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1: Allô? Oui. Chambre 28. Ah, vous voulez un petit déjeuner? Un thé, un café? Et des quoi, des? Toas? Os? Des tuos? Des toyos? Des toyos? Des tios? Tos, os, yos? Bon, et plaît, s'il vous plaît. T. O. A. S. T. Toyos, os. Toyos! Et tios! Et tos, os! Yos! Et toyos! Ah ouais, des tartines grillées, quoi. Vous voulez beurre ou sein doux? Les deux. Ah, il y a un sus. Ah ouais, les deux. Très bien. Hein? Ah, vous le voulez pour aujourd'hui? Ah, les gens sont gonflés, hein, là? Demandez un petit déjeuner pour le jour même. On est un hôtel, on n'est pas une épicerie fine.
2: Bonjour, monsieur.
1: Bonjour, monsieur. Les gens se croient tout permis, hein, là?
2: Ah, ne m'en parlez pas. À l'heure qu'il est, tout va à vélo. Ouf.
1: Qu'est-ce qui vous aurait fallu, monsieur?
2: Eh bien, monsieur, une chambre, tout simplement.
1: Une chambre?
2: Eh oui.
1: Ah oui, suis-je bête. Puisque nous sommes à l'hôtel.
2: Ah, de par le fait.
1: Une chambre avec un lit?
2: Oui. Un seul lit, puisque je suis seul. Par conséquent, veuf de l'avant-veille au soir.
1: Ah.
2: Ah non, elle a dérouillé, attention. Ah, je dis non, elle a bien dérouillé, non, non.
1: Non, mais je veux dire, faut quand même qu'il y ait un lit dedans.
2: Hein?
1: Faut quand même qu'il y ait un lit dedans.
2: Ah bah oui, parce que moi, ce que je veux, c'est dormir.
1: C'est ça.
2: Ouais.
1: Donc un lit en plus de la chambre.
2: Bah comment ça, un lit en plus de la chambre? Parce que vous n'avez pas un lit dans chaque chambre.
1: Non, monsieur, on met un lit si le client en fait la demande.
2: Bah et moi, ce qui m'intéresse, c'est le lit.
1: Dans ce cas, prenez le lit, pas la chambre.
2: Ah mais je vais dormir où, moi?
1: Dans le lit!
2: Oui, mais je vais le mettre où? La laïtou, le lit. Pour la laïtou.
1: Oh, hey, oh!
2: Wow!
1: Wow!
2: Wow! Wow! Wow, sale bête! Oh, le teigneux! Il a l'air bien mauvais, là. Wow!
1: Vous n'avez pas une place pour la mettre chez vous?
2: Quoi?
1: Le lit.
2: Bah, j'ai pas de chez moi, puisque je viens à l'hôtel.
1: Ah, vous n'avez pas de domicile.
2: Bah si, j'ai un domicile chez moi, à Lyon.
1: Vous habitez Lyon?
2: Eh oui.
1: Ouais, ouais, ouais, ouais.
2: Ah, il a un regard d'alcoolique. Un regard d'alcoolique, c'est terrifiant.
1: Ouais, ouais, ouais, ouais, ouais.
2: Oh là là.
1: Seulement ici, mon petit gars...
2: Et je vous parle pas de l'odeur.
1: Ici, mon petit gars, on est à Paris.
2: Bah oui, je sais, et alors?
1: Alors, je ne reçois que les habitants de Paris. Et pas ceux de Nantes, de Bordeaux ou de Lyon.
2: Bon, alors, où est-ce que je vais aller passer la nuit, moi, maintenant?
1: Dans un hôtel qui accepte les gens de Lyon.
2: Et où est-ce qu'il y en a?
1: Ben, Lyon!
2: Remarquez, j'ai un TGV qui repart dans 20 minutes avec un petit peu de chance. Je peux encore essayer de le prendre. Et puis, ça tombe très bien parce qu'il y a un hôtel qui est près de chez moi, à Lyon.
1: Ah, ben vous voyez quand on peut s'arranger.
2: Merci infiniment, monsieur.
1: Je vous en prie, le client est roi.
2: Ah, oh, non, non, non. Vous avez été fort aimable.
1: Mais à votre service, monsieur. D'ailleurs, si un jour vous aviez besoin d'une chambre, n'hésitez pas, il y en aura toujours une pour vous.
2: Bonjour, monsieur.
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3: 12 octobre 64, Saigon, Vietnam, centre militaire des GI.
4: Maman, ça y est, l'entraînement va commencer et d'ici 4 semaines, nous serons sur le terrain, face au Viet. Tu me manques, l'orange de papa me manque. Vive l'Amérique. Parfois le soir, je cafarde, surtout qu'ici on n'a pas canal. Alors je t'imagine rentrer dans la chambre me disant...
5: Couchez-vous! Il y a des putains de yakoués dans la rizière!
4: Maman, il faut que je te laisse. Il paraît qu'il y a des putains de yakoués dans la rizière de la chambre. Vive l'Amérique.
6: Salut, Bill Gates, Oklahoma.
7: Jean-Pierre.
6: Hein?
7: John Peter, Saint-Laurent Nuard.
6: Ah, c'est dans le Kentucky, ça, non?
7: Non, Alpes-Maritimes. Salut les fans de Tupex, ça bûche le mec? Eh, hey, c'est cool, salut mec! Hey, hey. Ah, c'est cool ici, hein? Ah là là, ça chlingue le clochard qui a fait un sprint. C'est toi qui as lâché une pastille, mec.
5: Je peux pas des entrailles, mec.
7: Ah ouais, non, alors c'est moi, alors. Hein. Allez, un peu de musique, là, elle est cool. Oui, oui, oui, oui, c'est le délire.
6: Non, attends. Oui. Attends, excuse-moi, Fer de Guerre, pourrais-tu éteindre ta musique de couleur, Vive l'Amérique?
7: Attends, mec, pourquoi je ferais ça face des spermes javelisés?
5: Parce qu'ils te demandent.
7: Attendez, les mecs, jamais personne m'a parlé comme ça, hein. Vous savez qui je suis, les mecs? Je suis ceinture noire fluo de karaoké. Et j'ai été formé par mon oncle. Et vous savez qui c'est, mon oncle?
1: Tonton David?
7: Non!
6: Oncle Benz?
7: Non, c'est Cassius Clay.
6: Ah ouais? Et toi, c'est porte-clé, non?
7: Porte-clé! Ah là là! Allez, mec, vous m'avez l'air bien sympathique.
8: Je n'ai jamais vu un tel ramassis de fouilles merde. Vous êtes la viande de l'Amérique et moi le sergent Carter. Mais pour vous, ce sera chef. C'est clair?
9: Oui, chef!
8: Pendant 4 longues semaines, je vous apprendrai le rudiment des armes, la rigueur militaire. Des questions?
1: Ouais, quand c'est qu'on mange.
8: Est-ce que je t'ai dit de l'ouvrir? Qu'est-ce que t'as de marrer, toi?
7: Ah ouais, non, j'écoute Rire et Chanson, là.
8: Hein. Il se trouve que dans chaque groupe de formation, il y a toujours un petit rigolo qui se croit plus futé que les autres. Et on dirait que c'est toi, Washington.
7: Eh ben, comment tu sais que je m'appelle Washington?
8: Parce que tous les blagues dans les films américains s'appellent Washington.
5: Écoute-moi bien, Washington, écoute-moi. Cassez-lui la tête, chef!
8: Qui a parlé?
9: Moi, chef! Soldat boule! Matricule 2022, engagé volontaire, j'ai un QI de moins de 2.
8: Ah, tu me fatigues. Pour les autres, que ce soit bien clair.
7: Que ce soit...
8: Demain, levé 5h45. Bonne nuit, les filles. Ok, Jazz de mon cœur. Ici, c'est la jungle. Alors, vigilance. Et rappelez-vous, les viettes peuvent se camoufler en n'importe quoi, en n'importe qui. Alors, s'ils fougèrent vos souris, flinguez-la.
9: Entraînement. 3, 4. 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Hey,
8: j'ai l'impression qu'on tourne en rond, là.
5: Putain, c'est ces putains de monde qui tournent par rond. J'en ai marre de me faire sucer que par les moustiques, moi. J'abandonne, j'arrête là.
8: Oh, tu vas lever ta charpente, gros quick. T'as signé un pacte avec ton pays et tu vas payer ta dette.
7: C'est bon, on l'a payé, notre dette. Ça fait 8 jours qu'on marche. Moi, j'ai les pieds comme des sandwichs et mes sandwichs sentent les pieds.
8: Je te conseille de la fermer. Tu ramasses ton paco, tu t'en vas.
6: Bon, boule et bille, avec moi, on va chercher du bois. Vous deux, ouvrez l'œil.
1: Oh là là là là là. Oh là là.
6: Oh non, non.
7: Ah, lui, il est comme le riz, hein.
5: Ah, là, il est dans l'eau, il gonfle.
7: Ah. Et dis-moi, j'ai un petit bisounours.
1: Oui.
7: Qu'est-ce que tu comptes faire, toi, après la guerre?
5: Moi, après la guerre, je compte prendre un cabanon, 500 mètres carrés, tu vois. 4-5 femmes, mais des canons, hein. 15 000 francs par mois et rien me foutre. Et toi?
7: Moi?
5: Qu'est-ce que tu comptes faire après la guerre?
7: Je travaille avec toi,
6: hein. Oh, on arrête de papoter les poules. Vous deux, faites-moi du feu.
9: Cochez-vous! Tu passes! Tire!
6: Non, non, attendez, pour les Vietnamiens, ce sont des êtres humains. Moi, j'ai été élevé par un sumo, je parle un petit peu le dialecte.
7: Vas-y.
6: Suzy Wan? Song Kukai? Chop Sui?
5: Je vais mourir, je vais pas mourir! Je vais mourir, je vais pas mourir!
7: J'ai une petite fille de 8 ans et demi.
5: Oui.
7: Dans 6 mois, elle aura 5 ans.
5: Oui, parle.
7: J'ai une photo d'elle dans ma poche.
5: Oui, tout de suite.
6: Dans quelle poche?
7: Non, mais pas là, dans mon empire à Brooklyn.
6: Ah, d'accord, ok. Mais tu la trouveras, tu la reverras, tu le reverras, ton pays. Je te promets, je te le jure, Washington.
7: Chef, voilà. Je crois qu'on s'est un petit peu trompé de jungle.
6: Pourquoi?
7: Forêt.
6: Forêt domaniale de Rambouillet.
7: De Rambouillet.
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10: Alors, bonjour monsieur, c'est Rachid à l'appareil. Est-ce que je peux parler à Ziza, s'il vous plaît? Oui, c'est pour l'emmener au cinéma à la séance de 8h. Oui, d'accord, pas trop tard. Hein. D'accord, merci pour votre compréhension. Alors, Aziza? Ah, c'est toi, Youssef? Oui, ça va, excuse-moi de te déranger. Est-ce que tu peux me passer ta petite sœur Aziza, s'il te plaît? Oui, c'est pour l'emmener au cinéma à la séance de 8h. D'accord, oui, merci, j'attends. Alors, Aziza, tu vas bien, Abdallah? Oui, ça va, Abdallah. Excuse-moi de te déranger. Tu peux me passer ta grande sœur Aziza, s'il te plaît? Oui, c'est pour l'emmener au cinéma à la séance de 8h. Et ton père est là au courant, hein? Oui, ton petit frère aussi, toute la famille. Pas de problème, hein? D'accord, merci, j'attends. Oui, c'est mignon. Alors, c'est toi, Aziza. Ça va, Mohamed? Oui. Bébé, ça va, excuse-moi de te déranger. Est-ce que tu peux me passer ta moyenne sœur Aziza, s'il te plaît? Oui, c'est pour l'amener au cinéma à la séance de Water. Hein? Elle est déjà Water admis. Écoute, excuse-moi de te déranger. Tu peux me la passer quand même, s'il te plaît? Oui, d'accord. Merci, j'attends. Je bouge pas, je suis là, j'ai pas de problème. Hein? Oui, c'est le téléphone arabe. Hein, mais...
11: Alors, Alexandra, non. Aline. Ah, Amélie. Amélie.
12: Salut Amélie, c'est Patrick, bye. Ouais, c'est Pat, ouais, ça va? Ah, depuis le temps, je me suis dit, faut que je t'appelle, ouais. Ah bah, je voulais juste savoir si ce soir, tu voulais manger chinois ou chez toi. Elle est bonne. Ouais, moi, j'ai pas changé. Et toi, qu'est-ce que tu deviens? T'es boulimique? T'arrêtes pas de bouffer? Mais autant que je m'en souvienne, tu peux te le permettre, je veux dire. 47 kilos, mais de plus qu'avant. Ouais, on peut en reparler, mais là, en fait, je t'appelle une cabine téléphonique, j'ai plus de pièces, et boulimique, salope, salope.
13: Allô, Morissette, bonjour, c'est Barnabé à l'appareil. Excusez-moi de vous déranger, Morissette, je veux juste savoir si vous avez reçu toutes mes lettres. Oui? Et ça vous a fait plaisir? Oui? Oh, ben, ce qui serait super chouette, Morissette, ce serait qu'on puisse se voir un soir, je sais pas, oui? Ah ben, quand vous voulez, je vous rappelle dans un mois, puis on en reparle. Ah ouais, super, génial. Je vous embrasse, Morissette. Au revoir. Oh, Barnabé, celle-là, je sens que tu vas te la faire, hein.
6: Non, non, excuse-moi, Vanessa, excusez-moi deux petites secondes. Écoutez, j'appelle ma femme, je donne un petit alibi et j'arrive. Non, mais déshabillez-vous, j'arrive.
14: Allô, chérie. Bonjour, monsieur. Est-ce que je peux parler à ma femme, s'il vous plaît?
12: C'est pas grave, tu peux pas ce soir, tu sais, je t'en veux pas, tu me connais. Non, mais c'est pas grave, ouais. Allez, salut! Salope!
13: Oui, oui, bonjour, monsieur. Excusez-moi de vous déranger, est-ce que je pourrais parler à votre femme, s'il vous plaît? Oui, de la part d'une collègue de bureau. Merci!
14: Allô, Nadine? Nadine, c'est moi, écoute, genre, je peux plus, là. Mais je peux plus mentir, moi, je sais bien. Mais je m'en fous, je vais lui dire en face à ton mari. Eh ben, un jour, je vais lui dire qu'il est.
13: Il a pris l'écouteur, mais écoute, on se retrouve dans le bureau, alors.
10: Mais, non, mais, est-ce que je peux parler à Aziza, s'il vous plaît? Mais, j'attends, d'accord, je suis... Alors, c'est toi, Aziza? Dis donc, c'est Javel Lacroix et la bannière pour parler, hein? Alors, en gros, pour le cinéma, c'est niqué, hein? Alors, je t'appelle demain matin pour la séance d'après-demain, d'accord? Mais d'accord. Allez, je t'embrasse, Aziza, hein? Hein? Mais je t'embrasse aussi, Abdallah. Mais je t'embrasse aussi, Youssef.
15: Allô, Solange, c'est moi, l'appareil. Non, je t'appelle parce que voilà, c'est fini entre nous. Non, de toute façon, je ne veux plus discuter avec toi. Alors, que je vienne te chercher ce soir, alors tu peux compter sur moi, tiens. Comment ça, je suis agressif? Non, de toute façon, je ne veux plus discuter avec toi, alors... oui, non, non, oui, d'accord, non, mais laisse-moi te... Oui, non, non, oui, non, mais laisse... Non, non mais laisse-moi te... Non, oui, non, mais laisse-moi te... Non, mais, non, non, mais... Non, mais de toute façon, je ne veux plus discuter avec toi, alors... on peut en parler si tu veux. Oui, oui, d'accord. Que je vienne te chercher ce soir, tout de suite. D'accord, j'arrive. Non, j'arrive. Les bonnes femmes, pour les... Parce que sinon, on est... Bon, je suis en retard, là.
16: Ouais, pour la petite annonce, c'est moi. Eh ben, j'ai 35 ans. Je suis informaticien. Physiquement, ben, j'ai 35 ans, je suis informaticien. Non, non, je ne suis pas Robert Redford. Je suis plus Robert que Redford. Ah ben, sinon, ce ne serait pas une annonce, connasse. Ouais. Allô? Ouais. D'accord, ben alors, comme convenu ce soir, d'accord, je vous embrasse, au revoir. Non, le problème avec le téléphone, si ça se trouve, c'est un boudin, hein.
12: Salut, c'est Patrick, à l'appareil. C'est Pat, ouais, ça va? Ah, depuis le temps, je me suis dit, faut que j'appelle Isabelle, Françoise, ouais, ça va? Ouais, je voulais juste savoir si ce soir, tu voulais manger japonais, c'est ni pot ni mauvais. Ouais, je vais pas changer, ouais. Comment ça, tu m'appelles d'une cabine téléphonique? Mais c'est moi qui t'ai appelé. Mais c'est moi qui l'ai appelé. Solo!
10: Mais j'embrasse ces morades!
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17: Mesdames et messieurs, improvisation avec Muriel Robin, première. On l'applaudit pour l'encourager. Top chrono. Tiens, vous allez jouer avec nous, on va le faire dans le genre interactif, comme à la télé. Allez, bande de feignasses. Envoyez-nous un mot, n'importe lequel. Cul. J'ai entendu cul. Il y en a un qui a dit cul. Il y en a un dans le fond là-bas qui a des culs, tu as entendu?
18: Non.
17: Si. si, j'ai pas rêvé, il y en a un qui a des culs. Ah, tout de suite, l'obsédé sexuel de service qui l'a dit. Cul, pauvre maniaque. Cul. Il n'y a pas que le cul dans la vie. Il n'y a pas que le cul.
18: Ben non.
17: Il n'y a pas que le cul.
18: Encore que.
17: Encore que. Dis, mon camarade, très brillamment. C'est...
18: Ah, je l'ai dit, oui.
17: C'est Léoto, Léoto, l'écrivain Léoto, tu connais?
18: Non.
17: Elle m'aide bien, elle relance bien. Les proches avaient dit une chose drôle aussi. Ils avaient dit, il vaut mieux déjeuner avec Léoto que dîner avec Léotard. C'est marrant, ça, non? C'est des proches, j'avais dit ça. Oui, Léoto avait écrit... On dit que c'est le cul qui mène le monde. Non, c'est la queue. S'il n'y avait pas de queue, il n'y aurait pas de cul.
18: Ce que je vais faire, moi, c'est que je vais aller me remaquiller un petit peu. Ah, allez. Parce que, bon, alors la peau, tout ça, c'est marrant, tout ça. Tout le monde s'est dit, bon, parfait. Mais le cul, la queue, comment te dire? Pour moi, c'est un poil trop tôt. Voilà. Je suis là, hein, voilà.
17: Non, pardon. Mais Muriel, attends. Oh. Oh. Oh. Mon Dieu, qu'elle est restée fraîche. Non, mais je sais, j'ai l'air du libidineux. Mais c'est pour faire avancer le machin. Alors que moi, pas du tout, dans le fond, pas du tout. Mais je connais des types qui ne pensent qu'à ça. Un exemple au hasard. Là, il y a longtemps que je n'en avais pas parlé. Tous les leaders de gauche et de droite, là. Tous les politicards de Giscard à Rocard. Vieux comme ils sont, déjà tous, il paraît qu'ils ne pensent qu'à s'envoyer en l'air. Avec des nanas mignonnes, jeunes, tout. Les filles, elles ont l'impression qu'elles entrent dans l'histoire, alors que c'est l'histoire qui leur rentre dedans. Distingué, non?
6: T'as loupé, là.
17: Alors?
18: Rien, enfin non, excusez-moi, moi j'ai vu Dédé, voilà, dans sa petite loge, et il mangeait son petit plat de couilles. De nouilles. Plat de nouilles. Ah, c'est le il est gentil, ce Dédé, il m'a fait voir les photos de sa petite dernière, quand on a d'abord deux couettasses comme ça, puis il a deux petites dents là-devant, tu verras sur la photo, on voit plus des petits machins comme ça.
17: Oui, tu sais que ça n'intéresse personne, ce que tu dis.
18: C'est très possible, hein. C'est très possible, mais moi je parle des choses qui m'intéressent, voilà. Parce qu'enfin, excusez-moi monsieur, hein. Que, couille, cul, cœur, il y a le cœur aussi. T'as rien à dire sur le cœur, toi?
17: Ben non, là tout de suite, là non, non, non, non, non, non, non, non, non.
18: D'accord, ça c'est la pudeur, mais excuse-moi Guy, j'ai peut-être dit un gros mot, excuse-moi.
17: Mot, tu connais ce mot de je sais plus qui d'ailleurs, mais de toute façon personne n'ira vérifier, étant donné le niveau culturel... de ce pays depuis quelque temps. C'est un mot de moi. En fait, c'est de moi. C'est de moi. C'est de moi. Il y a des gens qui parlent du cœur comme d'autres parlent du nez. C'est bon, ça.
18: Bien. Très bien. Très, très bien. Mais moi aussi, je vais te dire un mot. De je sais très bien qui. Mais je ne le dirai pas. Parce que c'est quelqu'un qui n'est pas connu. Donc, ça n'intéressera personne. Sauf peut-être Robert, qui n'est pas là ce soir. Bon. En même temps, c'est quelqu'un qui m'a rendu des services à des moments difficiles de ma vie où mes amis n'ont pas toujours été là. Mes amis, mes vrais amis. Et on pensera ce qu'on veut de Robert, mais moi, je l'aime beaucoup.
17: Oui. On comprend plus rien ce que tu racontes. C'est quoi le mot? Le mot que tu voulais dire?
18: Le mot, c'est Robert.
17: En fait, je vais vous dire, c'est une très chic fille qui a un peu disjoncté au printemps dernier. Vous savez, il ne faut pas trop se presser de juger. Tout n'est pas tout blanc, tout n'est pas tout noir. Et, hein, et la vie se chargera de donner ses réponses. Alors, chérie, ma chérie, le mot qui a été proposé par la salle, et ça, on n'y peut rien, pardon d'y revenir, c'est le mot... C'est de ça qu'ils veulent qu'on parle. Surtout le désaxé du fond là-bas. Salaud, dégueulasse.
18: Alors, d'accord. Très bien, mais alors dis-moi, comment veux-tu qu'on parle de ça avec tout ce qui se passe depuis des années autour de ça?
17: Qu'est-ce qu'il y a? Tu veux... Tu
19: veux parler du sida? Tu veux parler du sida? Ah bah alors là, il faut changer de ton là. Avec tous les jeunes qui sont ici, qui le voient partout, il faut faire dans le style pédago là. Alors moi je vous le dis, je suis terrorisé. Depuis que je sais que ça n'est pas réservé aux homosexuels. Et ça franchement, je m'y étais bien habitué. Comme beaucoup, depuis que je sais que ça s'attaque aussi à des gens normaux. Genre père de famille qui a passé longtemps encore en centre du bureau, aller au Bois de Boulogne, sodomiser des travestis brésiliens séropositifs, avant de rentrer à la maison, je suis pétrifié.
18: Voilà, j'ai une bonne nouvelle pour toi. Je pense, pour toi, toutes les personnes que tu évoques, il existe maintenant, depuis quelques années déjà, ce qu'on appelle les préservatifs. Tu l'as pas su, toi, ça, finalement.
19: Si, j'ai su ça, mais désolé, ça résout pas tout. Par exemple, j'ai un copain qui n'arrive pas à en trouver à sa taille. Ah. Un blanc, pourtant. Incroyable, la dernière fois qu'il a essayé, là, je sais pas si c'est parce qu'il sait pas les mettre ou quoi, ça lui arrive au milieu du truc, il arrive même pas à le dérouler jusqu'au bout, ça lui fait un mi-bas.
18: Peut-être qu'il arrête le prêt-à-porter. Il tape carrément dans le sur-mesure.
19: Attends, en plus, pendant l'action, il les perd. Il m'a raconté, c'est surréaliste, la dernière fois, il l'avait garé à l'intérieur. La fille, bon, il se trouve que je la connais, c'est pas la pucelle d'Orléans.
18: Bah, peut-être pas les grottes de Lascaux non plus.
19: Oui, c'est délicieux comme image. Vous voyez qu'elle s'y met bien, elle s'y met bien.
18: Ah
19: hein?
18: Bah oui, moi. C'est parti, là, moi, ça y est, j'ai lâché les chiens. Alors, on est à Paris, là, on est arrivé.
19: Oui, mine de rien, on est arrivé à tenir 10 minutes. Pour une première, c'est bien, Muriel Robin. On applaudit l'artiste. Excusez-nous, hein. Sur un sujet si grave, on a un peu déliré dans tous les sens, mais vous savez bien, c'est pour exorciser l'angoisse.
18: On attend dans le vaccin.
19: Comme dit l'autre, on s'empresse de rire de tout, de peur d'être obligé d'en pleurer.
18: Oui, et parfois, c'est tellement triste qu'on est obligé d'en pleurer. Eh oui, moi j'en ai perdu deux amis que j'aimais qui sont morts de ça. Et...
19: Moi, mais moi, je préfère pas les compter parce que c'est pas fini. Mais je les sac.
18: Tiens,
19: on va leur dédier notre première impro, là. Tu veux?
18: Oui, avec plaisir. Mais dis-moi, soudain, ils sont pas très gays, les comiques.
19: Comique, c'est un mot très bête, à l'usage de quelques andouilles des médias, genre les étoiles du rire de TF1.
2: Nous, on n'est pas des comiques, on est des comédiens. Et ça, c'est pas du comique, c'est de l'humour.
18: Noir.
19: Ouais. Noir.
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20: C'est vrai que très vite, à la campagne, tu... Bah, tu te fais chier, quoi. Bon alors les copains, qu'est-ce qu'on fait? On fait un jeu, on fait quoi? Loïc, qu'est-ce que tu proposes? Une soirée spiritisme? Ouais, enfin moi je voyais un truc plus... enfin je veux dire plus adulte pour faire connaissance. Enfin t'as une cheminée, t'as des peaux de bête. Ce serait dommage de pas en profiter. En plus j'ai un caméscope pour les souvenirs. Non parce que là la soirée spiritisme je trouve ça gamin. Enfin je veux dire si c'est pour se toucher le bout des doigts dans la pénombre là, autant tout de suite faire une... Enfin, je veux dire, autant faire une partouze, quoi. Allez, qui lève la main pour une partouze? Claude? Enfin, Claude, on va pas non plus... Ok, d'accord. Va pour une soirée spiritisme. Hein? Non, je suis désolé, Claude. À deux, c'est pas marrant. Enfin, tout ça, c'était avant le drame, bien entendu. Un matin, je venais d'uriner dans la piscine de Loïc... Ça va, eh oh, c'est les vacances. Et là, tout à coup, Lucie, short en jean, t-shirt moulant, I love sex very much, what about you? S'est exclamée, je vais au village, est-ce que quelqu'un veut venir avec moi? Attends, Lucie, enfin, tu vas quand même pas aller au bourg, avec la fuego de Loïc. Comment? C'est une Porsche. C'est à s'y méprendre. Écoute, j'ai la toute dernière Kangoo. Elle est très moche, je te l'accorde, mais elle est spacieuse. Et d'aucuns diraient... confortable. Ah, Non, Véronique, tu peux pas venir avec nous, là. Non, mais il y a encore plein de trucs à faire ici ce matin. Mais j'en sais rien. M'avait recoupé du bois, repeindre les volets. Et moult activités champestres. Bon, allez, tu viens, Lucie. Viens, prends ma mémine. Allez, viens. Véronique, tu te pousses de la voiture, t'es gentil. Allez, c'est parti. Ah, c'est marrant, ce manque de confiance de Véro, tu ne trouves pas? Comme si on allait s'arrêter tous les deux dans un champ pour faire l'amour en cachette. Tu m'arracherais la chemise, non, Dieu. Qui s'arrache facilement, d'ailleurs, moi, enfin bon. Tiens, je vais plutôt mettre un CD laser disque. Je suppose que tu aimes la musique, comme toutes les mannequins.

0: 70 watts. Ça pue, le sein. Ah ben, c'est un pionnier, tu sais. Eh, hey, bonjour, monsieur le paysan. Ah, quel con. Oh non, tiens, je vais plutôt mettre une cassette. Oh bah, il y en a une là, justement. Qu'est-ce que c'est, excuse-moi. Oh non, cette manie de ne pas mettre les étiquettes, c'est terrible, c'est tout verrou, ça. Écoute, tu sais quoi? On va vérifier ce qu'il y a dedans. Je suppose que tu aimes les surprises, comme toutes les mannequins. Qu'est-ce que c'est?
1: Duboc, bonjour.
0: Oui, bonjour. C'est une vieille interview de moi. Non, c'est ridicule. Qu'est-ce que je disais?
1: Fernand Reynaud, vos réactions?
2: Bah, je trouve ça plutôt sympa, mais j'aimerais surtout dire que je crois que le rire est un remède à la tristesse. Et je pense que bah, si les canons lançaient des blagues, bah, y aurait moins de morts au Moyen-Orient. Enfin, je crois, non?
1: Super, Franck Duboc, ça n'est plus un secret, vous niquez tout ce qui bouge.
0: Merde, mais enfin, qu'est-ce que c'est que ça? Mais enfin, ma vie privée ne les regarde pas, quoi, mince! Alors, ils ont essayé de briser le petit Leandro de Popstar et maintenant ils s'attaquent à moi! Merde! Je suis désolé, Lucie, je suis comme les autres! Oui, oui, je distribue du rêve, et alors? Moi aussi, j'ai vécu des moments difficiles. Je suis comme tout le monde. Tu sais, Lucie, pousse-toi, voiture. J'ai pas toujours dit tu, au bonheur. Excuse-moi, j'ai vraiment pas envie de te parler de tout ça. Pas, à quoi bon je... Non, mais reste là, je vais t'en parler un petit peu quand même. Tu sais, Lucie, j'avais 12 ans à l'époque. Nous habitions dans une petite maison faite de bois, de pierres et de plumes. Mon père, amputé des deux jambes et de la moitié d'un bras, avait parfois du mal à joindre les deux bouts. Alors il m'a fallu travailler à la mine. Il m'arrivait parfois de travailler jusqu'à 28 heures par jour. Pousse le wagon! Le 17 ans. Heureusement, il y avait Patricia, Patou, Patoche, Papate. Enfin, Béatrice, comme on l'appelait. Puis il y a eu ce putain de coup de crisou dans le tunnel numéro 4. Couloir 26, kilomètre 7, porte B, escalier G. André, Raoul, Martial, le petit Paul. Little Polo, comme on l'appelait. Non, Polo! Pas sous la poutrelle! Polo! Polo! Polo! Excuse-moi. Excuse-moi, Lucie, j'avais vraiment pas envie de t'ennuyer avec tout ça. Tiens, regarde, je pleure. Écoute, Lucie, tu sais ce qui me ferait plaisir? Une petite pipe. Le prend pas mal, je plaisante. C'est de l'humour. Oh non, elle prend ça au premier degré, elle est bête. Je blague, Lucie. Oh, c'est pas vrai. Va pas raconter ça aux autres. Hein. Non, ils comprendraient pas. Arrête, Lucie. Viens. Viens là, qui? Écoute, Lucie. Si tu le fais pas pour moi, fais-le pour le public, ils attendent que ça. Attends, elle est allée raconter aux autres que j'avais essayé de la violer, nous m'ont menti. C'est là que j'ai compris que les femmes, tout ce qu'elles pouvaient me faire, c'est beaucoup de mal. Et moi, de mon côté, bah, j'ai beaucoup de mal à me les faire.
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5: Madame, monsieur, oui. Bonsoir.
6: Bonsoir à tous, bonsoir à tous. Et bienvenue dans cette magnifique ANPE du 16e arrondissement. Où nous allons vous expliquer votre nouvelle situation.
5: Ah, nous avons déjà une question. Oui, madame, que veut dire ANPE? Ah, eh bien, l'ANPE, c'est l'Agence Nationale pour l'Emploi. Nous vous expliquerons tout à l'heure ce qu'est un emploi. Pour l'instant, je voudrais que vous prissiez le formulaire qui est en face de vous et que vous écoutassiez bien les recommandations qui vont vous être faites.
6: Oui. Alors, en haut et à gauche de ce formulaire, vous allez inscrire votre nom de famille, suivi de vos titres de noblesse.
5: Vous n'avez pas de stylo, monsieur? Oh, si, regardez sur votre fauteuil, il y a certainement un Mont Blanc qui traîne, hein. Alors, sous votre nom, vous verrez une ligne avec plusieurs petites cases à la suite, une quarantaine. Vous y indiquez le montant de votre dernier salaire perçu. En francs suisses, bien sûr.
6: Bien, maintenant une question. Quels sont ceux d'entre vous qui n'ont jamais travaillé? Levez la main, je vous prie.
5: Oulala. Baissez les bras, on va s'y prendre autrement.
6: Oui, on va formuler la question autrement. Quels sont ceux d'entre vous qui ont déjà travaillé? Une seule personne. Oui, madame, que faisiez-vous? Vous donniez des goûters. Oui, mais étiez-vous rémunérée, madame?
5: Rémunérée. Ah, alors, rémunérée. Rémunérée, c'est lorsque l'on vous donne de l'argent contre un travail. Oui, c'est assez amusant comme idée, madame. Oui. Ça se fait beaucoup en ce moment, hein.
6: Bien, maintenant, la NPE du 16e arrondissement organise des stages de formation professionnelle. Le prochain stage est un stage de fraiseur. Quelqu'un est-il intéressé? Madame Rothschild, vous êtes sûre de vouloir faire fraiseur? Vous adorez le jardinage! Vous n'allez pas être déçue. Pour les amateurs de valse, nous avons aussi des stages de tourneur.
5: Oui, un petit conseil aussi. Lorsque vous serez à l'usine, par exemple, inutile de sortir entre midi et deux pour aller déjeuner au Fouquet's, hein, ou au Georges V. Non, vous restez surtout à l'usine, vous déjeunez à la cantine. Cantine, hein, alors cantine. Cantine, c'est une grande salle où tout le monde se retrouve entre midi et deux pour déjeuner. Non, pas entre midi et quatre, madame de Rothschild. Non, ça ferme à 2 heures. Hein. Non, ça ne rouvre pas à 5 heures pour le thé. Le thé, c'est dans un gobelet face à la machine, hein, d'accord?
6: Oui, nous vous rappelons également que les ouvriers que vous allez côtoyer ne vous appartiennent pas. Oui, je sais, c'est très dur, mais il faudra éviter de leur donner des ordres et le plus souvent même obéir aux leurs.
5: Oulala.
6: Oh mon Dieu, madame Rothschild a un malaise. Bon, alors nous allons terminer, d'autant plus que nous sommes mardi et je sais que beaucoup de nos membres veulent partir en week-end avant les embouteillages. Nous allons donc conclure. Oui.
5: Donc, avant de partir, nous allons vous remettre une petite liste de mots avec lesquels vous devrez vous familiariser durant votre séjour en entreprise. Alors, parmi ces mots...
6: Gamelle, apéro, segbeur, heursup, segote...
5: Non, c'est GT, Liliane.
6: Je ne connais pas.
5: C'est GT.
6: Ah, c'est GT.
5: Oui, alors, une dernière recommandation aussi. Nous allons vous donner notre adresse pour cet été... retenez-la bien, ANPE du 16e arrondissement, 06 Cannes.
6: Et oui, et bonne nouvelle, à partir de l'année prochaine, nous serons joignables tout l'hiver à Megève.
5: Alors au revoir à tous et
6: bon chômage à tous.
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4: Attendez donc celle-ci. Elle est pas très bien entretenue. Ah oui, ça pousse dans tous les sens. Ah, y a du laisser aller dans le cimetière. Mais combien qu'ils sont là-dedans? Ça peut contenir tant que ça? En tout cas, c'est la même famille, hein. Puis ils sont tous morts le même jour. Ah, ils ont dû avoir un accident de voiture. Ou la maison qui a brûlé, peut-être. Ah, mais non, attendez, il manque la mère. Si ça se trouve, elle les a tous empoisonnés.
7: Ah non! Aussi bien, elle est partie avant en train, ils sont allés la rejoindre en voiture.
4: Je trouve plus ma mougourou. Ils l'ont quand même pas déménagé.
7: Mais non, elle a pas bougé.

0: Marie Gisèle, vous y pensez, vous, des fois?
1: Souvent, oui. À quoi?
0: Ben
2: à... À Mme Tranchard.
0: Mais non, à tout ça, à la mort.
2: Ah non, non, non. Oh, je préfère pas y penser, ça pourrait la faire venir.
0: Vous croyez qu'il y a quelque chose après?
2: Bon, qu'est-ce que vous voulez qu'il y ait? Vous croyez quand même pas qu'ils nous attendent avec du mousseau et des biscuits, non?
0: Enfin, moi, ça me travaille, toutes ces choses-là. Et vous, vous y pensez vraiment jamais à la mort?
2: Non, jamais, non. Ou alors à celle des autres, c'est plus gai.
0: C'est vrai qu'on s'amuse bien aux enterrements.
2: Oui, moi, je pense bien, oui.
0: Et puis, c'est une bonne occasion de revoir les amis, la famille.
2: Ben, c'est surtout ça, finalement.
0: Oh, vous vous souvenez quand on a enterré Mme Serpente?
2: Oula. Il avait oublié d'enlever sa montre, ça faisait tic-tac, tout le monde se demandait ce que c'était. Oh non, non, non.
0: Gisèle, vous avez fait un testament, vous?
3: Oui, je lègue tout à la médecine.
0: Oh, ben, ils vont être gâtés!
3: Arrêtez!
0: À la médecine! Mais alors, vous laissez rien à vos neveux?
2: Non! De toute façon, avec ma santé de fer, je les enterrerai tous, alors?
0: Et moi aussi, vous m'enterrerez?
2: Ah non, vous, c'est pas pareil. Vous, je vous ferai empailler.
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5: J'ai un copain qui est un ancien ninja. Enfin, il est beaucoup plus tortue hein, maintenant que ninja. Hein. Et c'est un type formidable. Ce type, je l'ai rencontré par hasard chez mon dentiste. Hein. Et alors, ninja, les ninjas, comment dire, c'est des gens qui vivent dans une autre lumière. Tu vois. C'est vrai, par exemple, ninja... Ça veut dire que mon copain, il connaît tous les secrets de l'Orient. D'ailleurs, il a passé toute son enfance à l'Orient. Hein. Ah oui, il connaît les marins, les baraputes, les fruits de mer. Il connaît tout de l'Orient. Tu vois. Et alors, tu vois, la concentration, les arts martiaux, tout, il a tout appris tout seul. D'ailleurs, c'est pour ça que je l'ai rencontré chez mon dentiste. Hein, d'ailleurs, c'est à cause des arts martiaux. Parce que, lui, mon pote, faut pas le faire chier. Il a une technique à lui. Lui, il arrête les coups de poing avec la mâchoire. Et aussitôt après, il s'allonge. Et il médite. Longuement. Impressionnant, hein. D'ailleurs, en général, l'agresseur n'insiste pas, hein. Bon, il y en a toujours qui lui filent encore deux, trois coups de pied dans le ventre, hein. Mais lui, il bouge pas d'un poil. Il est là, il est concentré. Ah bah, les sirènes de SAMU, les flics, les gens qui parlent autour, ça le dérange pas. Puis il est là, concentration absolue, le grand art. Mais attention, tu sais, c'est un type, il pratique encore le tir à l'arc ninja. Ça, c'est intéressant parce que si tu veux, dans un premier temps, il faut bander l'arc. Et après, il faut accompagner la flèche mentalement. Bah oui, tu l'accompagnes pas comme ça. Bah sinon la flèche tu la prends dans ta poche et puis à ce moment-là

0: Tu vas la piquer où tu veux, hein. Je serai même plus précis, toi. Je veux dire, l'intérêt de l'arc, c'est que t'es pas obligé de te déplacer. Bon, je m'en fous, hein. Alors, comme vous voulez, moi je dis, Donc si tu... Faut accompagner la flèche mentalement jusqu'à la cible. Pas pratique, hein, surtout en appart, hein. Bon, alors lui, l'arc, la flèche, il a un peu laissé tomber tout ça, hein. Je dis pas qu'il bande pas encore un peu à l'occasion, mais si tu veux, à son âge, c'est surtout les forces mentales qui ont pris le dessus, tu vois. La voyance, entre autres, hein. C'est un type, il lit dans les cartes. Attention, quand je dis il lit dans les cartes, lui, il lit pas que dans les cartes de tarot, hein. Lui, il lit dans toutes les cartes, lui. Même les cartes routières. Là, l'autre jour, on était sur l'autoroute, on allait à Lorient, justement. Il était là, il regardait la carte Michelin. Hein. Tout d'un coup, il me sort « Je vois la mer dans 2 heures s'il n'y a pas de bouchon au péage. » Eh ben, tu me crois pas, mais 2 heures après, on voyait la mer. Hein. Bien, c'est impressionnant. Et puis là, t'es bien obligé d'admettre. Hein. Et tu vois, regarde, on a appris ça aussi dans les petites classes. Du temps des Romains, tu sais, on nous disait, les anciens, ils lisaient l'avenir dans les entrailles de poulet. Eh ben, lui, il lit dans la tête de vos ravigotes. Dès que le plat arrive sur la table, il dit, je vois qu'on va puer de la gueule pendant 2 heures. Et ça loupe jamais. Impressionnant, hein. Alors, le marc de café, il a laissé tomber, hein. Il est passé au marc de Bourgogne, maintenant. Alors, c'est un petit peu plus cher, hein, mais vers la fin de la deuxième bouteille, il te fait des prédictions infaillibles. Hein. Mon vieux, quand il ferme les yeux comme ça, qu'il dit « je crois que je vais gerber », eh ben, tu peux garer tes pompes, hein, parce que dans la seconde qui suit, c'est vérifié. Hein. Ah non, mais c'est impressionnant, je te jure. Hein. Et tu vois, lui, ce type-là, il est, par exemple, il est passionné par tout ce qui concerne la prédestination, tu vois. Ça aussi, ça a l'air compliqué comme ça, mais comme mon pote ninja, il t'explique, tu comprends tout. Je te jure, ça devient limpide. Bah, lui, il nous dit toujours, par exemple, tu vois, la pizza que tu mangeras dans 6 mois, elle n'existe pas. C'est même pas un début de pizza, c'est même pas une idée de pizza. Parce que le gars, il sait même pas que tu vas la commander. Et pourtant, quelque part dans le monde, il y a déjà une olive qui pousse pour mettre dessus. T'as fait réfléchir, ça, hein? Parce que là, elle est là, la grande loi universelle, elle est devant toi, hein? Tu peux pas lutter, là. Où est-ce qu'elle est, en ce moment, mon olive de ma pizza dans 6 mois? Vachement angoissant comme question, hein? D'ailleurs, j'ai remarqué, personne n'en parle, hein? Vous avez vu? Même dans les pizzerias, hein? Alors évidemment, j'entends les esprits forts, ils vont me dire « t'as qu'à pas en mettre d'olive, connard !» Et l'anchois, il est où l'anchois en ce moment? Il est peut-être même pas né. Mais quelque part dans un océan, il y a 2 anchois qui sont en train de niquer pour faire celui de ta pizza. C'est ça la grande loi universelle. Alors, il nous dit toujours « pour chaque pizza, il y a un anchois qui nage. Pour chaque poète, une muse. » Pour chaque pare-brise, une vignette. C'est génial. D'ailleurs, je suis content parce que je vais le voir demain à l'hôpital. Oui, encore à cause des arts martiaux, oui. Mais cette fois-ci, avec une variante, cette fois-ci, il a arrêté un coup de genou avec ses couilles. 3 jours de méditation. Bon, alors là, il parle encore pas bien à cause du tube à oxygène, hein, mais mentalement, je sens qu'il est au top, hein. Tu parles, 3 jours, ça te retape déjà un mec normal. Alors un ninja.
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3: Oh, c'est trop, je le sens bien, Jean-Pierre, c'est trop là. Je suis trop musclé. C'est à cause du culturiste que je suis trop musclé. Ouais, parce que j'ai trop fait de club. 10 ans de club, hein, Jean-Pierre, hein, ouais. Et alors, 10 ans de club, que du club. Ah, j'ai jamais pris une amphétamine. Non, jamais une amphétamine. Je te le jure. C'est beau quand même, hein.
4: Bah tiens, regarde, regarde.
3: C'est beau, hein. C'est bon, mais c'est un petit peu trop. Ouais, pourtant, les gars au club, ils m'avaient prévenu, les copains. Ils m'avaient dit, hein. Gaffe, Jean-Pierre, tu reprends trop. Attention, point de retour. Pff, m'en foutais, moi. Ouais, puis un soir au club, vers les 2h du matin. Bon, j'avais fait un bon entraînement déjà, hein, midi 2h du matin. Hein. Hey, bon entraînement, Jean-Pierre. J'étais en forme, chaud, mais pas fatigué. Moi, je me dis, tiens, Jean-Pierre, t'es en forme, chaud, mais pas fatigué. Tu tirerais bien encore un petit peu sur la K2000, hein. Ah, la machine K2000. Bah, tu travailles biceps, triceps, dos, abdominaux, fessiers, mollets, oreilles, pectoraux. Tire sur la K2000. Facile. 6 heures du matin, j'étais en forme, chaud, mais pas fatigué. Ah non, ça suffit. Va prendre ta douche et reviens demain. Oh, 6 heures, on est demain. Ouais. Ah, non, allez, va dormir un petit peu quand même. Allez, allez, va prendre la douche, prends la douche. Oh, t'es froid. Sors de la douche, prends sa tôle. Ah ben, sa tôle, ça fait du bien. Là où ça fait du bien, tu sais. J'ai ouvert mon casier, sors mon sac de sport le coq, mets mon pantalon de survêt le coq, mets mon casse à blanc le coq, ma veste le coq. Qui c'est qui a fait cri là? Eh ben, qui c'est qui a fait cri? C'est ma veste. Oh, c'est ma veste qui a fait cri arraché. Oh, ça y est, les copains, il avait dit trop de K2000. Trop musclé, Jean-Pierre. Oh, pas de panique. Réfléchir plutôt. Voilà. Prends la veste sur l'épaule.
4: Hé, hey, pas con, Jean-Pierre, hein?
3: Non, bah, c'est un muscle aussi, hein. Ramasse mon sac. Hé, hey, ramasse mon sac, hein. Trop de muscles, hein. Réfléchir encore. Ah, ouais, tant pis. Ouais, non, pas tant pis, ouais. Bah, je le pousse.
4: Eh, hey, pas con, Jean-Pierre, hein.
3: J'arrive à la porte. Ouh. Prends la clé. Défonce la porte, là. Ouh. Passe le sac. Hein? En disant le club, j'ai toujours passé la porte. Et la plume passe plus, Jean-Pierre. Elle passe par la fenêtre.
4: Non, quatrième étage, là.
3: Appelle les pompiers.
4: L'air d'un con, Jean-Pierre. Eh ben, passe comme ça.
3: Oh, ça va.
4: Ouais, je le savais, hein.
3: Pas con, Jean-Pierre. Les pectoraux, ils touchent. Alors, ça y est, je suis coincé. Et je suis tout seul. Oh, tant pis, appelle les pompiers, tant pis. L'air d'un con, Jean-Pierre, tant pis. Allô, les... Touche pas l'oreille. Allô, le pompier. C'est Jean-Pierre. Qui touche pas l'oreille. C'est vous, j'entends rien déjà. Hey, je suis coincé là. Au club, là, venez me chercher. Hey, venez faire un trou dans le mur, là. Hey, venez avec votre pimpon, quoi. Fou, attends, les pompiers. Déjà.
4: Eh ben, le pimpon, j'ai pas entendu.
3: Y a plus mon sac. C'est pour les pompiers. On m'a piqué mon sac. Oh non, hé, mon sac. Merde, c'est vrai, passe plus. Oh mon sac. Oh, ma carte du club. Mon carnet de performance. Qu'est-ce qu'il y avait d'autre dedans? Qu'est-ce qu'il y avait d'autre, Jean-Pierre? Réfléchissement. Ah, mon stick Lars Menen. Ah, c'est un cadeau, hé. Eh. Oh là, je vais me faire virer du club, là, c'est sûr. Oh bah tiens, plus ma carte, et puis pour sortir, un trou dans le mur, virer Jean-Pierre. Oh, puis mon stick large, mais... Oh, de toute façon, on peut plus le mettre, alors... Oh, l'air d'un con.
4: L'air d'un con, mais pas con. Mais l'air d'un con.
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6: Elle est sympa, notre baraque. C'est que c'est vraiment une maison ancienne comme on en rêvait. Cheminée, vieille pierre, canalisation... Tout est d'époque. Aussi, on a quand même 350 mètres carrés, 12 pièces, 10 hectares de terrain. Et tiens-toi bien, 350 000 balles. Ouais, t'es à 600 000 en vente depuis 20 ans, mais... Patrice a négocié comme un dieu. Mais bon, y'a pas de mystère, on n'est pas dans le Luberon. On est en Picardie. Non, mais j'aime bien la décoration, hein. Vous avez presque réussi à rendre ça chaleureux. Non, puis t'entends ce calme, là. Juste le bruit de la pluie contre les carreaux. Bon, ben là, Patrice est en train de te concocter un petit repas. Il a beaucoup plus de temps depuis qu'il est en année chômatique. Bah, il attaque d'ailleurs sa deuxième année chômatique. Mais toi, t'as l'air fatigué, usé, tu travailles trop, non? C'est pour ça que j'étais venue passer le week-end. Ah non, mais c'est pour ça que Patrice et moi, on a définitivement quitté Paris. Ah non, parce que moi, le stress, la pollution, les loyers exorbitants, les huissiers... J'ai dit stop. Bon, c'est vrai que la vie culturelle à Bouzincourt, c'est pas... Bon, juillet, on est déjà à Normand, en plein air, sur la place de la mairie. Bon, même toi, tu vois, à Paris, on n'aurait pas pris le temps de découvrir Charles Normand. Non, puis surtout là, on a des vraies relations conviviales avec les voisins. Attends, tu sais que moi, ici, mais la première fois qu'on m'a dit bonjour, mais j'ai pas compris. Mais maintenant, les voisins viennent prendre l'apéro, on se prête du sel, de la farine, des pullovers. Non, mais c'est vrai, les boutiques de fringues dans le coin, c'est... local. En même temps, tu vois, depuis 6 mois qu'on est là, curieusement, on n'a plus de soirée habillée. Non, mais à côté de ça, tu vois, ce matin, quand on a pris notre petit-déj dehors, sur les sièges encore humides de la rosée du Mazin, en anorak, c'était rafraîchissant. Alors, ta chambre au premier, là où il y a un truc génial, c'est qu'on n'a rien refait. Alors, mais ça, mais tout le monde nous le dit, mais on se croirait à une autre époque. Oh bah professionnellement, si tu veux, pour l'instant, on réfléchit. Patrice et moi, on a plein d'idées. École de poney, chambre d'hôte, décoration d'intérieur. Attends, curieusement, à Bouzincourt, il n'y a pas un seul décorateur d'intérieur. Alors moi, j'ai à Patrice, il y a sûrement un créneau à prendre. Non, mais une chose est sûre, quand on voit les gens qui, comme toi, débarquent de Paris stressés, fatigués, pollués, on se dit qu'on a une chance folle de vivre ici. On a une chance folle de vivre ici. On a une chance folle de vivre ici. Ça, on s'est souvent répété cet hiver. C'est vrai, à la campagne, en couple, t'es vraiment... deux. Non, mais une chose est sûre, c'est Patrice et moi, on ne voudrait plus revenir à Paris, vraiment, on ne voudrait plus, tu vois. Et même si on voulait, on pourrait plus. Oh, ben là, Patrice est sur un très gros coup professionnel. Bon, il veut pas que j'en parle, mais toi, je le dis. C'est qu'il y a un mec, il a acheté une baraque dans le Luberon, et il a écrit le livre Une année en Provence, best-seller international. Patrice pense écrire Une année à Bouzincourt.
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7: Le vôtre est plus gros que le mien.
8: Au début, quand je l'ai eu, il était tout petit. Il a grossi peu à peu.
7: Je lui fais prendre un peu l'air, il aime bien ça.
8: Faut bien les sortir de temps en temps.
7: Toujours enfermé, c'est pas bon non plus, hein. Surtout des gros comme le vôtre.
8: Toujours à l'intérieur, à la longue, il se rabougrisse.
7: Le mien, voyez, je le sors surtout le matin, pendant que ma femme est encore au lit.
8: Ah, moi ça dépend, un coup le soir, un coup le matin. Il n'y a pas de règle. Il tire beaucoup, le vôtre?
7: Il y a des fois, je le tiens plus. Et quand c'est ma femme qui le sort, elle est crevée.
8: La mienne, elle s'en méfie. Elle le sort pas n'importe quand. Elle attend qu'il soit calmé. Un jour, il lui en a fait baver, elle s'en souvient.
7: Moi, ma femme... Un jour, elle est rentrée à l'église avec. C'est pas permis, normalement. Eh ben, au moment de s'agenouiller, elle le lâche un instant, piouf! Le v'là qui rentre dans le tabernacle.
8: Ah, c'est dur.
7: Il s'est fait sonner les cloches.
8: C'est une corde à nœuds qu'il leur faudrait à nos femmes pour les tenir.
7: Parfois, le mien dans l'ascenseur, Je le laisse un petit peu jouer avec la fille de la concierge. Elle le gratouille, il aime bien ça.
8: Le mien, il aime bien les amis de ma femme. Quand elle vient de dîner à la maison, il s'agite sous la table. On est obligé d'interrompre le repas pour s'occuper de lui.
7: L'autre jour, il reconnaissait pas la chatte de ma femme. Parce qu'elle l'avait fait raser. Et il a bon appétit, le vôtre.
8: Quand il s'y met, il reste plus grand-chose dans la gamelle. Et elle aurait une vitesse. L'autre jour, ma femme, elle était effarée. Le temps de se retourner, piouf! Il restait plus rien.
7: Surtout, au prix que ça coûte, les boîtes, on préférait qu'ils y prennent plus de plaisir. Allez, c'est pas le tout, mais faut que je le rentre, maintenant.
8: Le mien aussi, il commence à faire froid.
7: Allez, Popole, tu viens?
8: Ah, le vôtre aussi, il s'appelle Popole?
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9: Salut les potes. Joyeux Noël. Comme on l'indique, je m'appelle Jean Bernard. Je suis éducateur spécialisé. Mais vous pouvez m'appeler JB, comme jamais battu. Non, non, non, merci, pas de chewing-gum. Non, pas de chewing-gum, merci, ça colle au palais. Non, t'es gentil, non, non. Qu'est-ce que je fais? Eh bien, j'enseigne les connaissances et les pratiques des usages de la société, oui. Après 3 ans d'études où j'ai pu effectuer des cours de psychologie du comportement, des cours de psychopathologie, de psychosociologie, de psycho-mante-la-jolie, oui, si tu veux, oui. Non, attends, s'il te plaît, arrête de faire des bulles avec ton malabar, je ne vois plus ta tête. Tu es gentil, tu es gentil. Mais dites-moi les enfants, je ne comprends pas, hein. Qu'est-ce que vous faites encore à cette heure-ci dehors? Il est quand même 23h40 et vous devriez être déjà dans votre lit, hein, dans les bras de Morphée, dans un sommeil réparateur, hein. Vous appelez comment? Vous appelez comment? Comment vous appelez-vous? Hein? Pardon? Lâche-nous. Lâche-nous. Lâche-nous. Lâche-nous. Lâche-nous. C'est pas indien comme nom, ça, lâche-nous. Non, je vois pas. Et c'est quoi vos prénoms? C'est comment? Pardon? Comment les prénoms? Comment? La grappe? La grappe. La grappe, lâche-nous. La grappe. Non, je ne vois pas. Je ne vois pas. Non, non, je ne vois pas. Mais moi... Quel âge avez-vous? Quel âge avez-vous, hein? Bah, quel âge tu as, hein? 11 ans et tu m'emmerdes. Et toi, quel âge as-tu, hein? 8 ans et tu m'emmerdes. Et toi, quel âge? Oh, il est mignon. Oh, il est... petit, hein? Maman, je ne sais pas où elle est, maman. Hein? Maman, et tu m'emmerdes. D'accord. Et le quatrième, il est bloqué à l'échographie. Eh bien, je vois que tout le monde m'emmerde, c'est bien. Mais attendez, des petites questions, les enfants, je me suis surpris, là. Qu'est-ce que vous faites avec ce magnétoscope sous le bras? Hein? Tiens, je suis sûr que vous n'avez pas la facture. Hein? Pardon? Ah, je ne savais pas qu'il était encore ouvert à cette heure-ci, le centre Leclerc. Ah, ils font nocturne? Ah, bon, ils font... Ah, oui. Et le pied de biche, un bâton de majorette? Hein? Et c'est quoi, c'est une batte de baseball? Hein? C'est quoi? Hein? Un cure-dent pour ma grande gueule? Attendez les enfants, attendez, que les choses soient bien précises. Je tiens à vous dire, mais vraiment spontanément, que je ne suis pas du tout de la police. Non, non, non, pas du tout, non, non, je suis de votre côté, sachez-le. Je suis envoyé par le ministère pour la restructuration des banlieues, je suis de votre côté. Et sachez qu'il faut s'armer, de patience. Eh oui, il faut s'armer de patience, tu n'as pas de patience. Par contre, t'es armé. Non, s'il te plaît, arrête, s'il te plaît, ne mets pas ton doigt sur la gâchette, ne mets pas ton, arrête, non, non, tu vas te faire mal, arrête, c'est quoi ça, c'est quoi, hein, un Magnum 357, t'as eu ça où, hein, tu l'as changé, contre quoi, alors, on va savoir, contre quoi, 3 coups de couteau, allez, arrête, s'il te plaît, arrête, c'est dangereux ce truc-là, c'est dangereux, c'est pas dangereux, c'est trop tard, non, allez, ça suffit maintenant, allez, non, allez, oh, maintenant, allez, s'il te plaît, allez, hein, le blouson, mais quel blouson, quel... Mais enfin, soyez pas ridicules, les enfants, mais pour avoir un blouson comme ça, faut travailler à l'école, mais oui, il faut être assidu au travail. Regarde, moi, j'ai fait des études, j'ai fait l'ENES, l'École Nationale d'Éducateurs Spécialisés, hein? T'en as rien à foutre? Ah bon? Et toi, qu'est-ce que t'as fait comme études? Pardon, j'entends pas. Comment? TV, TPUP? TV, TPUP. Je connais pas, c'est quoi, hein? Tu vas te prendre un pruneau. Bon, hé, hey, oh, allez, oh, ça suffit, oh, allez, non, allez, s'il te plaît, allez, ne mets pas ton doigt sur la gâchette. Ah non, arrête, non mais arrête. Allez, on arrête maintenant, allez, essaye ça, allez, oh, oh, hein. Pardon. Hein. Oh, mais... Oh bah vraiment, c'est une idée fixe. Mais enfin, c'est une idée. Mais enfin, mais ce n'est pas ridicule. Mais non. Mais en plus, elles tireront pas. Mais non, elles tireront pas. Mais. Oh putain, je tiens une confidence, je transpire les pieds. Alors, hein. Mais oui, alors, tu vois, hein. Puis regarde, en plus, moi, je fais du 41 et toi, tu fais du 43. Alors, hein. Tu te couperas les ongles. Bon, hé, hey, oh. Ça suffit maintenant, hein. Bah, allez, allez, c'est. Ah, non, allez, attention, les enfants, maintenant, hein. Attention, je vais le dire à Albator qui va le dire à Terminator. Attention, hein. Comment t'as dit, toi, tais-toi, t'as tort. Bon, ça suffit. Hé, hey, attends, j'ai la mémoire des visages. Non, les enfants, ça suffit maintenant. J'ai la mémoire des visages. Non, baisse le canon. Non, arrête, s'il te plaît. Non, mais, non, je te jure que j'ai absolument pas la mémoire des visages. Non, je t'assure, je ne suis absolument pas physionomiste. Allez, arrête de faire l'imbécile, s'il te plaît. Allez, oh, non, je te jure. Non, je suis absolument pas physionomiste, dis-je. Non. Tiens, l'autre jour, maman, elle est venue manger à la maison. Je l'ai même pas reconnue, je te jure, hein. Oui, tout le repas, je l'appelais papa, je te jure, hein. Allez, on arrête. Allez, la grappe, lâche-nous, on arrête. Allez, maintenant. Non, hein, allez. Non, je ne baisse pas. Non, eh ben, non, allez, c'est. Non, ça suffit maintenant. Allez, ça suffit maintenant, hein. Allez, oh, hein. Quoi que je me casse. Non, je me casserai pas. Non, ayez le courage d'aller au bout de vos actes, messieurs, ouais. C'est ça, ouais. Et oui, ouais. Hey, t'as même pas piqué l'autoradio. Hein, il fait pas stéréo. Connard, ouais! Connard! Ne pédé, ouais! Ah, t'as fait un. Marrez-vous! Vous vous marrez! Vous marrez! N'empêche, il y en a même pas un qui a bougé!
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3: Il y a une fois, j'étais dans la rue. Il y a des fois comme ça, je suis dans la rue. C'est possible. J'étais dans la rue, de la rue, il y a une fille, elle me fait. Hey, toi ! Oh putain, elle m'avait reconnu. Elle est venue vers moi. Elle m'a emmené, elle m'a embrassé. Oh putain, j'ai rien dû à faire. Elle était belle. Elle s'appelait Pierre. Putain, elle était bizarre, elle m'a fait mal, putain. Mais ouais, mais c'est le fil, là. Faut se faire amener. C'est le fil. Mais putain, des frères, et filles, elles viennent chez vous, putain. Il y a une fois aussi, j'étais chez moi. C'est possible, il y a des fois, je suis chez moi aussi, c'est possible. Tout d'un coup, frappe à la porte. Alors, j'ouvre ma cage. Une fille. Putain, mais elle est fou, la fille. La fille, elle me dit. Vous habitez seul ? Oh putain ! Il est à vous le logement ? Oula. Vous avez des enfants ? Oh putain ! J'ai jamais vu une drague pareille, je trappe la vie là ! Et en fait, elle venait pour le recensement. Oh putain ! Oh, le juge est embêté. Mais c'est les filles, là ! Mais comme ça ! Mais même les filles, bien des fois ! Mais il y a une fois ! Une fois, j'étais avec une fille. C'était son tombeau qui était avec elle, je l'avais attaché. Bon, ça se sait. On parle. Après, ça brûle quand on fait pipi. Alors, j'ai le docteur. Et le docteur, c'était une fille. Et ben, le docteur, elle m'a tripoté. Oh, j'avais pas de mérite, j'avais payé. Mais j'ai été remboursé. Quoi? Et elle voulait me revoir. Oh, oh putain, j'y suis pas allé, putain. Qu'est-ce qu'elle veut, le docteur? Elle veut le mariage ou quoi? Depuis, ça me gratte, mais je suis peinard. Mais des fois, comme ça, des fois, on se trompe aussi. Une fois, je m'embrasse une fille. C'est vraiment une fois, je m'arrête une fille. Bon, la fille a poussé un petit cri. Je lui dis, mais alors, qu'est-ce qui se passe? Alors, je lui fais de l'effet, alors, ou quoi? Et en fait, j'avais pas retiré ma clope.
10: Ça paraît assez bizarre qu'elle fume comme ça la vie. Oh putain, le médecin est embêté. Elle avait des gros aftes et tout. Oh mais ouais, mais les filles aussi, des fois c'est bizarre. Une fois, il y a une fille, elle me dit, t'as pas le sida? T'es sûr, t'as pas le sida? Oh. Mais pourquoi tu me demandes toujours si j'ai le sida? Elle me dit, je l'ai déjà eu, j'aimerais pas revoir. Oh putain, oh là, j'étais flippé. Je suis allé chez le médecin, c'est bon, tout est positif, ouf.

0: Êtes-vous déjà? Êtes-vous déjà? Êtes-vous déjà? Mais même la vieille, la viole! Oh putain là! Oh bah, je vais quand même pas me faire la chaise! Ouais, t'es toute seule!
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2: T'as vu ça cet été? Sur les plages, cet été, on pourrait dire même, oui. C'est vrai qu'il ne reste plus grand-chose, hein. Bon, elles ont renoncé à acheter le haut il y a plusieurs années, ça on l'a vu. C'est tellement cher, remarque. Plus c'est petit, plus c'est cher. Mais en bas, vous avez vu ce qui reste en bas? Derrière, il y a quoi derrière? Il y a une ficelle. Devant, il y a un petit morceau de tissu. Minuscule, qui rétrécit d'année en année. Ouais, parce qu'au fur et à mesure, elle gagne du terrain en rasant tout autour. Je sais qu'elles le font, hein. Même que quand elles auront fini de tout raser, elles auront plus qu'à se mettre à sparadrap sur la choupinette et elles vont aller sur la plage direct. On en est pas loin. On se demande jusqu'où ça va aller. Ça va finir, il y en a qui vont se recoudre calme. Et tire les fils quand? Ben en septembre, quand je reviens. Hein. Tout ça pour pas avoir de marque. Mais c'est pas tellement ça que je voulais dire encore. Non, ce que je voulais dire, c'est une réflexion philosophique sur l'époque qui me semble importante. Je voudrais que vous rameniez chez vous. Ce que je voulais dire, c'est que la différence qu'il y a entre les vieux maillots de bain et les nouveaux, hein, c'est qu'avant... Ben, fallait écarter le maillot pour voir les fesses. Alors que maintenant, ben, faut quand même écarter les fesses pour voir le reste.
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3: 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Sur des paroles de par moi-même et une musique de l'adjudant-chef Jean-Pierre du 317e bataillon du 42e régiment. Chanson pour Morales, compagnon de combat.
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2: Vous êtes tous allés chez le dentiste. Ça va vous rappeler de bons souvenirs.
3: Oh. Oh. Ah, docteur, c'est là, c'est la grosse à droite qui me fait mal, là. À droite, là, hein. Non, non, cherchez pas à gauche, j'ai rien à gauche. Non, je vous dis que j'ai rien à gauche.
2: Ce qui fait que 5 minutes après être rentré chez le dentiste, t'as mal à droite et à gauche. Et là, il arrive avec la piqûre.
3: Oh, oh, oh, la piqûre. Oh, la piqûre.
2: Alors, chez un docteur normal, la piqûre, ça va très vite. Terminé. Chez le dentiste, c'est différent. Et là, en règle générale, t'as la tête qui suit les mouvements de la seringue. Quand il retire la seringue, t'es carrément allongé dans le fauteuil. Hein. Tenez-vous correctement. Et là, tu commences à sentir ta lèvre qui commence à gonfler, à pousser sur l'avant. T'as l'impression, dans 5 minutes, tu vas marcher dessus. Et là, il revient et il te met le crochet du capitaine Fracasse. Et là, comme tu es très à l'aise pour parler, il commence à te poser des questions. Alors, où est-ce que vous allez en vacances cet été?
3: À Savoya.
2: Où ça?
3: À Savoya. À côté de Savoya, quoi. Oh, laissez tomber, laissez tomber.
2: Ouvrez la bouche. Uh-huh. Vous me dites si je vous fais mal. Et je vous ai pas touché.
3: C'est nerveux.
2: Comment?
3: Je dis c'est nerveux. C'est nerveux. Ouais, laissez tomber, laissez tomber.
2: Et là, il sort la roulette. Ouvrez la bouche.
3: Non.
2: Ouvrez la bouche.
3: Non.
2: C'est pas idiot, sinon je peux pas vous soigner. Ouvrez la bouche.
3: Je m'en fous. T'as qu'à passer voir derrière. Très fan et moi.
2: Ah, faites pas l'idiot, ouvrez la bouche.
3: Voilà, d'accord, mais là, doucement, hein. Tout doucement.
2: Ouvrez mieux que ça. Et là, il en profite pour mettre un coup de roulet. Là, t'as les fesses qui décollent de 20 cm. Semblerait que le nerf de la dent soit directement relié au muscle fessier. Et là, il va à fond. Là, tu commences à voir la fumée qui sort de ta bouche.
3: Non, non, non. Il y a de la fumée qui est dans ma bouche.
2: Comment?
3: Il y a de la fumée.
2: Comment?
3: Il y a de la fumée au feu. Les pompiers.
2: Les pompiers?
3: Oui.
2: Où ça, les pompiers?
3: Ils vont venir dans ma blouse. Donnez-les dents, laissez tomber, laissez tomber.
2: Et là, il repose la roulette. Ouvrez la bouche. Et là, il t'envoie de l'air froid sous pression, juste sur le nerf.
3: Enfoiré! Enfoiré! Laissez tomber, laissez tomber. Oh! Oh! Oh, j'en ai mal, j'en ai mal.
2: Et là, arrivée de l'assistante. Super sexy, super décolleté. Genre Marilyn Monroe. Ça va, vous avez pas trop mal?
3: Non, non, non. Ah non, non, ça fait pas mal, non. Ah, je suis complètement insensible à la douleur.
2: Ça tombe bien parce que ça risque de vous faire un petit peu mal.
3: C'est pas grave. Allez-y, mademoiselle.
2: Et là, tu ouvres la bouche, et lui, il en profite pour te remettre un coup de roulette. Là, t'as la main gauche qui s'enfonce dans le fauteuil, pendant que la main droite essaye désespérément d'attraper les testicules du dentiste. Et à un moment donné, t'arrives à les attraper. Je m'en avance. Et là, comme par hasard, la roulette s'arrête.
3: Ça vous gêne pas si je joue un peu avec vos testicules?
2: Non, non, si ça peut vous faire plaisir.
3: Ça me détend bien, oui.
2: Et là, il te renvoie un coup de roulette. Et hop, t'es tiré dessus. J'en vais. Et là, la roulette dérape sur la gencive. Et là, ils te disent tous la même chose. Rincez. Tu prends ton petit gobelet, tu te l'envoies derrière la cravate. C'est le cas de le dire, car vu l'état de ta lèvre inférieure, t'as carrément tout le liquide qui tombe directement sur le costume. Craché.
3: Ah, c'est déjà fait.
2: Rincé.
3: Voilà.
2: Craché.
3: Voilà.
2: Et là, tu te penches sur la cuvette. T'es même plus foutu de cracher. T'es juste bon à ouvrir la bouche. Et hop, le liquide commence à couler le long du cou, là. Passe dans le col de la chemise. Glisse dans les jambes du pantalon, là. Et là. Et tu te retrouves avec un petit filet de bave d'environ 25 cm. Qui te relie directement à la cuvette. Et là, tu te dis, il faut que je m'en débarrasse le plus vite possible, hein, avant que Marilyn Monroe revienne. Tu commences à secouer la tête au-dessus de la cuvette. Un filet de bave est toujours là. Tu te dis, il n'y a qu'une solution pour que je me jette en arrière dans le fauteuil. Tu te jettes en arrière dans le fauteuil. Et là, Marilyn Monroe revient. Et elle te retrouve allongé dans le fauteuil avec un filet de bave d'environ 2,50 m qui te relie toujours à la cuvette.
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5: Nicole, comme tu le sais, ce week-end avec Pierrot, c'est pêche, pêche, pêche, pêche, pêche. Hein, j'ai mis ma veste à crevettes, là. J'entends Pierrot qui arrive dans l'escalier, là. Allez, bon week-end, mon poussin.
6: Toc, toc, toc. Toc, toc. Ça va, toi?
5: Ça va.
6: Hein?
5: Ouais.
6: Qu'est-ce que tu fous? Bon, allez, elles sont dans la bagnole, ouais, on se dépêche.
5: Ouais, il y a Nicole. C'est bon, elles sont là?
6: Ouais, comment ça?
5: Ouais, c'est bien. Elles sont là?
6: Comment elles sont?
5: Ouais.
6: 12 ans, attends, 14 ans et 16 ans.
5: Bien, deux petites jeunes filles,
6: elles viennent d'Allemagne de l'Est.
5: Bien, t'as pris...
6: Elles parlent pas la langue, mais on fait ce qu'on veut.
5: Forte poitrine, t'as
6: pris... Ouais, il y a tout ce qu'il faut.
5: Ouais, d'accord, bien.
6: T'as tes capotes avec toi ou quoi?
5: Ouais, j'ai pris une boîte de 150.
6: Ah, il faut pas qu'on invite ou quoi que ce soit.
7: Hey, Fion, c'est qui va niquer les petits fions, c'est qui?
5: Comment, Nicole?
6: Comment ça, Nicole? Ah, salut, Nicole. Ben, Nicole est pas chez sa mère, tu m'as dit qu'elle était malade.
5: Non, non, non, non, non, sa mère va mieux, c'est pour ça.
6: Ah ouais?
5: Oui.
6: Oh, merde. Tant mieux, Nicole, tu rigoles ou quoi? Quand il m'a dit ça, j'étais sur le jus. Merde, c'est moche pour ta mère. Oh, la vache.
5: Oui, Nicole me fait remarquer, à juste titre, qu'elle désirait venir en pêche avec nous.
6: Ouais, exact.
5: Donc je lui disais que ça ne posait a priori aucun problème. Il fallait juste, et là Nicole, je te demanderai d'être attentive, mon poussin, se renseigner auprès de Pierrot concernant le gros temps. Hein, parce que Pierrot, on est quasiment le spécialiste. Alors Pierrot, je te pose la question en toute amitié, en toute honnêteté. Pour ce week-end, Nicole, est-il possible, n'est-il pas possible? Voilà.
6: Ce week-end-là?
5: Ce week-end, Pierrot.
6: Bon, attention, ce week-end-là, Nicole. Hein.
5: Aïe.
6: Oh non, jouez pas au con avec ça. Hein. Je préfère te prévenir tout de suite.
5: Oui,
6: hein.
5: Oui.
6: Ah non, ce week-end, il y a gros temps, hein, ce
5: aïe,
6: week-end.
5: Aïe, ouais.
6: Sylvain, le mec de l'EDF, là, il est parti avec sa femme hier soir, lui.
5: Ah, mais je ne savais pas, Pierrot!
6: Comment ça, t'es pas au courant?
5: Ah non, je n'étais pas au courant, Pierrot, et je te le jure sur la tête de mes enfants. Je ne savais pas que Sylvain était parti en pêche.
6: Mais sa femme s'est pris un retour de canne en pleine gueule. Là, elle est à l'hôpital, elle a une phlébite, sa femme.
5: Alors à ce moment-là, Pierrot, Je te demanderai de m'accorder une petite minute d'entretien privé avec mon épouse.
8: Ah bah fais ta tambouille, tu rigoles, et puis dépêche-toi parce que...
5: Nicole, en tant que chef de famille, je me dois de prendre une grave décision. Nicole, autant tu sais que j'aimerais que tu viennes en pêche avec nous. Mais là, non, ce n'est pas possible, mon poussin, c'est un non négatif. Voilà.
8: Je crois que c'est mieux.
5: Je pense.
8: Je crois que c'est plus raisonnable.
5: Je pense, Nicole.
8: Non, il ne faut pas jouer avec ça.
5: Bien hein. sûr, tout à
8: Nathalie,
5: fait.
8: Nathalie, ma femme, pourquoi tu crois qu'elle ne vient pas en pêche?
5: Eh ben, on ne s'est même pas posé la question, alors tu vois.
8: Mais parce que moi, je lui ai dit, Nathalie, s'il y en a un de nous deux qui doit partir, je préfère que ce soit moi. Hein. Parce que pour les gosses, tu remplaces pas une mère. C'est non. pas vrai, celui qui te dit ça, c'est un menteur. Vous avez pensé à vos gosses?
5: Non, hein? Non.
8: Qu'est-ce que vous avez dans le crâne, là, tous les deux? Hein?
5: Qu'est-ce que tu veux, on s'aime? Allez, bon, allez, on va casser ensemble. La moyenne, Nicole.
8: Allez, salut, Nicole.
5: C'est qui va, Nicole?
8: Non, arrête tes conneries.
5: Comment, Nicole? Comment, Nicole? Quoi? J'entends pas ce que tu me dis. Quoi? Il y a deux jeunes filles qui attendent en bas devant la voiture à Pierrot. Ah, mais je ne savais pas, mon poussin.
8: Hein? Si j'ai pas entendu la question de Nicole. Qu'est-ce qu'il y a, Nicole? Qu'est-ce qu'il y a encore?
5: Nicole me fait remarquer, à juste titre, qu'apparemment, il y avait deux jeunes filles du sexe féminin, c'est ouais. ça?
8: Exact.
5: Qui attendent en bas devant la voiture.
8: Exact. Je t'ai pas raconté la meilleure.
5: Quoi? C'est pas possible, Pierrot, mais dis-moi que je rêve, c'est pas vrai!
8: Mais c'est la cerise sur le cajou, mon vieux. Ça m'est arrivé hier soir, il y a un mec qui me téléphone.
5: Quoi?
8: Le mec se présente, il me dit « Je m'appelle Paul Poul, bonjour. »
5: Quoi? Qu'est-ce que c'est que ça, Pierrot?
8: Écoute, il est...
5: Et on est au XXe siècle, Nicole, tu me l'accorderas.
8: Ah ouais, non, mais moi j'étais...
5: Ah non, mais je suis,
8: j'étais comme toi, moi.
5: Ah, tout à fait, oui.
8: Le mec commence à me dire, oui. Il commence à me baratiner, tu vois, le mec, il me fait...
5: Oui.
8: Oui, commence à gueuler.
5: Quoi?
8: Attends.
5: Oui, bien sûr.
8: Tu vois, le genre.
5: Bien sûr, oh, bien sûr.
8: Hein? Ouais. Tu sais, il commence à me dire, oui. On doit faire un reportage sur la pêche. Tu
5: Quoi?
8: Commences à me dire... Hein? Eh!
5: Hey. Oui, bien hein? sûr. Hein?
8: Il me dit, oui, alors, je vous envoie deux reporters.
5: Oui.
8: Vous pouvez pas me faire ça.
5: Oui.
8: Ce matin, moi, je descends comme un con. Je descends en bas, au congélo pour mes asticots. Mm. Je descends, les deux reporters, et c'était installé dans ma bagnole, mon vieux. Dans le garage.
5: Ah non, tu mais je truc? Suis, mais tu je suis, mais tu sais, mais je suis
8: J'étais
5: complètement immobile. Mais
8: tu vois
5: et d'autant que ça peut prêter à confusion, hein. Hein? Comment, Nicole? Que? On se fout de ta gueule?
8: Oh, faut D'accord. pas le prendre comme ça, Nicole. C'est complètement ridicule,
5: Pierrot,
8: là, tu sais.
5: Je pense que tu t'es assez foutu de notre gueule. Si tu veux tromper ta femme, c'est ton problème. En tout cas, je trouve ton attitude dégueulasse. Voilà, j'ai été trop naïf et je me suis fait complètement embobiner.
8: Bon, ben, je t'attends dans la bagnole.
5: Ça va, ta gueule, hein? ta gueule.
8: C'est pas du tout ce que tu crois, Nicole. Alors là, je sais pas ce qui arrive à ta femme en ce moment, si c'est la ménopause ou quoi, mais alors, je te jure.
5: Tu te rends compte, Nicole? Un ami de 15 ans. Je vais te faire une promesse comme jamais je n'en ai fait. Le Pierrot, on va le sortir de cette merde, qu'il le veuille pas. Pierrot, joue pas au con, attends-moi.
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9: Je peux voir deux secondes. Jean-Marc Cousteau, je suis l'aide comptable stagiaire.
10: Oui, c'est dans votre bilan comptable.
9: Oui, je suis l'aide comptable stagiaire.
10: Oui, rapide. Ben, disons que globalement, j'ai peur que la vétusté de vos méthodes frise massivement l'illégalité. Un exemple, par exemple, vous passez des effets à recevoir au passif du bilan. C'est quoi ce bordel? Oui, bien sûr. Je suis Jean-Marc Cousteau, je suis l'aide comptable stagiaire. Je suis arrivé hier. Hein. Enfin, à mon avis, certaines procédures mettent en danger l'entreprise. Oui, bien sûr. Je suis Jean-Marc Cousteau, je suis l'aide comptable stagiaire. Je suis arrivé hier matin vers 9h15. Et. Oui. D'accord. Ouais, okay. C'est que je pense que certaines procédures relèvent plus du fantasme que la comptabilité. Oui, par exemple, vous placez des effets à recevoir au passif du bilan. Bah, c'est quoi ce bordel? En fait, il y a des dettes fournisseurs en emprunt à long terme. Oui, non, vous buvez ou quoi? Oui, attendez, est-ce que vous connaissez la différence entre la comptabilité et la magie? Ouais. Attendez, asseyez-vous, vous venez un peu. Non, je vous laisserai parler quand j'aurai fini. Vous avez quoi comme formation? Ce que je veux dire, c'est qu'on ne peut pas vous demander des miracles. Quoi. Ouais, ok, attendez, parce que là j'en ai un de miracle. Voilà, vous pratiquez la méthode de l'amortissement linéaire pour les bagnoles neuves. C'est un siècle qu'on ne fait plus ça. Vous voyez quel âge? Quand même. Vous devez avoir des petits-enfants. Ils doivent avoir des petits-enfants. Vous virez, oui, vous virez tout dans les emplois à long terme. Alors, attendez, parce que, après, ouais, non, calmez-vous. Calmez-vous, parce que... Oui, calmez-vous, oui. Attendez, alors, ok, attendez. Voilà ce que j'ai décidé. Vous calmez, dans 10 minutes, vous passez à mon bureau.
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11: Ils sont partout. Dans le show business, dans la presse, dans les vêtements, dans le jean. Y'a que ça. Ils sont partout, partout. Puis alors, la chaîne en or étalée sur la poitrine, la Rolex au poignet, ils sont partout. Puis ça roule en Porsche, en Mercedes, en BMW, en Cherokee Chief. Et ça écoute David et Jonathan, les fenêtres grandes ouvertes. Et quand c'est pas David et Jonathan, c'est Phil Barnet. Ça lui fera plaisir. Ils sont partout, les catholiques, partout. Ils reprochent aux musulmans de prier 5 fois par jour. Eux, leurs églises, elles sonnent toutes les heures. 24 heures dans la journée, 24 fois la cloche. Et leurs églises, il y en a partout. Ils ont plus d'églises que de pratiquants. Mais comme je dis toujours, ils ont un pays, qu'ils y retournent. Et leur pays, c'est le Vatican. Qu'ils y retournent au Vatican. Je suis pas très travailleur. À trouver une épicerie catholique ouverte après 22 heures. Non, attention, attention, attention. Je n'ai rien contre les catholiques. J'ai moi-même d'ailleurs un excellent ami catholique. Il n'est pas comme eux. Il est différent de ces gens-là. Puis ils sont pas tous pareils. Chez eux, il y a des durs, c'est des intégristes. Leurs femmes sont voilées de foulard Hermès qu'elles portent sur la tête. Et leur curé dans leur immense djellaba qui nous bassine avec leur génocide. Leur génocide par les Romains dans leurs arènes. Je n'irai pas jusqu'à dire que les lions n'ont jamais existé. Mais enfin, pour les preuves, il n'y a pas des masses de documents. Pas de films, pas de photos. Quand on n'est pas doué pour le domptage, on fait autre chose. Je sais pas, moi, charpentier. Bon, on dit les catholiques, mais les arabes, c'est pareil. Ils sont partout. Chez Renault, chez Peugeot, chez Citroën. Et ils ont le monopole des épiceries et des marteaux-piqueurs. Ça, si tu veux trouver un lit dans un foyer Sonacotra, tu peux pas. C'est des clubs privés, ces machins-là. Chez eux aussi, il y a des intégristes. On les appelle les fous de Dieu. Il paraît qu'ils ont 7 vies. 7 vies, 7 fois arabe. Pas de peau. Chez les juifs aussi, il y a des intégristes. Le colon israélien, dans les territoires occupés, qui tabasse à mort un palestinien. Et après, il va se repentir sur le mur des lamentations. Et il se lamente. Pourquoi je l'ai pas tué? Pourquoi je l'ai pas tué? Mon grand-père, il disait toujours, il y a de plus en plus de cons chaque année. Mais cette année, j'ai l'impression que les cons de l'année prochaine sont déjà là.
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12: Faut que je vous montre des trucs, là. C'est ma femme qui les a achetés et il faut que je vous les montre. Par exemple, elle a acheté un truc, alors ça s'appelle minceur totale. Alors comment ça marche? Je vais vous lire, je vais vous lire. Qu'est-ce qu'il fait minceur totale? C'est écrit. Minceur totale attaque les rondeurs de front. Déjà, il fait pas les cuisses. Il fait que le front. Et ta femme, ça va? Ben écoute, en ce moment, elle maigrit du front. Alors on se dit, mais comment il fait ça, monsieur? Comment il fait? Eh ben, il s'associe, il n'est pas tout seul. Il s'associe avec des extraits naturels d'origine végétale. Il y a du lierre, des algues et du bouleau. Beaucoup de bouleau. Alors, je vais vous donner les proportions parce qu'il n'y a que ma sœur Total qui les réussit aussi bien. Stéricocyte 0,1%, caféine 2,5, extrait végétaux 8, dérivé de silicium 0,1, total général 10,7%. Je me suis renseigné, un total normal c'est 100%. Mais chez ma sœur Total, même le total mincit. Alors quand on n'a pas le temps, elle prend autre chose, elle prend le Slim Fast. Ça c'est extraordinaire, mais ça c'est génial, ça te suce de l'intérieur. Donc faut faire attention parce que nous on a une amie qui a fait minceur totale et slim fast en même temps. Elle a disparu. Voilà. Alors une fois qu'on s'est fait péter la rate au slim fast. Non parce que là il y a écrit tomate. T'as le temps d'aller deux fois à Marrakech et de revenir avant de la trouver la tomate. Là. Donc il faut se laver les dents. Et alors pour se laver les dents, sinon on refoule. Alors pour se laver les dents. Un truc extraordinaire, c'est la brosse à dents Gips professionnelle. C'est écrit professionnel, donc c'est pas pour les amateurs. Évidemment, pour un professionnel, il faut du matériel adapté. On peut pas lui refiler n'importe quoi, parce qu'il s'en rend très vite compte. Et cette brosse-là, elle a un truc, aucune autre brosse là. C'est écrit là, elle possède une butée du pouce. Une butée du pouce qui évite toute rotation de la brosse. C'est vrai qu'une brosse à dents qui rote, c'est un peu emmerdant. Alors là, on a un truc, la NASA, elle a travaillé là-dessus. Si c'est américain, la NASA, elle a travaillé là-dessus. Là, on a une tête inclinée. Une tête inclinée qui facilite l'accès aux surfaces les plus reculées. Donc tu peux te la mettre où tu veux, la GG. Alors ça, c'est les achats de ma femme. Alors, où est-ce qu'elle trouve tout ça? En fait, c'est parce qu'elle lit les journaux. Elle lit elle. Ah oui. Moi, je l'ai lu parce qu'il y a un sondage sur l'homme idéal. Je voulais savoir comment il était, l'homme idéal. L'homme idéal, il est à 80% brun et à 20% blond. Le mec, il est bicolore. L'homme idéal, il fait la vaisselle et a de l'humour. C'est vrai que pour faire la vaisselle, il faut avoir beaucoup d'humour. Et d'abord, pour celles qui sont mariées avec un sale con qui n'a aucun humour, qui casse la vaisselle et qui n'est même pas bicolore, une vraie tâche, quand même. Il y a plein de conseils pour les aider, les filles. Par exemple, là, il y a comment préparer le poisson si votre mari sent la rupture. Page

0: Alors, qu'est-ce que je peux vous dire là-dessus? Ben, je vais vous raconter un peu l'histoire, parce que ça vous intéresse. Alors, ça, c'est l'histoire d'un éléphant qui vit en ville pour faire popo. Ça arrive tous les jours, ces trucs-là. Et ça, c'est un petit lapin qui est beaucoup plus malin, puisqu'il reste à la campagne pour manger sa carotte. Remarquez, il a raison, parce que s'il arrive en ville au moment où babarde des gaz... Ah ben tiens, c'est ça, je vais faire des efforts. Je vais vous, parce que je sens que parmi vous, il y en a beaucoup qui sont intéressés. Donc je vais vous donner l'éditeur. Non, non, parce que ça facilite les choses, parce que si on est un peu timide, si vous allez à la FNAC et que vous dites bonjour monsieur, je voudrais Prout. Pardon. Vous n'avez pas Prout, à ma crotte alors. Donc, je vais vous donner l'éditeur, c'est écrit là, c'est publié chez Seuil Jeunesse. Voilà, cherchez pas chez Seuil Vieillesse, y'a rien. On attend la sortie de prostate et ménopause. Enfin, en tout cas, moi, je conseille quand même à Pivot d'inviter l'auteur, parce que prout et crotte à bouillon de culture, ça, c'est un truc à faire péter l'audimat.
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0: bonsoir, ou plutôt bonjour. Il est 1h du matin. Vous êtes en direct pour Seul dans la nuit, présenté par votre serviteur, servitrice, Micha, qui vous salue bien bas. Micha. Avant de prendre le premier appel, nous avons une pensée toute particulière ce soir pour Jean-Luc, ce jeune pâtissier de 18 ans qui nous avait appelé la semaine dernière. Eh bien, il a suivi mes conseils, il s'est suicidé. Je crois que c'est ce qu'il avait de mieux à faire. Qui est au bout du fil?
1: Allô?
0: Allô, oui? Bonjour, monsieur. Posez votre question.
1: D'accord.
0: Quel est votre prénom, monsieur?
1: C'est Robert. Mais tout le monde part chez moi, m'appelle Bébert.
0: Oui, on s'en fout. Posez votre question, Robert.
1: D'accord.
0: Allons-y vite, ne perdons pas de temps. Car il y a encore beaucoup d'autres minus derrière toi qui attendent.
1: D'accord. Alors voilà, je m'appelle Robert. Oui. Mais part chez moi, on m'appelle Bébert.
0: C'est bien, mon gros. Vas-y.
1: Mais mon vrai nom, c'est Robert.
0: Oui, alors, tu te dépêches, sinon on va raccrocher.
1: D'accord.
0: Quel est ton problème, pauvre tâche?
1: C'est-à-dire, j'ai plusieurs problèmes.
0: Oui, on s'en serait douté.
1: Oui. D'abord, je voulais vous remercier parce que j'avais eu du mal à vous avoir.
0: On s'en branle, Marcel.
1: Oui.
0: Dis-moi... Tu t'es fait accompagner par un ami, là? Il peut te ramener, non?
1: C'est-à-dire, je n'ai pas d'amis. Je vis seul, en milieu rural, dans une cité ouvrière, en banlieue, à la campagne, isolé, avec des voisins. Je n'ai pas de coopérative et je n'ai pas où loger.
0: Eh ben, t'es bien parti, Marcel.
1: Oui.
0: Enfin, t'es pas le seul, tu lis les journaux.
1: Ben, on m'en a lu une fois.
0: Regarde la princesse Anne, comme elle est malheureuse. Son petit chien s'est sauvé, on l'a jamais retrouvé.
1: Ouais, mais la princesse Anne, c'est pas pareil que moi.
0: Oh, mais si, la princesse Anne, elle est comme toi. Elle vit en milieu rural, elle habite la campagne.
1: Ah, je croyais qu'elle habitait Paris Match.
0: Ah, celui-là, c'est quelque chose, hein. On dirait le gars du jeu de la vie.
1: J'y crois, tout est possible, tout est réalisable, c'est le jeu de la vie.
0: Merde, c'est lui.
1: Ben oui, c'est moi.
0: Allô, Robert? Robert? Je sens comme une hésitation, là, chez toi. Allô?
1: Allô?
0: C'est moi, Robert. Je croyais qu'on nous avait coupé.
1: C'est qui?
0: Oh, le taré. C'est l'émission de radio, Robert. L'émission Seul dans la nuit. Et tu nous parlais de tes problèmes.
1: D'accord.
0: Est-ce que tu es marié, Robert?
1: Non.

0: Tu m'étonnes. Ouais. Tu vis seul?
1: Non.
0: Tu n'es pas seul?
1: Non, il y a ma mémé.
0: Ah, il est zoophile en plus.
1: Oui.
0: Ta grand-mère vit avec toi?
1: Non.
0: Elle n'est pas avec toi, là, ta mémé?
1: Ben si, elle est là.
0: Elle est là, mémé?
1: Non, elle n'est pas là, là, maintenant. Pas tous les jours.
0: Il pourrait sélectionner ces cons-là au standard. Elle est là ou elle n'est pas là, mémé?
1: Ben, elle n'est pas là maintenant.
0: Elle n'est pas là maintenant?
1: Non, si, là, là, elle est là maintenant.
0: Elle est revenue.
1: Ben oui, elle est là, mémé.
0: Ah oui, elle entre, elle sort.
1: Oui,
0: elle est... oui, oui. C'est bien, ça.
1: Ben oui, c'est ma mémé, c'est bien, mais ma mémé, oui. C'est mais pas oui. Une vraie femme, c'est une vieille. Moi, maintenant, il me faudra une vraie femme.
0: Oui, si tu veux mon avis, c'est pas pour ce soir.
1: Ben justement, j'appelais pour les problèmes.
0: Remarque, t'as bien fait, ça aurait été dommage de te louper.
1: D'accord.
0: Donc tu n'as jamais senti auprès de toi une présence chaleureuse?
1: Si, une vache, mais elle est morte.
0: Bah tiens, la pauvre vache, il devait lui faire des saloperies.
1: Oui.
0: Bon allez, qu'est-ce qui te ferait plaisir là maintenant, Robert, avant de raccrocher? Parce que tu commences à nous gonfler, pauvre taré.
1: Ben, j'aurais bien voulu n'avoir de l'argent, si c'était possible.
0: Tu n'as pas de travail.
1: C'est-à-dire, je joue de malchance, la guigne. Je me suis renseigné pour avoir un emploi au PTT... à la case départ, à la Banque Populaire, au Crédit Mutuel, à la police, tout m'a été refusé.
0: Oh, c'est étonnant!
1: Oui!
0: Et pourquoi ça?
1: Parce qu'il fallait savoir lire.
0: Même dans la police?
1: Non! Dans la police, il fallait savoir écrire son nom.
0: Tu n'as pas songé à l'armée, ils en prennent des comme toi là-bas. Il y en a même qui sont chefs.
1: À l'armée, ils n'ont pas voulu de moi, c'est-à-dire, je fais pipi au lit.
0: Bon, allez, on va dire au revoir aux Mongoliens.
1: D'accord.
0: Car il y en a encore beaucoup d'autres qui attendent et je crois qu'il faut les écouter, n'est-ce pas, Robert?
1: Quand est-ce que va venir la femme? Parce que j'habite à Remillot, moi, maintenant.
0: Non, ça suffit, hein?
1: Si, je suis de Remillot, moi, je te dis.
0: Ça suffit! On peut pas monopoliser comme ça le temps d'antenne, alors on t'envoie une photo dédicacée.
1: Mais je sais pas lire, merde! Oh.
0: Ta gueule maintenant, connard! Tu vas être poli, petit merdeux! T'auras un disque de ton chanteur préféré, puis c'est marre.
1: Mais j'ai pas de tourneau disque, c'est connasse!
0: Bah tant pis! Ici, c'est pas la roue de la fortune, va te coucher, Naboo!
1: Ah, fais bien gaffe à ce que tu dis, hein, sale poufiasse, sinon je te pète la gueule, moi!
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4: Pour l'audition du CID de Robert Corneille, s'il vous plaît, vous allez au centre de la scène, vous regardez le metteur en scène, vous dites le début de la tirade du CID et vous vous arrêtez lorsque retentit la clochette. Merci, au suivant.
5: Ah, bonjour monsieur le metteur en scène, je ne vous avais pas vu. Je me présente, je m'appelle Edmond de Chardassé, je suis comédien professionnel. Mon curriculum vitae. J'ai fait 3 ans de conservatoire, 1 mois d'expression corporelle, 1 an pour m'en remettre, 2 ans de diction et 11 ans de chômage. J'y vais. Je me concentre et je me jette à l'eau. J'ai joué dans des rôles aussi divers que Hamlet, Ganarelle, dernièrement la Schtroumpfette. Nous partîmes sans sens, mais par rapport en Ford. Nous avions 3 000 en arrivant au port. Et 12 ans de chômage.
6: Salut, je travaille à côté sur Sexy Follies. Je vais faire un peu de classique. Je peux essayer 2 petites minutes, là? Ok, merci.
7: Nous partîmes.
6: Oh. 500, tu la sens.
5: Hey, par rapport au renfort, vas-y, fort. Dans le 23 000, dans le 1 000.
6: Hein? J'ai mal joué.
8: Ah, vous êtes là, excusez-moi, je suis très très pressé. Je suis garé en double fil, alors si on pouvait faire fissa, ça m'arrangerait. D'accord, on va faire ici, le fil, ici, là. Cric-crac dans ma baraque, bonsoir. Alors, j'ai joué dans Rikiki et Patapon, pays des trous lulu. Je faisais un trou lulu, mais enfin, ça, pas mal. D'accord, on y va, on se jette à l'eau. Plouf. Fut. On est parti 500, avec des épées, des poignard des cœurs dans des petites choses qui piquent font très très très mal. Et surtout, on s'est battu, mais comme des sauvages. Tic, tic, tic, tic, tic, tic, tic, tic. Il est mort. Quoi de bois, quoi de fer, si je mange, je vais en enfer. Et à la fin, on s'est retrouvé au moins 3000, je te raconte pas la partout. Hein? Vous prenez pas. Bon, vous êtes bien fait.
3: Enchanté. Je m'appelle Diabolo, je suis fils de comédien. Oui, oui, oui, mon père a joué dans Othello et ma mère dans Nutella. Alors, je commence. Nous partîmes, 500 de la tribu des Gougoulés. Et nous avons traversé la forêt. Un festin de coco horrible, dans l'inno féroce. Et nous avons pas gagné. Pendant des semaines et des semaines. Un an 23 000 en arrivant à Ouagadougou.
7: Et là-bas, il y avait la famille.
3: Tu me prends pas?
7: Moi, je m'en fous, hein.
3: J'ai déjà trouvé du travail.
7: Par côté.
9: Où c'est qu'il est le metteur en scène? Oh, c'est sympa ici, il y a les dorures, les bonnes femmes à poil et tout, ça va ici, hein. Ah bonjour, monsieur le metteur en scène, je me présente, je m'appelle David Cohen. Je travaille dans le prêt-à-porter, je viens de sortir un super caleçon avec marqué Peace and Love. L'homme derrière, pisse devant, ça va cartonner. Ok, je te mets dans ce texte, fils. Alors, on est parti 500 par le sentier, il y avait Ben Soussan, Benichou, il y avait même Benévol, et tout le monde, hein. Et on s'est retrouvé à l'import-export, sans mentir, sur ma mère, on était 5000. Comment ça, 3000?
0: Allez, 4000!
9: Où c'est qu'il est ton patron, là, M. Corneille, là? J'ai le mot à lui dire, là, M. Corneille, où c'est qu'il est, M. Corneille?
10: Ouais, t'es pas content d'être abondant à ton sapoté, ton patron! Hey, tu sais, qui c'est qui a écrit ce texte de naze, là? Ah, je sais pas qui c'est, mais le mec, il est grave, hein, excuse-moi! Tu vois, j'ai été dire le texte, mais c'est un pote à moi qui l'a écrit, le texte. Et c'est un mec, genre de mec, on en a chié, on est mort, tu vois. Cancer du sida, mon pote. Ah, ça s'appelle Ginette! Oh, t'en vas pas, Ginette! Ou je t'éclate la tête! Ouais, je sais bien que c'est la vie qui est trop dure, raclure! Et moi, qui suis-tu que j'y passe? Confiance! Alors c'est trop facile, tu t'en vas, c'est moi qui le cap, salope! Allez, on fait la paix, reviens, boudin! Et si je suis pas pris, alors attends, bouge pas, j'appelle papa! Et papa! Oh, oh, oh, oh, oh, oh, oh,
9: oh. Je veux pas prendre le piston, je te casse la tête, mon genre!
10: Tu vas te casser la tête si tu
9: peux! Attends, attends, attends, si je casse la tête,
10: tu vas te casser la tête! Tu vas te casser la tête!
3: Vénéré des salles obscures, je me prie.
9: Moi aussi, je casse les dents.
3: T'en vas la cruche à l'eau qu'à la fin, tu me les brises. Maître vénéré des salles obscures, je me présente, je m'appelle Liban Diou. Je commence. On est parti 5 ans sur un boat people et on s'est retrouvé officiellement 3000 dans le 13e arrondissement. Tu me prends pas, tu as tort de me saquer. Le temps que tu montes ta putain de pièce, ce sera un restaurant vietnamien ici.
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12: Tout seul, on est peinard. C'est même le seul avantage d'ailleurs. Parce que sinon, qu'est-ce qu'on se fait chier, oui? Moi, je vois, si je suis seul, à compter que je sois seul. J'ai compté, je suis seul. Eh bien, si je suis seul, c'est un choix. Ah non, c'est un choix. On ne peut pas imposer ça à quelqu'un. Moi, on m'aurait dit, tu vas vivre seul toute ta vie. Je demande tout de suite où est le gaz. Hein. Donc, ben, là, c'est pas le cas. Moi, j'ai choisi la solitude. Et quand je dis que j'ai choisi la solitude, je pourrais aussi dire que j'ai choisi la liberté. De choix. D'être seul. Ben oui, ben, je fais comme je veux. Je ne demande rien à personne. Et personne ne me demande rien. C'est pas faux non plus. Non, enfin, je préfère vivre seul que mal accompagné. Comment? Bien accompagné. Oui, c'est autre chose, non, mais... Franchement, si c'est pour sortir rencontrer des gens qu'on connaît même pas, moi, je préfère rester chez moi, toute seule, devant ma télé, avec mon petit plateau. C'est vrai, je regarde la chaîne que je veux, personne pour me dire la 2, la 3, le foot. De toute façon, on se disputerait pas, je la regarde jamais, la télé. Alors... J'aime pas ça. En revanche, j'aime bien écouter la radio. Et j'aime bien écouter la radio devant mon petit plateau télé. Beaucoup moins intéressant dans l'autre sens. Je ne regarderai pas la télé devant un petit plateau radio. Vous voyez? Non, puis... Enfin, seul ou à deux, c'est pareil. Enfin, ça ne change pas les choses, ça n'a pas de rapport. Comment vous dire, un truc qui est beau, il est beau. C'est vrai, on ne regarde pas avec les yeux de l'autre. Moi, je vois, hier, je suis allée voir une exposition, toute seule, comme une grande. Bon, ben, qu'est-ce que je me suis fait chier, j'ai peut-être pas pris un bon exemple. Non, vivre seul, il y a quand même des avantages. Lesquels ? À deux aussi, il y a des inconvénients. Moi, quoi qu'il en soit, je ne cours pas après la sexualité. Elle me le rend bien, vous voyez ce que... Non, mais c'est vrai, c'est pas mon truc. C'est pas mon truc. Chacun son truc, c'est pas mon truc. Je vais quand même pas me forcer. Non, je mets mon énergie ailleurs. Je fais du vélo camping. Mais non, c'est très très sympa toute seule. Hein. L'été dernier, je m'étais fait un très très joli parcours. Ah oui, je suis passée par Vittel. Après, j'ai fait une grande boucle. Je suis remontée par Mantes. C'est ça, Vittel, Mantes. Et vous, qu'est-ce que vous prenez? Je plaisante. Hein. Ah ça, pour la rigolade, je suis pas la dernière. Hein. Je suis pas dans le peloton de tête non plus. Bon, enfin, je suis pas la dernière. J'aime bien tout ce qui est comique, dans le sens humoristique. Hein. Ah oui, j'aime bien tout ce qui est blagues, charades, rébus, calembours, même les puzzles, j'adore ça. Oui, je vais quand même revenir sur une chose. Quand je dis que je vis seule, ça ne veut pas dire que je ne vois personne. J'ai des amis. Ah, quand même, j'ai des amis. Au bureau. Ah oui, puis alors, c'est très très sympa, hein, vraiment. Je vois hier, Yvonne n'avait plus de papier, elle est venue m'en demander, je l'ai dépanné. C'était très sympa, vraiment. Mais en revanche, je ne les vois pas à l'extérieur. On ne se voit pas, et j'aime bien parce qu'ils ont un vrai respect pour ma vie privée. Ah oui, ils ne me téléphonent jamais, ils ne me disent pas quand ils sortent. Bon, je sais toujours, parce que le lendemain, ils en parlent. Hein. Mais vraiment, ils respectent ma vie privée, et j'aime ça. Ah oui, j'ai une vie privée. Privée de tout, c'est vrai. Mais privée quand même. Oh, en ce moment... On rigole au bureau, c'est le jeu des surnoms. Alors, Jean-Claude, c'est le distrait. Il est toujours distrait, c'est vrai, Jean-Claude. Il y a Jacqueline, c'est la jacasse. Elle parle, elle saoule tout le monde. Bon, il y a Nez Rouge, il y a toujours le Nez Rouge. Et moi, comment ils m'ont appelé déjà? Allons. Ah oui. Tranche de cake. Je sais pas où ils vont chercher tout ça, mais alors. Oh, qu'est-ce qu'on s'amuse. Non, puis enfin, moi, je ne suis pas vraiment seule. J'ai maman. On se voit beaucoup avec maman. Cette année, je vais refaire mon anniversaire avec elle. Enfin, j'espère. Parce que l'année dernière, on devait le faire ensemble. Et puis, il m'en est arrivé une, là encore. J'arrive chez elle, elle avait tout préparé. Les petits plats dans les grands, tout ça se présentait merveilleusement bien. Il faisait très chaud dans la maison. J'ouvre la fenêtre pour aérer. Il y a un terrain de sport juste en dessous. Les gamins qui jouaient, de l'amicale, je sais pas quoi. Passé la tête à un moment. Je suis pris le ballon de foot en pleine poire. J'ai le nez qui a carrément éclaté, le menton qui s'est accroché à la rambarde. Une patate pendant 3 semaines. Oh non, ça s'est mal goupillé, vraiment. Hein. Faut dire que cette année, on crèvera tous sur place s'il faut, mais avant que j'ouvre la fenêtre, ils peuvent m'attendre. Hein. Non, j'étais défiguré, vraiment, j'avais bien besoin de ça. Pourquoi je vous dis ça? Les anniversaires. C'est vrai, il y a les Noëls aussi. Mais Noël, ma mère, elle ne le fait pas. On lui dit que ça coûte trop cher. C'est vrai que c'est pas donné. On n'est pas obligé de manger du caviar non plus. Moi, je vois, l'année dernière, je m'étais fait une petite côte de porc avec beaucoup de jus, j'adore ça. En légumes, qu'est-ce que j'avais mis déjà? Ah oui, bien sûr, du chou-fleur. Et en dessert, la bûche. Petite tranche de bûche, pas tranche de cake. C'est vrai, ce qui compte pour Noël, c'est la bûche. La dinde, d'accord, mais moi, toute seule, je peux pas me la descendre. Alors franchement, si c'est pour être malade, c'est pas la peine, hein. Moi, je dis, Noël, il faut que ça reste une fête. J'ai une manie tous les ans pour Noël. Depuis très longtemps, j'enlève toujours le petit Père Noël, la petite scie, le petit truc en plastique qui est dessus. Je grave l'année avec un couteau, je les range. Et après, dans l'année, quand je les ressors, je me rappelle. C'est chouette, ça, hein. J'ai regardé, cette année, Noël, ça tombe à mardi. Mardi, c'est bien, comme ça, il n'y a pas de pont. La Toussaint tombe quand elle veut, de toute façon, on s'en fout, il n'y a pas de cadeau. Je dis ça parce que les cadeaux, moi, j'adore ça. Ah oui, l'année dernière, je me suis gâtée. Comme j'adore la musique classique, je me suis offert l'intégrale de Kléderman. Et alors, des disques, je m'y attendais pas du tout. On a pas sonné? Ah non, c'est au-dessus. Je crois toujours que c'est chez moi. C'est ridicule. J'ai pas de sonnerie. Ah non, j'en ai pas mis, j'en ai pas l'usage. J'ai quand même pas sonné pour entrer chez moi. Ah, au-dessus, c'est une femme comme moi. Elle vit seule comme moi. Elle a l'air d'être très heureuse.
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14: Oui, madame, je vous écoute. Je suis à votre disposition si vous avez besoin d'un renseignement. Vous avez besoin d'un renseignement ? Donc je suis à votre disposition. Qu'est-ce que vous voulez savoir ? Tout à fait, tout à fait. Donc là, vous avez le modèle de base, hein, de fabrication coréenne, qui vous permet de recevoir les émissions de télé chez vous. Oui, c'est une télé, oui. Non, madame, les fours à micro-ondes, c'est dans le fond du magasin. Je vous en prie, ça peut arriver. Oh putain, la tâche. Oh, j'en ai ras le cul de ce boulot de con, moi. Oh, je vais te dire, j'ai pas traîné si longtemps. Je fais encore un an, et puis après je retourne dans le Nord. Avec mon frère, on va ouvrir une usine de poissons panés. Fini les conneries. On a déjà tout prévu. La première année, on bétonne sur les bâtonnets de Colin. La deuxième année, on attaque le poisson pané à la tomate. On a déjà le nom de la boîte. Classe, style romain. Les poissons panus. Oui, monsieur. Les frigos. Et alors? Un paquet cadeau. Pas de problème, vous prenez votre frigo et vous allez voir les scouts à l'entrée. Si, si, ils vont se faire un plaisir, hein, je vous assure. Je... Bonne journée, monsieur. Ah, il me fatigue, lui. Tu sais, quand je vais partir dans le Nord, tu pourras peut-être prendre ma place. Mais si, je t'assure, moi, au début, j'étais comme toi, hein, une petite merde. Les clients, mais te fais pas chier, tu les baratines. De toute façon, il y a avec des prolos qui viennent ici. Ah non, mais je vous assure, non, mais le magasin, c'est leur santé du dimanche. Ils se promènent dans les rayons, c'est comme s'ils étaient au Louvre. Ils regardent, mais ils achètent pas. Alors, faut que tu les accroches. Ce qui compte, c'est le chiffre. Tu pipotes si tu veux, mais tu vends. Admire la technique. Des renseignements ? Cette cafetière ? Oh, je vous la conseille. C'est une très bonne machine. De fabrication française. Taïwan. C'est à côté d'Angoulême. Je vous en prie, à votre service. Bon, enfin, tu vois quoi. Et ton badge. Non, mais t'as pas ton badge. Non, mais t'es taré, il faut que tu le mettes. C'est obligatoire. Regarde, moi j'aime bien. Non, t'es fou, je mets pas mon nom. Après, les clients, ils te retrouvent. Oui, madame. Les machines à laver. Donc, vous avez ce modèle qui n'est pas cher et qui est bien. Celui-ci qui coûte un peu plus cher et qui est un peu plus bien. Celui-ci qui coûte encore un peu plus cher et qui est donc encore un peu plus bien. Enfin bon, plus vous allez par là, plus c'est cher, donc plus c'est bien. Comment ? Le prix est-il obligatoirement une assurance de qualité et la qualité est-elle obligatoirement onéreuse ? Je sais pas, madame, moi je suis juste vendeur, je suis pas philosophe, hein, je... Là, c'est pas cher, là, c'est cher. Qu'est-ce que vous voulez savoir ? S'il existe des machines à laver le linge et la vaisselle. En même temps ? Oui, tout à fait, oui. Mais alors là, il faut que vous achetez des petits êtres qui vivent dans les tambours de machines. Et qui lavent la vaisselle pendant que ça tourne. En plus, c'est bien avec leur corps. Ils protègent les aisselles pour pas qu'elles se cassent. Vous en trouverez au rayon accessoires. Demandez les petits êtres de la machine. Une autre question ? Je vous en prie, je suis là pour ça. Oui, il n'y a que cette couleur, oui. Non, j'en avais des rouges à banjo, mais elles sont toutes parties. Non, on va pas pouvoir la recommander. Hein. Oui, vous pouvez la peindre, si vous voulez. Vous ne quittez pas, s'il vous plaît. Bon, tu t'en occupes, sinon je la bouffe. Mon collègue va vous finir. Albert ! Albert ! C'est toi qui as rangé les frigos, là-bas ? T'as pas l'impression qu'il y a un problème ? Oui, non, ils sont pas branchés. Non, mais ça, c'est normal. Non, mais ils sont tous à l'envers. La porte contre le mur.
15: Les clients, ils s'en foutent de comparer les résistances. Hein.
14: Alors qu'à l'inverse, c'est pirade. Fallait pas les brancher. La mamie qui a posé sa main sur l'appareil, elle a laissé la moitié de sa peau sur la pierre. Oui, bah d'habitude, ça fait juste des cloques, mais là, la peau, elle est restée collée. Alors, tu seras gentil, avant de finir ton service, tu viendras gratter l'appareil. Parce que c'est pas hygiénique pour les gens qui veulent manger. Hein. La peau de mamie, elle est pas sous garantie. Hein. Oh, je fatigue, là, tu sais. Hein. Vivement la semaine. Hein. Ah non, si c'est vivement la semaine, le week-end, c'est pire. Hein. Bon, allez, moi, j'ai fini mon service, ça va, là.
15: Comment, monsieur?
14: Les brosses à dents électriques. Trop tard, j'ai fini mon service. Ah, bah oui, mais l'heure, c'est l'heure. C'est pas la peine d'insister, j'ai fini mon service, je vous dis.
16: Quoi, gamin? Toi, t'as vu ta gueule, toi? Avec tes vieux chicots?
14: Avant d'acheter une brosse à dents, je sais pas, des dents, c'est un conseil.
16: Elle est fou le camp, va.
14: T'as vu ça? Même énervé, conseil de vente. N'oublie jamais, toujours rester commerçant.
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18: Si on veut, oui.
17: Et maintenant, sur Radio Lucienne, on va vous faire quelques réclames pour nos amis commerçants. Allez-y, Lucienne.
19: On l'a fait quand même, celle du charcutier, parce que il a toujours pas payé celle d'avant-hier.
18: Si, si, faites-la. On va y faire comprendre.
19: Pendant vos commissions, faites donc un tour à la charcuterie Moron. Envie de boudin? Envie de saucisson? Allez donc chez Moron.
17: Cette semaine, en promotion chez votre charcutier Moron, l'andouille et la salade de groix.
18: Eh ben, qu'est-ce qu'on n'est pas obligé de dire, hein? Eh, l'andouille, depuis le temps qu'elle est en vitrine, c'est à se demander si les charcutiers ou antiquaires.
19: N'oubliez pas qu'il a pas payé.
18: Oui, oui, je m'en occupe, oui.
17: Charcuterie Moron, le paradis du cochon. Charcuterie Moron, le charcutier qui nous doit les ronds.
18: Je pense qu'il a compris, là. Hein?
17: Alors, oignon, corps aux pieds, ongles incarnés, courez chez votre cordonnier, monsieur Chevret.
18: Comment ça, courez? Vous avez déjà couru avec des corps aux pieds, bon?
19: Monsieur Chevret est un homme épatant. Il vous fait des chaussures qui vous vont comme des gants.
18: Et il travaille comme un pied. Ah, c'est parti tout seul.
19: Et il remet tout à demain. À demain. À demain.
18: Mais de quoi il se mêle?
19: Hein?
18: De quoi il se mêle?
19: Bon ben, on va peut-être arrêter avec le cordonnier parce que ça va finir par lasser.
18: Et maintenant, chers auditeurs et chères auditeuses, Lucienne va vous passer sur le pick-up sa chanson préférée de Marcel Amont.
19: Bleu, bleu, le ciel de...
18: Ah, pas celle-là, l'autre.
19: Ah, le Mexicain balafré.
18: Oui. Balafré. Je ne l'avais pas remarqué, mon Dieu. Non, ça doit être banané.
19: Ah, on me précise banané. Alors, banané, bonne santé. Cette chanson est dédiée par Mme Forger pour ses petits-enfants de Montpellier.
18: Oui. Alors, comme nous, nous entend pas jusque là-bas, s'il y en a qui y vont, ils auront qu'à leur dire aux petits-enfants Mme Forger, hein?
19: Oui. Ils habitent à côté du feu rouge.
18: Alors, maintenant, nous souhaitons bon appétit à toutes celles qui, comme moi, ont faim. Allez-y, Lucienne.
17: Chauffe Marcel. Oui, dépêchez-vous là, on a 3 minutes pour déjeuner, hein. Faut faire le journal des informations à 12:30.
19: Vous inquiétez pas, j'ai tout prévu dans des tupperwares.
17: Ah, eh bien, j'ai une de ces fringales. Alors, il y a quoi de bon?
19: Vous allez vous régaler. Ah, il y a andouille et salade de groin.
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20: Tu es une fille admirable. Tu as beaucoup de qualités. Et je ne te mérite vraiment pas. Crois-moi, notre rupture est une bonne chose. Mais bien sûr que je me souviens de tous ces moments passés ensemble. Et je me souviens même de tout, Karine. Si c'était à refaire, ah mais sans hésiter, je te dis... Non? Ce serait redonner du caviar au cochon. Non, non, c'est une expression. Tu veux que je te dise pourquoi on arrête? Mais parce que j'ai besoin d'espace, de fantaisie, que tu es trop terre à terre. Tiens, un exemple, tu permets que je le raconte? Nous sommes au cinéma avec Karine devant un film d'action. Le héros est dans sa bagnole pour aller buter les méchants, donc le suspense est torride. Le mec sort de la bagnole, et là, Karine me glisse à l'oreille. Je peux leur dire, Karine. T'as vu? Il a pas fermé sa porte. Du coup, moi, ça me perturbe parce que je me dis que le mec, il va aller la fermer. Ouais. Non, c'est vrai, faut être con pour laisser sa porte ouverte à Los Angeles, vous êtes d'accord? Donc, il va aller la fermer, ça va prendre du temps, les méchants attendent, s'énervent. Mais qu'est-ce qu'il fout quand est-ce qu'il vient nous flinguer? En plus, je suis ta logique, Karine. En allant fermer la porte, il peut trébucher sur une galette de coca, tu vas se casser une jambe. Bref, sans le savoir, tu fais chier Hollywood avec tes remarques. Comprends que je ne peux pas rester avec toi, tu es dangereuse. Et puis, y a pas que ça, j'aime la moto, t'aimes le vélo, j'aime Groupi, tu m'aimes Bambi, ça peut pas marcher. Et pourtant, je t'ai aimé, Karine, je t'ai aimé comme personne ne t'a aimé. D'ailleurs, personne ne t'a aimé. Je ne suis pas éducateur de rue, hein. C'est pour ça qu'il vaut mieux se quitter, on ne tiendrait pas 12 ans. Puis, t'as quand même forcé pas mal depuis 10 mois, hein. Je sais que tu aimes le nougat, mais ton corps ne l'aime pas. Non, autant te le dire, à la fin, quand on allait se coucher, je partais en croisade. Hein, c'est plus l'amour que je faisais, c'était de la manute. Mais ne pleure pas, je ne veux pas te faire de mal. Mais je te dis ça parce que je t'aime bien. Fais-moi un sourire, fais-moi... Fais-moi un sourire, vas-y. Non, ferme la bouche alors. Non, écoute, il faut mieux que nos souvenirs restent intacts. Tiens, rappelle-toi de la fois où nous avons fait l'amour sur la plage toute la nuit. Je te mettais des coquillages dans les cheveux. C'était pas avec toi? C'était pas avec toi. Je suis complètement désolé, mais en tout cas, sache que j'aurais vraiment voulu le faire avec toi, Karine. Tu resteras gravé dans mon cœur, ainsi que ta famille et ta sœur. Mais évidemment que ton père est un copain. Et ça me gêne d'autant plus de coucher avec la fille d'un pote. Tu comprends ça? Allez, j'y vais là. Hey, puis Karine, ne m'appelle plus, hein, j'habite chez Olivia. Non, mais elle est mal en ce moment. Elle vient de se faire larguer comme une canette par un fumier misogyne au possible. Ah non, moi ça me dépasse. On n'a pas le droit de traiter les femmes comme du jambon.
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21: Coucou docteur. C'est encore moi. Et qui c'est qui va gagner 230 francs? Et puisque je vous dis que je suis guéri. Mais vous l'avez dit vous-même la dernière fois que j'étais guéri, alors? Quoi, mon troisième œil? Ah, vous êtes au courant pour mon troisième œil? C'est la concierge qui a cafeté? Eh ben oui. J'ai ouvert mon troisième œil. Le troisième œil qu'on a là, vous savez, quand ça s'ouvre. Vous êtes au courant, vous êtes docteur. Vous vous rappelez quand Gorbatchev est arrivé à Paris? Eh ben moi, je me suis concentré et j'ai tourné dans le sens inverse des aiguilles d'une montre autour de l'Élysée. Et la police est venue et dit, pourquoi vous tournez dans le sens inverse des aiguilles d'une montre autour de l'Élysée? Et je me suis concentré. Et ils ont compris. Ils ont compris à qui ils avaient affaire. Alors ils m'ont demandé si je voulais pas les aider au CNRS. Vous savez, pour la recherche aux extraterrestres. J'ai dit oui. Ils m'ont mis dans une pièce avec des diapos, ça circulait. Et moi je devais appuyer sur un bouton. Ben, des fois j'appuyais, des fois j'appuyais pas. Mais des fois j'appuyais. Et ils m'ont remercié. Ils m'ont même laissé une carte alors. C'est une carte magnétique. Il y a une adresse en Italie. Pizza Sant'Ambrogio. Vous connaissez? Non. Mais vous n'avez pas compris à qui vous avez affaire. Un danseur. Mais oui, c'est des danseurs qu'il fallait trouver. Mais moi, je ne devrais pas être ici en ce moment, vous comprenez pas? Je devrais être à Los Angeles. Dans une troupe de danse, oui, une troupe de danse, oui. Et j'ai refusé la tournée. Parce que moi, je ne suis pas une star. Non, je ne suis pas une star. J'ai pas assez souffert avant d'être célèbre. J'ai peur que le succès me monte à la tête. Parce que je ne suis pas une star. Non, je ne veux pas être une star, voilà. Je ne veux pas être une star, vous comprenez pas, je ne veux pas être une star. Et oh, tu fais pas des photos quand je fais des grimaces comme ça. C'est pour quel journal? Ouais, en plus. Oh, tu es gentil, tu arrêtes, ok? J'en étais où, moi? Ah ouais, vous êtes sympa. Il est pas une star. Ouais, maintenant tu dégages, allez, hop. Quoi, la grosse tête? Quoi, la grosse tête? Mais je viens de dire que je ne suis pas une star, t'es bouché ou quoi? Non, mais c'est clair. Dans ta petite tête, vous me faites tout chier. Gna, va percer, va éclater. J'ai pas envie d'éclater, vous voulez que je vous éclate dessus, vous allez voir, c'est rigolo. J'ai pas envie d'éclater. Docteur, ça fait mal quand on éclate.
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1: Bonsoir à tous, et bien bonsoir à mes volants et bonsoir chers amis flamands. Alors aujourd'hui nous allons jouer aux chiffres et aux lettres. Vous le savez, c'est un jeu très populaire en France, mais ici en Belgique on trouve ça un petit peu bizarroïde. Ce n'est pas grave, on commence tout de suite par monsieur Van Brick.
4: Alors première.
1: Monsieur Van Brick.
4: Troisième.
1: Très bien. Alors, ce qui nous donne tout de suite le 0, le 0, le 20, le 1, le 9 à l'envers, c'est-à-dire le 6. Alors, c'est parti. Et surtout, chez vous, si vous avez compris quelque chose, je vous en supplie, écrivez-nous d'urgence. Oh, c'est pas possible.
22: 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Je suis particulièrement heureux et fier de vous retrouver aujourd'hui ici à l'hôtel de Brienne.
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23: Mesdames, mademoiselles, messieurs, bonsoir et bienvenue à l'Assemblée nationale. Je déclare ouverte la 33e cérémonie des pourris d'or. Dans la catégorie les meilleurs scandales politico-financiers, les nominés sont le préfet Brutos pour l'affaire de la fusillade à la maternelle, la SNCF pour le tracé du TGV à travers le Louvre, l'armée de terre pour ses essais nucléaires au Mont-Saint-Michel, et Pierre Fumier pour l'affaire de la campagne électorale. Le gagnant est Pierre Fumier pour la campagne électorale.

0: Merci. Merci, merci, merci. Merci à tous. En venant ici ce soir, je pensais un peu être récompensé. Mais quoi ? La Légion d'honneur ? Encore ? Être acquitté ? Encore ? Mais alors, on est tous acquittés, alors. Mais je pensais vraiment pas avoir le trophée. Mon Dieu. Que d'émotion. Quand je vois le trophée, il me vient à l'esprit une phrase du pape qui dit qu'il est parfois bon d'être libre et riche, surtout quand on est coupable. Alors, je voudrais tout de suite, en premier non-lieu, devrais-je dire, je voudrais tout de suite remercier tous ceux qui, dès le départ, y ont cru. C'est vrai que on n'était pas nombreux à croire au début. C'est vrai que racheter une centrale nucléaire avec l'argent des Restos du Cœur pour en faire une crèche, c'était déjà pas gagné. Mais brûler le tout pour payer avec les assurances la campagne électorale d'un ancien nazi, alors là, on était très peu à y croire. Et puis c'est la magie de ce métier qui fait qu'il y a toujours des hommes pour enfoncer d'autres hommes et les enfoncer jusqu'au bout. Alors, ma première pensée va vers ceux qui m'ont, dès le départ, au début de ma carrière, encouragé, formé, motivé, poussé, et qui ont fait que je suis devenu ce que je suis à l'heure actuelle. Je veux bien sûr parler de mes professeurs à l'ENA. Sans eux, je ne serais pas devenu ce que je suis, et peut-être je serais, peut-être l'abbé Pierre. Dis merci, ils étaient là. Et puis, j'aimerais également remercier, c'est vrai que ça fait un peu drôle de remercier, mais j'aimerais remercier tous les gens de l'équipe technique, parce que c'est un métier qui ne se fait pas seul, c'est un métier qui se fait avec beaucoup, beaucoup, beaucoup de gens. Et j'aimerais remercier tous ces gens que le grand public ne connaît pas, qui sont les gens de l'ombre, ceux que dans notre jargon on appelle les tueurs. Alors, j'aimerais remercier à la volée, le terme est bon, je trouve, Lucky Mattesi. J'aimerais remercier Gino la main froide. J'aimerais remercier Bambou, que je vois là-bas et que je sais. Non, ne tire pas, ce n'est pas un signal, je te dis simplement bonjour. Et puis j'aimerais également remercier tous ceux qui nous ont autorisés à devenir ce que l'on est, qui ont autorisé cette entreprise. Je pense bien sûr au SDEC, à la DGSE, au SAC, à la préfecture, au clergé et également à Matignon. Et puis en voyant le trophée, j'aimerais avoir une pensée toute personnelle pour mes parents, si pauvres. Et puis pour terminer, j'aimerais remercier tous ceux sans lesquels nous ne serions pas ce que nous sommes. Je parle bien sûr des électeurs. Alors, à vous électeurs, je vous remercie du fond des urnes. Quant aux autres, je vous remercie du fond du coffre. Et j'espère vous voir bientôt à Lausanne. Merci et encore merci. Merci.
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2: Ah, les femmes. Non, c'est vrai, les femmes ont une sensibilité particulière, douce. Mais qu'est-ce qu'elles sont chiantes ! Qu'est-ce qu'elles sont chiantes ! Et le pire, c'est qu'elles le savent. Chiantes ! Et puis elles sont toujours stressées, des petites piles électriques. Bon, qu'est-ce que je vais faire ? Je vais aller au pressing ! Je vais aller chez Nicolas ! Je vais chez le coiffeur. Et puis elles sont toujours en train de se poser 10 000 questions à la seconde. Là, en ce moment, il y a une femme qui est en train de se poser des questions. Non mais, si elles sont si chiantes que ça, c'est parce que c'est les reines des détails. Exemple, toi, t'es là, tu parles, tu fais un peu de l'art éphémère, tu fais comme Christo. Hein? Et elle, pendant ce temps-là, elle enregistre tout ce que tu dis. Un CD-ROM. elle te prend un détail et elle te le balance 6 mois plus tard. Non, elle te le balance 6 mois plus tard, mais dans une conversation qui n'a absolument rien à voir. Chiante.
3: Tu te souviens pas? C'est un dimanche soir. J'avais mis ma robe rouge. J'étais en train de te préparer du chou.
2: Non, je m'en souviens pas. Autre détail, supra-giga détail, la date anniversaire. Le nombre de couples qui se sont séparés à cause de cette fameuse date anniversaire.
3: Quoi? T'as oublié la date anniversaire de notre mariage? Je te déteste!
2: Alors t'as beau lui dire, mais écoute bébé, ce qui compte c'est qu'on soit ensemble et qu'on s'aime et puis qu'on se souvienne qu'on soit rencontrés au mois de juillet. Au mois d'août! Mais non. Et c'est comme ça partout, hein? Et dans l'intimité c'est pire, parce que c'est des maniaques du rangement. Hein? Elles rangent. Bon, elles veulent bien faire, mais moralité, tu retrouves plus tes affaires. Et c'est comme ça tous les jours, même le week-end. Surtout le week-end. Ben oui, parce que le week-end, ça commence le samedi, et samedi, c'est shopping! Alors le samedi, tu sais que tu vas picorer ton pain dur, hein. Tu vois la rue de Rivoli? Eh ben, tu te tapes toute la rue de Rivoli. Elle essaye toutes les fringues, t'essayes tous les magasins. Toi, de toute façon, à ce moment-là, t'es plus un homme, t'es une bête à porter des sacs. 18h45, tu finis l'ascension de la face sud de la rue de Rivoli. Tu rentres chez toi, t'es crevé. Elle, direction salle de bain. 2h30 plus tard, elle sort de la salle de bain. Soutien-gorge, petite culotte. 2h30. Et là, elle te pose la fameuse question.
3: Comment tu veux que je m'habille ce soir, bébé, pour être la plus belle? Non, mais écoute, dis-moi.
2: Bon, au départ, ça t'excite, hein. Mais ce soir, ça passe pas du tout. Si bien que lorsqu'elle te pose la fameuse question, tu lui dis, écoute, on a rendez-vous à 20h30. Il est 20h30. Et la soirée, c'est à 2h de Paris. Alors, tu t'habilles comme une grande et tu fais pas chier. Toi, t'es habillé, t'es énervé. Moralité, tu descends au garage et tu vas ronger ton frein dans la Twingo. Et t'arrives devant la Twingo, phare embouti, rayure. T'es énervé. 3 quarts d'heure après, elle arrive, alors tu poses la question. C'est quoi ce phare embouti?
3: Mais c'est quelle voiture, hein?
2: Oui, mais c'est ma voiture. Là, t'es tellement énervé, la Twingo, tu la pousses au maximum, 200 km/h. 2 heures après, t'arrives à la soirée. Et là, tu te calmes. Là, il y a une maîtresse de maison qui t'ouvre la porte. Et là, tu regardes, t'hallucines. 250 mètres carrés, ambiance groovy, lumière tamisée, il y a des gens sympas, des filles, des garçons. Une super musique. Dehors, il y a des piscines. Tu sens que tu vas passer une super bonne soirée. Tu vas pour prendre ton premier whisky coca, et là, tout d'un coup, t'entends...
3: J'ai ma cystite qui me reprend.
2: Oh non, pas la cystite.
3: On rentre, j'ai mal, écoute, je vais rentrer.
2: Là, t'es tellement énervé, la Twingo, tu la pousses au top maximum. 299 km/h. 2 heures après, t'arrives chez toi. Elle va s'écrouler dans le lit. Toi, t'es énervé. Ta Twingo, elle est naze. Et paradoxalement, tu bandes. Alors là, tu te dis, ma cocotte. Tu m'as fait suer pendant toute la journée. Cystite ou pas cystite, ce soir, tu y passes, hein. Tu vas pour la sous-finale, à nous deux.
3: Mais... Moi, j'ai ma cystite et toi, tout ce que tu penses, à me sauter dessus. Je te déteste.
2: Et là, tu débandes. Et après le samedi, c'est le dimanche. Et le dimanche, tu vas au cinéma, tu vas voir des films d'amour, des films où ils s'embrassent, des films chiants, des films avec Brad Pitt. Et un jour, tu vas trouver la femme idéale. Belle, douce, intelligente. Qui rigolera à tes blagues, même les plus nuls. Qui aimera le football, qui dira oui à tout ce que tu veux. Tu te dis, ça y est. La 8e merveille, elle est en face de moi, elle est à moi, je l'aime, je vais être heureux. Ça dure 4 semaines. Et au bout de 4 semaines, tu la jettes comme un chien. Oh, tu t'avais plus que ça, je t'ai dit. Et après, enfin que tu te retrouves tout seul, qu'est-ce que tu fais? Eh ben, immanquablement, tu vas te jeter dans les bras d'une chieuse. Et c'est ça qui me fait chier.
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5: T'es raciste, toi?
6: Sûrement pas. Quand je vois un étranger, je lui parle pas, puis c'est tout.
5: Comme ça, y a pas de racisme.
6: Sauf quand je vais chez mon épicier arabe. Là, je suis obligé de lui parler.
5: C'est pas pareil, il est épicier.
6: Ouais, mais enfin, il est arabe quand même.
5: Ouais, mais il fait un métier de français.
6: C'est comme l'autre jour, ma femme, elle était malade. Bon, j'appelle SOS médecin, il m'envoie un noir, dis donc. Bon. On l'a reçu quand même, il se trouve qu'il a très bien soigné ma femme.
5: C'est pas pareil, il est médecin.
6: Ah, mais enfin, il est noir quand même.
5: Ouais, mais il fait un métier de français.
6: Oui, mais alors, par exemple, les immigrés qui balayent la rue, tu leur parles, toi?
5: Non, c'est pas pareil.
6: Pourquoi?
5: C'est pas un métier de français.
6: En tout cas, ce qu'il y a de bien chez les Arabes, c'est qu'eux, ils ont le droit d'avoir plusieurs femmes.
5: Ouais, une par épicerie.
6: Justement, à ce propos, est-ce que toi, tu épouserais une noire?
5: Je crois que ma femme serait pas d'accord.
6: Non, je te demande ça parce que... Il y en a de belles, des noires, maintenant. Oh, si. J'en ai vu une l'autre jour à la montagne, là, elle ressortait bien sur la neige.
5: D'ailleurs, quand il y a des avalanches, les noirs, ils les retrouvent plus facilement que nous.
6: Mais c'est un avantage pour eux, hein. C'est pour ça qu'ils sont les meilleurs en ski.
5: Pas qu'en ski, dans tous les sports. Regarde Noah, Platini, Prost.
6: Attends. Noah Platini, d'accord, mais Prost, il est pas noir.
5: Bambuck est noir.
6: Ah, c'est différent. Bambuck, c'est pas pareil, ça. Depuis qu'il est ministre, il est assimilé blanc.
5: C'est un ancien
6: noir, lui.
5: C'est la cravate qui faisait... J'en ai vu à Orly des noirs en costume cravate, comme Bambuck. Il faisait noir, mais noir bien.
6: Bah, y a pas de raison avec une cravate.
5: Je me demande de quel pays ils étaient.
6: Oh, d'Afrique?
5: Ouais, mais pas d'Afrique noire.
6: En tout cas, faut reconnaître que les mélanges entre les races, ça fait de beaux produits.
5: Oui, c'est mignon quand c'est petit, les étrangers.
6: Pas plus tard qu'hier, moi j'ai vu un petit Tunisquimau. Il était mignon. Oh!
5: Ils viennent d'où, les Tunisquimaux?
6: Eh ben, c'est un croisement de Tunisiens et d'Esquimaux. Seulement, ils craignent le chaud et le froid, alors ils leur font un climat tempéré comme chez nous.
5: Et eux, dans leur religion, ils portent le foulard plus le bonnet. Ils ont pas l'air cons.
6: Et moi, quand je vais au bistrot, je mets toujours une casquette.
5: La casquette, c'est ce qui correspond à notre religion en France.
6: Tiens, ben, Krasuki qui a toujours une casquette, c'est quoi sa religion, lui?
5: Lui, c'est le rouge.
6: La couleur?
5: Non, le gros rouge.
6: Mais Krasuki, comme nom, c'est pas d'origine française, ça?
5: Non, c'est d'origine communiste.
6: Ah, oui. Oh, ben alors, c'est pas de sa faute s'il est communiste.
5: Au départ, non, mais maintenant, il devrait faire attention.
6: Mais les communistes, bon.
5: Ouais.
6: Mais si, les communistes, je veux dire, on peut parler quand même des communistes, il n'y a pas de raison. Oui, si, les communistes de base, quoi. Pléonasme. Ils ont la nationalité française ou ils sont en fraude?
5: Maintenant, ils sont en fraude. On peut pas les renvoyer chez eux, parce qu'il n'y a plus personne pour les accueillir.
6: En tout cas, pour nous sauver du racisme, moi, je compte beaucoup sur l'Europe.
5: Ah ouais, parce qu'on sera entre blancs en Europe.
6: Ah bah, hey. Un étranger blanc, c'est un étranger, mais...
5: Il est blanc!
6: C'est pas pareil!
5: Oh, c'est même moins grave qu'un gars du même pays, mais qui est noir. Pourtant, je suis pas raciste.
6: Ah, moi non plus, mais il y a qu'en France qu'on pense comme nous.
5: C'est comme le droit de vote aux étrangers, je suis pas contre. Du moment qu'ils votent comme moi.
6: Et tu votes pour qui, toi?
5: Pour ceux qui donnent pas le droit de vote aux étrangers.
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7: Dans le cadre du symposium sur les musiques traditionnelles du Bas-Quercy et du reste du monde, s'il vous plaît, c'est un symposium culturel, c'est pas une foire agricole, je vous remercie. Nous sommes heureux de recevoir Vladislas Moloch, car tel est le nom qu'il s'appelle quand il se nomme lui-même. Effectivement, vous n'êtes pas sans savoir le fait que Vladislas Moloch est un des plus grands compositeurs de chansons chantées avec la bouche, sans les mains. Aussi, nous avons invité un interprète à Gorny-Karabakh. Quoi? Pour mieux comprendre son propos. Doucement, doucement, s'en va le jour. À pas de velours. S'il vous plaît. Toujours dans le cadre de ce symposium culturel, nous recevons maintenant Jérôme Slaviero, poète Montmartrois. Tiroir, le fleuve est rouge. Et la mer, quoi, toi, moi, lui, l'autre aussi, et nous. Je n'ai rien dit, je ne sais pas. Et toi, quoi, qu'est-ce que tu sais de moi? Non, pareil. Merci. Toujours dans le cadre de ce symposium culturel, pour finir, nous recevons un des plus grands compositeurs de musique de Pau. C'est pour ça que j'ai amené ce Pau, que vous pouvez entendre... What? La musique de Pau est un peu comme la musique de chambre. S'il vous plaît. C'est une musique à voir et non pas à entendre. Une musique à écouter et non pas à regarder. L'intériorité même de l'artiste, dans une profondeur ultime, emblématique et ondulatoire, interpénètre un public réceptacle d'une façon plurielle. Je sais que c'est un peu tiré par les cheveux, ce que je viens de dire. Enfin, je veux dire capillotracté. Mais il était important de le souligner. Donc, nous allons faire un medley, si vous voulez, ou un mélange entre la musique de Pau, qu'on appelle Pau, potesque ou pouresque, et la danse futuriste d'avant-garde, traditionnelle, moderne, pour la radio. Donc, voici un autre échantillon. Nous avons mis un texte à spectre large afin de toucher le public de Rire et Chanson. Je vous remercie. De ses deux pattes, ton canard, c'est la chenille qui redémarre. Oh, à la queue leu-leu. Allez, viens boire un petit coup à la maison. Il y a du vin, oui, il y a du vin. Il y a du rouge, oui, du rouge. Du... Ah, du saucisson. Oh, à la queue leu-leu. Ah, tire-li-pimpon sur le chihuahua. Avec la zézette, avec le... Ouah, ouah, ouah, avec le... Ouah, ouah, à la queue-le-le. Ouah, trotte, trotte, ma jument, oui, vole, tu as des ailes. Hélène, je m'appelle Hélène, je suis une fille comme les autres. Et la kérikane depuis le début, c'est insupportable. L'artiste que vous venez de voir, il a travaillé sur son pot pendant des années avec énormément de concentration, je vous demanderai un peu de respect. Tant pis, on l'avait dit, la majorité des Français sont plus cons que la moyenne.
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9: PBK, arrête. Il faut vraiment que je téléphone à ma femme. Déjà, hier, j'ai oublié. Si je l'appelle pas, je la connais. Elle va croire que je suis avec quelqu'un. Oui, on fera l'amour après. Mais je veux d'abord la rassurer. Oui, cuit, cuit, moi aussi. Je te ferai le canari tout à l'heure. Allô, Marie-Caroline, c'est moi.
10: Oh, je t'entends mal. C'est toi, Jacques-André?
9: Ah, enfin, j'arrive à ta voix. Quel bazar, ce téléphone. Depuis hier matin, j'essaie d'avoir Paris.
10: Bon, mais alors, t'es où?
9: Toujours à Stockholm. Je suis bloqué ici pour au moins 2 jours. Ou 4 jours. Oh. Ou plus, si ça se trouve.
10: Oh, mon pauvre chou, tu me manques. Je pensais tellement te voir demain. Léonard, Léonard, il en a encore pour 4 jours. Ça fait... Tu penses à moi, quand même?
9: Je ne pense qu'à toi, mon amour. Mais du bas moussant.
10: T'es sûr que tu peux pas te débrouiller?
9: Non, je suis tributaire. C'est elle qui décide.
10: Qui ça, elle?
9: Chérie, la compagnie. C'est quoi que j'entends qui claque?
10: Qui claque? Ah ouais, qu'est-ce que c'est?
11: Arrête avec ce fouet, il entend tout.
10: Puis moi, ça m'excite. Tu sais ce que c'était?
9: Non.
10: Tu vas pas me croire, c'est ma mère.
9: Ta mère?
10: Oui, elle court les mouches avec une tapette.

0: Alors, qu'est-ce que t'as fait aujourd'hui? T'es allé voir ton psy?
1: Non.
0: T'es allé chez le dentiste alors?
1: Non.
0: Eh ben, t'es allé chez le coiffeur alors?
1: Non.
0: Bah, alors, qu'est-ce que t'as foutu?
1: Oh, je suis restée à la maison. Un truc à droite, un truc à gauche, puis l'un dans l'autre. J'ai pas vu la journée passer. Tu m'as pas donné le numéro de l'hôtel.
0: Le numéro de l'hôtel?
1: Ta cigarette, écrase-la sur mon pied.
0: Je peux pas, parce qu'on change tout le temps.
1: D'hôtel?
0: Non, de numéro de téléphone. En Suède, c'est comme ça, c'est pour que les clients soient plus tranquilles.
1: Aïe!
0: Ah, je comprends que ça t'ennuie, mais... Oh. Je t'appellerai le plus souvent possible.
1: Oh oui, chérie, mords-moi, mords-moi, mords-moi.
0: Je fais la grenouille.
1: Aïe!
0: Oh là, qu'est-ce qui se passe?
1: Je me suis fait mordre.
0: Bah, pas par ta mère, quand même.
1: Pas par ma mère. Eh ben si, justement, par ma mère. Eh ben, pas bien du tout, aujourd'hui.
0: Qu'est-ce que tu racontes?
1: Mais tu sais, chaque fois que tu t'en vas, ça la perturbe. En plus, il a fait très chaud cet après-midi, et avec la chaleur, elle niaque. Bah, elle est plus toute jeune, hein.
0: Ah, justement, il y a un type dans l'hôtel qui a le même sonotone que ta mère. Alors, dis-lui que quand ça siffle, faut qu'elle l'éteigne et qu'elle le rallume après.
1: D'accord, je dirai.
0: Eh ben, dis-lui maintenant.
1: Hein? Ah oui, je dis maintenant. Oui. Hey. Maman? Ma petite maman? Tu quittes pas deux secondes?
0: Non. Rebecca.
1: Allô? Allô? Où quoi?
0: Où t'étais? J'appelle de loin, chérie.
1: Mais attends, mais qu'est-ce que j'entends depuis tout à l'heure? C'est des bruits d'animaux?
0: Ah, toi aussi?
1: Qu'est-ce que c'est?
0: C'est des animaux.
1: Ah, et ben c'est ça, j'ai pas rêvé tout à l'heure, j'ai entendu un éléphant.
0: Écoute, ça me rassure, je suis pas fou. Il y a des animaux dans cet hôtel. J'arrête pas de le dire.
1: Mais l'hôtel est pas en ville?
0: Si, mais en Suède, ils mélangent tout. Je te jure, pour travailler, c'est pas pratique, hein.
1: Bah oui, j'imagine. En plus, tu dois avoir un problème de langue.
0: Oui, mais je me débrouille un peu.
1: Ah bon? Bah alors dis-moi un truc en suédois.
0: Ah oui. Kumundra gumjak aussi.
1: Ah, ça veut dire quoi?
0: Kumundrag, voici les contrats. Jacuzzi, monsieur Jacuzzi.
1: Mais qui c'est ce monsieur Jacuzzi?
0: Jacuzzi, mon correspondant local.
1: Il est japonais?
0: Non, c'est comme Paul Auchon. Voilà.
1: Voilà, attends, chérie, je comprends rien.
0: Chérie, il y a Paul Auchon et il y a Jacuzzi. Voilà, ils sont deux, c'est pas grave. Mon trésor. Qu'est-ce qu'il veut que je te rapporte?
1: Tout sauf une suédoise.
0: Non, sérieux. Qu'est-ce qui te ferait plaisir?
1: Mais je sais pas, un truc rigolo qu'on trouve là-bas. Une combinaison. En cuir.
0: Hein?
1: Très moulante.
0: Allô?
1: Avec des chaînes. Et des clous.
0: Allô?
1: Jacques-André?
0: Marie-Caroline?
1: Ça a coupé.
0: Oh, ça a coupé. Qu'est-ce qu'on a une mauvaise liaison?
1: Ça, on peut pas dire qu'on a une bonne liaison.
0: Bon, je la rappelle, on a été coupé.
1: Donne-moi ça.
0: Mais j'en ai pour 2 minutes.
1: Installe le trapèze au-dessus du radiateur.
2: Après, il y a une grosse autruche qui va te sauter dessus.
1: Le cirque Pinder ouvre ses portes dans 2 minutes. Allô?
0: Allô, mon amour.
1: Oh oui, chérie.
0: C'était juste pour dire au revoir.
1: Oh, c'est gentil, je t'embrasse. Je t'embrasse fort.
0: Moi aussi, je t'embrasse. Chérie.
1: Oui, je suis là.
0: Je t'aime.
1: Moi aussi, je t'aime.
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4: Bonsoir à tous, bienvenue donc à Antenne 2. Merci d'être fidèle à Antenne 2 et de suivre avec nous cette rencontre d'athlétisme en direct ici au stade Virkenbaden. Ai-je besoin de le rappeler pour les demi-finales de la Coupe du Critérium inter-européen des trophées régionaux? Un grand moment en perspective, n'est-ce pas Hervé?
5: Attendez, oui. J'aperçois Jean-Claude Poupon, voilà oui. Les images.
6: Ah, sympathique Jean-Claude.
5: Aux côtés de oui. Johnny Stepp et Charlie Rix.
6: Et, oui.
5: Et là nous reconnaissons sa bonne humeur habituelle.
4: Et oui, sa jovialité tant connue.
6: Absolument.
5: Voilà, une course prometteuse.
6: Oui,
5: si toutefois, bien sûr, Jean-Claude est dans sa forme optimum.
6: Nous l'espérons, car il est certain qu'après le divorce d'avec sa femme, oui. Si je puis me permettre, il peut avoir quelques problèmes. Mais cela ne nous regarde pas.
4: Tout à fait. Force est constatée que Jean-Claude a peut-être été infidèle avec sa femme. Oui. Enfin, en tout cas, cela ne nous regarde pas.
5: Cela ne nous regarde pas.
4: Tout à fait, Hervé.
6: D'autant qu'on ne pouvait soupçonner devant un... si belle athlète, quelques problèmes sexuels, car je me suis laissé entendre dire qu'Oli ne satisfaisait pas sa femme. Mais là, bon, on rentre dans un domaine, Hervé et Jean-Paul, qui ne nous regarde pas.
5: Tout à fait,
4: Philippe, en tout cas, la vie privée d'un...

0: Un athlète, ça se respecte, fait, même si Jean-Claude a peut-être tout essayé en matière d'aphrodisiaque et autres prothèses. Bon, en tout cas, cela, je le précise, cela ne nous regarde pas.
1: Et ce n'est certainement pas à nous de divulguer les ragots comme quoi ils seraient homosexuels. Ne nous regarde pas.
2: Ce n'est pas du sport et ce n'est pas à nous, journalistes sportifs, de divulguer qu'il fréquente la boîte gay, le fucking Blue Boy.
0: Cela ne nous regarde pas. Il prend ses précautions.
2: Regardez comme il est content.
1: Il est ructe de joie, Jean-Claude.
2: Il exulte, exulte de joie. C'est formidable.
1: L'antenne, oui, il faut qu'on rende.
2: Nous sommes dans les temps. Allons nous séparer tous les trois et sur de bonnes images, puisqu'il s'agit d'une victoire à la française. Excusez-nous d'avoir quelque peu vilipendé sur des sujets qui ne nous regardent pas.
1: Oui, bien sûr.
0: Tout à fait. Ce sont des sujets, en effet, qui ne nous regardent pas.
2: Absolument.
1: Voilà. De toute façon, c'est pas grave, puisque les téléspectateurs ne nous regardent pas.
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4: Vous connaissez le chemin le plus court entre deux points? C'est la ligne droite. Le chemin le plus long, c'est le taxi. Je suis venu en taxi. Je suis tombé sur un numéro. Ouais, monsieur, moi, dans la vie, il y a deux choses que j'aime dans la vie. Et number one, la poésie. Un, deux, bouffer le cul d'une pute. Oh, mais moi, la poésie, mais c'est ce que je préfère, moi, la poésie. La poésie, c'est une façon qu'il a, le poète, de te dire les choses de manière qu'elles deviennent belles. Avance, c'est tout engulé, va pourri, va péder. 94, va. Mais la poésie, il faut comprendre. Quand le poète te dit « Contempler cette forêt vierge », il faut comprendre. Et il te parle de la chagatte. Il ne peut pas te dire « Regardez cette chagatte ». Et c'est simple, non? Quand le poète te dit « Mignonne, allons voir si ce matin la rose est éclose ». C'est clair, ça, non? C'est clair, ça, non? Ça, c'est carrément mon doigt ton cul que j'en fais, là, ça! Moulon rose! Moulon rose! Moulon rose, mais c'est trop bien! En poésie, hein? Non, d'accord avec vous, en poésie, hein? D'accord. Number one, la poésie. En deux. Vous voulez que j'ai plus de rire? Et en 3, la 255, GTI, parce qu'elle est petite, nerveuse, racée, un peu comme moi, je me retrouve bien, cette 255 là, c'est comme la philosophie. Tous les collègues, ils me disent, mais à toi, Capucin, à quoi ça te sert, à toi, la philosophie? Ils n'ont pas compris. Moi, j'ai un bouquin de Descartes, et c'est pas le tarot. La philosophie, ça sert à te faire poser des questions. Le matin, quand tu te lèves, la philosophie, elle se met en marche. Et tu te poses des questions. Qui suis-je? Putain, demandez ça, qui suis-je? D'où vais-je? Où vais-je? Et toi, où tu vas, toi, couillon? Et pourquoi tu te lèves? Et pourquoi tu pétanques? Et pourquoi tu vas chez le coiffeur? Alors tu te recouches. Et tu vas pas chez le coiffeur. Alors moi, je dis, la philosophie, ça sert à un truc. À faire chier les coiffeurs, c'est tout. D'ailleurs, t'as qu'à voir la tête des philosophes. Ils aiment pas beaucoup les coiffeurs.
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5: C'est l'histoire d'un être pas comme les autres. Car il était comme tout le monde. Il avait été élevé, enfant, dans son lieu d'enfance. C'était une ferme. Et il le dit encore quand on lui demande « Mais où tu habitais quand t'étais jeune ?» Il dit « La ferme !» Un jour, sa mère paternelle s'était aperçue qu'il avait un nom anonyme. Alors, elle décida de lui en chercher un. Et elle lui en trouve à jeun.
6: ça lui est venu de son passe-temps. En effet, à la ferme, ils avaient tous les mêmes hobbies. Pour mieux compter les dindes, il les cochait. C'était le cochon d'Inde. Il avait un petit nez avec des moustaches. Et aussi des pattes. Quatre, pour être précis. Non, non, non, pas trois, ni quatre. Mais quatre. Oui, trois. Avec une de ses six pattes, il avait appris une prise de combat pour lutter contre son ennemi, le lapin. Cette prise s'appelait le casse-grain. Ah, il avait mal, le lapin. Et il le disait encore quand il allait voir son burnologue. Il lui disait...
7: Mais... Quoi de neuf, docteur? Et je sais pas ce que j'ai en ce moment, mon petit lapino, mais je sais que... j'ai mal à la pine.
6: Mais le docteur, il s'en foutait. Car le docteur, c'était le cochon d'Inde. Il ne mangeait que quand il mangeait. Il ne dormait que quand il mangeait. Ah, il n'avait peur de rien. En un mot, mot. En deux mots, momo. En plus d'être le plus fort, il était le plus rigolo. Il disait... Coucou, je suis caché dans mon nez. Et tout le monde riait, car c'était le cochon d'Inde. Mais un jour viendra où il partira. Alors, il parta. Et il alla revoir son plus vieil ami d'enfance, Iron Maiden. Ah, ça lui fit plaisir de revoir son vieux potiron. Mais pour lui, c'était fini, la puberté. Oui, maintenant, c'était un potager. Oui, je sais, oui. Oui, je sais, oui, mais il y a des auteurs, des fois, qu'il faut qu'ils mangent. Alors, il avait appris là une grande leçon. C'est que plus le temps y passe, plus le futur est plus moins loin. C'était le cochon d'Inde.
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8: Qu'est-ce qu'on fait si on disait du mal? Oh oui. Par qui on commence?
9: Vous savez ce qu'on raconte?
8: Oui.
9: Comment ça, oui? Oh non, si on commence comme ça, moi je joue plus, hein.
8: Enfin, non. Qu'est-ce qu'on raconte? Eh ben, même Janssen. Il paraîtrait à ce qui paraît qu'elle ouvre sa porte à tous les représentants. Et ils viennent pas que pour représenter, croyez-moi. Il y a même pire. La semaine dernière, elle a fait entrer un témoin de GVO. Et Mame Lecoq, vous savez qu'elle s'était fait tirer les rides. Ils y avaient fait un bon ourlet. Ben, il y a toutes les coutures qu'on lâche. Maintenant, elle ressemble à un bulldog. Et puis, je trouve qu'elle sent. Vous trouvez pas, vous?
9: Ben, maintenant que vous le dites, si, oui, un peu, oui.
8: Enfin, c'est une amie, je veux pas dire du mal, mais...
9: Oui. Oui, mais enfin, justement, un jour, par amitié, faudra quand même la dénoncer au service d'hygiène.
8: Et Mme Rossignol, elle en a du souci avec sa fille de 16 ans. Il paraît qu'elle fume du hachis.
9: Du hachis?
8: Oui.
9: Bah, Ça peut pas y faire de mal. C'est jamais rien que de la viande et des pommes de terre, non? Et moi, j'ai bien un cousin à Bayonne qui fume du jambon, alors...
8: Alors, voyons voir. On a fait Mame Janssen, Mame Rossignol, Mame Lecoq. Qu'est-ce qui reste? Ah, Mame Pichet.
9: Oh! Mame Pichet! Finalement, ça y a fait du tort d'épouser un commissaire de police.
8: Oh, ça, ça lui a fait du tort. Surtout qu'il a encore fait un accident de voiture.
9: Alors, bon.
8: Ils ont été obligés de lui couper sa deuxième jambe. En plus, il paraît que la voiture a pris feu.
9: Ah oui? Alors, il a été tout brûlé.
8: Ah, oui, oui.
9: Pauvre Mme Pichet. Ça aussi, ça va encore y faire du tort, hein?
8: Pensez-vous, elle a demandé le divorce.
9: Ok, je la comprends, hein. Elle avait épousé un commissaire de police entier, c'était pas pour se retrouver avec un demi-poulet grillé, hein?
8: En tout cas, depuis l'accident, Mme Pichet débloque complètement.
9: Oh, ben, va. Et surtout depuis qu'elle a fait sa ménopause.
8: Ouh, mais ça aussi, ça lui a fait du tort. Moi, il faudra que je fasse attention quand ça m'arrivera.
9: Ben, vous êtes ménopausée depuis longtemps, vous.
8: Ah bon?
9: Ben, enfin...
8: Ben, j'ai pas vu passer.
9: Forcément, vous voyez jamais rien venir, alors.
8: Et vous, votre ménopause, ça tombe quand?
9: Le 24 septembre à 15h.
8: Mais dites, Gisèle, la ménopause, c'est obligé de la faire.
9: Ben, vous, c'est obligé.
8: Ben, je pensais pas. Vu que moi, j'ai pas encore servi. Oh, ben, tenez, regardez donc la v'là, justement, Mme Pichet.
9: Oh, là, là, là, là, là, là, là. Mais regardez donc un peu cette allure, hein. On se croit à un carnaval.
8: Ça, elle va encore se faire du tort. Puis regardez donc comme elle se dandine.
9: On dirait une pendule. Et vous allez voir que si on lui dit bonjour, elle va nous donner l'heure.
8: Et puis vous avez vu ses jambes? V'là qu'elle porte des barésies maintenant.
9: Mais non, c'est pas des résies, c'est des varices.
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11: Alors moi, je veux dire ce que je pense, en gros, de la politique. Alors moi, ce que je pense, c'est qu'à gauche, il y a les gentils, et à droite, il y a les méchants. Alors, ma position, à moi, elle est claire, c'est que quand on sait qu'on peut tous, à un moment ou à un autre, être un enculé. Si le mot enculé vous gêne, on peut dire autrement. On peut dire un gars qui se laisserait aller à des malversations ou... qui gaulerait un peu de pognon pour protéger un pote avec une fausse facture qui... Enfin, on va dire enculé, hein. À mon avis, on va gagner du temps. Alors, moi, je dis que quand on sait qu'on peut tous, à un moment ou à un autre, être un enculé, moi, je dis qu'à ce moment-là, bah, vaut mieux être un enculé de droite qu'un enculé de gauche. Bah oui, parce que l'enculé de droite, lui, il a un petit peu prévenu au départ. Il s'est mis dans le camp des méchants. Ah bah oui, tu vois un gars de droite arriver derrière toi, tu dis, attention, ce gars-là, il risque de m'enculer, et puis méchamment. Là, tu serres les fesses, tu fais gaffe, toi. Bon, par contre, tu vois un gars de gauche arriver. Toi, t'es complètement détendu. Le gars, il est dans le camp des gentils. Et puis le mec, il arrive et pan, il t'encule quand même. Eh bah, ben, moi, je dis qu'il te l'a même beaucoup plus profond du fait que t'étais détendu. Ah. Vous voyez, ils sont tous enculés, ils applaudissent quand même, quoi. Alors ça, en tout cas, c'est ce que je pense. Alors, comme c'est ce que je pense, ben, je l'ai dit à la télé. Et alors, Mitterrand, il a vu l'émission. Mais ça, c'est pas une connerie, c'est vrai. Hein. Tonton lui-même, il a vu l'émission, comme quoi il avait rien d'autre à foutre ce soir-là, sûrement. Il a... Et alors, il a été outré. Il a demandé le script de l'émission, donc le mot à mot. Et puis, il l'a donné au ministre le lendemain. Et puis, à l'Assemblée nationale, quelques jours plus tard, Kiegeman, le ministre de la Communication, il a déclaré, il a dit... Elle dit, c'est une honte, on n'a pas le droit... Parce qu'on parle de moi à l'Assemblée nationale. J'aime autant vous dire que ma femme me cause autrement maintenant, tu vois. Même la chienne, elle le sent, elle est... Et alors donc, Kiegeman, il a déclaré, il a dit, c'est une honte, on n'a pas le droit de laisser traiter la classe politique de sodomiser de gauche, il a dit, et de sodomiser de droite. Aux hommes politiques, j'aurais leur répondre, déjà, c'est que la flèche ne leur était pas spécialement destinée. Oui, je dis bien, quand on sait qu'on peut tous être un enculé, c'est-à-dire vous, moi, tout le monde sur la planète, toi, tu vois, tu décoches une flèche, elle n'est pas pour eux, eux, ils viennent quand même se mettre en face, ils se la prennent en pleine gueule, et puis ils disent, là, j'ai l'impression qu'on nous attaque. On a gravement déformé mes propos. Ben oui, moi, j'ai pas dit sodomiser, j'ai bien dit enculer, moi. Ben oui, et alors, il y a une différence qui est énorme. Je veux dire, pourquoi ? Parce que j'ai regardé sur mon dictionnaire, moi, en rentrant chez moi, sur mon encyclopédie, vous pourrez regarder chez vous aussi, hein, en rentrant. Enfin, ceux qui veulent, hein. Non, parce que j'en vois des gens qui disent, ben nous, avec ma femme, on devait aller bouffer après. Faut qu'on aille d'abord regarder. Ils sont bêtes, je veux dire. Non, je disais, ouais, j'ai ceux qui veulent, donc ils regarderont. Moi, en tout cas, sur mon encyclopédie, c'est marqué ça, j'ai regardé à enculé et enculé et eux. Est-ce que ça peut être une dame, hein? Oui, ça marche aussi avec les dames. Oui. Bah oui, du fait qu'elles ont un trou de balle pareil. Hein, ouais. Alors donc, j'ai regardé à enculé et eux. La définition exacte, c'est marqué... Terme d'injure grossière pour marquer le mépris que l'on a de quelqu'un. Donc vous voyez que là, il n'est pas question de coït anal ni de pénétration à aucun moment. Alors que dans sodomiser, on ne peut pas y échapper. Sodomiser, c'est la bistouquette dans le trou de balle. C'est beaucoup plus moche. Faut pas dire ça à l'Assemblée nationale. C'est très vulgaire.
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10: Il y a un mec qui bosse dans mon dos depuis une demi-heure. Ouais, bouge pas, je m'en occupe. Ouais, terminé. Oui, toi, allez.
12: Pardon, monsieur, la sortie, c'est par là.
10: Vas-y.
12: Mais qu'est-ce que tu fais, là? Il touche pas mon survêtement, c'est un taquiné, c'est fragile. Il le fouille dans ta poche, moi.
13: Vas-y, comment qu'il me fait flipper ma race, lui?
10: Les clés du magasin, hein?
12: Mais non, monsieur, c'est pas les clés du magasin, c'est les clés de ma meule. D'ailleurs, je suis 40 double fil.
13: Vas-y, la tête de Satan.
10: Ouais, c'est ça. Alors, toi, tu vas fermer ta gueule, ok? Puis moi, je vais te lire tes droits. Et alors, bouge pour parce qu'ils nous ont filé 16 mètres, alors on y est. Ouais, ta gueule, ok?
12: C'est pas moi, monsieur. C'est un voleur, il a mis ça dans ma poche. Et ouais, à un certain moment, j'étais dans un rayon. Tout d'un coup, il y a une personne qui arrive vers moi. Et la personne pointe un bazooka sur ma tempe. Et ouais, la personne m'a dit, jeune homme, prenez l'objet, sinon je te tue. À ce moment, j'ai paniqué. Je me suis dit, je vais prendre l'objet. Et je me suis dit, je vais chercher M. Géville. Et là, je vous ai trouvé, M. Géville.
10: Et il serait où, ton voleur, maintenant?
12: Et ben justement, vous commencez à comprendre. Il était blond, mal habillé, costard, cravate, genre bizarre, genre bon, monsieur. Mais putain, je te jure, comment tu vas pas comprendre, comment tu vas niquer les mains de sa mère, oh là là. Comment c'est mal fréquenté, des monoprès. Bon alors, toi, tu pars pas là, moi, je pars pas là.
10: Mais toi, tu restes là, ok? Dis-moi, j'appelle Castor.
12: Vas-y, la tête de mort.
10: Oui, j'arrête dans le magasin, qu'est-ce que t'en es? Oui, j'en ai. Oui. Donc tu m'arrêtes tous les mecs en costard de race blonde, ok? Alors le mec vient de tout balancer, là, c'est toute une équipe.
12: C'est pas moi, je t'ai dit, t'es bouché ou quoi? C'est un voleur, il a mis ça dans ma poche, faut te dire combien de fois? Eh, j'étais poli avec toi, sans poli avec moi, enculé de ta mère. Non, je voulais de l'aspirine pour ma soeur parce qu'elle est en train de mourir. Putain, je te préviens, si jamais je rentrais que ma soeur est morte, putain, je te préviens, t'as plus de chico, t'as plus de...
14: Ça va, j'ai rien dit.
10: Alors toi, tu es la merveilleuse, ok, puis moi, je suis la réactive. Oui, j'allais tomber avec les orgues, attendez. Oui, oui, oui. Oui. Non, c'est une bande organisée, là, il y aurait le frère, là, sur ma là, ouais. Je prends son nom, son prénom. Ok. T'as le formulaire là sous les yeux, là, Jean-Jacques? Hein? Non, je te dis ça parce que j'ai pas de stylo, moi. Tu... Ouais. De toute façon, je sais plus écrire, ouais, ta gueule. Tu notes? Non, prénom.
15: Oh, j'ai mes prénoms. J'ai mes prénoms!
10: Oui.
15: Jean-Baptiste. Jean-Baptiste. Jean-Baptiste, Poquelin, Poquelin. Rue des Plantes-en-Pot. Paris 92-160, banlieue parisienne.
10: Ouais, banlieue, oui, c'est ça. Ouais. Oui, oui. Oui, oui, j'ai compris. Ouais, oui, que j'envoie chier le mec.
12: Mais c'est pas moi, si je vous jure, c'est un voleur, la maison dans ma poche, je vous jure, j'étais avec un compotant de façon, et c'est comme oh là là,
10: tu crois que je l'ai pas vu, ton petit manette, pauvre pomme, tiens, viens là, tu piques une mob avec ton frère,
12: ouais.
10: Là, t'arrives dans le magasin, là, tu piques les clés du magasin, là. Tu les donnes à ta soeur qui est déguisée en costard avec une perruque blanche. Tu dis à cette conne d'aller faire le double parce que sa gueule est en train de mourir. Puis toi, tu reviens pour l'aspirine, hein? Tu crois qu'il baisait, Marcel?
15: Bon, messieurs, baiser, messieurs Marcel. Je vais être honnête avec vous. Je vais jouer franc jeu et je vais jouer carte sur table. C'est Marcel, vous êtes trop fort pour moi.
10: Si, vas-y, balance.
15: Monsieur Marcel, je vous annonce que nous sommes collègues. Eh ouais, j'ai fait partie de la police des polices.
12: Oui. RATP, GIGN, PTT, Rotman Rouge.
10: Merde.
12: Ouais, je fais une petite enquête de routine là pour notre patron à tous les deux, monsieur Jean-François, mon employé. Mais j'aime bien la façon dont tu travailles, hein, non,
10: franchement. Ouais, c'est ça, j'ai compris.
12: C'est professionnel, c'est bien, c'est.
10: C'est surprise, c'est ça? C'est Bélivaux, hein?
12: Ouais, c'est moi, Maître Bélivaux, monsieur Chien, t'as bossé la petite caméra qui est là?
10: Eh ouais, parce qu'à un moment donné, moi j'avais ça, moi j'avais ça, bonjour à Tata Simone, bonjour à Tonton Paul.
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16: Et moi, j'admire les femmes qui ont le ménage dans le sang. Ma belle-mère, elle fait la cuisine en même temps qu'elle nettoie la cuisine. Le steak a le goût de pec citron. Et dans sa cuisine, ça sent tellement la javel qu'on se croira à la piscine. L'autre jour, elle a éternué, ça fait un bain moussant. Ah non, mais elle le dit, hein. Bah chez moi, c'est tellement propre qu'on pourrait manger par terre. Bah c'est moi, c'est parce que je mange par terre que c'est pas propre. Et le pire, c'est quand j'ai des invités, alors là, mais je ronge comme une folle pendant des heures, ils arrivent, j'ai même plus la force de parler. Non, chérie, pas dans la penderie, le manteau. J'ai mis les sacs poubelles qu'on n'a pas le temps de descendre. Non, asseyez-vous là, je vais ranger vos affaires. Est-ce que je peux visiter parce que je suis très indiscrète? Oh, qu'est-ce que c'est? Oh, la salle de bain, c'est original, toutes ces chaussures dans la baignoire. C'est original, la lampe posée sur l'aspirateur. Non, mais heureusement, mon mari m'aide beaucoup pour les travaux ménagers. L'autre jour, il m'a dit, tu sais ce que je viens de faire, là? Je viens de vider le lave-vaisselle et je l'ai re-rempli. J'ai dit, c'est bien, chérie, puis t'as pensé à le mettre en marche? Attends, j'ai quand même pas tout faire dans cette maison. Non, mais c'est pas de votre faute, les hommes, parce que le ménage, c'est pas dans les histoires qu'on raconte aux petits garçons. Regardez les super-héros, là, Batman, Spider-Man, Superman. Toujours le même costume, ils le lavent jamais. Et nous, les filles, on a quoi comme modèle? Blanche-Neige. Qu'est-ce qu'elle leur fait, Blanche-Neige, aux sept nains? Le ménage, gratos. Y'a que la Belle au bois dormant qui s'en tire bien. Plongée dans un profond sommeil, elle échappe aux corvées ménagères pendant 100 ans. Non, mais pour transformer les mentalités, ce qu'il faut, c'est changer les histoires qu'on raconte aux enfants. Par exemple, dans les westerns. Miss, on m'a dit que dans le coin, je pourrais trouver de la lessive. Oh, sergent McGregor, laissez-moi m'occuper de ça. Miss, de là où je vais, là où je viens, on n'a jamais laissé une femme toucher un baquet de lessive. Oh, sergent McGregor, vous êtes un homme, un vrai? Non, mais en attendant, nous, les femmes, on bosse 4 fois plus que les hommes. Attendez, rien que le soir. Je veux dire, quand on a réussi à coucher les gosses, on fait un coup de propre dans la cuisine, on lance une machine, on prend une douche, on se met de la crème anti-ride. Et quand on est enfin prête pour notre vie de femme, qu'on arrive dans le lit frémissante de désir, trop tard! Le sergent McGregor s'est endormi, la télécommande à la main.
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17: Montre.
18: C'est mon mien d'abord.
17: C'est à moi. Et c'est lequel?
18: C'est le Super Sega Bros Maxi Mario.
17: Ah ouais, je le connais celui-là. C'est là où il y a les chameaux qui explosent avec la fée poilue dans le tunnel de la mort.
18: Ouais, et les crapauds qui bavent.
17: Ouais, super, tu me donnes à moi.
18: Pourrais jouer moi aussi?
17: Non, arrête! Tu vas nous faire repérer par Monsieur Bouger.
18: Bon, c'est même pas vrai, Monsieur Bouger, il est même pas là.
17: Et si, Monsieur Bouger, il est toujours là. N'empêche que la semaine dernière, il m'a confisqué le Game Boy. J'avais fait 53 000. Et quand il me l'a rendu le lendemain matin, il n'était pas content. Il avait fait que 7 000 alors.
18: Arrête!
17: C'est à moi.
18: C'est à moi d'abord.
17: Je pourrais jouer, moi aussi, à la Game Boy?
18: Ouais, non, t'as pas le droit à la Game Boy, t'as déjà dit.
17: T'as pas le droit, toi.
18: Bon, de toute façon, je m'en fous. Hein. Parce que la Game Boy, ça donne les crises à l'épilepsie.
17: Épilepsie.
18: Bah, tu te moques de moi parce que dans la bouche, j'ai un appareil qui rend les dents jolies plus tard.
17: Tiens, vas-y, prends-le.
18: Et qui c'est qui l'a vu la nouvelle pub à Choco hier à la télé?
17: Ah ouais, j'ai
18: Elle est super la nouvelle pub à Choco. Ouais, hein,
17: Choco, c'est tout Choco. Ça fait choc et ça fait chaud. Ah, ça rend dingo, c'est tout Choco.
18: Elle est super.
17: Moi aussi, je l'ai vu à la télé.
18: Bah non, t'as pas le droit à la télé, toi.
17: T'as pas le droit à la télé, toi.
18: Voilà.
17: Bon, de toute façon, quand on voit la programmation télévisuelle et son incommensurable indigence...
18: ça veut dire quoi?
17: Bah, si mon papa il le dit, je suis d'accord avec lui.
18: Bonjour, Monsieur Bouger.
17: Ah, bonjour, Monsieur Bouger. Bonjour, Monsieur Bouger. Game over. T'as vu, M. Bouger, il a un œil au beurre noir sur son pansement.
18: Ouais.
17: Ça, c'est parce que M. Bouger, il a confisqué le Game Boy à Camille. Alors, ouais. Camille, il a dit à son père, et le père à Camille, il a cassé la figure à M. Bouger, c'est pour ça.
18: Ouais.
17: Ben moi, plus tard, je serai comme le père à Camille, je serai parent d'élève pour pouvoir casser la figure au maître.
18: Ouais.
17: Mon papa aussi, il aurait pu le faire, hein, parce que mon papa, il est parent d'élève, alors tu vois.
18: Ouais, c'est même pas vrai.
17: Bon, dis, comment tu parles, c'est vrai?
18: Non.
17: Ouais, mon papa, c'est le plus fort. Mon papa, il est ceinture noire. Mais en moment, elle est cordon bleu. Mon papa, il est cardiologue. Et en plus, il s'occupe à soigner les maladies au cœur. Alors, tu vois que mon papa, c'est le meilleur.
18: Ouais, c'est
17: Et vous, ton papa, qu'est-ce qu'il fait?
18: Mais lequel? C'est même pas possible, hein.
17: Ben si, parce que moi, j'ai celui qui part à la fin de l'après-midi, celui qui rentre tard le soir.
18: Bon, alors là, c'est même pas possible. Les papas, on en a qu'un. On en a qu'un, les papas.
17: Vous êtes jaloux parce que moi, j'en ai deux, alors.
18: Moi, j'ai même pas. De toute façon, moi, je m'en fiche à moi parce que mon papa, à moi, il est chercheur.
17: Ah ouais?
18: Ouais, chercheur à lampe.
17: À quoi?
18: À lampe, l'ANPE. Ouais. Ben oui, mais il dit qu'en France, la recherche, elle est pas assez payée. Il dit comme ça, mon père.
17: Ah, moi, j'aimerais bien être chercheur.
18: Ouais, mais il y en a beaucoup trop, il dit mon père. Mais de toute façon, ça va changer. Parce que maintenant que Balladur, il va aller au GATT.
17: Ouais.
18: Et puis, il va faire la politique.
17: Ah, parce que toi, tu crois à la politique?
18: Ouais.
17: Ah, ben laisse-moi rigoler. La politique, mon papa, il dit que c'est du même au pareil. Hein. Ouais. Ils sont notre dos, ils se font des coups dans l'or. Il dit mon baba, alors tu vois.
18: Il dit des couilles.
17: Non, il dit des coudes, mon papa.
18: Mais ça changera rien parce qu'il y aura toujours des sandales et puis des fausses fractures, ouais. Sauf si c'est Rocard.
17: Si tu crois à la politique, je rigole. Vraiment, si tu crois, tu te mets le doigt dans l'œil jusqu'aux couilles. Alors là, vraiment. La politique, mon baba.
18: Aux coudes.
17: Il m'a dit couilles.
18: Bonjour, madame Dumat.
17: Bonjour, madame Dumat. Bonjour, madame Dumat.
18: Game over. Et madame Dumat, elle a du poil aux pattes.
17: C'est même pas vrai, elle est gentille, madame Dumat.
18: Ouais, il est amoureux, madame Dumat.
17: Ouais, c'est même pas vrai que je suis amoureux.
18: Ouais, t'es amoureux.
17: Quand tu parles, je suis pas amoureux.
18: Ouais,
17: non, je suis même pas amoureux. C'est parce qu'elle est gentille, madame Dumat.
18: Ouais.
17: Elle a dit que tout le riz à la cantine, elle allait le donner aux Somaliens.
18: Le riz à la cantine? Oh, les pauvres!
17: Ah, mais vachement gentil. Madame.
18: Ouais, mais toi, t'es le chouchou là-bas.
17: Bon, là, c'est même pas vrai.
18: C'est le
17: chouchou.
18: Non, c'est le chouchou. Bah, moi, je m'en fiche parce que Madame Dumas, quand je veux, je lui fais un 69.
17: Quoi? C'est quoi ça?
18: Ouais, je sais même pas qu'est-ce que c'est. Bah, un 69. Ah ouais, bah, c'est si, quand on est avec une fille, puis on lui dit de fermer les yeux, elle compte jusqu'à 68, et à 69, bah, on l'embrasse sur la bouche.
17: Ah bah alors moi je peux lui faire un 100, parce que je sais compter jusqu'à 100, alors tu vois.
18: Bon, de toute façon, on savait même pas comment c'est qu'on faisait les bébés, alors.
17: Alors là, moi j'ai rigolé, alors là.
18: Ah, je sais pas.
17: Comment tu paries que je sais qu'on fait les bébés?
18: Alors vas-y, dis-le. Non.
17: Moi je sais, moi.
18: Non, bah vas-y, dis-le. Non.
17: Si.
18: Non, tous les deux, t'oublies, faut mettre les préservatifs. Si, sinon les enfants, ils peuvent avoir les maladies. C'est grâce à les maladies qu'on a inventé les préservatifs. Alors, je sais.
17: Enfin, fini le bon temps où on risquait qu'une bonne blénorragie.
18: Ouais, c'est ton papa qui dit ça.
17: Non, non, c'est moi. Ouais. Hé. Vous avez déjà vu vos papas et vos mamans quand ils font l'amour pour baiser?
18: Bon, alors moi, je vais te dire, c'est facile, hein. À chaque fois, ils disent qu'ils ont mal à la tête et ils vont dans la chambre et qu'il faut pas les déranger. Mais maintenant, ils ferment la porte à clé parce qu'une fois, ma soeur, elle a voulu leur faire plaisir, elle leur a apporté de l'aspirine, elle s'est fait engueuler. Hein. Tu connais, hein?
17: Ouais, moi aussi, j'ai déjà vu mes papas et mes mamans quand ils ont baisé pour faire l'amour.
18: Alors ouais. Ça, si t'as vu, ça m'étonnerait.
17: Ouais, c'est vrai. Mais en plus, j'ai vu des choses... Ah bah ça, je peux te dire que j'ai vu des choses.
18: C'est quoi? C'est quoi les choses
17: que t'as vues, c'est quoi? Tu me prêtes la Game Boy?
18: Si pas si tu dis c'est quoi les choses? C'est quoi les choses que... C'est quoi?
17: Bah, une fois, bah, je suis rentré par un coin des silences dans la chambre à mon papa et à ma maman. Et bah, mon papa, il était tout nu. Et puis ma maman aussi, elle était tout nue. Et puis mon papa, ben, il était pas dans le même sens à le lit que ma maman. Et puis mon papa et ma maman, ils criaient beaucoup. Ma maman, elle faisait... Et mon papa, il disait, oui, c'est bon. Et puis à un moment donné, ben, mon papa et ma maman, ben, ils ont fait des choses...
18: Oui. Ben, non mais c'est quoi les choses?
17: Dire qu'ils m'engueulent quand je suce mon pouce... moi aussi, mon papa et ma maman, ils crient beaucoup, alors...
18: Ils sont tout nus?
17: Non.
18: C'est pas baiser pour faire l'amour, alors?
17: Si, c'est bon. De toute façon, moi, mon papa et ma maman, ils ont décidé de divorcer ensemble, alors.
18: Ah bon?
17: Ouais, ouais, c'est une surprise, je vous inviterai.
18: Ouais. Super.
17: Ouais. Ah, elle est super, cette disquette, j'aurais dû la commander au Papa Noël.
18: Ah, il croit quoi au Papa Noël?
17: Bon, ouais, moi, j'y crois pas au Papa Noël.
18: Comment
17: tu
18: parles
17: que je crois pas au Papa Noël? C'est seulement pour pas blesser mes parents, hein?
18: Pourquoi?
17: C'est pour pas blesser mes... pas les froisser.
18: Pourquoi?
17: Les exaspérer.
18: Ah ouais, Papa Noël.
17: Moi, je crois qu'à la Noël, ma maman, elle va m'offrir la boîte à MacGyver, là.
18: Ah sais. Ouais, je connais.
17: Tu sais, c'est la grosse boîte comme ça, avec une toute petite ficelle à l'intérieur, ouais. Et tu dois te débrouiller comme MacGyver.
18: Ouais, je connais.
17: Comme ça. Et je crois que ma maman m'a dit c'est 650 francs à Monoprix, c'est cher alors.
18: Bah ouais, mais avec la carte à Dorothée, bah, c'est que 600 francs alors.
17: Ah ouais? Et comment tu fais pour l'avoir la carte?
18: Bah t'envoies 1000 francs puis j'ai attends. Et c'est quoi, qu'est-ce qu'on fait cet après-midi?
17: C'est excursion la Tour Eiffel.
18: Ah ouais? Et c'était chouette quand on a visité le palais à la découverte, j'ai fait 153 000 au Game Boy.
17: Oh, t'as même pas le droit d'avoir les Game Boy.
18: C'est comme si j'aurais visé parce que j'ai mis la disquette aux Fables à la Fontaine.
17: Ah ouais? Ah ouais, c'est laquelle?
18: C'est quoi?
17: Le lièvre et la tortue ninja?
18: Non! Non, c'est le renard et le corbeau kung fu.
17: Ah ouais,
18: c'est super.
17: Et quelqu'un super, t'es super loué l'agneau?
18: Oui, oui.
17: Et puis t'as vu la pub à la télé? Super loup destructeur, il attrape les agneaux. Il casse en mille morceaux, super loup destructeur, plus que toi que c'est fort.
18: Ah ouais, super.
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20: Quoi, le chômage? Du travail, il y en a. Il faut avoir envie de travailler, bien sûr. Moi, j'en ai fait des petits boulots pour gagner ma vie. Parfaitement. J'ai été fouteur de merde. À la télé, à la radio, ça marchait bien. Hein. J'ai été dénicheur de faux culs. Dans le cinéma, dans le showbiz. Il y a un boulot monstre, on se rend pas compte. J'ai même fait enculeur de mouche. Oui, mais ne vous moquez pas, il faut être très précis, vous savez. C'est... Ah. Non, mais tiens, parlons ce soir du problème du chômage. Abordons le sujet. 3 millions de chômeurs, ça veut dire quoi? Ça veut dire que dès ce soir, il faut commencer tous ensemble à essayer de résoudre ce problème, à chercher des solutions. Tiens, tenez, si on commençait par exemple à supprimer les machines comme Socrate, vous savez, à la SNCF, là. Ce fameux philosophe qui doit, hop, virer des emplois. Bon, imaginons. Attendez, je suis peut-être sur une piste. Attendez. Il y a au moins 3 millions de Minitel en France. Bon. Imaginons qu'on remplace les Minitel par des chômeurs. Et au lieu de taper 36-15 pour obtenir un horaire, on tape 36 fois sur le chômeur. Eh bien, à force, il le donnera l'horaire, le chômeur, hein, je peux vous garantir. Tiens, revenons au métier de clown. Clown, ça nous amène à penser à des métiers qui ont disparu et qu'on pourrait réhabiliter. Des métiers magnifiques. Je pense, par exemple, au métier de mousquetaire. Bon. Qu'est-ce qu'on fait aujourd'hui pour aider les mousquetaires? Rien. Le mec, il est mousquetaire, il se démerde, hein, tout seul. Ah, les ouvriers, oui, mais les mousquetaires, rien. Non, ou encore les gladiateurs. Tiens, il n'y a plus de gladiateurs. Les bougnats, tout ça, rien, on fait rien pour ces gens-là, ils se démerdent. Et après, on parle du chômage. Pour les femmes, il y a des métiers comme sorcières, par exemple. Oui, ou encore avorteuses clandestines. Souvent, elles étaient condamnées à mort, ceux qui donnaient du travail aux... Bourreaux. Voilà un métier qui a nourri des familles entières. Et pensez à tous ces jeunes qui vont dans les universités et qui cherchent du travail. Et qu'est-ce qui se passe, il faut le dire? Eh bien, les débouchés, ils sont bouchés. Voilà. Tous les débouchés sont bouchés. Médecine, c'est hyper bouché. Dentiste, c'est pareil. Avocat, c'est la mafia de mon avocat, Maître Gralier. Ils sont tous là. Eh bien, moi, je peux vous dire qu'une fois au pouvoir, je combattrai le chômage. Mais avec l'aide de tous les Français, on travaillera le temps partiel. Eh non, non, mais je sens bien. Je vous sens, hein. Moi, je sens le public. Je sens bien les gens. C'est tout ce qu'il a trouvé pour résoudre le problème du chômage. J'ai pas dit que j'avais trouvé, j'ai dit que j'allais chercher. C'est différent, on cherche. Ouais, c'est tout ce qu'ils trouvent. Ouais. Foutez-vous de ma gueule, mais dans quelques années, vous verrez. Qu'est-ce qu'elle fait, toi, ta fille? Elle est en deuxième année de sorcière, pourquoi? Et ton fils? Il a eu son diplôme de mousquetaire hier. Et le plus grand, il est rentré dans une université de gladiateurs, là, tu sais. À... Ouais, des gladiateurs. Le petit va faire expert bougna quand il sera...
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19: Moi, j'ai pu me récupérer pour aller jouer au bout, là, de béton, je t'aime en fait. Allô, garage où là, j'écoute. Oui, bonjour, monsieur. Oui, c'est le père Gaudin à l'appareil. Non, c'est pas le séminaire. C'est le garage Gaudin, mon fils. C'est le père Gaudin du garage Gaudin à l'appareil. Oui, je vous écoute, mon fils. Vous voulez savoir quoi? Le prix d'un dépannage et d'une réparation? Ça dépend combien vous voulez mettre. De toute façon, nous, on est les plus chers de la région et les moins rapides, alors. Eh ben, vous avez qu'à téléphoner à un autre garage de la région, comme ça vous pourrez comparer. C'est ça. Attendez, je vais vous donner le téléphone du garage le plus près. Vous avez de quoi écrire sous la main? 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C'est le garage Gaudin. Ben oui, on est les seuls dans la région dans un rayon de 40 km. Alors vous pensez qu'on s'en fout plein les poches? Hein? Ah ben on peut toujours s'arranger, hein, monsieur. Attendez, alors, quittez pas dans ce cas-là. Je vais demander au chef d'atelier. Eh, Raymond, on répare toujours pour les cons?
21: Ah, pour les cons qui payent? Oui, mais pas aujourd'hui, hein, parce que c'est pas obligé de terminer avec la voiture de Père Frenet qui a encore pété trois fois. Ça fait trois fois qu'il pète sur le culasse, dans les mains du culasse, ça fait trois fois, ça fait deux mois, je prends plus de culasse dans deux mois, ils ont tant d'emmerdement.
19: Allô? Alors, je suis désolé, monsieur, mais on répare plus les culasse. On a eu trop d'emmerdement. Hein? Comment? Ah non, non, non, faut pas venir demain, hein? Non, non, non, non, non, demain, non, non, demain c'est férié, c'est la Saint-Léon. C'est le patron des garagistes. Pour nous c'est férié, on va se balader en bagnole. L'essentiel c'est qu'on pète pas le jeu de culasse. Hein? Attendez, je vais demander au chef d'atelier, quittez pas. Raymond, il reste encore des joints de culasse en promotion?
21: Ah oui, il y en a 8 pour le printemps, et puis il y a aussi des trucs qui sont trop froids, et vous me faites, c'est pour faire un truc de merde. Je me suis passé le doigt dans le pot d'échappement, perdu le petit coup de chocolat.
19: Allô? Alors oui, cas, monsieur, il y a toujours les super promos sur les jeunes futurs. Hein. Combien je le mets de côté? Combien je le mets de côté? Combien? 32. C'est pour une exposition? Ah oui, comme vous voulez. Hein. Et puis pour votre dépannage, eh ben, rappelez-nous dans 3 jours, hein, je verrai ce que je peux faire. Hein. C'est, ah, commencez pas à râler, hein, parce que je peux vous donner le téléphone du garage le plus près, moi. Hein. C'est le gars... Ah, je vous l'ai déjà fait, pardon. Hein, c'est ça. Et c'est, ben, c'est ça, vous avez qu'à vous plaindre au maire. Si c'est ça, oui, ben, bien sûr, plaignez-vous donc. Mais attendez, quittez pas deux jours, quittez pas deux jours, quittez pas deux jours, quittez pas deux jours. Hé, hey, Raymond, il y a le client, il veut se plaindre au maire. Hein. Ah, hé, hey, oui, c'est ça, plaignez-vous au maire. Mais, hein, pourquoi je me marre? Parce que le maire, c'est moi. Et que ma devise, c'est avec Gaudin, on se marre bien. Et que dépannage et vidange-graissage sur les deux babelles de Gaudin, voilà. Ah, oh, le con, c'est ça, au revoir, du con. Oh, le con, il veut se plaindre au maire, lui, ouais. Ah, les cons, ils veulent se plaindre au maire, ces cons-là. Oh, le... oh, merde. Oh, il y en a marre, maintenant. Oh. Allô, garage goudin, j'écoute. Oui, bonjour monsieur. Oui. Oui, on fait des dépannages. Oui, on est un garage qui dépanne. Oui, les voitures aussi, oui. Surtout les voitures. C'est nos spécialités. Voilà, voilà, voilà, voilà. C'est tout ce que vous voulez savoir. Est-ce que je peux vous donner l'heure, si vous voulez? Vous voulez être sûr? Vous voulez être sûr? Alors, attendez, quittez pas, je vais demander au chef de l'hôtel. Raymond, il y a un client qui demande si c'est bien les voitures qu'on dépanne.
21: Oh, mais qu'est-ce qu'il croit ce qu'on a? On répare pas les téléviseurs quand on appelle garage? Vous me dérangez pour les connaître pareil, moi j'en ai marre, j'ai encore trop voulu me changer, mais c'est le seul qu'à nous freiner à ce que je veux.
19: Allô? Alors oui, hein, monsieur, c'est bien ce que je pensais. Hein. C'est bien ce que je craignais. Hein. C'est bien les voitures qu'on dépanne. Hein? Comment? Vous voulez... Ah non, alors là, je peux pas vous répondre. Ah non, non, non, je peux pas m'engager. Hein. Ah ouais, attendez, faut que je demande au chef d'atelier. Hé, hein. Hey, Raymond! On dépanne bien pour toutes les pannes et pour toutes les voitures?
21: Oh non! On répare que les chevaux de culasse PC des TGV, on répare pas pour les cons! Oh, mais c'est bien que le cas! Pas tout le temps de merde, c'est pas tout le temps de grand seul, pourquoi? Qu'est-ce qu'elle a, sa voiture?
19: Allô? Parce que qu'est-ce qu'elle a, votre voiture, monsieur? Parce que nous, on répare que les joints de culasse pétés. Hein. Comment? C'est pas votre joint de culasse qui est pété? Ah, bah, dans ce cas-là, on peut pas rien pour vous, hein? Ah, non, non, non, non, non, nous, on répare que les joints de culasse pétés. Eh ben, vous avez qu'à péter votre joint de culasse et puis on vous dépannera. Hein? Mais dis donc, qui c'est qui vous a donné mon téléphone? Qui c'est qui vous a donné le téléphone du garage? Hein? C'est la mère Chabagnou? Oh, ben, comment qu'elle va? Oh, ben, ça fait bien 3 ans que j'ai pas de ses nouvelles. Elle est toujours en panne? Et les petits, ils ont dû grandir dans la voiture. Hein? Comment? Et ça marche bien? Ça marche bien, son stand de fret? Elle est sur la départementale 31. Elle est là sur la curge. Ah, ben, dites-moi, elle a bien réussi, hein? Ah ben, vous lui donnerez le bonjour, hein, parce que c'est bien grâce à moi si elle a réussi dans la patate. Parce que si je l'avais dépanné, elle aurait pas réussi dans la patate. Hein. C'est ça. Allez, au revoir, tu vois. C'est ça. Dites bonjour à la mère Chabagnou. Allez, non. La mère Chabagnou, elle a réussi dans la patate. Oh, merde. Ça suffit, maintenant. Allô, garage où j'écoute. Ah non, il n'y a plus personne. Hein. Faut rappeler demain soir. Hein. Le spectacle est pété jusqu'à demain soir.
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0: Oh, Bouton, viens, écoute, viens. Dis-moi, Bouton, t'as pas vu François, non? Non, pas lui, l'autre, là. Tu sais, François, doigt de pied, là. Mais si, celui qui a 15 doigts de pied, là. Non, parce que je le cherche, il m'a prêté une paire de palmes, mais elles ne sont trop grandes. Allez, si tu le vois, tu dis que je le cherche, hein. Oh, putain, cow-boy, tu es beau comme un dieu, dit. Putain, même avec le short, tu mets les bottes. Tiens, qu'est-ce que tu vois, cow-boy? Gilbert. Deux Indiens. On la rappelle, putain, pousse-toi un peu, ah. Toujours collé, collé, collé, collé, ah. Le comptoir, il est à tout le monde, non? Oh, ok, mais qu'est-ce que tu fais à tes cheveux? Ils tournent orange vermillon, ni. Putain, toi, si un jour tu fais un petit avec Mylène Farmer, tu pourras t'en servir de triangle si tu tombes en panne sur l'autoroute. Regarde-moi ça, attention, tu vois pas que tu vas tomber, là. attention, calme-toi avec le pied, voilà. Voilà. Je te l'ai déjà dit, 51, c'est la marque. C'est pas le nombre qu'il faut à moi. Ah, Louis, tu es là. Putain, on t'a cherché hier toute l'après-midi, on se faisait du monde, ça, on se disait, tiens, où il est, Louis, putain. Ah, tu es resté chez toi, tu regardais l'homme du Picardie à la télévision. Putain, tu as regardé la première demi-heure, là, quand il se roule une cigarette, tu l'as vu, ça. Thérèse. Oh, Thérèse. Thérèse, c'est sa femme, elle est toujours à l'arrière de la péniche en train de laver du linge. Ils sont deux à bord, mais doivent se changer toutes les heures. Là, l'homme du Picardie nous annonce que dans 10 minutes, il y a une écluse. Et ça, c'est pour réveiller le téléspectateur. Ah, c'est la Thérèse. Tiens, prends un peu le macaron. Hein. Je vais m'enrouler une. Hein. Et là, on se dit, putain, pourvu qu'il s'enroule pas une autre. Et là, on voit que l'homme du Picardie gamberge. On se dit, il va se passer quelque chose. Là, il va se passer quelque chose. Hein. Thérèse, je vais un peu à l'avant du bateau. Et là, l'homme du Picardie, des fois, il y va tellement doucement à l'avant du bateau qu'il déborde sur Stade 2. Thérèse, je vais un peu remonter la chaîne. Et voilà comment ça se termine. Tu le fais bien, l'homme du Picardie. Hein? Tu m'as donné envie de le regarder. Hein? Alors tu vois, si demain tu me vois pas, demain après-midi, te fais pas du mauvais sang, hein, parce que je vais regarder le prochain épisode pour voir un peu qu'est-ce qu'il y a au bout de cette chaîne. Enfin, je voudrais pas te niquer le suspense, hein. Mais à mon avis, hein, au bout de la chaîne, il y a une ancre. Mais bon, regarde-le quand même, hein, si ça te fait plaisir. Voilà, il manquait plus que lui, hein, le blond.
1: Dis-moi, Mia, ça t'intéresse des chaussures en affaires, hein?
0: Tu veux dire des chaussures pour les pieds?
1: Eh oui, bien sûr, pour les pieds. Mais franchement, des pieds magnifiques, hein, comme les tiens, mais...
0: Le son neuves?
1: Neuves? T'es fada ou quoi? Ils ont jamais vu un doigt de pied de leur vie. Le son W.
0: Et combien tu me les vends?
1: Surtout le mini.
0: Tu veux dire 120 francs?
1: Et elles ont pas de défaut?
0: Oui, franchement, bien sûr, elles ont un petit défaut, mais ils se voient pas, non, parce que si se voyaient, je l'aurais dit tout de suite. Mais là, franchement, ils se voient pas le petit défaut. Franchement, ils se voient pas, moi, je l'ai même pas mis.
1: Alors écoute-moi bien, si tu me le dis pas le défaut, tes chaussures, elles m'intéressent pas.
0: Non, mais ça va, je vais te le dire le défaut. Tu vas voir, même tu vas être étonné. Tu vas dire, oh putain, ça, franchement, je le voyais même pas.
1: Les chaussures, elles ont les talons devant. Tu veux me vendre des chaussures avec les talons devant?
0: Oui, tu as vu, franchement, c'est rien. Tu as vu, tu n'es même pas étonné, je te l'avais dit.
1: Tu veux me vendre des chaussures avec le talon devant? Mais tu es fou, toi.
0: Et franchement, tu me déçois. Tu es conventionné, alors.
1: Comme ton père, là, qui voulait pas m'acheter les lunettes sous prétexte qu'elles n'ont pas de verre.
0: Mais attends, mais tu es fou, quoi.
1: Tu veux me vendre des chaussures avec les talons devant? Alors tu sais ce que tu as qu'à faire aussi? Tu as qu'à m'en vendre avec les lacets dessous. Oh putain, tu as vu avec les lacets dessous? La République, c'est moi!
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2: Le gars qui a le succès à la bouche, là, dans la pub, il se la fait la blondasse qui est avec lui?
22: Bien sûr! Il utilise le très près extra dry. Elle tombe comme une mouche.
2: Oui, mais ça, c'est dans la pub. Dans la réalité, c'est pas comme ça.
22: Si, tout ce que tu vois dans les pubs, c'est forcément vrai. C'est vérifié. Il y a un bureau des vérifications.
2: Ouais. Mais par exemple, l'ami Ricoré le matin, lui. Au petit déjeuner, on le voit pas.
22: Normalement, il devrait y être.
2: Ah, non. Moi, je t'assure, j'ai bien regardé au supermarché, dans les rayons, il y a de la Ricoré, mais il n'y a jamais la Miricoré.
22: Forcément, il n'est pas au supermarché, il est au petit déjeuner.
2: On l'achète pas avec le paquet, alors?
22: Non, il s'invite chez toi.
2: Ouais, bah, à ton bureau des vérifications, il y a des lacunes. Parce que moi, j'ai toujours pas vu Mitterrand sur les boîtes de camembert président.
22: Forcément, il peut pas se mettre sur toutes les boîtes, il a du travail. C'est vérifié, c'est son fromage.
2: Alors il touche sur les ventes?
22: Ouais, il a un franc ou deux par boîte, puisqu'il est président.
2: Ouais, comme Chavignol sur le crottin, quoi.
22: Pareil! Par exemple, toi, si tu trouves un fromage,
2: ouais,
22: tu le déposes à la SACEM et tu touches.
2: Ah ouais, d'accord. Ouais, ouais, ouais, mais les boulettes pour les chats, qui c'est qui touche?
22: Le chat.
2: Le chat qui est sur la boîte, ben il croque déjà les boulettes.
22: Il croque et il touche. Mais ça dépend de son âge au chat. S'il est trop jeune, son propriétaire met l'argent sur un compte bloqué, il le touche à sa majorité.
2: Ah ouais. La vache qui rit depuis le temps, elle a dû se faire un de ses pognons, celle-là.
22: Elle est milliardaire. Elle s'est encore acheté un train cette année.
2: Ah ouais? Pour voyager?
22: Non, pour le regarder passer.
2: Tiens, ma femme, elle aurait dû faire ça, la vache. Avec sa bonne mine et ses gros seins.
22: C'est vrai qu'elle a le teint rougeau, oh, Simone. Ouais. Mais tu sais, il n'y a pas que des avantages. Parce que la vache qui rit maintenant, tout le monde la drague. Monsieur propre, monsieur bricolage, oncle Beans, taureau ailé.
2: Tiens, des vaches qui marchent fort en ce moment, là, c'est celle qu'on voit avec le cow-boy en Amérique, là.
22: Ah ouais, Charente Poitou, là.
2: Ben non, c'est la tradition du goût, ça. Oh, le boulet, alors lui, vraiment. Ben non, les vaches rouges et blanches, là, Marlboro.
22: Ouais, les cigarettes.
2: Ben non, c'est des briquets.
22: Ah bon?
2: Bah oui. Eh ben, ces vaches-là, elles sont tellement demandées qu'elles vont bientôt bosser chez Camel.
22: Ouais.
2: Les briquets Camel.
22: Ouais, ouais. Et le cow-boy, maintenant, il travaille dans le parfum. C'est lui qui fait 1000 fois l'amour à la fille de Jean Patou.
2: 1000 fois l'amour?
22: Et en 20 secondes. Ça a été vérifié.
2: Mais en 20 secondes, il lui fait pas tout.
22: Si. Si. Parce qu'il est double action. Avant, il travaillait chez Gillette. Il retire avant que le poil se rétracte. Et la fille, c'est celle qui fait aussi nana.
2: Ah oui, nana, là, ouais. Les petits bonbons aux fruits, là, qui s'achètent en pharmacie, là.
22: Mais non, nana, c'est des couches culottes qu'on achète dans les hypermarchés incontinent.
2: C'est pour ça, alors, que j'avais du mal à les marcher, moi.
22: Depuis le temps que je te dis de faire comme Jacques Sardou, de t'acheter un dentier.
2: Ah oui, je l'aime bien, cette pub, elle est rudement sympa. Seulement, ils devraient pas la passer à l'heure des repas. T'es tranquillement en train de manger, t'as Jacques Sardou qui se rince les dents devant toi et qui crache dans le gobelet, merci bien. Ah, c'est pas la fille de Vittel qui se laverait devant toi, hein. Elle, quand elle élimine, c'est censuré.
22: Je l'aime pas, moi, la fille de Vittel. Elle a une grande bouche.
2: Bah, c'est à force de boire à la bouteille. Et encore, elle boit par le petit bout.
22: Je préfère la petite brune, là, qui danse le twist avec des castagnettes dans la gare de Mâcon, là.
2: Ça, c'est la pub pour le train TGV.
22: Non, le train Nescafé.
2: Non, c'est le train TGV, je te dis.
22: C'est le train Nescafé. Ah. Ils te servent un café gratuit sur le quai avant le départ, dans des grands sacs. Alors que dans le TGV, tu fais la queue au bar.
2: Ouais. Et puis dans le TGV, c'est du Nescafé.
22: Ouais, en plus. J'aime bien aussi celle qui savonne les nichons dans sa baignoire, là.
2: Michel Barzac.
22: Non, Cléopatra, là. Ouais, tous les soirs, hein. Moi, je l'enregistre, moi.
2: Mais c'est pas pareil, ça. Ça n'a jamais été une pub. C'est un document historique qui a été tourné à l'époque de Cléopâtre.
22: De Cléopâtre?
2: Ben non, pas... Oh, le boulet, alors lui, vraiment, hein. Oh, de Cléopâtre. Autant de Cléopâtre, il n'y avait pas la télé.
22: Ah ouais, ouais, c'est vrai.
2: Ben non.
22: Oh. Non, mais il y avait du savon.
2: Non, c'était du Tahiti-douche. Ils s'enduisaient le corps avec et ils attendaient que la pluie tombe.
22: Mais ça n'a pas changé. Le Tahiti-douche, ça marche que s'il pleut.
2: Je sais. Mais moi, je connais des gens qui se font avoir. Ils en achètent et puis ils s'en servent dans leur salle de bain.
22: Mais... Oh. Tu peux pas empêcher qu'il y ait des cons qui comprennent rien à la pub.
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7: Bon, excusez-moi, je fais un peu la gueule, là, mais c'est pas de ma faute. Hein. C'est à cause de ma femme. Mais non, vous allez voir, hier, bon, je rentre du boulot, bon, tranquille, et alors j'arrive, elle était en train de faire la gueule. Bon, alors je dis, on peut savoir pourquoi tu fais la gueule? Alors elle me dit, non, je fais pas la gueule. Je dis, attends, j'arrive, tu fais la gueule, le mec, tu fais la gueule, il faut bien que tu fais pas la gueule. Elle me dit, non, c'est toi qui fais la gueule. Je dis, oh, j'arrive, tu fais la gueule, tu me dis que c'est moi qui fais la gueule? Elle me dit, oui, tu fais la gueule depuis ce matin. Je dis, oui, mais parce que toi, t'avais commencé hier soir. Elle me dit, oui, soi-disant, alors elle commence, oui, tu me regardes plus.

0: La gueule, hein, il faut être très concentré, faut être capable comme ça d'avoir l'air au bord du suicide pendant 2 heures. Je sais pas. M'en fous. J'ai pas faim. Puis alors, si tu laisses échapper un gargouillis, une demi-journée de gueule foutue en l'air. Hein. Alors, il faut être concentré, il faut prendre des sucres lents, des barres chocolatées, tout ça. Ah ouais, il y a intérêt. Hein. Et alors, au bout d'une heure, qu'est-ce que j'entends? J'entends qu'il rigole. Bon, elle me rigole en pleine gueule. Alors je vais voir. Oh putain! Elle regardait un film, Oscar avec De Funès, mon film culte en plus. J'ai dit putain, en pleine gueule, elle rigole en pleine gueule. Bah, évidemment, en plus, bon, j'avais vachement envie de regarder, mais je pouvais pas, je faisais la gueule. Je dis bon, bah, je regarde quand même. Alors évidemment, je me marre. Oh putain, la connerie, non? L'erreur de débutant. Alors évidemment, elle m'a vu, bon, je leur efface instantanément la gueule, mais trop tard. Alors elle me fait, moi elle me montre le canapé, mais elle me fait, viens t'asseoir là. Ah, je dis, bon, ouf, c'est pas trop tôt, elle amorce une sortie de gueule. Oui, parce que c'est pas évident à négocier la sortie de gueule, hein. Eh bien, parce que le premier qui commence, c'est comme s'il reconnaissait que l'autre avait raison de faire la gueule. Et le deuxième, il faut qu'il fasse un laisse, sinon l'autre fait la gueule. Puis alors, récidive de gueule, ça compte double, hein. Alors, je vais m'asseoir, mais bon, en faisant un peu la gueule quand même. Mais moi, hein, histoire de dire, bon, j'ai compris le message, je suis prêt à examiner les conditions d'une sortie de gueule honorable pour les deux parties. Et alors, je m'assois, et alors, à ce moment-là, elle me prend la main. Pas si vite. Alors, je lui donne ma main, mais du bout des doigts quand même. Puis en total, du bout des doigts, c'est passé à la main, et puis de la main au bras, et. Je crois qu'on n'a pas vu la fin d'Oscar. Hein. C'est pas grave, on la connaissait déjà. En tout cas, j'ai qu'une chose à dire. Merci Oscar. Et vivement la prochaine gueule.
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2: Le jour, j'étais dans un ascenseur avec un copain. Il y a quelqu'un qui est tombé, non? Un truc. Alors, non. Ça va? Alors. Donc oui, j'étais dans un ascenseur avec un copain, et puis il me dit « ça sent mauvais, c'est toi qui as pété ?» Bah, j'ai dit « on est que deux !» Bien sûr, c'est moi. Mais on se demande ce qui se passe dans la tête des gens, hein. Même les machines font de l'humour. Saviez pas, il y a juste à regarder. Et un jour, je vais au distributeur de billets. Bon, alors je mets ma carte dans le truc, je compose mon code, je valide. Je demande du pognon, on me dit que c'est bon, ça. À un moment, on me dit, retirez votre carte. Je tire ma carte. Et alors là, sur l'écran, il s'inscrit, attendez vos billets. Pour le cas où le gars voudrait se barrer juste avant, tu vois. Dès que j'ai récupéré ma carte, je me suis barré en courant. Personne m'a vu. Ah bah. Je leur ai bien baisé la gueule. En plus, j'avais demandé 1800 balles, ils sont bien emmerdés avec ça. Ah bah, quand on peut faire chier un banquier, hein, on va pas se priver. Mais quand même. C'est ce que je préfère pour finir. Ce sketch, c'est quand même les deux blaireaux qui discutent ensemble. Il y en a un, il dit à l'autre, j'ai perdu mes clés. Et l'autre, il dit, tu les as perdues où? Il dit, je les ai perdues là-bas, mais je préfère les chercher là. Qu'est-ce que je suis con, donc, allez-y. Je vous remercie.
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2: Oui, riez, riez. Vous verrez quand vous serez vieille, vous verrez. Vous serez toutes comme moi. Vous n'y échapperez pas. Bon, qu'est-ce qu'il y a? Je suis pas grosse. Je suis dilatée. Oui, dilatée, oui. C'est normal quand on a eu 12 enfants comme moi. Oui, monsieur, 12. Et je les ai bien élevés. Et je les ai tous mariés, barakallah. Il reste plus que ma petite fille. Fortunée. Elle a 34 ans, elle n'est pas mariée. Où ça s'est vu qu'on n'est pas mariée à 34 ans? Où ça s'est vu? Moi, je me suis mariée, j'avais 16 ans. On m'a pas demandé mon avis, on m'a dit, voilà, c'est celui-là ton mari, je cut. Est-ce qu'on avait le droit à la parole? Maintenant, va, viens, me chou, j'éclate-toi. J'ai dit, lé, lé, lé, lé, lé. Y a pas des catates qui tiennent. Vas-y, amène-la. Pourtant, elle est belle. Elle mesure 1m20 de hauteur. Sur 1m20 de largeur. Une fois, le directeur de vacances, il est venu, m'a dit, madame Sarfati, vous voulez pas qu'on prenne la petite? On l'envoie au kibbutz. Elle va travailler un peu. Elle va s'amuser beaucoup. Et si Dieu veut, on la marie. Je lui ai dit, mais oui, bien sûr, pourquoi vous n'êtes pas venu la chercher avant? On dit, seulement le billet, c'est 500 000. Chacun, smallah. 500 000 pour aller travailler dans un kibbutz? Mon Dieu, c'est les tarifs aériens. Je ne sais pas rien. Les tarifs aériens, vous l'inscrivez. Oui, on fait la ceinture, on l'envoie. Qu'est-ce qu'on n'a pas fait de l'envoyer? Qu'est-ce qu'on n'a pas fait? Le premier jour qu'elle est arrivée au kibbutz, ils les ont mis toutes en file indienne, les petites jeunes filles, pour leur demander leur nom, leur prénom, la profession des parents, etc. Devant elle, il y avait une petite blonde. Ils ont dit, mademoiselle, venez par ici, s'il vous plaît. La blonde, elle est arrivée. Ils ont dit, comment vous vous appelez? Elle a dit, moi, je m'appelle Katia Rosenblum. J'ai dit, Katia Rosenblum? Mais vous êtes polonaise? Elle a dit, oui, je suis polonaise. J'ai dit, ben, c'est très bien. Vous allez travailler dans les bureaux. Vous vous levez à l'heure que vous voulez. Vous faites ce que vous pouvez. Vous partez quand vous voulez. Elle a dit d'accord, elle a pris la place, elle est partie. Quatre. Viens le tour de ma petite fille fortunée. Ils ont dit, toi là-bas, viens, c'est tout de suite. Elle a dit, Chkoun, elle dit, oui, toi, toi. La frisée, la poilue, la mat de peau. La dodu, viens ici tout de suite avant qu'on te donne une treha. Voilà, je suis là. Qu'est-ce que vous me voulez, voulez? Elle dit, comment tu t'appelles? Elle a dit, moi je m'appelle Fortuné Sarfati. Elle a dit, Fortuné Sarfati, ton compte est bon. Tu vas nettoyer tous les chiottes du kibbutz. Et t'as intérêt que ça brille. Elle a dit, mais je commence quand? Elle a dit, tout de suite, tout de suite. Tu prends tes clics, tes claques et tu y vas. Il n'y a pas une minute à perdre. Yalla, yalla. La pauvre chérie, pas contrariante. Allez, Audre, vas-y qu'elle nettoie, vas-y qu'elle nettoie. Dès qu'elle terminait une tâche, il faisait une autre tâche. Ils l'ont pompée jusqu'à la moelle. C'est bien simple. Le jour où je suis allée la chercher à l'aéroport, je ne l'ai même pas reconnue, alors. Je vois l'avion, il arrive sur la piste d'atterrissage. Je vois tout le monde descend, les stewards, les stewardesses, Baba, Sidi, tout le monde descend, je vois pas Fortuné. J'ai beau aller, ils ont dû l'oublier là-bas, celle-là. Et je vais vers une maigrichonne, je dis, pardon mademoiselle, vous étiez pas dans l'avion avec ma petite fille Fortuné Sarfati? Elle se retourne et me dit, c'est moi! Je dis, comment c'est toi? Oui, le directeur, je lui craque les yeux, oui! Je l'avais envoyé, il pesait 120 kilos sur la balance. Ils me l'ont ramené. Ec! Comme mon petit doigt. Maintenant, ça fait 6 mois qu'on l'engraisse pour qu'elle retrouve ses formes. Qui c'est qui va la vouloir, une rachitique? Comment on va faire des bébés si elle n'a pas la graisse autour pour les nourrir? Oui, tu manges ton couscous. Et tu te tais. Dis-moi. T'as trouvé un mari ou... Oh là là. Là. J'ai pas trouvé de mari à ramener. Allez. Monte dans la voiture, il y a ton père qui t'attend à la maison, tu vas recevoir une frère. Allez, monte, dépêche-toi. Que tu nous as fait dépenser 500 000. Allez, monte dans la voiture.
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3: Il n'y a pas que les humains qui ont des défauts de prononciation. Il n'y a pas que les humains. Les animaux, Fifi. L'autre jour, j'étais à la campagne. Qu'est-ce que je vois au loin? Une vache. Une grosse vache. Avec ses petits sabots, sa cloffe, sa grosse cloffe, ses petites oreilles, ses cornes. Fait grosse taf de rouffeur, fait pis, tout ça. Et la vache traditionnelle, quoi. Elle regardait passer les freins, les crins, les TVB, quoi. Bon, j'en vois pas souvent, je suis un gars de la ville, je me dis, va lui dire bonjour, ça lui fera plaisir. Je marche. Elle était loin, je marche, je m'approche d'elle, je lui dis « Coucou, la vache !» Et elle me répond « Mais !»
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4: Ah bah, je suis un très grand sportif, moi. Je suis champion de barre parallèle. Je passe d'un bar à l'autre, d'un bar à l'autre. Ne m'encouragez pas à boire. Non, des fois je travaille le bar fixe toute l'après-midi d'ailleurs. Ah ben c'est là que je travaille le mieux, hein. Je refais le monde. D'ailleurs, si vous voulez, je peux vous refaire le monde. Ah ben j'ai tous les outils. Hein. Un comptoir pour poser le coude, une bonne bouteille d'alcool, un bar, je vous refais le monde. Hein. Par quoi on commence, patron? Par pas emmerder les autres clients si c'est possible. Hé patron. Et serre-nous un petit coup à boire, là. Avec toutes ces cacahuètes, on mange, mais on ne boit rien. Si ça continue, on va caguer de la poussière.
5: Ah non, moi, c'est fini, je sers pas, non? C'est fini, je ferme. Je vais voir un spectacle ce soir. Je vais voir... Oh, comment il s'appelle, là, au Palais des Glaces, là, machin, là. Oh,
4: Bigard?
5: Non, là, l'autre, là, celui qui fait féminer.
4: Tim Seat?
5: Oui. Je suis obligé d'y aller, c'est un bon client.
4: Mais c'est pas la peine d'aller voir ce spectacle qu'une oursigne. C'est toi. Il t'a tout piqué. C'est vrai qu'à force de passer ses journées au bar, c'est forcément, il note tout et le soir, il le fait sur scène. Ça, c'est vrai qu'à force de nous observer, il a fait une étude sociologique. Moi, je les trouve courageuses, les femmes. Accoucher comme ça devant tout le monde, mais moi, j'ai l'impression de caguer en public. Ah, mais la dame pipi, pour t'encourager, allez-y, poussez, monsieur, poussez. Oui, il est magnifique, je le vois, c'est un nitron de kilo 7. Je vous le pose sur le ventre, embrassez-le. Oh, mais arrêtez! Vous êtes écœurant! Eh ben quoi, c'est pas ça, là. C'est naturel. Caguer, c'est jamais que péter avec des morceaux. Eh bien, heureusement qu'il n'a pas été mettre ça dans son spectacle. J'aurais honte pour lui. Non, moi, je trouve qu'enfanter, c'est la plus belle chose au monde. Et moi, rien que pour ça, je rêverais d'être une femme. Eh ben moi, si j'étais une femme, couillon, oh putain, si j'étais une femme, oh, je passerais mon temps à amater dans les vestiaires des femmes. Mais non, réfléchissez, là, c'est un comportement d'homme que vous avez. C'est une réaction typiquement masculine.
5: Mais oui, réfléchis, allons. C'est un comportement de mec, il a raison. Non, moi, si j'étais une femme, oh, si j'étais une femme, je passerais mon temps à me tripoter les nichons. Oh, j'aime ça, les nichons. Je m'en ferais faire de partout. 8, 10, 12. Des gros, des petits, des empoires. Je me ferais embaucher comme vendeuse dans un magasin de soutien-gorge.
4: Eh ben, moi, si j'étais une femme, culot 5, je rêverais plutôt d'être un homme. Ah, attention, faites très attention. Oula, moi, je dis, attention. C'est pas facile d'être un homme aujourd'hui. Les dettes sont exigeantes. Vous leur donnez ça, elles veulent ça, pas plus. Faut être viril sans être macho, faut être tendre sans être faible, faut être présent sans être collant. Elles connaissent leurs droits, hein. Elles réclament l'orgasme. Oh putain, l'orgasme. Ils me parlent d'orgasme, moi, le champion de l'orgasme. Oh, moi, le plus bel orgasme que j'ai connu, c'est quand j'ai fait l'amour sur la plage, au rythme des vagues. Dans le soleil couchant. Bon, mais la fille, racontez-nous la fille, elle était comment, la fille? La fille? Quelle fille? J'étais tout seul, le couillon. Un moment comme ça, c'est trop joli, ça se partage pas. Ah oui. Non, vous nous parlez d'un orgasme psychosomatique. C'est complètement différent. Non, vous avez pensé tellement fort à cette fille qu'il est arrivé tout seul. Eh oui, c'est normal. Je suis éjaculateur précoce. C'est la première chose que j'ai apprise. Et la deuxième, c'est le pressing.
5: Moi aussi, je suis éjaculateur précoce. Au bout de 3-4 heures, ça part tout seul. Parce que moi, elle m'appelle Dumbo, mais c'est pas à cause de mes oreilles. Eh ben, c'est pas la peine d'aller voir ce spectacle, cul d'oursin.
4: Moi, je ferais bien l'amour tout seul. Seulement, je ne suis pas du tout mon genre de femme. Eh ben, moi, l'amour, j'ai appris ça sur le tas.
5: T'as fait le con de te marier avec, hein.
4: Est-ce que vous pensez qu'on peut rester copain avec une femme sans jamais en avoir envie sexuellement? Ah.
5: Moi, je dis oui. À condition qu'elle soit hyper moche. Ou bien que ce soit ta mère.
4: Eh ben moi, j'ai du pot parce que ma mère, elle est hyper moche.
5: Je ne tiens au bord de moi ce soir.
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6: On voit la misère qu'il y a là-bas. Puis à côté, cette arrogance du monde occidental. Moi, je trouve ça mais indécent. Hein? Ah, mon Jaguar.
7: Ouais, c'est pas mal. Enfin, tu sais, moi, les bagnoles... C'est surtout pour Laetitia. Moi, je pourrais rouler en R5.
6: Jérôme Non, mais quand on voit ce qu'on a fait, cette ingratitude populaire, moi, ça me met. Mais oh, ils sont en ce moment, ceux-là?
7: En même temps, le clivage droite-gauche, qu'est-ce que ça veut dire aujourd'hui? La droite n'est pas tant à droite que ça, d'ailleurs, dans son programme fiel volet social.
6: Ils ont évolué à droite, mais ils ont des théoriciens. Il y a Sarkozy. On a pas de gauche, je veux dire, Sartre s'est trompé. Sarkozy a peut-être raison. Pardon. Manu, ça va? Ça va? Dis donc, félicitations pour ton gosse, non? Pardon. C'est ton premier, non? Oh, ça doit être génial. Non, bah, je sais pas, surtout quand tu rentres le soir, un petit moussaillon qui te saute au cou comme ça. Pardon. Comment? 3 semaines? Ah oui, il doit pas sauter bien. Enfin, t'as quand même un gosse. Non, un gosse, enfin, c'est...
7: Ouais. Enfin, moi, les gamins, ça me fait peur. Et puis, t'as vu comment c'est chez nous, avec les bouquins, les tapis, le mobilier, les bibelots. On serait vite le bordel.
6: Manu? Pardon? Ah, Josépha, ça va? Ah non, j'étais à la dernière expo de Patrick, c'était absolument Manu, ça va? Manu, t'es revenu finalement, dis donc, mais c'était comment ce reportage en Bosnie?
7: Non, puis entre les tirs de mortier, les roquettes, à la fin de la journée, tu dois avoir une tête, comme ça, non? Enfin, je sais pas, je vois déjà rue Saint-Jacques quand ils sont avec les marteaux coupeurs, mais c'est la mer.
6: Non, puis enfin, toutes ces atrocités, ces gamins en haillons, pardon, je veux dire, affamés, dans ce froid, enfin, au teint charbonneux, moi, ça me mène, hors de moi, mais à un point, il y a des fois, je me dis, je te jure, je vais y faire un saut avec mon 4x4. En plus, Laetitia adorerait ça, tu penses, distribuer des pancakes, des miches à tous ces gosses.
7: JP, bah qu'est-ce que j'ai...
6: Il faut réagir. Tu comprends? Il faut réagir. Hein? Oui, non, je vais même plus loin. En tant que nouvel écologiste, si c'est négociable, pourquoi pas un accord avec la droite? Non? Qu'est-ce que j'ai dit qui... Quand on est de gauche...
8: Scandaleux.
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10: J'ai repéré le restaurant qu'on ira dîner ce soir. En entrée, y a soupe ou charcuterie. Je prendrai charcuterie. Et après, gratin dauphinois. Ah, tant mieux, je peux en manger. Les pommes de terre, j'ai pas droit, mais le gratin, je peux. Vous y mettez de la crème fraîche ou de votre gratin? Non, c'est trop lourd. Parce que Mme Gouin, elle en met, elle. Non, c'est trop lourd. Moi, je fais toujours la cuisine à la margarine. Ou à l'huile. Mme Gouin, elle fait tout au beurre. Oh non, le beurre, non. La margarine, oui. Mais le beurre, non. L'huile aussi. Mais pas le beurre. Non, pas le beurre. Éventuellement la margarine. Ah oui, la margarine. Mais pas le beurre. Non. C'est comme les chaussettes. Moi, je les fais avec la laine des Pyrénées. Ou avec la laine de mouton. D'ailleurs, pour cet été, je vais me tricoter un gilet en beige. Oh, ben ça vous ira bien. Avec votre teint qui est un peu jaune.
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11: J'ai fait une connerie. J'ai trompé ma femme. J'ai trompé ma femme. Mais là, je suis emmerdé parce que moi, ça me donne des remords, ça me culpabilise. Alors, je vais être obligé de lui avouer pour me soulager. Vous voyez. Oh, j'ai la trouille, je ne sais pas quelle va être sa réaction, bien sûr. Je vais y aller.
12: Poupoune.
11: Oh, tu dormais, chérie. Oh, excuse-moi. Non, je voulais te parler de quelque chose qui me tracasse, mais non, dors. Attends. C'est un petit cadeau que je t'ai acheté pour me faire pardonner de t'avoir trop près.
12: J'ai dit quoi?
11: Oui, j'ai dit pour me faire pardonner de t'avoir trop réveillé. Ah, t'as du mal à entendre, chérie. Oui, j'ai dit pour me faire pardonner de t'avoir réveillé, c'est ça? T'es sûr de quoi? Hein? Et ça te plaît, ce genre de corsage? C'est bien ta taille du 44? Ah bon, bah, je la changerai, je prendrai deux tailles au-dessus, là. Oui, va mieux vous prendre plus large, t'as raison, oui. Mais la couleur, te plaît? Elle te plaît, la couleur? Ah bon, bah je la changerai aussi, je change un peu. Hein? Ce que je voulais te dire, bah, je vais te dire, je m'en souviens plus. Alors, ça devait pas être bien grave. Alors si, voilà, ça me revient, voilà. Voilà. J'avais pensé, pendant que Jérôme est en Angleterre avec sa classe, que... Non, rien. Si, voilà, écoute, on va pas tourner autour du pot, tu vas rire, c'est idiot, mais je crois que je t'ai trompé. Ça t'embouche un coin, hein? Enfin, je crois que je pense que je t'ai trompé, quoi. Enfin, je lui mettrai ma main à couper. Mais non, mais arrête. Écoute, c'était pour rire tout ce que je te dis. Je vais pas me couper la main pour une connerie. T'affole pas, hein? Enfin, en tout cas, je crois que je pense que je suis sûr que je t'ai trompé. Enfin, en tout cas, il y a de fortes chances que ça soit produit. Et devant moi, à mon insu, je ne sais plus ce que je dis. Hein? Écoute, ne commence pas à crier, hein, parce que moi aussi je peux mettre à crier. Tu vois, on ne peut rien te dire. Avec toi, on ne peut pas discuter. Tu prends la mouche tout de suite. Quoi? Mais quand ça s'est passé? Mais ça s'est passé il y a longtemps. Mais c'est même pas la peine d'en parler. Mais c'est oublié tout ça. Je vois même pas pourquoi tu reviens là-dessus. Oh là, C'était pendant ta grossesse. Non, pas la première, la seconde. Quand tu attendais Lucette. Quoi? Quoi? Qu'est-ce que... Écoute, je ne comprends rien du tout à ce que tu m'as raconté depuis que tu m'as réveillé. T'es saoul ou quoi? Quoi, c'était bien? Avec elle, non, pas terrible. Quoi, plus gros que les tiens? Mais j'en sais rien, moi, ils étaient normaux. J'ai rien remarqué, c'est dans le noir. Non, je te dis qu'ils étaient pareils que les tiens. Pareil. Je te répète qu'elle avait tout pareil, t'as pas besoin de t'inquiéter. Je te dis qu'elle avait tout pareil que toi, t'as pas besoin d'être jalouse. Qu'est-ce que tu dis? Tu peux me répéter la question? Tu n'as pas honte de la répéter? Si elle avait tout pareil que moi, pourquoi tu m'as trompé? Écoute, c'est tellement con comme question que je préfère ne pas y répondre. D'ailleurs, je suis sûr qu'aucun homme au monde ne voudrait répondre tellement c'est bête. Et puis j'ai des excuses. J'ai des excuses parce que c'est elle qui m'a dragué. La salope. Ah, si je la revois, mon vieux. Si je pouvais la voir. Ah, écoute, pleure moins fort, tu vas réveiller la petite qui dort. C'est rien, mon trésor, ne t'inquiète pas, c'est maman qui a mal au cœur. Oui, va vite te recoucher, mon poussin, va vite te recoucher, je laisserai la lumière du couloir.
9: T'as vu ce que t'as fait?
11: T'as réveillé la petite qui dort aussi bien. Tu sais ce que t'es? T'as une mauvaise mère.
9: Ah, méfie-toi, Mireille. Méfie-toi, Mireille.
11: Si tu me lances la plante verte au visage, on va plus de coca. Réfléchis, Mireille.
9: Bon, moi ça va, j'ai rien, mais toi demain tu feras remplacer le carreau et t'expliqueras ça au gardien.
11: Non, je t'ai pas menti. Si je t'aime. Si, madame, je t'aime. Allez, viens, va. Oh, t'es trop énervée pour pouvoir discuter tranquillement, ma chérie. Puis qu'est-ce que tu peux être susceptible, écoute. Ah, t'es de plus en plus susceptible, hein. Et ça va pas s'arranger avec la ménopause.
9: Ah, bien.
11: Mais franchement, c'est pas facile, l'amour, hein. C'est délicat, d'aimer. Et rompre. Vous croyez que c'est facile de rompre? Qu'est-ce qu'on peut dire pour rompre avec l'être qu'on a follement aimé et qu'on peut plus blairer? L'être à qui on susurrait dans l'oreille mon tendre amour, ma gugloute adorée, mon désir permanent. Heureusement qu'il existe des formules choc pour rompre définitivement, pour casser net une union qui se meurt. Par exemple, il y a comme formule, il y a tu me les brises.
9: Ça fait un effet désastreux.
11: Ça porte ses fruits immédiatement. Il y a également toi et ta mère, vous me pompez l'air. Ça marche très bien. Il y a une autre formule un peu plus dégueulasse, c'est t'es trop vieille pour moi, ma mère. Ça c'est une formule assez pourrie. Si vous n'êtes pas assez pourrie vous-même, faut vous entraîner au cachet. Il y a une autre formule là qui fait un carton là, dans le hit parade des formules de l'horreur, c'est ça fait 3 mois que je te connais, ça fait 3 mois que j'ai envie de vomir. Ça marche très bien. Alors, dans le style formule élégante, vous avez également « Je ne veux plus m'accoupler avec une personne de basse extraction. » Et si vous êtes athée, par exemple, vous dites « Je m'excuse pour toi, mais je viens de rencontrer Dieu, je suis touché par la grâce et je suis obligé de pratiquer l'abstinence. » Voilà. Vous voyez pas le rapport? Non, il n'y a pas. Hein? Alors, il faut tenir bon, là, au bout de 15 jours ou un an, en principe, vous devez être libre. Voilà, je vous ai donné un tas de formules comme ça, un peu disparates, vous pouvez choisir ce que vous voulez. Il y a une seule formule que je ne peux pas vous donner, c'est celle qui permettrait de rompre avec votre percepteur.
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14: J'étais invité chez des amis à la campagne. Dans la nuit, l'orage a éclaté. Je vois pas ce que ça ne marrant que l'orage éclate. Non. La foudre tombe sur le toit. Le lendemain, il y avait un trou comme ça dans le toit. Et mon copain, lui, il allait travailler. Il me dit, tu peux réparer, toi, le toit? Moi, je dis, bah, bien sûr. Ça peut rendre service, bien sûr. Je monte sur le toit, je prends une caisse et je mets les tuiles qui étaient cassées dans la caisse. Hein. C'est normal. Et à un moment, bah, à force de faire ça, la caisse, elle était pleine. Je soulève la caisse et je vais pour la descendre. Qu'est-ce que je découvre au bord du toit? Je découvre une poutre avec une poulie. Je me dis, tiens, je vais me servir de mon intelligence, tiens. Je vais tout recommencer au début, ça va être vite fait, hein. Donc, je vais chercher de la ficelle. Je reviens, je remonte sur le toit et j'attache très fort la caisse avec la ficelle. Ensuite, je passe la ficelle le long de la poutre, je la glisse dans le trou de la poulie et le bout de la ficelle pend. Je descends, j'attrape la ficelle, je l'attache très fort au pied d'un arbre. Ensuite, je remonte, je prends la caisse, je la mets dans le vide. Et elle tombe pas, bien sûr. C'est si vous avez écouté, elle est attachée. Vous voyez, on déconne, et puis on oublie ce qu'il dit. Hein. Donc, la caisse, elle ne peut pas tomber. Elle ne peut pas tomber. Elle est suspendue dans le vide. Moi, je descends, je détache la ficelle du pied de l'arbre afin de la faire descendre tout doucement. Enfin, initialement, c'est ce qui était prévu. Hein. Parce que la caisse était beaucoup plus lourde que moi. Alors elle descend, mais très vite. Moi, du coup, je fais contrepoids, je monte à l'autre bout comme ça. Mais à un moment, c'est croisé avec la caisse. On s'est croisé de là à là. Ça m'a tout arraché sur le côté. Ça m'a fait mal, mais je vous jure, c'était horrible, hein, la douleur abominable. Hein. C'est pas fini parce que la caisse, elle continue à descendre très vite. Et moi, je continue à monter très vite. Mais pas très longtemps, remarquez. Hein. Non. Il y a ma tête qui a rencontré la poutre. Ah ben, ça m'a arrêté net. J'ai entendu du bruit. Et puis après, plus rien. Le trou noir. Je suis même pas redescendu, mes doigts étaient coincés dans la poulie. Alors moi, j'étais accroché là-haut. Et pendant ce temps-là, la caisse, elle descend, bien sûr. Elle avait pas de raison de m'attendre. Hein. Elle tombe par terre, sous l'effet du choc. Le fond de la caisse est arraché. Toutes les tuiles, elles sont éjectées dans tous les sens. Et la caisse a été vide. Donc, beaucoup plus légère que moi. Alors moi, je décoince et je redescends. Mais la caisse, elle remonte, bien sûr. On s'est croisé une deuxième fois avec la caisse. Mais j'ai pas eu le temps de la voir arriver. Hein. J'étais là. Oh! Ça m'a tout arraché dans le dos, là, comme ça. Ça m'a fait mal, mais c'était horrible, horrible. Et la caisse continue à remonter. Moi, je descends très vite et je tombe par terre. Oh! Je tombe sur tous les petits morceaux de tuiles cassés en quinconce. C'est un mot qui vous dit rien, quinconce, hein, comme ça. Mais le mot quinconce, hein, il prend toute sa valeur quand on l'a là, vous voyez. Et la douleur, ça m'a fait tellement mal. J'ai manqué de présence d'esprit. J'ai lâché la ficelle. Et la caisse, elle redescend, bien sûr. Hein. Ah ben moi, j'étais là comme ça. Occupé aucun compte, hein. J'ai fait quand j'ai même pas eu le temps de la voir revenir. Hein. Elle est arrivée là. Et là. Et le plus grave de cette histoire, eh ben c'est que c'est même pas là qu'il m'est arrivé ça. Ça, c'est encore une autre histoire. Hein. Je vais vous dire, on va pas partir.
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15: Nous retrouvons maintenant la Bourse de Paris. Je crois que ça a pas mal bougé, Pierre. Vous m'entendez ?
16: Oui, bien sûr, je vous entends. Bonjour à tous. Et bien aujourd'hui, à la Bourse de Paris, l'ensemble des valeurs françaises a pris 1,5% depuis ce matin sur le marché du gros mot. Passons tout de suite à l'examen en détail de ces hausses. Ces principales hausses enregistrées, Andouille et Cutéreux se tiennent à 6 points de mieux. Grosse Salope a pris 4 points. Les anciennes valeurs s'échangent bien également comme un pot de colle contre lâche moi les baskets ou encore garce et catin qui s'échangent contre eux, sale pute. Et tandis que ce matin, petite bite crée une légère confusion à la corbeille et s'échange à 10 contre 1 avec couille molle qui perd 4 points. À 11h, une vague d'achat a déferlé. Gradubi, les tronches de cake gagnent 1,3%. Pétasse pas fière, 0,2%. Trouduc et Pauvetache, 1,2%. Et peu de surprises pour les valeurs sûres, comme va te faire mettre espèce de grosse merde, qui reste tout de même à 5,9%. Ça, on s'y attendait. On assiste cependant à une légère fluctuation de valeurs irrégulières, telles crâne d'œuf ou encore face de cul de mammouth. Et tandis que ce matin, sur le marché d'échange à Barbès, Nahadenomouk s'échange avec Zabibamouche à 3,5% environ. Dans l'ensemble, une large majorité de plus-values que l'on doit à la hausse du Mollard à New York. Malgré tout, les valeurs étrangères restent bien orientées. Légère stagnation du marché italien, Vaffanculo Massimo ne perd qu'un point. Aux USA, fuck you se stabilise, mais par contre, sur le marché belge, Saperlipopette est en chute libre. Je vous remercie, c'était Pierre Braquemard. À vous les studios.
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17: C'est bien réfléchi, il faut vous amputer la jambe.
5: Enfin, docteur, vous n'y pensez pas, je suis coureur à pied.
17: On dirait pas, hein? Eh ben, vous m'aiderez une planche à roulettes.
5: C'est interdit par le règlement.
17: Ah ben, je sais pas, moi, changer de métier, travailler avec vos mains, soyez horloger ou vitrier.
5: Vitrier?
17: Oui, vitrier.
5: Si la planche dérobe pendant que je mets un carreau. Le travail est mal fait, le client est mécontent.
17: Mais faut les caler, vos roulettes. Vous mettez un journal en boule sous la planche pour pas qu'elle bouge.
5: Un journal? Quel journal?
17: Ben, un journal, c'est pour rouler en boule. Mais pas de papier glacé, hein. Sinon la planche, fut!
5: Un François?
17: Voilà. Un journal qui se lit vite. Comme ça, vous le mettez tout de suite en boule.
5: Bon, alors, pour résumer, je me fais amputer, je mets ma planche, je roule le journal en boule dessous, et après, je mets mon carreau.
17: Oui, alors ça, c'est au cas où vous avez choisi vitrier. Maintenant, vous pouvez très bien prendre un autre métier.
5: Sans rouler en boule.
17: Bah oui.
5: Quoi, par exemple?
17: Bah, je sais pas, moi, coiffeur, par exemple, un coiffeur, il se sert pas de ses pieds.
5: C'est vrai.
17: Enfin, sauf un manchot.
5: Oui.
17: Et encore, il coiffera avec ses dents, celui-ci.
5: Il y a un métier qui m'aurait plu, c'est de tenir un bar. Seulement derrière le comptoir, on me verra plus.
17: Mais faut pas vous mettre derrière le comptoir, faut vous mettre dessus. La bouche ouverte, remplie de cacahuètes. C'est rudement apprécié au moment de l'apéritif.
5: Et les pièces de 20 centimes, où c'est qu'ils les mettent?
17: Ah.
5: Oh, c'est embêtant, hein, une amputation. Ça me limite dans le choix des métiers. Quand j'étais jeune, je voulais être plongeur chez Cousteau, mais là...
17: Les palmes, où est-ce que vous les mettrez, hein?
5: Aux mains?
17: Ah ben, faites de la marionnette à ce moment-là au théâtre du Luxembourg, chez Guignol. L'expression du geste, les ombres chinoises, les castagnettes et le toutim, tout ce qui vient de là-bas.
5: Enfin, docteur, cette amputation, on peut pas l'éviter.
17: Ben si, on peut l'éviter, seulement si vous voulez pas vous soigner, moi j'y peux rien.
5: Non, non, mais docteur, vous faites votre métier, hein? Moi, je veux pas non plus.
17: Ben, il me semble, oui.
5: Mais bon... Je pensais qu'avec une pommade...
17: Ah, une pommade, une pommade, une pommade.
5: Comme il s'agit d'un corps aux pieds.
17: Évidemment, je peux vous mettre une pommade. Enfin, ça va vous soulager pendant 40 ou 45 ans. Et puis dans 50 ans, vous revenez me voir.
5: Ouais, alors c'est sûr, si c'est pour revenir tous les 50 ans...
17: Ah non.
5: Surtout que j'aime pas bien ça, la pommade. Ça fait le pied gras. Ça traverse la chaussette et le scaille du cuir est abîmé.
17: Maintenant, il y a aussi la solution de changer de chaussure. Seulement 20 ans d'études pour en arriver là, ça frise le gâchis.
5: D'autant que celles-ci sont trop petites. Seulement, il n'y avait pas ma pointure dans la couleur que ma femme voulait. Alors ça m'a enserré le pied pendant des années.
17: Oh, mais je sais, je connais votre dossier. Seulement, je vois deux objections au changement de chaussure. D'abord, des frais considérables alors que celles-là peuvent encore tenir. Et puis, vous êtes habitué à celles-là. Alors, psychologiquement, je ne suis pas persuadé que vous puissiez supporter le changement.
5: Oui, mais enfin, une amputation.
17: Ben mon vieux, une amputation à l'heure actuelle, mais avec les moyens modernes, mais c'est rien du tout. Bah ben, enfin, ben, on vous met là, sur le bio, avec un verre de vin. Un Beaujolais ou un Mâcon?
5: Un Mâcon.
17: Un Mâcon?
5: Ouais.
17: Deux Mâcons, Francis.
5: Pour moi aussi.
17: Ah ben oui, ben c'est pour vous. Oh là là là là. Ah, la peur de manquer chez celui-ci. Bon, un coup de tranchoir et puis c'est marre. Il n'y a aucun risque du moment que les outils sont bien lavés. D'ailleurs, moi-même, je tiens beaucoup à l'hygiène. Je recouds avec des moufles en laine que je fais bouillir. Le fil, c'est celui du boucher pour les rôtis le dimanche. Et en cas de pépin, il y a le curé qui est pas loin.
5: C'est
17: voyez,
5: sûr, j'ai
17: quoi.
5: Des garanties.
17: Allons, allons.
5: C'est d'accord, docteur, et pour le règlement?
17: On s'arrangera après. Et puis, vous viendrez me faire mes carreaux, hein?
18: Merci, docteur. Mais oh, j'ai pas dit que j'avais choisi vitrier.
17: Non.
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19: Commandant, bonsoir.
20: Bonsoir, monsieur.
19: Alors, commandant, le monde subit de difficiles mutations, parfois difficiles à appréhender.
20: Ben non, c'est simple. Je t'explique. Avant, le monde, il était divisé en trois parties. Nous, les cocos et les bougnoules.
19: Attendez.
20: Tais-toi, je parle. Après, il y a eu plein de changements de trucs d'indépendance et tout, ou que les cocos, ils ont réussi ce qu'ils voulaient. Maintenant, c'est tous des bougnoules.
19: Mais commandant, si je vous reçois ce soir, ce n'est pas pour les bouleversements mondiaux, mais c'est pour la Yougoslavie.
20: Ah oui? Les nouveaux bougnoules ex-coco-yugo qui se pètent la gueule ensemble dedans?
19: La guerre civile, en fait, c'est ça. Alors, expliquez-nous pourquoi les États-Unis n'interviennent pas.
20: Bah, c'est parce que nous, les Américains, on n'y comprend rien, cette guerre-là. C'est mal foutu. On ne sait pas qui c'est les méchants, puis qui c'est les gentils.
19: Mais dans une guerre, il n'y a pas que le bien et le mal.
20: Si! Dans toutes les guerres bien faites, il y a un gentil et un méchant. Et nous, les chefs du monde, on a un catalogue pour les reconnaître, les méchants. Tiens!
19: Ah, ça a l'air bien fichu.
20: Alors, regarde, ça, c'est un méchant nyakwe. Il y en a plusieurs sortes, mais en gros, c'est ça. Ça, ah non, ça c'est un vieux méchant, il y en a plus, on leur a tous pété la gueule. Alors, ça, c'est les très méchants dans ce moment. Dans notre jargon de militaire, on les appelle les bougnoules. C'est pour ça qu'on est allé au Covent. C'est parce qu'il y avait plein de méchants comme ça.
19: Et le dernier, là, c'est quoi?
20: Ça, c'est les gentils, c'est nous. C'est facile, hein. On a l'air gentils.
19: Ah, mais les Yougoslaves...
20: Ah, non. On sait pas si c'est des gentils, on sait pas si c'est des méchants. Ça doit être des PD.
19: Donc la Yougoslavie, c'est définitif, hein, pas d'intervention.
20: Ça dépend. S'ils trouvent un méchant qui est dans le catalogue, on fonce.
19: Oui, mais pour qui? Les Serbes ou les Croates?
20: Ouais, nous, on s'en fout, nous. On est là pour péter la gueule. On n'est pas là pour faire du racisme.
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21: Non, parce que là, il faut vous avouer que... Bon, que c'était pas une mannequin. Hein. Attention, elle n'était pas moche. Non, elle n'était pas moche. Non, elle était... sympathique. Drôle. Intelligente. Waouh. Bourrée d'humour. Non, elle était moche. Elle s'appelait Sandy. Une américaine, typique, 120 kilos. Enfin, là-bas, ils disent 120 litres. C'est 120 kilos, mais de Coca-Cola et autres boissons gazeuses. Même là-bas, ils disent 250 livres. Oh, belle bibliothèque. En fait... Avec Sandy, on s'est rencontrés dans un séminaire anti-stress en Ardèche. Il y avait plein de jolies filles. Et Sandy, non. Sandy Crawford, elle s'appelait. Je vous jure, incroyable, hein. Ah ben, je m'en rappelle, je me suis dit, c'est dingue. Il y a des fois, vous savez, on a l'impression que la nature s'acharne. C'est vrai, on a l'impression qu'elle choisit quelqu'un comme ça et qu'elle se dit, toi, tu vas en chier. Vous savez quoi? Je crois, moi, que Sandy, elle avait été volontaire. Alors, en fait, donc, si vous voulez, nous, avec Sandy, on s'est rencontrés, bon, ben, le premier jour, pour une balade en canoë. Oui, une balade en tracteur, ça n'aurait pas posé de problème, bien évidemment. Donc, si vous voulez, ils ont tiré les équipes au sort, et moi, je suis tombé sur Sandy. Oui, mais au début, moi, je ne savais pas qui c'était. On me dit, Franck, tu partages ton canoë avec Sandy. On est... quatre tous les deux. Ah oui! Pas plus de 200 kilos par canoë. Et là, Sandy est arrivé. Ah d'accord, ok, j'ai compris.
1: Ok, wow. Salut, je m'appelle Franck. Hey, je t'embrasse quand même. Donc toi, apparemment, tu es Sandy. Sandy comme 110 kilos. Non, je plaisante, Sandy. Arrête, j'adore l'humour, je suis comédien. D'ailleurs, je me produis actuellement un petit peu partout en Europe. Tiens, tu sais quoi? Eh ben, je t'offre 2 places. Non, je t'en offre 3, tu viendras avec une amie. Bon, alors écoute, Sandy. On va s'installer dans le canoë. Alors, ce que je te propose, c'est qu'on va répartir les poids. Toi, tu vas monter devant et moi, je vais monter derrière, hein, avec le matériel. Hein. Si tu veux me donner ta montre, tes tongs, enfin, tout ce qui peut jouer dans la balance, je vais le prendre de mon côté. Hein. Comment? Ah, bon, faut quand même que je touche l'eau, moi, Sandy. Sinon, je vais pas pouvoir ramer. Je vais faire l'hélicoptère avec la rame, éventuellement. Enfin, y a une loi de la gravité à respecter, Sandy. Alors pareil, si tu pouvais essayer de répartir la charge, enfin je veux dire ton corps, sur une bonne partie du canoë comme ça en développé couché. Comment? Ah non, ah, c'est une vieille technique indienne, Sandy, pour transporter les bisons le long d'un fleuve. Bon allez Sandy, tu montes? Tu es prête? Allez, hop là! Allez on y va? C'est parti! Bon, tu me dis ce qu'avance, Sandy, parce que moi, je ne vois rien, hein. Résultat, on est arrivé 3 heures après les autres. Oh, la honte, la honte, ils se sont arrêtés sur une plage. Oh, arrêtez, merde, ça va. Ah, je voudrais vous y voir, moi. Faire 20 bornes à la rame avec un piano dans le canoë. En plus, on s'est retourné au moins 10 fois à cause de l'autre, là, oh, à un moment donné. Oh. Jesus Christ. Jésus-Christ. On était tranquille, hein, calme, ça descendait. Et là, mesdames et messieurs, je ne sais pas ce qui lui a pris. Elle a voulu enlever le haut de son maillot. Et là, il y a eu comme un appel d'air. Elle a basculé par-dessus bord, elle est tombée au fond comme une pierre. Et là, je ne saurais pas expliquer ce qui s'est passé, mais tout s'est arrêté. Le vent, les oiseaux, plus rien. Plus un bruit. Comme si la nature réfléchissait. Comme si la nature me disait, attends, je réfléchis si je leur monte. Enfin, au bout d'un moment, la nature ne prenant pas de décision, j'ai plongé. 45 mètres de profondeur. Sans tuba. A cappella. Donc là, j'ai plongé. Donc là, je suis arrivé au fond. Dans les profondeurs des abysses. Et là, j'ai essayé de l'attraper, de la tirer. Impossible. Elle s'était enfoncée dans la vase. Donc je me suis dit, je vais remonter sur le canoë et chercher de qui, de quoi, de l'aide. Oui, vous vous foutez de moi. Donc là, je suis arrivé sur le canoë. Je me suis saisi d'une rame. Et j'ai plongé. Bon, ça, vous savez que je le fais vraiment très très bien. Je suis arrivé au fond, j'ai planté ma rame comme ça. Pah! Non, en dessous elle. Et là, j'ai décidé de faire levier, la fameuse technique du levier. Et là, au bout d'une bonne trentaine de minutes, non, je tiens pas longtemps sous l'eau. Allez, remonter comme ça. Et là, je ne saurais pas expliquer par quelle réaction physique je me suis retrouvé par en dessous elle comme ça, comme happé, aspiré par la bête. Je vous jure, j'ai remonté les 45 mètres en dessous elle, comme ça, dans le tourbillon, une véritable toupie marine, comme ça. Je vous jure, je vous le dis. Je vous le jure. En même temps, ce truc comme ça, ça ne s'invente pas. Ou alors, il faudrait être imaginatif, ou très doué. Presque trop, peut-être. Enfin, résultat, je suis devenu son sauveur. Et quand on est rentré au campement, elle m'a sauté dans les bras. On a roulé sur une bonne dizaine de mètres. Et là, elle m'a dit, I love you. Oh, c'est gênant, ça s'en dit, je ne comprends pas l'anglais. Et là, je me suis senti fragile. Tout fragile, presque aussi fragile que quand j'ai endigué l'épidémie de malaria dans les faubourgs de Bangkok. Quoi? Je vous ai pas raconté ça?
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2: Moi, avant, j'étais grossier et vulgaire. Hein, et maintenant, je me sens beaucoup mieux. D'ailleurs, j'étais pas très éloigné pour plein de trucs, à que tu regardes bien, parce que quand j'ai attaqué la culture, j'ai attaqué par les grands penseurs antiques. C'est Socrate, parce que Socrate, c'est la base. Hein, moi, j'étais sur le cul, hein, quand j'ai appris que ce mec-là, Socrate, il a rien écrit du tout. Tu vois. Pas une ligne. Hein. Ah bah, il a rien branlé. D'ailleurs, tu vas dans une librairie, tu demandes un bouquin de Socrate, il y en a pas. Pas de cassette, pas de vidéo, rien. Même dans la collection Harlequin, t'en trouveras pas. C'est Platon, après, qui a gratté un disciple à lui. Mais lui, Socrate a rien branlé. Hein. D'ailleurs, en général, le philosophe antique, il en fout pas lourd, hein, j'ai étudié ça. Toi, philosophe antique, je veux dire, c'est un gars, au départ, il médite pendant 8 ans. Ah oui, oui, oui, mais attention, 8 ans de méditation pure, il dit pas un mot. J'aime autant te dire, les autres autour, ils ont les oreilles dressées, hein, ils attendent, hein. Bah oui, parce que vers 4 ans et demi, il y a un moment, il fait... Et là, tout le monde dit, attention, il va dire quelque chose. Et puis non, en fait, il remettait juste sa toche, tu vois, qui était un petit peu froissée. Et alors, au bout de 8 ans, seulement, il sort une phrase. Il sort une phrase du genre, un être en tant qu'être, ne pourrait-il pas être autre qu'il n'est? S'il n'explique pas lui-même son être... Et là, tous les autres autour, ils disent « Génial !» Putain, on en a pour des siècles à réfléchir là-dessus. Hein? Et c'est vrai qu'il y en a qui se font encore chier avec cette phrase-là. Hein, Ah ben, moi, je me suis fait chier rien qu'à l'apprendre, hein, déjà, pour te dire le truc. Bon, alors, évidemment, après, je me suis intéressé à des auteurs vachement plus récents, des philosophes, notamment, comme Leibniz. Leibniz, c'est un type super, toi. Puis lui, il en a écrit des bouquins. Et notamment, il a écrit un bouquin sur la nécessité et la fatalité... qui est formidable, je suis sûr que vous avez déjà entendu parler hein, de ce mec-là. C'est Leibniz, c'est ce mec-là qui pensait que tous les événements sont liés entre eux. Moi, j'y crois vachement à ça. Hein. Mais tu sais que même dans la vie de tous les jours, attention, tu sais qu'à 2 mètres, hein, à 3 mètres près, ça change tout. Hein. À 3 mètres près, déjà, tu vois le monde différemment, déjà. Par exemple, imagine là, une file de mecs tout nus. Je prends un exemple simple, hein, pour que tout le monde comprenne. Par exemple, imagine, t'arrives là. Hein? Donc, tu les regardes de face. Hein? Tu vas dire, ils sont à la queue leu-leu. Hein? Maintenant, imagine, t'arrives là. Donc là, tu les regardes de dos, ce coup-ci. Tu vas dire, non, ils sont en rang d'oignon. Bon, eh ben, mon vieux, tu leur mets une plume dans le cul, ça fait une file indienne, mon vieux. Tu vois que ça tient à rien.
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3: Dis donc, connard. Quand tu déboîtes, ça te dérangerait pas de mettre ta flèche, c'est une tradition. Comment? Tu m'avais pas vu? Et mon poing dans ta gueule, tu as pas ta dalle d'or aussi? Ah! Nom de Dieu! Je te parle pas à toi, gros con. Mais qu'est-ce qui se passe là? Oh putain, je suis mort. Oh non, il déconne pas, je suis pressé là. Oh non! Mais prenez-le, lui, c'est de sa faute, à lui! Oh non! Oh putain! Ah, c'est sûr, maintenant je vais être en retard, alors! Ah, bravo! Putain, mais prévenez, les mecs, prévenez! Oh bah oui, tiens, t'as qu'à servir alors, on se sert comme ça. Non, c'est pas possible, j'ai un mot du médecin, je supporte pas la mort. Non. S'il te plaît, tu te débrouilles. S'il te plaît, tu te débrouilles. S'il te plaît, tu me ressuscites maintenant. S'il te plaît, je paye assez d'impôts comme ça, tu me ressuscites, s'il te plaît. Comment ça, tu ne l'as jamais fait? Oh, oh, oh. Au moins une fois. Quoi? Il était exceptionnel. C'est surtout parce que c'était le fiston, oui. Alors ici aussi, alors c'est piston et compagnie, alors ressuscitez-nous! Ressuscitez-nous! Ressuscitez-nous! Ressuscitez-nous! Surtout moi! Allez! Quoi? Oh, Jésus! Sa vie a été merveilleuse, mais la mienne aussi a été bien. Je me suis vachement éclaté. Et pas seulement à l'instant. Oh, crucifié, ouais, des clous, ouais, sadomaso, ouais, surtout, hein! Croyant, mais moi aussi j'étais croyant. J'étais même vachement doué. J'ai eu mon baptême à 3 mois. Puis j'ai fait des choses bien, j'ai été courageux. Quoi par exemple? Eh ben les radars, je les ai bien baisés sur ce coup-là. Et puis j'étais généreux, j'étais gentil, si j'étais gentil, non on se connaît pas, mais j'étais gentil. Si j'ai, quoi par exemple, j'ai été sympa avec mes enfants, j'en ai pas eu. Si. Ah c'était pas de l'œdème qu'elle avait ma sœur alors. Oui, oh, j'ai péché quoi? J'ai péché ça. Ah, les péchés. La drogue. Oh, je me suis drogué. J'ai fait le lycée comme tout le monde.

0: Vous êtes sûr que c'est pas l'enfer, votre truc? Oui, j'arrive. De toute façon, j'allais à un enterrement, alors limite maintenant, je suis en avance.
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2: Ah, j'en étais sûr. Non, je vous explique un truc. Vous voyez le spot qui est là? Ça s'appelle une douche. Et quand je dis je vais prendre une douche, hop, ça s'allume et normalement les gens doivent rire. Non, mais je sais, c'est nul. C'est une idée de mon attaché de presse. Elle m'oblige à faire des trucs. Cet habit de fourmi, par exemple. C'est une idée à elle. Elle a dit, c'est le seul moyen de passer à la cigale après, alors. Bon, ben, je vais essayer. Elle m'a dit, tu vas voir, les gens vont adorer, les gens vont hurler de rire. Personnellement, ça ne me fait pas hurler de rire. Je suis mal à l'aise, j'ai chaud. Elle m'a permis de faire 2 trous pour respirer. Elle me fait des crises de jalousie. La dernière fois, il y a Sylvie Vartan qui est venue dans la loge. Je sais pas ce qu'elle a fabriqué, elle est rentrée dans la loge. Je sais pas si elle a jeté une boule puante ou elle a pété, mais alors... J'étais gênée. Sylvie Vartan croyait que c'était moi, et moi je croyais que c'était Sylvie Vartan. J'étais gênée. J'étais obligée de l'inviter au restaurant pour changer d'air. Ah non, mais c'est une folle. Elle m'envoie des lettres anonymes aussi. Je sais que c'est elle parce que c'est son papier à en tête. Chère Ellie, je sais tout. Je sais que tu sais que je sais. On a tous quelque chose à se reprocher. Alors paye tes employés. Une amie qui te veut du bien, bisous. Smack, kiss, love. Voilà où j'en suis réduit. Bon. Alors c'est dangereux de contrarier une folle. En plus, il y a un texte qui va avec le costume. Je m'attends au pire. Voici le texte. J'ai changé l'huile de mon moteur. Maintenant, j'ai une vidange. Attendre la fin des rires. Et imiter Barbara. Bien sûr. Non, tout de même. À Göttingen. Profiter de ce que tu es en noir pour faire Edith Piaf. Non, c'est pas un peu plus haut quand même, hein.

0: attendre la fin des applaudissements. 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

0: Sinistre vient de tenir appel au commissariat. Non, je ne suis pas Géronimo et ne cherche pas lesbienne, le salomazo. Qui sait qu'a changé la fréquence du poste, hein? Non, l'avenue Clémenceau.
1: Et pourquoi?
0: Parce que vous êtes perdu, mais il y en a qui a un plan à l'avenue Clémenceau, alors c'est vous. Mais c'est le plan de Pointe-à-Pitre, je m'en fous. Alors Clémenceau, Clémer. Ça commence par un K, non mais je le savais.
2: Mais bah, savais hein. On peut être policier avoir de l'humour quand même.
0: Vous avez une cassette, on n'a pas d'humour. Alors, Q.
2: Chef, regardez, il est parti.
0: Comment ça, il est parti?
2: Il est parti.
0: Il dit pas merci.
2: Il dit pas merci.
0: Ça, c'est bien la jeunesse aujourd'hui.
2: Mais vous l'arrêtez, vous l'arrêtez. Vous n'avez pas la ceinture de sécurité de 130 balles. Eh? Et non, je veux pas le savoir, ça. Et là, j'en ai rien à foutre, vous savez, en moto, vous n'avez pas la ceinture de 130 balles.
3: Ouais, c'est ça. Alors comme ça, mademoiselle, on fait de l'esbrouf. On s'amuse à passer à l'orange, au rouge, au vert, au choix, d'accord. Hein. Ah bon? Vous habitez la Martinique? C'est bon, il n'y a pas de problème. Vous dégagez, mademoiselle, c'est bon. Bonjour, ok, j'aime Béret, pas moli, hein.
0: Pourquoi tu l'as pas coincé, lui, là-bas?
3: On est dans la même tribu.
0: Marcel, qu'est-ce que tu fous, là, Marcel?
2: Je viens de Béret, chef.
0: Mais c'est notre voiture, là-haut.
2: Je sais, mais elle m'a garé. Alors qu'est-ce que je fais, moi?
0: Mais là, je le fais sauter, là. Réponds à l'appel radio, Marcel.
2: Je réponds.
0: Arrêtez-vous, là, monsieur, s'il vous plaît. Vous venez de brûler le feu rouge, là, devant moi.
2: Allô? Oui, ici, unité 22.

0: écoute. Ah, par rapport aux consignes de sécurité, quittez pas, chef, c'est par rapport aux consignes de sécurité.
1: On les connaît par cœur, les consignes de sécurité.
0: On les connaît par cœur.
1: Il faut arrêter en priorité trafiquant, drogué et dealer.
0: Faut arrêter trafiquant, drogué.
1: Et dealer.
0: Ben, c'est les chefs, j'aurais dit.
1: Allez-y. Comment ça vous êtes pressé, monsieur? Et moi, je suis pas pressé, alors vous présentez.
0: Pas santé.
1: Il faut arrêter en priorité les détenteurs d'héroïne, de cocaïne et de shit. Il y en a trois, c'est pas compliqué.
2: Non, mais chef, je suis au courant.
1: Au courant, lui.
2: Et tout à l'heure, chez Fayon coincé un, il avait de la cocaïne et de l'héroïne.
1: Tu l'as pas coincé?
2: Il avait pas de shit.
1: Comment ça vous êtes pressé, monsieur? C'est la deuxième fois. Vous le prenez sur son temps. Vous le prenez.
2: Allez,
1: allez,
2: allez, allez, calmez-vous.
1: Allez, allez, on fouille la voiture.
0: Allez,
1: on va rigoler tous les deux, là, monsieur Samuel. Hein, on va voir ça ensemble. On va rigoler.
2: Quoi? Qu'est-ce qu'il y a? Vous êtes une ambulance? Eh, hey, oh, ambulance, c'est écrit à l'envers. On me la fait pas.
0: Allez, le monsieur qui a logé, là, un papier, s'il vous plaît, là-haut. Le chef, regardez, c'est un drogué, il a une aiguille dans le bras, là.
1: Et c'est quoi le jeu vidéo à côté, là? Allez, tournez,
0: circulez,
1: foutez le
0: camp. Allez, dégagez. Regardez là-bas, une petite vieille qui se fait agresser là-bas.
1: Là-bas,
0: ils sont deux, chef.
1: T'es sûr que c'est pas la vieille qui agresse les deux, là, plutôt? Non.
2: Chef.
1: Ouais, quoi?
2: Les deux, ils nous regardent, ils arrivent par ici, hein.
1: De toute façon, nous, on a rien fait.
3: On
1: va vite au commissariat taper le rapport.
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5: Hier, j'ai passé une soirée à chier. À chier la soirée. Enfin, super gonzesse, c'est vrai qu'elle est super gonzesse. Alors, j'ai un copain magicien, vous avez vu tout à l'heure. Il m'a refilé des pilules de Viagra. J'ai fait 5 pilules. J'ai su après que c'était des fucas qui les repas en bleu. T'as la soirée à chier, quoi. Mais le Viagra, c'est un super laxatif. Moi, j'ai essayé pendant les vacances en camping, tous les soirs sous la tente, j'ai fait chier ma femme. Puis avec le Viagra, tu fais des économies. Dire, moi, depuis que je prends du Viagra, ma femme ne va plus chez l'esthéticienne. Une paire de tongs, elle se laisse pousser le maillot, elle m'excite encore. Le Viagra, tu fais des économies. Non, sans déconner, avec le Viagra, tu fais des économies. Avant, j'invitais des mannequins dans les châteaux. Bon, maintenant, grâce à Viagra, j'emballe des goudins chez McDo. le Viagra, il faut faire gaffe parce qu'il ne faut pas être romantique. Si t'as l'intention d'offrir des fleurs, il ne faut pas prendre de pilules. Parce que ça se voit et ça ne fait pas romantique. Tiens, moi, j'ai un copain célibataire. Il a pris une boîte entière de Viagra. Le problème, c'est qu'il est toujours célibataire. Alors depuis, il est entièrement paralysé, toi. Le Viagra, ça, c'est vachement bien, mais ça marche super bien. Mais faut avoir une gonzesse, quoi. Bien, faut. Non, mais c'est vrai, faut bien lire la notice, c'est marqué dedans. Tu prends la pilule d'une main, de l'autre, tu tiens la gonzesse, toi. Parce que si t'as une demi-heure de décalage, tu peux exploser. Le Viagra, ça a des effets bizarres. Le jour, pour déconner avec mon pote René, monsieur mon producteur. Le jour pour les connaître avec mon pote René, on a vidé 12 boîtes de Viagra dans le punch de l'amicale des célibataires. Ils ont remis 15 fois la danse des canards. Viagra, c'est des effets bizarres. Hein. Ah non, faut faire gaffe. Non, c'est des effets bizarres. Ma femme, elle a pris une pilule de Viagra. Une pilule de Viagra. Depuis, elle regarde le foot à la télé avec une main dans le slip et le dimanche, elle lave la voiture. Le Viagra, c'est des effets. Moi, je veux dire, avant, je regardais des films de sur Canal+, d'action, chacun ses cultures. Hein. Non, je regardais des films de cul sur Canal+. Bon, à 2h du matin, je m'endormais. Maintenant, grâce à Viagra, à 2h du matin, je zappe sur TF1, les reportages sur la pêche en rivière, je bande encore. Puis le Viagra, ça te fait découvrir un nouveau style de musique. Moi, je veux dire, depuis que je prends du Viagra, eh ben, Yvette Horner... J'écoute d'un autre œil. Le Viagra, c'est vachement bien. Là, c'est quand la semaine dernière, J'étais là, je faisais un sketch, voilà, voilà. Puis bon, une gonzesse, machin. Donc on se voit après le spectacle, comme quoi tout est possible. Donc on s'échange les numéros de téléphone, on se donne rendez-vous le lundi, machin, on se voit le lundi. Bon, j'avais pris 5 pilules de Viagra. J'arrive au rendez-vous. Oh, bon, elle voulait aller au cinéma. Bon, on est allé au cinéma. Le problème, c'est qu'elle voulait aller voir Titanic. 3h20, toi, le film. Bon, après, bon, le film, je la ramène chez elle, elle me fait le coup classique, je la dépose en bas de chez elle. Ouais, je sors d'une grande déception, il me faut du temps. Ça raconte gâcher une amitié. Bah, je veux dire, bon, bah, mine de rien, Leonardo DiCaprio, eh ben, il m'a pas laissé indifférent. Là, c'est, cette pilule, c'est la pilule, c'est la pilule, c'est la pilule de l'avenir. C'est la pilule de la communication. Aujourd'hui, une femme qui se fait foutre des seins en plastique, et un mec qui prend du Viagra, tu sens qu'ils ont des projets en commun. Mais c'est quand même balèze, ce produit. C'est quand même un produit qui vient des États-Unis, comme ils sont forts, ces Américains. Ce Bill Clinton, il teste tout, hein, c'est fou, ça. Là, c'est vrai, c'est quand même balèze. Bon, nous, on a Chirac. Bon, Chirac, son truc, c'est plus la tête de veau, tu vois. Avant d'aller au lit, une petite verveine, et puis hop, bon. Non, c'est vrai que c'est que... Non, mais avec leurs conneries, on va tuer les valeurs de l'amour, sans déconner. Je sais pas, c'est pas une bonne idée, quand même. C'est, je sais pas, nos grands-parents, une tarte au quiche, un pot au feu, c'était déjà une preuve d'amour. Bon, ça fait une génération d'alcooliques et de drogués. Voilà. Alors du coup, on bouffe du maïs transgénique, on fait l'amour dans du plastique, on a des bébés éprouvettes. Voilà. Voilà. Le Viagra, c'est comme le cheeseburger. Voilà. C'est bon, c'est pratique, c'est rapide, c'est moderne. Ça va tuer les dîners aux chandelles. Entre nous, le Viagra, c'est peut-être la pilule de l'amour. Mais il faut pas que ça tue le langage des fleurs.
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6: Qu'est-ce que tu fais? Bon, gagné, on va être en retard.
7: Cherche mes lunettes!
6: Quel âge as-tu fait à Cécile? 33, 34?
7: 45!
6: Bah, qu'est-ce que tu racontes? L'année dernière, on est allé à son anniversaire et elle avait...
7: Je cherche pas, elle avait 44. Écoute, me stresse pas. Moi, je suis toute contente d'avoir eu mon permis aujourd'hui. J'aimerais qu'on passe de bonnes soirées. Je ne voudrais pas qu'on arrive là-bas énervée.
6: Je suis fière de toi, mon ami. Où tu vas?
7: Eh ben, chercher mes lunettes! Puis alors, quand j'ai pas mes lunettes, je trouve rien.
6: Ça devrait leur plaire, la faïence. En plus, nous, on ne savait pas où la mettre, alors.
7: C'est qui nous l'avait offerte?
6: Attends, tu me fais une angoisse, là, tout d'un coup. T'es sûr que c'est pas eux, au moins?
7: J'ai trouvé!
6: C'est qui?
7: Non! Mes lunettes! Ça y est, je les ai.
6: Alors, on va pouvoir partir à l'heure. Et peut-être même arriver. C'est toi qui conduis.
7: Ah non. Non, non, c'est gentil, mais j'oserais jamais.
6: J'ai envie de me faire conduire par le plus joli chauffeur de la Terre.
7: Ah non, non, non, non, non, non, non, non, non, moi ça me fait peur, c'est ta BM. Non, je suis rugue, mon permis aujourd'hui. Je préfère attendre que tu m'aies offert la petite 106.
6: Bon, bah tant pis, on n'y va pas. Allez, c'est Cécile qui va être déçue.
7: Mais mon amour, tu sais comment tu es.
6: Oui, mais là, c'est pas pareil. Je te jure, j'ai envie de te voir conduire. Ça va m'amuser.
7: Bon, d'accord. Mais tu m'engueules pas, hein? Tu me laisses faire mon petit bazar.
6: Je te laisse faire ton petit bazar. Allez, en route, mauvaise troupe.
7: Bon, on y va?
6: Passe devant, je te suis.
7: Oh, c'est sérieux?
6: Bon. Thierry, passe une vitesse.
7: Ah oui. Je passe la première?
6: Voilà. Tu passes la première et tu calmes.
7: Ah oui, mais... C'est parce que c'est pas facile, les pieds.
6: On n'est pas rendu.
7: Mais après, je sais.
6: Bah, si tu veux, je te la démarre, et puis dès que la vitesse te convient, tu te mets au volant.
7: Mais écoute, tu me stresses. Tu me dis que tu me laisses faire, et puis tu commentes tout.
6: Bon, excuse-moi, chérie, je te laisse faire. Allez.
7: T'as vu? C'est bien, hein? Je vais doucement. Je suis à 60.
6: Essaye la seconde pour voir.
7: Ah oui.
6: Quoi?
7: Il y a un stop, qu'est-ce que je fais? Je m'arrête?
6: J'aimerais mieux, oui! Attention, stop!
7: J'y vais?
6: Bah, s'il y a personne, oui. Puis s'il y a un camion, non. Mais bah, ça va, il y a personne, allez, roule. Et puis tu sors à gauche, on est sur l'autoroute.
7: D'accord. clignotant à gauche.
6: Vas-y, à gauche.
7: Je regarde dans le rétroviseur.
6: À gauche, tourne.
7: Ça y est, c'est bon.
6: Non, c'est pas bon, on a loupé la bretelle.
7: Ah mince.
6: C'est tout sauf bon.
7: Ah oui, mais on peut y aller par là chez Cécile. C'est un peu plus long, mais on y arrive.
6: Sauf que par là, la route est moins large que la voiture.
7: Troisième.
6: Oui, oui, oui, doucement, doucement.
7: Quatrième.
6: J'aimais bien la troisième.
7: Laisse-moi faire mon petit bazar.
6: Ça sent le brûlé. Ça sent le brûlé. Ça sent le brûlé.
7: C'est dehors?
6: Non, pas dehors, c'est dedans. Ma voiture sent le brûlé. T'as pas oublié le frein à main quand même?
7: Le frein à main?
6: Quel est con?
7: Bon, qu'est-ce que je fais?
6: Tu l'enlèves! C'est pas vrai, il est taré le mec qui t'a filé ton permis.
7: Oh
6: hein.
7: Oui, bah alors toi, évidemment, tu fais toujours tout parfait. Hein.
6: Oui, bah pas toi.
7: Oui, bah aujourd'hui, t'es pas très parfait pour être gentil avec moi.
6: Bon, arrête-toi là, il y a personne. Vas-y, ralentis. Prenne, je descends.
7: De toute façon, conduire avec quelqu'un comme toi à côté, n'importe qui ferait des erreurs. Je suis toute démaquillée, je suis moche comme un bout pour aller à l'anniversaire de ma meilleure amie, merci. Hein.
6: Tu vas peut-être arriver moche, mais tu vas arriver vivante. Il y a 5 minutes, j'en aurais pas mis ma main à couper. Alors donne-moi les clés avant que je m'énerve.
7: Quelles clés?
6: Les clés qui étaient là et qui sont toujours là, d'ailleurs.
7: Peut-être de bonne humeur, là. Hein, tu vois, je t'avais dit, j'en étais sûre. Puis qu'on est parti, j'ai pas arrêté de me faire engueuler. Moi, j'en ai marre, je dis plus rien.
6: C'est ça.
7: Bon, allez, chérie, on va pas arriver comme ça chez Cécile. Pareil. Je me remaquille, on oublie l'incident. La voiture est pas cassée. Allez, on arrive, on leur offre le cadeau et on tâche de passer une bonne soirée. Oh. C'était lâche, Cécile.
6: Je sais. J'avais envie de faire une marche arrière. Bon, alors, le portail est fermé, on fait comment pour entrer?
7: Avance un peu, c'est électronique. Tu vois, ça s'ouvre.
6: Oui, je vois.
7: Attention, le chien freine.
6: Merde, j'ai calé.
7: Ah, bah, c'est le moment.
6: Je cale quand je veux, d'accord?
7: Oui, bah dépêche-toi, parce que le portail va se refermer.
6: Elle démarre plus. Mais ça, c'est à cause de toi, ça.
7: Le portail se referme.
6: Elle démarre plus, elle m'a niqué ma bagnole. Elle m'a niqué ma bagnole. 80 plaques, je divorce.
7: On va faire brouiller par le portail.
6: Je peux plus l'avoir, je peux plus l'avoir. Elle m'a niqué ma bagnole.
7: Mais dis bonjour, toi, au moins.
6: Merde.
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8: Là, je viens d'acheter un réveil électronique, affichage digital. 24 fuseaux horaires, 19 boutons, 36 fonctions. 85 pages d'instructions, tout en japonais. C'est vrai qu'avant, avec mon ancien réveil, bon, j'étais pas toujours sûr de me réveiller le matin. Avec celui-là, alors là, je suis sûr d'être debout le matin. Je passe la nuit à essayer de le régler. Je me réveille un matin, il était 8h88. Quelle heure il est, mon amour? Ben, il est 8h88, là. Alors. Bon ben ça va, moi je me lève pas avant 9h. Je peux même me faire réveiller au mois. Ça c'est un bouton que j'utilise quand même très rarement. Hein. Très rare que je rentre chez moi et je dis à ma femme, ta chérie, je suis crevé là. Tu me réveilleras au mois de février là. Ça. Un jour j'appuie sur un bouton qu'il fallait pas que j'appuie dessus. L'heure a disparu pendant 15 jours là. Alors ça va vite, hein. T'appuies sur le bouton. Ah merde. Mon heure. Ah. Bon, je savais qu'elle était dedans. Hein. Mais où? Et à place de l'heure, j'avais la musique à fond. Par intermittent, 5 minutes de musique, 5 minutes de silence, 5 minutes de musique, 5 minutes de silence. Je veux dire, 5 minutes de silence, là, faut s'endormir très très vite. Hein. Et ça fait quand même des nuits relativement courtes. En plus, bon, vous savez ce que c'est, nous, les hommes, quand on se réveille le matin, on a la petite gaule matinale. Hein. Non, mais moi, comme je me réveillais toutes les 5 minutes, ça n'arrêtait pas. Ça faisait un petit peu garde-barrière, quand même. Hein. Non, mais me disait ma femme, alors comment ça va le passage à niveau ce matin, là? Ça va, là, j'attends l'express de 8h88, là, ça va.
9: Qu'est-ce que c'est, une attache de près? Eh ben alors. Ah non, c'est pas moi qui écris dans la presse, moi je convoque la presse, non. J'envoie les invites, je colle les timbres, tout ça. C'est moi qui lance ces artistes. C'est moi qui lance Casimir. Casimir des nos enfants. C'est moi qui l'ai lancé. Et maintenant, je m'occupe des spectacles délicats. Ah bah alors. Il faut rigoler. Bon alors, bon, j'ai envoyé des invités à toute la presse, tout ça. Il n'y a que Paris Boum Boum qui est venu. J'ai téléphoné à Drucker. C'était occupé. C'est pas grave, je rappellerai demain. J'ai envoyé des invités à Guy Lux, à Sébastien, à Sabatier. Non, Sabatier, c'est revenu, peu cher. À Foucault. Non, ah non, Foucault, non. Foucault, non. Vous n'allez pas me dire que vous n'êtes pas au courant. Foucault, moi. Mais vous ne regardez pas les journaux, et c'est pareil, la belle rousse, tout ça, c'était moi. Moi, je travaille, moi, c'est à moi, c'est mon corps, je fais ce que je veux, je suis une être humaine, merde. Je suis pas là pour rigoler, moi. Maintenant, il faut que j'aille faire la billetterie avec la direction. Ah ben alors.
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11: Salut, Larry, ça va?
12: C'est mon ballon.
11: Il est chouette,
12: il est prêté.
11: Il est chouette, ton ballon, ouais.
10: Ah ouais, ouais, il est à moi le gamin, ouais, ouais.
11: Apparemment, c'est à vous, enfin, je me comprends. Là, on peut récupérer le ballon, là?
10: Ah non, on peut pas récupérer le ballon, non, non, Gwen.
11: Ah bon, parce que le petit vient d'être volanté, là. Il aurait peut-être les deux yeux crevés, alors je vous prie, croire que ça va aller loin, enfin, je me comprends.
10: Oh, Gwen! Ah, tu vas trop loin, là, dis donc, Gwen. Moi, le gamin, il est à l'hôpital, Gwen, hein. Les médecins ne peuvent pas encore se prononcer, on ne sait même pas s'il pourra se reproduire un jour. Hein.
11: Ah ouais?
10: Les parties génitales, Gwen.
11: Ah ouais? Eh bien, ce ne sera peut-être pas un mal. Enfin, je me comprends. Parce que dans la résidence, vous êtes un peu trop nombreux. Alors, je ne sais pas s'il y avait un champ de coton ou quoi dans le quartier, je ne sais pas, je veux mal savoir. Parce que déjà qu'on a le bruit des odeurs, enfin, je me comprends.
10: Oh, Gwen! C'est pas le mur de lamentation, Gwen, hein? Ce que je comprends, Cohen, moi, c'est qu'en 45, les poches, ils auraient pu finir le boulot, Cohen.
11: Quoi? Qu'est-ce que tu dis, là?
10: C'est que je le répète, Cohen. Papa n'a voulu qu'en 45, avant nous, nous terminer le boulot, mec. Ah ouais?
11: Mais dis-moi, chimpanzé, les orang-outans, là, qui courent partout dans la résidence, là, ils sont numérotés, non? Parce qu'on va faire un safari bientôt, hein, parce que c'est pas du soin de moi. Enfin, je me comprends, hein. Ça marche, les allocations, ça paye les bananes? Enfin, je me comprends.
10: Ah, tu vas trop loin, là, dis donc, Cohen. Et puis, c'est pas dimanche, Cohen. T'as pas mis la galette et les guirlandes, là, hein, Cohen. Yo, Cohen, je sais pas si c'est depuis qu'ils t'ont coupé le kiki, là, mais avec ton look de moucheron, là, Cohen. Avec ton look de moucheron, là, mon gosse de 5 ans, il aurait pu s'occuper de toi, Cohen. Alors, maintenant, tu files, Cohen, tu rentres chez toi, OK?
11: Hé, hey, pour que ça? Oh, pour que ça? La pirogue là que tu gardes en bas du parking, va falloir la mettre ailleurs, on est point d'Afrique ici, hein? Hein? Attention, tu
10: attention,
11: vas finir.
10: Attention, Cohen!
11: Ah ouais, tu vas finir dans la rubrique nécrologique, hein? Attention!
10: Attention,
11: ça va moins se passer!
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13: Et au fait, Gisèle, vous savez que Mme Kamal a gagné le concours du Parisien?
9: Non.
13: Oui, elle a gagné une semaine de 15 jours à Angoulême.
9: Ah bah tant mieux!
13: Oh, puis d'ailleurs, c'est elle qui m'a conseillé de venir à Lourdes. Ben, vous pensez, avec toutes les maladies que j'ai, il n'y avait plus que ça à faire. Avec ma sciatique qui me quitte pas, mes rhumatismes, mes engelures. Puis c'est surtout ma tachyarythmie paroxystique.
9: Ah oui, comment que ça se présente, ça?
13: Ben, c'est des problèmes de pulsation cardiaque. Alors, ça me fait des cognements dans la poitrine qui provoquent des halètements. Et puis, ça finit par m'étouffer là. Alors après, ça me remonte dans la tête, ça me donne des éblouissements, et puis hop, tout ça me redescend d'un seul coup dans les pieds. Ben ça me fait comme des corps aux pieds. Puis regardez donc, ça me donne de l'acné kéloïdienne, voyez? C'est des papulopustules qui se développent autour du poil. Ben ça fait comme un genre d'adénolipomatose, hein? Ben oui. Oh, mais le pire, c'est mon apophysite calcienne postérieure bilatérale qui me provoque une dégénérescence amyloïde des viscères entre la tibiodarsienne et la métacarpophalangienne. Alors pour ça, je suis allée voir le docteur Dio qui m'a d'abord donné de la théophylline 300 et du diméthylaminopropanol, mais ça n'a pas marché parce qu'il fallait en même temps que je prenne de la gonadotrophine chorionique qui me donne des malaises. Alors j'y suis retournée, puis là, il m'a donné, à propos, faut que j'en prenne de la marirossure activée. Et puis j'ai cette douleur dans le dos à cause de la décalcification du cartilage de conjugaison de ma sous-omoplate. Alors pour ça, je prends de la linéartilage de sélium 1%, du tartrate de potassium, du carbonisate bibuté, des balsamarinol, de la poudre de chartreux, du benzoate de silicate, de l'isopropanthol.
11: Ben c'est bien, vous avez de la chance. Moi je m'excuse, hein, mais j'ai le désaphte. Ben ça fait rien, tant qu'à être là, je vais en profiter pour les faire soigner. D'autant plus que Lourdes, c'est un bon traitement.
13: Oh oui, ça marche bien, bon. Oui. Ben tenez, Mame Rossignol, elle avait un rhume. Et ben au bout de 15 jours à Lourdes, elle a été guérie.
11: Ah oui. Monsieur Chevrette aussi, ça l'a bien guérie, Lourdes. Pourtant c'était grave son cancer à l'utérus.
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14: Dans le nouveau magazine Top Santé Formes et Fesses, vous l'avez acheté? Ouais. Et ben il disait de manger du poisson.
15: Pourtant c'est un gras le poisson, ça pourrit vite. Et puis les gens quand ils sont devant la poissonnerie préfèrent un beefsteak.
14: C'est l'odeur qui fait ça.
15: Tiens, si on va par là, des hippopotamus de poisson, il n'y en a pas tellement.
14: De toute façon, à l'hippopotamus, les gens, ils y vont pas pour la viande, hein, ils y vont pour les frites.
15: Ah ben c'est normal, c'est à volonté. Alors ils y vont le samedi, puis ils se gavent pour la semaine.
14: Alors qu'avec le poisson, il n'y a jamais de frites. Hein. Avec le poisson, c'est toujours un légume à la con, riz ou endive. Vous avez remarqué ça? Quand on prend poisson, on a une connerie avec. Une patate ou... En général, on regrette. Ah, ça le fait à tout le monde.
15: Ah, puis il y a plus d'ambiance dans un restaurant à viande, les gens sont plus gais.
14: Dans les restaurants à poisson, il y a que des malades. Ils ont le teint blanc comme des filets de merlan.
15: Mais attention, dans la viande, il y a du cholestérol.
14: Dans le poisson, il y a du mazout.
15: Ah, c'est pas grave ça, le mazout, c'est biodégradable. C'est Cousteau qui l'a dit, parce que lui, Cousteau, avec son équipe, il fait des expériences.
14: Je sais. Quand il y a une marée noire, ils attachent une vache à l'arrière de la Calypso.
15: Pour lui apprendre à nager?
14: Non, pour voir si elle prend le mazout.
15: Et alors?
14: Ah bah non. Non. Non, ça glisse sur ses poils comme un canard. 2 mois après, elle est sauvée, elle revole.
15: Tiens. L'autre jour, là, l'équipe à Cousteau, ils avaient chopé un pingouin. Bon. Ils l'ont emmené en hélicoptère 3000 km plus loin dans une région bien chaude. Et après, ils ont regardé s'il pouvait rentrer chez lui tout seul. Ce petit pingouin.
14: Je l'ai vu, ça. Il lui avait mis un collier avec son nom dessus pour pouvoir le repérer dans la jungle.
15: Ils l'ont trouvé, le petit pinguino. Parce que c'était un petit pingouin, un pinguino.
14: Ouais, un pinguino.
15: Ouais, un pinguino. Seulement, il était mort d'un coup de soleil sur la tête.
14: Ils avaient oublié de lui mettre ses casquettes. Il a eu trop chaud, le
15: pinguino. Paf.
14: 3000 kilomètres.
15: Ah, non. Oui, enfin, il n'a pas fait 3000 kilomètres dans la jungle. Il a fait 3000 km en hélico. Dans la jungle, il a tenu 300 mètres.
14: 300 mètres.
15: Le pinguino, dans la jungle, il tient au soleil 300 mètres.
14: C'est grâce à Cousteau qu'on sait ça.
15: Voilà. Alors, 3 mètres de plus, 300 mètres, le pinguino, dans la jungle. Paf.
14: Il avait chaud aux pattes.
15: Oui.
14: Et alors, il se demandait, le pinguino, pourquoi on l'avait choisi, lui?
15: Là, nous avons déjà affaire à un gros pinguino. Ah oui.
14: Commandant Cousteau.
15: Oui.
14: Pourquoi moi, commandant Cousteau?
15: Ah. La ressemblance est étonnante.
14: Pourquoi moi, commandant Cousteau?
15: Parlez fort, j'entends haut.
14: Nous sommes des millions. Pourquoi moi?
15: Bon, j'aime pas les bêtes, barre-toi.
14: Oh.
15: Et puis maintenant, il me faudrait un phoque.
14: J'étais sûr qu'il était pédé, lui.
15: Oui. Mais... les meilleures émissions de Cousteau, c'est quand même celles qu'il a réalisées en aquarium avec les oiseaux.
14: Ah, ben j'aime bien la volaille, par contre. Parce que ça fait à la fois viande et poisson.
15: Oui, mais la volaille, attention, faut l'acheter à la ferme. Là, t'as du vrai poulet à 4 cuisses, c'est pas trafiqué.
14: À la ferme, t'achètes une laitue, t'as les limaces avec, tu bouffes tout, c'est naturel.
15: Et le yaourt, c'est du vrai, bien jaune, avec la croûte dessus.
14: Mmh. servi au détail dans du journal. Le bon yaourt de la ferme qui pue.
15: Et puis quand tu manges de bons produits, tu ne grossis pas.
14: C'est dans la tête le fait de grossir. Hein. Faut éviter certains mélanges. C'est tout. Et tu peux très bien manger des pâtisseries toute la journée. C'est pas interdit.
15: Seulement le soir, tu prends que de la charcuterie. Ça doit devenir un réflexe.
14: C'est le réflexe santé. Le matin, tu peux très bien tremper tes tartines de hachis parmentier dans ton café au lait. Du moment qu'il est peu sucré.
15: Seulement attention, à 11h, pas de patates.
14: Une assiette de semoule, des nouilles et t'attends le midi.
15: Ah bah moi, le midi, maintenant, je prends de la choucroute à le léger. Il me reste que les saucisses.
14: Et pour maigrir, tu peux aussi utiliser les pommades aux plantes qui raffermissent les tissus.
15: Bah moi, l'été sur la plage, je m'enduis le corps de Saint-Doux, ça c'est naturel.
14: Ça gêne pas les autres, l'odeur de graisse.
15: Penses-tu, je vais à la grande motte. Alors ça se mélange avec l'odeur des merguez.
14: Il y en a qui vont à la grande motte.
15: Ah bah oui. Mais on n'a rien contre la grande motte, hein.
14: Non, non.
15: Contre la petite non plus, du reste.
14: Dis donc, c'est marrant aussi, ça.
15: Ah, oui, oui, bah, c'est une blague du...
14: C'est une blague du commandant
15: Voilà,
14: Cousteau.
15: C'est sa dernière, oui, oui.
14: Et ce qu'il faut éviter le midi, c'est les viandes en sauce.
15: Oh, c'est mauvais, ça. Dans une viande en sauce, faut supprimer la viande.
14: Ouais, parce que la sauce, elle se dilue immédiatement. Elle coule mieux dans le sang. Et après, tu vas au sauna, t'as toutes tes sauces qui ressortent des pores de ta peau.
15: Oui, je sais, je l'ai fait, ça, une fois. Ça m'en c'était tellement gras sous mes pieds que j'ai glissé puis que j'arrivais plus à me relever. J'étais comme un culbuto. Ben, c'était au club Vitagym.
14: Oh, maigris bien en Vitagym. Oh, oui, c'est bien. Sympa.
15: Hein? Oui, c'est bien.
14: C'est sympa.
15: Oui, c'est sympa, le club Vitagym.
14: Parce qu'il y a un restaurant où on reprend les kilos qu'on a perdus.
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17: C'est pas fini, ce bordel? Vous avez quel âge? Ouais, 8 ans, je sais, ne soyez pas insolent. Hein. Il est 3h du mat', vous dormez maintenant. Bon, écoutez la marmaille, ça fait une semaine que cette colo a débuté, je n'ai pas dormi une heure. Vous avez bouffé du Mars ou quoi? Non, non, je ne veux pas savoir qui a commencé, là. D'ailleurs, qui a commencé? C'est toi, Fabien? T'as décidé de gangréner le dortoir? Non, parce que déjà au pique-nique, tu remplaces la limonade par du White Spirit. La mentalo par du harpic, résultat, la moitié de la colo aux urgences. Est-ce que tu crois que c'est adulte, ça, Fabien? Bon, viens voir, petit con. Tu sais pourquoi tes parents t'ont envoyé ici?
18: Non.
17: Parce qu'ils divorcent. Oui, il divorce. Il est même question de trouver une famille d'adoption à la rentrée. Ça te la coupe, hein, Rémi sans famille? Oui, passez ton sourire, Ange Oliver. Ouais, Angeleur, parfaitement. Bon, Nicolas, ça sert à rien de te moquer de lui, hein. Toi, tu pars avec la mairie parce que tes parents n'ont pas de thunes. Alors, autant dire qu'à Noël, le bateau Playmobil, hein. Vous voulez la guerre? Vous ne l'aurez pas, je suis endurant, moi. Je vous signale qu'on n'est pas aimé dans la région, hein. Les paysans ici, ils mangent les enfants. Hein. Surtout ceux qui se lèvent. Qu'est-ce que tu fous debout, Jérémy? Tu iras faire pipi demain et touche pas ton zizi, c'est pas un jokari. Bon, écoutez, Léniard, j'en ai plein les bourses, là. Toute la journée, je joue 1, 2, 3 soleil. Vous me prenez pour Gulliver en m'attachant aux arbres. Et par-dessus tout, je dois me taper vos chansons de lutin. Le prochain qui moufte, j'en fais un cheese. Il se retrouve dans les faits divers, c'est clair? Qui a pissé par terre? C'est toi, Jérémy? Tu pouvais pas le dire, t'avais envie? Non, tu l'as pas dit! Ne mens pas, morveux, je te crève les yeux! Non, pardon, excuse-moi, non, pardon. Non, c'est pour du pouce, pour de la fosse. Non, je suis pas fâché, je suis crevé. Bon, vous ne voulez pas dormir? D'accord. Je vous raconte l'histoire du petit puceau. Du petit pousset. Vous la connaissez. Je vous fais le chameau. Je vous fais le chameau, regardez. Voilà. Bon, une dernière fois, on dort, alors. Bon, je vais pas faire la caravane non plus, là. Écoutez, je suis fatigué, j'ai pas envie de lutter. Je vais vous parler comme à des hommes, hein. Bon, comme à des goldorak, alors. Si vous voulez avoir des super pouvoirs demain, il faut dormir. Vous savez, le capitaine Flamme, vous ne le voyez que le mercredi après-midi, mais le reste de la semaine, il dort. Nicolas, sort de ce lit, tu ne peux pas dormir avec Céline. Mais parce que ça ne se fait pas. Mais non, moi je dors avec la monitrice, parce qu'elle a besoin de... Qu'est-ce qu'il y a? Attends, pourquoi tu pleures? Mais il va te les rendre, tes bouquins, et arrêtez de jurer comme ça, merde, vous faites chier. Bon, Fabien, rends-lui sa BD, son New Look, on n'en parle plus, là. Qu'est-ce que tu fous qu'un New Look, toi? Fais voir tes draps. Fais voir tes draps!
16: C'est toi qui as fait l'Australie, là?
17: Et t'as quel âge?
16: 23 ans.
17: Je vais me réveiller. Demain matin, tout sera rentré dans l'ordre. On ira faire du cerf-volant dans les gorges de Pissou, tranquillou. Ça vous fait rire, Pissou, hein? Ah, Pissou, ça vous fait rire. Les gorges de Pissou! Mais vous êtes vraiment des mômes? Vous n'en avez pas marre de faire des cons, d'agir sans réflexion? Vous croyez que le petit prince, il s'amusait à faire des bombes à eau avec des capotes, à stocker ses cradelés sous les matelas? Putain, je sais pas pourquoi, mais plus je vous regarde, plus j'aime la pilule de ma femme. Moi, je vais vous dire à votre âge, moi. Moi, à votre âge, moi, j'étais comme vous, en plus, putain, j'étais...
18: Je suis particulièrement heureux et fier de vous retrouver aujourd'hui ici à l'hôtel de Brienne.
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19: J'ai essayé un truc sympa, c'est les vacances. C'est une agence de voyage qui m'a conseillé bien. Sur le catalogue, il y avait marqué Koumak, beau pays, pas cher le billet. D'abord, beau voyage sur une compagnie qui s'appelle Charter. Hein, t'en as pour ton pognon, 45 heures de vol. Paris, Bruxelles, Bruxelles, Londres, Londres, Barcelone, Barcelone, Los Angeles, Grenoble, Koumak. Et quand t'arrives là-bas, la première chose que tu fais, tu dors, forcément, faut que tu récupères. J'ai dormi 77 heures. Je me suis réveillé un mercredi à minuit, j'avais une patate d'enfer. Seulement à minuit, là-bas, il n'y a rien à faire, tout est fermé. Non, parce qu'on dit 12 heures de décalage horaire, mais point de vue niveau de vie, il y a 3 siècles de décalage horaire. Pendant une semaine, je me suis réveillé à minuit, les nuits sont belles. Longues, mais belles. Et longues. Et puis j'ai été malade, j'ai perdu 12 kilos. Non, mais c'est de ma faute, j'ai fait une connerie. J'ai bu un verre d'eau. C'est de ma faute, j'avais soif, la connerie. Hein. Là-bas, c'est soda quinine. En boîte, whisky, quinine, mais quinine, hein. Faut pas s'amuser à boire l'alcool local, eux le boivent. Toi, tu le mets dans ta mobilette, tu montes à 160. L'hôtel bien. Oui, attention. La photo de l'hôtel sur le prospectus, c'est le projet. La plage, elle existe au nord de l'hôtel, à 50 km de Brousse. Pour aller à la plage, tu pars la veille. Mais quand t'arrives là-bas, bien, le soleil présent, il tape bien. 40 degrés à l'ombre. Là-bas, il n'y a pas d'ombre. Là-bas, le soleil, c'est pas ton ami. Là-bas, c'est crème solaire, indice de protection 18-20, XL, XXL. T-shirt, manches longues, en coton, parce que là-bas, le nylon, quand ça fond, ça brûle. Et puis la mer, bleue, puis chaude, et pas de requins. Trop dangereux, ils ne mènent pas les requins. Mer dangereuse, soleil agressif, alcool nocif, tu visites. Forcément, Koumak, tu visites pas par plaisir. Vraie nature, celle d'avant, hostile. Là-bas, mais direct des cuissardes, hein. Oublie les Rangers. Non, parce que les scorpions, ça dort dans les Rangers. Oui, puis alors, ça se réveille, ça le sommeil léger. Hein. Peine tu mets le pied, tu le réveilles. Ça ne réveille pas de bon poil, c'est pas du matin, le scorpion. De toute façon, moi, les Rangers, je pouvais plus les mettre. Après la première piqûre, chaussée du 82. Je mettais plus que des Adidas. Pas les chaussures, les sacs de sport. Hostile, la nature. À l'agence, ils m'avaient dit de me méfier des moustiques. J'avais amené de la citronnelle. Erreur, foin lance-flamme. Des vrais moustiques, gros comme des libellules. À côté des scorpions, c'est peace and love. Ah, il te pique pas le moustique là-bas, il t'empale. Il te pompe 3 litres de sang à chaque voyage. Moi, ils m'ont chopé au pectoral, j'avais les seins de Samantha Fox. Avec mes Adidas au pied, il y a un rond-temps qui est tombé amoureux de moi. Il m'a collé pendant une semaine. Et alors ça, le rond-temps, tu dis oui une fois. Il passe la bague au doigt. Hostile la nature. Ça dure que 15 jours. Par contre, le retour, tout seul dans l'avion, mais le luxe. tout le monde aux petits soins pour toi. Oh, je voyagerai plus qu'avec Europe Assistance.
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5: C'est mignon, un enfant. C'est mignon. C'est naïf. Ça sautille dans tous les sens. Ça s'émerveille pour un rien. On dit souvent que la vérité est sur la bouche des enfants. Eh bien, voyez le mien. Il me sort par les yeux. J'en peux plus. Faut que je me calme. Oui, faut que je me calme. Deux heures que je poirote à la buvette. Attends-moi la papa. Ça fait trois bières qu'il est parti, le petit. Trois bières. J'en peux plus. Ça, on peut pas dire qu'on n'a pas voulu, hein. 5 ans qu'on voulait un gosse, ma femme et moi. 5 ans. On a tout fait, monsieur, dame. On a tout fait. Tabouret mexicain, levrette de long jumeau, la totale, on a tout fait. Si, au début, on a essayé de le faire nous-mêmes, comme tout le monde. Impossible. On a tout fait. Tout. On faisait l'amour jour et nuit. Tiens, les 24 heures du gland, je vous jure. Résultat des bourses, rien. Alors, on a commencé à se poser des questions. Je sais pas. Pour moi, c'était clair. Ou c'était elle qui avait un problème, ou c'était elle qui avait un problème. C'est tout. Alors, on a été voir comment s'appelle son spéléologue, là. Comment, je sais plus comment s'appelle. Bah, tu sais. Il a été catégorique. Monsieur, comment qu'il a dit ? Monsieur, votre femme, elle est tricostérile. Oh là, ça, c'est quoi ? Ça veut dire quoi ? C'est-à-dire qu'elle peut avoir des enfants seulement si c'est pas elle qui les fait. Oh, aïe, aïe, aïe. Alors, qu'est-ce que vous voulez que je vous dise ? Alors, René, qu'est-ce que vous voulez que je vous dise ? Alors, il n'y a plus qu'une solution, monsieur, dame. Qu'est-ce que vous voulez que je vous dise ? Il n'y a plus qu'une solution, l'adoption. L'adoption. Ah oui, moi, qu'est-ce que vous voulez ? On n'a pas le choix. C'était ça où on capturait une cigogne. Qu'est-ce que vous voulez que je vous dise, moi ? Vous imaginez toute une vie sur le quai d'une gare à attendre un train qui n'arrivera jamais ? Non, mais c'est très bien l'adoption. Ah, c'est très très bien l'adoption. Mais si vous saviez toutes les étapes qu'il a fallu passer, toutes les démarches qu'il a fallu monter et descendre. L'assistante sociale qui vient voir dans quelles conditions tu vis. Vous vous rendez compte qu'elle est venue tous les jours pendant 6 mois à croire que c'était elle qui voulait se faire adopter. Alors au bout de 3 ans, on a pris un petit arabe. Un arabe. Un arabe. Un arabe. Et ouais, tiens, un arabe, tiens, attrape-le, ouais. Eh, hey, pourquoi pas ? Ma femme est bretonne, moi je suis arabe, je sais plus moi avec ces conneries. Eh ben mon fils est arabe, et alors ? En plus vous vous rendez compte, dans l'immeuble, c'est pratique, tout le monde nous appelle la famille Benetton. Mais ouais, c'est pas beau ça. Mais attention, c'est très bien l'adoption, c'est très bien d'adopter. Mais après, il faut s'adapter. Ah oui, moi quand j'ai vu le petit, j'ai tout de suite compris qu'il avait du caractère. Oh là, oh là, prenez la dernière pluie celui-là, oh là. Tiens, rien que le jour de son arrivée, quand on a été le chercher à l'aéroport, oh là, nous on était contents avec notre pancarte, hein. Nous sommes tes parents. Oui. Il était très très mignon avec la sienne. À quelle heure on mange? Oui. En plus, il avait pas ses papiers, ce con-là. Heureusement qu'on avait les nôtres, sinon il y avait l'expulsion. En plus, on l'a ramené à la maison, vous avez vu le comité d'accueil. Tout le monde était là, c'était extraordinaire. Alors, il est où votre fils? Il est là. Ah, oh, secours! Vous vous rendez compte, en plus, on lui avait préparé sa chambre. Je me rappelle, on avait mis de la moquette, on avait repeint les murs, etc. Je vais même repeint les cafards, on les tourfait, c'était extraordinaire. Je peux pas savoir, c'était émouvant. Tiens, on a acheté un petit lit en bois, un tout petit lit en bois comme ça. Vous pouvez pas savoir, c'était émouvant. Quand le petit, il est entré dans la chambre, ma femme et moi, on se tenait fort la main. Il a regardé comme ça la chambre. Oh, elle est belle, votre chambre. Et où la mienne? Et il a pris la nôtre. Bon, ma femme et moi, le petit lit en bois, on a pu s'y habituer, donc pas de problème. Oui, pas de problème. Le clown avec le nez qui clignote, ça va encore, mais la boîte à musique de Kirill le clown, ça commence sérieusement à les gonfler, vous comprenez ? Et vous rendez compte, le soir, il laisse la porte de la chambre ouverte pour laisser passer un peu de lumière, hein, Mehdi. Ah oui, j'ai oublié de lui dire. On l'a appelé Mehdi. C'est beau Mehdi, hein ? C'est à l'heure où il se réveille. Ah, debout, c'est Mehdi, debout, allez, c'est Mehdi. Qu'est-ce que tu fais, chérie? Bah, j'ai cherché Mehdi à 14h. Alors, comme ma famille et moi, on travaille, on a fait appel à une fille au père. Ah oui, une étudiante suédoise, très très gentille, Ulrika, qu'on a trouvée sur annonce, comme ça. Elle est très sympathique. Elle est restée 8 jours, dans le coma. Ouais. Non, mais elle est pas partie sur un coup de tête, hein. Elle est partie sur un coup de boule. Ah ouais? Ah, faut pas la faire chier, la petite, hein. Faut pas la faire chier. Puis faut pas le faire chier, lui aussi, hein. T'as pas intérêt à lui piquer une frite dans son assiette, sinon il te fait un caca nerveux, hein. Ah ouais? Alors c'est Fabienne, la fille de la concierge, qui le garde, qui va le chercher à l'école, qui l'amène au parc, qui l'amène à l'infirmerie, qui le ramène au parc, qui le ramène à l'infirmerie. Ah oui. Tiens. Cet hiver, il est rentré avec des bleus et de cocards de partout. Des bleus, cocards de partout. Oh, il n'y avait pas de neige, il a fait une bataille de boules de pétanque, ce con. Non, mais il s'adore, on ne peut pas savoir. Il s'adore, c'est incroyable. C'est... Ah, mais il est mordu. Tu lui écris des petits poèmes. Tiens, Il lui a écrit un petit poème, tiens. Il trouvait ça il y a deux semaines, sous son lit. Un petit poème qu'il lui a écrit, comme ça. Ah, il est poète, hein, quand il veut celui-là. Regarde. Fabienne, oh Fabienne. C'est bon, hein? Fabienne, oh Fabienne. Fabienne, tu es bonne, Fabienne, t'es canon, viens là, ma cochonne, j'adore tes nichons. Voilà. 7 ans, Mehdi, 7 ans. Mes 17 ans, ils sont passés mes 17 ans. J'en peux plus, vous comprenez? Je n'en peux plus de ce petit. Tiens, cet été, on l'a envoyé chez sa grand-mère à Concarneau. Il n'y a pas de problème, ça. La grand-mère était très contente de le voir. La première chose qu'elle a faite, évidemment, c'est de l'amener à la plage pour voir la mer. Mais la première chose qu'elle a faite, c'est quoi? Il s'est amusé à l'enterrer. Au bout de 2 heures, ça va, c'est bien, on s'amuse bien, d'accord. Mais au bout de 2 heures, la grand-mère, elle avait soif. Et le petit, t'inquiète pas, mamie, la mer monte. Ah ouais. Et normalement, quand tu joues à ce jeu-là, tu laisses passer la tête. Eh ben lui, non. Heureusement qu'elle avait des dents en or. 2 heures pour la retrouver au détecteur de métaux, t'entends? J'en peux plus, vous comprenez? Je n'en peux plus. J'en peux plus, ce petit. Alors ma femme et moi, on a pris une grande décision. Ça a été très, très, très dur. Je sais que ça ne se fait pas. Je sais très bien. C'est immoral, mais si vous voulez, c'est plus fort que nous. C'est décidé. Ma femme et moi, on va faire une fugue.
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13: Pardon, monsieur. Excusez-moi de vous déranger. C'est bien ici la Banque de France? Ah, c'est la Banque Suisse? Oh, je me suis trompée. Eh ben, c'est pas grave, je voudrais faire la monnaie d'un billet de 500 francs, de toute façon. Je peux recompter, ça vous dérange pas? 1, 2, 3, 4, 5. 1, 2, 3, 4, 5, 1, 2, 3, 4, 5, comment? Il y a le compte? Oui, il y a le compte. Mais juste, hein?
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16: Salut. Bonsoir, comme tous les soirs, c'est moi, monsieur Stample, pour vous présenter le journal Alsace, avec des nouvelles du Haut-Rhin, des nouvelles du Bas-Rhin, et des nouvelles aussi du Bas-du-Dos, tant qu'on y est. Bref, soyons sérieux, nouvelles en bref, économie. Bon résultat de l'économie française, ce mois-ci, plus 4%. Faut dire que si on enlève les résultats de l'Alsace, les autres départements, ils sont largement en déficit. Hein? Soyons sérieux, fait hiver alors qu'on est au printemps. Fait d'hiver alors qu'on est au printemps d'hiver. Elle est connue, mais ça fait toujours rigoler. La petite fille de Apersheim-le-Haut, qui avait disparu il y a 3 jours, a enfin été retrouvée saine et sauve par les pompiers. Ces derniers ont eu la bonne idée de faire les recherches à Apersheim-le-Bas, à 200 mètres plus loin. En fait, pour ceux qui ne sauraient pas, vous savez pourquoi il y a écrit SCP sur les voitures de pompiers?
20: Oh, yo, ça veut dire sapeur-pompier.
16: Non, ça veut dire ça brûle. Ah, ça fait toujours rigoler. Ah, ça, c'est moins drôle. Augmentation ce mois-ci encore du chômage en Alsace. Il va falloir maintenant qu'on trouve du boulot en France. Et bonne humeur pour finir avec la charade habituelle du soir. Mon premier est un champion de ski français très renommé. Mon deuxième est un champion de ski français encore très renommé. Et mon tout, c'est pour faire rire les petits enfants. C'est le Kili Kili. Qu'est-ce qu'il faut là? Salut, à demain les Saint-Étienne.
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21: La semaine dernière, il m'en est arrivé. Oh non, mais je vous jure, la Françoise, elle m'inquiète. Je dis ça parce que je l'ai vue la semaine dernière, la Françoise en question. Bizarre. Moi, ce que j'ai ressenti, bizarre. Je vous la situe en 2 mots pour que vous suiviez bien l'histoire. Alors, il y a 10 ans, elle a quitté Paris, elle a craqué. Voilà. Elle a craqué. Besoin de vivre avec des animaux. Alors, elle vivait dans une ferme avec une trentaine de chiens, ce qu'on pourrait appeler une meute. Je pense que le mot n'est pas trop fort, c'est à partir de 25, une meute, donc là on a déjà affaire à une bonne meute, hein. Plus les poules, les lapins, les canards, la vraie ferme, quoi. De toute façon, avec les animaux, comment vous dire, les animaux, ça existe dans sa vie, mais très fort. Elle m'appelle l'autre jour, des années qu'on s'était parlé. Elle me dit, Roxane, ça y est, j'ai pris la décision, je me suis réinstallé à Paris, je vais essayer, plus de chiens, plus de poules, plus de lapins, adieu, veau, vache, viens. On prendra l'apéritif. C'est la semaine dernière. Je suis allé prendre l'apéritif. Vous savez ce que ça veut dire, mémorable? Bon. Et ben là, mémorable. J'arrive chez elle, bonjour Françoise, bonjour Roxane, ça va, on discute, contente, on visite, patin, couvain, hein, hein, elle me sert l'apéritif. Oh non, c'est pas possible ce que j'ai vécu, c'est pas possible. Je vais pour m'asseoir sur le canapé, elle se met à me gueuler. Roxane, t'as pas les pieds sur le canapé? Qu'est-ce que vous voulez dire, un truc pareil? Qu'est-ce que vous voulez dire, un truc pareil? Alors moi, je réponds, mais enfin, François, je ne pensais pas mettre les pieds sur le canapé. Et je lui dis, on va rester là. Elle m'a quand même collé une à l'aise. Partez bien, l'apéritif. Bon, alors l'apéritif, tout ça, je demande des olives. Bon, pas dans la cuisine, elle revient, elle me sort. C'est pour qui les belles olives? Alors moi, concentré quand même, hein. Je lui réponds, mais c'est pour moi, Françoise. Qu'est-ce que vous voulez que je lui dise? Eh bien, vous me croirez, si vous voulez, elle m'a balancé les olives par terre. Petit, petit, petit, petit. Ouais. Petit, petit, petit, ben, je peux vous dire que ça m'a pas déconcentré, mais ça m'a déconcerté, hein. J'ai ramassé mes olives, j'ai pas pipé. Et là, alors là, je me suis rappelé, les poules, les lapins, la meute. Commencer à l'observer, la Françoise. J'avais trouvé un petit cadeau. Oui, dernièrement, je suis allé dans les Pyrénées. Oui, d'accord. Ah bon, voilà. Et j'ai acheté une bricole. Je me demande bien à quoi ça peut servir. C'est un stylo qui siffle quand on le trempe dans le café. Spécialité du coin, il paraît, hein. Bon, alors, je lui tends le paquet, normalement. Elle l'ouvre. Elle sent le stylo. Et là, rien. Mais rien. Pas un mot. Alors, moi, j'étais en carafe, un petit peu, hein. Après ce qui s'était passé, je me demandais ce que j'allais voir. J'ai vu. Elle était déjà bien allumée, la Françoise, mais là, elle est carrément chauffée, hein. Le stylo, elle s'est mise à le renifler. Et elle avait l'air d'être contente. Moi, du coup, je me suis dit, j'ai tapé juste avec mon stylo. Toujours ça. Et là, je l'ai retrouvée par terre, la Françoise. Ça fait drôle. Alors, je lui dis, Françoise, t'es contente, alors? C'est vrai, je la voyais qui tournait dans le salon. Elle avait l'air... Je me suis dit, elle va me pisser dessus. D'un coup, je me retourne, je la vois qui commence à gratter les pieds du fauteuil. Il y a quelqu'un? Ah oui, moi, je demande du secours dans ces cas-là. Ah oui, cette jambe n'est pas large. Et finalement, j'ai compris. Et ça tenait, son truc. Elle cherchait un pot de fleurs. Ça a été vite vu. Elle en a repéré un. Elle s'est mise à gratter le terreau. Crac, crac. Elle a posé le stylo. Elle a rebouché. Elle me dit, là, au moins, je suis sûr que personne viendra me chercher. Oui, c'est sûr, c'est sûr. Moi, je me suis dit, c'est pas de mal à veille qui va siffler, mon stylo. À mon avis, elle est pétée, la Françoise, hein. Voilà, la pouille, elle s'accrépète, quand même. Ou alors, c'est moi. Non, c'est pas moi, c'est pas moi. Je lui demande une cigarette. Elle me la lance, elle me dit, va chercher. Alors là, c'est pas moi. Bon, moi, je mets des faux, c'est vrai, c'est pas toujours facile, mais enfin, quand même, quand on lance une cigarette, c'est que ça va pas bien. En plus, va chercher. Non, mais comme si j'avais pas vu qu'elle l'avait mise dans son dos, en plus. J'allais vous oublier le pompon. Elle aussi, elle m'avait fait un cadeau. Mais une fois, je l'avais trouvée très insistante sur un de mes colliers. Oui, j'ai un magnifique collier en perles de culture. Eh bien, elle m'a acheté un barillet pour accrocher avec mon nom, mon adresse, une récompense pour ceux qui m'en trouvent. Elle est pas choucarde, celle-là? Et attention, rouge, le barillet. Avec les perles de culture, c'est vrai, ça va bien avec. Là, je pense qu'elle n'est plus dans la réalité, hein. Elle me dit, on sait jamais si tu te perds. Si je me perds, oui. Si je me perds, d'habitude, je demande mon chemin. Si je me perds, j'ai pas vraiment besoin d'un barillet pour qu'on me retrouve, hein. Bon, alors après le coup du barillet, je vous termine quand même, hein, mémorable, je vous l'avais dit. Après le coup du barillet, je pensais que j'avais vu tout le spectacle, hein. J'allais me boire un petit café, me rentrer chez moi. Alors, ma femme de ménage, tout ce qui est plus normal, m'apporte le café dans une tasse. Bizarrement, oui. Là où j'en étais, j'étais prête à me laper dans une écuelle. Une tasse parfaite. Elle part. De dos, qu'est-ce que je vois? Je crois que c'est ce qui m'a le plus choqué. Elle avait un collier anti-puce. Là, j'en ai tombé mon café. dans la plante. La plante s'est foutue à siffler. Il faut dire qu'une plante qui siffle, sur le coup, ça fait drôle, hein. Ah oui, moi j'avais oublié le coup du stylo, les Pyrénées, le bazar, là, tiens. Enfin bon, la plante qui sifflait, la bonne avec tout le tour réuni. Moi j'ai dit, je rentre chez moi, vite, je prends la tangente. Une fois à la porte, j'allais dire au revoir à cette pauvre Françoise, on peut le dire, hein. Et là, qu'est-ce qui s'est passé dans ma tête? Je me suis entendu lui dire, Françoise, au point où on en est, tu veux pas que je te promène ta bonne? Je sais pas, vous voyez, marrant, hein. Je sais pas. Ben oui, dans l'ambiance, hein, le tout réuni, moi je suis sûr que vous auriez fait pareil. Moi j'étais grisé, allez, va pour une balade avec la bonne. Alors, j'ai sorti la laisse, l'autre, elle m'a fait une fête comme si elle m'avait pas eu de 15 ans. On est allé faire notre petit viron, et ça s'est bien passé. On a bien fait parce que 5 minutes de plus, je pense qu'elle nous faisait sur la moquette. Et j'ai remonté la bête, la bonne. Enfin, j'ai remonté le tout. Et je suis rentré chez moi bien contente. Je m'en taperai pas tous les jours, elle est comme ça. Hein. Elle me dit, la Françoise, elle me dit, maintenant, on va se revoir. Oui, oui. C'est sûr, j'ai pas épilogué, hein. Sur le palier, non mais, je l'entendais qui grattait à la porte. Ça m'a fait de la peine, vous voulez que je vous dise? Finalement, ça m'a fait de la peine. Ah non, j'ai besoin de me changer les idées, mais enfin bon, ça tombe bien, ce soir, je vais voir Bernard. Alors Bernard, ça n'a rien à voir, c'est un ami de longue date. Oh, j'aime beaucoup Bernard. Il est charmant et il va être très content de me voir. C'est un garçon qui avait un métier, c'était toute sa vie, puis il s'est retrouvé à la retraite. Il était empailleur. Je vais peut-être décommander.
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0: Les gens sont énervés, de mauvaise humeur, énervés. Partout on va, partout, partout. Même les gens sérieux. Tiens, l'autre jour, je vais chez un docteur, j'arrive, il me fait « Mais dites-moi, je vous ai jamais vu au cabinet ?» Moi, en général, j'y vais tout seul. Il me fait « Faut vous faire suivre. » Alors, ça fait peur. Partout où je vais voir mon banquier, j'arrive, il me fait « Dites-moi, j'ai vérifié, vous avez beaucoup trop tiré pendant vos vacances. » Mais de quoi je me mêle? Et puis je vous donne 3 jours pour vous retourner. Alors ça fait peur, mais partout je vais chez le coiffeur, j'arrive, il me fait qui est-ce qui vous coiffe d'habitude? Eh ben d'habitude c'est moi. Je vois ça dans le fauteuil, il me fait oh là là, vous avez le cheveu sec. Je savais pas qu'il fallait venir mouiller. Et on les coupe comment? On va les couper avec des ciseaux parce qu'il y a la tronçonneuse. Mais non, parce que sinon, je vous fais la spécialité de la maison, je vous les coiffe en arrière, je vous mets un gel pour les tenir. Vous savez, si on les lâche, ils vont pas s'envoler tout de suite. Fait bon, ben alors à ce moment-là, il me reste plus qu'une seule solution, je vous fais l'arrêt. Non, non, non, non. C'est pas la peine. J'ai déjà vu mon banquier. Je vous mets juste un petit coup. Non plus, non plus. Ah, ça fait peur. Mais ça, c'est parce que les gens savent pas se détendre. Ils sont énervés. Ils savent pas se détendre. Font plus de sport. Font plus rien. Moi, évidemment, j'ai plus ma taille de guêpe. J'ai encore le dard. Pourtant, je suis allé au gymnascope pour maigrir. J'ai perdu combien? 3000 francs. Je suis allé à la musculation, j'ai vu des gladiateurs. Ça fait 2000 ans qu'ils sont enfermés là. Ils se reproduisent entre eux. J'en ai vu avec une barre comme ça. 130 kilos au-dessus de la tête, avec des ronds en fonte, comme ça, Mickey. Il avait l'air fatigué, je lui fais ça va, il me faut, oh là là, je fais ça pour perdre des kilos. Lâche la barre, tu vas te sentir bien. Faut faire attention avec le sport, ne faites pas trop de sport. Ça rend fou. Je regarde la télé, je vois les grands sportifs. Tiens, hier, j'ai vu le Grand Prix de Formule 1 extraordinaire. J'ai toujours pas compris pourquoi ils roulaient aussi vite. Parce que le départ et l'arrivée, c'est au même endroit. Le mec qui part pas, il gagne. Il Il y a beaucoup d'argent, d'ailleurs, c'est pour ça que ça s'appelle Grand Prix, parce qu'en vélo, il y a beaucoup moins d'argent, les Grands Prix, ça s'appelle des critériums. Le mec qui gagne tout, gagne un crayon. On bouffait des kilomètres pour remplir sa trousse.

0: Enfin, il n'y a pas un Français qui court en moins de 10 secondes, il s'entraîne depuis des années. Mais... L'entraîneur, il fait ben, qu'est-ce que tu fous? Ben, 2 minutes, j'arrive. Voilà, je vous parle de ça parce que moi, le sport, je ne peux plus du tout en faire. Non, non, j'ai eu un accident, c'est grave. Je me suis fait une entorse en plein foot. Je me suis levé pour aller me chercher une bière.
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3: Attendez.
4: Je vais bien, tout va bien. Je suis gay, tout me plaît. Je ne vois pas pourquoi ça n'irait pas. Je vais vous parler d'un sujet d'actualité, la déprime. Ouais. La déprime n'est pas du tout due à l'époque, non. Non, ça vient uniquement du fait que vous avez pris la mauvaise habitude de sans cesse vous plaindre. Enfin, j'ai dit vous parce que moi j'ai arrêté. Ah, moi c'est terminé, je déprime plus grâce à une solution simple. La technique du « je t'emmerde !» C'est une technique que j'ai inventée. Et ça marche super. Et je vous la donne, ma technique. Enfin, faut pas la faire avec n'importe qui. Hein. Je vais vous donner un exemple pour que tout le monde y comprenne en même temps. D'accord? Ouais, d'accord. Ouais, ils ont dit d'accord. Bon, ben, par exemple, deux bons amis sont ensemble. Pierre et Paul. Jacques. Voilà, Jacques. Jacques. Par exemple, c'est nul comme exemple. Je vais bien, tout va bien. On va pas faire l'exemple, c'est nul. Ah ben non, je vais vous dire comment j'ai trouvé ma technique. C'est hier que je l'ai trouvé en rentrant chez moi. Je l'ai trouvé spontanément. Je vais raconter ça, hein? D'accord? Ouais, d'accord, hein, d'accord. Donc hier, je rentre chez moi. C'est une porte, c'est du mime. Non, faut pas ricaner. Hein. Je vais bien, tout va bien. Donc, j'étais content hier de rentrer chez moi. Enfin, hier soir, j'étais un petit peu crevé. Non, j'étais bien. Oh, j'étais en pleine forme. Hé, je serais bien retourné travailler. Si j'avais du boulot... J'aurais bien, tout va bien. En fait, hier soir, je me suis couché, comme tous les soirs, à 18h30. Ah, seul. Ah oui, je vis seul. Génial. Et si vous êtes ensemble, séparez-vous. Attends, c'est génial de vivre tout seul. Tu sais, t'es là, t'es chez toi. Ouais, je suis tout seul, ouais. Oh, hein? Hey, y a personne là chez moi. Oh, y a personne. Génial. Ah, tu peux faire ce que tu veux quand tu vis tout seul. Par exemple, tu fais... rien. Je vais bien, tout va bien. Non, t'allumes la télé. Voilà, c'est ça, t'allumes la télé. Ah, et tu zappes, tu l'éteins, tu fais ce que tu veux avec ta télé. Tu t'en fous, t'es tout seul. Non, tu vas dans le frigo. Voilà, tu vas dans le frigo. Voilà. Oh, il est plein, mon frigo. Tu peux tout manger, personne t'engueule. Et tu grossis tout seul. Non, tu mets des miettes dans le lit le matin, des miettes et des biscottes. Et tu te grattes tout seul. T'as moins de vaisselle. Mais c'est toi qui l'as fait. Attendez. Ouais. Ça va pas. Je m'excuse, mais je vais aller m'allonger un petit peu, d'accord? Non, je m'excuse, mais pour l'instant, je crois que c'est plutôt la technique du « je m'emmerde ».
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5: Oui, non, je voulais vous voir parce que je pense qu'il est temps de faire un bilan de mon passage dans votre agence. Et surtout, j'aimerais bien qu'on vérifie ma fiche. Non, mais parce que pour l'instant, vous m'avez fait rencontrer que des filles. Bon, déjà, c'est des filles, c'est bien. Mais ça suffit pas. Non, par exemple, la dernière, elle était très athlétique. Si, elle était plus grande et surtout plus baraquée que moi.

0: non, moi une fille de 2 mètres, je lui fais pas la bise. Je lui serre la main et je ferme ma gueule. Oui, non, elle est gentille, c'est pas le problème. Mais 2 mètres. Moi je recherche une femme, pas un copain avec des nichons. Et quand je dis femme, je précise, une femme qui peut encore servir. Ah non, mais parce que la vie de la semaine dernière, merci, elle était blette. Ah si, si, si, si, elle s'est endormie pendant le repas à cause de ses médicaments. Oui, je sais, la beauté intérieure. Non, non, mais vous êtes gentil, moi j'y suis pas toujours à l'intérieur. Non, j'ai l'impression que vous me refilez vos fonds de tiroir, là. Mais me dites pas le contraire, ça se voit des fois, comme la moche de l'autre jour. Au téléphone, elle me dit, on se retrouve place des Lilas, pour se reconnaître, on aura chacun la main un pare-choc de Kangoo. Bon, au début, j'ai trouvé ça bizarre, hein, mais rigolo. Donc, je me suis pointé au rendez-vous. Et là, j'ai compris pourquoi elle m'avait demandé un pare-choc de Kangoo. Parce qu'un pare-choc, tu peux pas le cacher. Si, je vous assure, quand j'ai vu sa gueule, j'ai voulu cacher impossible. Et tu peux pas dire non, non, c'est pas bien, j'ai trouvé par terre. Non, non, t'es obligé d'assumer et de parler à la moche. Non, je suis pas dur, elle est moche. Non, mais même elle, elle le sait. Hein. Attendez, une barre de sourcils sans trou au milieu. Il y a comme un pet show que ça a du charme. Non, c'est pour ça que je voudrais savoir si par hasard vous foutriez pas un peu de ma gueule. Je voudrais qu'on revoie ma fiche, quoi. Eh ben d'accord, on reprend tout. Non, mais de toute façon, c'est très rapide, moi je sais ce que je veux. Non, mais moi c'est simple, ma femme, je voudrais qu'elle soit fidèle. Et obéissante. Voilà. Fidèle et obéissante. Comme un chien. Non, mais en plus sexy quand même. Oui, c'est important qu'elle soit sexy, oui. Blonde, brune, ça m'est égal. Mais j'aimerais bien qu'elle ait des cheveux. Concernant ses goûts, ça n'a pas d'importance. Non, de toute façon, l'essentiel, c'est qu'elle adopte vite les miens, donc... C'est pour ça que je ne veux pas trop vieille, pour que je puisse encore l'éduquer. Intelligente? Oui, pourquoi pas. Oui. Non, je sais que c'est important l'intelligence, mais à tout choisir, je préfère une femme. Si en plus, elle pourrait avoir le sens de l'humour...
1: Je sais, j'en demande beaucoup.
0: Ou alors qu'il ait l'intelligence de la cuisine. Voilà, qu'il comprenne comment fonctionnent les appareils ménagers. Non mais parce que moi j'ai essayé de m'intéresser, j'y comprends rien. C'est là où on se dit que c'est bien pensé ces trucs-là. Hein. Ils savent à qui ils s'adressent. Ah bah si, si. Attends, prenez un aspirateur. Une femme, ça la passionne. Elle est jouée avec dans toute la maison. Alors qu'un homme, un aspirateur, il s'en fout. Ça l'intéresse pas, il aime pas s'amuser. Très important aussi, je voudrais une femme qui n'aime pas les préliminaires. Non, je trouve que c'est une perte de temps. Ou alors qu'il fait les préliminaires toute seule. Autonome. C'est bien, ça a marqué ça, autonome, j'aime bien. Je voudrais aussi une femme qui s'habille toujours bien, toujours impeccable, mais pas chère. Qu'est-ce que j'entends par pas cher? Oh bah je sais pas, attendez, ça va, je suis pas un rat, je peux quand même mettre 100 francs dans une robe. Hein. Quoi? Minimum 300 francs pour une culotte sexy? C'est pas bien de se moquer. Attendez, 300 francs le slip et puis quoi encore? Il y a quoi dans vos culottes? Il y a du saumon. Bon bah c'est pas grave, je vais acheter des aiguilles et tricoter ses vêtements parce que... Quel travail? Mais oui, c'est vrai que ça peut travailler maintenant les femmes. Ah bah comme ça, on aura des sous pour acheter ses culottes en plaqué or là. Eh bah faisons ça, alors une qui travaille. Alors, je voudrais une femme qui ait une bonne situation, mais moins que moi. Non, c'est important que socialement, je sois plus élevé. Pourquoi? Bah parce que c'est comme ça, c'est logique. Je sais. Je voudrais qu'elle soit infirmière. Non, chanteuse. Mieux. Chanteuse vedette. Voilà, chanteuse vedette connue. Ou alors chanteuse vedette à mi-temps. Comme ça, j'aurai un petit peu de temps pour lui péter le cul. Bon, bah, je crois que j'ai fait le tour, là. T'es bon, vous avez tout noté? Bon, bah, je pense que j'aurais pas trop de mal à trouver une femme parfaite. Ah non, mais moi, je veux pas une femme parfaite, hein, Non. Non, moi, je veux une femme pour la vie de tous les jours. Une femme de base, sans option. Pourquoi pas quoi? Un homme? Mais ça va pas. Non, j'ai rien contre les homos, c'est pas ça. Non, c'est pas Nathan lui-même qui me rebute, mais c'est le risque, quoi. Ah bah si. Si je sors avec un homme, je risque de tomber sur un gros connard comme moi.
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3: Où et comment ça fait frais, vous trouvez pas, vous?
4: Oh non, moi ça va bien.
3: Ah. Oh, ça fait du bien, je me sens déjà mieux.
5: Qu'est-ce que c'est que ça?
3: Bah, c'est des gants.
5: Oui, mais en fait, c'est pas plutôt des affaires pour sortir les plats du four, là?
3: Bah oui, ça en est. Seulement, à SMST, ils les vendent par paire pour le multi-usage.
5: SMST, c'est une maladie, ça, non?
3: Mais non, Gisèle! C'est Supermarket Shopping Télé. La boutique du troisième millénaire à la télé. Ben oui, tout ce qu'ils vendent, c'est multi-usage. Moi, je le regarde tous les jours.
5: C'est bien.
3: Ah,
5: c'est bien.
3: Oui.
5: C'est nouveau, ça vient de sortir, non?
3: Ben oui. Ben, regardez ces gants, voyez? C'est de la chinchillette d'amiante mercerisée. Ça aide à sortir les plats du four et puis vendu par paire, et ben ça fait gants de cérémonie.
5: Une cérémonie, oui. Pour carnaval, je dis pas, et encore, je suis pas sûr.
3: Bon.
5: Et vous leur commandez beaucoup de choses à SMST, là, machin?
3: Ben oui, au minimum 2 articles par mois. Hein? Si je veux rester dans le club des 3000 meilleures clientes. Hein? Ben dites, le mois dernier, ben, j'ai commandé le mixeur en carbure de tungstène qui fait aussi bétonneuse.
5: Oh! Ah oui, c'est bien ça. Oui. On doit s'en servir tous les jours.
3: Et puis ce mois-ci, ben, j'ai commandé un radiateur électrique. C'est un radiateur à bain d'huile de tournesol. Il fait en même temps friteuse et épilateur.
5: Non. Oh, c'est bien.
3: Ah oui. Ah, puis j'ai commandé aussi un step dance.
5: C'est quoi un step dance?
3: Ben, c'est un escabeau en bois avec 2 marches. Ça permet de faire les carreaux et puis aussi de prendre des cours de danse en musique. Et on monte et on descend et on monte et on descend et on monte et on descend.
5: Ah ben je vois, oui. Finalement, c'est un peu comme l'échelle de la grenouille, sauf que vous donnez pour la météo, quoi.
3: Bon, c'est pas là, ça. N'empêche bien chez eux, ben, c'est qu'on a des cadeaux bonus.
5: Ah oui? Et vous avez eu quoi comme cadeau bonus?
3: Eh ben, j'ai eu un chausse-pied qui fait en même temps cuillère à confiture.
5: Ils doivent avoir bon goût, vos confitures, tiens. Non, mais c'est...
3: Oh, ben d'ailleurs, ça me fait penser à Mme Garcia. Ben oui, parce que figurez-vous qu'elle avait commandé par correspondance de la lingerie fine dans une boutique spécialisée de Pigalle. Et puis, ils ont envoyé un cadeau bonus, on sait pas du tout ce que c'est.
5: Ah bon, c'est quoi?
3: Ben, c'est un cylindre de 20 cm en plastique rose. Puis en plus, on peut mettre des piles dedans. Et puis, ça se met à bouger dans tous les sens.
5: Mais enfin, y avait pas une notice, un mode d'emploi, quelque chose?
3: Oui, mais c'était pas clair. Ça disait, pour les longues journées de solitude des oubliés du jardin d'Éden.
5: Attendez, laissez-moi réfléchir, attendez. Faut quand même pas être bien sorcier, cette affaire. Attendez, les quoi? Les longues journées de solitude...
3: Des oubliés du jardin d'Éden.
5: Ça y est, j'ai trouvé.
3: Ah oui?
5: Non, ben, c'est bête comme chou. Mme Garcia, elle est veuve, non?
3: Oui.
5: Bon, elle passe des journées entières dans son jardin, toute la journée.
3: Oui.
5: Toute seule?
3: Oui.
5: Bon, eh ben c'est simple, j'ai trouvé votre affaire. C'est une repiqueuse à laitue. C'est pas difficile, non?
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6: Moi, je crois que c'est vrai. C'est pas toujours évident pour moi de concilier mon rôle de femme, de star et de maman, mais... En même temps, si vous voulez, je crois que la maternité m'a donné une telle sérénité. Je crois que je me sens maintenant tellement épanouie, tellement en harmonie avec moi-même. Non, Théo Léo, tu ne manges pas la terre du ficus. Maman t'a déjà dit... Il est déjà très écolo. Ouais, c'est vrai, j'ai eu besoin de trouver très vite la ligne. Bah, j'avais besoin de me sentir à nouveau femme-femme, femme-mère, mère-femme. Fille d'une mère, mère d'un fils. Non, Théo Léo, non, tu ne manges pas les chaussures de maman, je t'ai déjà dit. Je sais pas pourquoi est-ce qu'il est tellement attiré par mes chaussures. Est-ce que c'est déjà pour lui une manière de me signifier l'admiration qu'il a pour moi? Non, la quarantaine me fait absolument pas peur. Vous savez, je crois que je suis pas comme ces comédiennes qui ont peur de leurs rides, même après plusieurs liftings. Je trouve que c'est beau une ride. Surtout quand c'est comme chez moi, je crois, une ride de bonheur. Non, Théo Léo, tu ne jettes pas des pièces de monnaie dans l'aquarium. Les poissons rouges n'ont pas besoin d'argent. Maman les nourrit gratuitement. Je crois que Théo Léo a hérité de ma générosité naturelle. Ouais, je continue plus que jamais mes actions en faveur des sans-abri, des sans-papiers. Non, pas des sans-travail, là ce serait trop de boulot. Vous savez, je crois que j'aime pas tellement parler de tout ça, parce que je crois que c'est des choses, je l'ai fait pour les faire, je l'ai fait pas pour qu'on en parle. Ouais, vous dire que je le fais, bien sûr, mais je veux dire, marquer aussi que je ne veux pas en parler. Ouais, je crois que la maternité embellit les femmes, enfin, je sais que dans mon cas, c'est manifeste. Non, chérie, tu ne manges pas le poisson rouge! Oh, vous savez, je crois que j'ai pas une méthode particulière d'éducation. Vous savez, moi, je suis quelqu'un de très instinctif. Alors, je fais ce que je sens ce que je fais. Vous savez, maintenant, j'ai une priorité dans la vie qui s'appelle Théo Léo. Qu'est-ce qu'il y a, chérie? Qu'est-ce qu'il y a? Oh, écoute, c'est la troisième fois depuis ce matin. Enfin, je ne sais pas. Qu'est-ce que tu veux me dire à travers ce caca? Je sais pas, est-ce que c'est déjà pour lui une manière de me dire je te chie dessus? J'emmerde, je sais pas. Je te dis franchement, chérie, j'ai pas envie de te changer maintenant. Tu attends la fin de l'interview. Ouais, je pense beaucoup au 21e siècle. Ah, surtout depuis qu'il est là. Bah, je sais pas, je me pose des tas de questions. Quelles questions? Des tas de questions. Non, tu ne touches pas à ce scénario! Non! Mais te mets pas à pleurer. Écoute, maman a crié, mais pas méchamment. Viens voir maman. Voilà, c'est terminé. Voilà. Profitez-en pour faire une photo parce que c'est un moment très spontané, très naturel entre nous. Vous mettrez bien sur la couverture Théo Léo, mon bébé bonheur. Souris, chérie. Souris quand je te souris.
4: Bonjour, mesdames. Bonjour, messieurs. Excusez-nous de vous importuner. Non, nous ne sommes pas des violeurs. Non, nous ne sommes pas des voleurs.
7: Nous ne vous demandons pas l'aumône.
4: Nous ne faisons pas la quête, mais juste à vous demander un franc ou deux afin de nous acquitter du montant de notre titre de transport.
7: Oui, monsieur, j'ai tué et massacré des innocents pour me nourrir. Oui, madame, j'ai violé mes propres enfants sous l'emprise de la drogue. Mais si je nuis à autrui, c'est toujours dans le respect de la personne humaine. Malgré quelques remords, la justice m'a infligé d'une peine de 17 années de prison. Depuis mon évasion de Fleury-Mérogis, je cherche à regagner le droit chemin.
4: Désespéré, atteint d'une cécité totale de l'épaule droite, j'ai voulu mettre fin à ma vie ainsi que celle de toute ma famille. Seul survivant de cette embouchurie, condamné à mort par contumace, persécuté par l'alcool, recherché par un certain Interpol, j'ai bien crié mon innocence. Ne vous rendez pas complice par votre indifférence du malheur d'homme qui ne demande qu'à...
7: Travailler
4: dans l'honnêteté et la sobriété. Aidez-nous à payer notre dette à la société.
8: Ancien employé des établissements Alexandre, Frifray, Fruits des Bois. Licencié au bout de 48 heures pour un banal braquage et une banale prise d'otage. Ayant entraîné la mort accidentelle de plus d'une centaine de personnes. Je fus mis sur le banc de la société et par voie de conséquence atteint d'une paralysie nerveuse de l'index droit.
7: Mon jeune frère, ici présent, dont l'honneur fut bafoué au physique ingrat, à la couleur terne, pastille de la nation, au fait... On fait de lui une locumène. Étant son seul soutien, je vous demanderai, mesdames, messieurs, de nous venir en aide afin de quitter ce cruel destin qui est acharné sur nous.
4: Non, nous ne sommes pas des violeurs.
7: Non, nous ne sommes pas des voleurs. En tout cas, pour ce qui me concerne.
9: Oui.
7: Mais quoi, 1000 euros, 50 balles divisé par deux, j'ai jamais fait 10 balles que j'ai.
9: Tu veux peut-être nous griller vis-à-vis de la peine, c'est ça?
7: Oui.
9: Tu veux peut-être que je leur rafraîchisse la mémoire?
4: La petite Martine, 6 ans, découverte en forêt de Fontainebleau.
10: Couverte de stigmates, ayant subi des sévices en sein mensuel.
9: T'as peut-être quelque chose à dire aux parents, hein?
7: Excusez-moi.
4: Bien. Mesdames et messieurs, afin de vous échapper de votre grisaille du quotidien, nous allons vous interpréter une chanson Nathan.
7: Salut, c'est moi, Tintin.
4: Salut, c'est moi, Milou.
7: Quand c'est pas bien.
4: Quand c'est pas beau.
7: C'est Tintin et Milou.
4: Merci, monsieur l'homme. Merci bien. Merci pour les
7: pour
4: artistes.
7: La misère,
4: merci, monsieur l'homme. Merci bien. Merci bien.
9: Oui, c'est un monsieur. Merci, monsieur. Merci bien. Merci bien.
7: Vous n'avez pas de monnaie, mademoiselle. Ce n'est pas grave, mademoiselle. Votre sourire est une nourriture.
9: Ben, j'ai fait les comptes, si on enlève la taxe patronale, la parafiscale...
11: Ben, pour toi, ça fait rien. C'est tout bête.
7: Je crois que nous en sommes arrivés à une extrémité qui clôt 15 ans d'amitié et de partenariat et qui vont engendrer la destruction totale de cette merde. De plus, je t'apprends que tu n'es pas mon frère. Par conséquent, je chie sur ta famille et pisse sur ta descendance.
4: Ceci est un tournevis. Je vais lui prendre la température à 50.
9: Oh, viens de Milou, Dibel.
7: Pourquoi?
4: Parce que, mesdames et messieurs, mon frère étant mort dans d'atroces souffrances, victime d'une hernie fiscale, je vous demanderai, mesdames, messieurs...
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12: J'ai pu voir les films d'horreur, bordel. Combien qu'on nous propose des cons. Bah, je vois un film d'horreur... classique, c'est toujours à peu près la même chose. Hein. C'est toujours une bande de jeunes, c'est qui louent une maison isolée du restant du monde à cause de la marée ou je sais pas quoi. Toi, déjà un coin où on n'irait pas nous déjà, toi. Hein. Bon, eux, ils la louent, ils la louent. En plus, j'ai oublié de vous dire évidemment, la maison, il y a eu un carnage dans cette maison il y a 40 ans, dont manifestement tout le monde se branle. Hein. Bon, ils ont 20 ans, il y a 6 gonzesses à épater, bon, ils la louent. En plus, même le prix de la location, hein, je m'excuse. Hein. La baraque, c'est toujours un petit château, tu sais, genre 35 pièces. Hein, le prix, 250 francs le week-end. Je m'excuse, ça sent un petit peu la merde, hein, quand même. Hein. Bah, ça fait même pas 10 balles la piole, je veux dire. Enfin, je reviens pas là-dessus, il est loup. Bon, je vous passe aussi les détails sur le gars au début du film qui les amène en chaloupe. Je vais toujours rigoler, le chaloupe. Non, c'est, j'ai dit que la maison était isolée hein, à cause de la marée. Hein, j'ai dit, essayez de noter hein, aussi les trucs. Bon, et alors donc, le gars au début du film qui les amène en chaloupe, qui normalement devait rester avec eux, hein, et puis qui, bizarrement, repart. Au dernier moment. Au moment où la nuit tombe. Brutalement, d'ailleurs. À 14h30. Et là, vous avez la nuit d'horreur, là, tu vois. Ce que vous avez remarqué, mesdames et messieurs, dans les films d'horreur, ils font tomber la nuit quand ils veulent, hein. Ah oui, ils sont pas gênés avec ça, hein. Surtout dans les Dracula. Ah ben, les Dracula, faut pas y aller pour bronzer, là-bas, parce que... Les Dracula, c'est simple, le soleil, il se lève à 11h, à midi et demi, il fait nuit, hein, c'est terminé. Ah oui, sinon, comment tu veux qu'ils les surprennent, hein, le... Enfin, bref, personne tombe de son siège d'étonnement. Dans le cinéma, un quart d'heure après le début du film, il y a 8 morts. Pas un rhume, pas une méningite. Hein. Que des morts violentes. C'est des mecs grillés vifs dans la cheminée, 200 kilos de ketchup, des outils de jardinage, de la viande collée au mur partout. Bon, normalement, il devrait s'installer une espèce de méfiance dans le groupe qui reste quand même. Penses-tu? Donc à ce moment-là, je vous rappelle les chiffres, hein, il reste 4 blaireaux, hein, on est bien d'accord. Hein. Et à ce moment-là, le plus trapu des 4, il dit aux 3 autres, il dit « J'ai entendu un bruit au grenier, un bruit à la cave, on va faire 2 groupes de 2. Je suis désolé, non. Personne fait deux groupes de deux à ce moment-là. Il y a déjà eu 8 morts. Hein? Faut deux groupes de deux un autre jour. Hein? C'est vrai qu'il y a des tas de jours où c'est agréable de faire deux groupes de deux. Hein? Ça, moi, je vois au Monoprix de Neuilly, le jour vers chez moi. On était quatre, on a fait deux légumes, deux aux alcools, on a gagné un quart d'heure. Mais là, non. Là, on a 8 potes morts, je sais pas si vous en pensez. Normalement, on n'est plus que 4, on se met dos à dos sur la table du salon avec toutes les lampes électriques et on attend. Hein? Et puis là, le caméraman, faudra qu'il soit maladroit pour le louper, l'assassin. Hein? Oui, parce que jusqu'à maintenant, on a eu que les pieds dans l'escalier ou la main qui coupait le courant. Hein? Entre parenthèses, j'ai un cadreur comme ça dans un film, je le vire. Hein? Bah, dis donc, je lui demande pas de faire un gros plan, mais enfin, il pourrait l'avoir en entier au moins une fois quand même, hein? Parce qu'en fait, on sait rien de ce type, hein? C'est ça qui fout les jetons aussi, un petit peu, hein? Alors, c'est pour ça, moi, à ce moment-là du film, eh ben, moi, je suis désolé, mais moi, je me lève et je me barre! Hein? Et j'aimerais bien que tout le monde se lève et que tout le monde se barre! Non, non, pas maintenant, pas maintenant. Alors, je sais pas ce qui s'est passé à la fin du film, hein. Je vous dis que je me suis barré. J'imagine que les deux de la cave, ils se sont fait trucider, puis les deux du grenier, ben, y en a un qui a entendu un bruit dans le jardin, l'autre un bruit dans le garage, et ils ont fait deux groupes de un, et puis ils sont morts tous les deux. Tu veux que je te dise, il y aura plus qu'à attendre 40 ans pour qu'il y ait une autre bande de trous du cul qui la reloue, la baraque de merde. Et ça fera un autre carnage. Parce qu'il faut bien faire le numéro 2. C'est pour ça que j'ai dit, moi, je ne vais plus voir les films d'horreur. Au cinéma, on nous prend trop pour des cons.
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14: Ce qui est important, c'est quand même d'inventer. Il faut inventer, c'est vrai, la critique est nécessaire, mais l'invention est vitale, car dans toute invention, il y a une critique de la convention. Non, c'est pour ça, il y a des gens qui critiquent, ouais, on critique, ouais, Chirac, Helsine, bah, ils peuvent appuyer sur le bouton, hein. Ah, Helsine, dur d'être imbibé. Ah, c'est pour ça qu'il vaut mieux inventer. Nous, on a inventé un nouveau mouvement qui s'appelle Douaniers sans frontières. C'est un mouvement international associé avec un autre groupe qui s'appelle SOS Fromage Battu, dont je m'occupe personnellement. Et on s'est dit que pour changer le système, il faut inventer. Par exemple, pour le chômage, il faut mélanger les agences matrimoniales et les agences pour l'emploi. Comme ça, à défaut de trouver du boulot, tu trouves une nana qu'on a déjà. Hein. Bah oui, bah pour les mecs, c'est pareil, hein. Attention. Hein. Pour la corrida, par exemple, tu mélanges l'escrime et la corrida. Tu mets une structure électrique sur le taureau. Dès que tu touches le taureau, il y a sa queue qui s'allume. Tout le monde est content. Pour la boxe, par exemple, ils se font mal quand ils font de la boxe. Tu fais de la boxe avec des gants de toilette. Les deux types arrivent dégueulasses, ils se battent, le plus propre a perdu. Mais faut inventer des trucs comme ça. Par exemple, pour le racisme, j'ai inventé une carte d'identité internationale avec un système de grattage. Tu découvres ta nationalité à 16 ans. T'es un papou, tu grattes, ah, t'es suédois. Non, faut inventer plein de trucs. Pour les problèmes de vache folle, tu prends un fruit exotique comme un kiwi et tu mélanges avec une vache. Ça te fait un fromage, ça s'appelle la vache kiwi, c'est con. Je vais jusqu'au bout de l'improvisation, je cherche vraiment le bide, je suis au bord du bide, je vais sauter dans le bide, vous sentez? D'ailleurs, le premier bide, je l'ai pris dans le ventre de ma mère. J'ai tiré sur le cordon, ça s'est ouvert, j'étais à poil, tout le monde m'a regardé, c'était un bide. Faut assumer ça. C'est comme faire des signes du zodiaque. Tiens, je fais le signe, tu fais le zodiaque. Hey, c'est quoi ton signe du zodiaque? Bélier, défonce-toi si tu veux pas être défoncé. Et encore, je pèse mes mots. Sagittaire, vieux proverbe de salle de bain. Prise de terre dans le savon, Sagittaire collé au plafond. Ah, c'est bien. Taureau, si vous êtes un homme, sautez sur tout ce qui bouge. Si vous êtes une femme, bougez sur tout ce qui saute. Non, on peut les faire tous. Hein. Cancer, ne vous inquiétez pas, la recherche avance. Capricorne, Capri, c'est fini, il te reste les cornes. Vierge, si vous voulez être comédienne, bonne chance. Balance, on s'en fout. Scorpion, une chance au grattage, une chance au tirage. Ah non, je confondais avec Morpion, je suis con. Poisson qui pue sans la morue. Poisson qui schlingue, va au burlingue, poisson qui pète, n'a pas d'arrêt.
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15: Vous lisez, vous?
16: Oui, ça dépend.
15: Oui, pas trop votre truc à la lecture, hein?
16: Non, ouais, non, ça dépend. Truc, hein.
15: Ouais. Ça dépend de quoi? Du temps? Du temps que vous avez devant vous, hein, pas de la météo.
16: Non, ça, non, non, non. Ouais, ouais, ouais. Ça dépend ouais. Si j'ai un livre.
15: Ah.
16: Bien ah, répondu, ah, hein. Bête, hein. Allez, une autre question. Je réponds à tout.
15: Ouais, ouais. Ouais, ouais, ouais. Ne nous emballons pas, hein, parce que c'est pas gagné quand même. Hein, ouais. Non, c'est sûr que c'est plus facile de lire un livre tandis qu'un sandwich.
16: Je sais pas, je ne prends pas de sandwich.
15: Ah oui?
16: Parce que c'est pas facile à manger comme ça là. Ah, ah. Alors on tâche, puis c'est pas facile à. Ah, ah. Comme ça.
15: Dites-moi, c'est un sandwich ça?
16: Oui, oui.
15: Ah oui, il faut prévenir quand même, hein. C'est un peu ambigu votre truc là. Hein. Oh là!
16: Baguette!
15: Ah bah oui, oui, ah bah je comprends, oui, oui.
16: Et puis bon, on tâche oula, avec oui. Le sandwich.
15: Ah oui, c'est ça, oui, oui.
16: Quoi?
15: Oui, ça fait rêver, hein, je sais bien, mais enfin, c'est comme ça. Oui, oui, c'est, oui.
16: Un sandwich.
15: Oui, oui, oui, il dit sandwich. Oui, oui, bah ça, c'est pour.
16: C'est comme tenez en tâche, c'est comme tenez le oui. Matin le petit déjeuner au lit.
15: Ah, le matin au lit, vous tâchez. Non, on parle du déjeuner, hein, je vous en prie. Hein.
16: Je peux plus rien dire. Bon, bah, si le déjeuner se renverse, oui. Bon, bah, le bouillon glisse
15: oui.
16: Et roule. Sur la moquette.
15: Oui, ou sur la carpette, oui. Ah oui, c'est ça, vous ne prenez pas de café au lait, au lit.
16: Non, non, bouillon.
15: Vous êtes bouillon.
16: Oui.
15: Oui, d'une manière...
16: Oui, quoi.
15: Non, bah, pourquoi pas. D'une manière plus générale, vous êtes plus bouillon que soupe.
16: Oui, oui, oui, oui.
15: Oui,
16: oui.
15: Plus oui, bouillon. Oui. Plus bouillon que soupe.
16: Ah oui, ah oui, oui, oui. Ah oui. Ah oui, parce que dans la soupe, il y a des morceaux de patate qui coincent.
15: Ah oui.
16: Alors que
15: ah,
16: dans
15: oui,
16: le bouillon...
15: Ah oui, qui coince dans la glotte.
16: Voilà.
15: Qui taquine l'alouette.
16: Voilà. Alors que dans le bouillon, tout est mixé.
15: Bien sûr.
16: Tranquille. Sauf le bouillon cube. Parce que le cube, il reste coincé. Alors pendant qu'on verse l'eau bouillante, on se brûle. Parce qu'ils disent sur le sachet de cube, 5 minutes à ébullition. Le temps que le cube, il fonde. Alors moi, je dis, oula, c'est chaud. Je dis, c'est chaud.
15: Oui, mais vous faites un petit peu comme Néron qui, portant la coupe à ses lèvres, s'écriait c'est bon, mais c'est chaud. Néron, oui, non, mais ça fait rien, il n'a pas eu le temps de venir, il habite en banlieue. Alors donc, toujours dans le domaine des nourritures terrestres, hein, nous aborderons un peu plus tard celui plus éthéré et des nourritures spirituelles. Si éthéré vous gêne, on le laisse tomber.
16: Oui.
15: Parce que je crois que ça pose un problème.
16: Oui.
15: Donc vous êtes bouillon, hein.
16: Oui.
15: Vous êtes légumes, vous
16: oui.
15: Mangez des légumes, vous mangez de la viande.
16: Oui.
15: Vous mangez du poisson.
16: Oui, oui.
15: Vous mangez du jambon, vous
16: oui.
15: Savez, tout est bon chez le cochon, de la queue au menton.
16: Oui.
15: Vous mangez de la volaille.
16: Ah non.
15: Pas de volaille.
16: Ah non.
15: Quoi, vous n'aimez pas la volaille?
16: Non, non, non.
15: Une bonne volaille élevée au grain.
16: Ah non.
15: Une volaille qui a couru.
16: Ah non.
15: Quoi, vous n'aimez pas la volaille?
16: Non. Non, non, non. Viande, jambon ou poulet?
15: Ah oui, c'est ça. C'est-à-dire que vous mangez du poulet, du canard,
16: oui, oui.
15: De la dinde,
16: oui.
15: De la pintade,
16: oui.
15: Mais pas de volaille.
16: Ah non.
15: Oui, oui, d'accord. Oui, oui, c'est
16: pas... Non, non, non.
15: Oui, d'accord, non, c'est faux. Oui, oui, oui.
16: Poulet, oui, oui. Volaille, non, non.
15: Ah bah oui, très bien. Oui, ça fait un joli slogan, ça aussi. Oui, oui.
16: Oui, oui.
15: Alors donc,
16: poulet, oui, oui,
15: oui, oui volaille, non, non, non, non. Oui.
16: Poulet, oui, oui, volaille, non, non, non,
15: oui, oui. Oui, à la CGT, ils diraient plutôt le contraire, mais enfin ça, bon, c'est autre chose. Alors, dites...
16: Ils disent ce qu'on leur dit de dire.
15: C'est vrai aussi. Alors donc, du cochon, vous n'avez rien
16: contre
15: rien.
16: On veut qu'il y ait le drapeau rouge.
15: Oui, oui. Alors le cochon, vous n'avez rien contre le cochon.
16: Ah ben non, j'en ai un de cochon.
15: Comment ça? Comment ça, vous avez un cochon chez vous?
16: Bah oui.
15: Quoi, mais vous habitez à la ferme?
16: Non, non, à Paris.
15: Quoi,
16: non.
15: Dans votre appartement à Paris, vous avez un cochon?
16: Bah oui, il s'appelle Rémi.
15: Oh!
16: C'est, il est gentil.
15: Vous êtes marié?
16: Non.
15: Ça remplace?
16: Oh! Tout de suite, là, les allusions, là, oh! Il se trouve que je n'ai pas encore eu d'occasion de mariage.
15: Ah, c'est dommage pour elle.
16: C'est tout. Et puis bon, c'est pas évident.
15: Ah non,
16: parce que quand j'invite une fille à dîner à la maison, bon, bah, j'ai beau dire à Rémi, file dans ta chambre, regarder une cassette, elle voit quand même qu'il est là. Parce que Rémi, il gratte sous la porte. Alors elle trouve ça bizarre, la fille.
15: Oui, ben elle doit pas être la seule. Alors donc, quoi d'autre?
16: Et sinon, j'aime bien les croquettes.
15: Ah, alors les croquettes. Vous les mangez comment? Debout, à quatre pattes?
16: Ça dépend avec qui. Si c'est avec Rémi, bon bah là, forcément, on les mange à table.
15: Bien sûr. Dites-moi, quand vous mangez vos croquettes à quatre pattes et que vous êtes content, qu'est-ce que vous faites?
16: Ah bah, comme tout le monde, hein. Quand on est content.
15: Bien sûr. Abordons maintenant, si vous le voulez bien, avec entrain et enthousiasme, le domaine des nourritures spirituelles, des joies de l'esprit. Les loisirs studieux, la lecture. Qu'est-ce que vous lisez? Vous lisez des romans? Vous lisez des essais?
16: Des essais, j'ai jamais essayé. Les romans, en général, c'est crypté.
15: Ah oui, c'est Amtio, c'est Amtio, ouais.
16: Dans ce que j'aime dans les romans, c'est la première page.
15: Oui, la couverture. Là où il y a le titre.
16: Voilà.
15: Ouais, ouais.
16: Voilà. Ah bah là, des romans, je peux en lire deux dans l'après-midi.
15: Oui.
16: Sinon, j'aime bien les autobiographies, les biographies.
15: Les autobiographies, les biographies, les autos.
16: Ah ouais, les autos. Dans des revues ou du magazine.
15: Les ouvrages de la Redoute, vous aimez?
16: Ça dépend. C'est spécial. Dans la Redoute, il y a des choses que j'aime et puis des choses que j'aime moins.
15: Vous trouvez par exemple que chez la Redoute ou chez les Trois Suisses, il y a des passages vulgaires?
16: Oui. Ah oui, tout ce qui est slip. Culotte. Tout ça, j'aime pas. Je suis pas contre un peu de chaussettes de temps en temps, oui. Pourquoi pas, mais les soutiens-gorge, tout ça, je vois pas l'intérêt.
15: Oui. Oui, vous n'aimez pas en réalité tout ce qui touche de trop près au corps?
16: Ça dépend. Là encore, c'est paradoxal.
15: Ah, bien joué, on s'y attend pas.
16: Dans des ouvrages comme La Redoute ou Les Trois Petits Suisses, il y a des passages entiers sur des pantoufles fourrées ou des semelles anti-transpiration qui sont montrés avec beaucoup de finesse, avec beaucoup de poésie, par petites touches. Tchoup, tchoup, tchoup, tchoup, tchoup.
15: Non mais vous avez raison de le signaler, car on dit en effet qu'aujourd'hui La Redoute est le grand spécialiste du pizzicato, de la pantoufle fourrée.
16: Je suis pas en pizza.
15: Dites-moi, et le tricot de peau?
16: Je suis pas con.
15: Hein, c'est bien de chez nous, ça, le tricot de peau, quand même, hein?
16: Si le tricot de porc est bien molletonné...
15: Ah, et vous dites porc, vous?
16: Oui.
15: Ah, oui.
16: À cause de Rémi.
15: Ah oui, je comprends. Oui.
16: Bon, bah, pourquoi pas, je veux dire.
15: Oui. Ce que vous rejetez, en réalité, chez La Redoute, c'est le body léopard en lycra.
16: Voilà.
15: Ça vous plaît pas?
16: Voilà, c'est de la provocation gratuite.
15: Mais ça moule de trop, ça moule de trop.
16: Des pages comme ça, si Rémi tombe là-dessus...
15: Bah, oui, bah, oui.
16: Hein? Et c'est ce que je reproche à quelqu'un comme La Redoute,
15: oui.
16: Qui a quand même une réputation, je veux dire. Pourquoi sombrer dans le graveleux?
15: Est-ce que vous avez lu tout La Redoute, y compris la correspondance?
16: Pratiquement, oui. J'ai les œuvres complètes.
15: Oui.
16: Je les ai fait relier cuir. Elles sont dans ma bibliothèque, entre Voltaire et Oui-Oui.
15: Oh, dites donc, alors chez vous, vous avez Voltaire, La Redoute, Oui-Oui?
16: Voilà, ça va crescendo.
15: Vous avez fait du grec?
16: Non, du cheval.
15: Ah. C'est plus large.
16: J'ai fait du ski aussi.
15: Oui.
16: Et l'autre jour, j'ai fait des crêpes.
15: Ah, c'est bien.
16: Rémi adore les crêpes. Faut voir quand j'en fais pour son 4 heures ou son goûter, ce qui se met comme confiture.
15: Ah, oui, ah bon? Vous lui donnez de la confiture à votre cochon?
16: Oui.
15: Dites-moi, qu'est-ce que ça vous apporte, la lecture de La Redoute?
16: Ça me détend, surtout. C'est facile d'accès.
15: Oui, un petit peu comme Marguerite Duras.
16: Voilà, en moins vulgaire, peut-être.
15: Oui, oh ben ça, oui, c'est pas difficile.
16: Non,
15: oui.
16: C'est ce qui se rapproche le plus.
15: Oui.
16: Sauf que j'aime mieux les mannequins de La Redoute.
15: Ah oui, oh ben, ils sont pas le même âge non plus, ni la même forme de tête, hein.
16: Oui.
15: Pour ne parler que du haut.
16: Oui. Puis dans La Redoute, j'ai les prix. J'ai du Duras, rien.
15: Ah non, mais ça, elle le fait pas, hein.
16: Bah oui.
15: Ah non, il y a jamais de coupon réponse, jamais de concours, jamais de mots croisés. Elle refuse, elle est catégorique.
16: Ah oui. Par exemple, dans La Redoute, au chapitre des chemises de nuit, bon, j'ai les prix. Chez Duras, c'est gratuit.
15: Bah oui.
16: L'amant, là, c'est gratuit.
15: Ah, attention, l'amant, c'est quand même un fait historique, puisque c'est l'histoire de Oui-Oui en Chine.
16: Oui.
15: Oui.
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17: Bien sûr que je connais le McDonald's. Ma parole, je vais rentrer dans ce McDonald's rien que pour voir le McDonald's comment il est. Ma parole, j'ai trouvé là-bas rien que je rentre. Tu trouves d'abord la queue, on dirait la sécurité sociale. Après, tu te mets comme ça dans la queue. Tu trouves la place comme ça. Tu lèves la tête. En haut, ils ont accroché la photo de ce que tu vas manger. C'est comme si moi, je vous invite à la maison. Et je mets la photo de ce que vous allez manger. Oh, vous avez faim, vous avez très très faim. Je voulais pas manger de la viande, bien sûr, je voulais manger du poisson. Alors je lui ai dit, madame, j'ai vu le fils. Mais comme David il m'avait averti, je lui ai dit, j'ai vu le fils. Mais je veux pas la sauce là-bas que vous mettez dans le fils, c'est que la sauce avec les petits morceaux, c'est sauce là-bas dégueulasse, c'est que la sauce traîne, ça ne veut pas. Elle m'a dit, monsieur, si vous prenez un fils, sans la sauce, ça va prendre 10 minutes en plus. Je lui dis, madame, pourquoi 10 minutes en plus? Pour quelque chose en moins? Ma parole, elle est restée quelque, je ne savais plus quoi dire. Après, elle m'a dit, qu'est-ce que vous voulez boire? Alors, moi, pour rester à l'américaine, je lui ai dit, Coca-Cola. Elle m'a dit, petit, moyen, gros. Et je lui ai dit, il n'y a pas de Coca-Cola. Elle m'a dit, il faut me dire, petit, moyen, gros. Je commence à m'énerver, alors je lui ai dit, moyen. Elle m'a dit, monsieur, vous savez, cette semaine, c'est McDonald's. Du 12 au 18, de 13h à 19h, si vous prenez un moyen Coca-Cola avec un fils sans la sauce, vous n'avez pas la promotion de 14 à 19h sur le Mac Home, je ne sais pas comment il s'appelle. Elle m'a dit comme ça, elle m'a dit, c'est mieux que vous preniez un fils avec la sauce, vous l'enlevez vous-même. Elle me donne la technique, merci beaucoup. À côté, vous prenez un très grand Coca-Cola. Nous, on va vous donner cette carte avec votre nom dessus. Vous revenez le 22 à 18h, vous nous montrez la carte. Et nous, on va vous donner un saucisson aux pommes, il est gratuit. Je lui dis, madame, combien coûte le saucisson? Donne-le-moi tout de suite. Madame, donne-moi le saucisson. Donne-moi le saucisson. Madame, viens ici. Madame, tu veux manger? Tu connais manger, ouais? Allez! J'ai jamais vu un manque de respect comme ça. Elle me parlait, tu sais, elle m'énervait. En plus, elle avait un déguisement là-bas, un déguisement. L'autre, il est venu avec le chapeau là-bas de Roi Lion. Elle dit, qu'est-ce que je peux vous aider? Il dit, donnez-moi à manger, ça suffit. Elle m'a tout posé comme ça sur le plateau. Elle m'a posé le fils. Elle m'a posé un Coca-Cola comme ça. Elle m'a mis un tuyau dedans, je ne sais pas pourquoi. Au dernier moment, elle me regarde et me dit, monsieur, est-ce que c'est pour manger ici? Et il reste tranquille, calme-toi. Pour manger ici. Je lui dis, madame, après tout ce que vous m'avez fait depuis tout à l'heure, pourquoi je ne peux pas aller m'asseoir moi comme tout le monde? J'ai pris le plateau comme ça dans mes mains, je l'ai pris comme ça. Je lui fais regarder, mais tu sais, ouais, regarde! Et je lui dis, madame, c'est pas pour manger ici. C'est pour manger là-bas. J'ai trouvé une place là-bas pour m'asseoir avec le McDonald's. Je me suis assis comme ça, vous connaissez le McDonald's. Tu t'assois, chacun mange tout seul. Personne ne parle avec personne. Et pendant que tu manges, il y a un salopard. Il fait la serpillère comme ça. Toi, tu manges et lui fais excusez-moi. Va-t'en d'ici, salopard, va. Excusez-moi, je n'excuse pas. Quand tu as fini de manger, c'est qui débarrasse? C'est qui? C'est toi, c'est qui? Maintenant, tu as fini, il faut renverser tout comme ça dans la poubelle. Tu as fini de renverser la poubelle, tu réponds comme ça, merci. Ça se passe comme ça, c'est McDonald's.
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18: Ah. Hein ? Il y a un problème. Ah, bonjour, monsieur Gentil, il y a un problème. Pardon ? Vous voulez retirer de l'argent, mais c'est pas un problème, ça, monsieur Gentil. Votre banquier est là pour tout vous expliquer. Alors, qu'est-ce que vous avez ? Eh bien, il y a votre placement, hein ? Si je vous ai expliqué, c'est un placement à taux répertorié sur la base des indices compensés qui est le plus adapté aux fluctuations indexatoires fixées à 0,38% de l'once sur les cours d'ouverture obligataires. C'est simple. Mmh. Ah non, on peut pas retirer tout de suite, non ? Non, mais sinon, il y a votre PIP. Mmh. Si, votre PIP, plan d'intérêt sur perte. Calculé sur une durée minima de 25 ans avec 6 caves obligatoires sur les indices réactivés, non avantage de pénalité de frais en garantie, bien entendu. Ah non, on peut pas retirer tout de suite, non ? Vous voulez tout retirer tout de suite ? C'est possible en effet, mais c'est dommage, hein ? Ben oui, vous allez perdre des intérêts calculés au jour le jour sur les évaluations momentanées des moratoires d'actionnariat obligatoire et antubatoire, ce qui fait qu'il vous reste seulement... Ah non, pardon, vous nous devez 216 492 francs, monsieur Gentil. Oui, ça c'est pour tout de suite, oui, monsieur Gentil.
19: Bonjour, monsieur Gentil, vous allez bien, monsieur Gentil, ça va, oui. Alors, vous l'avez vu, votre banquier, là ? Parce que nous, pour les travaux de l'appartement, on a bien avancé, hein ? Pardon, monsieur Gentil, qu'est-ce que vous comprenez pas dans le devis ? Les portes-fenêtres de la cuisine ? Qu'est-ce qu'il y a ? Moi, j'ai fait au mieux, monsieur Gentil. Hein. Moi, j'ai mis deux vantaux avec calèche basse pleine, plus un volet roulant monobloc en PVC, double paroi alvéolaire et un isolant feuilleté de 2 mm. Hein. J'ai mis de l'ancien, bien sûr, pas du nouveau, parce que le nouveau, c'est bon. Pardon, la mezzanine ? Qu'est-ce qu'il y a, la mezzanine ? Moi, j'ai fait au mieux, hein, comme vous m'avez. Bah, écoutez, moi, j'ai mis une chape de ragréage en béton armé, deux IPN plafonné BA13. Hein. J'ai mis de l'ancien, bien sûr, pas du nouveau, monsieur Gentil. Faites-moi confiance. Hein. La briquette ? Oh, bah, j'ai mis la briquette sur tous les murs, comme vous m'aviez dit, monsieur Gentil. Y a pas de problème. Hein. Ah oui, excusez-moi, renforcé avec de la bricouflette. Non, ça, c'est mon initiative. Disons que ça, c'est de l'isolation phonique supradiale en équerre d'alu profilé 4 plus 1, monsieur Gentil. Hein. C'est ce qu'il y a de mieux dans l'ancien, parce que le nouveau, c'est propre. Ben, monsieur Gentil, pour le tout, là, vous me devez 4 millions, hein. Pardon ? Ancien ? Non, non, là, c'est nouveau.
20: Oui, asseyez-vous, monsieur Gentil. Oui, je suis au courant, c'est votre architecte qui nous fait un procès. J'ai lu ça, c'est dans la poche, asseyez-vous. Je vais vous lire ça rapidement, monsieur Gentil. Alors, vu les préjudices subis en vertu des terres des ayants droit, eu égard à la vente laquelle préalablement l'acte complémentaire comme objet des présentes a exposé ce qui suit les pièces ci-dessus énoncées et datées selon l'article 9 bis. Oui, jusque-là, tout est clair. Vous comprenez pas, c'est dans la poche, monsieur Gentil. Je poursuis. D'acquitter à compter du jour d'entrée en jouissance des parts des charges applicables dont étant avoir été l'usufruit des biens séparés selon conjoint tarifé du 26 de 92. Ça me paraît évident. Vous comprenez pas, c'est dans la poche, monsieur Gentil, vous en faites pas. Et enfin, en vertu des prorata temporis, justificatif des habeas corpus de la causa sine qua non, sit porationne voluntas fluctuat nec mergitur, est agitat molen. Oui, ça, c'est dans ma poche. C'est dans la poche, je voulais dire, monsieur. Vous comprenez pas, c'est pas grave. Et enfin, pour finir, droit honoraire de 24 250 francs pour conciliation de rémunération d'avocat qui... Ah. Ah là, c'est important que vous compreniez. Toi, devoir, moi, 24 250 francs. C'est quelque chose qui va pas, monsieur Gentil ?
18: Ouais, ouais, c'est normal, monsieur Gentil. Hein. Les avocats, c'est tous les mêmes. Hein. On comprend rien de ce qu'ils disent, puis moi, je crois bien que ça les arrange. Hein. Enfin bon, tout va bien, moi, de mon côté. Hein. Tout va bien, pas de problème, j'ai fait la vidange. Hein. Ouais, ouais. Mais dites, il est pourvu, là, que le joint de carbus s'est oxydé sous la pression du piston de chauffage de la courroie d'entraînement des bougies puis des vis platinées, là. Hein ? Oh, ben, il a fallu changer tout ça, hein. On m'a obligé, hein, vu que la pompe du cylindre d'embrayage risquait de buter contre la courroie du circuit de refroidissement de la route secours et des essuie-glaces. Enfin bon, ça va pas chercher midi à 14h. Hein. Ça va lui faire quoi ? Ça va lui faire 70 balles plus pour 50 balles de bricole. Allez, je lui fais le tout à 100 balles. Hein. Allez, 100 balles. Plus la main d'œuvre, 7492 francs. Impression, il n'y avait pas dû.
21: Commence. L'aspirateur ? Non, j'ai pas passé l'aspirateur. Non, j'ai pas pris parce que je me suis dit que je me suis dit que je me suis dit que je me suis dit que je me suis dit que je me suis dit que je me suis dit l'aspirateur. Mais j'y pense. La poussière, les fenêtres, non, j'ai pas fait. Non, j'ai pas pu parce que je me dis que je me suis dit les enfants, je me suis dit que les gens, les gens, les gens, mais que je me suis dit la femme, tac, tac, je me suis dit que je me suis dit que mais j'y pense à la poussière. Au revoir, monsieur Gentil. Ah, par contre, monsieur Gentil, péris, je me suis dit que je suis péris, que monsieur. Vous pourrez penser à mes étrennes. Merci, monsieur.
19: Non, rien de grave, monsieur Gentil, rien de grave. J'en prie, asseyez-vous, monsieur Gentil. Non, rien de grave, ne vous inquiétez pas, monsieur Gentil. Rien de grave, hein. Vous me faites juste une petite pielle au nez frite, hein. Pardon ? Non, écoutez, c'est juste un dysfonctionnement sinusal des artères aortiques qui provoque une légère hémosensibilisation valvulaire des canaux spinoïdes, hein. Mais vous n'avez aucun mot de tête. Si. Ah. Je vais quand même vous prescrire du nolfenaxoline, hein. Au cas où nous aurions affaire à un syndrome ovulien du phytoplasme aurifère des mamelles ossatiques du cortex labial. Mais j'en suis pas convaincu, hein. Voilà, monsieur Gentil, ouvrez la bouche. Non, rien de grave, hein. Voilà, monsieur Gentil. Faites-moi confiance, monsieur Gentil. Vous nous enterrerez tous.
0: Et si nous sommes tous réunis autour de toi ce soir, André Gentil, entouré de tes amis, ta femme, tes proches, ton avocat, ton banquier, ton architecte, ton concierge. Oui. C'est pour te dire la sainte et claire parole de Dieu, cette parole qui faisait dire à Saint Benoît de l'Apostolat que toute la jubilation du magnificat annonciateur de nos tentations est à l'immaculée miséricorde, ce que l'allégresse du Saint-Sépulcre est au jugement de nos béatitudes. Plus clairement pour tout le monde, si habeas corpus tu quoque mi fili fluctuat nec mergitur amen. Tel que l'aurait souhaité monsieur Gentil, bien entendu, je vais procéder à une quête pour la paroisse. Des sous, s'il vous plaît. Des sous pour la paroisse.
1: Bonjour madame Gentil. On a appris pour votre mari, hein. Condoléances. Vous venez pour la pension veuvage. Oui, je comprends bien, d'accord, mais vous avez rempli les feuillets A2, A3 nécessaires à l'obtention des diverses prestations auxquelles vous avez droit, calculées sur le taux du ticket modérateur. Vous l'avez fait, ça? Comment ça, c'est ma collègue? Il y a un problème, là. Je vais demander, hein. Marie-Thérèse! Marie-Thérèse!
22: Ouais, Régis Basse, ma chère, Régis Basse, ma chère. Régis Basse, ma chère.
1: C'est madame Gentil.
22: Ah, bonjour madame Gentil, on a appris pour votre mari. Condoléances.
1: Condoléances.
22: C'est facile, ma chère.
1: C'est pour la pension veuvage de madame Gentil.
22: Oui.
1: Est-il toujours nécessaire de remplir les feuillets A2,
22: A3? Non, c'est beaucoup plus, hein. Et ce qui fait juste,
1: oui,
22: de remplir les feuillets B2, B4, de l'allocation forfaitaire, du régime d'attribution maritale, du régime de compensation.
1: Mais qu'est-ce que
22: ça arrive complémentaire?
1: Où tu vas là? Mais qu'est-ce que tu racontes là? Si elle est sous le régime marital, comment veux-tu qu'elle récupère la mutuelle avec la
22: compensation? Tu raconte que des balles. Mais oui. Mais comment tu parles?
1: Mais tu connais?
22: Oui. Viens là, Marie-Denis.
1: Oui, j'arrive. C'est quoi le problème? J'arrive. C'est quoi?
22: Viens là, ma chère. Viens là, ma chère.
1: J'arrive. C'est quoi? Ah, bonjour, madame Gentil. On a pris pour votre mari. Condoléances.
22: Condoléances.
1: Condoléances.
22: Ma chère, quand tu es sous régime, du ticket modération de la pension, est-il nécessaire, ma chère?
1: Aujourd'hui, c'est beaucoup plus simple. Il suffit simplement qu'elle reverse le forfait des indemnités auxiliaires à la caisse primaire du conjoint de naissance de la mairie de monsieur Tonton.
22: Mais qu'est-ce que tu racontes là? C'est des balivernes, tout ça. Mais avec ça, ma chère, elle touche au bout de 2 ans.
1: Comment ça, au bout de 2 ans?
22: C'est beaucoup plus long.
1: À moins que, madame Gentil, vous ayez un accident dans les 2 jours et là vous touchez.
22: Ah là, oui. Vous revenez invalide à 100%, vous êtes remboursé immédiatement.
1: Tout de suite.
22: Et là, on ne peut pas faire grand-chose parce qu'on ferme à 16h30.
1: Ah, oui.
22: Comment c'est des 16h?
1: C'est...
22: Non, mais on ferme à 16h30.
1: Bon.
22: On ne peut pas faire autrement. Oh, ouais.
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25: Tout de même, il n'y a pas que le cœur dans la vie. Il y a la bise et les couples. Viens chez moi, je te montrerai mes ventricules. Parle à mon cœur, ma tête est malade. Oui, j'aime ça. Le cœur et encore le cœur. La première chose que je regarde chez une femme, son cœur. Et s'il me parle, croyez bien que ça ne tombe pas dans l'oreillette d'un sourd. Ça m'est arrivé, figurez-vous. Ah, ce jour-là, je devais avoir... le cœur bordé de nouilles, passez-moi l'expression. Une veine à faire une flébite de cheval, si vous voyez ce que je veux dire. Elle avait un cœur, mais un cœur. Je n'ai pas pu résister. Je lui ai mis la main au cœur, je l'ai renversé cœur par-dessus tête jusqu'à lui faire tourner les sangs à coups de pompe dans le cœur. Elle m'a dit, monsieur, vous êtes un sans-cul. Pardon? Ben, vous avez une pierre à la place du cul. Mais je ne comprends pas. Ah ben, votre attitude me soulève le cul. Ah, j'étais sur le cœur. Elle me parlait le langage du cul. Monsieur, permettez-moi de vous parler à cul ouvert. Mais je vous en prie. Je me disais en moi-même, au cœur la vieille. N'avez-vous jamais rêvé d'une femme que vous porteriez dans votre cul? Ah, j'avais envie de me taper le cœur par terre. Une femme que vous aimeriez de tout votre cul. Vous ne seriez pas un peu cœur-cœur la praline? Je n'ai pas le cul à rire, monsieur. Ben moi, je n'aime pas qu'on me pousse au cœur, madame. Mais tout en échangeant des amabilités, je la regardais. Elle était là, le cul sur la main. Et moi, je commençais à me sentir le cœur entre deux chaises. Excusez-moi, mais je ne suis pas un enfant de cul. Ah, ça m'avait échappé. Là, je parlais comme elle, maintenant. Ah, vous me mettez du bon mot cul, monsieur. Une femme qui aurait peut-être un cul à prendre. Vous ne voudriez pas en avoir le cul net? Je l'écoutais, la bouche en cœur de poule. Mais du courage, monsieur. À cul vaillant, rien d'impossible. Et vous croyez qu'on pourrait s'entendre comme cœur et chemise? Mais je le crois, nous nous en donnerions à cul joie. Mais enfin, mais je ne voudrais pas péter plus haut que mon cœur. Mais enfin, mais si le cul vous en dit? Ah, je ne savais plus où donner de l'artère. J'avais l'impression d'être tombé dans un cœur de sac. J'étais au bord de l'infarctus. Mais détendez-vous, monsieur, laissez-vous aller. Ayez le cul léger. Ah, vous avez le feu au cœur! C'était un véritable cri du cul. Elle me traita de bourreau d'écu, de cœur béni. Je la serrai tendrement sur mon cul. Et nous nous sommes mélangés les pinceaux, cœur et cul, à corps et à cri. Elle m'offrait sa chair. Je lui disais, ma chair. Moi qui la croyais cœur serré, mais j'avais le cul serré. Je la buvais des yeux, cœur sec. Elle me grignotait en susurrant mon petit camembert fait à cul. Magnifique histoire. Classé cœur entre deux culs à la dérive. Elle est morte d'un arrêt du cul. C'est pas de cœur. Elle qui avait l'intelligence du cul. Voilà. Vous savez tout. Ces choses-là, ça vous laisse des blessures au cul qui ne se referment jamais. Pas étonnant qu'on devienne cul d'artichaut. Comme dit le poète, le cul a ses raisons que la raison ne connaît point. À votre bon cul, messieurs-dames.
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6: Inès, hier chez Castel, j'ai pas pu te parler à cause de la musique et du mec qui t'embrassait tout le temps. Inès, je t'aime. Oui, non, je t'aime tout seul, ça fait pauvre. Non, mais c'est pas de ma faute, hein, c'est de la faute des poètes. Ils ont complètement épuisé mon je t'aime. Inès, ma timidité a tout gâché, je t'aime, enfin, je vous aime. Votre beauté m'anéantit, votre corps m'enivre. Je ne conçois pas de laisser la moindre parcelle de votre peau sans la chaleur de mes baisers. Waouh! Bah, je l'écris, ça, je l'écris! Donc, qu'est-ce que j'ai dit? Donc, Paris, hein? Le... On s'en fout, ça, on s'en fout. Elle se doute bien que j'écris pas de Beyrouth, j'ai pas déménagé en deux jours, hein? Inès, Inès, Inès. Ça s'écrit comment, ça, Inès? Inès, Inès. On peut pas s'appeler Valérie, comme tout le monde. Bon, Manini. Ouais, c'est bien, ça, Manini. Je prends la plume pour t'écrire et te dire... C'est trop con, ça c'est trop con, ça voilà. Ma timidité, et. Tous les mots finissant par T, j'en sais rien, moi. Je suis timide. Trop. Votre beauté, donc, et... M'anéanti, I, I-E, I-T, me tue. Faut que je trouve un synonyme du même groupe, là. Oh putain, synonyme. Heureusement que j'ai pas l'écrire, ça, synonyme. Tuer, mourir. C'est même pas un verbe du deuxième groupe, ça, mourir. Ou un verbe du troisième âge. Quoi? Crever alors? Claquer, clamser, boire le bouillon de 11 heures, non, hein.
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6: Bon, ça, non seulement c'est pas du même groupe, mais c'est carrément pas du même quartier. Bon, allez, tu me tues. Voilà, c'est bien, en plus ça rime, il y a deux fois tu.

0: ça va me trouver vulgaire. Bah, dans partout, il y a quand même trou du cul. Ah, mais c'est pas moi, là. Ah non, mais c'est pas moi. Ah non. Je rêve de passer ma main sur tes fesses. Ah non, ça, je n'écris pas. Je ferai surprise, c'est mieux. Je la rassure. Nini, t'inquiète pas, j'ai des capotes. Ah non, capote, ça fait le mec qui a envie de baiser. Ah! Alors que si je mets préservatif, ça fait le mec qui a pas envie de mourir. Ça donne quoi, ma Nini? Je suis timide, trop, tu me tues, je vais te tripoter les nichons, t'inquiète pas, j'ai des préservatifs. Ils font chier, les poètes. Chier. Ouais.
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2: Bonsoir. Je m'appelle Gérard Invitro. Et je viens vous dire au revoir. Parce que je m'en vais, voilà. Je pars à la guerre. Ils ont dit on envoie d'abord les séropositifs et les embryons. Après, on verra. Voilà. Je m'en vais parce qu'il faut que j'aille dire au revoir à mes mamans. J'ai trois mères, moi. La porteuse, l'éleveuse et l'acheteuse. Et ça fait beaucoup de bisous à donner aussi, hein. Mais arrête, dis donc, congelé toi-même, alors. Mais dis, bah, laisse-moi, T'as pas vu ta gueule d'embryon, alors laisse-moi maintenant. Va te faire manipuler le légume, alors, Bonsoir. Et l'autre jour, j'ai dit à ma mère qui c'était mon père. Il m'a dit, ton père, c'était la plus belle goutte du quartier. Avec une goutte de mon père, ils en ont fait 4 millions comme moi. Mon père, c'est une goutte. Ma mère, c'est une éprouvette. Et... Oui, c'est pas mal, hein, oui. Ma mère, je lui ai dit, mais maman, comment je suis née? Alors elle m'a dit, eh ben, moi, avant, je faisais chômage, ma mère. Puis un jour, il n'y avait plus de chômage, alors elle vendait des glaces sur la plage. Puis un jour, il n'y avait plus de glace, alors elle était sur la plage, mais elle faisait mère porteuse, comme quand elle vendait les glaces, quoi. Elle faisait « Mère porteuse, ventre alloué, location ventre !» Puis il y avait une dame qui était « Oh, ma dame, j'en voudrais un !» Avec des boules ou dans un cornet. « Oh, je m'en fous, c'est pour un cadeau !» Un enfant, voilà un cadeau qui fait toujours plaisir. Ah oui, quand vous verrez les scientifiques, vous les remercierez pour moi, ceux qui m'ont mis au monde. Mais si, ceux qui passent leur jour et leur nuit à chercher à savoir comment l'homme, le mâle, pour un jour être enceint, et qu'ils n'ont rien trouvé de mieux que de vouloir lui inséminer des ovules à l'intérieur des testicules. Parce que c'est l'endroit le plus élastique. Quelle bonne idée! Que c'est intelligent! Comme c'est pratique aussi! Demandez père porteur! Demandez père porteur! Et quand vous les verrez, vous leur poserez la question, parce que quand on est petit, on se dit... Mais comment faire l'amour? Comment faire des enfants? Et puis en grandissant, ça devient... Comment faire l'amour sans faire d'enfants, hein? Et grâce à eux, aujourd'hui, c'est... Comment faire des enfants sans faire l'amour? Alors je pose la question. Que deviendront ces enfants faits sans amour?
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0: Oh, quatre, cinq, six, pas de préservatifs. Oh, 7, 8, 9, tripoter des meufs. Ouais, un bombe. Un bombe. Un bombe. Un casse-tu-fou sur le bord de la fenêtre. Tu veux sauter? Ah, tu veux sauter qui? La fenêtre. Mais il te place plus les radiateurs. Oh, par la fenêtre. Oh, oh, tu veux te tuer. Mais arrête. Te tue pas, tu vas te faire mal. Allez, mec, y'a Bob qui veut se tuer. Attends, Bob. Et saute pas. Et pourquoi tu veux te tuer, hein? T'es amoureux. C'est inespéré, ça. C'est un humain. C'est les chiens de la cité qui vont être contents. Mais c'est bien. C'est bien. Quand être amoureux, faut pas se tuer. Si tous les mecs étaient amoureux, ils se tuaient, mais putain, à la puberté, ça serait l'Holocauste. C'est bien d'être amoureux, c'est bien. Si, ça doit être bien, c'est bien. Moi, j'ai jamais été amoureux. On était toujours trop nombreux. Mais mon père, il était amoureux de ma mère. Eh ben, regarde le résultat. Bon, arrête de vomir, c'est vexant, Bob. La fille, tu vas la voir, la fille. Et puis, tu lui dis que tu l'aimes. Et puis, si ça se trouve, la fille, elle sera d'accord. Surtout sur la tienne. Quoi? C'est un mec? Ah, t'es pédé? Bon, bah, c'est pas grave. Quand on est pédé, faut pas se tuer. Si tous les mecs étaient pédés, se tuaient, mais putain, y'aura plus de curé. On est tous un peu pédés. Si. Moi, il y a des fois, moi, je me lave. Si, je me suis lavé l'année dernière, bon, je me lave. Et tout d'un coup, je me tripote. Et ben, ça y est, je suis pédé. Et même pas vu venir. C'est pas grave, ça. Mais même les filles, elles sont pédées. Bah, elles aiment les mecs. C'est comme pour la fille. Tu vas le voir et puis tu lui dis que tu l'aimes. Tu vas voir comme ça. Tu lui dis que tu l'aimes. Comment? Tu m'aimes? Tu pourras refermer la fenêtre en sautant, t'es gentil, merci.
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3: Bonsoir pour cette nouvelle émission de Trouve le jeu. Je vous demande d'applaudir le courage de l'invité qui vient passer un sale moment avec nous, la nouvelle coqueluche du cinéma français. J'ai nommé Marie-Sophie Bellac.
4: Salut à tous, salut, je vous aime.
3: Salut Marie-Sophie.
4: Salut Thierry.
3: Tu sais que je suis vachement content que tu sois là.
4: Moi aussi, je suis content.
3: Bon, tu connais le principe de l'émission, t'accroches ta ceinture, on va décoller sérieux, je te garantis pas les atterrissages en douceur.
4: Mais je connais ton émission Thierry et je m'attends à tout, sinon je ne serais pas venu.
3: Ah, c'est ce qu'on dit, ouais. Ok, on y va?
4: Let's go.
3: Alors Marie-Sophie, bon, le cinéma pour toi ça marche vachement bien ces temps-ci, mais pourquoi? Parce que ton père est producteur ou alors parce que tu t'es fait sauter par bon nombre de réalisateurs? Non mais alors... Attends, parce que si tu commences comme ça, qu'est-ce que ça va être quand je vais parler de ta mère qui est morte la semaine dernière dans des conditions un peu douteuses, non? Attends, là j'ai peut-être touché un point sensible. C'est vrai qu'on est un petit peu fragile, surtout après une cure de désintoxication de la semaine dernière, c'est ça, non? Non, mais Marie-Sophie, non, tu me gênes. En plus, c'est pas bon de pleurer avec tout le silicone que tu t'es fait mettre dans les pommettes. Non, mais Marie-Sophie. Attends, Marie-Sophie, il y a un petit problème. Non, mais là, il y a un. Bon, ben, on va enchaîner le temps que Marie-Sophie se reprenne. En attendant, on va retrouver l'irrévérencieux, l'insolent, l'impertinent Laurent Bouffy, qui nous a réservé une petite surprise du côté de l'Assemblée nationale. Mesdames et messieurs, The Bouffy Show.
5: S'il vous plaît. M'excuse, je dois voir Chirac, là, il est à l'intérieur. Attendez. Non, je m'excuse, je dois voir Chirac. Attendez, vous rigolez ou quoi? Et je le connais très bien, Chirac, je t'explique. Et en ce moment, Chirac, il est accro à la coke. Je vous dis pas comment. Ouais. Ah si, hé, hey, je suis venu le livrer, c'est quoi ça? C'est du sucre en poudre? Non, c'est bon. Eh hey, quoi les gars, ouais, ouais, je m'excuse, on va pas garder les cochons ensemble hein, quand même. Ouais, ouais. Allez, faut tirer un petit coup de temps en temps là.
1: Sacré Laurent, quel culot, ça c'est de la télé. Laurent, on te retrouve tout à l'heure, je crois.
2: Bah oui, si vous dites ouais.
1: On y tient, mon cher Laurent. En attendant, ben, changement de programme, puisque Marie-Sophie est toujours quelque peu indisposée. Mais on n'y perd pas au change, puisque j'ai invité une autre sommité télémédia. J'ai nommé Alfred.
6: Ouais les,
4: Salut les pisseuses.
1: Salut Alfred.
4: Salut Thierry.
1: Dis donc, je te restitue rapidement pour les chanceux qui ne te connaîtraient pas encore. Bon, t'as une émission sur une chaîne concurrente, chaîne que je qualifierais de hautement inculturelle. Tu cherches à nous faire de l'ombre ou quoi?
4: Pour vous faire de l'ombre, il faudra peut-être déjà qu'il y ait du soleil sur votre chaîne. Comme c'est un petit peu la grisaille en ce moment.
1: Mais franchement, tu trouves pas ça un peu facile de dire tout et n'importe quoi?
4: S'il y a du pognon à se faire. Mais ça, Thierry, tu sais pas ce que c'est.
1: D'ailleurs, je voulais te dire, tes collègues de TF1, là, les Drucker, les Foucault, ils sont pas un petit peu jaloux du petit jeune qui monte comme toi?
4: Je crois qu'ils sont assez intelligents pour pas être jaloux d'un mec qui est bien meilleur que tous réunis.
1: Et Alfred, t'as franchement pas l'impression d'avoir un petit peu pompé sur notre émission?
4: Pour pomper sur vous, il faudrait peut-être déjà que j'ai une pompe à merde.
1: Pas mal, mais je te signale que la merde, ça a du goût. Et moi, je reprochais à ton émission de pas en avoir.
4: Tu me cherches, là?
1: Non, mais je te trouve. Bon, maintenant, c'est le wouzou. Tu connais le principe, je te donne une liste de noms. Tu n'as droit qu'à une réponse, qu'à un seul mot. Tu réagis avec tes capacités cérébrales si t'en as, mais j'en doute.
4: T'as signé que je suis un con sur les bords, là, ou quoi?
1: Sur les bords, peut-être pas, mais au milieu, franchement, ouais. On y va? Jean-Marie Le Pen?
4: Connard.
1: Monseigneur Lefebvre?
4: Je t'emmerde.
1: Gérard de Villiers?
4: Rien à foutre.
1: Le chômage?
4: Je te fous un procès au cul.
1: Ah non, t'as droit qu'à un seul mot.
4: Putain, on n'a pas le droit de traiter les gens comme ça. C'est dégueulasse.
1: Non, mais attends, mais arrête.
4: Moi, j'ai le droit dans mon émission.
1: Non, mais dans ton émission, tu me permets des choses. Non, mais Alfred, mais bon, pas comme ça. Non, mais Alfred. Bon, ben, c'est pas grave. Changement de programme. Je suis sûr qu'Alfred va revenir. En attendant, ben, on va retrouver l'irrévérencieux, le démoniaque, le suicidaire, Laurent Bouffy, The Bouffy Show.
5: Et voilà, par ici les clowns là, je m'excuse, tu passes avec Balladur toi? Si, si, je te reconnais, si, si, je t'ai vu en photo. Non mais j'explique, j'explique. Regarde, non, ça tu sais ce que c'est? Eh, c'est la poupée à Balladur, il l'a oublié, faut lui rapporter. Tiens, je te la passe. Non bah alors ça va. Eh, tu craches pas dessus, je suis sûr que t'as envie de cracher dedans. Non.
1: Du grand art, mon cher Laurent.
2: Bah c'est ça, c'est le nouveau son de la télé. Hein.
1: Comment?
2: C'est le nouveau ton de la télé.
1: On se retrouve après pour une petite surprise?
2: Bah peut-être un petit. On va y aller mollo quand même.
1: Bon, maintenant, changement de programme, puisque Alfred, lui, il boude dans son coin, le susceptible. Mais c'est pas grave, j'ai fait appel à un autre invité, Joe Valesi. Salut Joe, je suis vachement content que tu sois parmi nous ce soir. Bon, je récapitule, tu viens de passer 8 ans en tôle. T'es sorti à l'instant, t'as écrit un bouquin entre-temps qui s'intitule « Saloperie de justice ». Tu veux dire par là que t'as été victime d'une erreur judiciaire, c'est ça? Enfin, franchement, entre nous, 12 meurtres sur le dos, il y en a peut-être un dans le taquet bon, non? Hein? Entre nous. Derrière de la magouille, derrière tout ça, non? Fric, drogue, appui politique véreux, c'est ça? Non, ben, enfin, tu dis rien si tu veux, mais enfin, franchement, moi, de mon côté, je pense que, en fait, t'as fait d'une pierre deux coups. Tu te blanchis d'un côté, puis de l'autre, tu te fais un max de blé. C'est pas joli, joli, tout ça, non? Non, mais franchement, c'est la racaille qui s'en sort le mieux, en général. Hein, aux innocents les mains vides et puis aux truands les mains pleines. Qu'est-ce que tu sors là? C'est un faux ou un toc? Non, je déconne.
2: Ouais, dis donc, Al Capone, là, en prison, on t'a coupé la langue, mais on t'a pas coupé autre chose non plus, là.
1: Non, c'est Laurent, c'est. Non, mais. Laurent? Non, mais attends, Joe, c'est. Non, qu'est-ce qui se passe là?
4: Il n'a pas le droit de traiter les gens comme ça, vas-y, venez.
1: Non, non, mais attendez, qu'est-ce qui se passe là? Non, mais Joe. Non, si tu veux, attends, Joe, je tenais à dire devant tout le monde, devant les télés, que j'ai lu ton bouquin, il est vachement sympa, et je conseille à tout le monde de le lire, hein, faut l'acheter, hein, faut l'acheter, non, je te jure, et puis je vais changer un peu le style de l'émission, hein. À partir de maintenant, je vais faire des émissions vachement cool, avec des invités vachement chouettes, hein, et puis on passera une sacrée soirée.
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0: Oh, ben c'est ça la grotte.
1: Remarquez, avec les bougies, ça a de l'allure, hein.
0: En tout cas, c'est bien, on est au premier rang. Pour les miracles, on verra tout.
1: Oh, puis c'est joliment décoré, hein. Vous avez vu toutes ces guirlandes en bois?
0: C'est pas des guirlandes, c'est des béquilles. Et vous avez vu tous ces malades?
1: Oh, oui. Ah, puis il y en a plein en fauteuil roulant. Ah, ben ça, ils sont équipés, hein, oui. Et regardez le monsieur là-bas. Il est tellement difforme, on dirait qu'il a pas de tête.
0: Ah! Taisez-vous, je veux pas voir ça, hein. Vous avez raison, hein. C'est vrai qu'il a pas de tête. Où elle est, sa tête?
1: Attention, il nous regarde.
0: Et dites voir, ils sont passés où, ceux-là du groupe? Là, faudrait pas les perdre maintenant non plus, hein.
1: Ah ben, ils sont là. Hé, hey, Mme José, nous voilà. On se perd pas de vue.
0: Oui. Pauvre Mme Janssen, elle a bien du mérite, hein.
1: Dites, son mari, il boit toujours autant?
0: Oh là! À se demander si sa cure, ça y a fait quelque chose.
1: Moi, ce que je trouve bizarre, c'est que sa cure, il l'ait fait à cognac.
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4: Mon médecin, il me disait, pour une bonne santé, une bonne hygiène de vie, mon garçon, faut boire, faut boire. Il aurait pu me dire, de l'eau, de l'eau. Moi, je buvais n'importe quoi, ça a failli me faire mal. Enfin, maintenant, ça va, je me suis arrêté. D'un coup. Un grand coup. Un soir, j'étais chez moi. Pour mon hygiène personnelle, j'avais picolé toute la soirée. Pas de mélange, hein, ce soir-là, que du vin rouge. Un petit Beaujolais. J'en avais pas bu beaucoup. Une bouteille ou deux, pas plus. Trois, quatre, grand maximum. Pas cinq, en tout cas pas six. Pas entièrement la sixième. Pas d'un coup. La septième, d'un coup. La huitième, il en restait un peu, un fond. Je l'ai mis dans la neuvième. La neuvième, je l'ai pas bu, hein, je voulais pas la boire. Quand j'ai voulu la boire, oh, il y en avait plus. Je sais pas qui l'a bu. Alors, j'ai bu la dixième. C'est la onzième que j'ai pas bu, elle était cassée. Elle s'est cassée toute seule. Je voulais la prendre, Herculée. Je voulais la prendre, Herculée. Je voulais, et paf, elle est tombée. J'ai dit, tant pis pour toi, je bois plus. De toute façon, il y avait plus rien à boire. J'étais détendu. J'avais ouvert la fenêtre. Je regardais les nuages qui passaient, la lune qui tournait sur elle-même et qui me souriait au loin, les étoiles qui zigzaguaient dans tous les sens, quelques ovnis de toutes les couleurs qui passaient et repassaient avec les extraterrestres aux fenêtres. Bonjour, bonjour. Oh, bonjour. C'est fou ce qui ressemble à mon voisin, celui-là. Bonjour. Quand tout à coup, qu'est-ce que je vois dans le ciel? Dieu. Immobile. Dieu, hein, lui-même, en personne, avec une belle robe, un petit chapeau, une longue barbe, pieds nus, agréable à regarder, l'air confiant, la cinquantaine, avec une petite gourmette où il y avait marqué Dieu le Père. Il me dit, bonsoir Bernard, comment vas-tu mon fils? Je lui dis, ça va, je me soigne. J'étais surpris, mais je lui montrais pas trop. Il me dit, viens vers moi. Je lui dis, c'est trop d'honneur. Il me dit, viens, qu'est-ce que tu risques? Trois étages, hein. Faut pas charrier, je vais me casser la gueule. Il me dit, mais non, regarde. Moi, je tiens, n'est-ce pas, Bernard? Ah, je lui dis, oui, vous, c'est pas pareil, vous avez l'habitude. Ça fait longtemps que vous êtes là-haut, vous devez avoir un truc. Alors, tandis que moi, ce soir, je vais pas savoir faire. Je vous le dis franchement, hein. Vous tombez mal. Allez voir quelqu'un d'autre. Il me dit, allons, si je te dis de venir, tu peux me croire, n'est-ce pas, Bernard? Tu crois en moi, non? Il était là, c'était difficile de dire non. Il tapait du pied dans le vide, il me dit « Dépêche-toi, pêcheur !» Alors, pour gagner du temps, enfin, pour en perdre, enfin, pour changer de sujet, je lui dis « Ça oui, vous l'avez dit, mon père, je suis un grand pêcheur. Pardonnez-moi, mon père, parce que j'ai pêché. J'ai pêché par action, par penché. Non, pas par penché. Je lui dis « C'est la tour de pige qui penche. Moi, j'ai piché, non, j'ai pêché, non, j'ai pas été. J'ai... » Il me dit « Ne noie pas le poisson !» Descends tout de suite, mon fils. Alors bon, pour lui faire plaisir, j'ai mis un pied dans le vide. Mais c'était pas très stable. Mais je lui ai dit, c'est pas très stable. Il me dit, c'est normal, je t'écris avec deux pieds pour que ce soit stable. Si tu ne te sers que d'un pied, évidemment, c'est moins stable. N'est-ce pas, Bernard? Évidemment. Mets les deux pieds dans le vide, viens. Je voulais pas le faire attendre, j'ai mis les deux pieds. Et incroyable, ça a marché. J'ai tenu. Parfaitement. Un quart de seconde. Et waouh! Je crois que c'est au moment où j'ai douté que la chute a commencé. Eh bien, je peux vous dire qu'après mes 5 mois d'hôpital, c'était fini, j'étais guéri. J'avais plus envie de boire. Et depuis ce jour-là, je ne bois plus. Plus du tout. De temps en temps, un petit verre ou deux, pas plus. 3-4, grand maximum. Pas 5 en tout cas, pas 6, pas entièrement. Le 6e, pas d'un. Le 7e, d'un coup, le 8e. N'est-ce pas, Bernard?
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1: Pipi, pépette, pipi. Ouh, mais t'as la courouille aujourd'hui, toi. Hein? Allez, fais ton pipi. Bisous, bisous. Allez, je te regarde pas. Hein? Allez. Ouh, mais tu ferais pas un petit peu pipi sur maman, toi, oui? Hein? Allez, encore pipi, pipi, pépette. Allez, fais ton pipi. Ouh. Ouh, elle s'arrête, la pépette. Oh, bonjour, même pipi. Même pipi, même pépette, moi, je sais plus où j'en suis, c'est cette chaîne. Hein, bonjour, bonjour, Mme Rignac. Hein? Alors, ça va? Oh, bon, ça va. On fait aller. C'est récent, hein? Ça fait qu'un mois. Enfin, vous êtes au courant de toute l'histoire, je ne vais pas encore tout vous rabâcher. Hein? Mais enfin, quand même, hein, Mme Rignac, 30 ans. Et du jour au lendemain, plus rien, eh ben, faut que cela va aller. Hein? Que... Oh, j'y pense tout le temps, c'est normal. Hein? Oh, bien sûr qu'il me manque, ça. Ça, il me manque. Ben, quand même, c'était quand même mon salon de coiffure, et puis c'est tout. Excusez-moi, mais alors, qu'est-ce que je déguste, hein? Ah, vous en passez, parce que bon, c'est pas rien de votre faute. J'ai fermé. Vous n'alliez pas garder la tête comme un champ de maïs? Hein? Demain, Mme Rignac, vous n'auriez plus votre charcut. J'irai chercher mon boudin ailleurs, c'est la vie, c'est comme ça. Bon, ça, vous êtes contente, sinon il s'occupe bien de vous là-bas. Hein, oui. Non, je le connais pas, le patron de France. Ben, disons que j'ai pas eu l'occasion, ça s'est pas fait, ça s'est pas rencontré. Mais je connais bien leur vitrine, par contre. Hein, j'ai vu leur. Dis donc, 42 francs le brushing. Eh ben, dis donc, je sais pas ce qu'ils font, mais ils rentrent pas dans le détail. Ça débite. Hein? Ah ben non, parce que je vois, nous, on était à 80 francs en tirant les primes. C'est pas pareil, nous, on reste plus longtemps sur le cheveu. Hein. Ben, c'est-à-dire qu'on travaille plus le cheveu, nous, on le travaille. Ah oh ben moi je peux vous dire quand je brush. Hein. Enfin, quand je brush, hein. Oh non, c'est possible, peut pas réaliser, voudrait, mais peut pas. C'est derrière tout ça. Hein. Et ma pépette, elle est derrière. Oh ben alors elle, c'est pire que moi, elle dit rien, mais... C'est un travail, hein, dedans. Ouh. Regardez, elle a la truffe, ça l'allume cigare, hein. Hein? Vous rappelez la fête qu'elle vous faisait? Hein? Elle est perdue. Elle a plus de repères. Pensez, 30 ans pour une chienne, c'est énorme! Hein? Oui, c'est beaucoup trop d'ailleurs. Je sais plus ce que je raconte, ça fait 5 ans que je l'ai, ça va plus moi. Oh là là, vous la verriez toute la journée à la maison, sur son coussin, mais on dirait qu'elle attend les clientes. Ah bon, ça me rend malade. Pour lui changer les idées, je lui lance des petits bigoudis. Mais elle est pas dure. Ben, elle sait bien que c'est pas le salon, hein? Et qu'on s'y croirait. Ben, le matériel, Mme Rignac, là, ben, fallu que je l'entrepose quelque part. Les coiffeuses sont alignées dans le couloir, les bacs dans la chambre, les casques dans le salon. Voilà le travail. Ah non, j'allais pas tout liquider. Ah non, en tout cas, pas d'un coup. Ah non, pas tout d'un coup. Ça serait un trop gros choc. Mon mari, qu'est-ce que vous voulez qu'il dise? Il lui dit rien, il voit rien, il se rend compte de rien. Je peux vous dire. J'avais mon espace bronzage au-dessus, hein, bon, vous vous souvenez, hein, bien. Bon, ben, la lampe pour le corps, je l'ai laissée sans regret, elle était bousillée. Vous étiez là le jour où elle a pété la gueule de Marie-Ange, donc, voilà. Histoire, ça aussi, bon. Bref, mais la lampe pour le visage, en attendant d'y voir plus clair, moi, je l'ai mise dans les toilettes. Remarquez aussi, je suis maligne, je l'ai branchée. Bon, mon mari, pour vous dire, je sais pas à quoi il pense. Et il a cru que c'était un nouvel éclairage. Et clique et claque, et clique et claque. Bon, il reste pas mal de temps au... Eh ben, force et clic et clac, la semaine dernière, on aurait dit Bokassa. Oh non, marqué, hein. Entre nous, ça vaut son jus. Oh non, quand je rentre dans le salon, je le vois, là, sur son fauteuil, avec sa tête de rouleau de réglisse, en train de regarder le foot quand même, avec un casque de coiffeur sur la tête. Oh, bon, je sais plus si je dois rire ou pleurer. Oh non. Oh, c'est pas bon, pas nos meilleurs moments. Hein. Oh, oh, puis alors les habitudes, mais c'est terrible, moi je pensais pas à ce point. Écoutez, hier le téléphone sonne, moi, chez moi, hein, quand même. I love you, coiffure new creation, bonjour. Je vais vous dire, je le disais peut-être 50 fois par jour, mais je connaissais pas mon bonheur. Oh là là, de plus le dire du tout. Hein? Je sais pas comment il est venu ce nom. Je sais que notre toute première idée, c'est pas mal d'ailleurs, hein? C'était coiffure 2000. Quand je pense, il le verra jamais l'an 2000. Hein? Oui, la pépette, elle le verra. Bon, je sais bien, elle le verra. Oui, ben, elle aura 7 ans. Hein? Ben, comme votre fils, hein? On les a eu la même année. Hein? Ouais, alors, moi, je l'ai acheté en mai, et vous, vous l'avez acheté... oui, acheté, adopté, enfin, c'est qui me bourrait, quoi. Quoi, 2 mois après, hein? Et il est toujours coréen, oui, pareil, toujours bien. Bon, c'est parti comme ça, maintenant, c'est parti. Bon, allez, je vous parle, là, et puis vous avez plein de choses à faire. Allez, bah, profitez-en, ma Mrignac, ce que je vais vous dire, moi, mon lundi, je l'aimais bien, mais 7 lundis dans la semaine, c'est 6 de 3. Oh, mes journées, ma pauvre Mamrignac, mes journées, c'est vite vu. Qu'est-ce que je fais? Mais je sors la pépette. Ah, ça, je la sors où, là? 10, 12 fois par jour, hein? Ah, c'est même plus elle qui demande, c'est moi, je gratte à la porte. On est peu de choses, hein? Le reste du temps, et je vous fasse une confidence, le reste du temps, ben, je rumine, je ressasse, je pense, je repense à mes petites clientes que j'aimais bien. Voilà, que j'aimais bien, quoi. Pas toutes. Pas toutes. Oh, pas vous, je peux le dire, hein, parce que vous êtes une cliente, mais vous êtes aussi une copine. Hein, vous êtes une clipine. Hein, mais après la fermeture, oulala, j'ai pas aimé les réflexions de Mme Binard. Hein. Allez dire que mon salon était mal tenu, qu'elle avait vu des rats, elle va bien, elle, oui. Pourquoi pas des blettes et des fourmillés aussi, non? Mais j'aurais dû me méfier, parce qu'elle adorait quand je disais du mal des autres. Mais, exact. Mais, ah, tout à... Mais je l'ai... Bien sûr, passe. Mais... Non, je peux en placer une, même rien. Non, je voulais juste dire... Des fois, elle laissait 2 francs à la petite Chantal. J'avais honte pour elle. Si je vous disais tout ce que j'ai vu et entendu dans le salon, je vous le raconterai un jour. Enfin, je sais pas comment... Moi, je sais pas comment on va s'en sortir. Encore moi, d'ailleurs. Regardez, là, cette chaîne, là, non, mais... Elle dort, là. Sur le trottoir, mais jamais elle me faisait ça avant, jamais. Même sa couleur, elle a changé. Ah si, avant elle était neige, maintenant elle est grêlon. Et quand je dis grêlon, je devrais dire Magibel 4622, blanc, argenté, cendré. Hein? La référence, je la connais par cœur, c'est la couleur que je vous faisais. Ben, vous avez la même toutes les deux. Sauf que, oh, hein, aujourd'hui, je peux bien vous le dire, oh là là, il y en a une alors qui m'a toujours résisté. Ah, c'est cette pauvre Mme Boris. Oh! J'ai tout essayé. J'ai mélangé mes marques, j'ai trafiqué mes dosages, j'ai changé mes fournisseurs. Ah, j'ai jamais pu retrouver sa couleur de départ. Jamais. Elle était mignonne à la fin pour me montrer ce qu'elle voulait. Elle m'apportait des petits bouts de papier peint. Ouais. Je pouvais quand même pas mettre du Ripolin dans mes bols pour lui faire... Oh non, le pire, je crois. Oh non, ça me revient. Le jour où elle allait au mariage de la petite Patricia... Si, elle n'a pas 50, celle qui a épousé un noir. Bon. Elle est ressortie les cheveux rouges. Alors on aurait dit qu'elle avait fait au pistolet. Oh. Et qu'on s'en est bien tiré. Au dernier rinçage, j'ai cru qu'ils restaient tous dans la cuvette. Ah bah décharge, drôle de texture de cheveux, cette Mme Boris. Bah, très sec au bout, très gras à la racine, et au milieu, très fourchu. Alors ça, pour une école de coiffure, c'est sensationnel. Et pour un mariage, c'est une tuile. Hein. Enfin, hein, c'est des petits secrets comme ça que je veux. Hein. Ou au moins, je me laisse pas en bas, c'est gentil, je me laisse pas en bas. J'ai même pensé au dom, alors... Non, ah non, pas au dom-tom, non, ça, non. Non, non, au domicile, faire du domicile. Enfin, vous me voyez partir sur les routes cette année. Hein, là, 46 ans, moi. Eh ben oui, parce que, oh, jamais fumé, jamais bu. Hein, si, une griotte de temps en temps, mais enfin, je reste 1 heure sur le noyau, c'est pas ça que j'ai attrapé une cirrhose. Eh ben non, j'ai revu personne. Après, ben, la petite Chantal, elle est repartie sur Limoges, elle était de là-bas, elle, non? Si, ben si, y en a un qui prend de mes nouvelles tout le temps, là, on dira ce qu'on voudra. C'est Patrick, hein? Homosexuel, peut-être, mais très concerné par ce qui m'arrive. Hein? On peut pas en dire autant de mon mari, qui, lui, n'a jamais été... Non, qui n'a jamais été très concerné par ce qui m'arrive. Hein? Ah non, pas tout la même année, quand même, hein? Hein? Là, je m'en remettrai pas, là, de toute façon. Non, parce qu'il a été très affecté, Patrick. Hein? Mais, bah, de toute façon, ah, il m'appelle régulièrement. Je vais donner mon téléphone, moi. Oh, bah, oh, qu'est-ce que vous voulez que ça craigne par téléphone?
3: Oh non, je vous dis, très affecté. Il s'en est pas caché de dire. Le dernier jour, c'était le seul qui pleurait. Ben écoutez, je vais vous dire, voir ce grand gaillard comme ça pleurer à chaudes larmes au milieu de toutes ses filles, c'était... ridicule, oui. Oui, moi, il m'est très touchant aussi. Enfin bon, là, je suis contente, ça va. Il a bien pris du poil de la bête. Il a ouvert un établissement de nuit avec son ami, la moustachu avec les jeans collants. Enfin. Et comment que c'est qu'ils l'ont appelé? J'ai dit, dis donc, ça annonce bien la couleur, leur truc. Oh ben, à la belle tapette. Ça ne veut pas être plus clair, hein. C'est là que c'est chouette. Si ça avait été la belle tapiole, c'est là qu'on rigole.
5: Bon, faut bien rire un petit peu, hein. Bon, je vous raconte ma vie, là, et puis je vais finir par vous le faire rater, ce rendez-vous, hein. Bon, et là, dites-moi juste, qu'est-ce qui vous coiffe là-bas chez... Martine? Oui, ah oh, oui, je la connais, bien sûr. Moi, je l'avais prise il y a 2 ans, moi. Non, ah non, je l'avais pas gardée, elle travaillait comme un cochon. Bon, allez, eh ben une autre fois, d'accord, oui, bon, on aura bien l'occasion. D'accord, oui, eh ben moi aussi, ça m'a bien plu. Allez, oui, oui.
3: Alors, ma pépette, hein, qu'est-ce qu'on va devenir toutes les deux, hein? Tu vas aller promener? Tu voudrais qu'on aille dans le salon? Tu voudrais être dans ton panier dans le salon? Oui, maman aussi, elle voudrait être dans son panier dans le salon. Tu te souviens, ma pépette? Tim, tididim, tididim, tididim. Allez, viens, ma pépette.
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6: Salut mec, ça va? Tu vas bien? On se présente? 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

0: Nous comprenons votre douleur. 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Mais dans votre malheur, n'oubliez pas de régler vos droits de succession.
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3: Ah, vivement le week-end, hein.
4: Oh, le mieux pour le week-end, c'est d'aller chez des amis qui ont les moyens.
3: Oh ben c'est sûr, hein, tu te détends mieux quand c'est pas à tes frais.
4: Mais t'as pas les responsabilités. Par exemple, s'il y a un incendie ou un dégât des eaux, bon, bah tu t'en fous, t'es pas chez toi.
3: Et puis chez les autres, tu te reposes. D'ailleurs, moi je le dis à mes amis, hein, je vous préviens, je suis invité, j'aiderai pas.
4: Faut surtout pas aider. Si tu casses un truc, ça te retombe dessus. Eh oui.
3: Oui, puis quand t'as accepté d'aider une fois, ou Marcel une fois, eh ben, t'es piégé, ils abusent.
4: Mais bien sûr, moi un jour j'avais eu le malheur de dévisser le couvercle d'un pot à cornichons.
3: Oh l'erreur, oh l'erreur, l'erreur.
4: Bon, c'est rien. Ben, oh, l'après-midi, l'erreur. Dans le jardin, ça a pas loupé. Ils m'ont demandé de déplier une chaise. Les salauds.
3: Ah mais il faut se faire respecter dès le départ, hein. Moi, si à table, on me demande de découper le poulet, je dis « Excusez-moi, je ne suis pas cuisinier. »
4: Pareil, quand ils te donnent un tire-bouchon, « Excusez-moi, je ne suis pas vitrier. »
3: Mais ne débouche jamais une bouteille chez quelqu'un, hein, d'une manière générale. Hein. Jamais, hein. Jamais, c'est un coup à te péter une vertèbre. Et ton assurance ne marchera pas.
4: Par contre, il y a un bon truc que tu peux faire avec ta bagnole. C'est déjà un peu bigorné. Tu te colles bien derrière celle de tes amis.
3: Ouais.
4: Puis le matin, tu dis « Oh, vous auriez pu faire attention en reculant. » J'ai l'avant qui est tout enfoncé et tu fais un constat.
3: Ouais. Ou alors tu les obliges à te donner du liquide. Ah, mais c'est pas parce qu'on est entre amis qu'il faut se laisser faire, hein.
4: Déjà bien beau qu'on vienne les voir dans leur patelin de bouseux.
3: Mais c'est pour ça qu'ils t'invitent, parce qu'ils s'emmerdent dans leur trou.
4: Ouais. Alors moi, maintenant, quand je suis invité, je fais plus de cadeaux, hein. C'est pas apprécié.
3: Ça sert à rien.
4: Un jour, j'amène des gâteaux. Bon. Hein? Quand même, tu sais, des biscuits.
3: Ouais.
4: Non, mais des bons, hein. Ceux qui sont présentés dans le coffret allongé.
3: Ouais.
4: En papier, là.
3: Ouais.
4: Mais tout au beurre.
3: Ouais, ouais, je sais bien, des petits beurres.
4: Voilà.
3: Voilà, oui, oui.
4: Des petits beurres.
3: Ah, ben, bon. C'est pas le biscuit ordinaire, hein, le petit beurre, hein? J'en regrette, hein. C'est pas le biscuit ordinaire.
4: Hein, quand même. Bon. Déjà, en arrivant, ils n'ont pas eu l'air d'y faire attention. Hein, ouais, ouais. Comme s'ils en mangeaient tous les jours.
3: Ah non, mais les gens sont blasés de tout aujourd'hui, puis c'est tout, hein.
4: Au moment du café, ils les ont avalés en 5 minutes. Pas un merci, pas un compliment.
3: Oh. Ils auraient pu dire un mot quand même, hein, du genre « Ça fait plaisir, un beurré. C'est une riche idée. Ça termine bien un repas. »
4: Ah, rien. Ah, ça m'a déçu.
3: Ah, ouais, ouais, ouais, ouais.
4: La prochaine fois, j'amènerai un truc tout simple.
3: Ah, ouais.
4: Ouais, ouais.
3: Mais nous, avec Simone, là, on avait été invités 3 semaines en Suisse chez des amis qui ont un très joli chalet. Bon.
4: Oh, dis donc, ça devait pas être vilain.
3: Oui, oui, tout frais payé, plus sport d'hiver payé, hein.
4: C'était sympa de leur part.
3: Oui, enfin, moi, tu sais, le ski, hein, j'étais plus souvent au bar, mais enfin, ils nous offraient aussi les consommations.
4: Bon. Oh, dis donc, vous leur aviez amené quelque chose?
3: Ouais, mais qui n'a pas été apprécié à sa juste valeur.
4: Ah, mais les gens manquent d'éducation, hein.
3: Ah, c'est terrible.
4: C'était quoi?
3: Bah, tu sais que Simone travaille dans l'hôtellerie.
4: Oui,
3: bon.
4: Oui, oui.
3: Des fois, quand elle fait les chambres, elle trouve des échantillons de savonnette et de shampoing qui n'ont pas été utilisés par les clients. Ou alors, très peu. Elle leur avait fait un joli assortiment, mon vieux, auquel elle avait rajouté, je veux pas dire de bêtises, au moins 2-3 serviettes citronnées rafraîchissantes du restaurant d'en bas. Eh ben, ça leur a fait plaisir, mais sans plus.
4: Ils n'ont pas apprécié.
3: Ils l'ont pas montré beaucoup, en tout cas.
4: Oh.
3: Alors ça fait quand même mal au cœur, parce que je ne dis pas que ces objets-là avaient une grande valeur.
4: Non.
3: Enfin, l'idée était originale, on s'était creusé.
4: Il aurait peut-être fallu rajouter la bonnette de douche.
3: Oh. On voulait pas non plus avoir l'air de les écraser sous prétexte qu'ils habitent pas Paris. Et puis je vais te dire, ma femme, avec la place qu'elle a, elle fait des envieux.
4: C'est vrai qu'en province, ils ont des complexes par rapport à nous, c'est pas le même niveau culturel.
3: Ah bah non.
4: Par contre, quand on s'en va, j'aime bien ramener quelque chose de chez eux. Pour avoir un souvenir.
3: Ben oui. Ben moi, la vitrine qui est dans l'entrée chez moi, c'est que des objets qu'on a pris chez des amis.
4: Ah, mais moi, maintenant, je prends plus de bibelots, ça m'encombre. Je donne direct un coup de canif dans le matelas pour voir s'il n'y a pas du liquide.
3: Mais faut bien se rembourser de ses frais de déplacement. Quand tu vas chez eux, là, à 45 bornes de Paris, le carburant, il coule. Et qui c'est qui paye? qui c'est qui paye?
4: Sans compter l'obsolescence de la voiture.
3: Oh ben moi, de ce côté-là, ça va, j'ai une diesel.
4: T'as beau avoir une diesel, hein, si tu veux arriver à l'heure, faut quand même y mettre du super.
3: Ouais. Sinon, c'est un coup à rater l'apéro.
4: Bah, oui. Faut toujours arriver à l'heure chez des amis, c'est une question de savoir-vivre.
3: Nous, en général, avec ma femme, on arrive la veille. On pique-nique devant l'entrée ou sur la pelouse, ils voient qu'on est déjà là, ils nous font rentrer.
4: Comme ça, vous gagnez une nuit, vous avez vos aises.
3: Et puis, ça me permet de voir s'il n'y a rien qui cloche au niveau sanitaire.
4: Moi, je demande toujours la clé de la salle de bain en arrivant. Hein. Comme ça, il n'y a que ma femme et moi qui pouvons l'utiliser.
3: Mais t'as raison, c'est bien plus hygiénique. Et vous amenez beaucoup de bagages?
4: Rien du tout, je suis invité. Ben, j'exige tout fourni. Tout. Dentifrice, brosse à dents, savonnette. Tout.
3: Bah oui, mais moi, pour ma femme, pareil. Hein. Mousse à raser, lotion après rasage.
4: Tout. Et là où c'est bien agréable aussi d'être chez des amis, c'est pour le téléphone.
3: Ah, bah oui. Bah évidemment, tu réduis tes frais considérablement.
4: Ah oui.
3: Moi, tous mes clients, je les rappelle le week-end de là où je suis.
4: Moi, pareil pour la famille, surtout que du côté de ma femme, c'est les dom-toms. Mais l'autre jour, nos amis n'en revenaient pas qu'on entende aussi bien Tahiti.
3: Ah oui.
4: Ils voulaient pas me croire. Je leur ai dit, vous verrez sur votre facture. Ouais.
3: Et en général, quand tu pars en week-end comme ça chez des amis, tu restes combien de temps?
4: Pas plus de 3 semaines. Avec les amis, je suis resté discret.
3: T'as raison. Vaut mieux pas passer pour un goujat auprès de ces cons-là, sinon ils te réinvitent pas.
4: Dis donc, le week-end prochain, tu fais quoi? Parce qu'avec ma femme, on avait pensé venir chez vous.
3: Ah bah c'est curieux que tu me dis ça, parce que nous on voulait venir chez vous aussi, dis donc.
4: À ce moment-là, pour qu'on irait pas tous ensemble chez les Gautier, ils viennent d'installer une piscine.
3: Attends, quel jour on est? Mardi? Eh ben c'est bon, on part ce soir? On les appelle?
4: Non, on y va direct. Une fois là-bas, ils nous mettront pas à la porte.
3: On amène quelque chose?
4: Laisse donc. On leur fera un beau bouquet en arrivant. Ils ont de très belles fleurs dans leur jardin. Ils n'en font rien.
3: Je vais peut-être quand même prendre les 2 yaourts qui me restent dans le frigo, parce que dans 3 semaines, ils seront périmés.
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6: J'ai vu à la télé, ils essayent de faire du vulgaire. Ils savent pas le faire. Ils ont un spécialiste. Ils me demandent pas. Pas qu'ils me demandent. Je leur enferme du vulgaire.
7: Dis donc.
6: Ben, dis donc. Moi, je vais dire un truc. Hein. Moi, ils me donnent une chaîne, moi, ça va être vite fait. Vous allez voir. Moi, ils vont en avoir du vulgaire. Ils me donnent une chaîne, moi, déjà, c'est réglé. Toutes les après-midi, je fais une émission pour les enfants. Genre, tu sais, j'appellerais ça un club pour les gosses. Avec des dessins animés dedans, que du japonais. Puis alors, du déprimant, tu vois. D'ailleurs, ce genre d'histoire, c'est le petit garçon qui est gardé par son oncle et sa tante, qui sont très méchants, tu vois. Parce que sa maman, elle est très malade et qu'elle va mourir, tu vois. Sympa pour les gosses, hein. Alors, et vraiment, tu vois, le petit garçon, il descend de sa chambre, il dit, tonton, je pourrais pas écrire à ma maman qui est très malade et qui va mourir. Tu te sens pas bien, là? Je file à ta chambre immédiatement. Putain, le gosse, il remonte dans sa chambre, il est désespéré et tout, il pleure. Il y a des grosses larmes bleues, tu sais, qui coulent sur les joues comme ça. Il regarde par la fenêtre et puis tout d'un coup, il se dit, j'ai une idée. Il dit, je vais quand même écrire à ma maman et puis je vais glisser le mot dans le collier de mon chien Bobby. Et puis mon chien Bobby, bah, il va l'emmener jusqu'à ma maman qui est très malade et qui va mourir. Et puis là, tu vois, le gosse, il a une lueur d'espoir, tu vois, il regarde son chien qui part au bout du parc, et puis il l'encourage, et là, il dit, vas-y, Bobby, vas-y, Bobby. Ah, puis on est tous avec Bobby, tu sais, vraiment, on a envie. Là. Et dans le gros, il repère le manège, il décroche le fusil, pas, il tue le chien. Et tout de suite après, à suivre. Je veux dire, là, on les tient, les gosses. C'est quand même autre chose que téléchat. Ah, téléchat, jamais sur ma chaîne, hein. Moi, je quitte pas le vulgaire. Hein. Tiens, en voulant encore du vulgaire, écoutez ça. C'est ce que je fais. Je dis n'importe quoi. Hein. Par exemple, tu prends 2 ou 3 boutonneux et puis 2 ou 3 boudins qui trouvent pas chaussures à leurs pieds. J'ai n'importe quoi, hein, j'ai n'importe quoi. Bon, tu les mets sur un gros fromage qui tourne comme ça. Ouais, tu fais présenter ça par deux, trois pétasses blondes qui trouvent plus de boulot nulle part, et le tour est joué. Alors, mais... Je sais... Ça vous semble invraisemblable ce que je vous dis, mais je vous jure que je le fais. Et puis attention, ce que je viens de vous dire là, je le fais pas à 4 heures du matin. Hein. Ça, je le fais en plein midi. Tiens, en voilà encore du vulgaire. Écoutez ça, décidément, il y en aurait des trucs à faire, hein, je te le dis. Hein. Puis alors, elle est géniale cette idée-là parce qu'elle écoute pas. On... Écoutez, qu'est-ce que je fais? Je demande aux gens qui filment leur gosse quand ils bouffent dans la gamelle du chien. Et je le montre. Je rajoute 2-3 pouet-pouet, 2-3 ding-ding quand le bébé se fracasse la tête par terre. Et on a vos guingons. En voilà le vulgaire. Tiens, mieux encore. C'est ce que je fais. Pour niquer toutes les autres chaînes. Alors là, j'hésiterai pas. S'il faut, je fais venir des myopathes sur le plateau. Que du myopathe, hein. Pas du mongolien. Vous savez, les gosses qui bavent, qui sont pas présentables. Même s'ils sont beaucoup plus nombreux, j'en ai rien à foutre. Moi, je ferais venir que du myopathe. Myopathe, audimat, mongolien, tu gagnes rien. C'est ça, spécialiste. Bon. Alors là, j'ai pas eu le temps de déchiqueter toutes les émissions, parce que... Il y en a qui sont venus après la création de ce spectacle, comme La Nuit des Héros, par exemple. Eux, ou là, je crois que c'est l'émission qui rayonne en haut de la pyramide de la connerie humaine avec une majesté absolue, je crois. On va même pas trop en parler, si ce n'est pour dire quand même que vous avez vu, c'est plus tellement La Nuit des Héros, c'est plutôt La Nuit des Victimes, maintenant. Il y en a plus trop de héros, tu vois, maintenant... Il y a un con qui s'enferme dans un placard. Il y a 40 cons qui n'arrivent pas à le sortir avant 3/4 d'heure. Alors qu'il suffit d'un pied de biche, tu vois. Il n'y a plus un seul héros là-dedans. Il n'y a plus que des blaireaux, si tu veux. Puis il y a un autre truc à noter, là, hein, qui est bien aussi. C'est qu'ils ont failli nous dégommer un mec, j'ai vu dans le journal, au moment d'une reconstitution. Il y a un gars qu'ils ont jeté d'un avion, tu sais, dans l'eau. Un cascadeur, il a fait 8 jours de coma, il a failli claquer le mec. Alors ça, c'est quand même drôle, faut le noter, parce qu'il y a 10 ans, mesdames et messieurs, on se foutait de la gueule des Belges. En 10 ans, il y a eu un accident d'autocar en Belgique qui a fait 80 morts, 40 morts au moment de l'accident, et puis 40 morts au moment de la reconstitution. Et ben nous, 10 ans après, nous en France, on arrive à faire mieux, parce que nous, on arrive, quand il n'y a pas eu de morts ni de blessés à l'accident, on arrive à en faire à la reconstitution. Le deuxième grand moment de télévision que j'ai noté, en tout cas, c'est La Nuit des 7 d'or. Vous avez vu, c'est une merveilleuse émission, La Nuit des 7 d'or, je vous rappelle les faits. C'est une soirée où les professionnels se récompensent entre eux. Parce que nous, on n'est pas là du tout, et ils se branlent un peu entre eux et... Ouais, hein, dit, bah tiens, moi je vais me mettre comme ça, puis toi t'as qu'à venir là derrière, puis moi je vais prendre les deux autres devant, puis... Et puis bon, on met des paillettes là-dessus, puis les gens ils regardent, hein. Et ben, cette année, alors merveilleux cette année, parce que vous avez peut-être pas remarqué ce détail, mais comme nominé à La Nuit des 7 d'or, il y avait La Nuit des Molières. Vous voyez le truc? C'est-à-dire que là, le serpent, il se mord pas la queue. Là, il a fait tout le tour. Il se bouffe la nuque, le serpent, tu vois. C'est vrai. Moi, je dis que dans quelques années, ils vont nous faire la nuit des récompenses de la meilleure nuit des récompenses. Et puis, il faudra se méfier l'année prochaine que les 7 d'or, l'émission, elle nous décroche pas le 7 d'or de l'émission des 7 d'or d'avant. Eh ben, ça nous pend au cul, ça, quand même. Bah.
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9: Maintenant, mesdames et messieurs, pour le chanteur qui va suivre, je vous demanderai beaucoup d'indulgence. Ce chanteur est en effet particulier. Il est, disons, différent des autres. Elle nous vient d'une petite commune du sud-ouest de la France qui est connue surtout pour sa magnifique centrale nucléaire. Il nous vient avec sa mobilette, il s'appelle Jean-Paul André. Applaudissements, s'il vous plaît. Voilà. Gentil, Jean-Paul, gentil. Viens là, reste là.
10: Je suis content.
9: Sage, oui, t'es toujours content, il est toujours content.
10: Je suis content.
9: Jean-Paul, tu es content, mais tu te calmes, d'accord? Tu arrêtes de cracher, t'en fous partout, regarde.
10: Je m'en fous, j'ai le kawé.
9: Alors...
10: Je suis content.
9: Eh oui,
10: j'ai pas de séquelles.
9: Non, j'allais le dire, tu es né près de la centrale nucléaire, mais tu n'as pas de
10: séquelles. J'ai pas de séquelles.
9: Non, mais t'as bien chargé quand même, hein.
10: Oui.
9: Je me rappelle que t'as été fini au triphasé. Alors, Jean-Paul.
10: Je suis content.
9: Oui, tu es content, alors. Tu es venu ici parce que...
10: Il y a du monde.
9: Du monde, t'as vu, ça c'est le public.
10: Je suis content qu'il y a du monde.
9: Et oui, nous aussi, nous aussi.
10: Et ça c'est et parce que à la fin, et quand il y a du monde, il y a des filles.
9: Ah, bien sûr, oui, il y a des garçons, il y a
10: et
9: des
10: à
9: filles.
10: Mais moi les filles, je les attrape.
9: Mais calme-toi, Jean-Paul, calme-toi. On se calme. Voilà, Jean-Paul, alors... Qu'est-ce que tu fais?
10: Je fais le loup.
9: Ah. J'ai cru qu'il était midi. Eh oui, Jean-Paul. Calme-toi.
10: C'est pas tard. Il est mignon, le loup.
9: Un loup jaune, hein? Oui, alors, Jean-Paul. Tu es là pour...
10: Il y a des filles.
9: Oui, il y a des filles, on le sait, c'est le public.
10: Je vais les attraper.
9: Tu vas là, où tu vas, Jean-Paul, tu vas. Reviens ici.
10: Je vais les attraper.
9: Arrête, madame. Ne l'excitez pas, ne lui jetez pas de nourriture. C'est maître comme les autres.
10: Je te mettrai le doigt, je ferai des marionnettes.
9: Calme-toi, Jean-Paul, monte sur scène. Allez, monte. Alors, Jean-Paul... Parle-nous de toi un peu, parle-nous de ta famille, on ne te connaît pas, c'est vrai. T'as des frères, des sœurs?
10: J'ai un frère.
9: Ah bon?
10: Oui, mais on ne le fait pas sortir parce qu'il est un peu zinzin, comment ça? C'est un punk.
9: Ah bon?
10: Oui. Oui, il a une crête rouge. C'est la faute à mon père.
9: Pourquoi?
10: Parce que mon père, il y a 20 ans, il a niqué une poule.
9: Alors, Jean-Paul...
10: Je vais niquer le pianiste.
9: Viens ici! C'est pas la saison, il est vénéneux. Allez, viens là. Donc, tu as un frère?
10: J'ai un frère.
9: Tu as pas de sœur?
10: Non.
9: Voilà. Eh bien, dis donc, vous avez bien chargé dans la famille, hein?
10: Oui.
9: Tu les aimes, tes parents?
10: Je les aime beaucoup, mes parents.
9: Eh bien, putain, tes parents cuniers. Alors, Jean-Paul, justement, explique-nous ta naissance. T'es pas né comme ça, t'as eu un accident.
10: Quand je suis né, ma mère, elle était enceinte.
9: Comme tout le monde ici, Jean-Paul, tout le monde. Combien de temps elle reste enceinte, ta mère?
10: 15 jours.
9: Oh, qu'est-ce qui s'est passé?
10: Elle faisait la vaisselle comme ça, mais quand même elle met de l'eau partout. Mmh. Elle met la serpillière, elle se met les pieds sur la serpillière, ça a sonné à la porte, elle a voulu répondre, elle a écarté les jambes, mais moi j'ai tombé sur le carrelage. Et je m'ai relevé, j'ai pris l'évier. Voilà.
9: Ah bah oui, c'est encore écrit Jacob de la Fonde derrière. Très bien, alors.
10: Regarde là, il y a eau chaude.
9: Ah oui, oui. On voit bien le bleu de l'eau froide aussi. Et alors, Jean-Paul?
10: Je suis content.
9: Oui, t'es content. Alors, qu'est-ce que vous faites en famille?
10: Je suis venu avec la touroute.
9: Avec l'autoroute.
10: L'autoroute.
9: L'autoroute, si tu veux, allez. Très bien.
10: Il y était le con.
9: Quel con?
10: Il avait sa guitoune.
9: Le péage. La boutique du péage.
10: Et il est con, le type, il n'y en a pas de train qui passe.
9: Non, c'est pour les voitures, elles arrivent, elles payent, c'est tout.
10: Et ben moi, j'ai pas payé.
9: T'as pas payé?
10: Non.
9: Ah bon?
10: Et regarde.
9: C'est quoi cette trace rouge?
10: La barrière.
9: Te calme. Alors, Jean-Paul...
10: T'as pas de séquelles.
9: Non, t'as pas de séquelles, mais t'as bien cherché. Alors, oui. Parle-nous de ta famille un peu. Qu'est-ce que vous faites quand vous êtes en famille? Vous chantez, vous faites des fêtes?
10: On fait des fêtes.
9: Vous faites des fêtes?
10: Oui.
9: À Noël, qu'est-ce que vous faites à Noël?
10: Des réveillons.
9: Réveillons comme tout le monde, très
10: oui.
9: Très bien.
10: À midi, on le fait.
9: Non, c'est le soir, le réveillon.
10: Eh bien, nous, on le fait à midi, comme ça, on est plutôt au lit. Et voilà.
9: Qu'est-ce que vous allez faire manger pour le réveillon?
10: Et cette année, ma mère, elle me dit, comme ça, Jean-Paul, il faut aller acheter des huîtres.
9: C'est original, des huîtres?
10: Oui, alors j'ai pris la millette,
9: oui.
10: Avec la millette, comme ça, pour aller acheter des huîtres au marché.
9: Ah oui?
10: Et j'ai été au marché, qu'est-ce que je vois au marché?
9: Et non, tu sais pas.
10: Qu'est-ce que je vois au marché?
9: Je sais pas que tu vois.
10: Un canard.
9: Alors?
10: Avec l'argent des huîtres, j'ai acheté un canard parce que je leur mets le doigt, ça me fait des.
9: Calme-toi, ça va! Jean-Paul, ta mère, si elle t'envoie chercher des huîtres et que tu reviens avec un canard? Hélicoptère?
10: Colère, maman.
9: Ah oui, colère.
10: Et elle me dit, elles sont où les huîtres, Jean-Paul?
9: Eh oui.
10: Elles sont où les huîtres, Jean-Paul? Hein? Oui. Où elles sont les huîtres, Jean-Paul? Elle me dit comme ça.
9: Oui.
10: Mais je suis pas bête.
9: Non.
10: Parce que mon voisin, il n'arrête pas de bouffer des huîtres. Il y en avait plein la poubelle et j'ai piqué toutes les coquilles.
9: C'est malin, ça. Et... Jean-Paul, les coquilles, elles étaient vides.
10: Eh bien, je les ai remplies. Ça va, Jean-Paul, ça va. C'est des vertes de clair.
9: C'est mouche-toi, t'as une spéciale, là. Alors, Jean-Paul, tu es venu ici pour...
10: Mais non, j'ai fait caca tout à l'heure.
11: Jean-Paul, t'es venu pour chanter.
10: Oui.
11: Alors, tu vas nous chanter une chanson.
10: Chanson.
11: Voilà, tu es l'auteur, le compositeur de cette chanson.
10: Oui, j'ai aussi écrit les paroles et les musiques.
11: Merci de m'aider pour l'interview. Alors, très bien. Jean-Paul, quel est le titre de cette chanson?
10: J'ai devenu une vedette.
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12: Là, je vais m'y mettre. Non, parce que autant, bon, j'ai du mal à arrêter de fumer. Bon, autant, j'ai encore plus de mal à commencer le sport. Alors que le sport, c'est bien. Le sport, c'est sain. Tout le monde est d'accord. Le sport, c'est consensuel. C'est comme Mère Teresa. Non, le sport, c'est bien. Le sport, en ces temps troublés, en cette fin de siècle, le sport est quand même une des dernières valeurs refuges de notre époque. Avec l'alcool. Non, c'est vrai, le sport a beaucoup de vertus, le sport. Morale, sociale, hygiénique. Oui, parce que le sportif est obligé de se laver. Et pourtant, on ne sait pas pourquoi ça pue dans les vestiaires. Non, le sport, c'est bien, mais je vais m'y mettre, là. Je vais m'y mettre parce que, bon... Donc, hier, là, je croise un gamin dans la rue qui fumait une cigarette qui fait rire. Je lui dis, mais gamin, tu ferais mieux de faire du sport. Et là, il me répond. La seule différence qu'il y a entre un drogué et un sportif, c'est qu'il y en a un des deux qui est sponsorisé. C'est grave. Non, il faut quand même reconnaître que bon, le sport a quand même beaucoup évolué. Hein. Prenez les Grecs. Bon, ils aimaient ça profondément. Hein. Ils aimaient ça profondément, les Grecs. Bon, les premiers JO olympiques. Bon, eh ben, les athlètes, ils étaient tous à poil dans le stade. C'est historique. Parce que c'était sain, c'était beau, c'était naturel, c'était esthétique. Maintenant, c'est plus possible. Non, c'est que tu vas coller le sponsor. Non, mais je pense bien. Je vais m'y mettre. Je vais m'y mettre parce que... De toute façon, maintenant, j'ai plus le choix. Parce que... Attendez, bougez pas. J'ai acheté des chaussures. Et sinon, à part ça, je pensais bien. Je vais m'y mettre. Je vais m'y mettre, mais pas au tennis. Parce que le tennis, moi, ça me casse. C'est deux mecs qui se renvoient la balle continuellement avec un filet au milieu qui fait chier tout le monde. Ah, cet excès de politesse comme ça. C'est bien anglais comme sport. J'ai rien contre les anglais, hein, je leur parle pas. Non, mais les mecs, ils sont là comme ça, ils sont là. Les mecs, ils sont là comme ça, ils sont là. Tiens, je t'envoie la balle. Non, non, j'en ferai rien, t'as qu'à la garder. Et l'autre en face, il insiste comme ça. Non, non, vraiment, prends-la, toi. Et l'autre en face, il fait comme ça. Mais tu, vraiment, je te jure, tu peux la garder. Les mecs, au bout d'un moment, ça commence à les énerver aussi, ils se la renvoient plus fort. Et à un moment donné, arrive ce qui doit arriver, il y en a un des deux qui le met dans le filet, il y a un gamin qui passe, il la prend, il leur pique. C'est bien fait pour eux. Non, moi, les mises, ce que je préfère dans le tennis, moi, c'est les matchs féminins. À la radio. Non, c'est bien. Je pense c'est bien, je vais m'y mettre. Là. Je vais m'y mettre parce que le sport, c'est bien aussi, c'est pour l'esprit. Ouais, c'est pas moi qui dis ça, c'est Gérard Holtz. Et lui, c'est pas le dernier des cons, attention. Hein. C'est le premier. L'esprit du sport. Enfin, quand on dit l'esprit du sport, bon, peut-être pas la boxe. Bon, prends par exemple la conférence de presse d'avant-match. C'est la pression, c'est les médias, ils font monter la sauce. Quand les mecs sont là, comme ça, voilà. Je vais l'écraser comme une merde quand les mouches le verront, ils crient « Wattam !» Mais c'est que l'autre à côté, c'est pas une tapette. Oh, et moi je vais tellement lui déformer le visage que quand il verra René Monori, il l'appellera papa. Enfin, quand même l'un dans l'autre. C'est quand même mieux pour la société d'organiser des combats que de les subir. Comme ça, tu contrôles le défoulement collectif. Bon. Il y a des gens qui ont payé pour regarder, comme au pipe-show. Alors, au début, les mecs, ils sont un peu timides. Ils sont comme ça, ils sont là, ils s'observent. Et à un moment donné, bon, ils commencent à. Bon, ils se foutent sur la gueule. Une question de voisinage, de gonzesse, ça, c'est leur problème. Hein. À un moment donné, ils sont dans les bras l'un de l'autre, et c'est là que ça commence. Au moment où ils vont pour s'embrasser, il y a un mec en blanc qui arrive, paf, il les sépare. Et en plus, les mecs, pour les agacer, on leur a mis du plastique dans la bouche pour pas qu'ils puissent mettre la langue. Alors, le public, comme le public, il est frustré, comme ça, le public, il est là, nique-la. Les pauvres gars, ils sont là, mais on peut le pas enlever nos shorts avec nos gants. Non, je pensais bien, moi, je vais m'y mettre. Je vais m'y mettre, mais bon, pas au foot. On nous fait croire que le but au foot, c'est le but. Le but des joueurs au foot, c'est de pouvoir s'embrasser et se ploter devant tout le monde. Alors que pendant ce temps-là, t'as un pauvre gars tout seul au milieu du terrain qui, visiblement, d'après sa tenue, est en période de deuil. Mais tu crois qu'il y en a un qui lui prêterait le ballon de temps en temps pour lui changer les idées? Penses-tu? Pauvre gars, il passe son temps à courir après les joueurs, comme ça. On est certainement pour leur demander où est l'enterrement. Et là, t'as une bande de cons dans les tribunes qui lui crient aux chiottes. Et là, le pauvrier est obligé de se justifier dans sa situation. T'es obligé de sortir un carton de sa poche, genre je peux pas y aller, j'ai pas assez de papier. Non, c'est bien aussi le sport, moi je vais m'y mettre quand même. Je vais m'y mettre parce que c'est bien aussi, c'est pour l'effort. Parce que ça apprend à l'effort. Aller au bout de soi-même. Et même, il y a des sportifs, mais ils sont tellement forts que... Bon, à un moment donné, ils sont au bout d'eux-mêmes, et ben, ils se dépassent. Non, mais c'est vrai, moi je suis sûr

Elle était mal placée, hein, mon pauvre Jean-Claude. Hein. Ah bah dites donc pour vous asseoir. Hein. Ah oui, ils ont réussi à le sortir, ce gros marron. Oui, un petit bouton, mais ça, ça peut revenir, hein. Et faire cancer. Oui, mais souvent, ça, ça revient. Pour faire cancer, oui. Ah oui, pratiquement à tous les coups, hein, oui. Ah oui, vous allez y avoir droit, oui, oui. Non, non, non, non, ils vous disent ça, Jean-Claude. Non, mais... Attendez, Jean-Claude, ils vous disent ça, mais ils sont obligés de vous dire ça. Ben, pour l'espoir, tout ça. Mais n'y comptez pas, hein, non. 99 chances, eh oui, eh oui. Même s'ils ont tout retiré, tout raclé, ben reste toujours des bouts. Et ça repousse. Pour faire cancer, oui. Ben oui, Jean... Ben oui, ben faut... Ben oui, mais c'est... Hey, c'est la vie, hein. La vôtre sera courte. Ouais. Oui, voilà, je... Non, si, non, Jean... Non, Jean-Claude, j'en parlais avec mademoiselle. Je vous... Je... Mais c'est quand même pire. Ça revient là. Ben merde, ce con. Dites, Jean-Claude, je pourrais parler à ma fille. Elle est en cuisine. Oh, c'est peut-être pas la peine de la déranger. Si, vous me la passez. Allô, allô, allô. Patricia, c'est maman. Je t'emmerde. Tu entends? Toi, ton Jean-Claude, là, je vous emmerde tous. C'est ça. Et le petit avec. Et va te faire... Et va... Et va te faire poinçonner ma counasse. Oh, je les aime pas, tous les deux, hein. Oh, ben, dites, il faut bien s'amuser un petit peu, hein. À nos âges, hein. Allez, on remet ça. Allô? Allô, Jean-Claude? Oui, c'est encore moi. Excusez-moi, écoutez, j'ai honte, je suis confuse, là, oh là là. Ben, je sais pas ce qui se passe en ce moment, hein. Ben, écoutez, je crois que je perds complètement la boule. Ben, vous savez ce que c'est, vous? Mais ne... Mais non, mon petit Jean-Claude, Alzheimer. Vous savez, qu'est-ce que c'est? Alzheimer. Mais non, mais c'est pas un fromage. L'Alzheimer, le truc dans le... Eh ben, c'est lui. Mais je suis prête à faire tous les traitements que vous voudrez. Ah oui, alors là, l'hôpital, la pesséjaterie, les camisoles chimiques et tout. Hein? Elle est occupée. Oh, ben non, non, ben laissez-la. Non, c'est pas la, non, c'est pas la peine, Jean-Claude. Non, non, non, Jean-Claude, ça va. Non, non, Jean-Claude, foutez-lui là. Non, Jean-Claude. Jean-Claude, si. Vous me la passez. Juste un mot. Hein. Alors, Patricia, c'est maman. Alors, tu t'es bien fait ramonner, ma salope. Chez les fesses, grosse morue, va. Hé, il peut... Il peut le soir, ma coulasse. Ah, je peux pas m'en empêcher. C'est plus fort que moi. C'est terrible, hein, quand même, c'est cette maladie, là, hein. Mais qu'est-ce qu'on se marre.

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2: Oh là là, mais ça, c'est rien de le dire, hein. Oh, celle-ci, dis donc, alors. Oh, celle-ci. Et en attendant, moi, je vais vous dire, la mame Leban, ben, elle est pas vernie avec sa fille, hein. En v'là une qui a poussé sans s'en rendre compte. Ah, qu'elle est grande, celle-là, mon Dieu, mais combien qu'elle peut faire. Ah, ben, c'est bien simple. Elle chose du

0: 52. Moi, je vais vous dire, cette fille-là, elle trouve pas chaussée, hein. Elle est obligée de se promener dans des bacs à géranium, et puis c'est tout, tiens. Oh, qu'elle est grande, moi, je sais pas combien elle fait. Elle fait 1m95, combien elle fait, à votre avis, elle est grande, elle est pas loin des 2 mètres, hein. Ça, elle est grande, hein.
1: Oh, elles sont bien, vos chaussures. Oh, ça doit être agréable à porter.
0: Oui, elles sont en cuir de vinyle. Montez sur coussin d'air.
1: Je les essaierai bien.
0: Ben, si vous voulez. Je vais mettre les bottes en attendant.
1: C'est vrai que vos affaires sont toujours bien assorties.
0: Oh, ben, tiens. Je me donne assez de mal pour ça, hein. Tenez. Mais faites attention de ne pas les déformer, on n'a pas les corps au même endroit, hein. Eh ben, dites donc. Elle doit pas les enlever souvent, hein.
1: Oh, mais dites donc. Mais je marche beaucoup plus vite avec vos chaussures qu'avec les miennes.
0: Ah bon?
1: Je t'écoutais. Vous entendez pas?
0: Quoi donc?
1: Écoutez, ça fait pchout.
0: Qu'est-ce qui fait pchout?
1: Ah ben, les chaussures, écoutez. Pchout.
0: Ben, elles vont pas pchoute avec moi.
1: Ah ben si, elles font pchoute, hein.
0: Passez-les dans voir que je vois.
1: Ah ben oui, oui, oui.
0: Passez-les, ça... je vais les mettre.
1: Ah, elles font pchoute du gauche.
0: Donnez voir, hein.
1: Ah, ben, oui, ça c'est... Oh, ben, c'est peut-être un coussin qu'à crever.
0: Bon, je vais marcher, puis vous allez écouter, vous, hein.
1: Ben oui, allez-y, marchez, marchez, oui.
0: Écoutez voir un peu.
1: Non, rien du tout. Bah, avec moi, ça fait pchoute.
0: Eh ben, avec moi, ça fait pas pchoute. Et puis, c'est tout. Qu'est-ce que vous voulez que je vous dise, moi?
1: Ça fait pchoute avec moi, je... Hé, Mme Janssen! Venez voir si ça fait pas pchoute avec vous.
0: Mais laissez donc, Mme Janssen, tranquille, enfin, voyons! Vous avez déjà vu des chaussures qui font pchoute, vous?
1: Bah, oui, elles ont fait pchoute.
0: Mais c'est dans votre tête que ça fait pchoute, et puis c'est tout, tiens.
1: Bah,
0: voyons.
1: Pchoute, moi, bah, oui.
0: Les chaussures qui font pchoute, on aura tout vu maintenant, dans mes semblables.
1: Oui, elles ont fait pchoute avec moi, j'entends.
0: Mais je t'en donnerai, moi, j'ai pchoute.
1: Bah, oui,
0: ça.
1: Bah, oui, elles ont
0: fait pchoute. C'est ça. Et moi, t'as voulu dire que si elles avaient fait pchoute, je les aurais pas achetées, et puis c'est tout, hein.
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3: Madame Viala, s'il vous plaît, oui, c'est Monsieur Fion, là. Dites-moi, Madame Viala, qui est responsable, là, s'il vous plaît, je vous prie, pour les photocopies, là, le dossier Cogescus Thibault, là, c'est quoi, là? Hein, c'est quoi ce chiffon, là, s'il vous plaît, Madame Viala, hein?
4: Qu'est-ce que c'est?
5: C'est Brahim, moi.
3: Oui, d'accord, oui. C'est pourquoi? Qui demandez-vous?
5: Ah, c'est pour le stage, là.
3: Oui, d'accord, oui, je n'étais pas au courant. Madame Viala, il y a un jeune, là.
5: Ah, c'est Madame Viala.
3: Oui, Madame Viala, oui, oui, ouais, je suis, oui.
5: Parce qu'on fait un stage, nous, c'est pour ça.
3: Oui, d'accord, oui, qui êtes-vous? C'est pourquoi?
5: Ah, c'est parce qu'on doit faire un stage, nous, c'est
3: oui,
5: pour ça.
3: Oui, d'accord, oui. C'est pourquoi?
5: Parce qu'on est des jeunes délinquants, c'est pour ça.
3: Oui, ben écoutez, je ne savais pas.
5: C'est Madame Favrieux.
3: D'accord, qui
5: êtes-vous? Juge d'application des peines.
3: Bien, qui êtes-vous? Qui demandez-vous? Quelle formation avez-vous? C'est qui, là, Madame Viala, là?
5: C'est Madame Viala qui m'a
3: oui,
5: demandé,
3: Madame
5: moi.
3: Oui, Madame Viala, oui, Jocelyne, oui, pour l'instant.
5: C'est pour ça, parce qu'on ça, fait un stage, nous.
3: Ça, je comprends, oui, c'est pourquoi. Qui êtes-vous? Quelle formation avez-vous? C'est pourquoi.
5: C'est Madame Viala qui
3: oui,
5: m'a demandé.
3: Oui, Madame Viala, oui, d'accord.
5: Elle m'a demandé, Madame
3: Jocelyne,
5: Viala.
3: Jocelyne, oui, Jocelyne
5: parce
3: Viala.
5: Parce qu'on fait un stage, nous,
3: oui,
5: c'est pour ça, nous.
3: Oui, d'accord, oui. Oui, alors c'est pourquoi. C'est qui, là?
5: Parce qu'on fait un stage,
3: oui,
5: nous, c'est Madame
3: oh,
5: Viala qui m'a demandé.
3: Oh, dis donc, Monsieur Fion, il est pas sourd, hein. Allez, on va reprendre du début. Qui êtes-vous?
5: C'est Brahim et moi.
3: D'accord, qui demandez-vous?
5: Quelle c'est Madame Viala, elle m'a demandé de faire les tontons compis. C'est pour ça, moi. Et m'a demandé, Madame Viala,
3: oui,
5: de faire les tontons compis. C'est pour ça, moi. C'est pour de faire les tontons compis.
3: Oh, oui, d'accord.
5: Parce qu'on fait un stage.
3: D'accord, oui, ça va, tais-toi. Oui, d'accord, oui.
5: Qu'on est des jeunes délinquants.
3: Oui, oui, j'ai compris.
5: On doit faire un stage,
3: oui,
5: c'est
3: oui,
5: pour
3: c'est ça.
5: Ça
3: oui, l'estocopie, d'accord.
5: Moi, c'est Madame Viala qui m'a
3: d'accord.
5: demandé.
3: Oui, c'est toi qui es la stocopieuse.
5: Moi, c'est moi qui fais l'estocopie parce qu'on fait un stage.
3: Très bien, bon. C'est toi qui es responsable de ce chiffon. Bon, il y a un problème. Jocelyne, Madame Viala, il y a un problème avec un jeune, là.
5: Qu'est-ce que tu me fais, toi?
3: Pardon, jeune homme. Mais vous savez à qui vous vous adressez exactement dans ce bureau, là? Vous savez qui je suis exactement?
5: Oh, t'es un gros PD, toi.
3: Allez, hop. Allez, tu me débarrasses le plancher, je veux plus te voir. Allez, hop, tu me fous le camp. Allez, madame Viala, il y a un problème avec un jeune, là. Hop, allez, tu me...
5: Hey, pourquoi tu me fais ça, toi?
3: Mais ça va pas, non? Mais qu'est-ce que c'est que cette histoire? Veuillez me lâcher, s'il vous plaît.
5: Parce que je suis un délinquant, c'est ça?
3: Mais enfin, mais écoutez, c'est pas mon problème, là. Madame Viala, il y a violence, là.
5: Toi, tu me mets une bonne note pour le stage?
3: Mais écoutez, mais pas du tout, il n'en est pas question. Enfin, lâchez-moi.
5: Toi, tu me mets une bonne note pour le stage?
3: Ça va, oui, dis donc. Oh, la gifle, elle peut partir aussi, hein? Ça va maintenant, hein?
5: Parce que moi, je retourne pas en prison, moi, tu comprends, toi?
3: Oui, mais pourquoi ils vous ont libéré, là? Hein? Allez, ça va maintenant, hein?
5: Parce que j'avais tué une personne, moi.
3: Tu sais que...
5: Toi, tu me mets une bonne note pour le stage?
3: Mais écoutez, mais pas du tout. Enfin, ça va, oui, s'il vous plaît.
5: Une bonne note pour le stage, toi? J'ai pas à te faire de mal, là, toi. J'ai juste m'intégrer dans la société, moi, c'est tout, moi.
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1: Putain, la valise RTL, hein. V'là une honte, hein, qui dure depuis 25 ans, la valise RTL. Hein. Quand RTL, tous les matins, ils appellent quelqu'un au téléphone pour y expliquer qu'il a paumé 50 000 balles. Dégueulasse, hein. Je vous la fais, la valise RTL, vous allez mieux comprendre. Alors, c'est Fabrice, tous les matins, il est là, comme ça, il appelle quelqu'un au téléphone. Première sonnerie, j'appelle Madame Chambier dans le Vercors. C'est qui, Madame Chambier? Deuxième sonnerie, elle est partie faire pipi, Madame Chambier. C'est quelle est la troisième et dernière sonnerie pour Madame Chambier? Bonjour Madame Chambier. Madame Chambier, c'est Fabrice de RTL, là. Madame Chambier, est-ce que vous pourriez me donner le montant de la valise RTL? Madame Chambier, enfin, que dommage. J'écoutais à l'instant, c'était 47 601, et puis j'ai été obligé de m'absenter 5 minutes. Bah oui, bah faut écouter RTL, hein, Madame Chambier. Hein. Elle a dit, j'écoutais, je vous dis, c'était 47 000. Bah oui, mais on en a rajouté depuis, Madame Chambier. Oh, c'est dommage, vraiment, je suis pas absenté longtemps. Hein. Juste à 5 minutes, je peux téléphoner à mon mari, qui est à l'hôpital, justement, qui a un cancer de l'estomac. Et puis, qui est dans la même chambre que mon petit garçon de 8 ans, à qui on a coupé les deux jambes ce matin. Donc, on aurait bien eu besoin de cet argent. Oui, mais vous écoutez pas RTL aussi, Madame Chambier. Il dit, si, je vous dis, j'écoutais. Je dis, carreux. Bon, bah, il dit, Madame Chambier, alors allez-y. Dites-moi un chiffre, vous êtes pas loin. Alors, Madame Chambier, elle fait, bon, alors 47 822. Vous avez dit combien, Madame Chambier? 47 822 ? Vous avez dit 47 822 ? Oui. Oh, quel dommage, Madame Chambier ! Oh, c'était 47 828 ! Oh, à 6 francs près ! Oh, c'est ballot, hein, c'est ballot. Alors donc, Madame Chambier, donc, je vous rappelle la somme que vous avez perdue, Madame Chambier, hein. Donc 47 828 francs. Allez, bonne journée, Madame Chambier. Là, hein. C'est dégueulasse, hein. Et vous savez ce qui m'énerve là-dedans, hein. C'est que c'est des gens, ils s'étaient inscrits nulle part, hein. Ces gens, ils voulaient jouer à rien. Ils voulaient qu'on les laisse tranquilles. On les appelle quand même pour leur expliquer qu'ils ont paumé 50 000 balles. T'imagines le gars qui se dit, moi je suis un poissard, de toute façon il m'arrive que des merdes à chaque fois. C'est... Bah là il est fixé, là il est sûr. Là. Sans compter les désordres dans les couples, tu te rends compte, en 25 ans de temps, toi, les déchirures dans les couples. Imagine le nombre de bonhommes. Le bonhomme au boulot le matin, par exemple, il a entendu sa femme se planter à la valise, toi, le matin. Dans toute la journée, il est bien remonté, toi, il rentre. Le soir du boulot, il ouvre la porte, il dit « T'es vraiment une grosse truie violette, hein, toi ?» Alors, madame, elle a rien à branler de la journée, elle paume 50 000 balles. On a le garage à refaire, madame, elle paume 50 000 balles. Yeah. Je m'excuse de m'énerver, hein. Et c'est vrai, attends, l'autre, elle avait rien à branler de la journée. Et lui, il avait besoin pour le garage, je veux dire. Mais il y a pire encore. T'as le mec, il est au volant de sa bagnole, il écoute RTL tous les matins. Depuis 25 ans, il écoute RTL. Enfin, il fait comme RTL, il a dit. D'ailleurs, il a un petit calepin qui est collé sur le tableau de bord avec un petit fil et un crayon. Toi, il note au franc près toutes les valises. Comment il y a hier chez lui, il a trois cartons comme ça qui sont remplis de petits calepins. Au cas où on l'interrogerait sur une valise, il y a 4 ans, il la connaît. Toi, il sait, en octobre 91, elle est là. Et d'un coup, il entend qu'on l'appelle. Chez lui. Seulement, il n'est pas chez lui, toi. Donc, il peut s'ouvrir les veines aussi, celui-là. Monsieur, la valise RTL, il faut écouter de chez toi, à côté du téléphone. Toi, il plaisante pas chez RTL.
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2: La vie, c'est un toboggan. Les 30 premières années, tu grimpes doucement l'échelle pour te construire. Enfin, pour savoir ce que tu vas faire de ta vie. Et quand tu arrives enfin à 30 ans et que tu commences à y voir clair... Les années s'accélèrent et tu glisses vers la vieillesse. C'est ça la vie. T'es jeune avec des questions et t'es vieux avec des réponses. Je suis sûr que dans la salle, il y en a qui se demandent s'ils sont vieux. Hein ? Enfin, si on va bientôt les vouvoyer. Ah, c'est facile à savoir. Hein. Il suffit de réfléchir à votre comportement. Si quand on vous donne un prix, vous ne pouvez pas vous empêcher de le convertir en francs dans votre tête, Il y en a d'autres. Hein. Si quand vous vous levez à 10h du matin, vous avez l'impression d'avoir fait une grasse matinée, si quand vous faites 10 pompes, vous en parlez à tout le monde pour qu'on vous félicite, si ça fait plus de 15 ans que vous n'avez pas grandi d'un centimètre, si étrangement vous avez de moins en moins de cheveux sur la tête et de plus en plus sur le corps, si vous êtes obligé de poser des RTT pour vous remettre une cuite, ça c'est un signe. Si quand vous écrivez des textos, vous mettez les accents et la ponctuation, là vous êtes très très vieux. Hein. Si vous êtes un homme et que l'idée d'avoir une aventure avec une femme plus âgée que vous ne vous excite plus du tout. Si vous êtes une femme et que vous vous dites que si votre peau continue à se détendre comme ça, bientôt vous allez pouvoir vous faire un hamac. Ou un parachute si vous voulez. Et surtout si vous avez envie de pleurer en écoutant ce sketch, vous êtes vieux.
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3: Bonjour, madame l'assistante sociale. Dis bonjour, Michel. Michel, dis bonjour à madame l'assistante sociale. Dis bonjour. Dis bonjour, bonjour, c'est pas dur, bonjour. Neuf. Oh, voyez, madame, on n'est pas là pour rien. Ah ben, 7 ans, il a mon fils, à 7 ans, Michel. Et voilà, un désastre. Madame l'assistante sociale, ce qu'est-ce qu'on voudrait? Moi, et puis Simone, ma femme, hein, ce qu'est-ce qu'on voudrait, c'est que Michel, que notre fils, qu'un petit peu qu'à 7 ans, eh ben, qu'il les vole. Lui, oui. Il voulut, oui, c'est ça. Excuse à madame, j'ai pas conjugué. Donc, qu'évolue, Michel, hein? Qu'évolue, toi. Et que là, il y a des bagages. Pas de vacances, hein? Non. Des bagages de l'école. Ouais, tu peux mettre du BEPC dedans. Si tu peux, hein, mettre du BEPC, lire à conduire, tu vois. Un petit peu minimum, hein, lire à conduire un petit peu. Comme ça. Qu'un petit peu comme maintenant, que Michel, on dirait enfin, comme son père, un intellectuel. Enfin, comme moi, quoi. Non, parce que, vous savez, madame, avec Simone, on a peur. Hein. Oh, bah, comme tous les parents. Hein. Alors, on n'est pas éternel, hein, ça sera pas toujours derrière lui. Hein. On espère que c'est pas un retardé. Enfin, un attardé mental. Enfin, mongol, quoi. Hein, bon. Ah, tu sais, il parle pas beaucoup, hein. T'as entendu, Fingolfrug, pour dire bonjour. De toute façon, pas que pour bonjour, pour tous les mots, il dit Gottfrug. On dirait qu'il dit bonjour tout le temps. Bon, il a marché vite. Ça, on était fiers qu'il marche vite, hein. Ah, j'étais fier, je le montrais partout, quoi. Bon, bah, plus maintenant, hein. Parce qu'il a un problème de là. De... Alors, comment je vais dire maintenant, de mocalisation. Un problème de mocalisation. Ah, il sait pas mocaliser du tout. Puis il sait pas écrire non plus, à 7 ans. Non, puis à la maison, il fait rien. Faut tout lui dire. Il veut rien faire. Le seul truc que monsieur, des fois, qu'il veut bien faire, c'est que le matin, des fois, il veut bien se réveiller tout seul. Mais alors là, faut voir. Oh, bah, c'est carnaval, là, madame. Il fait que m'énerver, quoi. Non, et puis, si avec ça, c'est 7 ans, d'accord, mais tout n'est pas en retard. Non, ça me gêne un petit peu, madame. Hein. Bah, faut voir des hormones qu'il a, mon fils. Les hormones du gamin. Oui, avec Simone, on est obligé de le raser. À 7 ans, on le rase. Enfin, sauf sous les bras puis le pubis. Les bras et le pubis, on touche pas, ça. Non, oh bah plus tard il gardera. Hein? Comme qui dirait qu'on lui laisse pour sa majorité, quoi. Bon. Eh ben vous allez voir, c'est... Non, attends madame, tu vas voir, tu vas comprendre. Ah, non, tiens Michel, crois pas, tiens. Monte ton pubis, va. Baisse ta culotte, monte ton pubis. Non, il va le montrer. Tire ton maillot, monte ton pubis à l'assistante, va. Monte ton pubis. Qu'est-ce qu'il y a? Y a pas de honte, hein? Madame, c'est quoi, comme un docteur, hein, docteur, hein? Quelqu'un de premier, tais-toi, on va te faire mieux. Tais-toi! Tais-toi! Non, on le fera pas, mais il mériterait. Hein. Non, on... non, non. Michel?
4: Ah.
3: Un chien? Où ça, un chien, madame, où ça? Mon fils, un chien? Oui, il est un petit peu courbé.
4: Oh, c'est parce qu'il est timide qu'il est courbé. Tiens-toi droit, toi.
3: Ah oui, maintenant que vous le dites. Mais c'est vrai qu'il fait un petit peu. Mais alors, Michel, hein, c'est mon fils a un clébard, quoi. Mais. Oh là, mais. Même en travaillant dur, il n'aura jamais son PEPC. Et tous les gens que je connais qui font. C'est des chiens, alors. Oh là là là là. J'en connais plein. Oui, on l'a adopté, oui, oui. Non, bah oui, un chien, on l'a pas fait, madame. À Manchester, en Angleterre. Mais il y avait du brouillard, on l'a pas bien vu. Ah tiens, ça s'emballe pour un gosse, c'est pas cher, mais pour un clébard... Ah bah on s'est fait arnaquer, quoi. Bah, tout s'explique, hein. C'est pour ça qu'il bouffe tout le temps les sièges de la 4L. Regarde, il monte son pubis, est maintenant. Hein. Arrête, c'est plus la peine, moi. Cache ton pubis, moi. Hé, cache ton pubis, là, t'es clébard, là-haut. Hé, couchez, couchez, c'est ça qu'il faut dire. Alors, couchez, couchez, couchez, couchez. Ah, bah, peut cogner dessus, alors. Oui, j'appelle ma femme, oui, je l'appelle. Oh, Simone, elle va être surprise. Hein. Eh, bah, tiens, c'est notre gosse, enfin, comme si, quoi, on s'est attaché, quoi. Oui, je l'appelle. Attends, faut y aller doucement, hein, madame. Rends ta langue, toi, j'appelle ta mère.
5: Ah, dire qu'elle a dormi dans mon lit.
3: Ah. Oui, oui, je l'appelle. Simone. Viens voir, va, viens ici, va, viens. Viens, toujours avec sous-soutel, le problème, et ben voilà. C'est un clébeur maintenant, et voilà. Trop sous-soutel. Ah, c'est ça. Ah, faut... Oh non. Qu'est-ce que c'est? Une chèvre? Ma femme, une chèvre! Oh putain! Oh, bah, quelle journée, hein!
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8: Nathalie, je roule le fauteuil de papa sur le balcon pour l'aérer un peu! Bah, ça fait deux jours qu'on l'a pas sorti, il commence à me faire des dartres!
9: Un peu plus que ça.
8: Tu m'entends? Eh ben, il faut que je te parle, tu deviens sourd toi aussi! Et où tu vas, toi? Viens la pépère, allez! Fou, ça se dégrade de plus en plus dans cette famille. Nathalie, tu m'entends? Tu peux pas répondre quand je te parle? Fou, j'ai déjà ton pauvre père sur les bras qui dit plus un mot, qui bouge plus une fesse. Ça me fout un cafard fou. Nom de Dieu, elle est mi-PJ jusqu'à nouvel ordre, c'est pas contagieux! Touche du bois. Ouh, excuse-moi, Romain. Excuse-moi, bon, je sais, c'est pas de mon goût, mais tu me connais, superstitieuse comme je suis, c'est quand même bien pratique, hein? Il peut pas y avoir que des inconvénients, hein? Nathalie, desserre la table, balance tout dans le lave-vaisselle, je m'en débrouille. Allez, comme d'habitude. Dieu merci, moi, je suis pas mon choc. Touche du bois. Tout par là, Robert. Allez, je vais t'installer, mon pépé. Hein? J'appelle ton petit frein. Ah, t'aimes ça quand on fait la causette, hein? T'aimes ça quand on taille une bavette, hein? Hein? Attention! Attention, tu baves! Attention! Tu baves. Bon, ben, mais sérieux, c'est rien du tout, dis donc! Heureusement, j'ai toujours ma batterie de Kleenex! Ah, tu m'en bouffes, hein? Tu m'en bouffes du papier, hein? Hey, je vais m'installer à côté de toi, mon petit pliant. Ce qu'il y a de bien avec ce genre de véhicule, c'est que ça fait 4 guillons en même temps de bien qu'au moteur. Allez. Ah, t'aimes ça, hein? T'aimes ça quand je t'emmène à la supérette, hein? Ah, ça te donne l'impression d'être encore utile à quelque chose. Mais je comprends bien. Et puis, comme tu disais toujours quand t'allais au foot, l'important, c'est de participer. Oh, ça te fait rigoler! T'as raison, mon Robert. Faut toujours être capable de se moquer de soi-même. Et là, je dois dire, Tu as de quoi? T'es servi, t'as eu ton paquet, hein? Dis donc, ça te tape aujourd'hui, hein? Ça va, t'as pas trop de soleil, mon pépère? Tu veux pas que je te bâche? Hop le... Que? Même la piche! Gakou! Même la piche! Eh ben, comme vous voyez, je vais faire une petite bronzette. Robert! Robert! Robert! Dis bonjour, même la piche! Il vous dit bonjour! Non, je sais pas pourquoi, il est pas très expansif ces temps-ci. Oui, oui, assez réservé, oui. Eh ben, enfin, comme on dit, ça n'empêche pas les sentiments. Hein, même la piche! Eh ben, ça va, ça va, ça va. Ça va, comme ça peut aller. Ça va. Ça va nulle part. Bon, oh ben, lui, alors lui, vous connaissez l'histoire, hein. On en a déjà parlé. Ouh, c'est bête à dire, c'est même à peine croyable. C'est toutes ces déceptions en politique qui, petit à petit, l'ont mis dans cet état-là. Oui, un état de siège. Vous êtes en pleine forme, Mme Lapiche, hein? Hein, qu'elle est amusante, Mme Lapiche, hein? Oui, là, il pleure de rire. Ah oui, bah, sérieusement, c'est un homme qui s'est tellement laissé porter par son idéal. Oui, oui, maintenant, c'est moi qui porte, je sais, c'est pas l'idée. Hein? Ouh, il y a belle lurette qu'il a commencé à s'engager. Pensez, il est entré aux jeunesses communistes en 52. Il avait 18 ans, beau garçon, bien bâti, des abdominaux, tablette de chocolat. Tout. Maintenant? Ah oh, bah maintenant, ça serait plutôt de la mousse au chocolat. Et puis moi, je la ramasse à la petite cuillère. Ah merde! Et qu'est-ce que je disais? Oui, et alors, il s'est engagé, tête baissée, dans la politique. Oui, à corps perdu. Vous trouvez toujours la formule, Mme Lapiche. Comme disait la dame du dispensaire, c'est un garçon qui s'est détérioré à la hauteur de ses désillusions idéologiques. Et ça, qu'est-ce que vous voulez qu'on y fasse, nous? Hein, moi, oh non, moi j'ai toujours été très saine de ce côté-là. Alors bon, à part un peu de scoutisme, un court passage dans les chalettes, et une éclaireuse, non, moi j'ai toujours été très saine de ce côté-là. Qu'est-ce que vous voulez? Chacun son destin, hein, Mme Lapiche. Eh ben, la première alerte, eh ben, la première alerte, ça a été en 56, quand les tanks russes sont entrés à Budapest. Ça, c'est son premier choc à Ambert. Presque rien, d'abord. C'est sournois, ces machins-là. Il a commencé à ressentir des petits picotements dans les orteils. Bon, à l'époque, j'étais mauvaise, je me suis dit, ça lui prend les pieds. Et ben, après, il y a comme une légère raideur qui est remontée. On va faire voir Pépère, Mme Lapiche, voilà. Qui est remontée dans la jambe. Oui, la gauche, évidemment. Et après, eh ben, ça n'a pas cessé d'empirer. Le rapport Khrouchtchev. Les procès de Prague, l'affaire Londin, deux fois l'affaire Londin. Ben oui, parce que depuis, il y a eu le film avec Yves Montand. Allez, il m'a fait une rechute. Oh, un coup, il y a laissé un genou, une cuisse, une hanche, un bras, une épaule. Pouh. Oh là, à ce point-là, c'est plus une couleuvre qu'on avale, Mme Lapiche, c'est un boa. Lui, soi-disant par fidélité à ses convictions, c'est tout le jardin des plantes qui s'est enfourné. Et il me disait toujours, quoi qu'on puisse lui reprocher, j'ai choisi le parti du mouvement. Eh ben maintenant, c'est le mouvement qui est parti. Ah, mon pépé. Eh ben après les grandes étapes, la Tchécoslovaquie, en 68, où là, il a commencé à se poser la question du « je pars, je reste hein. ». Eh ben, « je pars, je reste », il a quand même paumé son bras droit dans cette affaire-là. Au moment de chanter l'international, dans les meetings, je pouvais même pas lever le poing. Ben, c'était quand même gênant, hein, vis-à-vis des camarades. Et puis après, ça a empiré, ça s'est précipité, quoi. Je vous fais un petit tas, là, hein. Et les boat people, de Pouloubidong, l'invasion de l'Afghanistan, avec le fameux duplex Moscou-Paris entre Marché et Montrouzy. Voilà, le Robert, il est passé directement au PS. Oui, ben oui, vu son infirmité, ils l'ont inscrit dans les membres honoraires, hein, Robert. Et puis là, il y a pas si longtemps que ça, après ce qu'il avait déjà enduré, ce gros lard de mon roi qui invite marcher à déjeuner, c'est pas la meilleure, ça? Lui, il m'a carrément fait une attaque. Alors les deux autres, je sais pas ce qu'ils ont mangé à leur déjeuner, mais moi, je me retrouve avec un légume. Bon, il entend tout, il comprend tout, alors, hein? Oh là là, il comprend tout, il m'en veut, là, il est en colère, hein? Eh ben, détends-toi, Robert. Détends-toi, relaxe-toi. Je dis n'importe quoi, pensez comme il peut se relaxer, il est raide de partout. Enfin, raide de partout. C'est raide en haut, c'est raide en bas. Mais au milieu, ce serait plutôt mou. Ah, même la piche, on est entre femmes, c'est même moumou. Enfin. Pas qu'il y a ma bêtelle dans la vie, hein, Robert. Il m'a la fait voir le coco. C'est un coco coquin, oui. Ah, les réunions de cellules, il n'y a pas que les cellules qui se réunissent. Hein. Les petites militantes, je vous raconte pas comment ils faisaient fusionner leurs motions. Les moustaches à Staline, ils cherchaient jusque dans les bikinis, mais... Mais je me suis bien vengé, hein. Au lotissement Saint-Égulfe, là où on passait nos congés, quoi. Il y a quoi, 2-3 étés, hein, c'est rien lui dire. Il y a déjà longtemps que Luf, il était passé du rouge au rose, hein. Je lui ai pris un abonnement de 10 ans à l'Humanité, dans la minée, ça, dans le domaine. Il était le seul à recevoir ce canard-là. Pensez, c'est plus un journal, c'est un bulletin paroissial. Oh là là, je peux vous dire, quand je le poussais dans son petit landau, il roulait pas, mon handicapé, hein. Ah, je t'en ai fait baver, hein? Hein? Je t'en ai fait baver! Hein? Tu te baves encore, hein? Ah, c'est pénible, c'est pénible d'être toujours là, lui torcher les commissures, hein? Hein, Mme Lapiche? Si vous voulez vous en payer une bonne tranche, vous avez qu'à lui prononcer certains noms pour le faire bisquer, hein? Mon roi! On prenne! Et puis en colère, il est mangé, hein? La joie. Ça vient, ça vient. Georges Marchais, Jacques Duclos, Maurice Thorez, Maurice Thorez.

0: Madame Latiche, je vais le remettre dans sa niche. Et il y a un bon programme pour lui ce soir à la télé sur les événements que vous savez dans l'ex-Union soviétique. Ça s'appelle Socialisme ou Bérésina. Ça doit lui plaire, ça. Robert, dis au revoir. Dis au revoir, Madame Latiche. Robert. Il vous dit au revoir. Allez, debout les données de la télé.
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3: Je suis pas grosse! Je suis dilatée! Oui, dilatée, oui! C'est normal quand on a eu 12 enfants comme moi! Oui, monsieur, 12! Et je les ai bien élevés! Et je les ai tous mariés, barakallah! Il reste plus que ma petite fille. Fortunée. On a tout essayé, tout. Une fois, on avait trouvé dans la chambre de Milo un livre sous le matelas avec des femmes toutes nues. C'est pas moi qui l'ai vu, c'est Tata Bahla. Moi, j'ai rien vu. Hein. Il y avait dans ce livre la publicité pour un parfum qui attire les hommes. On dit, Mnyaha. Ça, c'est pour Fortuné. On a envoyé l'argent, on a reçu le colis discret. Comme ça, discret, très très discret. On dit, Fortuné, viens ici, il faut qu'on te parle. Fortuné, elle est arrivée. Tata Bahla l'a attrapé, moi je lui ai vidé la bouteille sur la tête. On dit, allez, va t'aérer un peu, va. Sors de cette maison, bouge. Elle dit, mais qu'est-ce que vous voulez que je fasse? Je dis, tiens, prends l'argent du pain, va acheter le pain. Elle a pris l'argent du pain, elle est partie. Il était 11h du matin. À 4h de l'après-midi, elle n'était pas revenue. On a dit, ça y est. Elle a dû trouver. À 5h, le téléphone sonne. Chkoun ! Qui c'est ? C'était l'hôpital. Madame Sarfati, je dis, oui, c'est moi. On dit, venez chercher votre fille Fortunée Sarfati. On l'a trouvée dans la rue, inanimée. Allez, prends un taxi. Paye que tu payes jusqu'à l'hôpital. On arrive à l'hôpital. On la trouve allongée de toute sa masse sur un lit d'hôpital. Meurtrie de partout, un tuyau dans le nez. Elle est infortunée. Elle est infortunée. Qu'est-ce qui t'est arrivé que tu nous fais déplacer? Qu'est-ce que tu fous avec un tuyau dans le nez? Tu te drogues? Je ne sais pas ce qui m'est arrivé. Je suis sortie dans la rue, je me suis fait attaquer par une meute de chiens. Une meute de chiens, oui. Le parfum avait viré. Même le parfum n'a pas voulu d'elle, alors. Une fois, oui. Une fois, il est venu avec un chip. Vous connaissez un chip? On l'avait dit de rentrer à 5h, elle est rentrée à 8h. Avec un chip. Moi, je me suis levé, je dis, Ochete, on t'a dit de rentrer à 5h, tu rentres à 8h. Ça ne vous regarde pas. Dites-le. Ça ne nous regarde pas. Tu vas nous dire Ochete tout de suite. Dites-le. Je suis majeure et vaccinée. Dites-le. Il n'y a pas de vacciné qui tienne, tu vas nous dire Ochete. Je vous emmerde. Gatli, tu nous emmerdes. On est emmerdé que par la mer. Heck. Ah, j'étais obligée. J'étais obligée. Mais dis, mais vous voyez pas que je vous présente mon futur mari? On s'est mis au garde à vous. Monsieur, bienvenue. Que nous vaut le plaisir de votre venue? Ça l'a impressionné, hein? Je lui ai dit, ben, je voudrais me marier avec la main de votre fille Fortunée Sarfati. Je lui ai dit, oui. Comment vous vous appelez? Il a dit, moi, je m'appelle Jacques Le Gros. Je dis, Jacques Le Gros. Mais vous n'êtes pas de Tunisie, oui. Ben, je dis non, je ne suis pas de Tunisie. Vous êtes d'Algérie. Mais non, je suis du Pas-de-Calais. Du Pas-de-Calais, je bois à l'aise d'être un Marocain. C'est au nord de la France. C'est quoi, au nord de la France en plus? Tu montes au ciel et tu descends, tu prends pas ma fille. Fortuné, elle me regardait, elle voulait me fusiller des yeux pour une fois que j'avais l'occasion. J'ai quelle occasion? Qu'est-ce qu'il y a? Qu'est-ce qui te manque? Tu es nourri, logé, blanchi. On te donne l'argent de poche. Qu'est-ce qui te manque? On peut savoir? Vicieuse. Écoute, un jour avec toi et moi à la maison, on va entendre toquer à la porte. Toc, toc, toc. Je dis, Shkoun ! Qui c'est ? Il va dire, c'est Monsieur Cohen. Je dis, oui, Monsieur Cohen, bienvenue. Que nous vaut le plaisir de votre venue ? Eh oui, j'en connais qu'une, je vais pas en inventer, non ? Il va dire, je voudrais me marier avec Fortuné Sarfati. Pour l'épouser en bon uniforme. Je dis, oui, monsieur Cohen. Oui, je vous la donne. Oui, je vous la marie. Vous pouvez la prendre tout de suite si vous voulez. Il y a sa valise qui est déjà prête dans le couloir. Tu vas te marier avec lui et tu vas avoir 12 enfants comme mémé. Tu es contente? Tu es contente ou pas? Allez, allez, allez, va te coucher, va. Elle n'est jamais contente, celle-là. Va te coucher! Oui, il va venir, monsieur Cohen, il va venir. Fais la vaisselle en passant, ça va te calmer. Oui, il va venir, monsieur Cohen, il va venir. Il va venir. Quand c'est qu'il va venir, c'est monsieur Cohen, quand c'est qu'il va venir.
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4: Eh bien oui, depuis la dernière émission, nous avons reçu une tonne de courriers. D'ailleurs, je vais vous la lire. Alors, cher Manu, c'est moi, j'ai adoré votre sketch « Je passe à la télé », pourriez-vous nous en concocter un autre? Bien sûr. Post-scriptum, je vous trouve très beau, vous avez une très belle coupe de cheveux, merci. Signé ta maman qui t'aime. Oui, bon. Alors bon, vous connaissez le principe, un artiste, si ça vous plaît, ça fait... Et si ça ne vous plaît pas, ça fait... Vous avez compris? Ouais, ils ont compris. Allez, premier candidat!
5: Bonsoir. Bonsoir, je m'appelle Jean-Guillaume, j'ai 25 ans, je suis chanteur professionnel amateur de chansons. J'habite à Longjumeau. J'y vais. Le petit pont de bois qui ne tenait plus guère que par un grand mystère et de piquer tout droit, puis je l'ai recouvert de rondins de bois vert pour prendre à la rivière tout près de la maison.
6: Bonjour, nous sommes le groupe VTFCUO. Va te faire cuire un œuf, pareil. On a écrit une chanson pour transmettre nos émotions. Elle jouera à la télé. 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Vive la
7: confiture.
6: Littérature.
7: Pareil.
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7: Pareil.
6: 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J'ai tout cramé. Les livres, je les ai éclatés. 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
5: Bonsoir, j'ai une passion, la génétique. 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
11: Ils étaient
12: deux
11: là.
12: Attends,
13: on va jeter
12: un oeil
13: par ici.
12: Les malfaisants là, les punks là, si vous êtes là, faites attention, hein, parce que nous sommes des vigiles.
14: Du calme, Schopenhauer.
15: Ah, on est où là?
12: Et à trois, je tire. À trois, je tire. Un.
14: Alors, Dédé, tu l'as eu?
15: Bah, je sais pas, je vois rien. On va te dire.
16: Ah, dis Dédé, j'ai trouvé un bouton en plastique moi avec une lumière opaque à l'intérieur qui s'apparente à un interrupteur de minuterie. Qu'est-ce que je fais, dis?
15: Bah, t'allumes, ma messie.
14: Ah bon?
15: Bah,
14: allume, nana.
16: Ah, ouais,
14: monsieur. Voilà. Je visais toi.
15: Ah. Bah, excusez-nous, messieurs et dames, de vous interruptionner, mais. On nous a fait appel comme quoi il y avait eu des fouteurs de troubles, style punk, skinhead. Qui auront été donc fouteurs de troubles comme explicité susditement.
16: Oui, non, non, mais n'ayez crainte, messieurs, dames, nous ne sommes pas des flics, hein, nous ne sommes pas des flics, mais des vigiles.
15: Des vigiles, hein.
16: Oui, oui, oui, membre assermenté à la société SPPA, CPM.
15: Société, société de protection pour protéger, et attention, ça peut faire mal. Voilà. On voulait juste savoir si parmi vous, il y avait eu des témoins oculaires.
16: Oui.
15: En ce cas, pourraient-ils nous témoigner ce qu'ils ont oculé? Eh, pourquoi il rigole, le monsieur, là-bas? Oh, il n'est pas vigile qui veut, monsieur.
16: On n'est pas des rigolos, hein.
15: Faut avoir un bac plus 2 pour être vigile.
16: Ouais. Alors, en ce qui me concerne, je me suis même permis d'avoir plus 2,5 de moyenne, donc admis aux les mains.
14: Chut,
15: du calme. C'est quoi, c'est pour un spectacle que vous êtes ici?
14: C'est quoi comme spectacle?
15: C'est Patrick Bruel?
16: Non, regarde, le premier rang, ils ont plus de 15 ans, je pense pas.
15: Ah, c'est vrai. On se sent s'y coller en spectacle, on a une formation de garde du corps.
14: Ah oui, mais c'est là.
15: Tu as raconté l'anecdote la semaine dernière.
14: Absolument, là. J'étais garde du corps la semaine dernière du concert de Goldman Frederick St. Jones. Là. Et à un moment donné, il y a une grosse noire qui voulait monter sur scène, je peux vous dire que je l'ai virée aussi celle.
16: Qu'est-ce qui se passe? Allez,
15: qui c'est qui a éteint là?
16: C'est la minuterie.
15: Bah, qui c'est qui a éteint la minuterie?
16: Ah ouais. Tiens, je vous plastique moins qu'une lumière opaque à l'intérieur.
15: Bah, allume, imbécile.
14: Bah, allume, nanar.
16: J'allume.
15: Que ceux qui ont profité du noir.
14: Calme,
15: Chopin.
14: Calme, Chopin.
15: Que ceux qui ont profité du noir. Que ceux qui ont profité de l'obscurité. Ah, vous le prenez comme ça. Vous le prenez comme ça, on va passer au fouillagement. On va rigoler. Là, on rigole.
14: Non, jette un oeil.
16: Ah, tiens, Dédé, là-bas, j'ai repéré un skinhead, là-bas.
15: Ça, ouais.
16: Ah non, c'est le monsieur, il est chauve, excusez-moi.
15: Au premier rang, vous n'avez rien vu, non? Madame, vous n'avez rien vu? Parce qu'on a un major en physionomisme, là. Tiens, nanar, viens ici.
14: Tiens, nanar.
16: Pourquoi?
15: Expliquez la dame, là.
16: Le physionomisme, madame, je vous explique, c'est très simple. Regardez, bon, je regarde votre visage pendant seulement 3 secondes. Et il va rester gravé là, à vie, madame.
15: Oui, madame. Démonstration. Tourne-toi. 1, 2, 3. Retourne-toi. Où est la dame?
16: Bon, on a échangé de place là. C'était le bordel ou quoi là? Qu'est-ce que ça veut dire? Il nous cherche là, je veux dire, il nous cherche.
15: S'il nous cherche, moi je vais appeler le commissariat de police.
16: Non, non, faites pas les flics pour ça.
14: C'est pour la peine d'aider.
15: Alors, le commissariat de police?
16: Non, appelle pas les flics.
15: Oui, ici, les 3 inspecteurs de la SPPA-CPM. Oui, enfin, les 3 inspecteurs, les 3 commissaires, quoi. Ou enfin, les 3 agents assermentés, quoi. Non, les 3 merdeux, là, c'est pas... C'est pas... Non, parce que on est quand même l'antichambre de la police, quoi. L'antipot de chambre, non, c'est pas gentil. Non, parce que là, il y a plein de témoins oculaires qui disent qu'ils ont rien oculé. Alors, qu'est-ce qu'on fait? Qu'on aille se faire...
16: Ça va, ça s'est bien passé, là?
15: Alors, ouais, j'étais un peu dur, mais... Okay, bon, on va peut-être y aller.
16: Bon, bah, tant pis pour vous, messieurs, là.
14: On va changer de secteur.
16: Si on passe par là, tant pis pour vous, je peux vous dire, on sera plus là pour vous aider.
14: Vous aurez la faim si les skinheads et les pucs qui repassent par ici. Hein.
16: Ah.
14: Attendez, attendez, ouais. Je vais faire un truc là. Ouais. Ces dames, avant que les pucs qui reviennent ici, on va vous donner une petite démonstration de self-défense. Ça pourra servir à tout le monde, messieurs.
16: Bon, si tu veux.
14: Attends, je vais confier le chien à la dame là en attendant pour la démonstration. Là, tenez le chien 2 minutes, madame. Tenez, voilà, tenez la laisse là. Attention, ça c'est la queue, madame, attention. Oh, il est pas méchant, il est gentil. Hein. Bon, on fait une petite démonstration.
15: Oh, attendez, tenez, voilà. Madame, venez sur le plateau. Ah, il fallait pas choisir le premier rang, madame. Ça va être assez rapide. ça peut vous être utile.
14: Ouais, merci madame de votre coopérativité, merci beaucoup. Prenez les craintes, madame. Donc madame, vous êtes au spectacle, c'est une démonstration de self-défense. Hein. Madame, vous êtes au spectacle, donc, hein, simplement, voilà, vous avez un programme, forcément. Et pour vous défendre, qu'est-ce que vous faites? Alors moi, je vous conseille, ça peut servir à tout le monde, ouvrez vos oreilles et vos yeux. Hein. Madame, vous roulez donc le programme de cette manière, avoir une forme tubulaire. Vous le mettez dans la main droite, madame.
15: En sortant du spectacle, vous vous faites comme ça, parce voilà, que, hein, voilà, ça vu les uluberlus qu'il y a dans la salle...
14: On sait jamais. Bon, voilà. Ensuite, madame, imaginez, hein, qu'un individu lambda vous agresse susdictement. Qu'est-ce que vous faites, madame? Hein? Tu me fais un individu lambda, lambda, quoi.
15: Qui agresse la dame,
14: c'est que... Qui agresse la dame, vas-y.
15: Allez, file-moi ton sac, espèce de salope, ou je te prends l'individu. Bien sûr, c'est une démonstration. Hein. Madame, dans la vie, n'est pas une salope, bien évidemment. D'ailleurs, je vais reprendre.
14: Vas-y, reprends. Ne bougez pas, madame.
15: Allez, file-moi ton sac, madame, qui n'est certainement pas une salope.
14: Bien sûr. Bon. Madame, ensuite, qu'est-ce que vous faites? En face B. Madame, à la surprise de votre agré... Attendez, madame.
15: Vous auriez été première de la promotion.
14: Bon, écoutez, madame, écoutez-moi bien. À la surprise de votre agresseur, la lame s'engouffre dans le programme, madame, et pour vous défendre, qu'est-ce que vous faites?
15: Oh là là, coup qu'il est passé, mon opinel, oui.
14: Madame, ensuite, vous faites un uchimata, madame, comme ceci. C'est
15: oh
14: un
15: là
14: tour.
15: Là, je suis mal parti.
14: Voilà, comme ceci. Et vous avez la maîtrise totale de la situation, madame.
9: Attends, ils ont tagué un truc là-bas, là, sur les murs, là-bas. Les vrais saloperies, là. Là-bas, sur les murs, là. Salut, Paul. Je veux savoir ce que vous faites sur scène, madame. Alors, vous êtes sympa parce qu'il y a les comédiens qui n'ont pas beaucoup d'argent. Vous nous donnez ça, vous retournez à votre place. C'est très gentil, madame.
15: Besoin de sécurité rapprochée, ça peut être utile. Au verso, il y a le calendrier avec les vacances scolaires, d'ailleurs.
14: On fait également plomberie et sanitaire, madame, ça peut servir.
9: Décoration au papier peint, on fait tout.
14: Schopenhauer fait également chien d'aveugle, si
9: voilà, ça peut servir aussi.
15: Nous livrons aussi des repas à domicile, couscous, nem, pizza 29. Voilà. Pourquoi 29?
9: Bah, parce que si nous mettons plus de 29 minutes, nous vous remboursons les anchois et les olives noires. Vert.
15: Ils ont tagué, je te cule.
9: Ah, je te cule, c'est du propre.
14: C'est vulgaire.
9: Ouais, t'as vu, dès qu'on est par là, ils ont pas s'y attaquer à nous.
15: Excusez-nous,
13: on va aller
17: chercher.
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17: Ouais, pas de temps, je d'accord, ouais. Pas de problème. Ouais, 6 personnes, 22 heures. Ouais, d'accord, ouais. Pas de problème. Ouais, merci, ouais. À bientôt, ouais. Merci, ouais. À bientôt, ouais. Merci, gentil, ouais. Oui, bonsoir, monsieur, dame, ça va bien, oui, ça va bien, oui. Pas de problème, tout va bien, ça va bien, oui, pas de problème. Ouais, ça va bien, oui. Le travail, la famille, la patrie, ça va bien, oui, pas de problème. Le petit va mieux? Il est mort? Oui, désir apéritif, monsieur, dame? Oui, d'accord, monsieur. Ouais, pas de temps, Bayal, j'écoute. Ouais. On me fait aussi, ouais. Pas de problème. Ouais, d'accord, ouais. Deux pizzas napolitaines? Ouais, pas de problème. 10 minutes. 10 minutes, pas plus. Ouais, monsieur, ouais. À bientôt, ouais. Merci, ouais. Gentil, ouais. À bientôt, ouais. Ouais. Avez-vous choisi, monsieur, dame? Ouais. D'accord, ouais. Un nem, ouais. Deux nem, ouais. Trois nem, ouais. D'accord, ouais. Ouais. Cinq nem, six nem, je t'aime. Ouais. Travail de port, ouais. Et crevette pour la dame. Ouais. Un nem, il n'y a plus crevette. On ne trouve plus crevette. Il n'y a plus crevette. Riz sans crevette. Pareil. Très bon, très bon. Toi prendre. Ouais, d'accord, monsieur. Ouais, pas de temps, Bayal, j'écoute. Ouais. En faux aussi, ouais. Pas de problème. Ouais. D'accord, ouais. Samsung, ouais. Frigidaire, Bocnest, ouais, pas de problème. Ouais. Demain, venez, pas de problème. Ouais, merci, ouais. À demain, ouais. Merci, ouais. Gentil, ouais. Ouais. Bonsoir, messieurs, dames. À bientôt. Merci, gentil. À bientôt. Ouais. Bœuf shop, ouais. Ouais. D'accord, ouais. Ouais, bœuf shop, ouais. Canard laqué. Ouais. Ah non, il n'y a plus canard. Il n'y a plus le canard. On ne trouve plus le canard. Il n'y a plus le canard. Ce soir, c'est poulet laqué. Pareil. Très bon. Toi prendre. Ouais, cadeau rouge, ouais, merci, gentil, ouais. Ouais, pas de temps, Bayal, j'écoute. Ouais. On fait aussi, ouais. Pas de problème. D'accord, ouais. BMW, ouais, pas de problème. Ouais. 740, très bon ça. Très bon. À demain, ouais. Ouais, samedi, ouais. À demain, ouais, d'accord, merci, ouais. Samedi, ouais. Ouais, tout de suite, messieurs, dames, ouais. Ça bien, ça a été bien, ouais, pas de problème, tout va bien, ça va bien, pas de problème. Ouais, très dur, très dur, très très dur. Très dur, très dur, très dur. Moi, bon people, bon people. Beaucoup la guerre, pas bon du tout, pas bon du tout. Ici, pas de problème, hein. À bientôt, merci, ouais, gentil, à bientôt. Ouais, pas de temps, je écoute. Ouais. En fausse, ouais, pas de problème. D'accord, ouais. Bombe atomique, pas de problème, hein. 10 minutes, hein. 10 minutes, pas plus, ça. Hein.
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0: Je suis épuisé, hein. Pour vrai, ça fait une heure qu'on tourne dans cet aéroport. Où qu'elle est passée la sortie B?
13: Bah, et là, c'est quoi donc?
0: Ben non, c'est la douane. Ça fait trois fois qu'on la passe.
13: Oh, ben moi, j'aime bien la douane.
0: Ah ben vous, ce qui vous plaît, c'est la fouille, ça c'est sûr, hein. Vous faire tripoter par des messieurs que vous connaissez même pas.
13: C'était obligatoire. Je sonnette partout.
0: Ah, forcément, avec toutes vos prothèses. T'as bien regardé. Moi, ils m'ont pas fouillé.
13: Ils avaient peut-être pas assez de personnel.
0: Moi, je comprends ce que vous voulez dire, hein. Bon, dis donc, j'espère qu'ils sont venus nous accueillir, tout cela du club des joyeux moutons, hein.
13: Oh là là. Quand on va leur raconter tout ce qu'on a fait à Hollywood.
0: Oui, alors que ce soit bien clair, hein. C'est moi que je raconte, sinon vous allez tout gâcher.
13: Oui, oui, oui, oui, oui.
0: Mais non, mais...
13: Et les jeunes, ils sont là, hein? Le
0: plus. Où ça?
13: Ben là, regardez. Ma gamin.
0: De toute façon, elle peut pas vous entendre à cause de la vitre.
13: Ben oui, ben nous ont vu, regardez. Elle nous montre la sortie, c'est par là, oui.
0: Ah oui. Eh ben, il y a une de ces queues à la sortie. On va encore y passer la journée.
13: Et vous avez vu Mme Janssen? Elle a encore forci.
0: Forci? Moi, j'appelle ça doublé, oui. Je dis voir, c'est qui donc la grande blonde platinée à côté de Mme Rossignol?
13: Ah, ben c'est Jean-Pierre, son petit-fils.
0: Eh ben, avec une couleur pareille, elle n'a pas dû l'avoir, son CAP de coiffure.
13: Je vois pas Mme Simonet.
0: Ah, marqué qu'on est parti, elle allait pas fort, hein. Si ça se trouve, elle est déjà morte.
13: Oh, ben l'un dans l'autre, ça nous fait l'économie d'une couronne.
0: Oh, ben.
13: Ah, mais si elle est là. Ah, ben elle est pas morte, non.
0: Ah, oui. Mais elle est quand même bien jaune, hein.
13: Ah, ça, oui, elle est toute jaune, hein. Oh, il y a M. Serpentin! Oh, M. Serpentin! Oh.
0: Ça va, criez pas comme ça! Je vous dis qu'il peut pas vous entendre à cause de la vitre! Il doit vous regarder comme un poisson dans un bocal!
13: Oh, il est charmant, M. Serpentin!
0: Non, mais dites-donc, il vaut des photos ou quoi? Ça vous a pas suffi d'être passé trois fois à la fouille, non? Hé, sans compter la honte, quand vous vous êtes engouffré à plat ventre dans le tunnel à Rio X!
13: Je voulais pas lâcher mon sac à main, moi. N'empêche que c'est grâce à ça qu'ils m'ont découvert un calcul à la vésicule.
0: J'en ai marre d'attendre dans cette queue qui avance pas, ça m'agace, hein. Allez, où? On va passer devant tout le monde.
13: Comment ça?
0: Laissez faire. Accrochez-vous à ma jupe. Pardon, laissez passer, il y a une handicapée. Handicapée, laissez passer. Merci, pardon.
13: Mais...
0: handicapé.
13: Mais qui c'est l'handicapé?

0: monnaie. Non, parlez lentement parce qu'on n'est plus habitué aux Français depuis qu'on a vécu aux États-Unis. Hein, on a beaucoup perdu, hein.
1: Oh yeah.
2: Oui, mais ça va, pas trop.
0: Puis changez un peu de vocabulaire, ils vont croire que vous êtes rayé. Ma fiancée, comment ça va bien? Ça va fort aussi? Toujours aussi... vivante, hein? Comment on dit grosse en anglais? Big Mac. Eh ben, ça fait plaisir de vous voir tous, hein? Si vous saviez ce qu'on s'est amusé à Hollywood, oh là là, on a connu toutes les vedettes. Liz Taylor, Frank Sinatra...
1: Fred Astaire, Buster Keaton...
0: Et alors, qu'est-ce que c'est grand, les États-Unis, dites-vous?
1: Immense!
0: Oula! Surtout les magasins. Très, très grands, les magasins.
1: Oh oui, vous arrivez à l'autre bout, il y a déjà un décalage horaire.
0: Ah oui, ah, bah, ça brille, hein. Hé, hey, c'est tellement grand là-bas, pour vous dire, je m'habillais en small.
1: Si. Oh, quand même pas! C'était du médium.
0: Du small, je vous dis. Puis alors, dites-donc, les voitures qu'ils ont, les Américains.
1: Ils sont énormes.
0: Avec des piscines à l'intérieur. Et puis les filles sur les plages à Hollywood.
1: Énormes, avec des piscines à l'intérieur.
0: Et puis les garçons, alors là, très costauds, les garçons à Hollywood.
1: Énormes.
0: Shut up.
1: Excuse me.
0: Et en tout cas, l'air de rien, on a quand même été invités partout, hein.
1: Ben, c'est vrai que là-bas, on représentait un peu le vrai chic français.
0: Ah, c'est gentil d'être venu nous réceptionner, ça fait plaisir, hein. Mais bon, on va vous laisser, Lucienne et moi, on est un peu fatigués. Faut qu'on aille se reposer, hein.
1: Oh oui, on a quelques heures de vol.
0: Oui, c'est ça, allez, venez. Allez.
1: On va se faire déposer par l'autocar du club.
0: Ça va pas, non? On va pas rentrer dans les Woods en autocar. On va prendre un taxi et puis c'est tout. Allez.
1: Un taxi, mais ça va coûter une fortune.
0: Bon, laissez faire, hein. L'autocar, c'est fini pour nous maintenant. On est au-dessus de ça. Nous, on a une voiture avec chauffeur qui nous attend.
1: La voiture avec compteur, vous voulez dire?
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4: Comment j'ai rencontré Jean-Michel? Tu sais, Jean-Mi et moi, au début... On bossait dans la même MJC, tu vois. Mais tout nous séparait parce que, bon, il était végétarien. Moi, je mangeais macrobiotique. Il était animateur guitare ciné-club et moi, animatrice poterie macramé. Non, mais tu vois, je veux dire, Jean-Mi et moi, depuis 7 ans, on vit ensemble peut-être, mais je veux dire, on n'est pas un couple. Ah non! On est une communauté provisoire de 2 personnes. Ouais, parce que tu vois, nous, je veux dire, chaque fois qu'on a un conflit, on organise une table ronde à 2. On dialogue pendant des heures. Comment tu te sens, Jean-Mi? Est-ce que tu penses sentir ce que je vois quand tu sens ce que je pense, tu vois? Ah ouais, mais parce que nous, je veux dire, on partage tout en deux. Les joies, les peines, la quatrelle, le chat, tout. Non, mais attends, c'est chacun selon son feeling. Oh. Non, mais tu sais qu'un soir, à la limite, je peux très bien dire à Jean-Mi, je me sens pas de faire la bouffe ce soir. Ok, Marie-Jo, on dîne pas.
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6: L'universalité de la pensée philosophique du XXe siècle repose sur la controverse existant entre les individualités d'écriture et l'instinct surréaliste sous-jacent chez la plupart des auteurs, tout en respectant la linéarité de pensée du monde occidental. Bon, allez, je le sais. L'université du XXe est adjacente avec des verses qui ont avait sur les instinctifs. Oh putain, j'en sais rien.

0: S'il y a des problèmes, je vais aux chiottes. Ça se voit pas, ça se voit pas. Oui, oui, c'est moi. Oui, c'est moi, j'arrive. C'est moi, on me confirme, c'est moi. Ah putain, ça y est, je pisse sur les philosophes. Bonjour. Comment? Je tire un sujet? Avec mon fusil? Je vais. Tars. Sartre. Comme le département? Pardon. Comme le philosophe, bien sûr. Bien sûr, vous avez le droit, c'est au programme. Bon. François Sartre? Jean-Paul, je savais. François, c'est le frère aîné, alors on les confond. Petit 1, Jean-Paul Sartre. Jean-Paul Sartre. J'ai bon. Sartre, Jean-Paul, ça marche aussi de l'autre côté, hein. Sartre Jean-Paul est un philosophe. Comment? Il est mort? C'est pas possible, ça, Jean-Paul Sartre, il est mort. Mais c'est arrivé quand, ça? Ah, quand même. Oh, oui. Yeah. Non, je dis ça parce que j'ai pas été prévenu, alors. Mais c'est pour ça qu'on n'avait plus de nouvelles, il n'écrivait plus. Oui, j'y vais. J'y vais. Jean-Paul Sartre. Ça fait quand même quelque chose, hein. Je sais pas si c'est très décent de continuer. Si, j'y vais. Jean-Paul Sartre était un philosophe qui a bien marché. Comment? Je commence? Ah, mais j'avais commencé, là. Ah, l'historique. Ok, historique. Alors, petit 2, l'historique. J'ai fait petit 2. Bon, Jean-Paul Sartre est né. Il est né. Ça, on en est sûr, hein. Il est né. C'était un mercredi soir, vers 19h. Mais alors, la date exacte, je me rappelle plus trop. Ça n'a pas d'importance. Bon, très bien. Bon, il pesait 2,8 kg, 3,2 kg. Non, on s'en fout, mais plutôt petit quand même. La varicelle, les oreillons, vers 3-4 ans. Oui, d'autres l'ont fait. Et alors après, il fait l'école. Alors à l'école, ça se passe bien. Ça marche bien. Faut dire que les profs savaient quand même qui c'était. Hein. Sauf peut-être en sport. Maintenant qu'il est mort, on peut le dire. Jean-Paul Sartre n'était pas très physique. Bon, pendant la guerre, Sartre, c'était l'époque de Rousseau. Pendant la guerre, il a eu tendance à se taire, un peu comme tout le monde. Mais alors après, il était plutôt... C'était pas un nazi, mais enfin, je crois qu'il était quand même bien à droite. Non, gauche, bien sûr, gauche, bien sûr. On l'a bien vu en mai 48, quand il y a eu la révolution des étudiants. Il était... Comment? Qu'est-ce qu'il a écrit? Ah, oui, c'était pas un peintre. Alors... Le Misérable, c'est pas lui, c'est Goethe. Il a écrit à sa mère, mais ça compte pas. Les six mousquetaires. Non, c'est débile, c'est Cousteau, ça. Il a écrit le... Je sais pas, comment? Les mains sales. Jean-Paul Sartre a écrit les mains sales. Ça compte, bien sûr, vous l'avez dit, bien sûr. Tu continues très bien. L'entourage, d'accord. Petit 3, l'entourage. Jean-Paul Sartre était quelqu'un de très entouré. À la guerre, il a même été encerclé. Comment? Sa femme? Sa femme, bien sûr. Bien sûr, je la connais. C'est Madame Sartre. De Beauvoir, je le savais. Bien sûr, Rolande de Beauvoir, bien sûr. Ça me dit quelque chose. Alors elle, c'était pareil que lui. Elle réfléchissait beaucoup avant d'écrire. Mais bon, ça n'a jamais atteint de somme. Bon, c'est une femme. Comment? Vous aussi, vous êtes une femme? J'ai bien vu. Est-ce que j'ai terminé? Pourquoi j'ai oublié des trucs? Ah oui, ça je l'ai pas dit, oui. Ah, c'est lui qui a fait le... Ah bon, en plus, j'apprends des trucs, alors. Ça veut dire que je l'ai pas, je l'ai pas. C'est pas tellement pour moi, ça aurait été pour mon père. À la ferme, je suis seul à savoir lire, alors si en plus j'avais eu le bac, là, on passait les vacances à Lourdes. Mais je l'ai pas, tant pis, je vais aller chercher du travail à la mine. Dès que j'aurai trouvé notre logement, là, parce qu'avec mes logeurs, avec les Thénardier, ça va pas fort. C'est à cause de ma soeur Cosette, elle a la tuberculose, alors... Aïe, c'est encore un cancer qui débute, ça. Je l'ai pas, je l'ai toujours pas. Au revoir, madame.
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2: ANPE, ça veut surtout dire avec nos peu d'espoir, quoi.
3: Mais sinon, c'est bien, et puis ils sont drôlement gentils. La première chose que m'a dit la fille au guichet, qui était un amour, elle me fait écouter, ne vous inquiétez pas, c'est très simple. Ici, vous remplissez votre dossier et vous n'oubliez pas de mettre votre sexe sur la feuille. Oui, quand vous aurez fini, vous prendrez la queue d'à côté. On m'avait dit que c'était le bordel, mais à ce moment-là... Alors après, je suis allé voir un conseiller d'orientation, son bureau est à côté de la sortie. Et bon, vous venez pourquoi? Je lui dis, je cherche un boulot. Il me fait, j'en ai un, mais je le garde. Et lui m'expliquez-moi, c'est quoi votre parcours? Écoutez, j'ai fait simple, j'ai pris le métro, j'ai changé à d'enfer. Et vous savez quoi? Vous avez un dog? Non, j'ai longtemps un caniche, mais depuis qu'il est mort... Enfin, faut pas trop se moquer, vous savez, à une pays, c'est un métier très dur. Travailler toute la journée face à des gens qui foutent rien. Plus, ils cherchent des solutions, puisque maintenant, ils organisent des stages de technique en recherche d'emploi. Donc maintenant, on peut quand même devenir technicien en recherche d'emploi. Pareil que les meilleurs vont devenir chercheurs. Qu'est-ce que tu fais dans la vie? Eh bien, écoute, je cherche du boulot. Ça marche? Eh bien, je m'y emploie.
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4: Delphine Duranc. Acceptez-vous de prendre pour époux François Talaron, ici présent?
5: Non!
6: Qu'est-ce qu'il te prend?
5: Il me prend, c'est comme ça.
6: Ah bien, bien! Tu vois bien la situation? T'as vu la tête de ma mère?
5: Justement.
6: Bon, Delphine, on peut savoir pourquoi tu viens de répondre non?
5: J'avais pas bien compris la question du maire!
6: Tu te fous de ma gueule?
5: Oui!
6: Delphine, c'est la première fois qu'on me fait ce coup-là!
5: Ah bon? Eh ben, si les 10 autres fois, elles ont dit oui, tant bien! Patrick, je veux qu'on rentre à la maison, tous les deux, s'il te plaît!
6: Oui, je vais renvoyer tout le monde, bien sûr. Ma mère, sa robe à 6000 balles, elle la mettra demain. Parfait pour voyager, surtout la capeline. Simplement un petit service pour ma grand-mère, j'aimerais bien qu'elle dorme dans le salon. Parce que les 9 heures de train, je voudrais pas lui recoller tout de suite dans les dents. Je passe juste un petit coup de fil au traiteur pour annuler les 200 couverts. Je pense qu'une heure avant, c'est correct. Pour mes potes, qu'est-ce que je leur dis?
5: Bon, tu leur dis qu'on est crevés, qu'on n'a plus envie.
6: Voilà. Qu'on rentre à la maison, qu'on se fait un petit plateau télé. Oui. Ils comprendront.
5: Eh ben quoi, c'est des amis ou c'est pas des amis?
6: Attends, là, Delphine, faut que tu te reprennes.
5: Je savais bien que ça ferait des histoires.
6: Mais ça fait pas des histoires. Qu'est-ce que tu m'emmerdes? C'est toi qui fais des histoires. Ouais. Oui, on arrive, 2 secondes. Delphine, souffle un bon coup, je te jure, tu sais plus ce que tu dis. T'as toujours envie de te marier.
5: Mais c'est pas la question.
6: Si, en gros, c'est la question qu'il vient de te poser, si.
5: J'ai menti.
6: Je sais bien que t'as menti, bien sûr que t'as menti. On pouvait pas leur dire que t'étais enceinte. Allez, ça serait bien qu'on y retourne avant que ça se voit. Allez, Delphine Duroc, venez vous appeler Delphine Talaron.
5: Ah oui, Delphine Talaron. Oh, je peux pas.
6: Bon, très bien, alors là, ça commence à me faire de moins en moins rire.
5: Patrick, faut que je te parle. Bon, tu te souviens, il y a 7 ans, nous nous sommes rencontrés.
6: Oui.
5: Et nous nous sommes tout de suite aimés.
6: Oui.
5: Au fil des années, nous avons appris à nous connaître.
6: Oui.
5: À aimer nos qualités, nos défauts.
6: Oui.
5: Une souris verte qui courait dans l'herbe.
6: Oui.
5: Ah, tu vois, tu m'écoutes pas. Je te dis n'importe quoi, et puis toi, tu dis oui.
6: Mais si, je t'écoute. Enfin, t'es en train de me faire une litanie sur notre rencontre. On va pas passer en revue tout ce qu'on s'est dit pendant 7 ans.
5: Bon, d'accord, je passe les détails. Il y a 2 mois, je revenais d'un certain rendez-vous. Je t'ai dit quelque chose. Tu m'as répondu quelque chose. Tu vois de quoi je parle?
6: Je sais pas.
5: Je t'ai dit que j'étais enceinte. On a décidé qu'on allait se marier.
6: Oui, on l'a décidé. Tu remarqueras même que ça serait déjà fait si t'avais pas eu un petit coup de chaud il y a 5 minutes.
5: Je suis pas enceinte.
6: Hein?
5: Non, j'ai jamais vu de gynéco. Ce jour-là, j'étais chez Babette, qui est bibliothécaire. Tu vois, ça n'a rien à voir. J'ai dit ça comme ça, pour voir ce que ça te ferait. Puis alors, toi, t'as voulu qu'on se marie, tout le monde s'est emballé. À la fin de la journée, les bancs étaient partis. Puis alors, moi, j'étais bien embêtée. Je sais plus te dire que c'était pas vrai. J'avais trop peur qu'on se marie plus. Puis Babette, elle me disait, dis rien. Dans 2 mois, il s'en rappellera plus.
6: T'es pas enceinte? Vous nous laissez un petit quart d'heure? On a un petit détail à régler avec Delphine.
5: Tu vas m'engueuler?
6: Non.
5: Tu vas me frapper?
6: Non.
5: Oh là là, elle est con cette Babette. Bon, qu'est-ce que tu vas me faire alors?
6: Un bébé?
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7: C'est Raymond Domenech, là, il m'a appelé, miskin, il est en mauvaise posture, que tu voulais que je fasse. Il m'a dit, cherche un truc pour détendre l'équipe de France. Je dis, bah, il y a les putes, les sex-shops, tout ça. Il m'a dit, non, je veux que ça soit toi qui le fasse. Je dis, je fais pas un truc comme ça, Raymond, moi. En plus, les mecs, ils sont 22, les mecs. Moi, au 8e, je serais mort, ça, c'est sûr. Ouais, je me connais, je fais de l'âme, tu vois, j'ai... Bon, après, on a fini par se comprendre et on les a invités à manger. Et quand tu veux inviter l'équipe de France à manger, il faut appeler la diététicienne. Ouais, parce qu'il faut qu'ils fassent attention à ce qu'ils mangent, les mecs, ils ont une diététicienne. Sinon, après, ils marquent des buts et là... Ça dirait toute la fédération après. Bon, j'appelle la diététicienne. Je lui dis, allô, madame la diététicienne? Ouais, c'est pour une épilation, ouais. Diététicienne, t'as compris? Hein? Elle m'a dit, c'est qui l'appareil? Je lui dis, c'est Faudel, tu vois, je vais pas assumer la vanne. Dès que je dis un truc pourri, je dis que c'est Faudel. Elle m'a dit, vous voulez inviter l'équipe de France à manger? J'ai dit oui. Elle m'a dit, il faut savoir une chose, quoi. La moitié de l'équipe de France mange halal. Je lui ai dit, sérieux? Elle m'a dit, on l'a radé. Dis, passez-moi l'imam de l'équipe de France, faut que je lui parle. La moitié de l'équipe de France mange halal. Ça fait peur, hein? Eh ben, moi, je trouve que c'est une très bonne nouvelle. Bah ouais, toute l'année, on nous casse la tête avec l'intégration, l'immigration, tout ça. On devrait remercier l'immigration pour tous les cadeaux qu'elle a fait à la France. Bien sûr. Et on devrait remercier l'immigration pour les cadeaux qu'elle a fait à l'équipe de France. J'ai dit à Laurent Blanc, la dernière fois que je l'ai vu. Je lui dis, Laurent Blanc, viens ici. Viens ici, je veux pas te taper, viens ici. Tu veux gagner la prochaine Coupe du Monde? Oui. Il faut que le prochain capitaine de l'équipe de France, il soit roumain. Là, oui, on aura des chances. Tu t'imagines un capitaine de l'équipe de France roumain? S'il vous plaît. Passez-moi là-bas. S'il vous plaît, là-bas. Malade. Pique ma tête. S'il vous plaît, pour faire un centre à mes enfants. On est tous le racisme de quelqu'un. Hein. Tous. C'est vrai. Regarde. Attends. Ça veut dire tout ça. Les Portugais, ils n'aiment pas les Arabes. Les Arabes, ils n'aiment pas les Noirs. Les Noirs, ils n'aiment pas les Chinois. Les Chinois, tout le monde les déteste. J'ai rien inventé. Et il y avait toute l'équipe de France de foot au Comedy Club. J'adore cette équipe de France. Ils étaient tous là. Il y avait Gourcuff, Benzema, Nasri, Toulalan, Mexès, tout. Tout là, non, aussi, il était là, ouais. Tout là, non. Très bon joueur, miskin, mais juste son nom, il freine le jeu, j'ai remarqué. T'as pas remarqué, Sarzou? Nasri, Benzema, Nasri, Gourcuff. Tout là, non. Parce que t'as pas lui, là, il freine le jeu, là. Franck Ribéry, il était là. Vous l'avez-tu entendu s'exprimer, Franck Ribéry? Ça pique les yeux. Quand il s'exprime, ça pique. Hein. Alors, il y en a qui disent, c'est à cause de lui qu'il est mort, Maître Capello, miskin. Il est venu au Comedy Club, Franck Ribéry m'a dit, waouh, sa tête, le théâtre, si, pépère, la famille, franchement, un beau théâtre. Mais qu'est-ce qu'ils croivaient, eux? Mais toi, t'es bon en foot, mais t'es nul en grammaire. Hein. Il m'a dit, avec 800 000 euros par mois, qu'est-ce que j'en ai à foutre? La grammaire du grand-père de toute sa famille? Qu'est-ce que j'en ai à foutre?
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9: Au tout début des lois, il y avait 10 lois, 10 commandements. 2 pages, en granit massif. Ah oui, les vendeurs de journaux, c'était pas des PD à l'époque. Hein, c'était des gars qui... Alors bon, si vous voulez, avec 10 commandements, si vous voulez, ça faisait l'affaire. Non, c'est vrai, les 10 commandements, c'est vrai qu'on pouvait les apprendre en 5 minutes. Hein, et c'est vrai qu'on s'en souvient encore. Par cœur, c'est étonnant. Moïse, quand même 13 siècles avant Jésus-Christ, hein, donc 33 siècles plus tard, faut quand même reconnaître qu'on s'en souvient tous à peu près par cœur. Hein, c'était tellement simple. Hein. Regarde, regarde, tu ne tueras pas, par exemple. Tu peux pas plus simple, 4 mots. D'ailleurs, ça, tu vois, en ce moment, il faudrait le rappeler un petit peu aux excités de la calotte ou du voile. Il faudrait leur redire à eux, tu vois. Parce que... Non ! Non, non, non, non, non, non, non ! Non, non, non, non, applaudissez pas, malheureux ! On va tous être condamnés à mort ! Non, non, laissez, je vais le faire, je vous le fais. Mais c'est vrai, je veux dire, que tu mets une bombe dans un magasin, dans le métro ou dans la rue, ça tue des gens ! C'est pas joli, faut pas le faire ! C'est caca ! Ah, ch'tu ! Pouah ! Pas glop ! Parce que j'ai lu plein de BD aussi, hein, des vieilles BD comme... Pif le chien, par exemple. Vous savez, puis il y a le chien Pif, il y a le chat Hercule. Hein, vous souvenez, puis il y a le petit Pifou. Tu sais, le petit Pifou, quand il aime bien, il fait glop, glop, glop, glop. Et quand il aime pas, il fait pas glop, pas glop. Hein? Ou alors il boit un truc qui est pas bon. Pouah hein? On remarque, c'est des vieilles BD, hein? C'est pas méchant. Ça prouve que j'ai un public jeune. Bon. Eh ben regarde, il y en a 2. Des commandements que tu peux apprendre en même temps, si tu veux. C'est tu ne commettras pas l'adultère. Et tu ne convoiteras pas la femme de ton prochain. Tu vois, 2 commandements sur le cul. Hein. Déjà, ils serraient les boulons, tu vois, à l'époque. Hein. Alors, ça veut dire quoi? Ben, ça veut dire, tout simplement, si t'es marié, tu tromperas pas ta femme. Hein, et puis, marié ou pas, tu convoiteras pas la femme de ton prochain. Je sais ce qui vous fait rigoler. Ce qui vous fait rigoler, ce commandement-là, c'est qu'en fait, là, t'as le droit de regarder... Hein? Mais t'as pas le droit de convoiter. C'est-à-dire, par exemple, t'es avec un couple d'amis sur la plage l'été, toi, donc tu regardes bien la femme de ton pote, toi, tu regardes bien le cul, les nichons, toi, tout ça. Tout d'un coup, l'autre, il dit, dis donc, tu serais pas en train de convoiter ma femme, là. L'autre, il dit, non, non, je regarde. Ah bon, tu m'as fait peur. Ah, j'ai cru que tu la convoitais, dis donc. Imagine le mec, il se voit sur la scène du Crazy Horse Saloon, tu vois, il fait, stop, arrêtez tout. Alors, ceux qui regardent, vous pouvez rester. Ceux qui convoitent, dehors. Et hop, bande de dégueulasses. Ah tiens, il y en a un autre. Commandement qui est en 4 mots, celui-là aussi. Hein, c'est « Tu ne voleras pas hein ». Là aussi, tu peux plus simple. Je veux dire, par exemple, si un jour, tu veux aller plus vite d'Argenteuil à Sarcelles, hein, et ben la mobilette, tu l'achètes, s'il te plaît. Là, tu la gaules pas à chaque fois. Alors, je sais, vous allez me dire encore, là... Un commandement comme ça, ça peut facilement se contourner, hein, et vous avez raison. Parce qu'il y a des gens, et encore quand je dis des gens, hein, c'est des gens, bonne famille, grandes écoles, ministres et tout. Et bien eux, ils ont trouvé le truc, eux, ils volent pas, ils obligent juste l'autre à donner. Hein? C'est-à-dire, c'est genre, si tu fais pas des travaux chez moi, t'auras pas le chantier du viaduc, par exemple. C'est vrai que le gars avec son viaduc, il n'est pas volé. Hein. Bon, les autres entrepreneurs, ils gueulent. Ben, ils avaient qu'à la creuser, la piscine. Ils sont marrants, eux aussi. Hein. Remarque, je suis méchant avec les hommes politiques, parce que, quelquefois, ils sont pointilleux, question vol aussi. Tu sais, au moment du financement des partis, tu sais, des campagnes, ça a foutu le bordel. Ils ont même été obligés de s'amnistier tous, à un moment, parce que ils ont dit, c'est tellement le bordel, si on se pardonne pas un bon coup tous, hein. On a un peu enculé tout le monde, mais bon, on va... Hein. On n'en parle plus, hein, hein, vous savez, c'était drôle, ça. Hein, enfin, moyennement drôle, d'ailleurs. Mais là, ils ont été obligés d'être honnêtes, et c'est bien de le souligner, quand ils se sont aperçus qu'ils prenaient donc un petit peu de l'argent sous la table, hein, enfin, un petit peu, beaucoup, même complètement tout, hein, d'ailleurs. Hein, ah bon, on prend tout? Oui, on prend tout. Mais c'est énorme? Bah oui, mais on fait comme ça d'habitude, donc... Et c'est dégueulasse? Oui, bah complique pas, on fait comme ça, je te dis. Quand ils se sont aperçus de ça, ils ont été très sévères avec eux-mêmes. Hein, vous avez vu, chez nous, en France, ils ont dit « Ah oui, oui, oui !» Ils ont dit « C'est vrai, jusqu'à maintenant, on s'est comporté comme des truands. Enfin, ils nous ont donné une explication quand même. Ils nous ont dit, oui, mais il faut savoir qu'avant, il n'y avait pas de loi. Hein, donc nous, on pensait que c'était mieux de le gauler. Nous, on ne savait pas, nous. En plus, tout le monde est au courant. Ça la fout hyper mal. Donc ils ont dit, ce qu'on va faire à partir de maintenant, le pognon, vous allez nous le filer directement. Voilà, ça veut dire, sur vos impôts, on va s'allouer une somme à chacun. Hein, quand même plus honnête. Et c'est drôle d'ailleurs, parce que, vous savez, à l'Assemblée, il y a des lois de gauche, des lois de droite, c'est toujours un peu la guéguerre. Et bien là, en voilà une qui a été votée des deux côtés, celle-là, toi. Ah oui, à gauche comme à droite. Je me demande si c'est pas ça qu'on appelle la loi du milieu.
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10: Écoute les gens dans leur bagnole, c'est vrai. Tu te poses des questions sur la santé mentale de l'être humain. Ah, tu l'as poussé ta bagnole de merde, là. Au niveau du langage, franchement, moi je préférais carrément le Moyen-Âge, je te jure. C'est quand même plus agréable de dire « Oh là, chevalier, fi, c'en est trop !» C'est quand même plus sympathique de dire « Mais c'est votre bourse qui traîne dans les feuilles mortes !» Plutôt que « C'est tes couilles qui traînent par terre, toi, là !» Franchement... Je te jure, non, mais le problème, c'est qu'on a beau être au XXe siècle, on recule, quoi. Par exemple, des questions importantes au XXe siècle auxquelles on n'a toujours pas répondu aujourd'hui. Des questions primordiales, je veux dire. Un Français qui roule en Mercedes, c'est du luxe. Un Allemand qui roule en Renault, c'est quoi, de la nostalgie? On dit que la drogue multiplie les capacités par 10. Qu'est-ce qui se passe quand on est con au départ? Si je demande un taxi de me ramener chez moi en marche arrière, quand on arrive chez moi, est-ce que c'est lui qui me doit de l'argent? Les sourds et muets parlent avec leurs mains. Bon, comment ils font pour se dire un secret? Ils mettent des moufles? Et est-ce qu'on ressemble vraiment à nos photos d'identité? Si j'achète une boîte de conserve, une boîte de cassoulet par exemple, à consommer avant le 2 janvier. Donc, qu'est-ce qui se passe si je l'ouvre le 3? Franchement, entre nous, qu'est-ce qui peut bien se passer dans cette putain de boîte dans la nuit du 2 au 3? Est-ce que les germes attaquent à minuit pile, là, les... Tous les germes avec les montres chrono. Top of the day, voilà! Qu'est-ce qui se passe si j'ouvre la boîte à 1h du matin? Est-ce que je peux sauver des haricots? Si tous les haricots sont morts et que la saucisse bouge encore, qu'est-ce que je fais, moi? Quand une poule est constipée, est-ce qu'elle fait des œufs durs? Une femme qui se fait avorter, on dit qu'elle commet un meurtre. Bon. Un homme qui se masturbe, c'est quoi, un génocide?
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11: Voilà, bonjour, merci Evelyne. Et oui, on se retrouve sur le plateau de Tournée Ménage avec notre jeu favori, puisqu'il a réuni des tas de couples déjà. Et puis, nos nouveaux candidats. On va commencer par les garçons. C'est pas très galant, mais ça fait rien. Alors d'abord, à ma droite, Jean-Pierre. Bonjour Jean-Pierre.
12: Bonjour Fabienne.
11: Et puis, à ma gauche, Mohamed.
12: Non. C'est Momo.
11: Oui. C'est Momo Ahmed. Et donc, de l'autre côté, il y a les filles, attention, les filles, avec tout d'abord Ingrid. Bonjour Ingrid. Et Nathalie. Alors, on va commencer avec Jean-Pierre. Une première question pour Ingrid. Jean-Pierre, allez-y.
12: Bonjour Ingrid. Ingrid, est-ce que tu baises?
11: Oh là! Non! Jean-Pierre, lisez la question comme sur l'affiche, comme on l'a fait tout à l'heure.
12: Il faudrait que je lise l'affiche.
11: Oui, l'affiche. Allez-y.
12: Ingrid, quand tu vas au cinéma, est-ce que tu préfères aller voir les films d'aventure ou les comédies? Et surtout après, est-ce que tu baises?
11: Oui, on a compris. On a compris. Alors, Ingrid, vous avez compris la question. Quel genre de film préférez-vous donc?
13: En fait, disons que je n'ai pas de préférence. Tout dépend de l'état d'esprit dans lequel je vais voir le film. Et dans ce domaine, je suis pour l'éclectisme.
11: Très bien. Alors, Jean-Pierre, est-ce que la réponse vous satisfait?
12: Ouais, beaucoup, ouais.
11: Parfait.
12: Une question pour Nathalie.
11: C'est ça, Jean-Pierre, bravo.
12: Nathalie, est-ce que tu es très pour l'éclectisme?
14: Bah, c'est-à-dire, l'éclectisme, j'en ai fait, oui, quand j'étais jeune. Du son en longueur, tout ça, mais là, j'ai arrêté, c'est fatigant, l'éclectisme.
11: Parfait, vous êtes satisfait, Jean-Pierre?
12: Oui, j'étais satisfait de la réponse.
11: De Nathalie, très bien. Alors maintenant, on va passer à Mohamed.
15: Oui, non, Momo.
11: Momo Ahmed, avec tout d'abord une question pour Ingrid.
15: Pour Ingrid, d'accord. Bonjour, Ingrid. Ingrid, si tu vis avec quelqu'un qui a des goûts complètement différents, est-ce que ça te pose des petits problèmes? Disons, par exemple, si tu épouses un Norvégien, est-ce que tu acceptes de vivre à la norvégienne ou autre chose?
13: Oh bien oui, je suis pour un brassage des ethnies et puis une société cosmopolite, oui.
15: Hein? Qu'est-ce qu'il raconte, hein? Excuse-moi, j'ai pas compris, cherche pas à m'embrouiller. C'est oui ou c'est non, hein?
13: C'est oui.
11: C'est oui.
15: C'est oui, d'accord.
11: C'est oui, Ingrid a dit oui. Alors maintenant, Mohamed, une question pour Nathalie.
15: Nathalie, d'accord. Bonjour, Nathalie.
14: Bonjour.
15: Nathalie, est-ce que ça te dérange si à la maison, il y a déjà une femme qui fait la vaisselle, une autre qui fait le ménage et une autre qui a le mouchoir sur la figure?
11: Oui.
15: Est-ce que ça te pose des
11: problèmes? Oui, c'est ça. Nathalie, en fait, la question est, est-ce que vous êtes pour la polygamie?
15: Ouais, c'est ça.
14: C'est-à-dire, la polygamie, moi, j'ai jamais été, hein, mais si on paye le voyage, oui, je veux bien.
11: D'accord, très bien.
15: Ouais.
11: Alors, les garçons, ça y est, maintenant, il faut faire votre choix.
12: Allez, toi, Dim.
11: Ah bon?
12: T'es Nathalie.
11: Oui, ouais, Nathalie, et vous?
15: Moi, je suis d'accord, c'est Nathalie.
11: Alors, Nathalie, à l'unanimité. Ingrid doit être très triste. Ingrid, venez nous rejoindre. Et bien voici Ingrid, la malheureuse perdante. Ingrid, qu'est-ce que ça vous fait d'avoir perdu?
13: Mais il y a des fois, je crois, il faut savoir perdre.
11: Oui, je vous comprends.
12: Ouais,
11: on vous a déjà dit que vous ressembliez à Catherine Deneuve, Nathalie?
14: Non, jamais, non.
11: C'est normal. Alors bon, on y va tout de suite avec une première question à Jean-Pierre.
14: Alors, Jean-Pierre, si tu devais te comparer à une vedette de cinéma, à qui est-ce que tu te comparerais-tu?
12: Il y a des copains à moi, ils disent que je ressemble à Alain Delon.
11: Delon?
12: Non, non, ils disent Delon.
11: Bon, est-ce que la réponse vous satisfait, Nathalie?
14: Bah, je sais pas, moi, je préfère quand même plus Robert Redford.
12: Ah, il y a des copains aussi, ils disent que je ressemble enfin, plus à Robert qu'à Redford.
11: Bon, très bien. Alors, on va enchaîner maintenant avec une question pour Mohamed.
14: Non, mais c'est pas la peine parce que j'ai choisi.
11: Nathalie, non, il faut une question pour Mohamed, c'est le
14: non,
11: jeu.
14: Non, mais c'est pas Mohamed. Hein,
15: non, mais dedans, excuse-moi, là. C'est quoi ces conneries? Il faut jouer le jeu, là.
11: Mais attendez.
15: La gonzesse, là.
12: Avec moi, t'as aucune chance.
11: Nathalie, posez une question à Mohamed.
14: Mais non, c'est toujours Jean-Pierre.
11: Ah, bravo, Jean-Pierre.
14: Oui, je préfère.
12: J'ai gagné.
15: Je suis pas d'accord, il est truqué,
11: Mohamed,
15: votre jeu, là.
11: Calmez-vous.
15: Je suis désolé, c'est truqué, votre truc, là. Déjà, la famille en or, ils m'en verraient. Les chiffres des lettres, ils m'en verraient. Ici, ils me verraient aussi. Hein.
11: Mohamed,
15: c'est de la magouille, tout ça. Je m'en vais comme un prince.
11: Là, le grand moment est arrivé. Attention, je crois qu'ils étaient faits pour se rencontrer. Et maintenant, ça va être fait dans 3 secondes. Alors, je compte. Vous êtes prêts?
12: Oui, j'étais prêt.
11: Très bien. Alors, attention. 1, 2 et 3.
12: Oh, elle est belle. Non, non.
14: Voilà. Et you, Robert Redford, et quoi?
12: Est-ce que tu baisses toi?
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17: Bonsoir, je suis le général Slim Fast. Nous avons réussi à faire maigrir Clémentine Sellary et Marie-Christine Barrault pour faire dégonfler n'importe quelle grosse vache. Tiens. Voilà. Je vois que c'est pas une salle de maigre que j'ai ce soir. Tant mieux, on va se comprendre. Bien. Voici mon plan de bataille. Nous allons faire disparaître les kilos en trop, la cellulite, la boîte de sauvetage et les poignées d'amour. Pour ce faire, voici mon équipe. Le colonel Montignac, qui s'occupera de la brigade des sucres. Et puis mon lieutenant, le lieutenant Paul Lou Sulitzer, qui s'occupera de rien, elle est trop gros. Allez, casse-toi, allez, dégage, allez, voilà. Fini les régimes diététiques, les régimes sans sel, régime dictatorial, régime Vichy. Plus un petit four, plus une miette de nourriture qui passera par quelques trous, par quelque orifice que ce soit sans mon autorisation. Est-ce clair? Mon général, elle se gave de crème fraîche par les oreilles. De la crème fraîche par les oreilles. Mon général, elle se fait des piqûres de charcuterie liquide. De la charcuterie liquide en piqûres. Faites changer les lipides et les glucides. Envoyez les lipides et les glucides. Et les fibres, des fibres. Envoyez les fibres, des fibres, les fibres. Mon général. Préparez-vous pour la liposuction. Préparez-vous pour la liposuction. Mon général, elle a perdu l'appétit de vivre. Elle a perdu tous ses kilos en trop. Elle est morte, mon général. Mais maigre. Oh, quel dommage. Tous ces kilos en trop qu'on aurait pu envoyer au Rwanda. Quel dommage.
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18: Moi, j'ai connu un producteur qui voulait faire de moi le roi du musical. Hein. Bouli, mon ami Bouli. Bouli, mon ami, comme tu m'as régalé, Bouli. Tu m'as régalé, Bouli, mon ami. Tu m'as fait rire, Bouli, m'as fait rire. Tu m'as tiré des larmes grosses comme mon petit doigt depuis la mort de ma grand-mère. Je vais pas pleurer comme ça. La pauvre, ma grand-mère, la pauvre, Bouli, la pauvre. La pauvre, ma grand-mère, la pauvre. La pauvre, ma grand-mère, la pauvre. 77 ans. Elle avait jamais vu la mer. On a loué un bungalow à Jean-Lépin, elle a été sur la plage. Je sais pas si c'est le soleil ou la chaleur. Elle s'est mise à saigner du nez, on n'a jamais pu l'arrêter, la pauvre. La pauvre, ma grand-mère, la pauvre, Bouli, la pauvre. On lui a mis du coton dans le nez, le paquet entier, il est passé de coton dans son nez, rien à faire. La serviette Euro Disney du petit dans le nez, rien à faire. Le peignoir Beverly Hills de ma belle-sœur dans le nez, rien à faire, enfin grâce à Dieu. À l'autopsie, on a pu sauver la serviette pour le peignoir, on n'a rien pu faire. Enfin basta, pourquoi je te parle de tout ça? Bouli, mon ami! Mon ami Bouli! Bouli, mon ami! Mon ami Bouli! Bouli, mon ami! Il m'a régalé ce Bouli, il m'a régalé. Mais je sais bien que tu t'appelles Patrick, regardez-le comme il se fait, c'est une vraie petite putain. La putain de toi, va! Mais qu'est-ce que tu veux faire dans la vie? Gagner beaucoup d'argent? Toi, tu es un comique! Pourquoi tu viens pas chez moi, Bouli? Je suis le producteur qui te faut, Bouli, viens chez moi, Bouli! Bon, tu viens pas chez moi, viens chez moi, Bouli, viens chez moi! Bon, tu viens pas chez moi, viens chez moi, Bouli, viens chez moi! Bouli, bon, tu viens pas chez moi, viens chez moi! Bon, allez, va manger un gâteau, va tu marier ce soir, hein? Ils étaient 2000 à applaudir, prends-en deux pour toi, un pour moi! De toute façon, tu les manges pas les gâteaux, on les jette. Ma femme, elle peut pas en manger, la pauvre. La pauvre, ma femme, la pauvre. La pauvre, ma femme, la pauvre, la pauvre. C'est pas de sa faute, mais elle pèse 120 kilos, la pauvre. Elle a pas pu venir, elle peut pas faire d'efforts. Et quand elle en fait, ouf, ça sent. La pauvre, ma femme, la pauvre. La pauvre, ma femme, la pauvre. La pauvre, ma femme, la pauvre. Le docteur, il a dit, elle a un décalage horaire sous les aisselles. La pauvre. Quand il est 9h du matin chez nous, sous ses bras, il est 9h du soir. Elle me coûte plus cher en médicaments qu'en bijoux. Bientôt, elle ira dans les soirs avec ses feuilles de maladie autour du cou. Enfin, basta. Pourquoi je te raconte tout ça, Bouli, mon ami? Mon ami, Bouli, Bouli, mon ami, Bouli. Bouli, mon ami. Je veux ce qu'il y a de plus beau pour toi, tout le luxe tu auras. Tu veux les femmes? Prends la mienne, je te la donne. Tu veux une voiture de sport? Prends la mienne, je te la prête. Tu veux de l'argent? Tu vas travailler, crois-moi. La plus belle tournée de ta vie, je vais t'organiser. Je vais t'emmener dans des patelins, ils sont même pas marqués sur la carte de France. Et on va pas s'emmerder avec les graisses d'avion, hein? Oula! On prendra la GS Break de mon frère. Depuis 72, elle a fait ses preuves, c'est une routière. Le pauvre, mon frère, le pauvre. Le pauvre, mon frère, le pauvre. Il peut plus la conduire. Le pauvre, il a eu un accident, on a été obligé de lui couper la jambe. Enfin, grâce à Dieu, hein? C'était la gauche, l'embrayage est neuf.
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19: Les doigts de pied en éventail, allongés dans la chaise longue, l'esprit en vacances, la bouche ouverte, un petit verre sur ma gauche, près du crachoir. Je suis bien, je suis heureux chez mon dentiste. Et confiant. Et pourtant, un dentiste, on aurait toutes les raisons de se méfier. Déjà, un type qui travaille ganté, il a peur de laisser des empreintes. Masqué, il veut pas qu'on le reconnaisse. Ou alors, il a honte de ses dents. Oh, il a essayé de se soigner tout seul. Ah. Et puis, ça a donné ce que ça a donné. Ça doit être du propre à l'intérieur. Je dis ça parce que mon coiffeur, il a fait pareil. Il a absolument voulu se couper les cheveux tout seul. Et depuis, il porte un bonnet. C'est que c'est pas facile d'exercer son métier sur soi. Hein. C'est comme si moi, j'essayais de me faire rire. Ça marche pas. Déjà que sur vous, j'ai du mal. Eh bien, moi, j'ai confiance en mon dentiste. Entre nous, il y a une sorte de complicité, une connivence. On se comprend à demi-mot. Allons-y, j'ai ma langue. Je connais ses habitudes, un peu direct, bon, un peu... Il sait ce qu'il veut, il s'en comprend pas. Par exemple, il ne dit jamais, s'il vous plaît, tournez la tête. Quand il a besoin, il fait lui-même. Si j'ouvre pas assez la bouche, pareil. Il est brutal, mais c'est pas une brute. Au contraire, c'est un type très sensible. Par exemple, il a horreur d'entendre les gens souffrir. Quand il met la radio à fond, je sais tout de suite qu'il va me faire mal. Il a ses codes, quoi. Moi aussi, d'ailleurs. Quand je trouve qu'il exagère, j'ai la parade. Je le mords. Il se formalise pas. Faut dire qu'il est équipé. Dès qu'il me sent un peu nerveux, maintenant, il met son avant-bras en côte de maille en travers de la gueule et moi... Quand il me sent calmé, il se remet au travail. C'est l'harmonie. La communion, quoi. Je devrais dire c'était. Depuis quelque temps, il n'est plus le même, voyez-vous. Autrefois, il me faisait part de ses soucis. Il me parlait souvent de sa femme. J'aimais bien. Ça m'aidait à supporter la mienne. Mais depuis qu'elle est partie, il m'inquiète. Hein. Par exemple, avant, c'était un mec nature. L'anesthésie, il connaissait pas, ou pratiquement pas. Maintenant, il pique à tour de bras et il oublie. Il anesthésie à gauche, et si je lui dis rien, il m'arrache la molaire de droite. Non! Avant, il avait de l'entrain, il sifflotait, il se frottait les gants. Allez, on s'y colle! C'était beau à voir, magnifique. Bah maintenant, c'est l'inverse. Il me reçoit en pantoufle, il traîne la patte, et on sent qu'il y croit plus. C'est vrai que c'est pas un métier facile, hein. Toujours les yeux dans la bouche des autres. On voit jamais le soleil. Faut remplir soi-même sa feuille de paille. Mais quand même, il y a des compensations. Il y a matière à s'amuser. Ne serait-ce que le fauteuil qui monte et qui descend. Le pistolet qui fait pchit-pchit. Et puis c'est artistique, sculpture, moulage, céramique. Non, non, il va mal. S'il se voyait, il aurait peur. C'est comme cette manie de se faire un colis avec toutes les dents qu'il arrache. Moi, je m'en fous, hein, c'est pas pour ce que c'est. Ce qu'il enlève, il en fait ce qu'il veut, c'est cadeau. Mais qu'il les mette que pour sortir. Parce que les avoir sous le nez sans arrêt pendant qu'il en cherche une autre. Il aurait que les miennes encore, mais il en a 5 rangées en sautoir. On dirait qu'il n'y a plus que ça qui l'intéresse. Quand il regarde ma bouche, j'ai l'impression qu'il va aux champignons. Non! Cela dit, ce matin, il n'était pas là. C'était ouvert, chez lui, il n'y avait personne. Toute la matinée, je suis resté sur le fauteuil à l'attendre. Il y avait plein de dents par terre, mais plein, hein, comme chez le coiffeur. Sauf que c'était des dents, quoi. C'est ça qui m'a surpris. Je suis allé voir la concierge. Elle m'a dit qu'il y avait des collègues à lui très costauds en blouse blanche qui étaient venus le chercher très tôt et qu'ils étaient partis en camionnette en klaxonnant très fort. En klaxonnant. Oh, ils se seraient remariés. Oh, ben, je comprends bien, moi qui croyais qu'il déjantait. Il était amoureux, tout simplement. Amoureux, fou, c'est tout.
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20: J'aimerais bien savoir si la télé nous aurait répondu pour nos postulations au reality show.
21: Ah, je suis sûr qu'ils nous ont répondu. Des intéressants comme nous, il y en a pour tous les coins de rue, non mais sans blague. Ah. Tiens, vous avez postulé pour le livre de la tentation, vous avez demandé?
20: Oh, non? Non, non, j'y tenais pas, parce que vu que je suis célibataire et puis encore neuve, ils m'auraient mis dans les tenteuses. Oh non, moi je suis pas une briseuse de ménage.
21: Ah oui, si tant est que vous puissiez briser quelque chose.
20: Eh ben alors, vous voulez faire quoi finalement comme...
21: Je vais faire Koh-Lanta. Je suis sûr d'être prise avec les économies que je vais leur faire faire. Pas la peine de payer des billets d'avion à faire des 12 heures au bout du monde, non mais sans blague.
20: Bah, où que c'est qui pourrait le faire?
21: Dans la Creuse. Il y a un tas de pâturages en jachère. Mettez des clôtures autour. Faut déjà y survivre quand même, hein, dans la Creuse. Après, au bout d'une semaine, tout le monde est à quatre pattes et ça broute, ça. Moi, je vous le dis, j'en suis sûr. Facile.
20: En tout cas, pendant que vous, vous ferez co-guérir l'anta, moi, je fais la Star Academy.
21: Ah oui. Mais rêvez pas, c'est pas fait, hein.
20: Eh, je sais ce que je dis, hein, j'ai du piston.
21: Et c'est quoi dans votre piston?
20: Ben, figurez-vous que Mme Badrignan, elle a comme voisine une collègue à la poste dont la belle-sœur est une relation de la concierge de l'ex-institutrice de la mère de Jennifer, mais par alliance.
21: Elles viendront pas toutes dans le même immeuble, hein. J'ai mal.
20: En tout cas, moi, ce serait mon rêve de faire la Star Academy. J'aimerais tellement prendre des cours de chant avec Armande.
21: Ah oui. Ah, je vous vois bien, tiens. Ouin, ouin, ouin, ouin, ouin, ouin, ouin. Vous seriez dans votre élément, là, je vous vois bien.
20: Et, puis je ferai la cocotte kiki.
21: C'est quoi, la cocotte kiki?
20: Bah, c'est un exercice de diction, je le connais par cœur.
21: Vas-y.
20: La cocotte kiki dit à sa maman coco qu'on cache le cacao, je ferai un caracou kaki avec un col en caracu, je connais de marquis, faut qu'on tire, on fait la canne caca de la coquette de cocotte kiki.
21: C'est bon, c'est bon. Ah, vous le savez bien, c'est bien.
20: Hé, Gisèle, j'y pense.
21: Oui.
20: Mais vous aussi, vous pourriez faire la Star Academy.
21: Ah non, moi je fais pas la Star Academy, je fais la Star entièrement, et puis c'est tout. Et alors?
20: N'empêche que je suis sûre que vous auriez drôlement du succès.
21: Ah.
20: Vous pourriez faire Georges Aline.
21: C'est vrai que les profs, ils seraient pas à la fête avec moi, hein? Georges Aline, à côté, c'est du gâteau.
20: N'empêche, Gisèle, si un jour je suis une vedette, imaginez un peu les bandes-annonces. À la Star Academy, après le succès de JP, le triomphe de LB.
21: C'est qui, ça, LB?
20: Bah, c'est moi, Lucienne Beaujean.
21: Ah.
20: Et puis, on vendrait des millions de disques. My name is Lucienne. Le nouveau single de LB.
21: C'est ça, oui. LB comme légèrement bécasse.
20: Bah, c'est toujours mieux que Gisèle Rouleau, GR.
21: Et alors?
20: Bah, GR comme grosse râleuse.
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9: À chaque fois qu'un gars, par exemple, se fait écraser par un camion, il y a toujours un abruti dans le coin pour culpabiliser à mort, vous avez remarqué, et pour dire « Et moi, comme un con, j'y paye un café. » Ah, faut que je sois con, putain, je m'en veux, putain. Tu te rends compte, j'y paye pas de café. Il passe deux minutes avant au carrefour, il n'est pas écrasé par le camion. Je suis con. C'est vrai qu'il est con, hein. Ah bah, oui, il faudra lui dire un jour ou l'autre, hein. Mais si tu remontes ces deux minutes-là, bah, faut aussi remonter les deux minutes d'avant, hein. Ouais, parce que... Hein? Et les parents du gars, dis donc, la mère, au moment de l'accouchement, elle pouvait pas se retenir? 30 secondes, serrer les cuisses pour sauver son fils? Alors elle est un petit peu responsable aussi, celle-là. Et le grand-père? Alors là, le grand-père, vous allez rigoler. Le grand-père, il est né qu'en 19. C'est à cause de la guerre de 14. Donc, t'imagines, 5 ans de décalage. Tout ça parce qu'un archiduc, je vous rappelle, a été spavané à l'arrière d'une bagnole, à Sarajevo encore. Bah, vous la connaissez, la suite, il se fait flinguer, la guerre de 14. 10 millions de morts, excusez-moi du peu. Et puis surtout, le grand-père a été décalé, la mère aussi, et le fils sous le camion. Ben, et oui, puis il y a eu aussi les fraises de Grouchy. Hein. J'ai l'impression qu'on les oublie un petit peu vite, hein, les fraises de Grouchy. Hein. Grouchy, c'est un général de Napoléon. Non, mais ça déconne. Hein. Et c'est que l'action se passe à Waterloo. Et tu vois, l'histoire, comment ça s'enchaîne. C'est étonnant. Hein. Parce que Napoléon, il est sur une butte, il est avec sa longue vue comme ça, il attend Grouchy. Hein. S'il vient pas, le Grouchy va prendre une branlée, il le sait. Hein. Et mon Grouchy, un peu plus loin, à l'époque, il est en Belgique, et il est en train de manger tranquillement, et au dessert, il y a des fraises, hein, qui sont vachement bonnes, hein, d'où les fraises de Grouchy. Hein. Ben, c'est un monsieur qui a pris du retard, il rigole d'un truc d'avant, qui est pas fini, donc c'est pour ça qu'il est un peu décalé, mais c'est pas méchant. Tout le monde a pas le même braquet, alors des fois... C'est pour ça que je m'arrête de temps en temps pour que les gens y remontent dans le bus, mais là, il est accroché au pare-choc, il n'arrive pas du tout à... Attends, bon. Donc, je laisse prendre un peu d'avance, comme ça, il rattrape. Ouais, ça déconne, il fait rire aussi. Et, donc, mon Grouchy, sans déconner, c'est un détail historique, authentique. Hein. Nous, les Français, on a pris une branlée à Waterloo. C'est authentique à cause du Grouchy qui s'est pas pressé, il a mangé ses fraises tranquillement. Du coup, il arrive... Putain, j'ai les élastiques, j'arrive... Il a mangé ses fraises tranquillement. Du coup, il arrivait à la bourre, à Waterloo, et l'autre, il s'est retrouvé à Sainte-Hélène. Alors que sur ce coup-là, quand tu regardes bien, imagine, il arrive le Grouchy, on gagne à Waterloo. Ah, on arrive à battre les Prussiens et les Anglais, je veux dire, dans la foulée à l'époque, hein. Il n'y a pas de raison qu'on n'envahisse pas l'Autriche. Là, on occupe Vienne. Et puis, 100 ans plus tard, bah, il n'y va pas, l'archiduc, à Sarajevo. Donc, il n'y a pas de guerre de 14. Pas de décalage. Ah bah là, tu peux payer 5 cafés à ton pote. Tu peux même y dire, tu restes manger ce soir à la maison, même je t'héberge pendant 2 ans chez moi. 2 ans! quand il va arriver au carrefour, il aura encore 3 ans d'avance sur le camion. Ça devrait suffire, 3 ans quand même, pour éviter un camion. C'est jouable, hein, quand même. Hein. Surtout que s'il n'est pas trop con, il n'est pas obligé de venir les... Il n'est pas obligé de venir les premières années, il vient sur la fin, toi. Il n'y a pas raison de se geler le cul pendant 3 ans, tu sais. Toi, il dit, qu'est-ce que tu fais? Ben, j'attends un camion qui doit arriver. Hein. Bon, d'un autre côté, je suis pas d'accord non plus pour qu'on mette tout sur le dos à Grouchy. Hein. Faut remonter encore beaucoup plus loin. Hein. La Genèse, le paradis terrestre. Hein. D'ailleurs, vous vous souvenez, Dieu, il l'avait bien dit à Adam et Ève. Hein. Il leur avait dit, vous pouvez bouffer tous les fruits du jardin que vous voulez, y compris les fraises belges en question, je m'en fous. Hein. Par contre, je ne veux pas que vous touchiez aux fruits de l'arbre de la connaissance. Hein, c'est comme ça qu'ils appelaient les pommiers à l'époque. Hein. Et la F, qu'est-ce qu'elle fait? Alors elle, dès qu'il y a une connerie à faire, elle est là. La F, mon vieux, le premier serpent qu'elle voit qui passe avec un cajot de pomme sous le bras, elle en prend une, elle croque dedans, cette conne. Alors du coup, le bon Dieu, il revient, il est en pétard, il dit, qu'est-ce que vous avez branlé, bordel? Bon là, je le dis avec mes mots à moi, hein. Ah bah non, lui, il l'a pas dit comme ça. Hein, mais quand même, hein, on sent qu'il est en pétard. Hein, Ouh là là, il est très très remonté. Hein. D'ailleurs, ça rigole pas, il prend des sanctions et puis vachement sévères. Hein. Là, il chope la Ève. Il lui dit, toi, vous vous souvenez, il dit, toi, tu accoucheras dans la douleur. Il chope le Adam. Il dit, toi, tu seras obligé de travailler toute ta vie pour gagner le pain de la famille, si tu trouves du boulot, bien sûr. Et... Il n'avait pas dit à Ève, hein, c'est que plus tard, non seulement elle continuerait à accoucher dans la douleur, hein, comme prévu, mais qu'elle gagnerait le pain aussi, finalement. Hein, elle s'est bien fait niquer sur ce coup-là, la Ève, c'est vrai. Ouais, ça, il faut reconnaître que nous, on accouche toujours pas, et puis elle gratte quand même, hein, maintenant. Hein. Et alors, après, c'est pas fini, hein, parce que le bon Dieu, il est toujours en pétard. Hein. Donc, il se tourne vers le serpent, et là, il est sans pitié avec le serpent. Hein. Il chope, il dit, toi, je te coupe les deux bras, les deux jambes, et tu seras obligé de ramper devant les hommes. Puis après, qu'est-ce que je te dis? Bah, enchaînement d'action. Tu vois bien que c'est Leibniz qui avait raison tout à l'heure, ça colle maintenant. Eh ben oui, regarde, t'accoucheras dans la douleur. Bon, on l'a vu pour la femme tout à l'heure, serrer les cuisses 30 secondes de plus, bah, problème. Puis après, l'escalade, Waterloo, Grouchy, l'archiduc, le camion. Si bien que le café de ton pote, du départ, il a rien à voir, tu vois. C'est Ève, la responsable. Salope!
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21: J'ai des problèmes avec mon mari. Oui, il faut que je téléphone à la police. C'est la nouvelle numérotation. Allô, la police? Oui, c'est Madame Sarfati à l'appareil. Oui, j'ai demandé la police. Non, je ne quitte pas. J'ai demandé la police. Non, je ne quitte pas. J'ai demandé la police. Non, je ne quitte pas. Allô, la police? Oui, c'est Madame Sarfati à l'appareil. Mais oui, ça fait 1 heure que j'essaye d'appeler. Oui, je suis très inquiète. Mon mari a disparu. D'habitude, il rentre à 6 heures et là, les 6h30, il est toujours pas rentré. Oui, j'ai essayé d'appeler les hôpitaux, mais j'ai pas le numéro. Quoi? Si je suis blonde ou brune, ben, qu'est-ce que ça peut vous faire? Quoi? Yatik Shrenen Ardinoubouk. Vous vous rendez compte ce qu'il me dit, la police? Il me dit, non, parce que si vous êtes blonde, il a dû partir avec une brune. Et si vous êtes brune, il a dû partir avec une blonde. Vous vous rendez compte? Mais où je vais le trouver maintenant? Où? Vous pouvez me... Allô, la police, ça y est, vous l'avez trouvé? Quoi? Qui? RTL? La valise RTL? Quelle valise? Jean-Pierre Foucault? Je vous aime beaucoup. Je vous regarde tous les jours à la radio. Oui? Quoi? Ah, Fabrice. Ah, c'est Fabrice. Ah, Fabrice. Qu'est-ce que vous voulez, Fabrice? Combien il y a dans la valise RTL? Comment voulez-vous que je sache combien il y a dans la valise RTL? Et vous, vous savez où il est mon mari? Non, eh ben alors, allez, repassez-moi Jean-Pierre Foucault, on va faire avis de recherche, on va avertir les médias et puis c'est tout. Allô? Mon chéri, mon amour, mais où tu es?
20: Où tu es? Je me fais un sang d'encre. Où tu es?
21: Quoi?
20: La grève des trains.
21: Mais quelle grève des trains? C'est pas vrai, moi je suis restée à la maison toute la journée, j'ai pas vu passer la grève des trains.
20: Quoi? Tu attends que ça passe?
21: Ah, tu attends que ça passe. Dis-moi, ta grève de train, elle est blonde ou brune? Oui, avoue, on t'a vu. La police t'a vu. Oui? Alors écoute-moi bien. Si tu n'es pas là dans un quart d'heure, moi je refais ma vie avec quelqu'un d'autre et puis c'est tout. Oui, oui, je plais aux hommes.
20: Mais oui, il y a Jean-Pierre Foucault et Fabrice qui m'ont téléphoné. Il y a Fabrice, il m'a dit, fais ta valise, on y va.
21: Alors écoute-moi bien, avant d'être chauve, tu étais blond ou brun? Oui, parce qu'ils vont te demander à la police. Ils vont te demander, alors écoute-moi bien. Quand tu rentres, si tu me trouves pas, ne t'inquiète pas. En tout cas, si tu as faim, ouvre le frigo, il y a des boulettes.
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2: Attention, ça va être à vous dans 5 secondes, monsieur le ministre. 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
3: Oh, l'asticot, oh
21: ouais, je suis là, chef.
3: Oui, mais on a dit 8h15, hein, c'est direct de donner l'exemple.
21: Je suis là,
3: là
21: chef,
3: peu,
21: j'ai ton comptabilité, là, avec la petite nouvelle, là, salope.
3: Et cool. Bon, alors, tu me les as mis comment, la semaine?
21: Bon, alors, je vous les ai mis par ordre d'aptitude, hein, chef. Alors là, je vous ai mis les Portos. Là, je vous ai mis les Croyas, les Mulons. Là, je vous ai mis les spaghettis, puis pour les crépus, ouais. Ben, voyez ça en direct avec eux.
3: C'est
21: hein,
3: je m'en occupe.
21: Allez, c'est parti, réunion de chantier.
3: Alors, attends, alors, c'est parti, alors, on y va. Faire.
21: Alors.
3: Pablo.
21: Jojo.
3: Abdel. Sardine, là, Nordine, là, sur les poutrelles métalliques. Hein? Et si je chope celui qui s'amuse à pisser du haut des poutrelles... Oui, ben direction la NPE, hein. Il n'y aura pas de case départ. Ouais,
21: De toute façon, chef, il n'y a pas de problème, j'ai la liste. Hein. Alors, c'est Pablo, Jojo et Abdel, chef, voilà.
3: Bon, ben tu leur fous un blâme.
21: D'accord, hein. je peux en mettre un Da Silva, chef, et je l'aime pas, Da Silva.
3: Ouais, mais tu en mets deux, Da Silva.
21: Merci, chef, je l'aime pas, Da Silva.
3: Et autre chose, là, au lieu de ricaner, là. Si je chope celui qui s'est amusé à chier dans le casque à l'architecte samedi soir... Non, attention les jeunes, il y a des blagues qui se font pas sur des chantiers à 300 briques. Hein. Après, c'est Bibi qui trinque. Hein.
21: C'est moi, chef. J'ai voulu faire un bizutage.
3: C'est toi qui as déféqué dans le casque à l'architecte.
21: Oui, chef, petite note d'humour. Je peux coller ça sur le doigt d'un Silva, chef?
3: Oui, ben mets ça sur le doigt d'un Silva.
21: Merci, chef, je l'aime pas, d'un Silva. Voilà.
3: Dis donc les Antillais, là, on va travailler quand même un peu ce matin, quand même, Richard. Hein? Qu'est-ce qu'il y a, Richard? Quoi? Tu t'es fait mal aux pieds? Ouais, mais tu vas à la caravane, tu vas boire un coup. Hein? Mais oui, les parents, ils ont travaillé pour nous, t'inquiète pas.
21: Son nom.
3: Elle fait marrer de les trucs.
21: Je les aime bien, les bambous, là. Alors, là, Pablo, je suis
3: jeune. Et on roule à pas de folle, oh.
21: Oui, chef, qu'est-ce qui se passe?
3: Mais qu'est-ce qui se passe? Tu veux finir coulé dans un pylône ou quoi, toi, à parler comme ça, là?
21: Je sais bien, chef, quand je l'ai dit, je me suis dit, je commets une boulette, là, mais... Bon, sinon, chef, on a un problème actuellement, là, avec Zoubir, là.
3: Quoi?
21: Zoubir, il est pas content parce qu'on a oublié de leur descendre de la poutrelle du 14e, là.
3: Oui, bon, bah, ça va, ouais, hein, chef, ça va.
21: Il a passé son week-end là-haut. Qu'est-ce qu'on fait, chef?
3: Quoi, qu'est-ce que tu veux qu'on fasse, quoi? On va pas lui compter ça en heures supplémentaires aux Zoubir.
21: Bien sûr, chef.
3: Il faut pas qu'il oublie que le renouvellement de sa carte de séjour, ça se fait pas sans mon tampon, Zoubir.
21: D'accord, chef.
3: Comment ça m'amuse, lui, gentiment.
21: C'est comme Da Silva, je l'aime pas, Da Silva. Voilà.
3: Bon, alors, le raccordement,
21: Non, chef, je vous dirai le 4x4, là, hein.
4: Je vous les gare, essayez, ah, les garer, allez, les garer devant le préfabriqué.
5: T'as foutu un petit
4: coup de géno. Oui, c'est hein, bon, chef.
5: C'est dégueulasse.
4: Ouais, c'est des bons véhicules, ça. C'est super, hein, comme véhicule, hein, ça.
5: Mais attention,
4: ça se condait avec un doigt. Hein. Ah ouais, ça compte bonbon, chef. Hein. Ouais. Hey, chef, la femme, elle doit être contente, hein. Hey, chef,

0: comme une galette,
1: c'est,
0: là.
1: C'est des choses qui arrivent sur un chantier à 300 briques. Hein. De toute façon, je t'avais prévenu, on va encore en perdre une quinzaine. Hein. Faut pas compter moins. Hein.
0: On va pas dépasser les...
1: Tu fais pas d'omelette sans casser les œufs. Hein.
0: Bien sûr, chef. On est dans les quotas, là. Non. Non, seulement dans sa chute, il a failli entraîner un Martiniquais, là. C'est pas ça, j'étais pas content. J'ai levé la voix, mais j'étais pas...
1: Comment ça, il a failli entraîner un Martiniquais? Je t'ai dit pas de Martiniquais au-dessus de 2m50.
0: Je sais bien, chef. Mais il avait fumé, on sait pas comment qu'il a fait pour grimper là-haut, chef. Comme s'il y a rien de cocotier. Bon, alors,
1: Je t'ai dit pas de Martiniquais sur les postes, Horis. Tu sais que celle-là, elle va te dire bonjour sur la gueule tout à l'heure. Tu sais pas d'où ça va t'arriver, que ça va être...
0: Rassurez-vous, chef. Dans sa chute, il a entraîné importance les frères Ada Silva.
1: On va ça, moi, le remède.
0: Je sais bien, chef.
1: Bon, allez, j'ai rendez-vous avec la mairie et une histoire de pot de vin, je te laisse.
0: Bon, c'est compris, la réunion de chantier. Oh, les crépus, c'est fini la sieste, hein, Phineas. Tes nouvelles, toi? Il passera me voir au bureau.
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3: Oui, je t'ai dit au 12. Ok, c'est ça, à plus. Oui, d'accord, je lui dirai. Oh, ok, je lui dis au 12. Enfin, toi, je te le dis aussi à toi. Oui. Ok, ben je te le dis. Oui, d'accord. Bon, faut partir maintenant, monsieur. Bon, allez, à plus. Ciao.
4: Et de 4.
3: Allô, Sophie? Oui, c'est Michel. Non, je t'appelle parce que Stéphanie va avoir 25 ans. Oui, le 12. Non, de ce mois-ci. Oui, c'est dingue. Non, et je me disais que pour marquer le coup, ce serait bien de lui organiser une petite fête surprise, avec les gens qu'elle aime bien. Donc je te rappellerai pour te raconter. Non, je déconne, Sophie, t'as invité. Enfin, si t'es là. Le 12, 21h à la pistache. Non, pas la piscine, la pistache, le restaurant. Ah oui, je sais que la pistache, ça se dit pour les piscines, mais là, c'est pour un anniversaire. Alors, je dois mal souffler les bougies dans l'eau. Eh ben oui, sinon, ça c'est éteint, t'as compris. Non, Stéphanie n'est pas au courant, non. C'est un petit peu le principe de la surprise. Mais si, je suis sûr que tu peux garder le secret. T'as pas envie de mourir? Non, bon, bah, regarde le secret. Non, humour, Sophie, humour. Oh, ok, bah, je te dis au 12. Allez, à plus. Ciao.
4: Ouh, je la sens bien cette soirée, moi.
3: Allô, Nico? Oui, c'est moi, oui. Dis-moi, qu'est-ce que tu fais le 12? Non, parce que j'organise une surprise pour l'anniversaire de Stéphanie. Et j'ai pas envie d'inviter que ses amis. Non, je les connais pas bien. J'ai pris l'agenda de Steph dans son sac et maintenant je les appelle un par un. Je te raconte pas la mort. J'ai réservé une table à la pistache. Non, c'est le nom d'un restaurant. Oui, un restaurant loser, oui. Un quoi? Un anniversaire chez McDo? Oui, non, je sais, c'est rigolo, il y a le clown, mais elle a 25 ans. Non, ça va la faire rire 5 minutes, et puis après, elle va faire la gueule. Hein, Non, on va rester à la pistache. Hein. On fait un cadeau commun. Eh ben, j'avais pensé à un collier. Ou... Oui, t'as raison, c'est de la merde. Non, mais j'avais pensé à un beau collier. Oui, t'as raison, une belle merde. Bon, t'as une autre idée, là? Un épi, Lady. Non, génial, je pense qu'elle va être très touchée, là. Oui, je sais que c'est utile, mais là, c'est pour lui faire plaisir. Bon, Nico, je viens juste de me rendre compte que j'ai fait une grosse boulette en t'appelant. Tu prends pas mal, mais je vais raccrocher. Sinon, je risque de t'insulter d'ici peu. Caractériel? Oui, mais je t'emmerde. Ah, ouais, j'aurais dû raccrocher plus tôt.
4: Bon, c'est qui, ça? Fabrice.
3: Allô, Fabrice? Oui, c'est Michel. T'as eu Sophie? Eh ben super, je vois qu'elle a su garder le secret. Bon, alors c'est bon pour toi? Oui, on fait ça le 12. Non, pas le 14, le 12. Non, le 12. Non, le 12. Attends, quand je te dis on fait ça le 12, c'est pas une question, hein, c'est une information. Non mais c'est fixé, en plus c'est pile le jour de son anniversaire. Tu peux pas t'arranger? Ah bah quand même. 13h45? D'accord, on va faire la soirée à 13h45. Fabrice, va falloir que tu mettes du tien là quand même. Hein, Tu vas voir ce que tu peux faire? Bon, bah super. On fait un cadeau commun.
4: Oh bah, chacun donne ce qu'il veut et ce qu'il peut. Hein. De toute façon, on ne dira pas à Steph qui a donné quoi. Oui, tu peux donner 6 francs. Non, à ce moment-là, c'est pas la peine d'envoyer un chèque. Envoie-moi 2 timbres, je me débrouille. Hein,
3: Oui, c'est ça. À plus, Fabrice. Ciao.
4: Oh, le rat mort, lui. Bon, c'est qui, ça?
3: Allô? Jeff?
4: Oui, bonjour. Non, voilà, on ne se connaît pas. Mais j'organise une surprise pour l'anniversaire de Stéphanie. Et sur son agenda, il y a plusieurs fois votre nom avec plein de cœurs.

0: Tour.
1: Donc je me suis dit qu'elle vous aimait bien et qu'il fallait vous inviter. Je suis son copain. Enfin son mec quoi. Il a raccroché. Putain, vas-y, va inviter les gens, toi. Jean-Jacques, comment vas-tu? Voilà. J'organise une fête. Bon, enfin, quand je dis une fête, on verra sur place. Hein. Non, mais en tout cas, une surprise pour l'anniversaire de Stéphanie. Ouais. Oui, non, je sais que c'est ringard, les surprises. Mais là, c'est pour ses 25 ans. Ça se fête quand même. Toi, ça fait peut-être chier, mais elle, ça risque de lui faire plaisir. Non. Il n'y a aucune agressivité dans ma voix. Non, au contraire, j'ai beaucoup d'amour pour toi, Lydia. Non, mais viens à la fête, Jean-Jacques. Je te ferai pas mal. Non, mais je suis ton ami. Jean-Jacques. Tu as raccroché, Jean-Jacques. Bon, c'est un anniversaire, c'est la fête. Je déteste les fêtes. Oui, Steph, un truc important à me dire? Eh ben, vas-y, je t'écoute. Tu me quittes? Non, je le prends pas mal, non. Non, je vais dire même, tu m'arranges vachement.
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4: Pour une demande.
5: Je me doutais bien que c'est pas pour une réponse. Hein. Allez, on commence par le début. Nom, prénom, tous les intuits. Allez, on y va. Ah, c'est pareil, ça. C'est comme les CD, quand ça se fout.
4: C'est comme le laser.
5: Le long.
4: Et du c'est toi,
5: le long, pardon.
4: Ça a été long, hein.
5: Marie-Laine, tu es là.
4: Mariée,
5: mais putain, vous avez pas fait tout le même jour, hein. Alors, mariée.
4: Voilà.
5: Elle est où?
4: Elle est où?
5: Elle est pas là.
4: Licenciée économique.
5: Ah, ça c'est pas bien. Qu'est-ce qu'elle en dit, madame, de ça?
4: Elle dit pas grand-chose.
5: Elle s'en fout, quoi. Elle s'en fout.
4: Non, elle s'en fout pas. Elle est dans le Connemara.
5: Dans le coma. Ah, ça fait moins loin, hein.
4: Oui.
5: Putain, 8 déjà. C'est pareil, vous les faites en rafale. Et votre femme, elle vous appelle Kalachnikov. Vous rentrez à la chambre, vous refaites tout, ils sont au plafond. Et bim, le lustre, merde. Allez.
4: Deux.
5: Allez, je vous en mets que deux. Alors, vous m'êtes sympathique, deux. Deux enfants. Les prénoms.
4: Cindy.
5: Et Crawford.
4: Alors, on me les a retirés, les enfants.
5: Vous, par contre, vous n'êtes pas retirés.
4: Pour les mettre à la...
5: Das. Ça fait peur, et les Allemands, hein. Quand j'étais petit, j'en avais une frousse, ça. Surtout le chef, là, comment il s'appelait, là. Si, le chef des Allemands, là. Mais si, je suis petit, je suis teigneux, j'ai la moustache, la mèche de travers, je suis.
4: Maigret.
5: Je suis. Hitler.
4: Merde.
5: Vous regardez pas question pour les champions, mais si, je le regarde, mais le temps que je réponde, c'est les infos. Ah. On y va, on s'applique.
4: Oui.
5: Nationalité.
4: Française.
5: Et merde. Vous y mettez pas du vôtre, là, quand même.
4: Bon, par contre, j'ai un beau-frère qui est corse.
5: Ah! Mais voilà, quand même, on fait une bonne nouvelle. Il est joueur et il gardait le meilleur pour la fin. Ah, mais la Corse, là, oui, la Corse, là. Là, il y a du fric, là, pour la Corse. Alors, Corse. Est-ce qu'il a été victime de feux de broussaille, d'attentats, plasticage?
4: Non, jamais.
5: Vous êtes sûr qu'il est corse?
4: Ah oui, parce qu'il a quelque chose de Tennessee.
5: Non,
4: il a qu'il a qu'un petit cochon d'Inde.
5: Oui.
4: Il a touché une subvention pour un troupeau de vaches.
0: Oh putain, ah. Oui. Oui, non, là, il est corse.
5: Là, il est corse, hein. Là, il est corse.
0: Là, je vais le foutre corse avec un car, même.
5: Ouais.
0: Alors, corse. Alors là, ce qui serait génial, parce que maintenant qu'on a les écologistes au pouvoir,
5: oui.
0: On vient de recevoir un tas de subventions, là. Alors, ce qui serait très bien, ce serait que son cochon d'Inde, enfin, son troupeau, administrativement parlant, soit mordu par l'ours des Pyrénées. Parce que voilà, là ça débouche sur... Il y a un gros lot, quoi.
4: Là, vous déconnez, là.
0: Non, pas du tout. Moi, j'essaie de vous trouver une case, monsieur. Parce que là, on va pas aller loin avec votre dossier. Alors moi, j'essaie de vous aider. Mettez-y du vôtre un peu.
4: Ça fait 30 ans que je cotise aux charges sociales. Et pour une fois que j'ai besoin d'aide, on me donne que dalle. C'est un scandale.
0: Dépêchez-vous, vous me foutez le mal le maire.
4: Oui. Écoutez, moi, c'est dégueulasse. Tout ça, ce pognon, il sert à rien.
0: Vous plaisantez ou quoi? Ce pognon, il sert pas à rien.
4: Il sert à payer
0: des gens comme nous. À l'écoute, sensibles, qui sommes là pour vous. Et puis attention, regardez, et vous repartez pas sans rien. Hein. Regardez, cadeau, le t-shirt du ministère de l'aide sociale. Et regardez, ça fait t-shirt, chemise de nuit spéciale coma.
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6: Est-ce que vous pouvez m'agacer et éplucher vos nouilles? J'épluche pas. Je casse les spaghettis en petits morceaux pour faire de la vermicelle. Et ça irait pas plus vite d'acheter directement la vermicelle? Oui, mais cette semaine, les spaghettis sont en promotion. Et le jour où la vermicelle sera en promotion, vous la recollerez, ça fera les spaghettis. Oh là là, il est 2h25, mais à quelle heure il va arriver?
7: Vous êtes sûr qu'il va venir au moins?
6: Bah bien sûr qu'il va venir, monsieur Marcel Hamon. Et moi qui suis allée ce matin exprès au coiffeur.
7: Ah oui, c'était fermé? Allez-y, allez.
6: Bon allez, on va faire l'émission. C'est lui. Je vais ouvrir.
7: Vous dites, il était temps, hein? Alors il est là.
6: Mais non, c'était le facteur, une recommandée.
7: En fait, moi, j'aime pas ça.
6: Petite Gisèle,
7: oui.
6: C'est marqué « mise en demeure
7: oui. ».
6: Ça veut dire quoi?
7: Eh ben, mise en demeure, justement, ça veut dire apporter à la maison.
6: Ah ben oui, bien sûr.
7: Encore eux. CSA, Conseil supérieur de l'audiovisuel. Et c'est reparti pour le charabia, ces pauvres. Ça. Ils vont pas nous laisser avec leur conseil, non? On n'a rien demandé, nous, hein?
6: Ils disent que si on n'arrête pas les infractions, ils vont procéder par force de loi à la saisie du corpus délicti.
7: Oh, ça va, oui. Pas pour causer français comme tout le monde, ces gens-là.
6: Et c'est exécutoire sous 48 heures. Qu'est-ce qu'il faut faire, Gisèle?
7: Eh ben, j'en sais rien, mon Dieu.
6: Faut peut-être leur répondre.
7: Mais répondre quoi? On parle pas la langue.
6: Mais dites... Exécutoire sous 48 heures, c'est pas dangereux au moins?
7: Eh non, exécutoire ça veut dire facultatif. Si on veut pas commander, on commande pas et puis c'est tout, non mais oh, eh.
6: Ah oh, ben oui, on est libre après tout.
7: Et allô? Y avait que ça comme courrier?
6: Non, il y a aussi l'invitation pour la kermesse du club.
7: Eh ben ça m'embête pas, hein. Ils ont encore augmenté le prix du menu.
6: Ben oui, 49,90 €. Remarquez, il y a apéritif à volonté.
7: Ah oui, c'est quoi l'apéritif?
6: Oh, ça doit être suite Mme Camin fait elle-même.
7: Hein?
6: C'est une macération de feuilles de poirier dans un mélange de vinaigre d'alcool et de fernet branca.
7: Ah oui. Eh ben, je comprends pourquoi c'est à volonté, hein.
6: Ah, le menu. En entrée, petit délice de la mer.
7: Et en plat?
6: Grande dame de l'Est drapée de mousseline vaporeuse.
7: Eh ben, c'est comme l'année dernière. Sardine à l'huile et Strasbourg purée.
6: Confettis et serpentins seront bien évidemment de la fête. Oh, chouette, il y aura monsieur Serpentin.
7: Oui, on va le jeter toute la soirée sur les gens.
6: Ah, et après, il y a la vente de charité.
7: Ah, c'est bien ça. Vous leur donnez quoi pour la vente de charité, vous?
6: Oh, des médicaments que j'ai en double.
7: Ah oui, ceux-là qui sont périmés.
6: Et alors, et vous, vous donnez quoi?
7: Oh, ben moi, je donne mes vieilles gaines.
6: Oh, ben ils vont être contents, les petits scouts. Ça va leur faire détente.
8: Je ne sais pas pour me mettre les jeunes à dos. Non, non, il n'y a pas de jeu de mots, monsieur. Et ils me voient me mettre les jeunes à dos, déjà. Tu vois, t'as ça dans la peau, quand même, hein. Non, je me méfie parce que avant de jouer au Splendide, j'ai joué au Point Virgule. C'est rue Sainte-Croix de la Bretonnerie. Dans le quatrième, pour ceux qui connaissent le quartier, c'est très, très gay comme quartier, vous voyez. C'est-à-dire, là-bas, hein, c'est vrai que les jeunes, ils n'hésitent pas à se mettre à dos dans ce coin-là, ils sont... Qu'est-ce que tu fais ce soir? On pourrait peut-être se mettre à dos. Tu vois. Et c'est vrai, vous savez que rue Sainte-Croix de la Bretonnerie, vous laissez tomber un truc par terre, et ben il faut le ramener au pied jusqu'à la rue des Archives. Hein, comme ça, là, c'est vrai. Vous laissez tomber un truc. Et arrivé rue des Archives, vous mettez contre un mur comme ça, et vous le ramassez comme ça, le truc. C'est des coups à en prendre un coup quand même, il faut quand même. C'est pour ça que je disais, c'est pas pour me mettre les jeunes à dos, mais en parlant de musique, vous êtes allé en discothèque récemment? Vous avez entendu, bien sûr que si. Vous avez entendu ça, la musique de discothèque? La house? Bah, je suis désolé pour ceux qui n'ont pas entendu. En discothèque, maintenant, c'est quand même rock to the beat. Rock to the beat. Rock to the beat. Rock, ils sont à l'usine, les gars, tu vois. Tu danses jusqu'à quelle heure, toi? Moi, 4 heures, et toi? Moi, 6 heures. Putain, t'as pas le pot. Rock to the beat. Rock to the beat. Rock. Bien, attendez. De temps en temps, on entend. Acide, ecstasy, rock to the beat, rock to the beat. À mon avis, il y a d'autres moyens de s'amuser, hein. Ben oui, parce que rock to the beat, littéralement, ça veut à peu près dire « Est-ce que tu le sens bien, mon gros rock ?» Ecstasy, c'est une pilule, tu prends ça, t'as envie de rouler des gamelles à tout le monde. Tu vois une bouche d'égout dans la rue, hop, c'est parti.
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9: C'est la pause. Depuis un article récent, les comédiens ont droit des pauses. Il y en a qui la prennent pas, mais moi je la prends. On a le droit à une minute par spectateur. Une fois, j'ai joué au Parc des Princes, j'ai eu 3 mois de pause. C'est sûr, si vous avez rien prévu, vous allez vous faire chier. Je viens de lire un truc drôle, là. Mais je peux pas vous le dire, c'est la pause. Oula! Un terroriste belge se prend en otage et menace de se tuer s'il n'est pas libéré. La police intervient, 4 morts. Un disparu, le terroriste. Oula. Des médecins myopes coupent un nouveau-né en deux. Ils pensaient que c'était des siamois. Oula. Un délinquant muet libéré sur parole. Oula. Scandale au Téléthon. Un myopathe se casse avec la recette. Après 3 heures de poursuite, ses camarades le plaquent à 2 mètres de son point de départ.

0: Une justice. Oula. On peut désormais ne plus payer les PV, et ce par un moyen parfaitement simple, légal et à la portée d'un enfant. En effet, il suffit simplement...
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2: Mes amis, mi, mes frères, mes sœurs, nous sommes réunis ici, pour célébrer et bénir l'union d'Éric et de Marie, ri. C'est un jour de joie, J-O-I-E, et d'allégresse, d'apostrophe 2LEGR2S, car c'est ici, qu'ils ont choisi, de s'unir, nir. Et n'oublions jamais, mais, que cette maison, zon, Dieu l'habite. Mon Éric, ma Marie, vous vous aimez. Et dès ce soir, vous pourrez vous aimer, même physiquement. Vous pourrez vous toucher le pipi. Toi, Marie, tu pourras toucher la missouriquette de ton épouse. Et toi, Éric, qui est très vicieux, je le sais, puisque déjà très jeune, tu touchais beaucoup. Tu pourras toucher à ta femme, à ses fesses, à ses seins, à ta guise, autant que tu voudras, tous les soirs, si tu veux, mon salaud. Éric, ma Marie, Marie, salope pour les intimes. Eh oui, tu aimes beaucoup ça, Marie, nous le savons tous ici, puisque tout le monde t'est passé dessus. Nous avons tous profité de Marie, et toi, aujourd'hui, Éric, tu la prends pour femme, pour imbécile. Mais c'est ton choix. Et nous le respectons. D'avant Jésus-Christ, roi de Galilée, mort sur la croix, t'es pécheur de croix de Galilée. Aujourd'hui, Éric, mon Éric, tu quittes tes parents, ton père et ta mère, ces vieux alcooliques. Mais ce n'est pas grave, car aujourd'hui, je te l'avoue, ton père n'est pas ton père. Non, et ta mère n'est pas ta mère. Non, en vérité, je te le dis, Éric, tu es un enfant adopté. Tu as été adopté. Tu es le fils de personne, mais tu restes le fils de Dieu, mort sur la croix des sauveteurs de Galilée. Parabole. Lettre de Saint Paul aux Corinthiens. Salut les cocos. J'espère que ça boume pour vous. Ici en Macédoine, il fait un temps super. Moi qui ai la peau mate, je suis noir. Avec les potos, on se marre comme des cons. Jésus n'arrête pas de raconter des blagues et fait des gags à tout le monde. Ce matin, on a joué à chat perché avec un cul de jatte. Oh purée, la crise, Jean était mort de rire. Hier soir, nous sommes sortis en boîte. Les boîtes de Macédoine sont vraiment nulles. Salut les potos et bonjour aux copines, signé Polo.
3: Et maintenant, c'est Jean-Baptiste. Jean-Baptiste, jeune enfant de cœur.
2: Jeune pubère de 14 ans. Il va nous chanter « Je suis pubère, Dieu est la lumière du monde et des hommes pubères. » Mais avant de commencer, j'en vais, rappelons-nous la parole de Saint Pubère, de Saint Hubert, qui nous dit « L'amour est une fête, car aujourd'hui, c'est la fête de l'amour. Alors que comme Eric et Marie, ce soir, dans le paddock, eh bien, touchons-nous, embrassons-nous. Mais oui, même sur la bouche, avec la langue qui tourne. Mais oui, même entre gants, on peut s'aimer. Même entre filles, mais oui, touchez-vous, embrassez-vous, étreignez-vous. Prenez-vous la main, chantons et dansons dans une grande farandole. Vas-y, mon Jean-Bas, chante. Je suis pubère et Dieu m'habite. Je suis pubère.
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4: T'as donné, toi, pour la famine dans le tiers-monde ?
5: Écoute, avant-hier, je donne. Hier, j'allume ma télé. Il y en a encore qui avaient faim.
4: Et tu venais de donner ?
5: La veille au soir, je tenais.
4: Bah alors, ça a servi à rien ?
5: Bah non, ça sert à rien.
4: Ah, peut-être que l'argent n'était pas encore parvenu là-bas.
5: C'est possible, parce qu'il y a eu un grand dîner avec des pauvres où les responsables leur ont expliqué que l'argent avait du mal à arriver.
4: Ah, oh, ils ont du mérite, hein, les responsables, de dîner là-bas dans le désert où il n'y a rien à manger.
5: C'était pas dans le désert, le dîner. C'était aux Champs-Élysées, après une soirée au Lido, avec Lynn Renault, Jean-Luc Lay, Marcel Amont.
4: Oh, il y a longtemps qu'on les avait pas vus, ceux-là.
5: Justement, en s'engageant pour une cause, ça leur fait un engagement.
4: Heureusement qu'il y a la misère pour aider les chanteurs en difficulté. Enfin, les chanteurs. Peut-être pas exagéré non plus, hein, mais...
5: Il y a des fans.
4: Ah, bah, oui, il y en a toujours un ou deux.
5: Ouais, ouais. Parce que tu crois qu'ils étaient payés?
4: Ah, bah, ils viennent pas gratuitement.
5: Même quand c'est bénévole?
4: Oh là là, c'est là que c'est le plus cher. En tout cas, les affamés, ils ont dû être contents d'avoir un dîner spectacle de cette qualité.
5: Oui, mais ça a failli mal tourner. Il y a des pauvres qui avaient réussi à coincer une danseuse dans les coulisses.
4: Pour la violer?
5: Non, pour la bouffer. Avec ses plumes, ils l'avaient prise pour un poulet.
4: Eh ben, ils ont dû se faire mal aux dents parce qu'elles sont pas jeunes, les danseuses du Lido. Ah, je sais, j'ai ma grand-mère qui y danse encore. Moi. Pas beau à voir.
5: Sûrement qu'elle était plus très fraîche qu'on était malade.
4: C'est pas de veine, hein. Pour une fois qu'ils mangent de la viande, bing, elle est avariée.
5: Alors sur place, il y avait Médecins du Monde, la Croix-Rouge...
4: Oh bon, alors ça va, ils ont pu soigner les malades.
5: Mais non, ils avaient pas leur matériel au dîner. Et puis les petits noirs, après leur indigestion, fallait les rapatrier chez eux.
4: C'est quand même terrible avec ces gens-là, hein, toujours pareil. Hein. Ils savent même pas se servir d'un couteau, d'une fourchette, et ils se précipitent sur la nourriture.
5: C'est le système qui est mal fichu.
4: Mais oui, mais c'est comme pour l'eau, là. Sous prétexte que chez eux, il fait chaud, on leur apprend à faire des puits.
5: Ça sert à rien, il y a pas d'eau. Ce qu'il faudrait, c'est leur envoyer des douches qui puissent se rafraîchir un petit peu.
4: Et ceux qui mouraient de soif dans le désert, ils n'avaient pas besoin de couverture chauffante.
5: Surtout que chez nous, c'est en 220. Alors que dans le désert, c'est peut-être encore du 110.
4: Et quand je pense, moi, à tous les tchadors qu'on a envoyés aux Boat People.
5: Mais ça correspond pas à leur religion.
4: C'est des bouées qu'ils voulaient.
5: Oui, des bouées jaunes, avec le canard devant, qui fait coin-coin.
4: Allez, maintenant, tu comprends, dans le tiers-monde. À force de recevoir tout gratuitement, ils deviennent exigeants. L'autre jour, ils ont renvoyé un camion entier de nourriture.
5: C'était quoi ?
4: Moule farcie à la béarnaise.
5: Ils n'ont pas aimé.
4: Si, mais ils trouvaient que les vins n'allaient pas avec.
5: Qu'est-ce qu'elles sont devenues, les moules ?
4: Ben, avec le transport, elles étaient avariées. Heureusement, elles ont pu servir encore aux cantines de nos hôpitaux. Ah ben, c'est une chance.
5: Mais heureusement.
4: Ah ben oui, sinon le gâchis.
5: Moi, je leur enverrais du lait en poudre et des biscottes. Pour bien caler le bide.
4: Exactement.
5: Après, le gars qui a soif, il boit juste une goutte d'eau, et il gonfle. Il est rempli pour 8 jours. Comme chez Michelin.
4: T'as donné, toi, pour la recherche contre le cancer ?
5: Non, ils ont pas trouvé. Je donne pas. C'est normal.
4: Et contre la myopathie ?
5: Non plus.
4: Contre les verrues plantaires ? C'est important, les verrues plantaires.
5: Oui, eh ben tiens, justement. Avant-hier, bon, je donne. Hier, j'enlève mes chaussures. J'en avais encore plein les pieds.
4: Alors ça n'a servi à rien ?
5: Mais non, ça sert à rien.
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6: Avez-vous signé la pétition ? pour la libération d'Abel Chemoul, prisonnier dans les geôles fascistes. Allez-vous signer la pétition pour la libération d'Abel Chemoul, prisonnier dans les geôles fascistes? Parce que si vous voulez, j'explique, si vous voulez, en fait, il s'agit de signer une pétition, si vous voulez, en vue, si vous voulez, d'obtenir la libération d'Abel Chemoul. Oui, oui, qui actuellement est prisonnier dans les geôles fascistes. Non, mais comme ça, c'est clair pour tout le monde, quoi, si vous voulez, parce que Abel Chemoul, c'est un poète dissident du régime chilien, qui a sévèrement critiqué le régime militaire et tout, parce que c'est lui, par exemple, il a dit « Ouais, maintenant, je me lèverai et il fera beau ». Bon, il s'est pas emprisonné, quoi, si vous voulez. Il a un peu trop critiqué le gouvernement, quoi. Et ses conditions d'incarcération sont absolument inadmissibles. Étant donné qu'il a ni à boire, ni à manger. Et d'ailleurs, pour protester, il va entamer une grève de la faim. Là, ça va chier. Bon, chance de moi, j'ai une crampe. Bon, mais chez moi, s'il vous plaît, j'ai que deux signatures. La mienne... Et celle d'Abel Chemoul.
7: Alors, la pétition pour l'immeuble de Belleville, qui n'a pas signé. Tiens, salut.
6: Salut.
7: Tu as signé la pétition pour l'immeuble de Belleville, s'il te plaît.
6: Ouais, mais non, mais si tu veux... C'est pourquoi, si tu veux.
7: Si tu veux... C'est un immeuble à Belleville qui reçoit vachement mal la 5e et la 6e chaîne. C'est dégueulasse, tu veux signer?
6: Oh, ça me révolte.
7: Ah ouais, c'est dégueulasse. Voilà, merci, t'as signé entre Bernard-Henri Lévy et Sting, c'est vachement sympa.
6: Ah, super,
7: ça.
6: Super.
7: Voilà, t'es le 3000ème, mon vieux.
6: Ah ça, ouais, ça, ouais, ça super, marche. Ça marche super. Dis donc,
7: qui n'a pas signé la pétition pour
6: Abel Chemoul? Voilà, éventuellement, qui a signé la pétition pour Abel Chemoul, qui dans sa jaune fasciste ne reçoit ni la 5e, ni la 6e chaîne, c'est dégueulasse.
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9: I love you, Coiffure New Creation. Bonjour. Chantal, Chantal, téléphone, prenez de l'autre côté, s'il vous plaît. Sandrine, vérifiez la table de Mme Boris. Regardez, c'est la bienvenue. Voilà, ça y est, c'est pris, Chantal. Je raccroche. Allez, tout. Allez, pépette, pas dans les jambes de maman. Maman du travail, nous t'avons dit la jolie de pépette. Alors, Mme Vinard, ça va bien. Moi aussi, je trouve qu'il fait chaud. Et dans les voitures, il fait encore plus chaud. Faut qu'ils arrêtent avec cette chaleur. Écoutez-moi, c'est pas compliqué, j'ai des sièges en sky. Chaque fois que je monte dans ma voiture, je me brûle les cuisses au 3e degré. La climat, bien sûr qu'on y a pensé à la climat. Mme Vinard, vous avez vu la hauteur de plafond ici? 2 secondes. Qu'est-ce qu'il y a, Monique? Oui, j'arrive. Bon, ben, regardez là, je reviens. Allez. Oui, alors, Monique, c'est pour qui? Mme Gauvin, ça va, Mme Gauvin? Ça va bien, ça va bien. Voilà. Oui, épilation, aisselle, maillot, 80 francs, vous le savez. Comme, ah non, la moustache, on la compte pas, cadeau de la maison. Voilà. Dites, je sais que la dernière fois, la petite, elle vous l'avait pas assez échangré, ce maillot. Ben oui, parce qu'elle a pas l'habitude. En tout cas, avec cette nouvelle cire, vous allez être contente. Elle est très bien, cette cire, ça va tenir plus longtemps. Et si elle est bien, elle arrache bien la racine. Je vous laisse, Mme Gauvin. Hein, Monique, vous encaissez, Mme. Vous êtes un petit peu là en ce moment. Eh ben, passez dans la semaine pour un petit coup de peine. Allez, voilà. Allez, Mme Vinard, 2 minutes, et après je vous attaque. Allez. Alors, nous. Voilà, mais qu'est-ce qui pousse vite, les vôtres? Vous tirez dessus la nuit ou quoi? Tiens, Mme Rignac, comment ça va? Ça va bien, Mme Rignac? Hein, regardez, la pépette, la fête qu'elle est. Doucement, elle va même la choper, oui, doucement. Elle a une charcuterie, elle sent très fort le boudin, alors la chaîne claque. Qu'est-ce qu'elle veut, là, Mme Rignac? Elle veut un petit rendez-vous? Eh ben, on va regarder ça, hein. 2 secondes, hein, je regarde ce rendez-vous. Allez, voilà, regardez. Pépette, coussin, je dis, mais t'as avec tout le monde. Moi, qu'est-ce qu'on leur fait d'abord? Shampoing, brushing. Bon, les racines, elles sont bien, on les a faites la dernière fois. Mme Rignac, tout de suite. Allez, tout de suite, ça sera fait, c'est parti, mon kiki, on y va. Allez-y, installez-vous au bac. Sandrine, shampoing. Ça va, c'est pas trop haut. Mettez-vous bien confortable, Mme Rignac, hein, profitez-en, détendez-vous. Voilà, comment Sandrine, quel shampoing, on le sait, c'est pas la première fois qu'elle vient, Mme Rignac. Cheveux très gras. Alors, un petit coup d'éponge sur les bacs, ça sera pas de trop non plus, bon. Alors, qu'est-ce qu'on leur fait, nous? Hein? On les coupe. Ça a l'air quinqué, ils sont morflés là-bas quand même. Hein. Ah, ça, c'est, là, c'est la Guadeloupe. Je la sens, je l'ai là, elle est là, elle est là. Là. Hein, voilà, on coupe, mais on garde quand même toute la longueur. T'inquiétez pas, hein. C'est Patrick qui va s'occuper de vous. Patrick, qu'est-ce que vous faites? Rien? Eh ben, faites-moi le plantain alors, hein, voilà. Moi, je suis à côté, s'il y a un problème, vous faites coucou et j'arrive. Allez-y, Patrick, pardon. Voilà, alors, nous, on y va, on s'attaque cette mise en pli. J'ai mes rouleaux, vous me faites passer mes petits pics, hein? Et toujours, mes petits papiers. Elle le sait bien, mon vilain. Ils savent plaisanter, hein? Allez, on y va, c'est parti. Ouh, quelle journée, écoutez. Ça va la lecture? Qu'est-ce que c'est que vous avez? C'est match? Hein, moi aussi, j'aime bien match. Vous avez vu, je suis de la semaine dernière. Oh là là, ces gosses qui crèvent de faim, c'est terrible, ça. Qu'est-ce qu'a dit, même Maurice? Envoyez de l'argent? Envoyez de l'argent, moi je suis d'accord avec vous, mais moi franchement, je trouve qu'envoyer 200 francs ou rien, c'est pareil. Personnellement, je préfère pas envoyer. En plus, si j'étais sûr que c'est vraiment pour les gamins, je serais peut-être plus motivé, mais si ça se trouve, c'est pour payer un billet d'avion à un médecin ou on sait pas trop qui. Hein? Franchement, moi je me paye déjà pas de voyage à moi. Quand même pas pour en payer aux autres, tant qu'il y a plus que ça se cousille. De toute façon, je dis ça, je parle pour rien dire. Hein? Nous, on peut pas partir, on est bloqué. À capépette. C'est mal foutu, c'est mal foutu. Moi, je le dis tous les jours. Nous, on a trop. On gaspille et eux, ils manquent. Moi, je vois hier, j'aime bien, ça n'a rien à voir, mais si, quand même. Moi, je vois hier, j'ai jeté du gratin de pâtes. Hein? Je crois qu'il n'était pas bon. Là. J'en ai pris 4 fois, j'étais malade toute la nuit, d'ailleurs. Hein? Alors, bien sûr, ça fait mal au cœur de jeter, mais même Vinard, je vais quand même pas non plus leur envoyer mon gratin de pâtes. Mais tout est là, tout est là. Hein? Pizza pastelée pour même Boris, là. Hein? Ça y est, non, non, elle aura bien pris la couleur, mais on va rincer là maintenant, quand même. Voilà. Ouais, passez au bac. Marie-Ange, bonjour. Je regarde s'il y a quelqu'un au Juvet, hein, c'est ma cliente, elle a 2 secondes. Je regarde, hein. Il y a quelqu'un au Juvet? Non, il n'y a personne, c'est bon. Dites, mais vous avez fait combien de séances? Mais qu'est-ce que vous prenez vite? Vous êtes noire? Africaine? Ça doit jouer un petit peu, certainement, hein. Voilà, je vous laisse vous installer, vous connaissez la maison, je la tiens à la chienne. Allez-y, passez, Marie-Ange. Arrête de grogner, t'as rien fait cette Marie-Ange, toi, t'arrêtes maintenant, hein. Allez-y, allez, arrête. Ça suffit maintenant. Brrr, très bien, c'est là. Oh, elle est jolie comme tout, cette Marie-Ange. Son fils est beaucoup plus clair. Il est très joli aussi, comme quoi ça n'a rien à voir. Qu'est-ce qu'on disait, nous? Oui, je vous parlais de ma voiture, cette voiture, que je te passe les vitesses. Non, c'est pas du tout, on parlait pas de ça du tout. On parlait de la misère. Oh là là là là là là. C'est terrible, cette misère, terrible. Surtout les bébés, ouh, les grands, on s'en fout, c'est les bébés surtout. Et vous savez à ce propos, vous savez que Madame Rignac, elle a adopté un petit Coréen. Vous le saviez? Ah bon. Enfin, adopté, acheté. Oh ben quand même, à partir de 2 briques, moi j'appelle ça acheté. Je comprends que c'est courageux, surtout que moi je la connais la combine sur les prospectus, ils mettent les plus beaux. Je suis dans le commerce, on fait tous pareil, et c'est normal. Enfin, automatiquement, c'est ceux qui partent en premier. Eh ben, allez, on partir au bout du monde, dans un pays qu'on connaît même pas. Sortir 2 briques pour finalement, peut-être, se retrouver avec un tocard. Hein. Oula, merci du voyage, très peu pour moi. Alors. Avec mon mari, on a trouvé une solution. On a pris un caniche. Oh, ben, c'est ce que c'est, je suis d'accord avec vous, mais au moins, on a pu la choisir. C'est déjà pas si mal.
8: Ah, ma pépette, toi, qu'on a bien choisi celle-là, qu'elle est jolie, qu'elle est jolie.
9: Puis elle va pas crever de faim demain. Hein. Qu'est-ce qu'elle bouffe? Wow, super facile à nourrir, tout au bœuf. Elle aime que le bœuf, celle-là. Que du bœuf, hein. On en a qu'une, on la gâte, hein. Comment vous dites? La misère partout. Bon, ça se saurait. Non, moi, je pense que c'est surtout l'Afrique. Tout le sud de l'Afrique, toute la culotte, comme ils appellent ça là-bas, là. Eh ben, c'est la sœur de Madame Chougo qui est partie là-bas. Non, pas pour les aider, en vacances, c'est parti en vacances. Voilà, les aider, aller sur place, moi c'est pas comme chez vous, moi j'ai un petit peu la trouille, puis dit, dans ces coins, il y a encore des animaux préhistoriques, on me l'a dit, hein. Eh ben, on peut pas s'occuper de tout le monde, je suis bien d'accord avec vous. Allez, on discute, puis ma mise en pli, elle monte pas bien vite, hein. Allez, un petit pic. Elle veut pas travailler aujourd'hui, ma mine. Elle dit ça pour rigoler, qu'est-ce qu'on rigole d'ailleurs. Allez, hop, je vous ai fait mal, trop tard, c'est fait. Allez, hop là. Allez. 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Oui, Patrick, téléphone, prenez de l'autre côté, vous serez plus tranquille, il y a pas mal de bruit à la caisse. Oui, ça y est, c'est pris, je raccroche alors. Au revoir, monsieur. Bien, Mme Boris, venez vous mettre au jour, j'aime mieux les voir au jour, parce qu'on se rend toujours... Ils sont bien? Ah, moi, j'aime bien, hein. J'aime bien. En tout cas, les blancs, ils ont bien pris tout le tour, hein. Bon, vous dites même plus rouge. Je sais pas si ça aurait pu être trop rouge après, hein. Là, ils sont dans la bonne tonalité, hein. Allez, je vais vous appeler Sandrine. On va les coiffer. Oui, essayer de les coiffer, y a pas de raison non plus. Allez, je vous mets le dernier, je vous embête plus après. J'arrive jamais à le choper, celui-là. Faut dire qu'il y a trois poils qui se courent après, c'est peut-être pour ça aussi, hein. C'est important pour Sarbi que ça fait des queues, on le connaît le truc, hein. Mme Boris, ça va? On se rendra mieux compte quand ils seront secs. C'est même pas dit d'ailleurs, enfin bon, alors. Tout va bien pour nous, même Villain, on va vous mettre sous le casque tout de suite, hein. C'est parfait. Ça y est, ils sont bien propres, les bas, on va peut-être pas les prendre en photo maintenant non plus. Voilà, vous mettez le filet à Mme Villain, vous la mettez sous le casque. Un petit coup de balai, là, derrière Patrick, ça fera de mal à personne, ils vont pas se ramasser tout seuls les cheveux par l'opération du tas d'esprit, hein. Bon, alors, cette couleur, ils sont bien. Oh, moi, j'aime bien, hein. Ah, j'aime bien. Ah, je crois qu'on a bien trouvé notre style, hein. Hein, Monique, vous remplirez bien la fiche de Mme Boris. On s'en rappelle bien pour la prochaine fois. Voilà, hein. Je la trouve bien rouge, Mme Villain. Qu'est-ce qui se passe là-dessous? Pas trop chaud, Mme Villain, hein. Eh ben, un petit quart d'heure encore. S'en fout, elle dort, là. Alors, Mme Rignac est au bac, Mme Boris au babilis, ma petite Guadeloupe est à la coupe, Mme Villain, c'est dans ses choix.
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10: Mon père, il dit, c'est fini la politique, il s'est fait avoir par la politique, mon père qui dit. Ils nous ont bien eu, qui dit. Mon père, pas con, mon père, ouais. Il vote, oui, mon père, il vote. Et alors, il vote. C'est simplement pour le plaisir d'en voir son école maternelle. C'est tôt. Ça fait 40 ans qu'il travaille en France, mon père, ouais. 3 ans qu'il est au chômage, il arrive en fin de droit. Le seul droit qui lui reste, lui, c'est de fermer sa gueule. Ah bah moi, non. Moi, la politique, ça m'intéresse. Ouais, ça m'intéresse. Et alors, je suis français, il y a quelque chose à dire, non? Ouais, ouais. En plus, les politiques, ils s'intéressent à nous maintenant. Attention, ils sont pas cons, ils s'intéressent à nous. Remarque, on a tout fait pour, hein. Ah, ouais. Ils sont même venus nous voir comment on vivait mal. Ouais. Il y en a même un, il est venu nous voir et tout. Il est venu nous voir dans une grande voiture noire, incognito, avec 10 motards, incognito. Il y avait plein de photographes, incognito. Ouais. Il est venu, il a visité le quartier, il a visité la cité. Après, il est monté à la maison. Oh là là. Ma mère, quand elle a vu, elle croit que c'est un docteur. Je te jure, hein. Remarque, c'est beau un costume 3 pièces dans un 2 pièces cuisine, hein. Ouais. Ma mère, elle était tellement contente, elle avait fait un gâteau, elle a fait une tarte aux figues, ouais. Il n'y a pas de figues, elle a mis du jambon, il n'y a pas de pâte, elle a mis du pain, elle a dit, vas-y, croque, monsieur, fais comme je dois, il n'y a pas de problème. La vérité, ouais. Et le monsieur, attends, elle était tellement contente, monsieur. Le monsieur a dit, ce que j'aime bien chez vous, monsieur, madame Ahmed, c'est votre chaleur humaine. Ma mère, elle a dit, c'est normal, monsieur, vous êtes assis sur le radiateur. Voilà. Mais attends, après, quand mon père est parti chercher les fiches de paye, quand il est parti chercher les fiches de paye, le monsieur, quand il a vu une état payé, que ça fait 40 ans qu'il travaille en France, mon père, le monsieur, il a pleuré, avec des vraies fausses larmes. Et en partant, il nous a dit, il n'y a pas de problème, monsieur, madame Ahmed. Si vous avez besoin de rien, vous pouvez compter sur moi. Mais le problème, c'est que ces gens-là, on les voit trop rarement. Ces gens-là, on les voit que quand ils ont besoin de nous. Ils ont intérêt à faire gaffe, les hommes politiques. Moi, je vous le dis, ils ont intérêt à faire gaffe. Eh ouais, de toute manière, maintenant, c'est fini. C'est plus eux, les vedettes. C'est terminé. Maintenant, les vedettes, c'est les présentateurs de télé. Mais ouais, c'est eux, maintenant, qui vous donnent l'humeur de demain. Bien sûr, tiens, tu veux gagner ta vie, maintenant, tu fais des jeux télé. Tu cherches du boulot, tu fais sabatier. Tu veux instruire les enfants, Dorothée. Mais ouais, tu perds tes clés, perdu de vue, et on y va. Tu les as retrouvés, matin bonheur, mais ouais. Si t'as une couille, tu la mets sur le divan maintenant, mais ouais. Et si t'as une deuxième bite qui pousse, tu la montres chez les chavannes. Et on est, bah ouais. Bah c'est ça la télévision d'aujourd'hui. Bah je le dis, bah ouais. Et faut le dire, bah ouais. Bah ouais, bah ouais, bon, d'accord. Et franchement, la vérité, tu travailles toute la journée. T'as travaillé, ouais, tu rentres chez toi, t'allumes la télé, 20h, pour savoir comment va la vie, si la Terre, elle tourne comme il faut, etc. Mais c'est pas possible qu'ils nous montrent ça. Mais ils veulent qu'on ait peur. Et vous inquiétez pas, tout est prévu pour vous. La grille des programmes, il n'y a pas de problème. Tout est fait pour vous. Toi, pour changer les idées, qu'est-ce que tu fais après? Tu regardes ça.
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11: Je fais de la guitare, comme ça. J'arrête des chansons super, ça, des chansons. De la guitare. Des chansons super, alors on va choisir une chanson. Formidable. You are tough.
12: Ouais, d'accord, une note, ouais, d'accord. Une...
11: Ah ouais, c'est du jazz. Ah, c'est bien ça, le jazz.
12: Mmh. Oui, c'est la danse des canards. Ouais, d'accord, une note, ouais, d'accord.
11: Oh, c'est aigu, ça.
13: Hélène, je m'appelle Hélène.
12: Non, elle est sympa. Sa mère.
11: Oh, ouais. Oh, je vais faire celle-là. Ouais, super, celle-là. Ah, oh, ouais, ouais. Ça va vous rappeler des souvenirs. C'était pas le titre. Attends. Attends.
12: Oh, tu verras, tu verras. Oh, tu verras. Ça a vieilli, non? Hein, c'est dingue. 20 ans, c'est un peu de la merde, cette chanson, on est là. Je vais en faire une autre, parce que celle-là, elle est pourrie maintenant.
11: Ah oui! Oh, ouais, super. Oh, ouais, super.
12: Let it be. Ouais, bah, je confondais avec une autre. Hein. Let it be, let it be. Oh, let it be. Oh, let it be. Oh, c'est pourri.
11: Oh, c'est une note, c'est pourri. Oh, ça marchait à mort, truc-là, on entendait ça partout. Que des 4 Beatles ou 4 Mongols, ouais. Désolé, je vais faire une chanson pour mettre l'en blanc. J'ai acheté ce cahier pour ce soir, là. Et puis, il n'y a que des merdes dedans. Alors, j'essaie une dernière, mais bon. Bon, ben, bah, il y a une intro, là, maintenant. C'est fini. Non, vous m'arrêtez pas, il y a des gens qui se sont rencontrés là-dessus. Ah bah Simone.
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14: La direction de l'établissement nous oblige à faire de la publicité. Voilà, comme ça je l'ai dit. Passez-moi la lessiveuse. La publicité pour Plouf. La nouvelle lessive pour les taches rebelles au citron. Avec des vrais morceaux de citron dedans. Regardez. Hop, hop, hop, pour les tâches difficiles. Un peu de plouf. Stop! Un peu, ça suffit. Le blanc, par exemple. You put on the water. You wash it. You rinse. 3 times. You smell. It smells like a flower. Les couleurs, par exemple. You put on the water. You wash it. You rinse. 3 times. You smell. It smells like a flower. Un autre exemple. 3e exemple. 7 culottes, par exemple. 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
16: Cher monsieur, après avoir lu et relu votre si belle annonce numéro XT2350, je viens vous dire oui, vous m'avez convaincu. Je suis une jeune fille brune, qu'on dit assez jolie, bien faite, aimant les fleurs et les oiseaux. Et je me permets de répondre à vos avances. Comme vous, j'aime les matières synthétiques, mais aussi le velours et la soie. En espérant avoir assez vite de vos nouvelles, vous que j'ose déjà appeler cher monsieur, je vous dis à bientôt, Lucienne. Votre Lucienne.
17: Oh, ça, c'est...
16: Faites-moi penser à vous faire faire des clés.
17: Oui, ce serait mieux, hein. 6 mois.
16: Hein?
17: Il en a pour 6 mois, mon plombier. Mon lino, non seulement il gondole, mais il a rétréci de moitié. Et je vous parle pas de la moisissure. C'est plus du lino, c'est du bleu d'Auvergne. Alors du coup, j'ai amené une petite plantation pour décorer un peu dans ma chambre. Vous dérange pas, là, moi, vous étiez en train de faire quoi?
16: Non, rien, j'écrivais.
17: À qui donc?
16: Ben, je faisais une commande par correspondance aux Trois Redoutes.
17: Non, non, bon, faites voir.
16: Ah, non, c'est juste la brouillon,
17: ben,
16: vous allez
17: voir.
16: Ben,
17: faites voir, alors. C'est quoi, donc? Cher monsieur. Ah, ben, ça commence bien. Non, vous mettez monsieur, ça suffit, hein?
16: Alors...
17: Après avoir lu et relu... Oui. Je viens vous dire oui, vous m'avez convaincu. Po, quel bavardage. Non, vous mettez tout simplement j'accepte vos propositions, puis ça ira bien comme ça, hein.
16: C'est peut-être un petit peu...
17: Mais non, ça suffit, ils comprennent. Voilà. Je suis une jeune fille brune. Une jeune fille? Voilà le meilleur moyen pour vous retrouver avec du 12 ans, hein? Non, on va mettre catégorie femme. Bien mûre, comme ça, ça vous donnera de l'aisance. Allez, hop. On dit assez joli. Bien faite. Mais qu'est-ce que vous racontez, là? Vous donnez vos mensurations, autrement ils ne peuvent pas deviner, hein? Alors, tour de poitrine, 90. Hanche, 90. Taille, 90. Aimant les fleurs et les oiseaux. Comment on va rajouter les rayures au cas où ils n'auraient pas, tiens?
16: Oh non, pas les rayures!
17: Mais si, c'est bien aussi, il faut prévoir, on sait jamais, bon. Et je me permets de répondre à vos avances. Tot, rien du tout, vous payez à la livraison et puis c'est tout. Alors. Matière synthétique. Velours. Soie. Bah, je sais pas ce que vous voulez, hein. C'est quoi que vous commandez?
16: Une liseuse.
17: Une liseuse? Bon, on va mettre. Faites-moi mon affaire dans du pilou.
16: Vous croyez?
17: Oui, c'est bien, le pilou, il y a que ça de vrai. Voilà. En espérant avoir assez vite de vos nouvelles. Non, mais vous plaisantez, là. Réponse dans les 24 heures. Dites, ça va bien, il faut assez de réclames comme ça, non, mais sans blague. Allô. Votre Lucienne. Pas de familiarité. Mademoiselle Lucienne, bonjour. On va mettre le téléphone aussi, comme ça ils sauront vous joindre. Allez, hop. Voilà. Bon, bah, lisez voir un peu ce que ça donne, là. Je pense que c'est pas mal.
16: Monsieur, j'accepte vos propositions. Je suis une femme bien mûre. Mensuration 90. J'aime les fleurs, les oiseaux et les rayures. Faites-moi mon affaire dans du pilou. Réponse dans les 24 heures, mademoiselle Lucienne Beaujon.
17: Voilà. Là, au moins, c'est clair, hein. Tiens, donnez voir, je la posterai. Le courrier, c'est mon travail. Allez, hop. Dites donc, vous pourriez peut-être me remercier quand même, non?
16: La remercier. Ben tiens, et pourquoi pas lui dire merci en plus? Ah, si je pouvais lui dire ce que je pense. C'est vrai, elle débarque chez moi comme un ouragan, elle prend mon lit, elle ouvre mon courrier, elle corrige mes lettres intimes, et en plus, il faudrait que je la remercie. Mais si elle reste tout le temps dans mes pattes, comment je vais le rencontrer, moi, l'homme de ma vie? Elle va lui faire peur. À cause d'elle, je vais rester vieille fille. Et j'aurai jamais d'enfant. Comme maman. Ah, si j'avais le courage. Mais à moi aussi, elle me fait peur. Pourtant, elle n'est pas méchante. Un peu brusque, peut-être. Et puis, qu'est-ce qu'elle parle fort? Elle parle tellement fort que j'entends plus ce que je dis. Quand je pense qu'il y en a encore pour 6 mois. Enfin, les amis, c'est comme les maladies. On choisit pas quand elles vous tombent dessus.
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18: On me demande souvent pourquoi je porte des lunettes. J'ai toujours porté des lunettes. Dès que j'ai su qu'on ne tapait pas sur les enfants à lunettes. Donc, dès l'âge de 2 ans, je portais des lunettes. C'est même ça qui a foutu ma vue en l'air parce que je voyais très bien au départ. Ça a même provoqué chez moi un certain retard pour apprendre à lire et à écrire, car pendant longtemps, j'ai été persuadé que l'alphabet démarrait par Z, H, B, K, M, U. Par cœur que je le connaissais. Le panneau de l'ophtalmo. Ah ouais, parce qu'il faut dire ophtalmo, hein. Oculiste, ils aiment pas. Hein. Ils ont peur qu'on les prenne pour des proctologues, sûrement. L'ophtalmo est un type curieux. Hein. Ceux qui portent des lunettes ou ceux qui vont faire un contrôle régulièrement vont me comprendre. L'ophtalmo, tiens, déjà moi dans mon quartier, le mien d'ophtalmo, son frère c'est l'opticien. C'est vous dire si j'ai pas confiance. L'ophtalmo est un type qui, dès que vous rentrez dans son cabinet, vous fout des gouttes piquantes dans chaque œil. Vous demande alors d'installer votre menton sur une machine de guerre, puis de fixer un point rouge que d'un seul coup, tu as un puzzle, 5000 pièces dans chaque mirette. Et là, il te demande, qu'est-ce que vous pouvez lire? Ah, rien, il vous faut des lunettes, monsieur. Il teste alors différents verres et vous demande, là, vous voyez mieux avec celui-là, c'est moins bien, là c'est mieux, là c'est moins bien, c'est moins bien. Le sixième, là, mieux que le troisième, le quatrième, le dixième, le cinquième. Vous sentez bien qu'il y a une différence entre le 9 et le 8. Non, vous savez bien, ah, vous préférez le 3. Le 3 par rapport au 9, c'est mieux, c'est moins bien. Un quart d'heure que ça dure, vous les prenez au hasard, les verres. Ça, c'était les tests pour voir de loin. Après, vous avez les tests pour voir de près. Alors, on vous met dans la main un panneau avec des extraits de journaux, des petits caractères pour savoir si vous pouvez lire Le Monde. Des gros caractères, ça c'est pour Voici. Je vous demande de fermer un œil, ça c'est pour National Hebdo, j'imagine. Bref, je suis ressorti de là, j'étais hypermétrope d'un œil, astigmate de l'autre. Bon, astigmate d'un œil, c'est pas très grave. Hein. Jésus, il était des deux pieds et des deux poignets, il a fait carrière quand même. L'étape suivante, c'est l'opticien. Et là, le jeu consiste, quand vous rentrez chez l'opticien, à choisir, je dis bien choisir, une paire de lunettes, alors que vous n'y voyez rien, puisque vous ne l'avez pas encore. C'est donc l'opticienne qui choisit pour vous. Alors, dans le meilleur des cas, elle vous met une monture sur le nez avec le prix qui pendouille, là, le long de l'étiquette. Eh oui, ça va très bien, je vous rassure. Dans le pire des cas, le prix est carrément collé sur un des deux verres à elle. De son côté à elle, ah oui, parce que il faut qu'elle sache tout de suite cette paire-là qui vous va le mieux. Hein. Vous repartez avec des verres incassables, forcément incassables, que vous cassez dans l'année. Le nombre de trucs incassables qu'on peut casser dans une vie. Les chercheurs doivent être moins costauds que nous. Exemple. La petite vis qui se trouve ici. À la charnière exacte entre la branche et le reste de la monture. Aucun chercheur n'a encore pu trouver la petite vis.

0: pied parce que, alors, quand même, ils ont fait des progrès dans ce domaine, aujourd'hui, des lentilles. Ils en font qu'on peut dormir avec la nuit. Le génie qui a trouvé ça. Mieux voir pour dormir. Non, j'ai compris, je préfère les lunettes. Hein. Ça fait un télo, même si on l'est pas. Hein. Pivot, c'est pour ça qu'il en porte, il les a toujours là. Genre, j'ai tout lu, j'en ai plus besoin. Faut qu'il se méfie, Bernard Pivot. Hein. À force d'avoir les lunettes sur le front, ça crée des gestes décalés. Il paraît qu'il se fout la pipe dans les trous de nez. Ça, c'est moi, télo, tout de suite. Hein. Il y a aussi des personnalités qui portent des lunettes noires pour pas être reconnues. On les reconnaît tout de suite. Moi, j'en porte parfois des lunettes noires à un enterrement. Normal. Pour pas montrer que je ne pleure pas. Bon. Mais porter des lunettes noires pour pas être reconnu, c'est débile. Moi, qu'est-ce que je fais pour pas être reconnu? J'enlève les miennes.
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2: Bonjour Marie.
3: Bonjour Pierre.
2: Bonjour chers amis téléacheteurs. Et bonjour.
3: Bonjour.
2: Bien Marie, nous allons proposer à nos amis téléacheteurs des objets à bien utiles, à pas cher, qui vont nous permettre de combler le trou de la sécurité sociale.
3: Formidable. Mais moi, Pierre, je ne creuse pas le trou de la sécurité sociale. Car j'ai toujours été satisfaite de mes médicaments, je ne me les suis jamais fait rembourser.
2: Ce sont donc les médicaments, plus exactement des médications, que l'on trouve dans son chez-soi, dans son quotidien. Donc, ah bien utile, à pas cher, dans son quotidien, c'est bien utile, c'est pas cher.
3: Formidable.
2: Premier médicament, première médication, il arrive, Maryse, que l'on ait des insomnies.
3: Ah oui, ce qui est désagréable, Pierre. Surtout quand on peut pas dormir.
2: Je vous propose donc ce somnifère surpuissant. Le Télérama.
3: Le Télérama.
2: Télérama.
3: Le Télérama.
2: Qu'il faut d'ailleurs éviter de lire si on doit prendre le volant.
3: Ah oui.
2: Donc voilà pour ce premier médicament, première indication. Deuxième médication.
3: Quoi d'autre, Pierre?
2: Ce superbe objet.
3: Oh, que c'est joli, Pierre.
2: Regardez comme c'est.
3: C'est magnifique. Oh, Pierre, ça donne envie, hein.
2: Oui, oui.
3: Envie d'avoir une poubelle, tiens.
2: Il s'agit donc d'un appareil pour maigrir. Alors, regardez, Marie, j'ai le souci du détail.
3: C'est magnifiquement fait.
2: Le souci de la finition.
3: Ah, là, oui.
2: La couleur, ah, simplement.
3: La couleur colorée, Pierre.
2: Oui, oui, oui. Oui, c'est le principe de cette couleur, oui, d'ailleurs, Marie.
3: J'ai bien fait de le souligner. Alors, donc, Pierre, on peut dire que chaque paroi se termine par un angle fantaisie qui donne à la boîte un aspect cubique. J'explique pour les téléspectateurs qui n'ont pas la télévision.
2: Je pense, Marie, que dans les années à venir, ça sera un objet de collection. C'est tellement beau, c'est dans les collections, c'est dans les collections, ça! Il nous reste à dire...
3: Formidable.
2: Mais non, le prix couillonne.
3: Ah. Alors, le prix couillonne.
2: Le prix de ces superbes objets, 15 francs plus, cette merde, 594 000 francs, ou sur le 3615 téléachat, tiens, voilà mon objet. Il nous reste à dire... Ben, la table...
3: Bah, la table.
2: Mais non, il nous reste à dire...
3: Le prix couillonne?
2: Non, il nous reste à dire au revoir, Maryse.
3: Ah! Au revoir, Maryse.
2: Au revoir, chers amis téléacheteurs.
3: Au revoir, Maryse.
2: Et...
3: Au revoir, Maryse.
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4: Salut les enfants, il est 5h du mat et nous sommes ensemble pour 15 heures de folie. Ouais, ouais, ouais. Il y aura des séries, des dessins animés, des monstres, des guerres, des robots, du karaté, du vomi, du pâté, mes chansons et du sexe. Mais tout de suite, nous allons retrouver notre super série préférée, la publicité. C'est bon, t'as envoyé la pub? Ouais.
5: Bonjour Luc, c'est quoi ces mômes que tu m'as mis au premier rang là? T'as pas vu qu'ils avaient tous la goutonnée? Moi bon, tu vas les mettre dans le fond et deux dos s'il te plaît. Hein. Bon le gros qui pue, tu me le mets à côté du petit qui pète. Sinon t'as pas remarqué qu'il manque

0: Il est beau, moi, Jean-Luc. Comment ça, les parents veulent plus les laisser venir? Tu débrouilles, mon vieux, tu prends les orphelins. Mais je sais pas, moi, tu prends des nains, tu les maquilles. Mais oui, on a le droit. Je suis fou là, grand bras, là. On avait dit qu'on touchait pas aux adultes. Non, il a l'air con, milieu des mômes. Ouais, il est mignon. Mais il a l'air con. Mignon et con, je te dirais, c'est ce que j'aime. Je crois que j'ai un rôle pour lui dans Mylène et les maçons. Tu me le mets de côté, tu branches le prompteur, c'est parti, attention, les retours de Jingles. Oui, et tout de suite, nous allons retrouver notre super dessin animé, Julie et Bouboule. Alors, souvenez-vous que Julie est fiancée avec Bouboule. Ah oui, leur amour est très très fort. Ah oui, ah mais non, oh non, pas si que ça, en effet. Car Julie aime les beaux mecs, et Bouboule croit qu'il est cocu, parce que Julie fait un petit peu trop souvent de frottis. Et puis Julie, une fois, elle a fait un smack à Goldorak. Et pour se venger, Bouboule, il a fait un cuni à Candy. Mais Candy avait une mycose. Et la langue de Bouboule s'infecta. Il fallut l'opérer. Son opération dura 8 minutes au micro-ondes. Et c'est là que tout le monde s'aperçut de la supercherie. En effet, Bouboule n'était pas un être humain, mais une quiche Lorraine. Qu'est-ce que... Julie comprenait maintenant pourquoi, lorsqu'il est terminé, il avait des bouts de lardon qui sortaient par les narines. À connaître la recette. Puis finalement, Bouboule mourut. Enfin, je vous laisse le suspense de le découvrir tout seul. Julie et Bouboule. Bon, Jean-Luc, c'est quoi cette connerie que tu m'as mis sur le prompteur, là? Non, mais ça va pas, faut que t'arrêtes de piquer à la farine, ça fait des grumeaux, là. Hein. Oui, non, mais je sais qu'il faut faire de l'audimat, je sais, oui. Cette n'est qu'à moi, je termine gamine de 8 ans avec des gros seins, moi, d'abord. Hein? Qu'est-ce que t'as dit, Jean-Luc? Qu'est-ce que t'as dit, là? Ah ouais? T'es viré, Jean-Luc, viré! Bon, t'arrêtes de dire des gros mots, il y a des enfants qui écoutent. T'arrêtes de... Bon, Jean-Luc, comme l'arde!
1: Pardon, caca.
0: Bon, Rachid, t'arrêtes de blayer, tu remplaces Jean-Luc. Jackie, qu'est-ce que tu fumes avec Ariane? C'est pas vrai, mais on est vous croyez au bande de poutres dégénérées? Oui, on continue! Maintenant, nous allons passer tout de suite notre super jeu rigolo. Bon, nous allons prendre un premier autiste. Auditeur.
2: Bon, alors nous avons le petit Hector qui était tiré au sort. Allô Hector, comment tu t'appelles? Ouais, ta gueule. Bon, écoute-moi bien, pour gagner un super autocollant du Club Timothée, 20 francs TTC, réponds à ma question. Dans quelle série joue Malory Natou? Le miel dans les oreilles, bien. Deuxième question.
0: Rachid, tu peux me brancher le prompteur, t'es gentil.
2: Alors, pour gagner un super voyage pour une demi-personne en pension complète, Aline Marcel, réponds à ma deuxième question. Comment appelle-t-on l'ADN qui est synthétisé par les noyaux supraoptiques de la membrane basolatérale des cellules épithéliales, tout en sachant que la calcitonine est antagoniste à l'hormone parathyroïdienne? Et tu dis? Ouais, c'est ça, ouais. Hein? Ouais, c'est ça. T'as la carte du club? Non? Oh, dommage pour le voyage! Mais tu gagnes quand même une super cartouche de gita de maïs! Et voilà les enfants, je vous dis à tous à demain matin pour une nouvelle émission en direct enregistrée. Allez, salut les enfants!
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5: La steppe est belle. Alyosha, Vladimir, Fedorovitch, Sergei, Nikolaevitch, Ulyanov, Stepanov, Dimitri, Kovetchenko, Alapin.
6: Oui. Ulyanov, Vassilievski, Smirnov, Tsargiliev, Veroshnikov, Ulievitch, Andreevitch, Dubarov, Alapin. La steppe est belle.
5: Le tsar est grand. Alyosha, Vladimir, Fedorovitch, Sergei, Nikolaevitch, Ulyanov, Stepanov, Alapin.
6: Oui, le tsar est grand. Ulganov, Vassilievski, Smirnov, Tsargiliev, Veroshnikov, Ulievitch, Alapin.
5: Dieu protège le tsar et notre sainte Russie. Alyosha, Vladimir, Fedorovitch, Sergei, Nikolaevitch, Alapin.
6: Dieu protège le tsar et notre sainte Russie. Ulganov, Vassilievski, Smirnov, Dzargiliev, Veroshnikov, Alapine.
5: J'ai aussi Saint-Pétersbourg et le Samovar. Ali Vladimir Fedorovitch Sergueï Alapine.
6: Qu'il protège aussi Saint-Pétersbourg et le Samovar. Ulganov, Vassilievski, Smirnov, Dzargiliev, Alapine.
5: Que Dieu protège toute notre grande sainte Russie. Alyosha Vladimir Fedorovitch Alapine.
6: Que Dieu protège toute notre grande sainte Russie. Ulganov, Vassilievski, Smirnov, Alapine.
5: J'ai mal pour toute la Russie. Vladimir Alapine.
6: J'ai mal pour toute la Russie. Ulganov, Vassilievski, Alapine.
5: J'ai mal pour toutes les cigognes. Alyosha Alapine.
6: J'ai mal aussi. Pour toutes les cigognes. Ulganov, Alapine.
5: Je souffre, Alapine.
6: Je souffre aussi, Alapine.
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7: Moi, j'ai toujours rêvé d'être top modèle. Vous m'imaginez en top modèle? J'ai dit imaginer. Non, mais après tout, mais qu'est-ce qui me manque pour être top modèle? En hauteur, une vingtaine de centimètres. Et en largeur, la même chose. Vous m'imaginez en top modèle, Anna Roumani. Je donnerai des tas d'interviews. Anna Roumani, la nouvelle top qui monte et la gentillesse de nous recevoir entre deux défilés. Alors Anna, dites-nous, il n'y a pas trop de compétition entre les top modèles? Oh. Oui, je crois, mais j'ai la chance que je suis très amie avec Claudia, Carla, Cindy, Karen, Naomi, même si elles sont toutes jalouses de ma beauté. Alors Anna, on dit de vous que vous êtes une intellectuelle. Oh. Oui, je crois, c'est pas parce que j'ai un corps magnifique que j'ai le cerveau de vide. Je lis beaucoup. Je lis Hugo, Kundera, Paris Match. Alors Anna, quel est le secret de votre beauté? Le secret de ma beauté, je dors beaucoup. Et j'ai la chance que je peux manger ce que je veux et je grossis de pâte. À midi, j'ai mangé des œufs durs et des carottes râpées. C'était une orgie. Sinon, j'ai fait beaucoup de sport, que je monte dans ma vidéo de Soyez Belle avec Anna Roumani, où je monte comment n'importe quelle femme avec un physique banal comme toi. Elle peut espérer devenir aussi belle que moi. Si elle achète ma vidéo, t'as 358 francs. Ou sinon, moi, j'aurais rêvé d'être Lady Diana. Non, c'est vrai, parce qu'elle est princesse. Bon, elle a dû aller avec le prince Charles. Mais maintenant, c'est terminé. Moi, j'aimerais bien être Lady Diana. Je ferais des visites de charité dans les hôpitaux du monde entier. La journée avec les déshérités, la nuit dans les 5 étoiles. J'aime beaucoup visiter les hôpitaux parce que donner de la joie aux autres, ça me rend heureuse.
8: Ce qui manque le plus, là, maintenant, à notre époque, c'est l'idéal. Le courage, oh, la noblesse d'esprit, oh, la chevalerie. Par exemple, dans le langage de tous les jours, c'est le merdier. Hein, ça craint, ça pue, ça chinozone. Ce qui nous manque, ce sont les morbleus, les ninis, oh, les diantres, les bigres.
9: Oh, bigre.
8: Les chevaliers du temps jadis, quand ils festoyaient en parloyant le vieux François. Hein. Moi, je préfère le vieux François. C'est vrai, c'est gai, sympatoyant, délicatoire. Et en même temps, c'est pas fatigoyant pour les nerfs. C'est chevaleresque, voilà. Là, moi, tel que vous me voyez, je suis chevaleresque à donf. Tiens, à l'époque, c'était quand même plus agréable de dire « Hola, chevalier, fi, c'en est trop !» plutôt que « Casse-toi, toi, tu fais chier !» L'esprit n'est pas le même. Hein. Tiens, ben, laisse-moi, moi, vous narrer une petite anecdote. Hein. Oh, vieux François, oui. Pas plus tard qu'au temps jadis de cet après-midi, j'ai toi assoyé sur un banc. Ouf, perds-toi dans mes pensées. Hein. Mais, morbleu, me direz-vous, à quoi diantre pensiez-vous? À rien, à canini. Bref, de rien à branler navège. Quand tout à coup, arrivent sans crier gare deux manants, deux bons gros blancs bien de chez nous, à la peau de poulet et au crâne rasoir. Mais tous deux tondus tels deux fesses à queue. Pauvre dame, mais alors? Hola! Bonjour, chevalier au crâne tondu tels deux fesses à queue. Alors, ça chatte? Ta gueule, ouf! Bigre! Votre humeur est mauvaise, me met bien mal à l'aise. En vieux François, vous eût pu te dire.
9: Non, j'ai pas dit pute.
8: Pas soyons. Oh, est-il vrai que vous soyez si fier d'être français que c'est avec vos sœurs que vous vous mariez, hein? Aucune réponse en retour ne me vint. Mais rien, hein, que dalle, nene zobolo. Que le claquement sec est très discourtois d'une main sur un avant-bras. Pouf. Faire foutre 22. Oh. Et alors que je détournois mon regard, cherchant alentour un endroit où me faire foutre 22, je sentis ces deux putois se jetoyer sur moi. Mais lâche-moi, fille. Ah. Quand les deux manants eurent fini d'en découdre, et que je n'avais plus qu'à me faire recoudre, et après avoir marché une bonne heure d'un pas sûr et alerte, alerte, alerte, je sentoyis le courage me débordoyer le cœur. Je me retournois face à ces vils manants que je voyais maintenant devenus tout petits. Et je leur lançois enfin d'un ton chevaleresque.
9: On fait moi les malins, hein? Bande d'enquilois.
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11: Oh putain, pétasse, je te cause là-haut. Oh, putain,
12: pétasse.
13: Tiens, salut Francis, ça mousse.
14: Hey, Marco,
13: ça va, ça mousse. Ouais, ça mousse, ça va. Qu'est-ce que tu fais là?
14: Oh, regarde, là, faut que je m'arrache, là, j'ai un carte pour du boulot là.
13: Ah bon,
14: ouais,
13: bien, bien.
14: Qu'est-ce que tu prends?
13: Je sais pas qu'est-ce que t'as pris là.
14: Oh, j'ai pris une serpillière.
13: C'est quoi ça?
14: Je sais pas, Stis, tequila, Malibu. Oh,
13: Moi, je vais prendre un paillasson, moi.
14: Un paillasson,
13: c'est ça. Malibu, tequila, pastis.
14: Ah,
13: ouais, c'est Roger, tu me donnes un paillasson, s'il te plaît. Merci, Roger. Oh putain, je suis casquette.
14: Tu casquettes là-haut? Putain, pourquoi?
13: Ah ouais, avec Dani hier soir, on s'est mis torchon chiffon carpette. Une soirée de folie. Putain, on a donné. Oh, on est allé au Central Bar, là, tu vois.
14: Ouais.
13: Après, on est allé au 106, à la boîte.
14: Ouais.
13: Putain, 5h du mat, on a donné. Oh. Torchon, chiffon, carpette. Hey, elle est nulle, cette boîte.
14: Ouais.
13: Hein. Ça fait 5 ans, j'y vais tous les soirs, je peux te dire qu'elle est nulle.
14: Ouais.
13: Hein. Oh. Ouais. Bah non, on était torchon, chiffon, carpette. Putain, on a donné.
14: On faut arrêter les conneries, hein.
13: Faut
14: lever le pied un peu, faut arrêter
13: les conneries, là, putain.
14: Et remarque, il y a deux jours, là, c'est bien fait du la gueule, il y a deux jours, là.
13: Hein, qu'à ça?
14: Tu sais, il y a deux jours, là, avec Dany, là.
13: Oui.
14: Tu sais, on est passé au Central Bar, là, après, on est allé au 106, là.
13: Oh, ouais.
14: Oh, putain, on s'est mis torchon, chiffon, mais alors carpette, là, oh putain.
15: Vous avez pris quelque chose, hein, déjà, demain matin?
13: Ouais, j'ai pris un paillasson, moi.
15: Qu'est-ce que t'as pris, toi? Un paillasson?
13: Paillasson.
15: Et toi, qu'est-ce que t'as pris?
14: J'ai pris serpillière.
15: Oh, non, je vais prendre un tout à l'égout, moi. Un tout à l'égout. Tequila, pastis, Malibu, jus d'orange.
13: Ouais.
15: Mais t'enlèves le jus d'orange, c'est ce qui m'a rendu malade.
13: Putain, les mecs, t'es mal à gonzesse, là, joli. 18 sur 20, là.
14: Non, 16 sur 20, là.
15: Ouais, 17, on va pas discuter.
14: Ouais.
15: Et dis donc, à quelle heure t'es parti de la boîte hier, Marco?
13: Putain, je suis parti tôt, moi, 6 heures du mat, hein, ouais.
15: Oh, putain, t'es pas resté pour les croissants et la soupe à l'oignon à 11 heures du mat?
13: J'étais torché en chiffon carpette, t'es fou.
15: Je suis tombé sur deux suédoises.
13: Oh, ouais, bien.
15: Je les ai embarqués chez moi.
14: Oh, putain, alors, il est quelle heure?
15: Oh, 14h30 du mat, à peu près, tu vois. Alors, la première, j'ai donné, le festival, elle m'a tout fait.
14: Oh, putain, la salope.
13: Et l'autre, la deuxième.
15: Ah, l'autre, elle est restée dans son coin, frigide, filet de la sommeil, rien fait, dis donc.
14: Oh, putain, la salope.
15: Oh, putain, tellement, c'est second, là. Oh là, 19 sur 20, ça, madame.
14: Non, ça, c'est 20 sur 20, ça.
13: Attends, 21 sur 20.
14: Ouais.
12: deux surveillants.
15: C'est laquelle? C'est ma golf? C'est laquelle?
13: Ah, c'est ma
16: gueule. C'est la tienne, ça.
15: Hey, regarde-moi, Marco.
13: Quoi?
15: Qu'est-ce que tu t'es fait à l'œil, là?
13: Arrête, m'en parle pas. Je me suis pris un coup de godasse de foot, là.
15: Hey, qui c'est qui t'a fait ça?
13: Eh ben, c'est moi, hier, dans un virage, là. Je me suis pris la godasse de foot du rétro, là.
15: C'est nul, hein.
13: Mais là, hey, je vais changer, hein. Je vais mettre de plus petit.
15: Mais sinon, en fait, j'y passe ton chien, là. Ça va mieux, ton chien?
13: Mon chien? Arrête, m'en parle pas. Y a rien à faire. La chèvre à Jackie, c'est foutu.
16: Oh, merde. Jackie, il est vétérinaire?
15: Oh, le garagiste.
13: Non, pourquoi? C'est mon chien, là, sur la plage arrière. Il bouge plus la tête, là.
15: Oh, putain, t'es mal à Zesgo, là-bas. Oh, yo, yo, oh, putain, je... Allez, vas-y,
13: vas-y. Vas-y, vas-y, vas-y. Vas-y, vas-y, vas-y. Eh, mademoiselle, vous, oui, mademoiselle, oui. Vous voulez dîner chez moi ou chez moi? Eh, mademoiselle. Eh, la pétasse, là. Je te cause. Putain, est tombé, elle a pas d'humour.
15: Laisse tomber l'humour avec les gonzesses. Le plus important, tu donnes. Le plus important, c'est de trouver le point G.
16: Bah ouais, bien sûr. C'est comment le point G déjà? C'est quoi?
15: Bah quand t'as le point G, la gonzesse, elle hurle, elle en peut plus.
13: Ah, ouais, c'est ça, ouais, putain. Et la suédoise hier soir?
15: Ah non, je suis allé jusqu'au point F, voilà, j'étais pas.
16: Ouais, c'est sûr. Bon, ouais, moi j'y vais. Putain, moi je m'arrache, ouais. Là, je regarde pour du
15: boulot. T'as pas une cigarette, Francis? T'as pas une
16: cigarette? Pourquoi faire? Pour fumer, mais arrête tes conneries, faut plus fumer.
15: Mais putain, comment tu fais pour fumer?
16: Tu réduis, tu fumes moins, là. Tu fais comme Jocelyne et Gérard, là. Jocelyne et Gérard, ils ont trouvé un truc super pour moins fumer, là. Chaque fois qu'ils se voient, ils fument pas.
15: Et ça marche?
16: Ils se voient plus, là.
15: Bon, attends, tu prends un truc avant de partir, un truc le dernier.
13: Ouais, super. Même chose, paillasson.
15: Paillasson, toi, tu supports.
16: Le dernier, tout à l'égout comme toi.
15: Tout à l'égout. Roger, donc tout à l'égout et un paillasson, va. Ouais. Non, faut arrêter les conneries.
16: Ouais, faut arrêter les conneries.
13: C'est la tienne encore? Eh, c'est ta golf.
15: Là, c'est la mienne, c'est ma golf.
16: C'est la tienne, ça.
15: Ah, en parlant de golf, je vous ai pas dit.
16: Quoi?
15: Ça y est, j'ai mis la totale.
13: Ah ouais?
15: Si, j'ai mis les phares anti-brouillard, phares anti-iode, phares anti-brume. Enfin, la totale, j'ai foutu.
13: Et ça crache.
15: Ouais, enfin, j'ai fait un appel de phare, la batterie était à plat. Mais sinon.
13: C'est joli, ça.
16: C'est bien
15: comme ça.
16: Ah, c'est bien. Moi, j'ai fait changer la sono, moi aussi.
15: La quoi?
16: La sono, j'ai tout changé. J'ai mis les baffles à l'avant, baffles à l'arrière, c'est la folie, quoi. Ça fait sonde digitale laser, tout ça, tu vois, 250 décibels.
15: Oh putain, ça crache, non?
16: Non, 250 décibels.
15: Non, mais ça crache.
16: Non, 250 décibels. Ah, mais par contre, ça crache. Pom. Qu'est-ce qu'il y a?
15: Non, rien. Bon, putain, t'es mal, j'ai ce gore là-bas.
13: Elle
15: me rappelle Florence dans sa jeune tante.
13: Attends, t'es fou, toi. Là, c'est Francine, regarde.
15: Non. C'est pas Francine, tu l'as
13: vu. Si, c'est Francine. Attends, souviens-toi, elle avait des cheveux jusque-là et des seins comme ça, regarde.
15: Bah, tu la verrais aujourd'hui, elle a les cheveux comme ça et les seins jusque-là.
13: T'as dit que c'est Francine, attends, moi je me l'étais faite, moi.
16: Ouais, moi aussi,
13: attends, c'était un super coup. Et moi, elle m'avait dit, tu me fais penser à Mickey Rourke, elle m'a dit. Ouais. Avec toi, c'est 9 secondes et demie, elle m'a dit.
16: Non, t'es tombé sur
15: 9 semaines et demie.
13: Ah non, elle m'a dit 9 secondes et demie, je me souviens.
16: Ouais, bon, c'est pas grave. Bon, pour arrêter par les culs, là.
15: Ouais, on arrête de parler gonzesse, de parler cul.
16: On peut parler d'autre chose, quand même.
15: Oh, j'ai vu un super film hier. Le Dracula de Coppola.
13: C'est bien.
15: Belles images. Belle musique, Kino Panorama. Non, ça change des conneries qu'on voit à la télé.
13: Ah, mais c'est sûr,
16: c'est sûr.
15: Puis à un moment donné, le vampire, il se prend la gonzesse. Oh,
13: arrête.
15: Demain, je me fais vampire.
13: Tu me passes la cassette.
15: Au ralenti, le vampire.
16: Oh là là, regarde devant là, on reste dans l'horreur là.
13: Les mecs là, faut avoir fait.
16: Oh là, c'est pas possible, elle s'est échappée du zoo ou quoi?
15: Il y a même à tourner manège, ils en veulent pas.
16: Ah, mais attends, je la reconnais. Ah, mais je la reconnais, c'est Christelle.
15: Quoi, tu la connais?
16: Oui, c'est Christelle. Ben, je suis sorti avec la semaine dernière. Et la semaine dernière, elle était vachement mieux foutue, hein, je sais pas si.
13: Fais gaffe, j'espère que t'as pris tes précautions, fais gaffe.
16: Bien sûr, tu rigoles ou quoi? J'ai filé un faux numéro, bien sûr.
15: Arrête de parler cul.
16: On arrête de parler cul.
15: Pas autre chose que gozer.
13: Ouais, on arrête de parler.
16: On parle d'autre chose.
13: Tiens, au fait, dimanche dernier, là, qu'est-ce qu'elle a vu cette sourcette avec la bipière?
15: Ah oui, j'ai pas vu, c'était
16: pas
15: bien.
13: Putain, il est bien ce mec.
16: Je connaissais pas,
13: tu vois, il a parlé les sans-abri, la misère, tout ça. Ça fait du bien.
15: Ah ouais,
13: putain. Et puis la mère Sinclair. Oh putain!
16: Ah,
12: elle est bonne, hein.
15: Oh, oh, t'es jolie, fait 7 sur 7 quand elle veut.
12: Oh,
15: t'es
12: beau, là.
15: Oh, putain, t'es mal à 10 secondes là-bas. Oh, putain.
12: C'est un skin, ça.
15: Mademoiselle, vous voulez manger... C'est quoi la connerie, là? Vous voulez manger chinois ou vietnamien, là?
12: Chez moi.
15: Vous voulez manger chez moi ou chez lui là?
12: Putain,
15: Roger, un bazooka mandarine, un Pepsi Mola, et pour moi un vomito orgeas. T'enlèves l'orgeas, c'est ce qui m'a rendu malade aussi. Oh.
12: Pétasse.
15: Et c'est pas les inconnus qui avaient fait un sketch sur les pétasses, qui les avaient descendus.
12: Ah ouais.
15: Je te raconte pas.
12: Oui, le lampadaire, le bandeau fluo.
17: Vous
12: n'avez
17: pas loupé.
12: Bien cassé.
15: Par contre, sur les mecs, ils n'ont rien fait.
12: Non,
17: il n'y a pas fait des sketchs. Mais bon, qu'est-ce que tu veux dire?
15: Il n'y a rien à dire.
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18: L'autre jour, là, je revenais de, comment ils appellent ça là-dedans, un séminaire sur les techniques de vente en apnée, chez Ricard. Donc, j'étais en pleine forme, j'étais dans ma voiture, alors je rentrais tranquillement. Tout d'un coup, au milieu de la route, après un grand virage comme ça, deux camionnettes bleues. Il paraît qu'il n'y en avait qu'une. Ah bon, je m'arrête, il y a un gros bourdon qui s'amène. Déjà, je lui dis, vous êtes quand même très, très mal garé. Ah bon, il m'arrête, je m'arrête, il me demande mes papiers. Je lui donne mes papiers, il me fait ballon. J'ai fait, mais donnez-le-moi le ballon. C'est pas un ballon de plus qui va me tuer. Mettez-vous dans les buts, je vais tirer. Pardon. 2,7 grammes. C'est quoi, c'est le poids du ballon? Non, jamais pendant que je conduis. Là. On en renverse. J'ai pas vu le barrage des collègues. Jamais entendu parler de ce bled. Fuite, c'est grave, ben ça c'est sûr, s'il y a une fuite à votre barrage. Ça me gêne pas, le feu brûlé. Ben non, un feu qui brûle, c'est normal. Le feu en ville. Attendez. Alors, il y a une fuite à votre barrage. Il y a le feu en ville. Ben dis donc, c'est la journée. Hein. Mais qu'est-ce que vous faites là, alors? Vous attendez qu'il y ait le feu au lac? Moi, j'ai traversé la ville à 140. Écoutez, si possible, mais enfin, s'il y avait le feu, j'ai bien fait. Non, jamais de ceinture, je préfère les bretelles. La vitesse limite, bon, je la connais. C'est 90, mais enfin, ma voiture à 90, c'est broute. Puis si j'ai un 5 pièces, je vais pas dormir dans la baignoire. Ah, c'est pareil, des vitesses, j'en ai 5. À 90, je suis en seconde. 5 moins 2, il m'en reste combien? Quoi, oh, c'est bien. Qu'est-ce que j'en fais? Non, parce que je les ai payés quand même. 2500 francs d'amende pour 2 petits grammes de bubine, ben disons, ça fait cher la bouteille. Hein. Retrait, mais retrait de quoi? Retrait de permis. Pff, mais quel permis?
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19: Top, restez là les enfants, bougez plus. On va faire la photo maintenant avec l'église derrière pendant qu'on est dans l'ambiance. Voilà. Alors, Béatrice et Philippe, le mariage, super, hein, vraiment un beau mariage. Hein. Ah si, puis alors, question émotion, moi c'est simple, j'ai chialé pendant une heure. Ah oui, un beau mariage. Hein. Non, arrêtez les gosses avec le riz, arrête Jérôme, arrête. Je crois que tout le monde en a eu du riz maintenant. Tu arrêtes, Jérôme, s'il te plaît. Hein. Bon, non. Vous êtes gentils, les enfants, descendez pas plus, on fait la photo maintenant. Ah, il y a encore des gens dans l'église. Ah, ben, vous leur dites qu'on peut pas, hein. Moi, déjà, j'aurais pas tout le monde. Hein. Bon, Françoise. Pourquoi? Il y a des gens importants dans l'église? Hein? Mamie? Ah oui, mamie, c'est important, mamie, oui. Bon, bah, à ce moment-là, glissez-la par au-dessus, mamie, alors. Glissez-la par au-dessus, hein. Bon.
0: Françoise.
19: Françoise. Oh, Françoise. Françoise, tu feras penser que la pellicule dans l'appareil, c'est la pellicule des vacances en Espagne, hein, Françoise, hein. Si, tu me fais penser, je te dis. Si, Françoise, le zoo de Madrid, Françoise. Souviens pas les phoques et les dauphins dans la piscine qu'attrapaient les trucs, Françoise. Ben, ça fait rien, laisse tomber, Françoise. Je me souviendrai, merci, hein. Bon, oh là là, doucement avec mamie, là, doucement, hein. Eh, c'est un vieux modèle, mamie, hein. Elle est de 1904, alors il faut faire attention. Non, mamie, je disais pour plaisanter, je disais, mamie est un vieux modèle. C'est le bordel, vous voyez, elle n'entend plus rien de ce qu'on lui dit. Bon, alors, arrête, Jérôme, avec le riz, je te promets, t'es chiant. Jérôme, arrête. Alors, bougez pas, j'ai regardé. Alors, voyons voir. Eh ben, là, on est pas mal, là. Tata Lisette, vous avez un chapeau, Tata Lisette, qui est superbe, oui, mais qui est surtout énorme, Tata Lisette, hein. Eh ben oui, il cache au moins 3 ou 4 personnes derrière vous, hein. Comme ça aussi, et comme ça aussi. C'est ça, faut le retirer, Tata Lisette. Un peu chiante aussi, celle-là. Alors, voyons voir. Bon, j'ai regardé la distance. Alors, 1, 2, 3. Non, arrête, Jérôme, avec le riz. Arrête, Jérôme. C'est bon, Jérôme. Alors, Béatrice, fais voir l'autre profil, Béatrice. Tourne vers la tête de l'autre côté, fais voir. Ah non, c'est pareil. Philippe, souris, mon vieux, c'est ton mariage, hein. Alors, c'est le moment ou jamais. Vas-y, souris, Philippe. Non, tu fais une grimace, là. Attends, détends-toi et souris naturellement, vas-y. Bon, d'accord. Alors, attends, on va tout reprendre à zéro avec toi. Alors, fais la gueule complètement, Philippe. Fais la gueule complètement. Alors, vas-y, commence à sourire doucement. Vas-y. Stop. On n'aura pas mieux. Regarde, t'es drôlement crispé, hein, Philippe, hein. Arrête, Jérôme, avec le riz, s'il te plaît. Alors, 1, 2, 3. Ça, c'est pareil. C'est normal. Hein? Alors, je regarde. Béatrice, et tourne-toi voir complètement, Béatrice. De dos. C'est original, hein. Non, bien sûr, je plaisantais. Bien sûr, c'est toi la mariée, c'est important qu'on te voit. Oui, bien sûr. Bon, alors, regarde, moi, je crois ce qui va se passer, les enfants. Moi, je crois tout simplement ce qui va se passer, hein. Moi, je crois... Bah, arrête, Jérôme, avec le riz, t'es chiant, Jérôme. Arrête. C'est pas vrai. Bon, moi, je crois ce qui va se passer, tout simplement, je disais. Je crois ce qui va se passer. Ce qui va se passer, c'est que tu vas en prendre une dans la gueule, Jérôme, si tu continues avec le riz. Alors, ce qui va se passer, c'est que tout le monde se sert. C'est quand même pas compliqué, on va pas passer 3 jours là-dessus, non. Alors, on se sert, et plus vite que ça, allez, hop, encore. Pas trop collé, Tony et Bertrand, hein. Ah, ils ratent pas une occasion, ces deux-là, je te jure, hein. Oui, monsieur le curé. Oui, on se dépêche, il y a un autre mariage qui attend derrière, hein. Bon, Monique. Bah, Monique, tu veux être flou sur la photo, quoi, Monique? Qu'est-ce que t'as à gesticuler comme ça? T'es là, Monique, après, les gars. Hein? Oula, Monique, elle est en train de nous faire un malaise, les gars! Les gars, vite, pour Monique, 2 qui la tiennent. Merci. Bon, alors, oh, regarde par ici, on fait la photo, hein. Bon, alors, attention. Là, je crois que j'ai tout le monde, alors, sourire. Bon, Tony et Bertrand, vous avez qu'à vous rouler une gamelle tout de suite, comme ça on est sûr que ça sera pas sur la photo. C'est pas une question de largeur d'esprit, non, c'est le mariage de Béatrice et de Philippe. Eh ben oui, ben ça tire l'œil, ces trucs-là, c'est que je dis. On voit que vous sur la photo, hein. Bon, alors, attention. Allez, tout le monde sourire. Bon, Raymond. Raymond, alors là, je suis un peu étonné. Raymond, excuse-moi. Je suis un peu étonné qu'à 45 ans, ben t'éprouves encore du plaisir à faire des oreilles de lapin à mamie, Raymond. Eh ben oui, venant de toi, ça m'étonne, Raymond. Excuse-moi, à l'âge que t'as... Parce que je dis vraiment encore que les gosses, ils balancent du riz, les gosses, hein. Mais vous avez acheté combien de kilos de riz aux gosses? C'est toi, Martine? Martine, quand je vois tes enfants, comment ils gâchent la nourriture, je me demande quelle éducation tu leur donnes, tu vois. Françoise, je me mêle de ce qui me regarde. Si tu as quelque chose à dire, tu attendras qu'on soit à la maison, s'il te plaît. toute façon, je vais te dire, on va pas tarder à y aller à la maison, parce que je vais pas rester des heures dans ce mariage de merde, ça tu peux me croire, hein. Oui, ben la belle d'oche a fait la gueule, ben c'est un mariage de merde, hein. J'ai pas inventé, y a qu'à regarder le tableau. Regarde-moi ça. Heureusement que la mariée est en blanc, c'est le seul repère qu'on aura plus tard pour savoir que c'était pas un enterrement, ce truc-là. Regarde-moi ça, la gueule qu'ils font, hein, ça. Ah, y'a le tonton Fernand. Tonton Fernand, il a pioncé pendant une heure sur son missel dans l'église. Il a encore la page 28 qui est calligraphiée sur le... C'est pas possible, tu vois. Bon, Philippe, y a autre chose, y a pas que le mariage, Philippe. T'as pris un PV avant de venir ou quoi? Eh ben toi, t'as pris un postillon dans la gueule, t'as pris un postillon dans la gueule, et puis c'est tout. T'as qu'à pas te mettre au premier rang. Excusez-moi. C'est vrai que là, on les prend quand même, hein. Autant là, on les voit passer. Là aussi, on les voit bien. Mais là, on les prend. Studio là, studio. Excusez-moi. Restez couverts, les autres, quand même. Alors, non, mais c'était un mâle, ils piquent pas, les mâles. Ils sont un peu plus gros, mais ils piquent pas. Alors, qu'est-ce que je disais maintenant? Il veut me chier mon spectacle ou quoi? Ouais, je disais, Philippe. Excuse-moi, Philippe, t'as vu la gueule que tu fais? Hein? C'est ton mariage, Philippe. Excuse-moi, t'es caché, Philippe. Ah, à peu près la gueule de Philippe, ouais, il est caché. Bon, le curé, poupouille le curé, hein? Parce que je sais même pas si c'est réglementaire de prendre 5 mariages dans la même après-midi, alors poupouille. Oui, t'entends, Lisette, je suis un peu désagréable. C'est vrai, moi, au départ, je voulais faire une petite photo. Là, tout d'un coup, j'ai l'impression de mettre en scène un péplum. Eh ben, s'ils en ont plein le cul, ceux qui sont dans l'église, ils ont qu'à se barrer par la crypte. De toute façon, c'est un conseil que je leur donne, parce que s'il y a la même ambiance au banquet qu'ici, eh ben, ils ont à se barrer, tu vois. Voilà, ça y est, la mariée chiale, maintenant. Eh ben, comme ça, elle aura peut-être une gueule potable, au moins. Bon. Alors, on va la faire, la photo, on va la faire. Surtout, vous souriez pas. J'en ai rien à foutre, je suis pas dessus, moi, hein. Bon, alors attention. Bon, si les deux feux qui voulaient nous faire un break de 3 secondes. Vas-y. Bonsoir. Clac, ça y est, allez, faites la photo. Voilà ceux qui ont du courage. J'ai le droit de la chercher la semaine prochaine. Françoise, tu viens, on se tire. Désolé, on va pas rester plus longtemps, hein. Viens, Françoise, on se tire, je te dis. Quoi, le cadeau? Bah, donne-leur le cadeau, j'en ai un foutre, moi. Hein? Qu'est-ce que c'est? Je sais même pas ce que c'est quoi, Françoise, le cadeau? Oh! C'est un Polaroid!
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17: Et bien maintenant, nous allons accueillir un chanteur, auteur, compositeur, interprète, qui nous vient de Carmaux. Carmaux, ville minière, la patrie de Jean Jaurès. Ce chanteur, c'est un écorché vif. Il crie ce qu'il vit, il vit ce qu'il souffre. Applaudissements pour Bruno de Carmaux! Quand on pense qu'en France, chaque mois, il y a 0,6% d'augmentation du chômage, ça veut quand même dire que si on s'amuse à ramener cette proportion à une salle comme celle de ce soir, ça veut quand même dire qu'il y a un type qui est en train de se fendre la gueule et qui demain n'aura plus de boulot. Oh, tenez, oh, et Bruno, ça va pas la tête, non, non, hein. Bon, on se calme, là-haut. Tu es venu ici pour foutre une ambiance de merde, c'est bon, hein. Qu'est-ce qu'il y a, là, Bruno? Qu'est-ce qu'il y a, maintenant? Qu'est-ce qu'il y a?
20: Ça y est, je le vois.
17: Vous voyez quoi?
20: Le chômeur, je le vois.
17: Bah quoi, vous reconnaissez qu'il est chômeur?
20: Je les reconnais, je le sens, je le sais, c'est lui.
17: Vous allez où, là, Bruno? Vous allez où?
20: C'est toi. Je sais que c'est con, c'est vachement dur à avaler, je sais. Dis-toi que d'un autre côté, tu soulages tous les autres.
17: Merci, Bruno, d'avoir soulagé ce sale.
20: C'est quoi ton prénom? Robert. Putain, mais c'est hyper bien, Robert, en plus. J'en connais plein des Robert qui ont réussi dans la vie, c'est vrai, c'est vachement dur. C'est ta femme, Robert? Elle est vachement bien, en plus. C'est quoi ton prénom? Maggie, c'est hyper beau.
17: Maggie, ah oui. Maggie.
20: Ça a vachement bien marché.
17: Ah, c'est vrai. Robert et Maggie, ça peut faire...
20: C'est con, Robert, mais elle va se tirer, tu sais.
17: Bruno, s'il vous plaît, vous reprenez votre guitare.
21: Non, mais évidemment, toi, t'en as rien à foutre, toi.
17: Ah non,
21: toi, tu fais du showbiz, t'en as rien à foutre.
17: Ah non, non,
21: Robert
17: non.
21: Et Maggie sont dans la merde et t'en as rien à foutre.
17: Oh, mais je suis solidaire comme tout le monde.
21: Eh ben, Robert est dans la merde, t'as qu'à lui dire quelque chose, plains-le, sois solidaire une seule seconde.
17: Quoi?
21: Dis-lui quelque chose.
17: Tu
16: tu vends pas ta bagnole.
21: Je fais pas ça.
16: Qu'est-ce que je lui ai dit? C'est le festival du Gotha, vous prenez la guitare, vous chantez, puis c'est tout.
21: T'es dans la merde, Robert, t'es dans la merde. Tu comptais aller voir un bon spectacle, après aller bouffer au resto, et bah que dalle, non, t'es un chum du. T'en fais pas à Noël, tu l'auras ton sapin comme tout le monde, tu l'auras. Mais les boules là, tu ne l'auras pas.
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22: Qu'est-ce qu'on perd comme temps? Des heures au lit, des heures à table. La restauration rapide, c'est moi qui l'ai inventé. Le steak, je le prends, je le coupe en deux, une bouchée, deux bouchées, j'ai fini. Et je mâche pas, hein, je gobe. De toute façon, j'ai plus de dents. La première carie, j'ai tout fait sauter. Comme ça, je perds plus de temps chez le dentiste. Je suis pas là pour tricoter, moi. Je suis un homme moderne. Et à l'hôpital, j'ai profité, hein. Allez, enlevez-moi les amygdales, l'appendicite et la prostate. Elle est encore bonne, la prostate. C'est pas grave, ça sera fait. Ça laisse du temps pour les loisirs. Je suis pas là pour tricoter, moi. Je connais tout, moi. La musique, le cinéma, la littérature. Je connais. Monterland, Shakespeare, Balzac. Je connais. J'ai pas lu. Je connais. Je me suis déjà fait chier à apprendre les noms, j'allais pas en plus me taper les bouquins. De toute façon, il y a que 26 lettres dans l'alphabet, les mots c'est toujours les mêmes. Il y a que l'ordre qui change. T'as lu un bouquin, tu les as tous lus. Autant lire pif. Et puis c'est comme au cinéma là. Je suis pas là pour tricoter, moi. Je suis un homme moderne, moi. Hey, pas besoin d'une heure et demie pour comprendre le film. Moi je lis le titre, je regarde deux images, j'ai compris. Je finis mon popcorn et je me tire. Ah, quand t'as un acteur qui est payé 3 milliards pour jouer un film, faut pas être malin pour croire qu'il va mourir dans les 5 premières minutes, hein. Et si c'est pas lui l'assassin, c'est lui qui va l'arrêter. Et si c'est une belle gonzesse, c'est lui qui se la tape. Et si la belle gonzesse, elle meurt avant la fin du film, c'est un film triste. Et si le héros se tape la moche, c'est un film drôle. Et si la moche se tape la belle, c'est un porno. Je connais tout, moi, en cinéma. Tout, tout, tout. Non, moi, en cinéma, ce que je préfère, c'est les pubs. En 30 secondes, t'as tout compris. Moi, mon film préféré, c'est... T'as un copain qui amène un autre copain à la montagne pour lui faire manger du camembert. Oh. Vous aussi! Oh! Vous me faites plaisir! Ah, oh, c'est mon film préféré, ça! Hey, rien que le paysage, déjà, j'ai les frissons, moi! Et c'est que c'est pas évident, hein! L'autre, au début, il veut pas manger du camembert! Et lui dit, respire, le petit chauve, il fait, je sens rien! C'est le drame! Le beau gosse, il menace de jeter de la montagne! Le petit gros, il le retient! Conflit, bagarre, dispute! Bon, ça, trop violent, c'est coupé au montage, hein! Mais heureusement, à la fin du film, happy end! Il se rabiboche et tout le monde mange du camembert à la montagne! Bon, bah, ça, c'est du cinéma! En 30 secondes, t'as les mêmes émotions! C'est comme en chanson, moi, ce que je préfère, c'est les chanteurs morts! T'achètes la compile, t'as tout d'un coup! Je suis pas là pour tricoter, moi! Comme ça, je profite! Je voyage, moi! En 3 jours, j'ai fait le tour du monde! En avion! T'as vu un pays, tu les as tous vus, hein? Los Angeles, des avions avec des pistes autour. Dakar, des avions avec des pistes autour. Tokyo, des avions avec des pistes autour. Y'a que les noms qui changent et la couleur des mecs qui font des signes avec les bras. J'avais calculé mon décalage horaire, je suis revenu 2 jours avant d'être parti, c'est censé pour du tourisme. Je suis pas là pour tricoter, moi je suis un homme moderne, moi. C'est comme les sports, j'aime pas quand ça traîne, là. Comme le tennis, là. Tu tapes dans la balle, elle part de l'autre côté. En admettant que le mec d'en face soit capable de te la renvoyer. Mais moi j'ai le temps de passer 3 fax. Je suis un homme moderne, moi, faut que ça pulse. Moi au tennis, je joue contre la machine, elle te débite 200 balles à la minute. Pif, paf, pif, paf, pif, paf, pif, paf. En 3 minutes, j'ai joué 5 heures. Et puis la machine, après la partie, je la débranche. Je suis pas obligé de prendre la douche avec à écouter tous ces problèmes de gonzesse. Moi, je m'entends mieux avec les machines qu'avec les hommes. Mais ne croyez pas, je profite. C'est comme ces mecs qui se bourrent la gueule à la bière. Oh, c'est vulgaire, ça dure des heures. Moi, quand je picole, c'est TGV. Tequila, Jack, vodka. Moi, la fête, j'aime quand ça bouge. J'attaque à 8h, à 8h05, je suis bourré. À 8h10, je vomis, à écart, je suis au lit. Je suis pas là pour tricoter, moi! Faut que ça pulse, moi! C'est comme en discothèque, je danse pas les slow. Elles savent pourquoi je suis là, elles sont là pour la même chose. Non, j'ai pas envie de danser un slow. Non, j'ai pas envie de discuter non plus. Par contre, si tu veux me faire une bonne pipe, on a gagné du temps! Je suis un homme moderne, moi! L'amour, c'est une perte de temps! Moi, c'est fellation, éjaculation! Ah non, non, non, non, non! C'est fellation, non! C'est roulage de pelle, fellation, éjaculation! Voilà, jamais l'inverse, hein. Quoi? Quoi, les préliminaires? Bien sûr que je suis pour les préliminaires. Elles commencent toutes seules, comme ça, quand j'arrive, c'est déjà fait. Je suis pas là pour tricoter, moi, je suis un homme moderne, moi. Je fume pas la cigarette après l'amour, je la fume pendant. La vie est courte, on est mortel, faut profiter. C'est comme les sketchs, ça doit pas durer deux heures. Tout le monde a compris que j'étais pas là pour tricoter. Noir.
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4: Moi, j'aime la télé. La télé, c'est ma vie, c'est ma compagne, c'est ma fiancée. Souvent, le soir, on se fait un plateau télé, tous les deux. Tout seul, ma télé et moi, on se regarde. Elle et moi, c'est génial. Je l'aime. Bon, parfois, je rentre, elle est bourrée. Hein. Ivre morte. Bourrée au prime time. Pas beau à voir, hein, le prime time, quand elle est comme ça. Mais bon, faut être indulgent. Hein. La télé, c'est notre civilisation, c'est notre siècle. Oh, je l'aime tellement, ma télé. Je l'aime tellement, tenez, j'en rêve. L'autre nuit, j'ai fait un rêve virtuel. La guerre des chaînes avait éclaté. J'étais coincé dans le conflit entre le service public et les chaînes privées. J'étais coincé dedans et c'était à qui serait le plus vulgaire.
5: Alors venez monsieur, est-ce que vous voulez toucher les seins de la dame? Ben oui, ce sont peut-être les seins de votre femme.
4: Quoi? Le service public fait ça pour avoir de l'audience? Mais nous on va aller beaucoup plus loin. Amène ton cul, monte ton cul, on va te toucher le cul. Attendez, pas moi. Culture, où es-tu? Culture. Coucou.
5: Ah, je suis la fée d'Ostoblacet. Il faut tuer le dieu Audimat.
4: Faut tuer le dieu Audimat, mais pourquoi moi?
5: Parce que Jacques Chirac a toute confiance en toi.
4: Mais c'est vraiment un cauchemar, hein?
5: Oh oui, il a toute confiance en toi, il faut tuer le dieu Audimat.
4: Mais comment tuer le dieu Audimat?
5: Tu as entendu parler de la puce anti-violence? Eh bien, tu auras une puce anti-connerie. Il te suffira de dire pouce avec ta puce. Et tes ennemis seront zappés dans l'infini de l'univers médiatique. Tiens, prends ta puce.
4: Je prends ma puce. Et d'un seul coup, je me retrouve sur une autoroute multimédia à péage. Avec des talk shows qui arrivent sur moi de tous les côtés. Et deux particules de la rue et de Chaval. Et qui me posent des questions personnelles sur ma vie privée. Tu es homosexuel? Tu couches avec qui? Combien de fois tu fais l'amour? Puce, puce! Ils sont zappés dans l'univers médiatique. Je vais me réfugier dans une série, dans un sitcom AB. Les sitcoms AB, vous connaissez, vous avez vu. Là, je suis sûr d'être regardé, vous savez. Eh bien, il y a des millions de gnous qui sont endormis devant leur télévision, comme ça. Les gnous. Le dieu Audimat a gagné, je crie. Au secours, personne ne m'entend. Des bandes de rires enregistrées couvrent mes cris. Coucou, c'est Tina Kieffer. Tina Kieffer qui arrive et qui me met sous le nez la fiche de paye des animateurs télé. Touche autant que ça. C'est pas possible. Devant le chiffre exorbitant, je m'évanouis. J'implose. Et je me retrouve chez moi, devant ma télé. Oh, bah, je dis génial, c'est rien. C'était juste un cauchemar virtuel. Épuisé, j'éteins ma télé et je commence à m'endormir, tout doucement. Soudain, la porte vole en éclats. Bouge pas, connard! C'est toi le salaud qui a éteint ta télé? Oui, j'ai éteint ma télé parce que j'étais fatigué, j'ai fait un cauchemar qui m'a... T'as un permis pour éteindre ta télé? Attendez, je ne savais pas qu'il fallait un permis pour éteindre sa télé. Ouais, tu t'expliqueras devant le dieu Audimat. Dieu Audimat, voilà le coupable. Oh, mes amis, je tombe devant le dieu Audimat. Comment vous le décrire, le dieu Audimat? C'est une espèce de pieuvre, vous voyez, une grosse pieuvre, sous forme d'antenne paradiabolique, vous voyez. Une tronche de gnou, voilà, vraiment la tronche de gnou... entre Jacques Martin et Anne Sinclair. Et alors, ouais, voyez le mélange, un petit peu de la tronche du gnou. Hein. Et alors, donc, le dieu Audimat, il dit, ah, c'est toi le rebelle qui a éteint ta télé? Excuse-moi, dieu Audimat, je suis désolé. C'est la fée d'Ostoblacet qui m'a dit d'aller te tuer. Et à ce moment-là, d'ailleurs, tu vas mourir, ordure! Je prends ma puce, pousse, ça ne marche pas. Je bondis sur le dieu Audimat. Oh, tu vas payer, je te tiens, au nom du peuple! Le dieu Audimat se relève. Au nom du peuple, c'est moi le peuple, connard!
5: Oh non, pitié, non!
4: En prison. 3 mois plus tard, pour bonne conduite, je ressors. Je reviens dans ma maison et je vais dans la chambre de mon petit garçon, qui a 8 ans. Sale gosse. Il est en train de faire ses devoirs au lieu de regarder la télé. Dis donc, tu veux que ton père finisse sa vie en prison à coloriser des films? À quoi ça va te servir ton bac aujourd'hui? Si t'es pas passé à question pour un champion, allons. À quoi ça va te servir, tes études?
6: Mais enfin, écoute, mon petit bonhomme, faut être un petit peu conscient. Arrête de plonger le nez dans tes bouquins et va t'installer devant la télé. Enfin, écoute, le boucher, tu vas lui dire quoi avec ta licence de philo? Ça servira à quoi? Amène-lui un autographe de Drucker ou de Nagui, voilà. Là, on aura de la vache folle pendant 10 ans, gratuite. C'est clair. Mais enfin, il faut arrêter tes études, mon petit bonhomme. C'est fini. La culture est morte. Je l'ai vu. C'est le dieu Audimat qui l'a poignardé. J'étais là. Allez, obéis à papa. Ça suffit maintenant. Arrête tes études et va regarder la télé. Mais papa, il n'y a pas de mais papa. Écoute-moi bien. Je te punis. Si tu insistes, la gaffe. En boucle, 100 fois par jour. C'est clair? Et le gamin tombe raide. Le mot fin apparaît sur l'écran. Morale de l'histoire. Saint Orwell, priez pour nous.
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8: Rentrez chez vous, là. Arrêtez, vous m'arrêtez comme des cons, là. Rentrez chez vous, là. Mais putain, si vous n'avez pas de logement, trouvez des logements, là. Battez-vous, là. Et c'est une image, battez-vous, crétin. Battez-vous, là. Il reste des logements, si vous voulez. Même moi, j'ai trouvé un logement. J'ai trouvé un œuf de mie. C'est bien, ça suffit l'œuf de nuit, c'est bien. Bah tiens, en face du péri, il faut aussi du métro derrière la gare. À côté, il n'y a rien, mais sans travaux. Ouais, je suis au 16e. C'est vrai, c'est bien le 16e. On m'avait dit, tu verras, c'est bien le 16e. Oh putain, c'est vrai que c'est bien. Surtout quand il y aura l'ascenseur. C'est pas très grand, quoi. C'est carrément construit autour de vous, voyez-vous. Quand on arrive, on se dit, putain, y'a que des placards, alors. En fait, c'est des pièces, vous voyez. C'est pas très grand, mais c'est fonctionnel, c'est bien. C'est bien. Bon, par exemple, vous êtes dans l'entrée, là, je vous fais. Non, je le refais, parce que sinon, on n'est pas couché. Attends, je le refais. Vous êtes dans l'entrée, je vous fais. Je fais. Vous êtes là, vous pouvez penser, vous pouvez faire des trucs, vous êtes bien là, là. Tout d'un coup, vous dites, tiens, je vais faire pipi. Il y a des fois comme ça, on se dit, tiens, je vais faire pipi. Il y a des fois, on se dit, tiens, j'aurais dû faire pipi, mais c'est trop tard. Oh, ça y est, vous êtes aux toilettes. Oh putain, c'est fonctionnel, putain. Une nuit, je me lève pour faire pipi, je rentre, la lumière s'allume. Je ressors, elle s'éteint, je dis, putain, c'est moderne. Et en fait, j'avais fait pipi dans le frigidaire. Ce frigidaire, c'est comme une grande pièce, quoi. Sans chauffage, c'est une grande pièce. Par exemple, vous êtes là. Ah, c'est possible d'être là, c'est chez vous. Alors, vous êtes là, c'est possible. Bon, là, c'est pas possible, il y a le mur. Mais sinon, c'est possible. Bon, vous dites, tiens, si j'allais sur la terrasse. Ah, pourquoi pas s'il fait beau. Bon, c'est pas la terrasse. C'est bien foutu, la sécurité. Il y aurait pas eu le mur, c'était la chute. Voilà, les autres pièces. L'autre pièce. La chambre, par exemple, c'était la chambre chauffée. Vous êtes là, vous flânez. Tout d'un coup, vous dites, mais où est-ce qu'il est le lit? Et le lit, vous êtes dessus, ça fait tapis aussi. Putain, ça fait que c'est d'elle. Bon. La table de chevet, par exemple, la table de chevet, vous l'attrapez, hop, vous l'ouvrez, hop, vous la fermez, hop, elle est amovible. Bon, en fait, c'est vide ordure. Oh, mais si on veut, ça peut faire table de chevet. Il suffit de le savoir, c'est tout. Moi, la première fois, j'ai paumé mon radio réveil, mon chéquier, ma montre. Mes seringues. Par contre, ce qu'il faut... Par contre, ce qu'il faut là-bas, c'est aimer les bêtes. Il y a des bêtes. Bah, ripote, avec ta tête, tu pourras venir, toi. Bah, les bêtes, c'est des rats. Les rats, un peu de peinture, une cage, hop, vous avez des hamsters. Par contre, c'est un peu cher. Si je vous dis le chiffre... Vous allez vous dire qu'est-ce qui se passe, alors ils nous filent le résultat du loto, quoi. Mais c'est bien, ça l'est vous. Mais c'est un truc qui déconne, c'est le voisin. L'autre fois, c'était en pleine nuit. Je dormais pas, je surveillais ma voiture. J'aurais pu m'en passer, j'ai pas de voiture. Mais tout le monde le fait, alors moi, pas con, je le fais. Alors j'étais là, je la regardais par la fenêtre. Tout d'un coup, j'entends de la musique. Oh putain, le Walkman du voisin. Alors je vais chez lui. Allô? On se prend pour Didier Mozart? Et bah, je pète la tête. Oh, faut bien qu'on rigole un peu entre voisins. Et bah, il a appelé le flic. Par la fenêtre, parce qu'on n'a pas le téléphone. Et eux, ils ont une voiture à eux garée dans la cour. Et pas con, pour la garder, reste à quatre dedans toute la nuit. Avec la galerie qui clignote. Comme ça, on sait que c'est habité. Ben, ils sont venus, et c'est moi qui les ai emmenés. Ouais, je m'en fous. Ma cellule, elle est plus grande.
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9: En raison des restrictions économiques, nous sommes heureux de vous faire part des modifications concernant les chaînes du service public.
11: En ce qui concerne les programmes TV, la couleur sera supprimée et remplacée par le noir et blanc, moins susceptible de faire naître des idées de fantaisie chez les jeunes.
9: Les programmes commenceront à 20h précises, heure du journal télévisé. Celui-ci sera présenté par un journaliste responsable, d'âge mûr, avec une cravate et un costume sombre, dans les gris ou bleu foncé, peut-être, le dimanche, car c'est fête. Le journaliste sera directement rémunéré par le gouvernement, de façon à être apte à donner une information objective et à conserver son indépendance.
11: Oui, ça c'est comme d'habitude, hein, ça ne change pas.
9: Non, ça ne change pas.
11: Après le journal télévisé, il y aura, en alternance, un jour sur deux, soit une émission de variété, soit un documentaire sur la vie des bêtes.
9: L'émission de variété donnera la vedette tantôt à Sheila, tantôt à Nicoletta.
11: En ce qui concerne le documentaire sur la vie des bêtes, là aussi l'alternance est largement pratiquée, puisque une émission sur deux sera consacrée au lion, l'autre au pingouin.
9: Le téléspectateur donc n'est jamais prisonnier d'un programme, puisqu'il alterne en toute liberté avec Sheila ou Nicoletta, les lions ou les pingouins.
11: Il y a donc pour chacun des citoyens une double alternance avec variété, Sheila ou Nicoletta, la vie des bêtes avec lion ou pingouin.
9: Double alternance donc, Nicoletta ou Sheila, vie des bêtes, pingouin ou lion.
11: Donc, pour reprendre, en ce qui concerne les variétés alternance, puisqu'il y aura Sheila ou les lions, et en ce qui concerne le documentaire, la vie des bêtes, avec également alternance entre les pingouins et Nicoletta.
9: Donc que tout soit clair, on a variété avec les lions et les pingouins, et la vie des bêtes avec Sheila et Nicoletta. Donc, la nouvelle grille des programmes s'établit comme suit. Le lundi, Nicoletta. Le mardi, les lions. Le mercredi, Sheila. Le jeudi, les pingouins. Le vendredi...
11: Hein ? Qui a dit Sheila ? Mais non, pas Sheila le vendredi !
9: Jamais !
11: Jamais le vendredi, Sheila ! Oh là là ! Ça ne suit pas, hein ?
9: Mais pas Sheila un vendredi !
11: Non, jamais un vendredi, Sheila ! Allons, jamais, n'importe jamais, quoi. Oh là là !
9: Alors ?
11: Alors ? Eh ben oui, non, pour les lions, on n'a rien compris, les lions, mais non ! Nicoletta, bien sûr.
9: Eh oui.
11: Alors, le samedi, une autre possibilité de choix est également offerte aux téléspectateurs, puisque la variété ou la vie des bêtes est remplacée par le film du samedi.
9: Ce film sera choisi parmi les films tournés en studio, sans costume, sans décor et sans cascade.
11: Le film du samedi devra donc être de nature édifiante ou divertissante, ou les deux, à la rigueur, avec un début, un développement et une fin qui soient logiques et compréhensibles par tous, même par les militants de base.
9: Par exemple, s'agissant d'un film policier, s'il y a une enquête criminelle, le meurtrier devra avoir obligatoirement une sale tête et un manche de couteau qui dépasse de...

0: autres jours de la semaine, les programmes se termineront à 22h. Néanmoins, il sera possible de regarder la mire jusqu'à 23h.
1: 23h, 23h05, hein, on n'est pas contre un peu de détente de temps en temps, bien entendu. En cas, et ça c'est très important, de durée d'un film supérieure à 1h30, la suite de ce film est automatiquement reportée au samedi suivant. Ce report différé ampute d'autant la durée du film prévu pour la semaine suivante, et ainsi de suite, autant qu'il sera nécessaire.
0: Eh oui. C'est logique, il me semble.
1: Bah oui, tout de même.
0: Nous vous rappelons que la télévision est obligatoire pour pouvoir payer la redevance. À cet effet, un préposé passera tous les soirs à 20h dans chaque foyer français pour voir si le poste est branché.
1: D'où, bien entendu, la création de 20 millions d'emplois supplémentaires, ce qui, évidemment, dans les circonstances actuelles, n'est pas négligeable. En cas de manquement par un foyer ou l'un de ses membres à l'obligation de visionnage des émissions TV, il sera fait mention d'une amende pour la famille dans sa totalité sur les cahiers des réprimandes déposés au Centre national de l'audiovisuel. Bonsoir.
0: Bonsoir.
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3: C'est pas vous qui soyez là. Allez, joue. Qu'est-ce qu'elle fiche ? Allô ? Allô ?
4: Allô, ici, ah. C'est bonjour, Lucienne, j'écoute.
3: Oui, Lucienne, c'est moi.
4: Ah ben moi aussi, c'est moi.
3: Oui, mais c'est bien que c'est vous, puisque je vous appelle.
4: Allô?
3: Lucienne, vous m'entendez?
4: Oui. Ah. Qui la demande?
3: Mais qui voulez-vous que ce soit? Idiote.
4: Chut, idiote. Ah, c'est vous, Gisèle. Quelle bonne surprise. C'est Lucienne à l'appareil.
3: Oui, bon, ça va, ça va. Lucienne, écoutez-moi, c'est une catastrophe. Tous mes tuyaux sont bouchés, je suis complètement inondée.
4: Ah bon?
3: Oui.
4: Et qu'est-ce qu'il dit, le docteur?
3: Quel docteur? Mais enfin, je vous dis, j'ai 2 mètres d'eau.
4: Et ils vont vous hospitaliser? Parce que Mme Kamel avait pareil des poches d'eau sur le dos, ben ça l'empêchait de s'asseoir, ils ont été obligés de la coucher sur le dos.
3: Lucienne!
4: Oui?
3: Est-ce que vous pouvez me dépanner, oui ou non?
4: Vous dépanner?
3: Mais oui!
4: Mais j'ai pas les outils!
3: Ah! Bon, oui, Lucienne!
4: Allô?
3: Lucienne, écoutez-moi bien!
4: Oui?
3: Restez chez vous, ne bougez pas, j'arrive!
4: Allô? Allô, si ça se trouve, elle est mal hydratée. Oh, des poches d'eau de 2 mètres, ça doit être gênant quand même. Oh, ben tiens, je l'avais pas vue celle-là. Grand, brun, rassé. Ah, ça commence bien. Tacheté de roux, poil long, recherche femelle en vue saillie. Oh, mais c'est la rubrique animaux. Oh, que je suis bête. Ah, voyons voir. Amitié rencontre. Jeune homme, 55 ans. Cultivé. BEPC mention très bien. Propre sur lui. Cherche jeune femme de son temps aimant les matières synthétiques. Oh, mais c'est tout à fait moi, ça. J'adore la viscose. Ah, ben, je vais la découper. Qu'est-ce que je pourrais bien y répondre? C'est qui c'est?
3: C'est moi!
4: Ah, Gisèle, j'arrive! Je suis dans mon bain! Cherche les clés!
3: Cherchez pas, c'est ouvert!
4: Mais qu'est-ce qui vous arrive?
3: Protégez-vous, je crois que je vais faire une crise de Titanic. Oh. Un fou! Complètement fou, il voulait me noyer.
4: Où ça?
3: Chez moi. J'ai tout mon lino qui gondole.
4: Le tout neuf de l'année dernière?
3: Oui. Au début, c'était juste...

0: sulfites de lavabo. Alors j'ai fait venir une affaire de plombier. Il a commencé par déplacer la baignoire, du coup ça a fait exploser le tumulus, résultat 2 mètres d'eau.
1: Mais alors, c'est que maintenant vous pouvez plus rentrer chez vous?
0: Bah non, justement, c'est pour ça que je voulais vous demander si...
1: Oui?
0: J'espère que ça va pas vous déranger.
1: Oh bah non, sûrement pas.
0: Bah.
1: C'est pourquoi?
0: Ah bah c'est pour... Je sais pas, vous avez sûrement de quoi loger des gens, non?
1: Ah bah oui, il y a le divan, là.
0: Ah oui. Bah dites-moi, le divan, c'est pas bien confortable, hein?
1: Oh non, le lit de ma chambre est beaucoup mieux.
0: Bon bah je prendrai la chambre. Dites donc, c'est quand même pas bien grand ici, hein?
1: Bah, c'est que ça va pas être facile de vivre à deux. Et puis, c'est quoi donc, toutes ces affaires-là?
0: Ah, ça, c'est des bricoles. Enfin, j'ai surtout amené mon verre et couvert. J'aime pas manger dans les affaires des autres, c'est toujours un peu douteux, alors... Ah, puis j'ai amené une petite décoration aussi.
1: Attendez voir.
0: Est-ce que je peux être photomatique, moi, quand même, hein? Bon, où est-ce que je vais mettre ça? Ah, bah, je vais mettre là-bas, à côté du vôtre, tiens.
1: On y va.
0: Faites maladive là-dessus, on dirait que vous avez attrapé la myxomatose. Allez, bougez pas.
1: Alors.
0: Ah, oui. Regardez comme ça éclaire la pièce d'un coup, hein?
1: Hein? Moi, j'aimais bien l'autre.
0: Oui, bah l'autre, on le garde, on le laisse derrière. Voilà. Bon, tant que j'y suis, je vous dis tout de suite mes habitudes, hein. Le matin, je vais à la toilette de 8h à 10h.
1: 2h?
0: Oui.
1: Mais ça va faire cher en eau.
0: Ah, mais je vais pas couler l'eau pendant 2h. Je regarde mon corps.
1: Ah, ben ça, c'est sûr que le temps d'en faire le tour.
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4: Je voudrais vous faire mes excuses. Mes plus sincères excuses. Vous êtes là, devant moi, confiant dans mes propos, à l'écoute du moindre mot, du moindre jeu de mots, de la moindre incongruité, du moindre coq à l'âne, de la plus petite envolée lyrique, de la plus délicieuse image poétique qui pourrait sortir de mes lèvres bien ourlées. Et je m'aperçois avec effroi, avec terreur, avec l'horreur d'un état de stupéfaction qui me paralyse et me donne des sueurs froides et un vertige tel que je ne tiens plus sur mes jambes tant le coup est rude pour moi, je m'aperçois que je ne vous ai pas encore parlé de cul. Non, je ne vous ai pas parlé de cul comme on fait dans un one-man show normal et j'ai violemment honte de moi, je vous prie de le croire. Le chagrin m'envahit à l'idée que vous avez payé votre place, que vous vous êtes déplacé peut-être de très loin d'une banlieue pourrie, que vous avez pris le métro, que vous avez changé 3 fois de rame, que vous vous êtes parfumé, que vous puez le parfum, vous, Madame Blancard, et vous, Monsieur Blancard, que vous vous réjouissiez à l'idée de venir me voir. Hein, chérie, on va bien se marrer avec Prévost. Peut-être qu'il va nous raconter des histoires dégueulasses. Comme l'autre soir qu'on a été voir. Tu sais bien comment il s'appelle déjà? Mais je me souviens plus de son nom. Mais si, tu sais bien. Celui qui nous racontait des histoires de merde. Et que tu riais tellement que t'as pissé dans ta culotte.
5: Je vous prie d'accepter, cher public, mes excuses les plus vives pour l'oubli que j'ai commis. J'ai honte de ne pas vous avoir parlé de bite, de couille et de cul. Je ne me le pardonnerai jamais. Peut-être que vous me pardonnerez, mais moi pas. Je ne suis pas digne de vous affronter. Je ne suis pas un vrai professionnel. Je fais honte à la profession. Je fais honte aux comiques. Et pourtant, j'aurais dû me douter qu'il manquait quelque chose à vos spectacles. J'aurais dû sentir que vous attendiez autre chose. Un langage plus actuel, des histoires plus crues, plus cul. Et pourtant, la bite, les couilles, le cul. Je les connais, moi, ces mots-là, depuis longtemps. Et je ne pensais pas que je devais les employer. Je croyais à une autre forme de langage et je m'aperçois amèrement que je me suis trompé. Que je suis à côté de la plaque, à côté de la bite, à côté des couilles. Je je m'aperçois que je suis ridicule avec mon discours de merde. Mais qui est-ce que ça peut encore intéresser, trois mots de poésie dans notre monde de couilles? Je vous demande de me pardonner de vous avoir fait perdre votre soirée alors que vous auriez pu aller ailleurs écouter des saloperies. Pour le même prix ou un peu de choses près, mais il faut pas m'en vouloir. Vous savez, moi, je suis d'une autre génération. Je suis d'une génération qui considérait que le mot con et le mot merde étaient les sommets de la vulgarité et de la grossièreté. Je m'aperçois que je me suis trompé, que je suis dépassé. Je m'aperçois que je suis has-been, comme disent les cons du showbiz. Mais moi, j'ai une femme et des enfants, je peux tout de même pas raccrocher. Et vous allez tout de même pas me mettre au chômage parce que je parle pas de bite et de couilles tout de même. Vous n'auriez pas ce cœur-là. Parce que c'est pas parce qu'on parle pas de bite et de couilles qu'on vaut rien, hein. Je vaux peut-être moins que les autres, mais moi je suis un être humain avec une bite et des couilles. Alors je crie pitié, pitié pour un pauvre vieux comique qui en a plein le cul.
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3: Là vous me regardez, et vous vous dites ce mec-là il a l'air très épanoui. C'est pas faux. Puis vous vous dites aussi ce mec-là, épanoui comme il est, elle doit être sur le point de se marier. C'est pas sûr. Ah non, c'est pas sûr du tout, non. Non, effectivement, l'autre jour, Véronique me dit, Franck, je t'aime énormément, c'est tout à son honneur, mais j'aimerais qu'à partir d'aujourd'hui, nous soyons un couple libéré. Oh, attends, ma petite chatte, t'emballe pas. Libéré, tu veux dire... même toi. Ah, tu veux dire, on aurait le droit de faire chacun ce qu'on veut, chacun de son côté. Comment? L'essentiel, c'est de tout se raconter. Ah bah oui, oh bah je trouve ça très sain comme façon de voir les choses. Toute une nouvelle façon de penser qui se réorganise. Puis il va falloir que je récupère mon petit agenda de célibataire. Il va y avoir des victimes ce soir. Allô? Sophie? Bonjour. C'est Franck Dubosc à l'appareil. 4e 2B, collège Claude Bernard. Tu me remets? Tu vas rigoler. Je recopiais mon agenda de 75 et tout à coup je me suis dit, tiens, Sophie Boustier, c'est marrant que je sois tombé directement sur toi, dis donc. J'aurais pu tomber sur, je sais pas, sur ton petit copain peut-être. T'as pas de mec? Oh mince, c'est trop bête. Bah écoute, profitons-en que je t'ai directement au téléphone. Qu'est-ce que tu fais mercredi prochain? Et si on disait 20h à la Bastille, soyons dingues, hein? On se racontera les souvenirs. Et peut-être que... Bah qu'on en fabriquera des nouveaux, qui sait. Je te dis à mercredi, 20h à la Bastille. Allez, je t'embrasse, ciao. Et c'est marrant parce que revoir Sophie Boustier, c'est quand même faire un bond de... Oh, plus de 20 ans en arrière, dis donc. Oh là là, oh, pourtant je l'aimais bien, ma petite Sophie Boustier, moi, avec ses petites couettes, là. Sa taille de guêpe et ses petits seins qui pointent, là. Oh. Et ça me fait drôle parce que il est presque 20h, je suis à la Bastille et... Et elle devrait pas tarder à arriver, la coquine. Excusez-moi, madame. Madame. Oui. Vous n'auriez pas vu par hasard une petite blondinette qui attendait avec des petites couettes et des pichons qui... Non? Non. Bon, ben, elle est en retard, alors. Vous aussi, elle est en retard? Ah, ben, comme ça, tout le monde est en retard. Excusez-moi, madame. Excusez-moi, tu serais pas Sophie Boustier? C'est pas vrai. Oh, putain! Franck Dubosc, j'ai pas changé, moi. Incroyable. Je te regardais là, je me disais, c'est dingue, on dirait la mère de Sophie Boustier. En plus vieille. Oh, tu n'as pas changé d'un poil, dis donc. Comment? Quelques petits kilos par-ci, par-là? Oui, oh, bah, du héros. On en prend tous un petit peu avec l'âge. Hein. Plus ou moins. Ça te fait combien? 85. Non, je te demande ton âge. Oh, la même en plus mûr, quoi. Non, ben, ça me fait plaisir de te revoir, tu sais, Sophie. Voilà. Bon, ben, qu'est-ce qu'on fait? Ou alors je te dépose quelque part. Et c'est comme ça qu'on s'est retrouvés au restaurant, tous les deux. Comme de cons, quoi. Alors, dis-moi, ma grande, qu'est-ce que tu fais dans la vie maintenant? Orthopédiste? Tu veux dire, dans un orchestre de jazz? non, pour les pieds. Oh non, j'avais pas compris. Tu vois, c'est marrant, Sophie, parce qu'au début, je me suis dit, après 20 ans, oulala, mais qu'est-ce qu'on va bien pouvoir se dire? Puis en fait... Tu sais, si je peux me permettre, hein, moi, je trouve que ça te va vachement bien, les cheveux courts. Non, c'est vrai, ça te donne un petit côté... Philippe Gildas. Non, arrête. Mais je te taquine, ma soso, arrête, oh. On a le droit de rire, merde.
6: C'est toujours ça.
3: Comment? Si j'ai quelqu'un dans ma vie... Oui. Enfin, en ce moment, là, un petit peu dans la vie de tout le monde. Hein? Non, parce qu'on est un couple libéré, nous. Et donc, toi, alors, apparemment, y a personne.
6: Ah bon? Mais quel est le nom de l'heureux vénard?
3: Sylvie. Non, c'est pas vrai, t'es devenu PD. Enfin, je veux dire... Ah oui, effectivement, t'es encore plus libéré que moi, toi. Ah non, ça me dérange pas du tout. Toi, tu rigoles ou quoi, Sophie? Attends, y a un petit moment que je suis sur Paris, quand même, et oh... Non, puis c'est bien, tu en parles sans honte. Enfin, je veux dire, sans gêne, sans... Je peux avoir l'addition, s'il vous plaît? Merci. Ah non. Oh, Sophie. Oh, s'il te plaît. On partage. Donc là, bon, on est sortis du restaurant, et là, j'ai décidé de raccompagner mon copain Sophie. Alors, dis-moi, mon petit bonhomme, quel arrondissement, déjà? Melun. Eh ben tiens, nous y voilà. Oh, 173 francs. Non, arrête, je déconne, Sophie. Non, en plus, j'ai pas de monnaie. Non, ben laisse tomber. Allez. Bon, ben écoute, je ne te dis pas à bientôt. Ah, et puis bah, embrasse ta femme, comme on dit. Hein. Je suis rentré chez moi sans faire de bruit. Véronique dormait. Elle était allongée sur le lit, entièrement nue, à côté d'un Vietnamien. Enlacé dans les bras d'un grand black, entièrement nu, lui aussi. J'ai pris une photo, je l'ai envoyée à Benetton, on sait jamais. Oui, dis-moi, Véronique, bonsoir, messieurs. Oh, ne vous dérangez pas. Hey, vous êtes américain? Hello! I am the husband of the wife of the bed. Oui. Dis donc, Véronique, comment? Ah non, j'ai rien fait, non. Non, j'ai passé la soirée avec Sophie Boustier, tu sais, mon premier amour. Ah non, rien à raconter. Ah non, on n'a rien fait. Figure-toi qu'elle est devenue Gwyn orthopédiste. Non, non, I speak about an old girlfriend in love. Become today for the fit. And village people. Oui. Dis-moi, Véronique, je voulais te demander pour demain matin, je prépare 4 bols ou t'attends encore du monde?
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7: Je suis contente, on a bien travaillé, on a bien dégrossi avec le médecin. Simplement, il y a quelques petites choses qui ne sont pas très claires dans ma tête. Alors, on va les voir ensemble. Hein, je les ai notées parce qu'en ce moment, j'imprime pas. Je reçois bien, je comprends bien, mais alors, j'imprime pas du tout rien. Ça ne me dérange pas si je me lève, parce que sinon j'entends très très mal, des petits problèmes de choucroute actuellement. Pardon. Alors, tout de suite, une question importante. Je voulais savoir, est-ce que j'ai des enfants? Non, et ben tant mieux, ça m'enlève une bonne épine du pied à 5 heures, j'aurais pas pu aller les chercher, j'ai plein de trucs à faire aujourd'hui. Hein. Ah, j'ai fait comme vous m'aviez dit, j'ai complètement arrêté les biscuits, mais le téléphone était beaucoup trop loin. Ah oui, j'ai retrouvé cette photo, qui est cet homme, mon mari, depuis 10 ans. Il me plaît pas du tout. Physiquement, pas du tout, qui est-ce qui a fait ça? Je suis pas contente, non c'est pas grave, je vais en prendre un autre. Ce qu'il y a, c'est qu'à cette heure-ci, tous les magasins vont être fermés. On peut pas en changer. Ah bah oui, mais non, alors. En ce moment, il y a plein de choses qui ne vont pas. Là, je suis très embêtée, mais je vais être obligée d'en parler à mes parents. Ils sont morts.
8: Merde.
7: Ouais. Je veux dire, je suis désolée, je pouvais pas savoir. Mais il y a longtemps... C'est bizarre ce que vous me dites. Bah, ils m'en ont jamais parlé de cette histoire. Alors. Mon père d'abord, ça m'étonne pas de lui, toujours avant les autres. Moi d'abord. Hein. Et ma mère, elle devait être contente. Malheureuse. Ah oui, c'est vrai. Et je m'en suis occupée. J'ai bien fait, j'aurais fait pareil pour ma mère. Mais alors les parents, j'ai plus de parents, a priori, c'est définitif. Bon, bah alors,
0: je la prime. Voilà.
7: Bien, de quoi on parlait juste avant l'histoire des sept nains? La mémoire, c'est ça. Eh bien, ça va très bien. Hier, je me rappelle très bien hier, quand j'ai demandé à Louis XVI de me prêter sa voiture. Oh, je me revois très bien dans cette voiture. Je me revois très bien quand Louis XVI m'a tiré les cartes. Ah, celui-là, pour la rigolade, il n'est pas le dernier. Hein. La voiture, je ne sais pas trop où je l'ai mise. Ah, le reste, ça va. Ah, puis alors, ça me tranquillise. Ah, je revois très, très bien le babouin qui me fait des signes. Je l'imprime tout de suite. Très bien aussi, ces deux morceaux de pizza qui attendent le bus. Très bien. Très bien aussi, ces 2000 légionnaires, quand ils sont sortis de la boulangerie, en tenue de combat, en rampant avec un éclair au chocolat dans le dos. Oh, c'était très impressionnant. Hein. D'ailleurs, on s'est regardé un moment avec les pizzas. Je pense qu'il s'est passé un truc. La voiture, je ne sais plus où je l'ai mis. Mais je vous rassure tout de suite, ça ne m'a pas empêché de m'acheter une paire de rideaux. Comment vous les trouvez, vous? Moi, je suis très bien dedans. Hein. Elle m'a dit en terre calme. Moi, je ne trouve pas très épicé, franchement. Hein. Ah oui, une autre question importante. J'ai ma petite idée de la réponse, mais je ne vais pas vous influencer. Je voulais savoir, est-ce que je suis une femme ou un homme? J'ai besoin de le savoir, je vous dirai pourquoi après. Hein. Alors, fille ou garçon? Fille. Bon, alors, il faut absolument que je remette la main sur Madame Barbier. Je l'ai demandé en mariage ce matin. Maintenant, je me demande si j'ai pas fait une erreur. En même temps, elle est tellement gentille, cette Mme Barbier, je suis embêtée maintenant, moi. Oh, je sais, on va d'abord se fiancer, comme ça, ça nous laissera du temps pour réfléchir, c'est peut-être pas plus mal. Voilà. Bien, financièrement, donc ça va, puisque je touche 10 000 francs par mois. Mais d'où il vient, cet argent? Je travaille. Travaille. Est-ce que ça a un rapport avec crevettes, enfin tout ce qui est fruits de mer, crustacés? Non, je vois pas bien ce que ça veut dire, alors. Le mot, ben, je l'ai pas, celui-là. Vendeuse? Et qu'est-ce que je vends? Des chaussures? Ça me prend combien de temps, cette histoire? 8 heures par jour? Ouh là là, c'est en question, ça, madame. 8 heures par jour à vendre des chaussures? Ah, je... gagner ma vie. Gagner ma vie, mais moi, j'ai pas besoin de gagner ma vie. Moi, madame, j'ai 10 000 francs qui tombent tous les mois. Clac. Moi, en ce moment, j'ai l'impression que c'est pas bien clair dans votre tête, hein, ça. On est en quelle année aujourd'hui, juste pour voir? 1990 après Jésus-Christ. Menteuse, c'était une grosse menteuse. C'est un piège, c'est tombé dedans. On est en quoi? Mais je vais vous le dire, je vais pas vous laisser comme ça. On est en 3 avant ma belle-sœur. Mais on va faire comme ça, rester en 1990. Moi, je reste en 3, chacun chez soi. Et les moutons seront bien... Pas m'énerver pour ça, d'ailleurs, ça vaut pas le coup. On reste copine. Je préfère. Mais faites gaffe quand même, hein. Faites gaffe, parce que j'ai un frère. Et il peut venir te casser la gueule, c'est tout. Si, j'ai un frère, Madame Barbier m'a donné le sien, figure-toi. D'ailleurs, il devrait être là depuis hier, elle l'a posté il y a 2 jours. Alors. Ah bon, je vais aller le chercher, je vais voir si j'en ai pas un. Tiens, je vais l'appeler Courgette. C'est un prénom de fille, je fais ce que je veux, fous-moi la paix, toi, maintenant. T'arrêtes de faire la maligne, je vais aller le chercher, tu vas voir. Tiens, faites gaffe, vous avez une entrecôte qui vous fonce dessus. Attention. Ah, là,
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8: Cette femme a du cholestérol. Cette femme a du cholestérol. Qui a mis cette photo? Qui a mis cette photo? Je peux faire quelque chose avec les radiations. Qui a mis cette photo? C'est vous, madame? Vous êtes une parente? Une voisine? Et qu'est-ce que vous voulez savoir? La recette de son couscous? Vous êtes une voisine, vous avez qu'à lui demander, et puis c'est tout. Ah, elle veut pas vous la donner? Et moi, je suis médium, hein? Je suis pas collabo. Qu'est-ce que vous y mettez dans le couscous, vous? Des tomates, des oignons, des œufs, ouais. Des gros lardons. Mais il vous manque quelque chose. Putain, on va essayer d'avoir des informations, mais je vous garantis rien du tout. J'ai un message pour vous. On me dit de vous dire de rajouter un peu de crafts. Ah non, je ne sais pas ce que ça veut dire. Vous savez, moi, je vous donne les informations telles qu'elles arrivent. Bah, vous allez chez votre épicier, vous dites, je voudrais un peu de crafts. C'est pas terminé. Hein. Est-ce que vous connaissez une certaine Nadine dans votre entourage, une parente, une voisine, je sais pas, j'entends Nadine. Nadine Oumou. Mais je ne sais pas ce que... Moi, je vous donne les informations telles qu'elles arrivent. Ben, je ne sais même pas ce que ça veut dire, écoutez. Non, écoutez, non. Je ne peux pas rester plus longtemps. J'ai d'autres personnes qui attendent pour des voyances. Qui a mis ceci? Un micro. Un, deux, un, deux. En plus, ça ne marche pas. C'est vous, mademoiselle? Oui. Qu'est-ce que vous voulez savoir? Si vous allez réussir dans la chanson?
9: Ouais.
8: Il va falloir coucher. Ouh, il va falloir beaucoup coucher. Mais ça n'a pas l'air de vous déranger en plus. Non mais ça va marcher. Bah oui, ça va marcher forcément, je vous vois. Vous êtes là, avec le micro en train de chanter, ça va très bien se passer. Et vous allez gravir... Ah non, c'est pas un micro que vous avez à la main. Oh ouais, mais moi je vous donne les informations telles qu'elles arrivent. Vous êtes sûr que c'est dans la chanson que vous voulez réussir, vous?
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12: Bonjour monsieur. J'aurais voulu, monsieur, s'il vous plaît, les horaires de train pour aller à Pau.
13: Monsieur Pau.
12: Bonjour monsieur.
13: Alors, Pau.
12: C'est ça, oui, les horaires de train pour aller dans la ville de Pau.
13: Pau.
12: Eh oui. Pau, oui, oui. P, P-A-U.
13: Alors, Pau.
12: C'est ça, oui. Eh ben, je suis pas arrivé, moi.
13: Alors, vous avez un départ Gare d'Austerlitz, 6h57.
12: Oui.
13: Arrivé à Pau, 15h23. Mm-hmm. Ensuite, départ 8h32, arrivé 17h46.
12: Ouais.
13: 10h42, 19h05, c'est un rapide.
12: VV, je comprends. VV.
13: 13h20, 21h16, 17h02, 23h03, 18h40, 0h22.
12: Alors, ces trains-là, monsieur, c'est pour Pau.
13: Oui, monsieur, puisque vous m'avez demandé. Pau.
12: Oui. Ils sont directs?
13: Ah non, celui de 13h20, il y a un changement à Strasbourg.
12: Qu'est-ce qu'il me fait, là? Il y a un changement à Strasbourg pour aller de Paris à Pau?
13: Bah oui, monsieur. Sinon, vous iriez tout droit en Allemagne. Ah, il y a des vedettes, hein, là.
12: C'est pas évident, ça. C'est pas évident du tout, même. N'auriez pas par hasard un train qui partirait plus tôt que celui de 6h57?
13: Si, monsieur, il y en a un qui part à 5h13 du matin.
12: Ah, bah très bien.
13: Qui arrive à Pau à 22h31, monsieur.
12: Il arrive pas avant les autres?
13: Non, parce qu'il y a un changement à Rennes.
12: Vous n'avez pas de train de nuit?
13: Si, monsieur, il y a des trains qui roulent la nuit.
12: Oui.
13: Il y en a.
12: Eh ben, c'est bien, tant mieux.
13: Ils roulent, puis ils
12: font. Oui, non, mais d'accord, non, mais évidemment. C'est ce qu'il m'aurait fallu, moi, c'est d'avoir les horaires des trains de nuit.
13: Il y en a.
12: Eh ben, s'il y en a, c'est bien. C'est parfait.
13: C'est la nuit, là?
12: Oui, oui, et puis il roule, oui, oui, d'accord, oui. Oui, ben, c'est le train. C'est le train qui roule quand il fait nuit, qu'on appelle quasiment le train de nuit, quoi.
13: C'est ça.
12: Eh ben, voilà.
13: Voilà, il y en a.
12: Tant mieux, tant mieux, voilà, voilà.
13: Il roule et il fait nuit.
12: J'ai compris, nous sommes d'accord. Alors, écoutez-moi, monsieur le préposé, au renseignement, dans la mesure où il me semble que, apparemment, vous êtes payé pour ça... Est-ce que ça ne vous ennuierait pas trop d'avoir l'obligeance de bien vouloir me donner les renseignements que je vous demande? D'avance, merci. Et paf! Ce feignant, là, je suis tombé sur le roi des feignants, moi. C'est tout, le roi des clampins.
13: Vous me cherchez, hein?
12: Non, pas du tout. Je vous cherche absolument pas, monsieur.
13: Si, vous me cherchez.
12: Oh non, je cherche pas.
13: Vous me cherchez!
12: Non mais, non, mais il faut l'interner immédiatement, les... Ben, je vous demande des renseignements, vous me les fournissez au compte-gouttes. On va pas y passer le réveillon, non, c'est trop tard.
13: Cherche.
12: Mais je vous cherche pas du tout, monsieur.
13: Si, vous me cherchez.
12: Oh là là. Ah, je suis tombé sur un maniaque, moi. Un minus à bince. Mais avec des grosses binces, hein.
13: Cherche.
12: Non, je ne vous cherche pas du tout.
13: Si, vous me cherchez.
12: Non. Ah, il a un regard, c'est impressionnant. C'est pas celui de Lorraine Bacal, mais on dirait le port de l'angoisse.
13: Cherche!
12: Non, en tout cas, je vous ai trouvé, c'est pas ce que j'ai fait de mieux.
13: Alors, ennui.
12: C'est ça, oui.
13: Départ 23h04, arrivée 7h01.
12: Oui, c'est un couchette.
13: Non, c'est un train de nuit. Et vous ne pouvez pas dormir dedans, c'est interdit.
12: Vous n'auriez pas par hasard des trains de nuit qui fissent couchette en même temps?
13: Qui fissent?
12: Oui, qui fissent. Oui, oui, qui fissent. Et puis quand on a envie de fisser, faut pas se priver.
13: Alors il y en a un qui part à minuit 12 qui fisse. Qui arrive à Pau à 7h59.
12: Oui, c'est tout?
13: Non, il y en a un autre qui part à minuit 13, donc une minute après.
12: Oui.
13: Qui arrive à 7h64.
12: Ah bah c'est pas mal ça, 7h64, oui. Alors celui-là finalement il met 3 minutes de plus.
13: Oui, c'est un omnibus.
12: Ah bah oui, bah ça se comprend.
13: Il s'arrête dans 60 gares.
12: Ouais.
13: Sinon il roule beaucoup plus vite entre les gares.
12: Eh ben j'espère qu'il a de bons freins. Au point de vue des tarifs, c'est pareil.
13: Ça dépend à quelle heure vous partez.
12: Disons celui de minuit 12, vous faites le tarif couple, évidemment.
13: Oui monsieur, mais seulement si vous êtes au moins deux. Et de sexes différents.
12: Ah oui, mais moi je suis seul et du même sexe.
13: Dans ce cas, je peux vous faire mi-couple.
12: Oui, alors allons-y pour mi-couple, oui.
13: Alors en mi-couple du même sexe.
12: Oui, vous serez bien aimable, oui. Vous serez bien gentil de me garder le mien là où il est, si ça vous fait rien, oui.
13: Je suis désolé, les couchettes sont pleines.
12: Elles sont pleines de quoi?
13: Non, je veux dire, c'est complet. Alors, il reste des wagons-lits, seulement c'est plus cher, et vous n'aurez pas le mi-couple.
12: Ah, c'est beaucoup plus cher, le wagon-lit?
13: 80% de plus. Ça vous fait le même prix que l'avion.
12: Ah, bah l'avion, bah donnez-moi dans les horaires d'avion, ça va peut-être m'arranger, ça.
13: Pour Pau?
12: Ah, bah oui, pour Pau. Je vais à Pau, j'ai pas entre-temps changé de...
13: Vous voulez un vol direct?
12: Oui. Oui, parce que d'une part, je connais bien Rennes. D'autre part, je connais bien Strasbourg aussi. Et je dois me rendre à Pau le plus vite possible, parce que je vais à l'enterrement d'un vieux camarade. Alors, je voudrais lui serrer la main une dernière fois avant qu'il ne meure.
13: Ah, vous avez le vol du matin à 10h.
12: Très bien.
13: Mais 50 minutes.
12: Parfait.
13: Très rapide.
12: Tant mieux.
13: Le problème est qu'il repart aussitôt. Vous n'aurez pas le temps de descendre. Ah ouais, il y en a qui ont essayé, ils ont eu des problèmes. Cela dit, il est très rapide.
12: Attendez. Comment ça, on peut pas descendre?
13: Je vous dis, il y en a qui ont essayé, ils ont eu des problèmes. Cela dit, il est très rapide.
12: Ah ben, si on peut pas descendre.
13: C'est vous qui voyez. Il y en a qui ont essayé, ils ont eu des problèmes. Cela dit, il est très rapide.
12: Ah ben si on peut pas descendre.
13: C'est vous qui voyez. C'est pas moi.
12: Ben si, quand même.
13: Il y en a qui ont essayé, ils ont eu des problèmes. Cela dit, il est très rapide.
12: Attendez, monsieur, là, votre avion qui va à Pau, moi, je peux ou je ne peux pas en descendre?
13: C'est vous qui voyez. Il y en a qui ont essayé, ils ont eu des problèmes.
12: Ah non, mais ça les regarde.
13: Cela dit... Il est très rapide.
12: Non mais, je ne vous dis pas que votre avion qui va à Pau n'est pas rapide. Ça, moi, si on peut pas en descendre, c'est pas intéressant. Ça m'avance à quoi, moi?
13: C'est vous qui voyez.
12: Oh, oui, oh. Ça va, un moment, son machin, là, c'est aberrant, un truc pareil. Alors, il y a un avion qui va à Pau, moi, je peux pas en descendre, moi.
13: Mais, il y en a pour essayer. Ils ont eu des problèmes.
12: Oh, il est reparti, là, c'est remonté, là.
13: Je l'ai dit,
12: il est très rapide. Oui, oui, oui. Aberrant, jamais vu ça, moi. Normalement, un avion, monsieur... On peut ou on peut pas en descendre, mais il n'y a pas de...
13: C'est vous qui voyez.
12: Oui, oui, bon, ouais. Alors, si je...
13: C'est pas moi.
12: Oui, je sais, oui, il y en a qui...
13: C'est pas moi.
12: Il y en a qui ont essayé, ils en ont eu des problèmes. Ouais, oui. Oh là là.
13: Cela dit,
12: il est très rapide. Ouais. Maintenant, c'est moi qui vois.
13: C'est pas moi.
12: Oui, je sais, oui.
13: C'est pas moi.
12: Alors, si je comprends bien, votre avion, là, il survole Pau, mais il n'atterrit point.
13: Si, monsieur, il atterrit.
12: Ah ben, il atterrit, alors.
13: Il atterrit.
12: Eh ben, s'il atterrit.
13: Mais il repart aussitôt.
12: Ah, ben, moi, je suis pas parachutiste.
13: C'est vous qui voyez.
12: Ah, non. C'est tout vu.
13: Il y en a qui ont essayé.
12: Oh, je sais bien. Ils en ont eu des problèmes, les pauvres gens.
13: Cela dit, il est très rapide.
12: Bon, donnez-moi un autre horaire et puis on va pas y passer la nuit, hein.
13: C'est vous qui voyez.
12: Oui, oui, oh. Ça va 2 minutes à son truc, là.
13: Un vol de nuit.
12: Très bien, un vol de nuit, parfait.
13: Décollage du Bourget, 22h.
12: 22h, impeccable.
13: Arrivé à Pau, 8h15 le lendemain matin.
12: Ah ben... Il vole toute la nuit, lui, l'avion, là. C'est Noël, je vole, moi.
13: Non, celui-là, il vole pas, il roule, celui-là. Ouais. Ah ouais. Il prend la nationale, celui-là. Seulement, non, il fait couchette et mi-couple.
12: Non, mais attendez... Moi, je vais pas passer la nuit entière dans un avion qui roule pour aller à Pau, hein.
13: C'est vous qui voyez.
12: Ah non, mais...
13: Il fait couchette, bon, mis couplette.
12: Ça m'est égal, donnez-moi un wagon-lit qu'on en termine.
13: Vous partez quand?
12: Eh ben lundi, les enterrements c'est le lundi.
13: Il y a pas de wagon-lit le lundi, monsieur.
12: C'est ça, alors moi je peux pas aller à Pau.
13: Non.
12: Eh ben voilà, bah, c'est pas de veine. Voyons, bah ça le fait rigoler, lui, là, l'autre feignant de malade de Tarek Minus, là. Alors comment est-ce que je vais faire maintenant, moi, pour aller à Pau?
13: C'est vous qui voyez.
12: Ah ben voilà, c'est agréable, ça.
13: Ou alors?
12: Ah, merci, mon Dieu. Il a été touché par la grâce.
13: Ou alors, j'aurai un train couchette.
12: Oui.
13: Mais deux jours.
12: Oui.
13: Seulement, vous êtes obligé de dormir dedans.
12: Bien entendu.
13: Allez, c'est contrôlé tous les quarts d'heure.
12: Naturellement.
13: Il y a un gars qui passe
12: mais
13: vérifier.
12: Mais je comprends.
13: Obligé.
12: Mais oui, c'est tout à fait normal. Ben oui, évidemment.
13: Obligé.
12: Mais oui. Bon, allez, donnez-moi ça quand on finisse. Je m'en fiche. Allez, hop. Il y a des jours où on regrette qu'il soit pas en grève. Non, mais oh! Qu'est-ce qu'il nous fait, nous, Nouraïef, là? Non, mais ça va aller, là, il est tamponné, le billet!
13: Ah, j'aime bien ça!
12: Ah, ouais, ben. Ah, on va pas le contrarier, hein! Enfin, ça pourrait être pire, il pourrait conduire le train lui-même.
13: Mais ça m'est déjà arrivé, monsieur!
12: Il me semblait bien l'avoir lu dans les journaux. Alors dites donc, ce train-là, il va bien à Pau.
13: Il va forcément à Pau, puisqu'il va à Irun.
12: Mais c'est sur la ligne, si, pas de problème, au revoir, monsieur.
13: Monsieur. Ah zut, monsieur. Monsieur! J'ai oublié de lui dire, ce train-là, il passe par Pau, mais il ne s'y arrête pas.
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2: 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Ce soir, je me sens dingo. Il fait froid ce soir. Je suis seule dans cette maison. Mais que vois-je? Qu'entends-je? Comme un joyeux froufrou venu de part de la montagne. Amandine, tu disais, la vie est comme les chevaux qui galopent dans la pampa. Maintenant, tu es comme les pétaux d'une rose. Aïe! Morte!
3: Ah, je fuirai, n'entends-tu pas cet appel?
2: Qu'acoustiquais-je? Comme le son du joyeux flageolet. Qui traduisait si bien la chanson de la poule à l'heure du pendant. Amandine!
3: Je suis la muse. Fée illusoire, chimère du pays des songes. Pas à pas! Fuck a chère! Écoute plutôt la complainte d'Amandine. Débiras-tu un mutin, un baladin bien qu'un âne soit plus malin.
2: Je revis, c'était la mélopée d'Amandine. Je suis un phoque cher au rigueur, un pain d'épices, un serpent passé sur. Mais qui es-tu?
3: Je suis Merluche, fille de Dame Claude. Dis Anthropolidas, dis Manès. Dis le félon fourbe des cités, dis l'enculé. Je détiens Amandine. Mais es-tu prêt pour la récupérer à me donner ce que tu as de plus précieux?
2: Mais je ne possède sur moi qu'une paire de... Il fait froid ce soir. Je suis seule dans cette maison. Quand tu dis que tu aimes les fleurs, tu les coupes. Quand tu dis que tu aimes les oiseaux, que tu les mets en cage. Alors quand tu dis que tu m'aimes, j'ai un peu peur.
3: Tu n'es qu'un moine-homme parmi les moineaux. Ce n'est pas dit, c'est d'avoir dit. Viens, joyeux flûtio, et que tes notes me guident jusqu'au couvent de Saint-Flouan où j'incarcère la donzelle. Puisque tu es incourbable, adieu.
2: Enculé.
3: Oui.
2: La bave du crapal n'atteint pas la blanche colonne. Voici une paire de noix. En les pressant, tu obtiendras un cocktail. Tu te plongeras dans un sommeil léthargique dont je profiterai pour aller rejoindre mamie au couvent de Saint-Flouan.
4: Qu'est-ce qu'il a dit?
3: J'accepte! Mais ne tente pas de me duper!
2: Loin de moi cette idée!
3: Jeune cabri! Plein de zèle et d'audace! Oh! Reprends tes noix! Et ne me casse pas les miennes! J'accepte de boire ton breuvage, mais à une seule condition. Si je suis pris de somnolence, n'en profite pas pour aller retrouver Amandine au couvent de Saint-Flouan.
2: Loin de moi cette idée.
3: Persiflage, tu mens, ton nez a bougé. Tu n'es pas digne d'Amandine.
2: Ah, Encore eût-il fallu que je le sachiasse. Oh, je te reconnais bien là, Chaco parmi les chacals. Et c'est ainsi qu'Amandine, Francis, Jean-Jacques et Raymond s'aimèrent pour des siècles et des siècles, et que les villageois de Saint-Flouan célèbrent encore leurs amours. Jean-Louis, oui, tout à fait, c'est toi le metteur en espace. Oui. Non, Jean-Louis, non, j'ai du mal à pulsionner avec Francis.
0: Oh, oui. Oui, mais là...
2: Non, je pense que pour la scène du baiser final, il vaudrait mieux qu'on se serre la main, Jean-Louis.
0: Ah, Jean-Louis, tu es là. Ah, écoute, cette scène, je la trouve extraordinaire, Jean-Louis. Ouais, même indispensable pour la suite. Ah, super. Non, bon, on y va, Jean-Louis. Hein. C'est ridicule. Pour un simple blocage, on y va, Jean-Louis. Super.
2: Non, Jean-Louis, non, Jean-Louis. Non, j'ai du mal à pulsionner avec Francis. Non, je pense que pour jouer le rôle d'une jeune pucelle gasconne, ce n'est pas le bon
0: genre. Jean-Louis, tu es là. On est comédien ou quoi? Excuse-moi, Jean-Louis, merde. Non, mais c'est pas vrai. Écoute, il est bientôt 11h, on termine. C'est ridicule. Allez, on termine.
2: Non, Jean-Louis, non. Je pense qu'on est ridicule avec ces chapeaux. Non, Jean-Louis. Je ne joue pas ce soir.
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5: Je suis l'expert en communication. Le médiateur, en quelque sorte, si vous préférez. Alors, bienvenue. Je sais que vous êtes tous venus pour prendre des leçons de communication. Eh bien, nous allons tenter de communiquer ensemble ce soir. Alors, je vous rassure, tout de suite, je suis un expert, un professionnel. J'ai beaucoup fait de management d'entreprise, mais nous parlerons de marketing plus tard. Hein. Bien. Pour l'instant, nous allons d'abord passer à la première leçon. Alors, pour communiquer, vous le savez, n'est-ce pas? Ce qu'il faut, c'est s'écouter. L'écoute, c'est très important, il faut s'écouter. Écouter les autres aussi. Hein, il faut s'écouter tous. Ça, c'est très, très, très important. Et bien entendu, remplacer la méfiance par la confiance. Ça, c'est essentiel, je vous fais confiance. Je sais que vous êtes des professionnels. Et je vous rappelle d'ailleurs à ce sujet la devise de notre école. Pro, mais cool quand même. Voilà. Bien. Donc, il y a des PDG parmi vous. Et puis des syndicalistes aussi. Et nous allons donc faire communiquer tout le monde dans une synthèse absolument parfaite. Bien. Alors, nous allons remplacer le vouvoiement par le tutoiement. Ce sera plus convivial quand même, n'est-ce pas? Alors, bien. On va se tutoyer. Alors, on se tutoie. Vas-y, je t'écoute. Allez, non, s'il vous plaît, non, écoutez-le. Non, il faut écoutez-le parce que c'est intéressant. Oui, pardon, excusez-moi. Non, excusez-moi. Écoutez-vous, écoutez-le parce que c'est. Nathalie. Oui. Non, attendez, non, bien sûr, non, attendez, écoutez-le, parce que ça aussi, là, c'est bien, oui, bien, non, attendez, non, bien sûr, non, écoutez-vous, attendez, écoutez, non, s'il vous plaît, monsieur, calmez-vous, attendez, monsieur, non, professionnel, hein, soyons professionnels, ah, bah, pro, mais cool, quand même, hein, bon, alors, écoute, bien sûr, non, attendez, non, deux secondes, s'il vous plaît, non, écoute-moi, attendez, écoutez-moi, non, écoutez-vous, écoute-le, non, écoutez, c'est moi l'expert, écoutez-moi, alors, celui qui, non, oui, non, deux secondes, s'il vous plaît, deux secondes, on se calme. Non, calmez-vous. Monsieur, s'il vous plaît, professionnel. Attends, non, deux secondes, s'il vous plaît. Non, s'il vous plaît, on s'écoute. Ta gueule, écoute-moi. Attends. Pardon, excuse-moi. Ma communication, ça détend. Voilà, c'est bon. Attends, oui, non, non, s'il vous plaît, écoutez-moi, écoutez-vous. Non, je n'ai pas été assez clair. Ou tu te recycles, ou tu crèves comme une pauvre merde. C'est clair? D'accord. Bon, toi, ne te mords pas, connard. Hein. Parce que ta grève générale, tu vas l'avoir dans le cul. Oh, bon. Mais couille, oui! Donc communiquer, il y a niqué!
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6: Mais on a préféré faire mieux.
7: Mais enfin, qu'est-ce qui se passe, Gisèle? Vous êtes toutes de travers depuis ce matin. C'est à cause de votre appartement?
8: Ah oui!
7: Il n'y a plus que 2 mois à attendre, ça ira vite! Dès qu'ils auront décollé le lino du plafond et reconstruit les murs. Bon, je suis fissure, ruinée, moi. Une sans-abri, tu vois, voilà ce que je suis. Une sans-abri. Ah, vous n'aimez pas sans amis? Vous êtes pas bien ici avec moi? Si, mais je m'ennuie. À rien faire. Ben, si on sortait, on irait au cimetière voir s'il y a de nouvelles tombes de gens qu'on connaît.
6: Voilà, déjà été la semaine dernière, ça va bien, non?
7: Mais oui, mais ça change souvent. Et si on allait au coiffeur ensemble?
6: Non, j'ai pas envie d'être belle.
7: Oh. Mais enfin, je vous comprends plus, Gisèle. Vous qui étiez si soignée, si coquette d'habitude.
6: Pour plaire à qui, hein? De toute façon, l'amour, ça m'a jamais réussi, non?
7: Ah bon? À vous non plus?
6: Un mort, un blessé, vous parlez d'une vie sentimentale, vous?
7: Oh. Ah bon?
6: Oui. Mon premier mari est mort en se battant avec le deuxième.
7: Oh, un duel, comme c'est romantique.
6: Si on veut, oui. Il se battait à coups de cric pour une place de parking.
7: Et vous avez épousé le survivant?
6: Oui. Enfin, ce qu'il en restait. Ça a produit 3 jours après, la police est venue le chercher.
7: Ah bon, pourquoi?
6: Elle dit que c'était quand même un assassin. Moi, qu'est-ce aurait pu passer pour un accident si je l'avais pas dénoncé? Ben répondez, vous n'avez pas que s'occuper, non?
7: Allô, ici c'est Bonjour Lucienne, j'écoute! Hein? Quelle matière synthétique je préfère? Le latex ou le caoutchouc?
6: Ça doit être plombier, passé! Allô? Comment ça, ma chérie? Non, mais dites donc, je vous permets pas, vous! Vous voulez me faire mon affaire dans du pilou? Ben, je vais vous en donner, moi, du pilou, oui. C'est ça. Occupez-vous plutôt de mes tuyaux au lieu de dire des insanitaires. Parce qu'il a ce plombier complètement siphonné.
7: Il doit être débordé.
6: De quoi? Vous avez le joint qui fume. Ben, je suis ravi pour vous. Si je fais bien de 90 de tour de poitrine, non, je fais du 130. Comment dites-donc, ça vous regarde, espèce de malpoli? Est-ce que je vous demande votre tour de clé à molette, moi? Alors? Comment ça, l'annonce? Quelle annonce? XT2350 de Blacky parle en morse maintenant, ou alors c'est l'agent secret?
7: Mais non, c'est ma commande des trois redoutes,
6: enfin! Prenez-le, il m'agace, tiens!
7: Allô? Ah, c'est vous? Non, je suis pas seule. Je vis avec mon amie Gisèle. Hein? Ça vous intéresse pas? Comment, quoi? Espèce de quoi? Il a crié quelque chose que j'ai pas compris et il a raccroché. Espèce de fouine, de ruine. Je comprends pas pourquoi.
6: De ruine? Après, quand on vous regarde, c'est vrai que vous faites pas bâtiment neuf, hein?
7: Oh ben évidemment, vous vous êtes bien conservé à rien faire de la journée.
6: Vous dites donc, vous voulez quand même pas que je m'agite dans tous les sens comme vous, non? C'est vous qui faites tout dans la maison, alors de toute façon, hein.
7: Bah ça, c'est la meilleure. Vous êtes même pas capable de repasser votre chemise de nuit.
6: Oh ben parlons-en de ma chemise de nuit, tiens. Puis que vous l'avez repassée, on dirait une gaufre.
7: Y a eu une panne de courant, j'ai dû repasser à froid. En tout cas, pour une fois qu'un monsieur m'appelle, vous avez tout gâché, hein. Moi, je commence à en avoir assez. Vivement que vous rentriez chez vous.
6: Oh, ben il y a longtemps que je rentrais chez moi, figurez-vous, ça tenait qu'à moi, hein.
7: Eh ben, ça tient qu'à vous.
6: Et mon plombier, vous en faites quoi?
7: Votre plombier?
6: Hein?
7: Parlons-en. Ça fait bientôt 3 mois qu'il a fini de réparer. Et vous le savez très bien.
6: Mais comment vous savez ça, vous?
7: C'est Mme Janssen qui m'y a tout raconté.
6: Mme Janssen. Vous y envoyez la facture, moi, Mme Janssen, hein? Oh, ça va, je m'en vais, oh là!
7: En tout cas, vous étiez pas obligé de rester ici. La vérité, c'est que ça vous arrange.
6: Oh, ça m'arrange, c'est vite dit, hein. Moi, je reste ici, c'est surtout pour vous, vous êtes tellement seul. Ça vous fait un peu de compagnie.
7: Oh, bah tiens, pour une fois, vous avez remonté le courrier, vous l'avez pas ouvert. Vous avez eu raison, vous auriez pu vous fouler un doigt.
6: Ça, je donc payer, ça m'intéresse pas, il y en a toujours pour vous, il y a jamais rien pour moi, alors.
7: Qu'est-ce que ça peut être?
6: Même vous, vous m'écrivez pas.
7: Le concours?
6: Le concours. C'est bien, c'est moi que je l'ai posté, tiens, alors.
7: Je l'ai gagné!
6: Hein?
7: Je l'ai gagné!
6: Une semaine en Amérique au camping municipal de Las Vegas?
7: C'est mon concours, c'est moi qui
9: Oui, mais c'est moi que j'ai mis un timbre, espèce d'avaricieuse.
7: Espèce de quoi?
9: D'avaricieuse. C'est une genre d'avare très vicieuse. Bon, bah regardez, c'est un voyage pour deux personnes.
7: Oh, bah j'avais pas vu. Ah. Avec qui je pourrais bien partir? Ou avec Mme Pichet?
9: Ah non, Mme Pichet, elle est tellement mal habillée, vous aurez l'air ridicule à côté, hein.
7: Ou bien avec Mme Lecoq.
9: Oh non, non, non, elle va vous postillonner dessus toute la journée, vous aurez l'impression de passer vos vacances en Bretagne.
7: Bah avec qui je pourrais bien partir, alors?
9: Bah avec moi, par exemple.
7: Vous? J'osais pas vous le demander.
9: En plus, on s'entend tellement bien.
7: Ah oui? Alors vous partez en voyage avec moi?
9: Bah je vais me gêner, tiens.
7: Quand je pense que demain on sera en Amérique. Mais alors, on pourra aller visiter Santa Barbara?
9: Oui, puis on ira aussi à Cojac.
7: Et puis, on ira à Hollywood.
9: C'est ça, oui. On fera du cinéma.
7: Oh oui, du cinéma, comme à la télévision.
9: Oui. Puis moi, je tournerai mon film avec Marlon Brando.
7: Il serait le parrain et vous serez la marraine.
9: Oui, oui, on n'aura qu'à faire comme ça, tiens.
7: Et il serait fou amoureux de nous.
9: Oui, mais plus de moi, parce que moi, il me porterait dans ses bras en descendant un grand escalier. Et puis, je serais une vedette.
7: Oui, une grosse vedette.
9: Et enfin, on deviendra des vampes.
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10: Barbade, un whisky, sinon...
11: Sinon
10: Un coca.
11: Qu'est-ce que tu fous, Dick? Ça fait 2 heures que je t'attends. En plus, hier, en partant, t'as encore oublié de brancher l'alarme.
10: Je suis venu te dire que je m'en vais. Et que l'alarme n'y pourra rien changer.
11: Laisse ça, en attendant, il y a la plonge à finir.
10: Un petit peu plus de respect, s'il te plaît. Tu parles au nouvel adjoint intérimaire du shérif de Tacheville.
11: Toi, shérif?
10: Ouais. J'ai déjà fait une arrestation.
11: Oh.
10: Ouais.
11: T'as arrêté de fumer?
10: J'ai arrêté une diligence toute la matinée. Je l'aurais fait souffler dans le ballon. Oh. Et après, on a fait un foot.
11: Mais t'es une terreur, Nick, hein?
10: Ouais. Je peux te dire que désormais, la justice, elle a un nouveau nom. Elle s'appelle Dick Rivers. Ah. Bon, je te laisse. J'ai du vin sur la manche.
12: Oh, on a l'air.
11: C'est ça.
12: Une honneur, une amère.
11: C'est ça, grand chef. Qu'est-ce que je te sers? Une eau de feu?
12: Ouais, mais mets-moi un pastis.
11: Eh, hey, t'as des sioux pour payer?
12: Alors, ma femme, c'est une Cheyenne. Voilà. Quand je la frappe, je bats la sco. Et tu commences à nous gonfler. Voilà, comme ça, on a tout fait. Hein.
11: Allez, c'est bon. Tournons la page. Qu'est-ce que tu racontes, Hugues?
12: Putain, t'as scalpé 3 mecs? Non, 4, le dernier était chauve.
13: Je cherche 2 choses. Le shérif de cette putain de ville qui a tué mon frère.
11: Et puis?
13: Et un magasin de chaussures parce que je morfle là, putain.
12: Kingamoneo et André.
13: C'est toi qui parles indien?
12: Non, moi je parle alsacien.
13: T'es insolent. Je te fais pas peur?
12: Non.
13: Je te fais pas peur?
12: Non.
13: Je te fais pas peur?
12: Non.
13: Tu vois, lui, il a pas peur.
11: Ah ouais.
13: Tu sais comment on m'appelle du Texas à Dijon?
12: La moutarde?
13: Non, pas seulement, non.
12: La mayonnaise?
13: Non, ça c'est l'été, ça.
12: Le crotal?
13: J'ai horreur qu'on m'appelle le crotal!
10: Le crotal est revenu! Le crotal est revenu!
11: Regarde à toi, Dick!
10: Moi, il me fait pas peur. Je suis plus rapide que Julien Clerc. Si jamais je le vois, je lui...
13: Tu lui?
10: Je lui dis bonjour. Ah.
13: C'est toi qui représente la loi dans Tacheville?
10: Non, ça c'est ma première étoile. Ah, je reviens de Courchevel. Ah. À ta place, je ferais pas ça le crotal. Ah. Parce que si j'avais le shérif des boules...
11: Shérif des boules!
12: Ungamonero!
11: C'est toi qui parles indien?
12: Oh, c'est un nid de corne ici.
11: Bon, Dick Rivers, mets coffret. Tiens, le crotal, t'es revenu?
13: Ça fait 3 ans que je rêve de te faire dire ordure.
11: Ah bah écoute, je suis fier que tu rêves de moi, mon canard.
13: T'as tué mon frère! T'es qu'un sale shérif!
11: Très très vilain. Je vois que t'as enrichi ton vocabulaire en 3 ans.
13: Exactement.
11: Ouais.
13: Je suis même parti 1 mois en colonie, sans écrire à mes parents.
11: ta vue m'est devenue insupportable.
14: Allez, shérif, allez, shérif, allez.
15: Bon, attendez, attendez, arrêtez de m'acclamer, là. Bon, allez-vous-en.
14: Allez-vous-en, allez-vous-en, allez-vous-en.

Déjà à cette époque-là, eh ben tu rigoles, mais il y avait des mecs cultivés et des mecs vulgaires. Souvenez-vous, la maîtresse, quand on étudiait ça dans les petites classes, elle nous disait à l'époque des hommes des cavernes, à l'époque du silex, nous disait bien la pierre était grossièrement taillée. Et c'est vrai. L'homme préhistorique qui prenait le silex comme ça, il faisait « Enculé de silex de merde! Est-ce que tu vas te tailler ?» Toi, très grossièrement taillé. Hein? Et alors après, très longtemps après, il y a eu l'époque de la pierre polie. Alors là, rien à voir, toi. L'homme préhistorique, il arrivait vers la pierre, il disait « Bonjour, madame la pierre. Sans vous déranger, je sais que vous n'avez pas beaucoup de temps en ce moment. Est-ce que vous pourriez vous occuper de mon tranchant ?» Tout de suite, ça avait une autre gueule. Hein? Mais c'est vrai, mais à toutes les époques. Hein? Et par exemple, à l'époque, beaucoup plus près de nous, à l'époque des rois. Hein? Tu sais qu'à l'époque des rois, il y avait des mecs vulgaires, bien sûr. Hein? Mais il y avait des gentlemen, hein? Puis pas des petits. Hein? Par exemple, pour courtiser une comtesse, tu vois, ou une dame de l'époque, hein? Pour la niquer après, hein? Pareil, hein? Ça changeait rien. Après, il tapait dans la frisette, pareil. Hein? Pareil. Si, sauf des trucs qui étaient différents, c'est l'hygiène, tout ça, les dents, par exemple, ils avaient plus un tabouret dans la cuisine à partir de là. Et alors, même question hygiène, en gros, ils ont construit le château de Versailles, il n'y avait pas de chiottes quand même. Hein? Alors, ils avaient juste oublié les toilettes, tu vois, c'était... Si, il y avait le garde des Sceaux de l'époque qui arrivait, donc qui était... Donc l'autre, il pissait direct dans le... Mais enfin, au moins, il servait à quelque chose à ce temps, dans ce temps-là. Et alors, donc... Mais c'est vrai, mais qu'est-ce... Les filles qui allaient tirer sur le col roulé, fallait qu'elles aient les narines musclées, hein. Non, je me suis égaré un petit peu. Parce que les femmes, elles avaient, forcément, elles avaient des jupes. Avec 60 jupons, des cerceaux en bois et tout le bordel. Quand tu voulais en culbuter une dans le jardin, dis donc, il y avait deux solutions, c'était d'attaquer à la serpette dans les cerceaux. Pour essayer de... Ou alors, sinon, tu la couchais. Sur le dos, alors après, alors t'étais obligé de tirer sur le... Alors, ça faisait ressort, tu vois, le... Alors, celui qui était monté un peu fin, forcément, il était obligé de... Attiré par l'odeur, tu vois, le gars, il... Regardez, alors, des fois, il y en a, il était presque au bout, il lâchait prise, tiroum, hop, il est retrouvé accroché dans les arbres avec la perruque de travers. Étonnant. Ça rigolait pas, hein. Et qui fait un beau spectacle culturel et puis il chie tout en 3 minutes. Bon, alors... Non, je disais, pour courtiser une comtesse ou une dame de l'époque, donc pour dire qu'il y avait des gentlemen, quand même, c'est que le mec, dans certains cas, il n'hésitait pas à faire construire un hôtel particulier à 50 bornes de Versailles avec 40 domestiques et tout le bazar. Là aussi, ça avait de la gueule. Hein. Alors c'est vrai que de nos jours, à la sortie du bal ou de la discothèque, hein, ça serait plutôt, si tu me suces pas, moi et mes 3 potes, tu rentres à pied. C'est vrai que ça va un petit peu plus vite, maintenant. Eh ben oui, ben vous voyez, ça, c'est un manque de culture, ça, tu vois. C'est tout ce que c'est, ça. Ben alors, qu'est-ce qui l'empêche, le gars, hein, de dire à la fille, suce-moi, moi et mes 3 potes, s'il te plaît, hein, et on te raccompagne en RCSTS. Là aussi, ça a de la gueule, tout d'un coup. Mais c'est vrai, mais moi, je le dis toujours. Hein? Pas cette phrase-là, hein? Pardon. Moi, je le dis toujours. La culture, il suffit de se dire que ça coûte rien et que ça peut rapporter gros. Hein? Alors, c'est marrant au niveau du slogan, parce qu'écoute, c'est exactement l'inverse des jeux auxquels tout le monde joue, comme le loto, par exemple. Donc, je disais au loto. Imaginez, par exemple, il y aurait 80 000 personnes qui gagneraient 10 000 balles au loto. Personne ne jouerait à ce jeu-là. Par contre, là, il y a un blaireau qui gagne 800 briques et tout le monde joue. Enfin, ça veut dire, moins t'as de chance, plus tu joues. Enfin, on est cons, hein, je te jure. Hein. Ah, puis ça marche à mort. C'est plus la carotte, elle est loin et grosse, et plus on court derrière. Donc, hein. Non, mais c'est vrai. D'ailleurs, le tiercé... Chez nous, ils ont été obligés de s'y mettre, hein, parce qu'ils ne jouaient plus les blaireaux au tiercé, ça gagnait des toutes petites sommes à la fin. Donc, vous savez, ils ont fait le quarté plus, le quinté, on est au quinté plus, nous, maintenant. Là, tu vois,
Bientôt, il y aura sixté, septé.

0: Bientôt, il faudra avoir tous les chevaux dans l'ordre. Et puis connaître l'arbre généalogique du jockey qui a gagné. Plus la date du dernier rapport sexuel de l'entraîneur.
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6: Bon, le spectacle ce soir, on est ici pour lire nos revendications de nous à la CGT, messieurs.
5: Solidarité avec la CGT.
6: Alors, c'est pas la peine d'essayer de lire ce qui est écrit sur les tracts, hein, y a rien d'écrit, étant donné qu'au moment de les imprimer, les camarades étaient déjà en grève, hein, messieurs-là. Nous, à la CGT, nous estimerons pas satisfaits tant que nous n'obtiendrons pas le...
7: satisfaction.
6: Ah bon? Parce que... t'as le texte, Maurice?
7: Non, mais 15 ans de CGT, je connais, merci. Oh, ouais.
6: Parce que nous, à la CGT, sommes résolus de mener notre action à bien et nous ne céderons pas. Non. Nous irons même, s'il le faut, jusqu'à la grève de la faim.
7: Qu'est-ce qu'il y a? Attends, là.
6: Ouais, jusqu'à la fin de la grève. Non mais hey, c'est vachement important le droit de grève, hein, messieurs là. Attention, hein, je vous signale qu'il y a un siècle à peine, vous n'aviez pas le droit de faire grève. Ouais. Vous étiez bien emmerdés, tandis qu'aujourd'hui, vous avez le droit de faire grève.
8: Vous êtes encore plus emmerdés.
6: Voilà.
8: Ouais, qu'est-ce qui a dit du mal de M. Krasucki là-bas?
6: Monsieur
8: Krasucki est un réel militant syndicaliste, ouais, issu des masses laborieuses, monsieur.
9: Ouais, même quand il parle, c'est laborieux, monsieur.
6: Ouais, non, mais c'est vrai.
8: Oh, ouais, c'est...
6: Merci. Non mais, voilà, c'est vrai, c'est agaçant de sentir qu'au fond, les gens aiment pas la CGT, hein.
7: Au fond, devant non plus, je vais te dire, hein.
6: Ouais, non, d'accord, mais moi, je vais te dire, je suis sûr que parmi vous, il y a des camarades sympathisants. Ouais. Aussi, je leur dis, camarades, rejoignez-nous tous sur scène.
7: Allez.
5: Solidarité avec la CGT.
6: Voici donc nos revendications devant lesquelles nous resterons fermes et solides.
10: Arrêtez avec la CGT.
6: Solide. Primo, nous voulons une revalorisation des salaires. Deuxio, un réajustement salarial. Et trimo, nous voulons une augmentation. Voilà ce qu'on veut à la CGT.
8: Et aussi, trimo bis, on veut une pause à 10h le matin, parce qu'à midi et demi, il y a la queue au PMU. Là.
6: Mais ouais, c'est pas bon.
9: Aussi, que dorénavant, les tickets resto soient verts, pour pas confondre avec les cartons oranges.
8: Ouais. Ouais, puis aussi que le 1er mai ne tombe plus un dimanche, ah bon, ou alors que ça devienne le 2 mai, là. Mets-le, ah c'est ouais, important, ouais, ça aussi.
6: Ouais, non, et puis surtout qu'on obtienne les 39 heures. Hein.
9: On les a, les 39
6: heures. Non, le mois à 39 heures, on l'en faut. Alors, bon, messieurs, dames, vous faisez ce que vous voulez. Nous, on va regarder le match de foot à la télé. Le match, il va commencer à la télé.
5: Solidarité avec le PSG.
8: Ah, messieurs, dames. Ah, messieurs, dames. Messieurs, dames.
7: Le spectacle n'aura pas lieu, messieurs dames.
9: Bon, d'applaudissements bourgeois, messieurs dames.
6: C'est le coup d'envoi, là, je te signale, pour le match.
7: Camarades de la RATP, s'il y en a, de venir nous rejoindre.
6: Voilà.
9: Camarades de la SNCF.
6: Les PTT. Ah non, et pas le DF, le match.
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11: Oh, mais chérie, j'ai oublié de te servir. Un maniaque pour toi aussi?
12: Moi, juste une goutte, mon cœur.
11: En tout cas, on avait vraiment envie de dîner avec vous ce soir. Hein, chérie?
12: Ah, ça, Marie tenait absolument à vous inviter.
11: C'était une grande première pour moi. Hein. Moi, je savais vraiment pas si vous mangiez comme nous.
12: C'est vrai. Alain, on connaissait ses goûts. Enfin, certains de ses goûts. Enfin, on savait pas du tout ce qu'aimait Roberto.
11: Écoutez... moi, tant pis, hein. Je mets les pieds dans le plat, mais je vais vous dire un truc. Vous allez très bien ensemble.
12: Vraiment? Et je dis pas ça parce que vous êtes là.
11: Non.
12: Peut-être que nous, maintenant, on est un peu marginaux, mais ça ne nous dérange pas une seule seconde que vous soyez là, ce soir.
11: Et puis, un couple, c'est un couple. Si vous êtes heureux comme ça, il n'y a que ça qui compte, hein, chérie?
12: Bien sûr.
11: Il y a tellement de gens dits normaux qui sont pas du tout faits l'un pour l'autre. Hein, chérie? Et puis là, au moins, on est sûr qu'il n'y aura pas d'enfant qui trinque.
12: Allez, d'ailleurs, on trinque. Ça, c'est un vieil armagnac. Je l'ai rapporté du Gers. Chin. Alors, Roberto, vous avez appris le français où?
11: Dans l'avion? Mais il y a combien d'heures de vol? Ah non, c'était bon. Et justement, j'aimerais savoir comment ça se passe pour vous. Vous pouvez bénéficier des réductions couples? Enfin, comme nous, en fait.
12: Et puis quoi encore? Non, mais ça viendra. Dès que les gens auront un peu... dans 20, 30 ans, il n'est pas exclu que vous ayez les mêmes droits que nous.
11: Et oui, si ça se trouve, c'est nous qui devrons nous cacher.
12: Ben, il manquerait plus que ça. On n'a rien fait, nous.
11: Moi, je dis, si ça se trouve, c'est vous le couple de l'an 2000. Vous vous affichez, vous foutez de ce que les gens disent, et vous avez bien raison. Et Dieu sait que les gens disent de ces trucs. Ah si. Si, vous vous en rendez pas compte parce qu'ils le disent pas devant vous, mais ça y va. Hein. Mmh. Oh là là, mon pauvre Alain, si tu savais.
12: Ça, depuis que t'es rentré du Brésil.
11: T'as des bines secs. Non, on expliquait à Alain que les gens disaient énormément de mal de vous. Oh, il a l'air tout triste. Oh, c'est mignon. C'est ça que j'aime bien, moi, chez les gens comme vous. C'est qu'ils sont plus sensibles que les autres, hein, chérie?
12: C'est pas pareil. Et alors, vous vous êtes rencontrés à Rio, hein? En discothèque. Ah. C'est ça, c'est ce que j'ai cru comprendre.
11: Ah, mais c'est marrant, parce que moi, quand je vais en boîte, j'en vois jamais. Ah, c'est des boîtes où il n'y a que ça? Que vous? Que ça comme vous?
12: Et alors, Alain, je crois savoir que ta femme a pris la nouvelle un peu moins bien que nous. Bah oui, forcément. Et avec ton fils, je voulais savoir, parce qu'ils ont sensiblement le même âge avec Roberto.
11: Et quel âge vous avez, Roberto? 19 ans. Ah, 19 ans, le bel âge, vous.
12: Et Alain, 48.
11: Mais oui.
12: Dans 2 mois, oui, une différence. Et donc avec ton fils, ça va, ils s'entendent bien, ils se connaissent pas. Ah, carrément, il veut pas le voir. Ben.
11: Par exemple, mince alors, c'est marrant qu'il accepte pas. Comme quoi, on peut être jeune et pas forcément accepter. Ça pour ça, nos enfants, ils sont assez...
12: Quoi?
11: Ben, en tout cas, moi je sais que je les ai jamais entendu dire des mots comme... pédé, tapette... Même homo, je crois qu'ils le disent pas. Hein, chérie?
12: Oui. En même temps, l'aîné a 6 ans, chérie. C'est peut-être un peu normal.
11: Oh, c'est dommage, s'ils sont accouchés, j'aurais adoré qu'ils vous voient. C'est vrai, ils en ont jamais vu.
12: Oui, mais ils sont couchés. Ça sera pour une autre fois.
11: Ah oui, on se revoit. Hein, chérie, on se revoit.
12: Ben oui, nous, oui, on se revoit, nous, on se voit tous les jours, alors... Mais eux, par contre, je sais pas s'ils ont envie de nous revoir. Hein? Voilà. Allez, oust! Tout le monde regagne ses pénates.
11: Et la prochaine fois, Alain, on vient chez toi. Chez vous? Ah ben d'accord! On vient chez vous, on vous prend au mot.
12: Alain, au revoir. Au revoir, Roberto.
11: Et on a bien rigolé, on se rappelle. Hein. Attention, Roberto, vous marchez sur votre châle. Écoute... Ils sont charmants, non?
12: Oui.
11: Lui, il est petit et très...
12: Très efféminé.
11: Hein? Oh, un peu malheureux, oui, mais il est jeune.
12: Très jeune. Plus jeune, après, c'est mineur. Non, je m'excuse. On a eu le remake de La Cage aux Folles toute la soirée. Plus jamais ça chez moi.
11: T'exagères tout.
12: Enfin, je sais pas ce qu'il te faut. C'est quand même très gênant pour les autres. Ils se tiennent la main. T'as vu ça où? Moi, je savais plus où me foutre.
11: Pourquoi, mais nous aussi, on se tient la main?
12: Ça n'a rien à voir. Nous, on s'aime. Nous, on est hétérosexuels. Nous, on n'a pas 30 ans d'écart. Et, aux dernières nouvelles, je ne suis pas brésilien. Grotesque, les deux tapioles. Couple de l'an 2000, mon cul. Qu'est-ce que tu fais?
11: Je range les verres.
12: Tu ranges pas les verres. Tu les jettes.
11: Quoi?
12: T'as vu comment il était maigre, le gigolo?
11: Oh, mais chérie, je pouvais quand même pas mettre des préservatifs sur les verres.
12: Je vais te dire ce qu'il fallait faire. Fallait pas les inviter, c'est tout.
11: Mais concrètement, comment ça se passe? Les courses, la cuisine, le linge et le...
12: De quoi?
11: Eh ben, le, hein, je vais pas te faire un dessin. Comment ils font ça, eux?
12: Écoute, on va pas rentrer là-dedans, hein.
11: Moi, j'aimerais bien savoir qui fait l'homme.
12: On s'en fout! De toute façon, ils mettront plus les pieds ici.
11: C'est les initiales de quoi, PD?
12: Pauvre dinde.
11: Bon. Bon, comment tu me parles?
12: Bah, tu me demandes une définition de PD, je t'en donne une, pauvre dinde, oh. Voilà. Allez, on va se coucher.
11: Oui.
12: Et t'inquiète pas, chérie. Nous, on est mariés. On n'a rien à se reprocher. Et quand je vois ça, je me dis qu'on a de la chance. Nous, on vit une vraie histoire d'amour. Allez, je monte.
11: Chérie, si j'ai peur cette nuit, je pourrais venir dormir avec toi?
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13: Ça fait 15 ans que j'ai pas fait de sport. Ah, je le sens un petit peu quand même. Hein. En plus, je... À mort. 5 paquets par jour. Je sais 6, mais je m'endors avant. Oui, je sais, soi-disant, c'est mauvais de trop fumer, mais je fais attention. Enfin, je fume 5 paquets, d'accord, mais que d'un côté. Mais tout dans le même poumon, dans celui-là. D'ailleurs, on dirait un bâton de réglisse, celui-là, maintenant. Mais l'autre, il a rien, l'autre poumon. Ah non, celui-là, je le garde intact pour les radios. Oh, j'aime pas les sportifs, ça m'énerve. Là. Un sportif, c'est con. C'est con comme un âne. Je comprends pas les sportifs. D'ailleurs, souvent, on les voit, on les reconnaît hein, dans les parcs ou dans les stades, hein, parce qu'ils sont fluo, hein, souvent. Hein. Hein, tout fluo, comme ça, et ils courent. Un sportif, ça court, hein, sans prévenir. Hein, ça... Ouais, pendant des kilomètres, ça court, et hop, ça revient au même endroit. Mais tu viens de là. Vous ne comptez pas rester? Non, mais c'est vrai, qu'est-ce qu'ils ont besoin d'aller se ridiculiser à faire tout le tour en fluo? Là, ils sont tout aussi ridicules au même endroit. Mais d'ailleurs, ils font un peu comme les pigeons voyageurs. À chaque fois, ils reviennent. Enfin, avec des messages, les pigeons. J'ai jamais vu un sportif revenir avec un message. Hein. Ah, jamais, je le sais. J'ai eu un ami sportif qui courait à longueur de journée. Ça va?
14: Ouais.
13: Ah, tu vas courir.
14: Ouais. T'as vu fluo.
13: Mais on n'avait pas des conversations très passionnantes. Alors bon, je le détachais, puis pouf. Oh, il partait pour des kilomètres, mon sportif, des kilomètres. Pour vous dire, c'est seulement à la tombée de la nuit.
15: Oh, c'est le mien. Au même endroit.
13: Et un soir, il n'est pas rentré. J'ai perdu mon sportif, plus de nouvelles, j'ai fait des recherches, jamais retrouvé. C'est un peu de ma faute, hein, je l'avais pas bagué. Alors... Non, c'est méchant. Ça, c'est méchant. En plus, j'en ai fait du sport, alors...
14: Une fois.
13: Derrière un taxi, ouais. J'ai couru 10 mètres, je suis tombé. J'ai raté le taxi, c'est les pompiers qui m'ont ramené. Et ce soir, avec l'entrée, deuxième sonnette d'alarme. Dès demain, je viens à l'entrée, même pas de slow. Tant pis, je ferai un sketch, un rappel, un salut, un suppôt au lit.
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16: Je suis peut-être né dans une étable, mais un jour on me construira des édifices que même les plus gros milliardaires pourront pas se payer.
17: Et quel est ton nom?
16: Christ. Jésus Christ. Et toi?
17: Pierre.
16: Toi?
17: Da.
16: Judas. Tenez-vous deux. Regardez cette colline. Allez voir là-haut si j'y suis.
1: Et ils y allèrent. Ils marchèrent longtemps. Très longtemps. Soudain, le miracle s'accomplit. Et Jésus leur dit...
16: Ça vous épate, hein?
1: Stallone, dans son premier rôle sensible, émouvant.
16: Simon.
17: Oui.
16: Tu l'as vu ce matin au marché?
17: Oui. Et je n'ai jamais vu quelqu'un distribuer autant de pain à la fois.
18: Allez,
16: Vous allez finir par vous aimer les uns les autres, bordel de merde.
18: Sylvester Stallone, dans le film qui a bouleversé l'Amérique.
16: Et toi, Judas, tu ne manges pas? Je n'ai pas très faim. Tu trouves que ce qu'il y a dans ton assiette n'a pas l'air catholique?
18: Pour sauver sa peau, il doit mourir.
19: Qui es-tu?
16: Jésus-Christ. Jésus-Christ, fils de Dieu. Et toi, qui es-tu?
19: Pilate, Ponce Pilate, fils de...
16: Fils de pute.
18: Jésus II, le retour.
20: Mais dis-moi, Jésus, si on te frappe sur une joue, que fais-tu?
16: Je tends l'autre joue, bien sûr. Oh. Et j'en profite pour lui foutre un coup de boule dans les valseuses.
21: Ah. Il a ressuscité! Il a ressuscité!
16: Maintenant, ça va chier.
18: Sylvester Stallone. Bientôt, Jésus 3.
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23: Depuis le 1er novembre.
22: Voilà. Ça te va bien, ta petite corne dans le dos, là? Hein, ça lui va bien, sa petite corne dans le dos? Ah oui, ça lui va bien, envoie-moi sa bosse.
23: Dis donc, mais tu t'améliores sans cesse! Ouais.
22: Viva Zapata!
23: Plus difficile.
22: Ah oui.
23: On le garde quand même.
22: Ben oui, il n'y a pas de raison.
23: Dis donc, normalement, les femmes, ça devrait pas être un problème pour nous.
22: Normalement, non. Mais pour nous, si.
23: Qu'est-ce qu'on a de moins que les autres?
22: Ah, on n'a rien de moins, on a même plutôt plus. Mais ce qu'on a en plus, c'est de trop.
23: Qu'est-ce qu'elles nous reprochent, les femmes, en habillées à la mode?
22: À la mode, oui, mais de quelle année?
23: Ça compte pas, ça, l'apparence. Une femme, elle juge pas là-dessus. Elle est plus intelligente que ça.
22: Oui, n'empêche que l'autre soir, en boîte, il n'y en a pas une qui t'a adressé la parole.
23: Dimanche, quand j'avais mis mon beau costume?
22: Oui, celui en velours orange à pattes d'éléphant. Avec ta chemise à jabot et tes chaussures à hauts talons.
23: Bah, évidemment, elles venaient pas me parler, les filles. Elles osaient pas. Elles étaient impressionnées.
22: Ah bah, faut dire que t'étais impressionnant.
23: Et toi, t'en as eu beaucoup de femmes.
22: Non, mais c'est parce que je suis très difficile.
23: Pourtant, moi, je suis pas difficile. J'en ai pas eu beaucoup non plus.
22: Et puis moi, quand je rencontre une femme, j'ai un truc. Je lui fais sentir qu'elle doit pas s'intéresser à moi.
23: Ça marche?
22: Ouais. S'intéresse pas à moi.
23: Mais normalement, une femme, ça doit être la même avant et après le mariage.
22: Normalement, oui, mais souvent, elle change.
23: Elle change en mieux.
22: Ah oui, ah oui. Elle fait davantage participer à sa vie. Elle te demande d'aller faire des courses le samedi après-midi au Mammouth, quand il n'y a pas grand monde. Elle te demande de déboucher les WC, de sortir son chien. Tu savais pas d'ailleurs qu'elle en avait un.
23: Ça, avant le mariage, elle te le demande pas.
22: Ah non, c'est après. Avant le mariage, elle partage tes goûts.
23: Et après le mariage, tu partages les siens.
22: Mais c'est normal, il y a un échange.
23: Ouais, ouais, ouais.
22: C'est comme quand tu fais la vaisselle. Bon, bah toi, tu récures les casseroles, tu dégraisses les plats.
23: Puis elle donne les ordres. Mais salaire, fais ceci! T'as pas pris le bon torchon! Celui-là, c'est pour les chaussures! T'es qu'un gros nul! Chez vous aussi, hein?
22: Mais oui, mais tout ça, ça renforce le couple.
23: Ouais, il paraît. Il paraît que le plus important... pour les femmes, c'est l'humour.
22: Après l'argent, oui, certainement, oui. Mais bien, bien après.
23: Ouais, un type qui est beau et riche, si en plus il a de l'humour, elles sont pas contre.
22: Mais attention, attention, hein. L'humour avec les femmes, faut pas en abuser non plus. Faut pas que ça les dépasse.
23: Ouais, sinon elles se vexent.
22: Ouais.
23: Tiens, tu vois, là, on est allé trop loin, là.
22: Non, mais la femme, dans l'ensemble, ce serait pas mal. Hein, c'est pas plus mal qu'une perruche ou un poisson rouge ou... Ça m'en ferait peut-être pas l'avoir en couple.
23: Une fois de temps en temps, quand on en a envie, ça suffit.
22: Par exemple, le matin, quand tu te lèves...
23: Ou le soir, quand tu te couches. C'est bien, là, aussi, là. Là, c'est pas mal, là. Là, attention, là. Mais quand t'es en couple, tu l'as quand tu veux, ta femme.
22: Oui, et puis tu l'as aussi quand tu veux pas.
23: Ouais, mais
0: l'avantage d'une femme, c'est que quand tu rentres chez toi le soir, elle te fait la conversation.
22: Oh, moi, ça m'est égal, j'ai la télé.
0: La conversation d'une femme, c'est moins fatigant pour la tête.
22: Oh, oh, c'est pas gentil, ça, hein? Non, non, c'est pas vrai, dis donc, ça dépend, hein. Y a des intellectuels.
0: Ouais.
22: Y en a pas beaucoup, mais y en a. De toute façon, c'est pas ce qu'on leur demande, hein? Non, ça se saurait depuis le temps, ouais, ouais. Enfin, en tout cas, moi, c'est pas ce que je leur demande.
0: Moi non plus.
22: Oui, ben ça aussi, ça se saurait, oui, oui. Non, moi, d'intellectuel, j'en ai connu une. J'en ai pas connu deux, j'en ai connu une. Cherchez pas, c'est moi qui l'ai eue. Ah, c'était pas n'importe qui, elle était journaliste.
0: Journaliste.
22: Ah, journaliste.
0: Une journaliste.
22: Ah, c'était une journaliste.
0: Une journaliste.
22: Ah, une journaliste.
0: Journaliste.
22: À Mottes et Travaux.
0: Mottes et Travaux, c'est pas intellectuel.
22: Ah ben si, pour des femmes.
0: Quoi? Qui c'est qui l'achète?
22: Et qui c'est qui essaye de le comprendre? En plus, elle était critique.
0: Critiquait quoi?
22: Tous les nouveaux tricots qui sortaient. Ah, c'était une championne en pelote. Ça tombait bien. Avec ma petite aiguille.
0: Non, mais on plaisante.
22: Mais naturellement qu'on plaisante. J'en ai une grosse.
0: Non, mais on plaisante. Dans l'ensemble, les femmes, elles pensent comme nous.
22: Mais oui, mais c'est sur des points de détail qu'on n'est pas d'accord. Par exemple, tu veux pas d'enfants, elles en veulent 7. Enfin, des conneries comme ça, quoi.
0: Ça remet pas en cause l'essentiel.
22: Mais non.
0: Que le couvert soit mis à l'œuvre. Et que la soupe soit chaude.
22: Ah ça, moi, je tolérerais pas une souillon à la maison, hein. Une feignasse. Qui a pris un travail dans la journée, là, pour se pavaner en mini-jupe de l'autobus. Ah, pas de ça chez moi, la feignante qui travaille au dehors, j'en veux pas, hein. C'est qu'il y en a, à l'heure actuelle, là, de la poufiasse qui va travailler à l'extérieur, là. Aujourd'hui... Oh là, il y en a de la grognasse qui va au turf, là, tiens. Crénon de salope, là.
0: Il y en a plein, les autobus.
22: Ouais.
0: Plein. Et pendant que tout le quartier lui regarde les cuisses dans le bus, toi, chez toi, t'es obligé de te servir toi-même, ton Ricard.
22: Si c'est pas scandaleux d'être obligé de faire ça soi-même, le Ricard.
0: Toi-même, toi-même. Le Ricard.
22: C'est même pas la gourdasse qu'il fait.
0: Elle est dans le bus, la gourdasse.
22: Salope, là, oui. C'est vrai, c'est bon, hein, Ricard, quoi. Hein?
0: Ah oui.
22: Avant l'apéritif. Et puis les femmes qui travaillent, c'est autant de places de prise aux chômeurs.
0: Ça fait moins rire, ça,
22: un peu
0: aussi.
22: Moins.
0: On le garde quand même.
22: Ah oui.
0: On garde tout. C'est sur les loisirs aussi qu'on n'est pas toujours d'accord, hein?
22: Sauf si tu leur proposes un voyage en Inde ou au Mexique. Là, il n'y en a pas beaucoup qui résistent.
0: Je peux pas, j'ai pas le permis.
22: D'un autre côté, t'emmènes une nana au Mexique. Ce qui l'intéresse, c'est de se bronzer sur la plage. Les monuments, les vestiges, elle s'en fout.
0: Je sais. Une année, j'en avais amené une à La Tranche-sur-Mer. Elle a rien visité du tout.
22: Oh, le gâchis. Quand on connaît La Tranche, elle a même pas visité un temple hindou, une pyramide inca...
0: Rien, je te dis.
22: Oh, la conne.
0: Ah oui, la bonne.
22: Oh
0: conne.
22: Oui!
0: Cela dit, à La Tranche-sur-Mer, les temples hindous. Quand t'en as vu un, tu les as tous vus.
22: C'est vrai. De toute façon, la femme, on peut pas s'en passer. Parce que c'est le meilleur ami de l'homme.
0: Et elles peuvent pas se passer de l'homme non plus, normalement.
22: Normalement, non. Mais de nous, si.
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4: C'est quand même quelque chose, ces baléares. Ah, il y a des coups encore très sauvages. Puis ils parlent pas tous français. Ça fait bizarre, ça. Enfin, nous, l'aventure nous fait pas peur, hein. Hein, Jojo? Et vous aussi, vous voyagez beaucoup? Ah, ben vous pouvez peut-être nous dire, parce que l'an prochain, on sait pas où ce qu'on ira. Hein? Et vous savez où? Comment le Mozambique? Ah oui. Oui. Oui, oui, mais hein. Non, non, ça nous dirait pas du tout le Mozambique. Oui, oui. Ah non, mais je dis pas que ça doit pas être. Mais c'est marrant, hein, rien que le nom. Mozambique ou Bic. Ça donne pas envie. Ah non, quitte à aller si loin, moi je dirais plutôt les Canaries. Ah, ben ça doit quand même être quelque chose, ces Canaries. Hein. Il doit y avoir de sacrés points de vue. Et puis c'est de là que viennent les petits oiseaux. Ben, les Canaries. Vous le saviez pas? Oh, ben nous, on sait ça depuis... Ah, ou bien rester en Europe. Ben, alors là, je suis sûr qu'il y a encore beaucoup de pays, comme la Turquie. Ah oui. Oui. Non, non, ça... Je nous verrai pas là-bas, hein. Mais c'est quand même des gens un peu spéciaux, ces Turcs. C'est pas eux qui ont des grands sabres tordus, hein. Non? Ça leur est passé, ça. Ils sont quand même gentils, ah oui. Oui, mais... Hein. Non, ah non. Ah non, ça nous... Non, non, voyez, nous, en Europe, on aurait plutôt pensé à la Grèce. Ah, oh, bah dites, ça doit quand même faire quelque chose, toutes ces ruines... Puis ils font beaucoup d'antiquités là-bas, beaucoup de brocantes. Et toutes ces ruines, d'ailleurs, on ne sait pas d'où ça vient, ça, finalement. Si ? On le sait. C'est nouveau, alors ? Non ? On l'a toujours su. Ah, oui. Oui, bah, non, bah, nous... Ah, bah, non, mais je pense que sur tous les continents, ah, bah, il y a... Ah, bah, le Brésil, alors là, Rio de Janeiro... Ah ben le carnaval, la musique, et puis la lambada. Ben c'est la danse nationale, là-bas, c'est connu, ça. Non, c'est la samba. La samba, c'est l'Espagne, ça. Puis il y a le petit Jairo qui est là-bas, du Brésil. Jairo, le petit chanteur. Petit chanteur à la télé, Jairo. Voyez pas qui... C'est vrai qu'on ne le voit plus beaucoup, ce petit Jairo. Hein? Vous connaissez aussi là-bas l'Amazonie. C'est le Brésil aussi, ça. Oui, oui, mais là, non. Non, ah non, ça ne nous dirait pas du tout l'Amazonie. Oui, la forêt, d'accord, mais enfin, je me dis qu'on ne doit pas trop savoir sur qui on tombe. Ben, c'est des tribus là-bas. Oui, des petits bonshommes avec juste une petite ficelle dans le derrière. Puis entre nous, ça ne cache rien du tout, cette petite ficelle. Devant, tout leur petit matériel est à l'air. Mais j'ai l'impression que je ne saurais pas trop quoi leur dire. Leur demander l'heure, peut-être. Ou des nouvelles de Jairo. Non. Ils n'ont pas de montre, juste une ficelle, oui, non. Puis c'est peut-être pas la peine d'aller si loin. Je pense que plus près... Ah, ben la Méditerranée, ah oui, où tout est bleu, là. Ah, hein, Constantine. Hein, oui, ça doit être une belle ville, ça. Ça sonne un peu français. Il n'y avait pas un acteur qui s'appelait comme ça, Michel Constantine. Ah oui, Constantine, hein, hein Jojo. Pourquoi pas? Ben, ça, c'est la Tunisie, ça. Hein? Non, c'est l'Algérie. Ah non, on n'ira pas là-bas, hein. Ah, on n'ira pas. On n'ira pas là-bas. Hein? C'est là-bas qu'il est, Jairo. Mais dites donc, vous foutriez pas un peu de notre gueule, des fois, non?
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3: Bonsoir et bienvenue à Vive la vie. Ce soir, nous accueillons le professeur Muhlenberg, spécialiste du cancer, pour la parution de son ouvrage « Et maintenant, à qui le tour ?» Disponible également en disque cassette compacte pour les pins tapés 3615 Muhlenberg. Et tout de suite, en direct, posez vos questions.
5: Alors, c'est à moi, c'est à moi. Bonsoir, bonsoir, professeur, hein. Voilà, j'appelle parce que voilà, on m'a dit que j'avais une angine, mais qu'on allait m'opérer, et mon médecin m'a racheté ma maison en viager. Alors, je voulais savoir si on me cache pas quelque chose.
8: Bonsoir, Tobé. Voilà, j'appelle parce que voilà, j'ai lu un article dans VSD ou dans Paris Match.
7: Je ne sais plus, en tout cas une revue scientifique. Que quand on a du signe du cancer, on a plus de chances d'avoir le cancer. Alors j'aimerais savoir comment faire pour changer de signe. J'aimerais bien être Gémeaux. Bonsoir, professeur Nullenberg. Voilà, j'appelle parce que voilà, je suis syndicaliste. J'ai pas le droit de dire le nom du syndicat, je dirai que les initiales, CGT. Bon, il est vrai que le cancer tue beaucoup de gens. Encore que personnellement, j'ai jamais vu de cancer. Mais il est vrai aussi que le cancer fait vivre encore plus de gens. Alors c'est pas une raison, parce que vous avez des trucs contre le cancer qu'il faut les publier. Parce que le jour où il y aura plus de cancer, il y aura près de 450 000 emplois qui vont disparaître. Sauvez le cancer! C'est cancer, au final! Bonsoir, professeur. Voilà, j'appelle parce que voilà, j'aimerais savoir comment faire pour toucher la retraite tout de suite. Parce que voilà, je suis chercheur au CNRS. Toute ma vie, j'ai cherché pour le cancer. Cette fois-ci, ça y est, j'ai trouvé. J'ai le cancer. Bonsoir, professeur. Ici, c'est votre radiologue, le docteur Tchernobyl. Bon, j'ai lu page 43 de votre ouvrage, que si vous-même vous aviez le cancer, vous réagiriez avec beaucoup de courage, de dignité. Bon, ça me facilite un peu la tâche. Parce que j'ai le résultat de vos examens, d'une certaine façon, vous êtes reçu.
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9: Sans transition, un moment très attendu, je reçois Johnny.
10: Salut.
9: Johnny qui est évidemment avec sa fameuse boîte à coucou, vous savez, le machin qui fait coucou quand il dit coucou. Alors ça va, Johnny?
10: Ouais, que ça va.
9: Ça va, vous êtes sûr?
10: Ah, que ça va, je te dis ça va.
9: Ça, Johnny.
10: Oh, ah, que ça va. Ah, que je te dis que ça va, que tais-toi maintenant.
9: Enfin, Johnny, qu'est-ce qui se passe? Je vous ai jamais vu comme ça, moi.
10: Oh, que t'écrases ta banane, crâne de faim.
9: Johnny.
10: Encore, excuse-moi, mon pépé d'amour. Que c'est la nervosité des soucis hein, que j'ai de mon projet à la réunion des centres de coucothérapie.
9: Vous êtes sûr qu'il n'y a pas autre chose, hein? Qu'est-ce que c'est que ce trombone, là, Johnny?
10: Que ça, c'est pour... aider Johnny à arrêter, que ça calme les nerfs.
9: Ah, et pour arrêter quoi?
10: Bon, que depuis une semaine, ton Johnny, il a arrêté la boîte à coucou.
9: Ah bon? Mais vous en étiez à combien?
10: Que 60.
9: Par jour?
10: Que non, 60 coucous par heure. Que c'était devenu une drogue. Que ton Johnny, il était accro coucou. Que j'ai même braqué un boîte à coucoutier.
9: Et comment vous avez fait pour arrêter, alors?
10: Ok, d'abord, j'ai essayé l'acupuncture. Ah, que ça fait mal, l'acupuncture, hein? Et que ça marche pas. Alors après, Johnny, il est passé au trombone.
9: Ah, c'est donc ça.
10: Que j'en suis déjà à 4 boîtes par jour, hein?
9: Pour Johnny, alors?
10: Alors que pour arrêter les trombones, que ton Johnny, il prend ça. Tromboprive. Mais que Johnny, il en est déjà à 5 boîtes de tromboprive.
9: Johnny, vous me faites mal au cœur.
10: Alors, que pour arrêter le tromboprive, que je prends ça. Tromboprive-prive.
9: C'est moi qui prends ça. Arrêtez, Johnny, c'est insupportable. Non, vous voulez, je vous dis, je vous préférais nettement avant. Alors, écoutez, tenez, prenez-en une, allez. Allez.
10: Que non.
9: Ah oui, une seule.
10: Que coco.
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24: Vous êtes pas encore habillé?
25: Bon, quelle heure il est?
24: Ben, à ma montre à cartes, s'il est... Ben, il est 930!
25: Faut calculer avec votre montre.
24: 930. À son âge, elle sait toujours pas lire l'heure. Oh ben tiens, pour une fois que j'avais emmené le téléphone, il n'y a pas eu d'appel.
2: T'as acheté quoi à manger aujourd'hui?
24: Ben, je savais pas quoi prendre, alors j'ai pris une boîte de petits pois et deux tranches de jambon, dont une assez épaisse.
2: Eh ben, c'est bien. Ça change. Vous avez pas pris mes baguettes à ma mise en scène?
24: Ben non, je l'ai rencontrée en allant au marché. Elle s'est bien rendue compte qu'il en manquait un bout l'autre jour. Elle a dit que c'était pas honnête.
2: Pas honnête? Alors que ça fait des semaines qu'on se fatigue à y acheter sa baguette? Ben, elle manque pas d'air! Elle me l'aurait pas dit à moi, ça pas honnête, tiens! Espèce de... Et encore, je me retiens! Pas honnête!
24: Au fait, sur le marché, j'ai acheté une patte de lapin à porter en pendentif.
2: Pourquoi pas un pied de biche aussi pendant qu'on y est?
24: Moi, j'y crois, ces choses-là. Tenez, par exemple...
2: Ah, bah, c'est comme les imbéciles qui croient qu'un fer à cheval, ça porte bonheur. Oh. Moi, ce que je crois, c'est les cartes, ça, c'est pas les âneries. D'ailleurs, je les tire assez bien quand je suis en forme.
24: Oh, vous me les tirez?
2: Oh là, oh! Faut que je vois si je me sens, hein. Oui, ça ira. Allez, j'y sortez-les.
24: J'adore me faire tirer les cartes.
2: Oui, ben si je vous annonce votre mort dans 5 minutes, vous ne verrez pas vous plaindre, hein. Je coupe, je découpe, je recoupe. Choisissez une carte. Tiens, ben celle-là, par exemple, allez. Ah, valet de carreau.
24: Ah, c'est l'amour, ça.
2: Non, travaux dans la maison. Valet, c'est celui qui nettoie, et carreau, c'est le carrelage.
24: Et alors?
2: Ben, ça veut dire qu'il faut vous passer la serpillière, t'as ses écritures, hein?
24: Je préfère en tirer une autre.
2: Oui, allez, j'y vois, allez.
24: Celle-là.
2: Alors. Ah, dame de pique. C'est bien, ça, tiens. C'est quelqu'un qui pense à vous.
24: Un homme, enfin!
2: Non, c'est une dame. Oh. Mais c'est une dame très gentille. Mais comme pas trop montrer qu'elle est gentille.
24: Attendez, qui ça peut bien être?
2: Bah, moi, je verrais bien quelqu'un d'assez bien en chair.
24: Une grosse?
2: Non, pas grosse, non! Non, juste des petites rondeurs à peine visibles. Mais beaucoup d'allure, en tout cas. Puis elle vous aime beaucoup. C'est même une intime.
24: Une intime?
2: C'est une tricoteuse aussi. Pipe, ça veut dire aiguille à tricoter.
24: Attendez, une grosse tricoteuse intime. Ah, ça y est, je l'ai. Mame Camin.
2: Oui, bon, ça va bien comme ça. Moi, j'ai des mots croisés à finir. T'en donnerais du Mame Camin, moi, tiens.
24: C'est pour Mame Badrignon, elle est pas tricoteuse. C'est pour Mame Forget non plus.
2: Alors, voyons voir, horizontalement. Eh ben, ça commence bien. Tempête intérieure en 10 lettres.
24: Aérophagie.
2: Qui vogue sur la mer en 4 lettres. Bateau. Ah oui, c'est bon. Oh, ça m'agace, c'est mon croisé, tiens. Où est-ce que j'ai mis mon tricot, moi? Lucienne, vous avez pas vu mon tricot, non?
24: Ah ben, je l'ai pas pris, moi.
2: Ben, écoutez, c'est forcément vous, puisque c'est pas moi.
24: Ben, vous êtes assise dessus.
2: Ben, vous voyez bien que c'est vous, puisque vous savez où il est. Alors,
24: c'est quoi que vous tricotez?
2: Une chemise de nuit.
24: Ça va pas faire un peu chaud pour une chemise de nuit?
2: Non, on est plutôt frileux quand on n'est pas très épais comme moi. Tiens, ben, tant qu'on y est, va... Dites voir un peu comment que ça me tombe.
24: Ben, c'est que c'est pas très avancé, hein. Oui, faudra peut-être donner un peu sur les côtés et finir en mourant sur le bas en point de chausson.
2: Oui. Bon, ben, je vais plutôt faire une écharpe, alors, finalement, hein.
24: Oh, ben oui, surtout que les chemises de nuit comme celles que vous avez là, ça vous va bien.
2: Oui.
25: Et surtout, c'est très près du corps.
24: Ah ben ça, pour mouler, ça vous moule.
25: Bon, bah, d'ailleurs, je vais pas rester en chemise de nuit toute la journée, moi, tiens. Je vais aller me démouler.
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6: Il y a eu le siècle des Lumières. Ça, c'est fini, hein, maintenant. Là, on est au siècle de la consommation. Et dans le mot consommation, oui, il y a le mot sommation, d'accord, on va. La première syllabe est quand même très claire. Puis on aime ça, consommer. Hein, on aime en acheter du bazar. Clairement, dans la vie, plus on a de bazar, plus on est content. Hein. Les hommes, les femmes aussi, vous adorez acheter du bazar. Si j'ouvre un sac à main au hasard, tu vois ce que c'est que le bazar. En France, on dit le merdier. Et ça, c'est le merdier de sortie. Mais il faut voir ce qu'on a tous chez nous. Clairement, une maison, c'est quoi? Une maison, un appartement, c'est un énorme bazar avec un plafond. Et le samedi, tu fermes ta maison à double tour pour pas qu'on vienne te piquer ton merdier pendant que t'es sorti pour en acheter encore plus. Ça s'appelle le confort. Encore une fois, la première syllabe est très claire. Hein. Puis après, tu te maries pour doubler ton pouvoir d'achat de merdier. Le bonheur conjugal. Des deux conjoints. Ou des concubins, c'est pareil, hein, la langue française, c'est bien. Puis tu l'aimes ton merdier. Quand tu pars en vacances, mais si tu te laissais faire, tu prendrais absolument tout ton merdier avec toi. Mais tu peux pas, faut être raisonnable. Du coup, pour les vacances, tu te fais un mini merdier. Un merdier portable. Deux valises de merdier minimum. Le best-of. T'arrives à l'aéroport, tu enregistres tous tes bagages, mais tu peux pas t'empêcher de garder un petit sac de merdier avec toi. Le merdier que si l'avion s'écrase, tu veux l'avoir avec toi. On est con. Et là, tu t'assois dans l'avion avec ton petit sac sur tes genoux, là. Et là, l'hôtesse, elle passe, elle te dit, vous pouvez pas garder ce merdier sur vos genoux. Hein? Ah non, faut le mettre dans les coffres à merdier. Et là, tu donnes ton petit sac de merdier, mais avant, tu peux pas t'empêcher de prendre deux, trois merdes à l'intérieur, là. Pour te sécuriser, t'es une connerie, un bâton de rouge à lèvres, on sait jamais si l'avion s'écrase. Hein. Oh. Mais tu les vois, les gens, dans l'avion, mais ils arrêtent pas de se lever toutes les cinq minutes. Et des fois, tu te dis, c'est pas possible, ils ont dû perdre quelque chose. Non, ils vont remuer leur merdier pour le plaisir. C'est pour ça que dans les avions, on les attache. Non, attends, la ceinture de sécurité en avion, ça a jamais été une question de sécurité. Hein. Attends, quand un avion s'écrase, il y a jamais un mec qui était sauvé parce qu'il était attaché, quand même, là. J'aimerais que vous soyez bien conscient de ça ce soir. Hein. La ceinture, c'est uniquement pour empêcher les gens de se lever toutes les cinq minutes. Sinon, ça n'arrêterait pas. En voiture, c'est pareil. Là, en voiture, c'est même encore pire. En voiture, ils ont pris toutes les sécurités. Non seulement le mec est attaché, ils ont mis le coffre à l'extérieur. Sinon, les gens, ils conduiraient jamais. Ils passeraient leur temps hein, fouillés sur la banquette arrière. Les conducteurs. 90 chevaux dans le moteur, un âne au volant. C'est vrai, t'écoutes les gens dans les embouteillages, dans leurs bagnoles. Tu les écoutes, tu te poses des questions sur la santé mentale de l'être humain. Bah, tu vas pousser ta bagnette de merde, là ! Au niveau du langage, franchement, moi, je préférais carrément le Moyen-Âge. C'est quand même plus agréable de dire « Oh là, chevalier, fille, c'en est trop !» On est d'accord, hein, c'est quand même plus sympathique de dire « Mais c'est votre bourse qui traîne dans les feuilles mortes ?» Plutôt que « C'est tes couilles qui traînent par terre, toi, là, là,
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8: Voilà. Vas-y, fais rire maintenant. Non, je dis pas ça pour vous, hein, je dis ça pour moi. Je dis ben, « Vas-y, fais rire. » Oui, parce que je suppose que vous, vous êtes dit, mon vieux, le bigard, il va débouler sur le plateau, il va nous sortir une grosse connerie d'entrée, et puis nous, on va tous se marrer comme des baleines. Et oui, seulement, l'ennui, c'est que la grosse connerie, eh ben, je ne l'ai pas. Alors, je vais pas vous bourrer le mou, vous dire que j'en ai une ou quoi que ce soit, je l'ai pas, je l'ai pas. Alors après... Il y a plein de trucs drôles, hein, c'est pas ça la question. Notamment, il y a un ours qui encule un lapin à un moment donné. Si, c'est sympa parce qu'il reste coincé, alors il y a un castor qui arrive après. Enfin, il y a plein de trucs drôles après. Seulement la grosse connerie du départ, genre celle qui dépouille tout le monde, celle-là, je l'ai pas. Je l'ai pas, puis j'ai pas la trouver maintenant. Ça fait 5 mois que je la cherche jour et nuit. Je dis, ah, je l'ai pas. C'est que je vous dise. Oui, je vous la fasse quand même, c'est ça? Hmm? Oui. Oh, putain, il y a une ambiance, c'est ça? Regarde. Vous voulez que je vous la fasse quand même? Oui. Mais je vous dis que je l'ai pas. Vous êtes bouché ou quoi? Oui. Cherche, me dit l'autre. Non, j'ai l'impression que, plutôt que vous vous rendez pas bien compte, c'est vrai que rentrer sur scène comme ça, tout seul, je dirais, c'est terrible, hein. Ah ben, si on devait faire la comparaison, c'est un peu comme de rentrer dans une arène, hein. Pas comme toréador, hein, comme taureau, hein. Ah oui, c'est l'abattoir. Alors je sais, on va me dire, le taureau, lui, il est courageux, il fonce, il a pas peur. Il a pas peur. Pas tous les taureaux, hein. Moi, je le connais, le taureau qui fonce, qui est courageux, qui a pas peur. Je peux même vous le faire. Le taureau qui a pas peur, lui, il rentre comme ça, lui. Il fait... Où c'est qu'il est, ce con, là? Où tu as ta gueule, toi? Facile, tu comprends? Eh oui, seulement, imaginez le taureau qui est un peu plus timide. Le taureau qui est timide, lui, il rentre comme ça, lui. Il fait... Y a quelqu'un là-dedans? Le gars avec le chiffon rouge, là? Oh non, pas trop, non. Aïe, putain, il m'a piqué le cul, l'autre. Ou là, vous avez le taureau qui est carrément inquiet, tu sais. Alors, le taureau inquiet, il fait ça, lui, il fait... On n'a pas du tout revu Raymond et Bernard, hein. Bah oui, bah moi, je suis très inquiet, hein. C'est sûr que c'est mon tour. Alors, vous avez le taureau au collabo. Et le collabo, il fait... Il y a Roger et Lucien, ils sont cachés dans le fond. Alors, vous avez l'homosexuel, il fait... Bien, ma petite plume derrière. Roger, ça se voit pas trop, les traces de sabots dans le dos? Bon, bah, j'y vais. Oui, le petit bonhomme, Diana. Sinon, vous avez le faux cul. Lui, il arrive avec un petit paquet, comme ça, il dit... Je vous ai mis mes deux oreilles et ma queue. Si on pouvait des fois éviter le bain de sang. Et puis, il y a le bigard, il dit... Ben, moi, je suis drôlement emmerdé parce que j'ai toujours pas ma grosse connerie du départ.
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11: Et voici la famille en plomb avec votre présentateur favori, Patrick Ruiz.
12: Eh bien, c'est bien. Oui, c'est vraiment bien. On est ensemble et ça, c'est bien. Alors, notre nouvelle famille aujourd'hui, je crois que c'est bien de la présenter, c'est la famille Castellac. Charles-Henri, bonjour.
13: Bonsoir, Patrick.
12: Allez, présentez-vous. Et votre profession, ça nous intéresse. Alors,
13: je suis professeur à Janson de Sailly, j'enseigne...
12: C'est bien. Et la petite famille, on la présente?
13: Oui, je suis venu avec ma fille, Philomène Marie-Constance.
12: C'est bien.
13: Mon fils, Charles-Louis, en qui je fonde beaucoup d'espoir.
12: C'est bien.
13: Et voilà, c'est tout.
12: Et la dame, on la présente pas?
13: Oh, tu Dieu, je suis impardonnable. Oui. Marthe, ma femme.
12: C'est bien. Nous allons maintenant présenter la famille gagnante depuis 6 semaines. Je crois que c'est bien de la présenter, la famille Bouchot. Alors Jean-Pierre, ça va?
13: Bon, tant qu'on n'y perd pas, ça devrait y aller, quoi.
12: C'est bien. Et vous, Yvonne?
14: Bon, depuis le temps que ça va, je pense que ça devrait y être.
12: C'est bien. On y va. Je pose les questions d'usage. Je vous rappelle qu'il s'agit de répondre ce qu'ont répondu un panel de 100 Français. On commence par la famille Castellac. C'est parti. Que trouve-t-on, en général, dans une cuisine?
13: Une panoplie de casseroles.
12: Non, plus simple. Plus simple.
13: Un réfrigérateur.
12: Non, désolé, je vous perdez la main. Je passe à la famille Bouchot. Alors, que trouve-t-on dans une cuisine?
13: Un frigogidaire.
12: Un frigogidaire, on
13: regarde.
12: Un frigogidaire, bravo. Ce n'est pas fini, continuez.
13: Ouais, un lave-vaisselle.
12: Un lave-vaisselle, formidable. Ensuite...
13: Tu avais dit un truc, c'était quoi?
14: Comment ça s'appelle? Un micro-ondes.
12: Ah, ils sont formidables. Alors, par contre, la famille Castellac, c'est moins bien. Hein. Alors, allons-y, on continue. Citez les rois de France qui ont le plus marqué les Français.
13: Les rois de France. Bon, je crois qu'il faut éliminer d'office Louis X le Hutin et Philippe le Bel.
12: Il faut donner un populaire.
13: Oui, on va donner Louis le Roi Soleil, enfin Louis XIV.
12: Louis XIV, on regarde. Et non.
15: Je sais pas, c'est tout de même pas Louis IX, ce bon roi Saint-Louis.
12: On regarde aussi. Désolé, vous perdez la main, je passe à la famille Brouchot. Famille Brouchot, alors ce roi.
13: Bah, je sais pas, il y en a un qui est connu, là, c'est Louis, là. Louis avec des barres, quoi.
12: Louis avec des barres, on regarde.
13: Ouais.
12: Louis avec des barres, effectivement. Bravo, ce n'est pas fini, continuez.
25: Napoléon.
12: Napoléon.
13: Ouais.
12: Napoléon, effectivement, cité par 30% des Français et le plus cité.
13: Le roi que tu disais.
25: Jeanne d'Arc.
12: Jeanne d'Arc, on regarde.
13: Ouais.
12: Bravo, il y avait également Robin des Bois et Caroline de Monaco. On passe à une autre question. D'accord. Maintenant. Que trouve-t-on dans les poches d'un pantalon?
13: Non mais attendez chérie, laissez-moi faire. Je vais vous dire, moi on trouve un mouchoir dégueulasse. Mais si, mais c'est le jeu, c'est comme ça.
12: C'est votre dernier mot.
13: Un mouchoir dégueulasse.
12: Mouchoir dégueulasse, on regarde. Mouchoir sale, laissez-moi je vous l'accorde, cité par 1% des Français, mouchoir sale.
15: Peut-être une balle de golf.
13: Mais non, mais laissez-moi faire. Je ne sais pas moi, des chewing-gums collés à des cigarettes qui puent.
12: Non. Vous avez perdu la main. Famille Brouchot, qu'est-ce qu'on trouve dans les poches d'un pan?
13: Des coucougnous.
12: Des coucougnous. Alors écoutez, on continue. Citez le nom de l'animateur préféré des Français. Elle est facile.
15: Oh, Bernard Pivot.
12: Mais non, ce n'est pas. Attendez, je vais vous aider un petit peu là. Non, écoutez, un animateur préféré des Français.
15: Oh merci.
13: vous, Patrick Rouy.
12: Voilà. Alors là, il doit y avoir une petite erreur parce que. Non, mais c'est un sondage, fait un peu à la va-vite.
25: C'est comme que tu dis. Moi, je suis comme que tu dis.
12: Alors.
25: Ah, peut-être l'autre là, Narpivo.
12: Qui ça?
13: Ouais, celui qui fait un couillon de multure.
12: Ça va, je connais. Ok, ouais.
13: Narpivo, ouais.
12: Ouais. Ah, s'il faut dire n'importe quoi.
25: Patrick, une autre question.
12: Eh, oh, y a pas le feu là. Hein? Ok? Hey. Allez, on y va, citez-moi un juron.
15: Charles-Henri, flûte!
13: Vous allez me lâcher pour une fois, bordel de merde!
12: Bordel de merde! Mais pourquoi pas, et allons-y! Mais c'est pas fini!
15: Charles-Henri, je te permets pas de me traiter comme ça devant les enfants!
13: Je fais ce que je veux, espèce de poufiasse!
12: Non, pourquoi pas, allons-y, allez! Mais vous n'avez toujours pas le juron préféré des Français?
13: Je sais pas, allez-y!
25: Et bien va te faire niquer!
13: C'est ton destin, enculé de ta mère!
12: Enculé de ta mère! Non, ce n'est toujours pas le juron! Ils ont pas le juron préféré des Français!
13: Vous commencez à nous courir sur le système, Patrick Rouy.
12: Elle gagne du pognon, moi. Voilà, bon, allez. Ah.
13: Allez, vas-y, Blanco.
12: Bernard Pivot, où est-ce qu'on va, là?
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25: On vient de me remettre une lettre. Je crois que c'est mon fiancé. Je vous demande deux petites minutes. Hein, je dois être fixé. Je vérifie quand même. Ma chérie, c'est moi. Je vais lire alors, hein. Deux secondes. Je vais me mettre là, ce sera pas plus mal. Tiens, allez. Alors, ma chérie, je t'écris d'Amsterdam où je me sens si seule sans toi. Je ne sais pas vivre sans toi. Je t'en supplie, ne me quitte pas, il faut t'oublier, tout peut s'oublier. Tu peux oublier des trucs que j'ai bien en travers, moi, quand même, hein, mais enfin bon. Qui s'enfuit déjà? Quoi, qui s'enfuit déjà? Je comprends pas ce que ça veut dire. Excusez-moi, je suis un peu troublé, je m'attendais pas à une lettre. Je reprends. Alors, il faut oublier, tout peut s'oublier, qui s'enfuit déjà? Pour moi, ça ne veut rien dire, hein. Ah, d'accord. Il faut oublier, tout peut s'oublier. Qui s'enfuit déjà? Qui s'enfuit déjà, on le saura pas, je ne sais pas, y a pas de PS, y a rien, on peut pas le... Bon. Alors, oublier le temps des malentendus et le temps perdu, à savoir comment. Oublier ces heures qui tuaient parfois, à coup de pourquoi, le cœur du bonheur. Des heures, des après-midi, des week-ends entiers, hein, ah oui. Le jour, la nuit. Lui, c'est un garçon, ça ne le dérangeait pas de me réveiller à 4h du matin pour savoir si je l'aimais. Moi, à 4h du matin, je n'aime personne, je dors. Non, c'était une expérience de lit, ça me fait des palpitations, vraiment. Alors, après. Ne me quitte pas, ne me quitte pas, ne me quitte pas, ne me quitte pas. Ça me rappelle une chanson, moi, ça. Je sais, Serge Lama, je suis malade. C'est ça, c'est toujours ces garçons qui vous font du chantage affectif, en fin de compte, et c'est quand on s'en va qu'ils se rendent compte de votre vie. Voilà.
17: 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Avec une

0: pour couvrir ton corps d'or et de lumière. Quand même que je vous dise une chose importante, il se droguait déjà avant de me connaître. Je ferai un domaine où, quand je dis ça, ça me fait un petit croche-fognou parce qu'il voulait faire plein de choses et j'aime bien ça. Moi, en lisant ça, j'ai une image très précise. Un jour, il a déboulé dans la chambre, il me dit « Oui, si j'avais un marteau, je cognerais le jour, je cognerais la nuit. » Je le connais, il aurait mis tout son cœur. Hein. Il voulait faire une ferme, une grange, avec une histoire de barrière. Alors on allait y mettre du monde là-dedans. Son père, sa mère, ses frères et ses sœurs. Le bonheur, hein, on peut le dire. Ça, pour les projets, il y avait du monde. Hein. Je dis ça parce que je l'attends encore le domaine. Enfin bon, c'est pas... Alors, je ferai un domaine où l'amour sera roi, où l'amour sera loi, où tu seras... Je lis pas ce qu'il a mis, non. Hein. Où l'amour sera roi, où l'amour sera loi, où tu seras ruine. Hein, ça va pas être ça. On va dire que c'est pas ça, ça va me contrarier. Bon, rien, c'est vrai, hein. Ne me quitte pas, ne me quitte pas, ne me quitte pas, ne me quitte pas, ne me quitte pas. C'est pas que je les compte, hein. Il y a quand même 10 depuis le début. Je pense que c'est l'idée maîtresse de la lettre. Je t'inventerai des mots insensés. Que tu comprendras. Bah, c'est très gentil. Je te parlerai de ces amants-là qui ont vu deux fois leur cœur s'embraser. Pas du tout pourquoi ils mettent ça, mais enfin... Ah si, c'est des amis à nous, Madeleine et Émile. Bien sûr, ils étaient ensemble, ils ont cassé, ils sont plus vus, et le jour où ils sont revus, plop, ça part. Enfin, belote et rebelote. Enfin, deux fois leur cœur s'embrasait. Bien. Oui, oui, c'est joli d'ailleurs comme histoire. Émile, je le vois peu, mais enfin, Madeleine, on est carrément, on est amis. D'ailleurs, hier, je l'ai attendu, Madeleine. Oui, parce que... On devait aller au cinéma. Voilà, il aime bien ça, Madeleine. Alors, prochaine fois, j'apporterai des... Enfin, je te raconterai l'histoire de ce roi mort de n'avoir pas pu te rencontrer. Eh ben, c'est pas ma faute. Ce roi mort de n'avoir pas pu te rencontrer, en même temps, c'est très joli, hein, c'est très joliment. Oui, je le vois bien, mais je ne vais pas vous marcher à ça, parce que... Oh, je suis embêté, vous savez. Ne me quitte pas, ne me quitte pas. Donc là, on a notre paquet de 4, hein. Je vous les passe, hein, c'est pas la peine. On a vu souvent rejaillir le feu de l'ancien volcan qu'on croyait trop vieux. Paraît-il des terres brûlées, donnant plus de blé qu'un meilleur avril. Comment je dois le prendre, ça, à votre avis? Pas, il a l'air de dire que c'est dans les vieux pots qu'on fait les meilleures soupes. Ce moment-là, le vieux pot, c'est moi. Franchement, c'est pas le passage que je préfère, hein. Il y a quand même le shit pour m'en servir une juste avant la fin, hein. C'est... Bon, ça va bien, je vais pas m'énerver pour ça, là. Et quand vient le soir, pour qu'un ciel flamboie... C'est ce qu'il te dit, le vieux pot? Excusez-moi, ça m'a échappé, je suis un petit peu contrarié. Bon, alors, et quand vient le soir, donc, pour que... N'empêche que le vieux pot... T'es bien content, pour ça va bien, allez, stop. Alors, et quand vient le soir, pour qu'un ciel flamboie, le rouge et le noir ne s'épousent-ils pas?
1: Non. Mmh.
0: Ne me quitte pas, ne me quitte pas, ne me quitte pas, ne me quitte pas, t'avais qu'à y penser avant. Voilà, je ne vais plus pleurer, m'étonnerait ça. Je ne vais plus prendre, je ne vais plus vendre. Ah non. ER, c'est bon. Je ne vais plus pleurer, je ne vais plus parler. Je me cacherai là à te regarder danser et sourire. Et à t'écouter chanter et puis rire. Enfin, moi, je pense que... Ça me fait beaucoup de peine, mais je vois que ça. Hein. Laisse-moi devenir l'ombre de ton ombre. Bien sûr. L'ombre de ta main. Oui, on va faire comme ça, il n'y a pas de raison non plus. Hein. L'ombre de ton chien. En plus, ça va faire plaisir à tout le monde.

0: Ne me quitte pas, ne me quitte pas, ne me quitte pas, ne me quitte pas. Alors si justement, je te quitte, je te quitte, je te quitte, je le quitte, c'est pas un garçon comme ça qu'il me faut. Ah non, c'est pas reposant, c'est trop compliqué. Je ne sais même pas comment ça marche, je suis pas équipé pour. Alors, hein. Bon, alors, à côté de ça, je reconnais que c'est très très joliment écrit. Je le sais parce que c'est un petit peu comme ça qu'il m'a eu. Bah oui, c'est joli, quoi. C'est les poètes. Moi, je marche à ça, quoi. C'est magique. C'est magique. Il y en a un que j'aimais beaucoup. Moi, je suis sûr que vous le connaissez tous. Il s'appelait Jacques Prévert.
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2: Mesdames, mesdemoiselles, messieurs, vous avez la chance d'avoir devant vous ce soir un des derniers artistes, je dis bien un des derniers, non sponsorisés. Pas de sponsor. Je suis libre. Un des derniers artistes libres. Je suis libre. Libre, libre, libre, libre, libre. Je suis libre. Libre. Comme le goéland qui s'envole au-dessus des montagnes. Je suis libre, comme le lévrier afghan qui court derrière les chars soviétiques. Je suis libre, libre, libre, comme les assassins du juge Renault. Je suis libre, comme la place de parking que peut-être aucun d'entre vous n'ont pas eu ce soir. Je suis libre, comme un taxi. Je suis libre, comme les cheveux dans le vent, comme le regard au lointain. Je suis libre. Libre. Et allez, je suis libre, je fais ce que je veux, je dis ce que je veux. Oui. Coca-Cola, caca. Crédit Lyonnais, jamais. Qu'est-ce que j'en ai à foutre, il file pas de pognon, pourquoi je me gênerais, dites-donc. Le Perrier. Le Perrier, bah, ça me fait gerber, moi, le Perrier. Et voilà. Attention. Je me dois de vous signaler que tous les sponsors que je viens de vous citer, je les ai tous sollicités. Et ils ont tous refusé. C'est quand même plus honnête de ma part de vous le dire. Cela dit, quand on voit l'importance du sponsoring dans notre société, on se demande comment ils ont pu faire pour s'en passer. Dans le passé. Mais d'ailleurs, l'histoire de France n'aurait pas été la même avec le sponsoring. Imaginons Jeanne d'Arc dans son champ, toute seule, tranquille, avec ses moutons, et se pointe un mec. Vous ne me reconnaissez pas ? Non. Non, Jeanne d'Arc, elle ne reconnaît pas. Ça, elle... Eh bien, je peux vous dire qu'elle n'aurait jamais fini brûlée par les Anglais, hein. Elle aurait terminé chef de produit chez Benetton.
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3: Allez, soirée, j'en suis revenu. Souvent à pied, d'ailleurs. Ben, j'ai très vite tiré un trait dessus. C'est d'ailleurs tout ce que j'ai pu... Remarquez, chez Castel, j'avais pas fait gaffe, mais ils avaient raison. Le short. Trop petit. Moulant. Ça, autant cintré, c'est classe, autant moulant, on vous l'habite. Surtout que... J'ai une très très grosse... Je pourrais très bien dire que j'ai une énorme verge. Ça change rien au fait, j'ai une grosse bite, voilà. Et encore, j'ai maigri de la bite, j'ai perdu 5 kilos. Ah bah, j'ai été réformé pour hypertrophie de l'appareil génital. S18, ça s'appelle. S, c'est sexe. 18.
4: Centimètres.
3: Non, c'est le poids. Il n'y a aucune raison d'être réformé pour 18 centimètres. Aucune raison. C'est tout à fait normal. Je vous dis, c'est énorme, ça fait... Attention, n'exagérons pas, ça fait quoi? Ça fait... Ça fait ça, hein? De diamètre. Attention, moi, je suis un chignoleur, hein? Moi, les gonzesses, je les chignole. Je les fais hurler. Moi, c'est pas des problèmes de couple que j'ai, c'est des problèmes de voisinage, hein? Ben moi, tous les matins, j'ai les écolos devant ma porte. Il paraît que je trouve la couche d'ozone. La petite érection du matin, j'y peux pas grand-chose. On m'a demandé s'il y avait de la vie sur Vénus. J'en sais rien. Mais avec ce que je leur ai envoyé hier matin, je m'étonnerais qu'il en reste.
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4: Vous savez, il y a des moments dans la vie, il faut savoir prendre son temps, être détendu, reposé, en pleine possession de ses moyens, parce que sinon, on ne peut pas le faire. Déjà, moi, jamais je leur ai écrit. Eux, tous les ans, ils me répondent. Alors, votre adresse. Ils t'écrivent à ton adresse pour te demander où t'habites. Moi, je vais aller à la poste, je vais dire, dites-moi, le timbre à 3 francs. Oui, il est à combien? Si vous avez déménagé, ah ça c'est mon cas, si vous avez déménagé, avant de remplir la case F, page 1, reportez-vous à la rubrique 2 du cadre A, page 5. Cadre A, page 5, voir notice, page 3, ligne A. Page 3, ligne A, remplissez la case F, page 1. Je dirais que j'ai pas déménagé. Alors, quel est votre niveau d'abattement? Très. Très abattu. Presque mort, oubliez-moi. Conjoint revenu? Non, non, toujours pas revenu. Mais enfin, c'est gentil de me le rappeler. Célibataire, marié, divorcé. Oui, oui, c'est ça, c'est dans l'ordre. Je vois que je suis pas tout seul. Femme salariée, sautez le cadre suivant. Profite, ma fille, profite. Réduction d'impôts. Si vous n'êtes pas assujetti à l'impôt, vous n'avez droit à aucune réduction. Bel effort, ça c'est... C'est un énarque qui l'a écrit, ça. Réduction pour rénovation. Isolation des fenêtres, murs et sols, ne pas dépasser le plafond. C'est un énarque maçon, c'est très rare. Êtes-vous propriétaire d'une maison, d'un appartement autre? Oui, oui, d'une tente, oui. S'agit-il d'une résidence principale? Ça va pas tarder. Calculez-vous même votre nombre de parts. Célibataire 1, marié 2, divorcé 1, ça fait 4. Qu'en particulier, même en cas de décès, vous devez faire une déclaration. Ça, faudra pas que j'oublie. Parce que c'est un truc à voir des emmerdes après. Il paraît qu'ils peuvent te saisir ta tombe. Total imposable, attention, n'inscrivez jamais les centimes sur cette feuille. Oui. 500 000 francs, ça fait combien en centimes? 50 millions? Ben, je mets rien alors.
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6: Bonsoir, et bien voici le jeu de la vie. Comme chaque jour, un candidat va venir nous prouver que tout est possible, que tout est toujours réalisable dans la vie. Ce soir, nous accueillons Robert, on l'applaudit. Bonsoir Robert.
7: Oh là là, je vais d'abord enlever le veston parce que je transpire gras. Oh là là là là, qu'est-ce qu'on transpire gras.
6: Allez-y Robert.
7: Ah ça y est, maintenant me v'là mieux, je suis mieux à Monaise.
6: C'est bien.
7: Ah j'étais pas bien à Monaise, ça y est, maintenant me v'là bien à Monaise.
6: Très bien.
7: On n'est pas bien quand on n'est pas bien à Sonaise.
6: C'est sûr Robert.
7: Alors que maintenant me v'là bien à Monaise.
6: Ah il est bien celui-là.
7: Ah oui, je suis bien à Monaise. On n'est pas bien quand on est mal à Sonaise.
6: Mais oui.
7: Alors que là, maintenant, me v'là mieux, mieux à Monaise.
6: Voilà, c'est sûr. Robert, pourquoi êtes-vous là?
7: Eh bien, ce soir, je vais essayer de séduire la femme de ma vie. Pour prouver que tout est possible, tout est réalisable, parce que j'y crois, c'est le jeu de la vie.
6: Bien, alors, pour nos téléspectateurs, je vais récapituler l'histoire de Robert. Robert est amoureux de Jocelyne, qu'il a rencontrée il y a 8 ans et demi.
7: C'est exact.
6: Depuis 8 ans et demi, il lui a envoyé 112 lettres d'amour.
7: C'est exact.
6: Il a dîné 43 fois avec elle au restaurant.
7: C'est exact.
6: Il a toujours essuyé un refus en fin de soirée.
7: Sans problème. Mais j'y crois, tout est possible, tout est réalisable, c'est le jeu de la vie.
6: Les dernières fois que vous l'avez invitée, elle vous a même giflé en public, je crois.
7: Oui, elle m'a même traité de minable. Mais j'y crois, tout est possible, tout est réalisable, c'est le jeu de la vie.
6: Bien, alors ce soir, devant nous, Robert va téléphoner une nouvelle fois à Jocelyne pour tenter de la séduire. Vous êtes prêt, Robert?
7: Je suis prêt, j'y crois, tout est possible, tout est réalisable, c'est le jeu de la vie.
6: Robert, vous allez maintenant nous lire le texte que vous vous engagez à dire à Jocelyne au téléphone. Allez-y, Robert, lisez votre texte.
7: Allô? Ben c'est au téléphone. Jocelyne, c'est moi Robert. Je t'aime. Tu es la femme de ma vie. Je veux t'épouser.
6: Bravo, c'est bien choisi. On applaudit Robert. Robert, je vous rappelle que vous vous engagez à lire ce texte en entier, car sinon vous perdriez tout, même le lot de consolation qui est ce soir un magnétoscope pour deux personnes avec les tasses et les cuillères assorties. Robert, vous allez maintenant énoncer le numéro de téléphone de Jocelyne. Je suppose que vous le connaissez par cœur. Allez-y.
7: Le 40.
6: Oui.
7: Le 52.
6: Oui.
7: Le 43.
6: Oui.
7: Le 24.
6: C'est bien ça. On applaudit, Robert. Robert, vous êtes prêt?
7: Je suis prêt, j'y crois. Tout est possible, tout est réalisable. C'est le jeu de la vie.
6: Attention, le jeu de la vie, c'est parti. Nous composons le numéro de téléphone de Jocelyne. Attention. Ça sonne. Ça ressonne.
8: Allô?
7: Allô, Jocelyne?
8: Oui, c'est moi.
7: C'est moi, Robert. Tu m'entends?
9: Oui, je t'entends, Minus. T'as pas fini d'emmerder Jocelyne?
7: Ben, c'est plus la même voix.
6: Continuez, Robert.
7: Ah non, c'est plus la même voix.
6: Vous vous êtes engagé à dire le texte en entier. Sinon, vous perdez le magnétoscope.
7: Allô?
9: Les potes et moi, on va venir te casser la gueule. Qu'est-ce que t'as à répondre à ça?
7: Je t'aime, tu es la femme de ma vie. Je veux t'épouser. Mais c'est plus la même voix!
6: Eh non, et apparemment c'est encore loupé, Robert. C'était peut-être prévisible, non tout de même?
7: Oui, mais tout n'est pas possible, tout n'est pas réalisable. C'est le jeu de la vie.
6: Robert, vous emportez tout de même le magnétoscope, car vous avez réussi à placer votre texte en entier. Ah, je crois qu'on vous cherche. Eh oui, Robert va certainement se faire casser la gueule maintenant. Mais ce n'est pas notre affaire, car nous n'avons pas à nous immiscer dans sa vie privée. C'était le jeu de la vie. Bonsoir. On applaudit Robert.
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11: Ça fait trois jours que vous êtes sur votre ego. Bah attendez, faut introduire le Jacques dans le mic. Oui, bah restez poli quand même, non? Bah j'essaye d'y faire marcher, hein. Non mais vous rêvez, ma pauvre Lucienne. Vous qui savez même pas faire la différence entre un autocuiseur et une tondeuse.
8: non.
11: Mais arrêtez, Gisèle, là, vous m'embrouillez.
8: En attendant, vous essayez mes yeux à machin, vous savez même pas quoi que ça sert.
11: Reliez le singe au commutateur off-line.
8: C'est intéressant, votre conversation en ce moment, hein? Bon, bah, bon, je pour que ça affiche, hein? Faut que j'aille voir Mme Janssen et Mme Simonet. Eh, c'est que. Une semaine de potin en retard, ça se rattrape en 5 minutes, hein? Tiens, pendant que je serai pas là, vous en profiterez pour faire ma chambre et finir la vaisselle, ça vous occupera, hein? Puis dites, faudra quand même penser à remplir les placards à provisions, y'a plus rien à manger. C'est moi ce que j'en lis, hein?
11: Bon, où que j'en étais, moi? Ah oui! L'impute. Ouh là là! Il dit faire un faux contact? Puis y'a tout qui s'allume? Oh là là! Tout doux! Gentil, hein? Bon, ben moi j'y touche plus. Sa chambre, la vaisselle, les courses, et puis quoi encore? J'en ai assez de faire la bonne pour cette feignante qui est même pas fichue de faire son lit. Oh, mais moi je vais le dire. Gisèle, vous êtes une grosse empotée. Feignasse. Exploitateuse. Et avec votre gros derrière qui sert qu'à s'asseoir dessus, vous faites que de dire du mal. Et ben, si ça continue comme ça, je vous préviens que...
8: Eh ben, vous venez pas. Empoté, feignasse, et puis quoi encore?
11: Vous étiez pas... partie?
8: Si, j'étais partie. Tiens, j'étais même déjà assise dans la cuisine à Mme Janssen. Quand je vous ai entendu dire vos méchancetés dans le poste.
11: Quel poste?
8: Bah, la TSF à Mme Janssen, tiens! On entend tout depuis chez elle, figurez-vous! Tiens, bah, je vais vous montrer! Allô, allô? Une annonce pour Mme Janssen? Dites voir, là, pendant que j'étais chez vous, que vous prépariez la tisane. Eh ben, j'ai pris le bocal où vous cachez vos économies, dans le buffet. Vous allez voir, elle va pas être longue à réagir. Allô? Oui, Mme Janssen, oui. Non, c'est une blague, hein. On rigole. Hein? Que je vous les rende quand même? Mais enfin, je vous dis que je vous les ai pas prises, vos économies, c'est une blague. On rigole. Ah, Lucien, qu'on rigole. Allez-y, rigolez, vous. Ben, vous voyez bien? Non, mais dites donc, oh, je vais quand même pas risquer la prison pour 1237 francs non plus, eh? Eh ben, si vous avez reconté, c'est que je les ai pas. Oui, ben, c'est ça, cachez-les où vous voulez, oui. Voilà, c'est ça, oui. Allez, à plus tard, Mme Janssen.
11: Mais alors, elle a tout entendu?
8: Oui, mais taisez-vous, elle entend encore! C'est bien simple, hein? Tout ça, c'est de la faute à vos bricolages, et puis c'est tout.
11: Mais j'ai juste appuyé sur un bouton, puis ça a fait comme un bip.
8: Quelle est bête, cette-ci, hein? Vous avez pas compris tous vos bidules? C'est une affaire de panoplie de speakerine. Vous causez dans le bazar et ça s'entend dans la TSF.
11: Mais alors, ça marche?
8: Ça marche, ça cause surtout. Là, vous allez m'arrêter ça tout de suite, hein? Parce que j'ai pas envie que tout l'immeuble soit au courant de ma vie privée.
11: Ben, déjà que je sais pas comment j'ai réussi à le faire marcher, alors pour l'arrêter... Là, c'est marqué arrêt off. Hein? Et voilà.
8: Comment vous savez que c'est coupé?
11: Ben, y a qu'à vérifier si elle nous entend toujours.
8: Dites voir, Lucienne. Vous trouvez pas que chez Mme Janssen, c'est une vraie porcherie?
11: Même pire, on y mettrait des cochons qu'on aurait des ennuis avec la SPA.
8: Vous parlez bien de la grippe sous du troisième?
11: Oui, la grosse moche Mme Janssen. Mme Janssen. Ah bon? D'accord.
8: Allô? Allô?
11: C'était pour dire que ses économies, finalement, elle les a cachées dans sa boîte à biscuits.
8: Eh ben c'est bien. Comme ça, on ne saura pas où elles sont.
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12: Docteur, la chambre 432, s'il vous plaît.
13: Oui, une petite seconde, s'il
12: Merci.
13: Vous plaît.
10: Nadège ? Ouais ? Le petit Benjamin, là, l'accident de moto, là, ce matin, là. Ouais ? Ouais, il y a peut-être une solution, tu sais. Non. Non, on peut peut-être essayer de récupérer le foie de Madame Piche.
13: Piche ! Nicole Piche !
10: Hein ? Tu regardes ?
13: Piche ?
10: Ouais, elle est arrivée hier soir, ça va être au frigo, maintenant.
13: Piche ! Nicole Piche, bonjour, docteur.
10: Alors là, ça s'appelle la boulette, là. Vous êtes parent avec la défunte, j'imagine.
13: Non, non, non, pas du tout. Moi, je suis le mari de Madame Piche. Ça va ? Elle va bien ? Vous, ça pas embêté ?
10: Non, oh non, oh non, oh. Ah,
13: tant mieux,
10: oh, non, non, non, non,
13: elle
10: non,
13: a
10: non,
13: son
10: non.
13: caractère, hein.
10: Oui, mais enfin, là, ça a changé, là, c'est...
13: D'accord.
10: Vous savez, c'est ce que je dis toujours dans ces circonstances un petit peu douloureuses.
14: Oui,
10: mais...
14: oui, oui, bien sûr.
10: Hein, mais
14: oui,
10: pour
14: oui,
10: nous,
14: oui.
10: malheureusement, quotidiennes.
14: Oui, oui, oui, tout à fait, oui.
10: Vous savez, quand... Quand à l'automne d'une vie qui s'éternise un petit peu...
14: Oui, attendez moins vite, là, parce que...
10: Hein ?
14: Ah, oui.
10: Dans le grand tourbillon
14: dans
10: du temps...
14: Dans le grand tourbillon du temps...
10: Il faut forcément y implanter une limite, et votre femme est arrivée à cette limite.
14: Votre femme est arrivée à cette limite. D'accord, bien, bien, hein? bien, d'accord. Ouais.
10: Pour vous, maintenant, bien sûr, c'est... il vous faut du courage.
14: Oui, bien sûr, tout à fait. Ouais.
13: Tiens,
10: eh ben, docteur, vous savez que c'est très bien de le prendre
13: oui,
10: comme ça.
13: Oui, oui,
10: parce que vous savez que c'est très rare.
13: Oui, exact, hein? exact, tout
10: Bravo.
13: À fait. Oui.
10: Maintenant, il vous faut du courage.
13: Oui, oui, oui, bien sûr. Tiens, ça va, va bien, vous, ça pas embêté ?
10: Sur la de qui parlons-nous, là, parce que là,
13: nous parlons de Madame Piche, Piche, Piche, Piche, Nicole Piche. C'est pour ça que je vais monter lui faire une bise.
10: Non, non, non, non, non, non. On n'a pas retrouvé la tête. Hein. C'est toujours comme ça dans les accidents de voiture. Vous savez, votre femme a eu un accident très grave.
13: Oui, oui, oui, tout à fait, oui. Je sais, j'y étais, je suis reparti à la nage, c'est pour ça.
10: Non, je parle de Madame Piche.
13: Oui, tout à fait, Nicole Piche, oui.
10: Oui, elle a eu un accident de voiture extrêmement grave.
13: Oui, oui, oui. Hein? Oui, oui, oui,
10: sa voiture aurait quitté la route, le TGV serait passé dessus. Enfin,
13: j'ai
10: j'ai pas eu tous les détails, bien sûr, mais ce que je sais, c'est qu'elle nous est arrivée ce matin en 3-4 fois. Vous savez, moi, j'ai fait ce que j'ai pu. Hein. J'ai passé 8 heures dessus.
14: Ouais, ouais.
10: Hein.
14: Ben, moi, j'ai passé 15 ans. Hein. d'une vie pleine d'amour. Quand on est séparé plus de 2 jours, c'est la panique. Ça va, Fabien, vous a pas embêté ?
10: Excusez-moi de vous cueillir dans un moment aussi douloureux.
13: Oui, oui, oui, bien sûr.
10: Mais là, il y a le petit Benjamin qui nous est arrivé 14 ans, un accident de moto.
13: Ouh là là là, oui,
10: et oui, il est sorti en discothèque, petit peu arrosé.
14: Oh là là, c'est le visage, là.
10: Non, non, là, on a une perforation abdominale, c'est très grave. Hein.
14: Ouais.
10: Là, les parents sont à son chevet, on ne sait pas trop s'il va s'en sortir. Bon, il y aurait bien une solution, bien sûr.
13: Oui,
10: ça serait de pouvoir vraiment prélever le foie de votre femme, en fait. Ça serait la...
13: D'accord, bien.
10: Hein, ça serait la solution pour
13: bien
10: la famille,
13: sûr,
10: quelque chose d'inespéré, parce que là, vraiment, la situation est
14: critique.
10: Je comprends,
14: un décès, bien sûr.
10: Là, il y aurait une solution, ça serait quand même de...
14: Bah, à ce moment-là, il faut demander à mon épouse.
13: Ou à moi, remarquez, comme ça...
10: C'est plus pratique. Hein,
13: d'accord, bien.
10: Parce que Madame Piche fait poser, c'est terminé là pour Madame Piche.
13: Oui, tout d'accord. à fait, oui, d'accord.
10: Ouais. Elle est en bas, elle est au frigo, si vous voulez aller jeter un œil, c'est.
13: Non, j'ai pris un petit encas là, ça va.
10: Madame Piche ?
13: Oui, Madame d'accord. Piche, oui, Nicole Piche, oui.
10: Elle est décédée ce matin. Là.
13: Oui, d'accord. Ah oui, d'accord. Ah. Oh là là.
10: Excusez-moi.
13: Non, c'est moi,
10: parce qu'à un moment donné,
13: tout.
10: J'ai cru que vous n'aviez pas compris ce que je disais. C'est toujours extrêmement gênant
13: pour
10: nous.
13: Non, c'est
10: pour
13: ça, moi, je me suis demandé pourquoi vous étiez en blouse blanche.
10: C'est bien sûr toutes nos condoléances, hein, bien sûr.
14: Bah écoutez, vous de même.
13: Ça va
10: Vous savez ce que je vais faire, là ?
13: Oui.
10: Je vais descendre en bas à l'étage.
13: D'accord, bien.
10: Je vais aller vous chercher un petit décontractant, quelque chose.
13: D'accord,
10: Ça va vous faire du bien.
13: Bien.
10: On va vous allonger sur une table, on va prendre votre tension.
13: D'accord,
10: hein? Tout va bien se passer. Vous m'attendez là ?
13: Excusez-moi, mademoiselle. La direction Lausanne-Perpignan, c'est à droite ou à droite? Parce que mes raisins secs n'ont pas été poinçonnés.
10: Je vais vous chercher le contrôleur. Vous m'attendez là?
13: D'accord, viens.
10: Vous voyez un problème?
13: Ça va, elle va bien, vous a pas embêté?
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15: On s'est tous retrouvés un jour ou l'autre dans des toilettes de camping. Déjà, tu rentres, le verrou, il ferme pas. T'es obligé de tenir la porte comme ça. Bon, tu te retournes. Manifestement, il y a déjà quelqu'un qui est passé avant toi. Hein. Même, ils se sont mis à plusieurs pour faire ça. Parce que... Si, parce qu'il y a deux couleurs différentes. Et puis, alors, tu tires la chasse d'eau, il n'y a pas d'eau qui coule. Tu tires le papier, il ne reste plus qu'une feuille. À ce moment-là, tu te dis, je vais ressortir, et puis là, il y a un gars qui tape à la porte pour rentrer. Alors tu te dis, si je sors, il va croire que c'est à moi le gros truc qui est là. Si je sors pas, moi, je vais chier dans mon froc, à force. Et puis là, le gars, il retape, et ben, mesdames et messieurs, on est en plein dedans. Ça, c'est un grand moment de solitude. Voilà. Eh ben, moi, je dis qu'il faut en parler. Même si c'est pas drôle. Alors, je sais. On va me dire, il est vulgaire. Et moi, je vais vous répondre, oui. En attendant, combien de gens on va rassurer comme ça en parlant? Hein? L'éjaculateur précoce, par exemple. Qui c'est qui va le rassurer, ce gars-là, si moi, j'en parle pas? On va me dire vulgaire, mais c'est vrai l'éjaculateur précoce? Ben, moi, je vous pose la question, qu'est-ce qu'on va faire? On va le laisser souffrir? Tout seul? Avec son boulet? Imaginez, lui, il a dégoté une gonzesse sublime. Mon vieux, il est monté dessus, il a limé deux coups, il a balancé la purée tout de suite. Alors bon, toi, il sourit et... Il fait semblant de rien. Bon, il continue un peu pour être poli, mais pour lui, c'est terminé. Et à ce moment-là, la fille, elle lui dit, vas-y, emmène-moi au 7e ciel, et puis n'aie pas peur d'être long, j'ai horreur des lapins. Alors, c'est pas de la solitude, ça? Alors, je vous pose la question, qu'est-ce qu'on va faire? On va le laisser souffrir, c'est vrai, avec qui il va en parler, le gars, si moi j'en parle pas? Hein? Avec qui? Je sais, il y en a encore qui vont me dire, il a qu'à aller voir un sexologue dont c'est le métier. Mais je veux dire, il va aller voir un gars à Neuilly, à 3000 balles la séance. Il va débouler là-dedans, il y a 3,80 m de plafond, des plantes vertes partout, des secrétaires sublimes. Lui, il est prêt à se barrer, on lui dit, c'est à vous. Il y a bon, il va se retrouver en face d'un mec en costardé avec des Weston. Il va y dire, j'ai limé deux coups et j'y ai tout balancé dans la... chatte, non, moi j'ai dit, il va pas le dire. Moi, j'ai dit qu'il va le garder pour lui, tu comprends? Non, mais même honnêtement, même je vous pose la question à vous, mesdames et messieurs, j'ai pas peur. Honnêtement, vous iriez y dire? Non, mais même avec des mots choisis. Vous iriez dire, par exemple, la jeune fille pratiquait sur moi une fellation quand je n'ai pu contenir une émanation gazeuse qui l'a fortement incommodée? Bien sûr que non, vous n'allez pas le dire. En plus, c'est même pas la vérité. La vérité, c'est qu'elle y faisait une pipe et qu'il y a pété à la gueule. C'est ça, le truc. Ben, moi, je dis qu'il va pas le dire. Il va le garder pour lui, il va souffrir avec ça tout seul. Alors que, vous avez vu, hein, il suffit d'en parler pour dédramatiser le truc.
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13: 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Ouais,
16: Welcome sur la plage de Lacalo Beach. Je me présente, je m'appelle Brice, je viens de Nice. De Nice. Ici, c'est mon fief, alors si vous voulez un cours de surf, hein, vous n'appelez pas, je suis en vacances. Oh, hi, Kevin, ça farte. Qu'est-ce que t'as fait à tes cheveux, on dirait un pompier, là. Non, attends, c'est pas fun, comment tu vas faire pour surfer, maintenant? Non, Kevin, sans tes cheveux longs, t'es stérile. Tu peux aller ramasser des coquillages. Je t'ai cassé, là. Hé, hey, va plutôt me chercher un lait de coco au bar, hein, et prends mon vélo, c'est celui marqué Harley Davidson dessus. Je te remercie, t'es fun. Hein? Non, je vais pas surfer aujourd'hui, j'ai l'impression que l'océan ne me veut pas, je sais pas pourquoi. Ah, Linda, ça farte. Ah, t'es très jolie, tu sens très bon. Et donc, ça te dirait d'aller au Jimmy ce soir? Bah, je connais DJ Master Black, c'est soirée mousse, culture beat, gratos pour les gros singes. Je décave, je te laisse réfléchir. Ah, c'est rien. Je me suis fait une cassure pendant la finale de la vague d'or à Hawaï. Putain, j'ai pris une mouette dans l'épaule, douloureux. Ouais, remarque, j'ai eu l'occasion de surfer avec les trois grands là-bas. Doyle Lerner, Emilio Bradshaw et moi. Par contre, faut faire gaffe, hein. À Hawaï, le soleil est fatal. Hein. Quand t'es rouge, t'es cuit. Quoi, pourquoi je suis tout blanc? Non, primo, je ne suis pas complètement blanc, j'ai du sang en créole. Hein. Et secondo, quand t'es sous la vague à 120 miles à l'heure, t'as pas le temps de bronzer, si tu veux. Hein. Je t'ai cassé, là. C'était trop fun, cette compète. Dans le jury, il y avait Pamela Anderson. Elle me disait, mais Brice. Mais d'où te vient ce style fluide, cette technique? J'ai pas de technique, Pam, les dieux me transportent, voilà tout. Depuis, elle m'a surnommé extrême de givré, c'est pour te dire le niveau. Quoi. Mais tout ça, c'est un peu grâce à mon porte-bonheur. Ça, c'est un sorcier hawaïen qui me l'a donné. C'est une vraie dent de requin blanc faite en résine. Ouais. En parlant de requin, il m'arrive un truc. J'étais dans le bouillon, serein, attendant la déferlante, tu vois. Quand un squale de 10 mètres arrive devant moi, t'imagines 10 mètres, que ça... 5 mètres peut-être. 2 mètres. Bon, un bon 50 cm quand même. Il me regarde et il me fait... Boum, boum, boum, boum, boum, boum, boum, boum, boum, boum, boum, boum, boum. On se connaît. On n'a pas élevé les sardines ensemble, que je sache. Là, le requin a cassé. Ensuite, quand il a su que j'étais le cousin de Rahan, le fils de Krao, il a tracé comme un pétard. Attends, t'es pas obligé de me croire. Ça m'apporterait quoi de raconter des conneries? Pour les femmes. Tu sais comment elles m'appellent, les femmes, ici, moi? Le sniper. Je suis harcelé, la journée, je me cache dans la baraque à frites. Obligé de surfer la nuit. Attendez, je veux dire, c'est dur d'être un canon, je le souhaite à personne. En plus, moi, le style blondasse, plastique, féline, je vais te dire, ça me laisse... rêveur. Bon, Linda, t'as réfléchi, là? Ouais? Ben, vu que t'es physiquement intelligente, tu viens avec moi, on les bardis. Salut, tu es le copain de Linda. Je suis très heureux de te rencontrer. Non, je ne voulais absolument pas la choper. Ouais, je suis cassé, ouais, complètement. Non, calme-toi, déconne pas. Arrête pas dans l'eau. Non, pas dans l'eau, déconne pas. Attends, je sais pas nager. Non, je veux dire, si, je sais nager, mais pas dans l'eau.
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17: Fatima! Tu sais quoi? Fatima, regarde-moi. Tu fais quoi? Ton plan de cette nuit, plus jamais. Tu restes dans ta chambre et tu regardes la télé, compris? Tu vas être indépendante? Eh ben, tu regardes la chaîne que tu veux! Non, faut pas déconner, non? Faut pas déconner! C'est parce que c'est ma sœur qu'il faut qu'elle dépasse les limites de la borne de ma patience. La permission de minuit, d'accord, mais à condition qu'elle soit au lit avant 11h. Et de préférence d'ancien. Moi, c'est qui, chef? Elle est en permission conditionnelle. Et la condition, c'est qu'elle me demande la permission avant que je dise non. Et ce soir, exceptionnellement, j'ai pas dit oui. Moi, je suis large d'esprit. Ma sœur a fait ce qu'elle veut. Elle rentre quand elle veut, elle sort quand elle veut de sa chambre. D'accord? Je sais de quoi je parle, c'est moi qui ai les clés. Alors, hein? Faut te décoller, non? Plus tu verras comment elle se fringue. Tais-toi quand je te parle, d'accord? Tu verras comment elle se fringue. Ouais, mais une mini-jupe, on dirait une ceinture, je te jure. Quand on voit ses jambes, jusqu'au nombril. Ah ouais? Ah, ça, quand ma mère est là, elle met le voile. Hein, mais quand elle est pas là, elle met les voiles. Ah ouais? Comme dit le proverbe, quand le chien dort, les souris dansent, hein? Ouais! Calme-moi quand je te parle, d'accord? Tiens, déjà il y a 2 semaines, je lui ai donné l'autorisation pour aller en boîte de nuit, pour sortir, là. Elle était, où? À la main jaune, tu sais, ils font du patin à roulette, là. Quand j'étais la chercher, elle était dans les bras d'un chinois. Un chinois! Les patins, les roulaient, la main jaune était sous le t-shirt, t'entends? Quoi? Tu sors avec un garçon, regarde-moi que je te parle, tu sors avec un garçon, hein? Un chinois en plus? Il est arabe au moins! Moi je suis déçu, moi c'est la honte de la famille, c'est là, moi je te dis c'est la honte de la famille. On n'a jamais fait ça chez nous, on n'a jamais fait ça chez les bigoudes. Ouais, nous on est respectueux du respect, ouais! Ah ça pour changer, elle a changé, tiens, même de prénom! Elle trouve que Fatima ça fait pas assez américain. Maintenant elle s'est appelée comment? Eugénie! D'où ça fait américain Eugénie? Eugénie Bigoud, ça va pas non? C'est quoi ça, ces conneries-là, d'accord? T'arrêtes maintenant, hein? Après, elle sort, maintenant, elle sort, presque tous les soirs, maintenant, avec sa copine Isabelle, Isabelle, elle sort avec Isabelle. On va Champs-Élysées, Champs-Élysées, on va, comment ça s'appelle, Planète Hollywood. Planète Hollywood, le restaurant des stars, la cantina Stallone. Là-bas, le café, il est à 60 balles. Tout ça parce que son blouson, il est accroché au mur. Ben, je veux dire, on va de chez moi au café, sur le mur, il y a le poster d'Yves Duteil, le café, il est offert. Hein. Fatima, je sais pas qui c'est qui lui a embrouillé la tête, mais depuis qu'elle sait lire et écrire, elle a vachement changé, t'entends? Elle a vachement changé, tiens, le soir, quand j'étais à sa chambre, elle continuait à lire à la lampe de poche, Simone de Beauvoir, Jean-Jacques Rousseau, Georges Bernanos. Attends, si je les chope, ceux-là, mais si je les chope, t'as... Mais faut qu'elle arrête de s'instruire, il faut qu'elle arrête de s'instruire. Sinon, à qui je vais parler, moi, t'entends? Déjà qu'elle me traîne au théâtre, elle me traîne au théâtre. Elle m'a emmené quand même voir comment ça s'appelle. Othello, que j'en ai à foutre, Othello, Othello. Mais que j'en ai à foutre des inondations, moi. Que j'en ai à foutre. Et alors, ils avaient qu'à te rassurer, qu'est-ce que tu veux que je te dise, moi? Maintenant, on va à la Cruchalique, à la fin, moi, je me casse. D'accord? Maintenant, elle est pour l'union libre, l'union libre. Elle veut prendre la pilule, la pilule. Nah, donne la pilule. Calme-moi quand je parle, la pilule, y a pas de problème, tu peux prendre la pilule. Du moment que tu couches avec personne, d'accord? Hier après-midi, j'ai surprise en train de son papareil à une soirée. Alors, je lui ai dit, t'aurais vu le tableau, je lui ai dit, t'avais pas envie de l'accrocher au mur. Hein. Ah ouais, elle s'était fait un look apocalyptique. C'est quoi ça? Attends, elle avait mis un pantalon noir en stretch brillant. C'est comme une deuxième peau. Pour l'enlever, il faut un épluche-légumes. Elle met un pantalon avec le slip qui dépasse. Qu'est-ce qu'il y avait écrit sur le slip? Il y avait écrit quoi? Il y avait écrit Calvin Klein, Calvin Klein. Ouais, Calvin Klein, Calvin Klein. Quoi, en plus, tu mets des slips protestants? C'est quoi ça? Non mais oh! Moi, je connais rien! Moi, je suis pas dans le mouvement du power. Regarde-moi! Moi, je suis pas dans le mouvement du power. Je suis pas. Je vais t'en donner du mouvement, moi. Tu vas voir, je vais t'en donner du mouvement. Hein? En plus, tu verrais, les pompes. Mais du 38. Moi, 38. Ah, c'est pour la pointure, c'est la hauteur de talon. Mais je t'en sais rien, ça! Le top du top, c'est le maquillage. Le maquillage. Ah, je veux dire, il y va pas avec le dos du pinceau, je peux te dire. C'est plus une gonzesse, c'est un Picasso, je te jure! Et elle croise un caméléon, il fait une méningite, celui-là, je t'entends! C'est quoi cette génération de ouf qu'on va où? Fatima! Fatima! Eugénie! Tu m'écoutes? Tu veux pas que tu es pas montrable? D'abord, je veux savoir où c'est que tu vas où? Où c'est que tu vas où? Que tu sors? Où que tu vas? Où, franchement, où que tu vas? Une TBE? Une Transbody Express? En plus, tu vas en train? Mais c'est quoi ça? Comment moi, j'y comprends rien? Moi, je suis has-been. Dégage! Sinon, je vais te marave ta tête que tu vas être obligé de te mettre une cagoule pour aller acheter du pain, d'accord? Et arrête de faire! Arrête de faire des bulles avec ton chewing-gum! Tu sais très bien que ça m'énerve! J'arrive pas à les faire! Et le dernier truc qu'elle m'a dit, on m'a dit je rentre à moins quart. Moins quart, pas de problème, mais quel jour? T'entends? Mais c'est pas que je m'inquiète, mais à chaque fois qu'il sort, moi tu te rends compte, je me mets dans un état, tu te rends compte, à chaque fois qu'il sort, je me ronge les ongles, t'entends? L'autre jour, à 5 minutes 3, j'attaquais les doigts de pied, t'entends? C'est quoi, franchement, ces générations, c'est quoi ça? Nous, à l'époque, nous c'était plus cool. On appelait ça des booms, t'amenais du chips et du coca, tu roulais une pelle à Sophie Marceau sur Hotel California, t'étais content. Hotel California, maintenant c'est Hotel Californique dans tous les sens, maintenant. Par trouver ta soeur là-dedans. Alors tu m'écoutes, moi. La liberté, d'accord. La liberté, d'accord. Mais dans le respect des traditions, d'accord. Regarde-moi ce soir. Qu'est-ce qu'il y a ce soir à la télé? Qu'est-ce qu'il y a d'abord? Qu'est-ce qu'il y a? Samedi. Canal Plus. Pamela, des grosses miches. Qu'est-ce que tu fais dans ta chambre? À cette heure-ci, tu devrais déjà être dehors.
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18: Merci, docteur. C'est encore moi. Et qui c'est qui va gagner 230 francs? Et puisque je vous dis que je suis guéri. Mais vous l'avez dit vous-même la dernière fois que j'étais guéri, alors? Quoi, mon troisième œil? Ah, vous êtes au courant pour mon troisième œil? C'est la concierge qui a cafeté? Eh ben oui, j'ai ouvert mon troisième œil. Le troisième œil qu'on a là, vous savez, quand ça s'ouvre. Vous êtes au courant, vous êtes docteur. Vous vous rappelez quand Gorbatchev est arrivé à Paris? Eh ben moi, je me suis concentré et j'ai tourné dans le sens inverse des aiguilles d'une montre autour de l'Élysée. Et la police est venue et dit, pourquoi vous tournez dans le sens inverse des aiguilles d'une montre autour de l'Élysée? Et je me suis concentré. Et ils ont compris. Ils ont compris à qui ils avaient affaire. Alors ils m'ont demandé si je voulais pas les aider au CNRS. Vous savez, pour la recherche sur les extraterrestres. J'ai dit oui. Ils m'ont mis dans une pièce avec des diapos, ça circulait. Et moi je devais appuyer sur un bouton. Ben, des fois j'appuyais, des fois j'appuyais pas. Mais des fois j'appuyais. Et ils m'ont remercié. Ils m'ont même laissé une carte alors. C'est une carte magnétique. Il y a une adresse en Italie. Pizza Sant'Ambrogio. Vous connaissez? Non. Mais vous n'avez pas compris à qui vous avez affaire. Un danseur. Mais oui, c'est des danseurs qu'il fallait trouver. Mais moi, je ne devrais pas être ici en ce moment, vous comprenez pas? Je devrais être à Los Angeles. Dans une troupe de danse, oui, une troupe de danse, oui. Et j'ai refusé la tournée. Parce que moi, je ne suis pas une star. Non, je ne suis pas une star. J'ai pas assez souffert avant d'être célèbre. J'ai peur que le succès me monte à la tête. Parce que je ne suis pas une star. Non, je ne veux pas être une star, voilà. Je ne veux pas être une star, vous comprenez pas, je ne veux pas être une star. Et oh, tu fais pas des photos quand je fais des grimaces comme ça. C'est pour quel journal? Ouais, en plus. Oh, t'es gentil, t'arrêtes, ok? J'en étais où, moi? Ah ouais, vous êtes sympa. Il est pas une star. Ouais, maintenant tu dégages, allez, hop. Quoi, la grosse tête? Quoi, la grosse tête? Mais je viens de dire que je ne suis pas une star. T'es bouché ou quoi? Non, mais c'est clair. Dans ta petite tête. Vous me faites tout chier. Gna, va percer, va éclater. J'ai pas envie d'éclater, vous voulez que je vous éclate dessus, vous allez voir, c'est rigolo. Pas envie d'éclater. Docteur, ça fait mal quand on éclate.
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20: J'ai failli être top modèle. Non, mais j'aurais eu une belle gueule, j'aurais été un peu plus musclé, j'aurais été mieux foutu, j'aurais pu être top modèle. J'ai renoncé, je me suis rendu compte que je pouvais parler, je me suis dit, il n'y a plus d'espoir. Mais j'ai essayé, je vous jure que j'ai essayé, j'ai même fait du sport pour améliorer mon physique. Tout gamin, déjà j'ai commencé en faisant du judo. Ouais, faut dire que t'as pas le choix quand t'es gosse, hein. Il y a une époque, le mercredi matin, c'était judo ou Dorothée. Alors, quitte à subir une influence japonaise, moi, j'ai choisi judo. J'étais tellement nul en judo, ils ont même pas voulu me donner une ceinture blanche pour tenir mon kimono, j'avais des bretelles. Je veux dire que j'ai jamais rien compris à ce sport. Hein. Vouloir essayer à tout prix d'attraper le pyjama du mec d'en face, alors que tous les deux, on a le même. Comme la boxe. Jamais rien compris à la boxe. Voir deux types arriver sur un ring en peignoir de bain. Et se foutent sur la tronche comme s'ils n'avaient qu'une salle de bain pour deux. Alors bon, j'ai essayé la musculation aussi. Non, parce que je me suis dit, si je ne peux pas devenir top modèle, en faisant de la musculation, je peux peut-être devenir chanteur dans un boys band. Vous savez que les chanteurs de boys band ont été clonés en même temps que les brebis. Mais ils chantent beaucoup moins bien. Alors, je suis allé faire de la musculation dans une salle de gym, j'ai tenu 5 jours. Autant que sur TF1, vous voyez, c'est pas... Non mais 5 jours dans une salle de gym, c'est pas mal. Hein. Tu ressors pas musclé, mais t'es pédé. Non, il n'y a plus qu'une chose à faire pour devenir top modèle. J'ai essayé la chirurgie esthétique. Ça, je suis allé voir un chirurgien. Il a regardé mon visage. Il m'a dit, ça va vous coûter 10 000 francs. Il m'a dit, vous inquiétez pas, parce qu'après l'opération, vous verrez, ça se verra pas. Payer 10 000 balles pour pas que ça se voit, j'ai renoncé. Hein. Non, c'est idiot. C'est dangereux. C'est dangereux, la chirurgie esthétique. Tu rentres, t'es Laurent Ruquier, tu ressors, t'es Jeanne Calment. Hein. Non, la chirurgie esthétique, franchement... Faut se méfier, hein. J'en reviens à ça, faut se méfier parce que ça peut être très dangereux, parce qu'il y en a des bons, mais il y en a des mauvais aussi. Par exemple, celui de Sheila, il court toujours. Hein. Ça doit être un Corse qui n'a pas voulu revendiquer son plasticage. Alors le pire, c'est les fringues des top modèles. Quand je vois les fringues dans les défilés de haute couture, je me dis, mais jamais on pourra se payer ça. Et quelle chance on a! Les vestes qu'on nous propose pour les mecs, surtout les vestes pour l'été. Les couleurs, jaune, rose, vert pomme, fuchsia. Tu mets une veste comme ça, les gens croient que tu laves ton linge avec des Smarties. Hein. Et les vestes, c'est rien. Mais le pantalon, mouler le pantalon, avec un pantalon comme ça pour aller pisser, faut un chausse-pied et une pince à cornichons. Hein, c'est... Ah, il y a un truc très bien aussi pour être top modèle, c'est la barbe de deux jours. Ça... Enfin, pour les mecs, hein, évidemment. Pour les femmes, c'est moins... Mais la barbe de deux jours, c'est pas pratique. Parce qu'évidemment, il faut se raser un jour sur deux. Donc tu sors un jour sur deux. Tu sors le premier jour, tu traces le deuxième jour, tu t'emmerdes le troisième. Ah oui, j'oubliais. Il y a le choix du prénom aussi. Ça, c'est hyper important. Quand on veut être top modèle, il faut se choisir un vrai prénom. Il y a très peu de Janine chez les top modèles. Et quand il y a un Marcel, il est à trous, mais... Et alors, en plus, j'ai lu les interviews des top modèles masculins. Jamais ils disent qu'ils ont une fiancée ou une femme parce qu'ils doivent laisser rêver leurs admiratrices. Interdit le sexe. Alors, vous vous rendez compte? Tu te fais chier à aller chez le coiffeur deux fois par semaine. Tu te fais chier à suivre un régime. Tu te fais chier à te muscler. Tu te fais chier à te fringuer. Tu te fais chier à sourire tout le temps et tu baises même pas.
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19: 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Sur des paroles de par moi-même et une musique de l'adjudant-chef Jean-Pierre du 317e bataillon du 42e régiment. Chanson pour Morales. Compagnon de combat.
21: 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Et rien ne te remplacera. 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Comme dit Tarragon, roi des cons. 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Morales.

0: merde. Toi qui voulais battre des records, à 20 ans déjà, t'es mort.
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2: Me reconnaissez? Eh oui, c'est moi le papé. Oh, je vais pas vous refaire toute l'histoire. Avec Manon, la source et le bossu. Non. Nous, au départ, quand Marcel Pagnol nous a inventés, nous, on n'y croyait pas. Comment des gens de la ville, que même maintenant, quand ils passent un coup de fil, il n'y a plus de fil, comment ces gens de la ville, ils auraient pu s'intéresser à des gens simples comme nous? Et puis, ça a fait le succès que l'on sait avec les livres et les films, surtout. Seulement, Pagnol, le petit Marcel, à force de tutoyer les anges, il a fini par plier l'ombrelle. Et il est parti faire une pétanque au paradis, et comme c'était Dieu qui avait le cochonnet, pardi, il y est resté. C'est la bonne idée, Pagnol, on n'abandonne pas ses acteurs. Parce qu'ici, sur la terre, c'est la cagade. Celui qui m'inquiète, c'est Galinette. Lui, il avait qu'une seule chose en tête, devenir une vedette. Il n'y avait qu'une chose qui lui plaisait, c'était passer à la télé. Alors lui, il est parti à Paris dans le show business. 2 ans, il y est resté, on ne voyait que lui. Galinette à Roland-Garros avec sa chèvre. Galinette au festival de Cannes, un rictus à la caméra, un balai dans le cul. Comme un parisien. Il a même présenté un jeu à la télé où c'est qu'on peut gagner des lave-linges. Et où c'est que les candidats, ils ont leur prénom sur le pull vert comme s'ils étaient trop cons pour s'en souvenir. Aux dernières nouvelles, il inaugurait le Monsieur Meuble d'Aubagne avec Raymond Poulidor et Patrick Sabatier.
3: Papy.
2: Oh, le voilà.
3: Hé, papy.
2: Oh, Galinette. Qu'est-ce que c'est, cette tenue que tu as mis? Qu'est-ce que c'est, ça?
3: Hé, papy, c'est la tenue de mon sponsor.
2: C'est un sponsor.
3: Je suis coureur cycliste, c'est le sponsor de l'équipe.
2: Toi, coureur cycliste avec tes mollets de grive tuberculeuse.
3: N'empêche, cet après-midi dans la côte de la Gariguette, j'ai doublé Honoré le boulanger avec son estafette. Hé, papé, encore un peu d'entraînement, je pars le mardi, j'arrive la veille.
2: Et c'est quoi ces pastilles miracles que tu avales à la longueur de journée? C'est quoi ça?
3: Laisse tomber, c'est des vitamines, ça, papé.
2: Et vitamines, elles ont bon dos, les vitamines. En tout cas, tu serais gentil quand tu t'entraînes de ne pas jeter tes bidons n'importe où.
3: Hein, pourquoi?
2: Parce que l'autre jour, tu as fait du vélo, tu as jeté un bidon en haut de la côte, là où il y a la chèvre.
3: Et alors?
2: Et alors, elle en a bu.
3: Et alors?
2: Et alors, rien. Mais quand même, c'est la première fois qu'on voit une chèvre qui mord le chien, qui s'épile les jambes et qui monte une pizzeria.
3: Bon, allez, laisse tomber tout ça, papy, va. Allez, suis-moi, papy. Je serai champion cycliste, toi tu seras mon directeur sportif. On va faire le Tour de France, on va le gagner, à nous la gloire, à nous la fortune.
2: Et quand les journalistes du Tour de France, ils vont les découvrir, tes pastilles miracles, qu'est-ce qu'ils vont te dire?
3: Mais papy, ça fait longtemps qu'ils sont au courant. Ils feront une mine étonnée, une mine attristée, puis ça sera vite oublié, oui. N'oublie jamais que le bûcheron, il scie jamais la branche sur laquelle il est assis. C'est toi qui me l'as appris, ça, papy. Allez, viens, on embrassera des filles.
2: Tu embrasseras des filles parce que tu seras le vainqueur et moi, qu'est-ce que je ferai?

0: jamais.
1: Alors, y a pas d'artistes dans l'armée? De toute façon, nous les militaires, on n'est pas aimés. Ça nous fait souffrir.
2: Aimez-nous.
1: On est pareil, hein?
2: On est pareil.
1: Le soir, on rentre du boulot comme vous. Et on aspire un bon bol de soupe et un peu d'amour. Tout pareil que vous.
2: Peut-être la seule différence qu'il y a entre nous,
1: c'est que nous, les militaires, quand on part en vacances, c'est dans des avions de chasse. À Maxis. Maxis, 6 fois la vitesse de la lumière.
2: On arrive avant vous, hein.
1: Puis on part faire des balades. Enfin, on part.
2: On nous oblige.
3: Pas pareil.
1: On nous oblige à faire des balades dans des tanks.
2: Alors à 4 par tank, même pas un chacun, sans clim, avec le casque obligatoire.
1: Sur une moto, d'accord. Mais dans un tank. C'est quoi, des fois que t'arrêtes ton temps, que t'oublies de mettre ta béquille? C'est n'importe quoi, alors raconte comme des cons dans un tank avec le casque comme ça et une toute petite fenêtre comme ça. Pour 4! Mais qu'est-ce que tu veux voir, hein? C'est pourri comme balade! Mais foutez des fenêtres, bordel! Matos français, t'as encore! Non, après la super balade en tank, on va se baigner dans des piscines pleines de piranhas et de sangsues.
3: Avec le casque.
1: Des fois qu'on se
3: cogne dans l'eau, c'est ça?
1: Oui, comme ça, il y a tout le bardin.
2: Et la serviette dans le sac.
1: Tu te baignes avec ta serviette, quoi? Nous aussi. Non, bah, à l'armée, on aime bien se sécher mouillé. Ça doit être ça, hein. Alors, avec des maîtres nageurs qui nous surveillent, comme vous. Mais nous, les maîtres nageurs à l'armée, ils nous surveillent, et en plus,
3: ils nous tirent dessus.
1: Et on fait tout ça pour qui? Pour vous. Alors,
2: aimez-nous.
1: L'autre jour, il y avait un défilé, il y avait personne, et après, en rentrant à la caserne, j'avais laissé toutes mes médailles, et des fois que je croise des civils sur la route, et ben quand même, malgré les médailles, il y en a un d'entre vous qui m'a jeté un caillou. Et j'avais pas mon casque. Quand vous croisez un de vos militaires dans la rue, jetez pas de caillou, surtout si on n'a pas le casque.
2: Faites un petit signe de la main plutôt, hein? Un sourire, une accolade, un bijou,
1: un petit billet de 100 francs. C'est tout, parce que sous le gilet barbale, il y a un cœur. Méfiez-vous, hein. Méfiez-vous, parce que nous, la bombe, on l'a.
2: Alors aimez-nous. Aimez-nous, sinon,
1: champignon.
2: Et là, la France, du gravillon. Et plus personne pour les jeter.
1: C'est simple. Aimons-nous, sinon, champignons. Repos.
3: Un qui se moque, hein.
1: Champignons. Prendre un militaire par derrière. Champignons.
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5: Le père de Fabrice Pujol. Je me suis perdu dans les couloirs. Enfin, je cherchais proviseur et je ne savais pas que vous étiez proviseur et prof d'histoire. Ouais, ben voilà, Fabrice est rentré en larmes lundi soir à la maison. Papa, j'ai 3 heures de colle dimanche matin parce que j'ai dit à ma prof d'histoire qu'elle était bien roulée. Enfin, je venais vérifier si c'était vrai. Enfin, qu'il a dit ça. Je vous avoue que sur le coup, ça m'a stupéfié parce que Fabrice

0: stupéfait.
1: Oui, oui, stupéfait du verbe stupéfier au passé composé, donc à accord avec l'auxiliaire, enfin quand le complément d'objet direct est placé avant le verbe, quand il reste au subjonctif qui reste variable au présent de l'indicatif. Mais donc ça m'a stupéfait parce que Fabrice est un garçon timide, hein, enfin plutôt introverti. Enfin, non, ça se voit pas, mais enfin introverti, c'est à l'intérieur, hein, donc forcément ça se voit pas. Je veux dire. Oui, non, mais je le défends pas du tout. Enfin, je crois qu'il regrette profondément ce qu'il a dit. Hein. Enfin, il le pensait pas du tout. Il m'a dit, mais papa, je le pensais pas du tout. Enfin, va la voir. Lui pas parler, dire que je le pensais pas. Oui. Non, mais oui. Non, mais c'est un malentendu. Enfin, on doit lui changer ses lunettes depuis 2 mois. C'est pas parce qu'il est myope à se cogner contre les murs. Hein. Il m'appelle maman 2 fois par jour. Oui. Non, mais je crois que. Non, mais vous savez, il a toujours ce besoin de rassurer les autres. Ce que je veux dire, c'est que par gentillesse, il va aller dire le contraire de ce qu'il pense. Je crois que ce qu'il voulait dire, c'est qu'il avait beaucoup de respect pour vous. Mais bon, il a été excessif, quoi. Enfin, bien roulé, c'est excessif. Ah oui, non, mais ça, je lui ai dit. Hein, regretter, c'est pas suffisant. Il faut que tu lui présentes tes excuses. Et c'est pour ça que je viens vous présenter ses excuses. Quoi. Il s'excuse d'avoir menti. Tout à fait, il y a une démission des parents. Enfin, je veux dire, moi, à mon époque, je ne me serais jamais permis de dire à ma prof d'histoire qu'elle était bien roulée. Je veux dire, ça me. En plus, c'était un homme. Je pense qu'il aurait très mal pris, quoi. Et puis, 18 sur 20, c'est impensable. Ça me. Enfin, à l'époque, on notait sur 10. Ça aurait fait 8 sur 10, c'est impensable. 9. Hein. Ouais, 9, oui. Ouais, 9, autant pour moi, oui, je vous vole. 9, mais même 9, c'est impensable, hein, ce serait impensable au conditionnel subjonctif. Hein, quand, conditionnel, je chanterai, tu chanteras, ray, tu chantes, ils chanteront, ray, 100 fois pour demain.
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3: Salut Micha.
4: Salut Fifi. 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

0: bonsoir, ou plutôt bonjour. Il est 1h du matin. Vous êtes en direct pour Seul dans la nuit, présenté par votre serviteur, servitrice, Micha, qui vous salue bien bas. Micha. Avant de prendre le premier appel, nous avons une pensée toute particulière ce soir pour Jean-Luc, ce jeune pâtissier de 18 ans qui nous avait appelé la semaine dernière. Eh bien, il a suivi mes conseils, il s'est suicidé. Je crois que c'est ce qu'il avait de mieux à faire. Qui est au bout du fil?
1: Allô?
0: Allô, oui? Bonjour, monsieur, posez votre question.
1: D'accord.
0: Quel est votre prénom, monsieur?
1: C'est Robert. Mais tout le monde part chez moi, il m'appelle Bébert.
0: Oui, on s'en fout. Posez votre question, Robert.
1: D'accord.
0: Allons-y vite, ne perdons pas de temps. Car il y a encore beaucoup d'autres minus derrière toi qui attendent.
1: D'accord. Alors voilà, je m'appelle Robert. Oui. Mais par chez moi, on m'appelle Bébert.
0: C'est bien, mon gros, vas-y.
1: Mais mon vrai nom, c'est Robert.
0: Oui, alors tu te dépêches, sinon on va raccrocher.
1: D'accord.
0: Quel est ton problème, pauvre tâche?
1: C'est-à-dire, j'ai plusieurs problèmes.
0: Oui, on s'en serait douté.
1: Oui. D'abord, je voulais vous remercier parce que j'avais eu du mal à vous avoir.
0: On s'en branle, Marcel.
1: Oui.
0: Dis-moi, tu t'es fait accompagner par un ami, là? Il peut te ramener, non?
1: C'est-à-dire, je n'ai pas d'amis. Je vis seul, en milieu rural, dans une cité ouvrière, en banlieue, à la campagne, isolé, avec des voisins. Je n'ai pas de coopérative et je n'ai pas où loger.
0: Eh ben, t'es bien parti, Marcel.
1: Oui.
0: Enfin, t'es pas le seul, tu lis les journaux.
1: Ben, on m'en a lu une fois.
0: Regarde la princesse Anne, comme elle est malheureuse. Son petit chien s'est sauvé, on l'a jamais retrouvé.
1: Ouais, mais la princesse Anne, c'est pas pareil que moi.
0: Oh, mais si, la princesse Anne, elle est comme toi. Elle vit en milieu rural, elle habite la campagne.
1: Ah, je croyais qu'elle habitait Paris Match.
0: Ah, celui-là, c'est quelque chose, hein. On dirait le gars du jeu de la vie.
1: J'y crois, tout est possible, tout est réalisable, c'est le jeu de la vie.
0: Merde, c'est lui.
1: Ben oui, c'est moi.
0: Allô, Robert? Robert? Je sens comme une hésitation, là, chez toi. Allô?
1: Allô?
0: C'est moi, Robert. Je croyais qu'on nous avait coupé.
1: C'est qui?
0: Oh, le taré. C'est l'émission de radio, Robert. L'émission Seul dans la nuit. Et tu nous parlais de tes problèmes.
1: D'accord.
0: Est-ce que tu es marié, Robert?
1: Non.
0: Tu m'étonnes. Tu vis seul?
1: Non.
0: Tu n'es pas seul?
1: Non, il y a ma mémé.
0: Ah, il est zoophile en plus.
1: Oui.
0: Ta grand-mère vit avec toi?
1: Non.
0: Elle n'est pas avec toi, là, ta mémé?
1: Bah, si, elle est là.
0: Elle est là, mémé.
1: Non, elle n'est pas là, là, maintenant. Pas tous les jours.
0: Il pourrait sélectionner ces cons-là au standard. Elle est là ou elle n'est pas là, mémé?
1: Ben, elle n'est pas là maintenant.
0: Elle n'est pas là maintenant?
1: Non, si, là, là, elle est là maintenant.
0: Elle est revenue.
1: Ben oui, elle est là, mémé.
0: Ah oui, elle entre, elle sort.
1: Oui,
0: elle est... oui, oui. C'est bien, ça.
1: Ben oui, c'est ma mémé, c'est bien, mais ma mémé, oui. C'est mais pas oui. Une vraie femme, c'est une vieille. Moi, maintenant, il me faudra une vraie femme.
0: Oui, si tu veux mon avis, c'est pas pour ce soir.
1: Ben justement, j'appelais pour les problèmes.
0: Remarque, t'as bien fait, ça aurait été dommage de te louper.
1: D'accord.
0: Donc tu n'as jamais senti auprès de toi une présence chaleureuse?
1: Si, une vache, mais elle est morte.
0: Bah tiens, la pauvre vache, il devait lui faire des saloperies.
1: Oui.
0: Bon allez, qu'est-ce qui te ferait plaisir là maintenant, Robert, avant de raccrocher? Parce que tu commences à nous gonfler, pauvre taré.
1: Ben, j'aurais bien voulu n'avoir de l'argent, si c'était possible.
0: Tu n'as pas de travail.
1: C'est-à-dire, je joue de malchance, la guigne. Je me suis renseigné pour avoir un emploi au PTT, à la Caisse d'Épargne, à la Banque Populaire, au Crédit Mutuel, à la police. Tout m'a été refusé.
0: Oh, c'est étonnant!
1: Oui!
0: Et pourquoi ça?
1: Parce qu'il fallait savoir lire.
0: Même dans la police?
1: Non! Dans la police, il fallait savoir écrire son nom.
0: Tu n'as pas songé à l'armée? Ils en prennent des comme toi là-bas. Il y en a même qui sont chefs.
1: À À l'armée, ils n'ont pas voulu de moi. C'est-à-dire, je fais pipi au lit.
0: Bon, allez, on va dire au revoir aux Mongoliens.
1: D'accord.
0: Car il y en a encore beaucoup d'autres qui attendent et je crois qu'il faut les écouter, n'est-ce pas, Robert?
1: Quand est-ce que va venir la femme? Parce que j'habite à Remillot, moi, maintenant.
0: Non, ça suffit, hein?
1: Si, je suis de Remillot, moi, je te dis.
0: Ça suffit! On peut pas monopoliser comme ça le temps d'antenne, alors on t'envoie une photo dédicacée.
1: Mais je sais pas lire, merde! Oh,
0: ta gueule maintenant, connard! Tu vas être poli, petit merdeux! T'auras un disque de ton chanteur préféré, puis c'est marre.
1: Mais j'ai pas de tourneau disque, c'est connasse!
0: Bah tant pis! Ici, c'est pas la roue de la fortune, va te coucher, Naboo!
1: Oh, fais bien gaffe à ce que tu dis, hein, sale poufiasse, sinon je te pète la gueule, moi!
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3: Mon micro il marche, voilà, et le sien il y a un problème, voilà.
4: Voilà, un, et puis un.
5: Ouais, bah, à mon avis c'est les piles.
3: Ok,
5: ouais.
3: D'accord.
6: Non, d'accord, mais, je veux dire, non, ça je m'en fiche, mais qu'est-ce qu'on fait?
5: On va aller en chercher.
6: Attends, on est en plein spectacle, là, je vais pas aller acheter des piles maintenant.
5: Ah ouais, mais c'est ton micro.
7: Non, Alain, on va pas acheter des piles maintenant. Il y a des...
6: Alors, je vais acheter les piles maintenant, Alain. Ok, on se retrouve à la sortie, Alain. D'accord, j'ai acheté les piles, laisse le faire.
7: Sympa, merci.
8: Salut, ouais, qu'est-ce que tu veux? Tu veux des piles? Ouais, je vais te trouver ça. J'en ai des super chez Philips. À moins qu'il m'en reste plus. Attends, à moins que chez Itasoni, il les fasse encore. Dans ce cas-là, il faudra l'adaptateur MK3 que tu branches sur le check-in. Attends deux secondes, quoi? Les piles Juicy Pouce? Ouais, deuxième tiroir, tu les trouveras. Tu disais, ouais, tu veux des piles? T'as déjà essayé les piles plates 1,7 à double connexion triphasée de chez Osterwood? Parce qu'elles sont vachement... Oui, vas-y, passe, je t'en prie, ouais. Et dis donc, toi, les baffles HP, c'est bien Kafunken qui les fait? Qu'est-ce que je t'avais parié? Parce que j'avais fait un pari d'enfer, tu vois. Ouais, t'es pressé? Ouais, je comprends, ouais. Tu veux des piles? Dis donc, si on essayait les piles polaires WDK de chez Schwarzpunk? Brouille-toi, tu fais chier? Tu fais chier, c'est japonais, ça, non?
9: Ou alors, madame, je peux vous proposer le réfrigérateur doté du système de drainage pour les écoulements, étagère modulable, clayette, compartiment en congélation, capacité 3 litres, madame, j'ai le même à la maison.
10: Pardon, monsieur, vous voulez des piles? Je suis à vous tout de suite. 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Oui, pardon, madame, vous voulez réfléchir, en discuter avec votre mari, il hésite, je le comprends, j'ai le même à la maison. Oui, pardon, monsieur. Oui, nous avons des piles, effectivement, nous avons des piles, mais à notre succursale de la Villette, qui n'ouvrira seulement que l'année prochaine. Voilà, monsieur. Oui, j'ai une tête à claque, j'ai la même à la maison.
0: J'arrive. Il est déjà parti.
11: La crème de nuit amincissante aux acides aminés. Je vous conseille deux fois par jour. Ensuite, un gel nutritif triple action avec 5 malabar du fluor, du Ricard aux oligo-éléments, et vous m'avez dit une cartouche de Marlboro Light, voilà. Oui, monsieur, des piles, bien sûr, c'est une pharmacie, monsieur. Je vous les commande, vous les avez demain matin. Pourquoi ça ne va pas? Vous voulez de l'aspirine? Vous savez, c'est une pharmacie, monsieur, alors peut-être en grande surface, hein.
12: Bonjour, jeune homme. Antoine Bonpuis, ouvert jour et nuit. Que puis-je pour vous? Vous cherchez des piles? Pour un gramophone? Pour un microphone? Oui, j'ai de superbes piles à galène. Je sais que la dernière fois qu'Edith Piaf m'en a commandé, elle était fort ravie. Edith Piaf est morte? Oh, ben, j'ai même plus le temps d'écouter la TSF. Même les émissions de Jean Noin, les... Jean Noin est mort. Mais lors d'un bombardement, c'est pas possible autrement. Comment, qu'est-ce que vous cherchez? Une grande surface? Un mammouth? Les mammouths, jeune homme, ça fait belle lurette que ça n'existe plus. Voyons. Faut y aller avec son temps. Voyons.
10: Les cages aux légumes, la caisse l'enferme, là, faut pas plus. Oui, bonsoir monsieur, oui, pardon. Oui, vous voulez des piles? Oui, bien sûr, on a des piles, oui. Pardon. Alcaline, 1,5. Oui, on a ça à côté des petits pois du jambon, mais là je suis désolé, monsieur, on ferme, hein, je suis désolé. Hein. Non mais repassez demain matin, je dis qu'on ferme, monsieur.
4: Mais puisque vous dites qu'on ferme, c'est qu'on ferme. Ah ben dis donc, j'ai fait des comptes, là, on n'a pas fait beaucoup.
10: Mais qu'est-ce qui se passe là? Les gens, ils achètent plus ou quoi?
4: Ils achètent plus, je comprends pas. Ça doit être la crise.
10: Ça c'est la crise, hein.
4: C'est la crise.
13: Sorte c'est ouvert. Pourquoi que tu voudrais qu'on ferme, mon frère? Allez, bien sûr que c'est ouvert. Qu'est-ce que tu veux? J'y vais des piles, j'y vais trouver les pipiles. Alors, où sont les pipiles? Voilà les pipiles. Alors, 1983 francs. Ah, excuse-moi, c'est la date limite. Alors, ça fait quand même 456 francs 95. Taxe en francs, eh ben t'en prends qu'une des piles, on va pas se faire suer la vie, elle est comme ça difficile, hein. Alors, une pile. 102 francs 75. Ah non, je peux pas faire crédit. Hein. Non, je sais pas qui tu es, d'où tu viens, ce que tu veux faire dans la vie, n'y a rien, là, je peux rien. Et pour 100 francs, je peux t'avoir des bijolons nouveaux, je peux t'avoir des brosses à dents, des babyboules. Et il est parti. Fait, tant, ça la crise, hein. Les gens, ils ont plus de pognon, Fatima, hein, je te jure. Hein. Les gens, ils ont plus de pognon.
4: Les piles. Ah, ça passe pas. Gérard, tu peux voir deux secondes par ici, Gérard.
14: Ouais, c'est bien là, ouais, j'arrive.
4: C'est les piles, ça passe pas.
14: Ça passe pas?
4: Ça passe pas, je crois.
14: Bah, c'est le code barre, ça devrait passer, y'a pas de problème. Non, ça passe pas là.
4: Ça passe pas.
14: Un problème.
4: Ça passe pas.
14: Ça passe pas.
4: Madame Germain, qu'est-ce que c'est? J'ai un problème, madame Germain. Les piles, ça passe pas.
14: Ça passe pas là.
4: Bah, parce qu'il faut les passer devant le code barre et puis c'est tout. C'est pour qui les piles?
14: Monsieur.
4: Bonjour monsieur, c'est pour vous les piles? Pourquoi vous voulez des piles, monsieur? Parce que vous voyez bien, là, ça passe pas. Il y a des gens qui attendent derrière, là, monsieur.
14: Ce qu'on pourrait faire, madame Germain, c'est peut-être passer les piles sur une autre caisse, peut-être.
4: Oui, je comprends bien, mais là, ça passe toujours pas. Non, la seule chose, vous nous faites un avaloir de 1000 francs, vous serez remboursé dans les 6 mois.
15: Voilà.
4: Avec la carte bleue, bien sûr, monsieur.
15: Voilà.
14: Monsieur, ça passe pas.
4: C'est pas mon problème. Bah non, ça passe pas. Madame Germain, un problème de caissette, madame Germain, vous pouvez venir.
16: Bonjour monsieur, oui. Antoine Bonpuy, ouvert jour et nuit, non? C'est fini, on a racheté, monsieur, oui. On fait en spécialité à la vapeur, on fait en relu de printemps. Vous cherchez des piles? Mais on a des piles, hein? 30 secondes, 30 secondes, 30 secondes, des piles.
17: On a des piles,
16: voilà, qu'est-ce que vous voulez, monsieur? Un transistor. Qu'est-ce que vous cherchez, monsieur? Un réfrigérateur couleur blanc et cru. Couleur jaune de damas. Couleur jaune de damas. Comment vous voulez? Vous voulez l'aspirine à la vapeur? Monsieur, carte bleue, carte. Tout passe, monsieur, tout passe. Qu'est-ce que vous voulez, monsieur? Vous voulez ma femme, peut-être? Ma femme, peut-être.
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18: Vous croyez vous débarrasser de moi comme ça? Monsieur Sanchez, envoyez la balle. Allez hop, on fait des passes. Essayez d'attraper la balle. Essayez d'attraper la balle. Allez, on fait des passes. Ben, vous voulez pas essayer d'attraper la balle? Vous voulez jouer au foot? C'est pas au programme cette année. En plus, je sais pas y jouer, alors pas de foot. Non, pas de foot. Qui a dit Gargamel? Qui a dit Gargamel? Prendete il libro, pagina 45. Silenzio, Caterina. Pagina 45. Page 45, pas ta crusette. Io comincio la lettura. Il paese magnifico. Un paese magnifico. È un paese in cui vale carne. In cui si può ferire, eh? Ma le fai? Je recommence pour les autres que ça intéresse. La testicula magnifica. Il paese magnifico, scusate. È un paese magnifico, va bene, eh? È un paese in cui si possiamo sciare. Oh, puisque c'est comme ça, je vous rends des interrogations, eh? Elles sont très mauvaises. Je vous rappelle le barème. 20, ça n'existe pas. 19, c'est pour la mère supérieure. C'est pas moi. 18, c'est pour moi. À partir de 15, c'est pour vous. La meilleure note est 8. Vous ne riez plus là, hein? À Babou, 3. C'est bien. Bourgeois, 1. Et des progrès. Giacalone, Sergio, come va la mamma? Va bene la mamma? Dove? La tua casa, la casa in Italia, dove? Roma. Va bene. 18. Je fais ce que je veux. Bonifacio, 15. Come va la mamma? Va bene la mamma? Dove? La tua casa in Italia, dove? Ajaccio. Si trompe. 8. Ezerbib, 0 plus. Pour le papier, l'encre, faites passer.
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15: Mme Dupin, oui, vous avez bien fait de venir, Mme Dupin. On avait rendez-vous. Alors, j'ai regardé vos radios. Ou plutôt, on a regardé vos radios. En effet, on s'y est mis à plusieurs. J'ai fait venir des gars de Paris, puisqu'on est à Paris. Si on avait été à Lyon, j'aurais fait venir des gars de Lyon. Si on avait été à Bordeaux, j'aurais fait venir des gars de Bordeaux, Mme Dupin. C'était facile pourtant. Mais c'est pas votre problème, encore que je me devais de vous en parler. Alors, ces radios, le fait est qu'on retrouve du tabac dans vos poumons. Ça, incontestablement. Mais ce qui m'inquiète le plus, Mme Dupin, c'est qu'on retrouve aussi des mégots. Vous fumez trop, Mme Dupin. Bah, vous ne fumez pas. Ouh, alors là, j'ai besoin de réfléchir, hein. Ah oui, car il s'agit bien de mégots. Autant vous dire qu'on ne va pas mégoter sur le traitement. Et ça, c'était le petit mot pour détendre. Bien, j'ai également regardé vos radios de la vésicule. Ou plutôt, on a regardé vos radios de la vésicule. En effet, on s'est mis à plusieurs. J'ai fait venir des gars de Paris, Lyon, Bordeaux, bon, ça comme tout à l'heure, d'accord. Bref. Non, pas Brest, Mme Dupin. Bref, qui plus tard a donné briefing, puis un peu plus tard breakfast, et encore plus tard brushing. Et il faudra attendre les années 50 pour voir apparaître des mots comme échafaudage, ascenseur, pommeau, chenifie et par extension, une baguette bien cuite. Mais je ne vais pas vous embêter avec ça, encore qu'on n'en sait jamais assez. Alors, c'est radio. Le fait est qu'on retrouve des traces d'une alimentation très riche. Trop riche, ça, incontestablement. Et ce qui m'inquiète le plus, Mme Dupin, c'est qu'on retrouve aussi des traces de pneus. Des pneus. Bon, écoutez, si c'est pas des pneus, moi, je veux bien m'appeler Marcel, hein. Vous avez une voiture? Pas de voiture? Alors, j'ai besoin de réfléchir, bien sûr, hein. Nous allons faire le point ensemble. Je vais ressortir votre dossier. Rappelez-moi votre prénom, Mme Dupin. Glaire. Ah, Claire. Pardon. J'avais compris, glaire. Franchement, vous ne trouvez pas terrible comme prénom. Bien, je vois dans votre dossier, on a bien fait de faire un scanner. On a bien fait, on n'a pas perdu notre temps, ni notre fric d'ailleurs. Alors, cette calvitie, ça me chiffonnait un petit peu. Mais on l'a trouvé. Toujours avec mes gars de Paris, Lyon et Agen, presque. C'était Bordeaux, il y a 200 bandes quand même. Alors, si vous êtes chaud, même du pain. Ah si, si, si, vous êtes chaud. Oh, ben, elle est coiffée comme Kojak, elle dit qu'elle n'est pas chaude. D'ailleurs, vous n'êtes pas chaud. Vous avez des cheveux, vous avez même de très beaux cheveux. Seulement, ils poussent à l'intérieur. On a affaire à une brosse longue, classique, mais dedans. Et voilà le travail. Bien joué le scanner. On va faire une ordonnance, un petit traitement. Je vous laisse vous installer, vous sortez une feuille et je vous dicte. Bien, vous savez vous faire les piqûres, même du pain. En plus, celles-là, elles sont faciles. Elles sont en comprimé. On saute une ligne, ça fait toujours plus propre, et on écrit. Prolifant. Comment elle m'écrit ça, même du pain? Prolifant avec un seul F. Rappelez-vous, c'est une famille de 5 mots. Plafond, torchon, baluchon, cornichon et... prolifant. L'exception étant... haricot qui ne prend qu'un fil. Je ne vais pas vous embêter avec ça, encore qu'on n'en sait jamais assez. Votre bébé, quel âge maintenant? 2 ans. Déjà. Ça fait beaucoup. Pensez pas qu'il serait peut-être temps d'accoucher. On va rester là pour aujourd'hui. J'ai besoin de faire le point. On se revoit, oui, demain, à marée basse. Je préfère y aller, tant que j'ai pied. Il y a des bonnets de bain dans le deuxième tiroir, je vous laisse vous servir. Je vais partir tranquillement en brasse. Hein? Vous allez en indienne? Ah bon, je sais pas la faire. Ah non, je vais y aller en papillon.
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12: Oh là, c'est dramatique, ils nous prennent tous pour des cons en ce moment. Je parle pas que des politiciens. Il y a qu'à lire un mode d'emploi pour s'apercevoir à quel niveau intellectuel ils nous situent tous. C'est que là, ce matin, je suis tombé sur le mode d'emploi d'un shampoing. Vous pouvez regarder chez vous en rentrant ce soir. Sur tous les shampoings, peu importe la marque, sur tous les shampoings, c'est marqué en toutes lettres « Rincer après usage ». Vous savez, des fois qu'on soit assez con, on s'en dégue la mousse sur la tête. Du coup, j'ai gardé ma bombe à raser. Pareil, les mecs, vous regardez, sont en rentrant sur toutes les bombes à raser. Pour faire jaillir la mousse, enlever le capuchon. Véridique, hein. Ma femme, elle a une crème pour se passer sur le visage. C'est marqué dessus, ça rajeunit de 10 ans. Elle a passé 4 couches, elle dément. Le soir, elle s'endort en suçant son pouce. Sexuellement, j'ai quand même beaucoup perdu. C'est ça, c'est le progrès, ça progresse. Quoi. Comme les déodorants, ça aussi, ça a bien progressé, les déodorants. Ça a commencé dans les années 60. C'était le Moyen-Âge du déodorant. Ça commençait avec le gros bâton graisseux, là, tu sais. Que tu te passais sur les poils jusqu'à ce que ça te fasse plus qu'un seul gros poil, là, d'ailleurs. Bonjour le tourbillon fatal. La, la, la, la. Et alors là, le dernier cri, c'est le déodorant sans odeur, sans parfum, sans alcool. Alors là, ça a le mérite d'être clair, il n'y a rien dedans. C'est de l'air. Tu t'envoies sous les bras le matin, ça te chatouille, t'es de bonne humeur pour toute la journée. Et la pub, ils nous prennent pas pour des cons, la pub. La pub pour les rasoirs mécaniques. Le rasoir à 2 lames. Ça, moi, les 2 lames, franchement, ça m'éclate. Et que la première lame, elle voit rien. Elle se promène comme une abrutie, là. Dès qu'elle voit un poil, elle fait « Oh, pardon, monsieur !» Là, le poil, lui, il croit que c'est fini. Non, c'est très con, un poil, évidemment. Il se décontracte, le poil. Non. Alors là, t'as la deuxième lame qui arrive par derrière. Une salope. Et il coupe la tête. Chouah ! 2 lames, 2 cicatrices. C'est ça, le progrès, là. Là, je viens d'acheter un réveil électronique et affichage digital. 24 fuseaux horaires, 19 boutons, 36 fonctions. Et 85 pages d'instructions, tout en japonais. C'est-à-dire que bon, avant que mon vieux réveil, c'est vrai, bon, j'étais pas toujours sûr de me réveiller le matin. Avec celui-là, alors là, je suis sûr d'être debout le matin. je passe la nuit à essayer de le régler. Je me réveille un matin, il était 8h88. Quelle heure il est, mon amour? Ben, il est 8h88, là. Ça. Bon, ben, ça va, moi, je me lève pas avant 9h, alors. Voilà. Oh, mais, non, c'est grave. Je peux même me faire réveiller au mois. Ça, c'est un bouton que j'utilise quand même très rarement. Très rare que je rentre chez moi, que je dis à ma femme, putain, chérie, je suis crevé, là. Tu me réveilleras au mois de février, là-bas, ça. Franchement. Un jour, j'appuie sur un bouton qu'il fallait pas que j'appuie dessus. L'heure a disparu pendant 15 jours. Alors, ça va vite. Et là, t'appuies sur le bouton. Oh, la merde! À mon heure! Ah, bon, je savais qu'elle était dedans. Mais où? Et à place de l'heure, j'avais la musique à fond. Avec l'impossibilité de baisser le volume. Lui, il parade à fond pendant 15 jours. Le Gypsy King à fond. Alors, non seulement j'avais la musique à fond, mais par intermittence. 5 minutes de musique, 5 minutes de silence, 5 minutes de musique, 5 minutes de silence. Je veux dire, pendant 5 minutes de silence, là, faut s'endormir très très vite. Hein. Ça fait quand même des nuits relativement courtes. En plus, bon, vous savez ce que c'est, nous les hommes, quand on se réveille le matin, on a la petite gaule matinale. Là. Non, mais moi, comme je me réveillais toutes les 5 minutes, ça n'arrêtait pas. Ça faisait un petit peu garde-barrière, maman. Oui, me disait ma femme, alors comment ça va le passage à niveau ce matin, là? Et ça va, là, j'attends l'express de 8h88.
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17: Le jour, j'étais dans un ascenseur avec un copain. Il y a quelqu'un qui est tombé, non? Alors, j'étais dans un ascenseur avec un copain. Et puis, il me dit, ça sent mauvais, c'est toi qui as pété? Bah, j'ai dit, on est que deux. Bien sûr, c'est moi. Mais on se demande ce qui se passe dans la tête des gens. Hein. Tiens, vous voyez, même les machines font de l'humour. Saviez pas, il y a juste à regarder. Et un jour, je vais au distributeur de billets. Bon, alors je mets ma carte, je mets ma carte dans le truc, je compose mon code, je valide, je demande du pognon, on me dit que c'est bon, tout ça. À un moment, on me dit, retirez votre carte. Je tire ma carte. Et alors là, sur l'écran, il s'inscrit « Attendez vos billets ». Pour le cas où le gars voudrait se barrer juste avant, tu vois. Dès que j'ai récupéré ma carte, je me suis barré en courant. Personne m'a vu. Ah bah, je leur ai bien baisé la gueule. En plus, j'avais demandé 1800 balles, ils sont bien emmerdés avec ça. Ah ben, quand on peut faire chier un banquier, hein, on va pas se priver. Mais quand même, c'est ce que je préfère pour finir ce sketch, c'est quand même les deux blaireaux qui discutent ensemble. Il y en a un, il dit à l'autre, j'ai perdu mes clés. Et l'autre, il dit, tu les as perdu où? Il dit, je les ai perdues là-bas, mais je préfère les chercher là. Qu'est-ce que je suis con, donc, allez-y,
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19: Oh, puis j'essaie de comprendre, moi je pige. Ah, les femmes. C'est le fléau. Non, parce que bon, faut voir un truc au début. Hein? Bon. T'as un mec qui est là, tranquille, peinard, à dents. Arrive la pétasse. À poil. Tu m'aimes. L'autre, à poil aussi. Il pouvait même pas dire non. Et le serpent derrière, saute là, saute là. Tu m'aimes grand comment? Alors l'autre grand niais d'Adam, il est allé, après ils sont mariés, deux enfants, ils ont divorcé, et le serpent est devenu avocat. Non, parce que bon, faut voir un truc au début. c'est que l'homme est faible. Et son sexe est beaucoup trop léger, puisqu'une seule pensée le soulève. Ben bon, à un moment donné, il faut conclure. On n'est pas des héros de roman, on va pas stocker pendant des mois. Ben, comme dit le proverbe chinois, enfin, l'homme n'est pas serein, l'aigle a oui plein. Alors, à la recherche de cette sérénité, l'homme, il faut qu'il conclue. Parce que sinon, il est nerveux, il fait la guerre. Ben, pour conclure avec les gonzesses, il faut les faire craquer. Voilà, c'est un jeu. Il faut pas arriver non plus comme ça. Salut, ça va? T'as vu, fait beau aujourd'hui, pose ta culotte. Non, faut y aller mollo. Faut arriver comme ça, il faut arriver comme ça avec des intentions. Faire des compliments, tout ça. Arriver comme ça, leur dire comme ça, oh, tu as une belle robe, sinon elle l'enlève pas. Non, mais ce qu'il faut avec les gonzesses, ce qu'il faut, c'est des attentions, comme ça. Faut être attentif. Toujours sur le qui-vive, toujours être prêt. Toujours être là en éveil, toujours être là, hop, hop, hop, toujours être prêt comme ça. Hop, toujours être là, hop, hop, toujours être prêt. Hop, hop, hop, hop, hop, toujours être prêt comme ça. Hop, toujours être en mouvement comme ça, toujours être prêt comme ça. Hop, toujours être là, hop, t'as faim, t'as chaud, t'as froid. T'es où, t'es là, merde, je t'avais pas vu. Non, ce qu'il faut avec les gonzesses, c'est faire des trucs qu'elles aiment bien. Tu vois, aussi, par exemple, leur faire des cadeaux, tout ça. Hein. Leur offrir un truc comme ça, n'importe quoi. Ben, surtout, n'importe quoi. Non, par exemple, une fleur. Alors ça, c'est Broadway. Non, mais c'est bien une, elle me l'a dit un jour, elle m'a dit, mais quand tu m'offres une fleur, c'est comme si tu me disais je t'aime. Je me suis dit, bon, je vais en offrir 60, ça va me faire l'année. Non, faut que ce soit régulier. Faut payer un truc tous les mois. Là, c'est un peu comme si tu l'avais en leasing. Non, par contre, ce genre de réflexion, alors là, il faut faire hyper gaffe. Parce qu'attention, les gonzesses, c'est susceptible, vous avez remarqué ça. On arrive des fois comme ça, bonjour, hop, on l'a mal dit. Non, faire gaffe, il y a des sujets même à éviter complètement, comme par exemple, le poids. Le problème, c'est toujours elle qui en parle en premier. Tu trouves pas que je suis grosse? Je vais leur dire non, t'as maigri. Ce qui veut dire oui, t'étais grosse. J'aurais pas dû. Hein. Faire gaffe! Je vais te l'enlever. Comme par exemple, une grossesse qui dit comme ça innocemment, on est le combien aujourd'hui? Tu peux être sûr qu'il y a un plan là-dessous? 3, 12, 13, 18, 15, 14, le 15? Oui! C'était le jour anniversaire de notre rencontre. Oh, merde! Oh là là, mais alors c'est tous les ans. T'essayes de te rattraper, tu t'enlises. Punition privée de fouine pendant 2 mois. Voilà, faire gaffe. Il y a des sujets même à éviter complètement, comme par exemple, l'égalité des sexes. Non, on n'est pas égaux, on est complémentaires. Un exemple. Par exemple, l'homme fait pipi sur le bord des toilettes et la femme essuie. Non, c'est vrai que question égalité, c'est pas dans la poche pour les gonzesses. Hein. Il y a des hommes, ils sont encore persuadés que les femmes, c'est comme les artichauts, hein, que le cœur est sous les poils. Non, par exemple, un jour, je croise un mec au café, il est complètement effondré. Je lui dis, qu'est-ce qui va pas? Il me dit, bon, moi, j'ai un problème. J'aime une femme intelligente, est-ce que je suis homosexuel? Alors que les femmes peuvent tout faire. C'est vrai, travailler, des responsabilités, faire chier le monde. Non, c'est vrai qu'elle travaille, mais beaucoup. La preuve, en ce moment, c'est plus facile de trouver une femme que du travail. Non, je veux dire, c'est qu'à notre époque, on a plus facilement des emmerdes que de l'argent. Quoi. Non, c'est pas ce que je voulais dire non plus. Non, ce que je veux dire, non, mais de toute façon, j'y arriverai jamais, parce que de toute façon, elles sont jamais contentes. Ça fait des siècles que les femmes se demandent comme ça, mais comment être l'égale de l'homme? Comment être l'égale de l'homme? Maintenant, elles sont là comme ça, mais au fait, mais pourquoi faire?
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20: Eh ben, y en a du monde, hein? Tout le club est là.
21: Ah, je pense bien, hein? Ça a toujours un succès fou, ces galettes dansantes. Surtout depuis qu'ils ont repeint la salle polyvalente.
20: Ah, oui.
22: Vous en avez eu de la galette, vous?
20: Ben non, il en restait plus.
21: Non, parce que moi, j'ai eu 3 parts.
20: Il n'y avait plus rien à boire non plus. Le seul verre plein qui restait, c'est celui où Mme Simonet a mis ses dents à tremper.
21: De toute façon, elle a bien fait, hein. Elle les perd tout le temps, ses dents.
20: Ah, oui. Et vous vous souvenez quand elle a blessé M. Badrignon pendant la polka?
21: Oh.
20: N'empêche que lui, ça y a quand même fait 3 points de soudure.
23: Ah, oui, oui.
20: V'là Mme Pichet, elle a un nouveau tailleur.
21: Ah oui. Ah ben finalement, elle les a changés, ces rideaux, alors.
20: Il paraît qu'elle a refait toute sa chambre. Oh ben, regardez donc, Mme Gouret, c'est elle qui a récupéré l'abat-jour.
21: Où ça?
20: Ben son chapeau. Elle a juste rajouté une plume.
21: Déjà que c'était pour une lumière. Ça fait un moment qu'on est là à faire tapisseuse, nous, hein? Encore personne qui nous a invités à danser?
20: En tout cas, moi, j'ai toujours pas vu Monsieur Serpente.
21: Oh, bah, pensez-vous? Il allait voir, il est là-bas. Il danse avec Mlle Racine.
20: Ah, ben oui.
21: Il la lâche pas, hein?
20: Oh, mais ça, c'est juste par gentillesse.
21: Ah, mais tu parles de gentillesse? Il lui cause un braille dans le bas du dos. Vicieux, va!
20: Bon, Gisèle, vous voyez le mal partout. À son âge, Monsieur Serpente, avec ses cheveux blancs.
21: Eh ben justement, vous savez ce qu'on dit, hein? Tant qu'il y a de la neige sur le toit, c'est qu'il y a encore du feu dans la cheminée.
20: Chauffé au gaz.
21: Et en tout cas, il est drôlement près de son oreille, Mademoiselle Racine, hein? Si ça continue, il va s'électrocuter sur son automne.
20: Eh ben, bien fait.
21: Ah, on dirait que la danse est finie. On va voir s'il vous invite. Le v'là sur Mame Ribaudet.
20: Ben oui.
21: Et ça y est, il est reparti pour le frottis-frottard.
20: De toute façon, Mme Ribaudet doit pas sentir grand-chose avec son corset de maintien.
21: Bon, bah, pensez-vous, hein? Regardez voir un peu comment elle le malmène.
20: On se demande si elle danse ou si elle secoue sa salade. Gisèle, il y a Mme Rossignol qui m'appelle. Hein? Je vous laisse, hein?
21: C'est ça, oui.
20: Joyeux anniversaire!
21: Ah non, c'est bon.
20: Bah, alors tout le club avec moi!
21: Ah non,

0: transpirer trop, ça va coller. Puis dites, si je vous fais vous, il va falloir faire tout le club, alors merci bien, non?
1: Ah ben oui.
0: Non, par contre, si vous voulez, je veux bien vous accorder cette danse.
1: Mais Gisèle, c'est un tango.
0: C'est pas grave, c'est moi qui renverse.
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3: Alors, ces fêtes de Noël, ça s'est bien passé?
4: Toute la famille était réunie, ça fait plaisir.
3: Ah bah oui, ça fait plaisir. Une fois par an.
4: Ouais. Faut pas plus d'une fois par an.
3: Ah non, pas plus, non.
4: Sinon, ça fait trop.
3: Oui.
4: Et vous, c'était sympa?
3: Ah bah c'était complet, quasiment, hein, sauf les morts, évidemment. D'ailleurs, ils seraient pas morts cette année, on aurait été embêtés parce qu'on aurait pas su où les mettre.
4: C'est sûr.
3: Non, c'est bon à savoir, hein. Ouais.
4: Et ça s'est terminé tard, votre fête?
3: Oh ben, ça a carburé toute la nuit. Déjà, on s'est mis à table très tard, après la messe de minuit.
4: Vous êtes allé à la messe de minuit?
3: Ben non, on l'a regardé à la télé. Intertransmise en direct différé de Vladivostok ou de Quimper, je me rappelle plus. Avec des commentaires de Robert Chapat.
4: Attends, Robert Chapat, il est au sport, lui, normalement.
3: Il y avait que lui de libre pour le réveillon. Mais champion, le gars. Hein. Alors, il nous a fait un commentaire impeccable. Tout l'historique des vins de messe depuis le mariage du Christ. Tout l'historique des vins de messe depuis le mariage du Christ. Ouais, c'est une contre-pétrie.
4: Pas facile.
3: Ah non, elle est pas facile, hein, non? Ouais, ça va gamberger, là. Hein, ouais. Ouais, tranquille pour un petit bout de temps, là. Et vous alors, sympa?
4: Oh, bon, on était tous là aussi, nous, en famille.
3: Ah oui, vous étiez nombreux?
4: Ah oui, attends que je compte, on était trois.
3: Ah oui?
4: Il y avait ma femme.
3: C'est normal.
4: Ouais, pour un réveillon.
3: Ouais.
4: Ma belle-mère, puis moi.
3: Ah oui, mais ça commence à compter aussi, hein, trois.
4: Vous aviez fait un sapin cette année?
3: Ouais, le même que l'an dernier. Un artificiel qui se déplie avec la décoration intégrée.
4: Ah ouais. Ah, je le connais celui-là, il n'y a pas besoin d'acheter les boules. Ils sont déjà moulés avec les branches.
3: C'est celui où il y a la neige dessus en imitation.
4: Ma femme, elle n'aime pas quand il y a déjà la neige dessus en imitation. Elle s'enrhume.
3: Puis alors, j'avais branché la guirlande électrique lumineuse multicolore directement programmée sur le thermostat du four.
4: Ah ouais, dès que la dinde est cuite, le sapin clignote. Ah, ben j'en aurais bien jeté, mais ma belle-mère, ça lui fait mal aux yeux.
3: Ah, mais attention, faut jamais se mettre trop près d'une guirlande électrique lumineuse multicolore. Jamais. Jamais. C'est joli vu de loin, ça, c'est comme un tableau. Tu vois?
4: Ah, t'as raison. Ouais.
3: Ah, oui.
4: Et qu'est-ce que vous aviez au menu?
3: Du foie gras à volonté. On reprenait autant de toast qu'on voulait.
4: Même s'il n'y avait plus de foie gras?
3: Même, c'était à volonté, la margarine et les cornichons, pareil, à volonté. Le mousseux et tout, servi juste à température.
4: Nous aussi, à température du corps, 37 degrés. C'est là qu'il mousse le plus. J'arrose ma belle-mère avec, moi. Et je lui fous des coups de trompette dans les oreilles.
3: Nous, on se bagarre avec les toasts. C'est à celui qui aura le plus de pâté sur la gueule.
4: Oh, c'est marrant, ça.
3: Ah, oh, bah oui, quand on est bien barbouillé de la tronche, on pense bien. Oh,
4: ouais.
3: Vous aviez pas comme menu, vous?
4: Mayonnaise.
3: Ah oui. Oui, mais en entrée.
4: Mayonnaise.
3: Ah oui. Oui, et en plat.
4: Mayonnaise.
3: Oui, mais avec quoi, la mayonnaise?
4: Toute seule, pure. Parce qu'on a remarqué les autres années que les plats qui accompagnaient la mayonnaise, ils dénaturaient le goût de la mayonnaise. C'est un truc à savoir.
3: Et alors en dessert...
4: Pareil, mayonnaise. Mais dans des coupes avec une gaufrette en éventail. Plantée dedans. La classe.
3: Ouais.
4: Vous avez dansé, vous?
3: Ah bah oui, on a dansé la chenille sur l'air de la danse des canards. Mais... C'est pas incompatible, hein. Mais moi, la chenille, j'aime pas bien ça, ça me barbouille. Il y a le mousseux qui me remonte. Vous avez pas dansé, vous?
4: Non. Enfin, pratiquement pas. Ma femme a dansé un peu à la fin, vers 10h30.
3: Ah, mais je croyais qu'elle aimait pas. pas dansé, ta femme?
4: Avec moi, non. Elle a dansé avec sa mère.
3: Ah, bah, ça devait être vraiment sympa.
4: Ouais, ça a mis de l'ambiance.
3: Oh, bah, je comprends, ouais.
4: Je préfère l'avoir dansé avec sa mère qu'avec un autre gars.
3: Surtout pour un réveillon, c'est plus convenable.
4: Et au jour de l'an, vous remettez ça?
3: Ah ouais, à ce moment-là, au jour de l'an, ce sera au restaurant, entre amis, menu spécial, ambiance comprise, uniquement fruits de mer.
4: Homard, langoustes, huîtres...
3: Bigorneau, surtout. On aura tous une épingle et on va travailler l'opercule. Eh ben, viens avec nous, si tu veux.
4: Oh, je peux pas, moi, le premier de l'an, c'est en famille.
3: Ah oui, vous serez nombreux? Vous êtes déjà venus? Attention, parce qu'il faut pas lui retirer le pain de la bouche, hein.
4: On sera trois.
3: Oui.
4: C'est pas dur à deviner.
3: Ah, ben, il y en a qui sont plus rapides que d'autres.
4: Il y aura ma femme.
3: C'est normal.
4: Oui, pour un réveillon. Ma belle-mère, puis moi.
3: Ah oui, mais ça commence à compter aussi, hein, trois.
4: Mais ma femme et ma belle-mère, c'est pas sûr. Parce qu'elles vont peut-être réveillonner chez des amis.
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6: Je te reconnais, toi, t'es depuis le tournage, toi.
7: Attends,
6: t'as vu le tournage, toi. Je reconnais ta gueule, t'es depuis le tournage, toi.
7: Hé, arrête, toi. Je te dis que je suis bon de ta gueule.
6: Mais chut, t'es depuis le tournage, toi. Je reconnais ta gueule, t'es depuis le tournage, toi.
7: Hé, arrête, toi.
6: Ouais, puis à un certain moment, j'étais là, je fais ta gueule, je me suis dit, depuis le tournage, toi. T'es depuis le tournage, toi.
7: Hé, tu te drogues ou quoi?
6: Non, je me drogue pas, moi. T'es depuis le tournage, toi.
7: Je te suis pas, t'es depuis le tournage.
6: Si, t'es depuis le tournage, je reconnais ta gueule, t'es depuis le tournage, toi.
7: Hé, arrête, toi. Hé, tu te faire du mal, moi, là.
6: Non, tu vas pas me faire du mal, toi. T'es depuis le tournage,
7: toi. Je ne suis pas, t'es depuis le
6: tournage. Si, t'es depuis le tournage. Même que ta soeur, elle s'appelle Bruno.
7: Et j'appelle Fouadjo.
6: Tiens, ça passe Bruno, ta soeur. Même à un certain moment, elle bossait au Castorama, à Posto Combo.
7: Hé, laisse-moi, toi. Arrête,
6: toi. Non, j'arrête pas, moi. Même à un certain moment, il y a un type qui est rentré dans le magasin, il a brisé quand ta soeur. T'es vite en toi.
7: Hé, je vais te détruire, moi.
6: Toi.
7: Je suis pas de Joe, mais...
6: Si, t'es vite en neige, toi. Je reconnais ta gueule, t'es vite en neige. C'est un moment, je suis ta gueule, t'es vite en neige, t'es vite en neige.
7: Mais j'ai pas du canon. Je suis pas pédé,
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4: Pendant la guerre, on a souffert. Hein. Non, pendant la guerre... Ah bah non, on en a bavé, non? Mais surtout nous, les hommes. Enfin, pendant la guerre, le pire, ça a été la libération. Ah bah dis, moi j'ai été tondu. Rentre, s'il te plaît. Il était grand, beau, puis costaud, hein, ouf, une baraque, mais doux, très doux, bien tensionné, prévenant. On a raconté beaucoup d'histoires sur les Allemands, mais enfin, moi qui les ai connus de près, je peux vous dire qu'ils étaient très sympas. Oh oui, très chaleureux, enfin surtout Hans. Puis ils étaient occupants. Ils étaient occupants, d'accord, mais alors fallait voir. Puis ça va recevoir. Moi, combien de fois la commandante Tour, ils m'ont fait le champagne. Ils comptaient pas les bouteilles, hein, pensez-vous. Oh non. Très généreux. Pas comme les résistants. Eh ben, dites donc, vous auriez vu les bestiaux. Sales, pas rasés, affublés comme des romano. Moi, je peux vous en parler, mais on est tombé dessus avec Hans. C'était quand ça? C'était fin 44, je crois. Parce qu'à la gare d'Antour, il y avait eu comme un vent de panique, je sais pas. Puis alors, on nous avait conseillé de partir avec le gros de la troupe. Alors bon, on avait laissé partir le gros devant avec la troupe. Puis nous, on papotait, on traînassait derrière, en faisant du stop dans le Vercors. Je me souviens, il faisait un temps superbe. Tout d'un coup, une voiture s'arrête. Là, faut t'as pas de chance, boum, des résistants. Je sais pas comment ils nous ont reconnus. Vu qu'on était toutes les deux en petite paysanne. Toujours est-il qu'ils nous ont demandé nos papiers. Évidemment, nos papiers, on les avait pas. Hans, il a fallu qu'il s'en mêle, mais que son accent allemand coupe au couteau. Ça leur a mis la puce à l'oreille, le ton est monté. Qui c'est celui-là? D'où il vient? D'où il sort? Et puis alors, très vite, ils nous ont mis des claques. Ils nous ont balancé dans la voiture, direction la Commandantour, retour à la case départ. Puis alors, quand on est arrivé là-bas, c'était plus du tout ce que c'était, on voyait bien que ça a changé de direction. Moi, je me suis retrouvé ligoté sur une chaise, et c'est là qu'ils ont voulu me faire parler. Alors, parler, d'accord, mais enfin, de quoi? Mettez-vous à ma place, qu'est-ce que vous voulez que je dise? Alors, je criais, je suis avec vous, les gars! Vive le maquis! Vive les maquisards! Vive le maréchal de Gaulle! Il voulait rien savoir, il me mettait des claques. Puis j'en entends un qui dit à l'autre, c'est pas la peine de se faire mal au mal, il n'y a qu'à prendre une pelle. Ah bah dis donc, non. J'aurais dit, bah non, bah attendez les jeunes, je vais parler, je vais mettre à table. Je me mets à table! J'aurais raconté ma liaison avec Hans.
8: Comment c'était connu?
4: Ça les a énervés. Ils m'ont mis deux coups de pelle, ils m'ont jeté à la rue. Et alors là, sur qui je tombe, je vous le donne en sang. Schneider. Das colonel. Alors on était là, comme dans le mot de ruche, à se regarder. Et puis, moi, je lui dis, bah, dis donc, ça a changé de service, là-haut, hein? Vous non plus, vous avez pas eu de champagne? Toujours est-il que le lendemain, ils m'ont remonté de mon tas de charbon, ils m'ont entièrement tondu, et ça n'a jamais repoussé. Et il y a quelques temps, figurez-vous, je suis allé au ministère des anciens combattants. Bah si, pour savoir si j'avais pas droit à une pension. Bah, suite au mauvais traitement que j'avais subi à la libération. Ils ont recommencé à mettre des claques. Ah non, on dit la guerre, mais c'est surtout à la libération qu'on en a ma vie. Et donc...
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10: Salut, ça va? Tu vas bien?
11: Ça va bien. Et toi?
10: Excuse-moi, je suis vachement late en retard. Rochers, tu vois.
11: Ouais, les périphes étaient bouchés.
10: Ah, le périph était bouché, oh, de Rochers total, tu vois.
11: T'aurais pu me coller, t'as bien le téléphone dans la voiture.
10: Ouais, mais j'ai que l'international, j'ai pas le national encore.

0: Il faut le changer, ouais. Pour les jeunes, à la limite, ce qui serait bien pour les jeunes, c'est de le mettre en verlan. Glandu, tu le mets en verlan, tu fais... On forget, hein.
1: Oui, faut forgetter, oui. Non, si tu veux, j'ai déjà pensé, le prénom, on peut le changer de Jacques en Jack. Déjà, c'est good. Et William, tu es with me?
0: Petit coup de barre, excuse-moi. Ouais, j'aime bien Jack and Jack, ça me paraît bien.
1: Sympa.
0: Ouais, ça me paraît chouette.
1: Et ensuite, pour le nom, j'ai cherché du côté de sa femme qui descend en droite ligne d'une famille de notables par un cousin par alliance.
0: Ouais.
1: Bref, ça nous donne à la 11e génération deux beaux regards. Bon, j'oublie le 2, ça fait un peu old regime,
0: ouais,
1: tu vois. Ce qui nous donne Jack Beauregard.
0: Ouais,
1: à côté de Jacques Glandu, pour les élections, on gagne au moins 10 000 voices.
0: Complet, puis ça me paraît better. Ouais. Surtout que ça sonne français, tu vois. Ça sonne
1: Alors par contre, là, on a un problème, c'est que son bras droit, lui, il a un nom qui sonne pas vraiment terroir français.
0: Ah bon?
1: C'est Ben Soussan. Et là, j'ai eu beau chercher jusqu'à la 35e génération. Je suis tombé sur Moïse.
0: On forgetter.
1: Bah, pour la suite, j'aurais besoin d'Henri Brice. Oh là là, il est déjà 18h à New York. Je peux le coller?
0: Vas-y. Ah non, excuse-moi, c'est un faux, c'est pour faire bien, ça. Ah.
1: Oh, attends, j'ai mon perso. T'as deux secondes, je l'appelle. Hello, yes. Yes, can I speak to Henry Brice, please? Ah, c'est toi? Ouais, c'est Benoît. Bah, on est en plein topo briefing, c'est super good, vachement bien. Bon, bah, le mieux c'est que tu viennes. Et bah, tu te faufiles, tu fais le plus vite possible.
2: Oui, d'accord, j'arrive le plus rapidement possible. Hein.
1: D'accord. Ouais. Bon, bah, on t'attend. À tout de suite.
2: Ok, à tout de suite. Hein.
1: Oh, t'as fait vite. Ça va?
2: Ça va, ça biche?
1: Ouais, tiens, ça biche.
2: Je te confie le dossier, tu touches à rien, Coco.
0: Salut, oui, excuse-moi, je suis là. Je dis bordel, ouais, ça va.
2: Super. Bon, les gars, j'ai bossé comme un fou toute la nuit, là.
0: Ouais.
2: Toute la nuit. Et en sortant de boîte de nuit vers 7h du matin, tu vois, j'ai trouvé The ID, tu vois.
0: Ouais.
2: Alors, toute ma stratégie est basée sur le curriculum.
0: Ouais. Ah, attends, je m'excuse, je n'ai pas eu le curriculum, hein, HB.
2: Oh mince, alors tu n'as pas le cure.
0: Non, je n'ai pas le cure, ça va être toi, Benoît qui.
2: Benoît. Tu as le cure, Benoît.
0: Benoît,
2: on en a besoin, le cure. Ok.
3: Ah ouais, le cure, toi!
1: Bon, si tu veux, son parcours est assez classique. Il a été ministre sous Giscard d'Estaing, ensuite il travaille pour François Mitterrand, et aujourd'hui il hésite entre l'écologie et le Front National, avec lequel il refuse toute alliance.
2: Voilà. Donc ça nous donnerait Jack Beauregard pour une politique ferme, mais pas trop.
0: What? Ouais, ça me paraît pas mal, ça. Mais ça me rappelle quelque chose, ça. Ferme, mais pas trop.
2: Bah, disons que c'était notre campagne de publicité pour le camembert bridoulou. J'ai repris le concept, mais ça fonctionne.
0: Ouais, hein. Ouais, non, mais ça, c'est grave, hein, ça. Parce que si les gens, ils s'en rendent compte...
1: Oh, les gens.
0: Ouais. Bah, tu follow.
2: Ok, je follow. Alors, si j'ai bien compris le profil du candidat, donc Jack Beauregard, c'est l'homme qui rassemble la droite et la gauche dans une nouvelle tendance politique.
1: Ouais,
2: hein.
1: C'est ça.
2: Ok, donc ça nous donnerait la droiche.
1: La gaute, hein, comme tu veux.
0: Ouais.
1: L'idée, c'est de...
0: Ouais, on peut aller plus loin.
2: Ok, je follow. Donc, ensuite, voilà, je me suis posé une question. Est-ce qu'on peut se servir de l'immigration? Je pense que oui.
1: Alors
2: oui.
1: Là, on s'est dit avec Henri Brice, surtout, pas de clin d'œil vis-à-vis du Front National.
0: Voilà, faire un choix. Ouais.
2: Alors, justement, c'est pour ça qu'il fallait trouver un compromis entre dehors les Arabes et bienvenue aux émigrés.
0: Bien sûr.
2: Ça nous donnerait... Maghrébins, ne partez pas tout de suite.
0: Ah ouais, qui c'est qui a trouvé ça, là?
1: C'est moi.
2: Non, c'est moi.
0: Non, parce que moi, j'aime pas du tout, hein.
1: Enfin, l'idée de départ, c'est lui, parce que c'est lui, il a pensé.
0: Non, je vais pas, je vais te dire pourquoi, parce que moi, je suis un mec de gauche, tu vois, et là, je vais te dire, l'électorat de gauche, là, on le perd complètement, hein.
1: On perd plus grand-chose, faut le dire.
0: Bon, William, si tu peux follower.
2: Okay, je follow. Alors, j'ai fait une campagne d'affichage, tu vois, avec des phrases simples, hein, pour les gens, parce que les gens, tu comprends.
1: Ouais.
2: Ok, faut cibler. Alors, j'ai fait ça en plusieurs temps. Ça nous donnerait, première semaine, qui c'est qu'il nous faut? Alors, accroche, réflexion, ok. Deuxième semaine, qui c'est qu'il nous faut voter pour? Besoin, nécessité, ok.
1: Je comprends, là, je comprends.
2: Troisième semaine.
0: Mais attends, je t'arrête, il y a combien de semaines, là?
2: 15 semaines.
0: Tu peux aller à la dernière direct, s'il te plaît.
2: Ok,
0: là.
2: Si tu veux, pas de problème. Alors, la 15e semaine, The Answer, la réponse. Jack, bon regard.
0: Ah, Oui. Alors, là, les cocos, je suis en train de me demander si Beau Regard, c'est le nom qui convient.

0: Moi, glandu, j'aimais bien.
1: Ça collait mieux, ça collait mieux.
2: Non, moi, je pense qu'on retrouve bien dans ses yeux le compromis droite-gauche.
1: Écoute, je sais pas, parce que moi j'aime beaucoup ce que tu fais, HB, tu vois. Donc on n'a plus le temps de tout changer. On regarde la photo comme ça. À la limite, Bourgard, on peut le foutre ici, tu vois. Puis ça sauve le truc. Bon, moi, je suis pas convaincu qu'il faille la faire, cette campagne. Hein. On a combien de budget ?
2: 2 milliards.
1: Il faut la faire. Ouais.
2: Non, puis on a autre chose, on a aussi les spots radio, tu les as ?
3: J'ai fait les spots radio.
1: Les spots radio, c'est important.
3: Tu veux les écouter ?
2: On les écoute.
3: Alain, les spots radio, s'il te plaît.
1: Spots radio.

0: c'est techno, quoi. Ouais.
1: Tout le budget n'est pas passé là-dedans, quand même. Non.
2: Un tiers, disons.
0: On l'a enregistré à l'île Maurice pour la francophonie. Ouais.
2: Mais c'est efficace, hein. Ouais. Sinon, on a des pins Beauregard, si
1: ah,
2: tu
1: oui,
2: veux.
1: Ah oui, les pins Beauregard.
0: Oui, chaque personne qui votera Beauregard gagne un pins.
1: Voilà. Un pins Beauregard, non, les enfants, c'est out of mode complet, les pins. On peut pas. Si les gens, ils voient ça.
0: Oui, mais les gens.
1: Oui, non, mais attention, il faut pas oublier l'éthique de la maison, les enfants. Il ne faut jamais
0: prendre les gens pour des cons, mais il ne faut pas oublier qu'ils le sont. Oui, bien.
1: Bon, si ça vous dérange pas, moi, je vais faire fissa parce que j'ai un petit
0: Attends, avant que tu nous livres, parce que là, il est déjà 17h à Singapour.
1: Mais c'est fini, là.
0: On peut écouter, non, on a le spot radio de l'autre produit.
2: L'autre.
0: C'est le papier hygiénique doudou.
1: Juste un spot radio.
0: Oui, on l'écoute.
1: Papier hygiénique doudou.
0: Je le découvre avec toi.
1: Un autre univers, allons-y.
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5: Mesdames, messieurs, bonsoir. Bonsoir, c'est la télé qui est là, c'est TF1. Bonsoir. On m'entend, Régie, très bien. Bon, madame, monsieur, le spectacle n'a pas encore commencé, et pour cause, il sera filmé ce soir par les caméras de TF1. Donc, vous avez de la chance, vous allez tous passer à la télévision. Alors, c'est formidable. Je vous explique deux ou trois petites choses avant de passer à la télévision, parce que je pense que pour certains, vous n'avez pas l'habitude. Vous êtes plutôt de la province, hein? Vous venez d'où, monsieur? Rue des Abbesses, l'étranger en plus, parfait. Alors, attention, non, je vous explique deux ou trois petites choses avant de passer à la télé. C'est très simple, hein? Par exemple, tout à l'heure, lorsque le présentateur va rentrer, je vais vous demander un tonnerre d'applaudissements. Tu peux nous faire voir si t'as compris, s'il te plaît?
6: Ouais.
5: Ok, très bien. Alors ça, c'est l'exemple type. C'est nul à chier, faudra le couvrir, hein. Ok. Autre chose aussi, un truc très très important. Sur chaque plaisanterie du présentateur, hein, lisez bien le panneau rire. Hein. Oui, mais des rires sonores, même si c'est pas drôle. Je dirais même surtout si c'est pas drôle, parce que l'émission est aussi diffusée en Belgique après. Donc les Belges, eux, rient du début à la fin. Hein. Même sur le générique, les petites lignes qui défilent, ça les fait beaucoup rire. Hein. Donc on les accompagne, les Belges. Hein. Ce sont des amis avant tout. Alors oui, autre chose aussi, tout à l'heure à l'entracte, TF1 organise une grande loterie. Donc c'est très simple, lorsque la roue de la chance arrive, comme ça, elle va tourner pour désigner un numéro au hasard. À ce moment-là, ça sera le 7. Alors, je pense aussi que si on m'entend en régie, je pense que pour le jeu de la chance, justement, on va se désigner un gagnant tout de suite, comme ça on perdra pas de temps. Il a pas l'air mal, hein, le monsieur de la rue des Abbesses, hein, pour le gagnant. Non, finalement non, on va prendre un émigré. Mais oui, c'est vrai, parce qu'on nous reproche souvent à la télévision française de jamais faire gagner les émigrés. Alors, est-ce qu'il y a quelqu'un de Monaco dans la salle? Elle est pas mal du tout, la petite, là, quand même. C'est ça que j'avais remarqué, elle est pas mal du tout. La caméra 2, elle est dans le champ, la petite, là, elle est dans le champ, la caméra numéro 2. Tu peux me faire un gros plan sur les seins quand elle applaudit? Ah oui, c'est super ça. Tu laisses tourner, tu fais plusieurs plans, hein. Comme ça, on en aura en stock pour notre émission, hein. Ah oui. Mais très bien. Ça te plaît, la télé? Hein? Tu sais que si t'es gentil, tout à l'heure, au jeu de la chance, tu pourras la toucher, la grosse cagnotte. Hein. Hop, attention. Vous savez, en ce moment, la mode à la télévision est au tournage des émissions à l'extérieur. Donc c'est très simple. À partir de maintenant, tout le tournage va s'effectuer au Tibet. Alors, on va pas vraiment aller au Tibet, on va faire croire aux téléspectateurs que vous y êtes, en mettant derrière vous, en incrustation, des images du Tibet. Donc, pour que ce soit plus réaliste, il faudrait que tous ceux qui ont des faciès de tibétains occupent les premières rangées. En gros, c'est tous les chauves et toutes les femmes ridées qu'il nous faut au premier rang. Hein. Ben, vous bougez pas, madame, vous savez très très bien. Alors là... Allez, vous ferez la chef des tibétaines, madame. Bon. Alors, autre chose aussi, un truc très important... Vous savez qu'en ce moment aussi, la mode à la télévision est au sponsoring, donc toutes les émissions de TF1 sont sponsorisées. Cette semaine, c'est Durex. Voilà, Durex. Alors, il me faut un représentant type de la marque. Ah ben voilà, alors là, monsieur, parfait. Alors vous serez parfait. Vous avez vraiment le faciès de l'utilisateur obsessionnel, hein, je dirais. Hein. Alors, monsieur, vous allez prendre le produit bien en main, comme ça. Vous dites, moi aussi... Quel est votre prénom, monsieur? Gaston. Alors, Gaston, vous dites... Moi aussi, je m'en sers. Allez-y.
7: Moi aussi, je m'en sers.
5: Non, je m'en sers. Moi aussi, je m'en sers. Allez-y.
7: Je m'en sers, oui.
5: Non, ça va pas du tout, Gaston. Sinon, ça va pas du tout. Ça va pas du tout. Excusez-moi, ça, avec la tête que vous avez, on voit que vous avez même pas le temps de le mettre, que c'est déjà fini. C'est pas ça, pas ça du tout. Maintenant, on va prendre une dame parce qu'il n'y a pas de raison. Hein. On va prendre une dame parce que voilà, elles se sont bien mariées pendant qu'on le faisait avec les hommes. Alors, madame, allez-y. C'est à vous. Vous prenez le produit bien en main, madame. Alors, et vous dites le slogan pour les femmes. Quel est votre prénom? Ginette. Bravo, Ginette. Allons-y. Bravo, Ginette. Je l'ai pas inventé, hein. Ginette. Allez, Ginette. Tendez le produit comme ça face à la salle et vous dites avec un grand sourire, à la maison, c'est moi qui lui mets.
8: À la maison, c'est moi qui lui mets.
5: Eh ben, tu veux nous faire une démonstration, Ginette? Si on est prêt en régie, top générique, et vous, ambiance, ça commence. Allez, ambiance, top générique.
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5: Alors, comment ça va?
8: Ça va bien, je reviens de chez mon astrologue.
5: Ah, il t'a prédit des choses pour l'avenir ou pour le passé?
8: Il m'a dit que j'allais bientôt avoir mon Mercure trigone à Neptune.
5: Le baromètre que t'as commandé à la Redoute?
8: Non, le trigone. Avec lui, il y a tout qui va me tomber tout cuit. En amour, argent, physique.
5: Eh ben, c'est jamais trop tard, hein. Enfin, il y aura du boulot quand même, oui. Mais comment il a vu ça, lui?
8: Il voit tout, lui, l'astrologue. Déjà, dès que je suis entré, il m'a dit, vous, vous êtes chirurgien.
5: Ah, ça c'est fort. Dès qu'il t'a vu?
8: C'est fort.
5: Ah oui, c'est fort. Dès qu'il t'a vu?
8: Dès que je suis entré.
5: Ah oui, si, ça c'est fort.
8: C'est fort.
5: Ah oui. Dès qu'il t'a vu?
8: Dès que je suis entré.
5: Ah oui, c'est très fort.
8: C'est fort.
5: Dès qu'il t'a vu?
8: Dès que je suis entré.
5: Ah oui, c'est très très fort.
8: C'est assez fort.
5: Bon, là, évidemment, il s'est trompé, mais c'était la première fois que tu venais.
8: Oui, la prochaine fois, il le saura. C'est pas n'importe qui, c'est lui qui avait prédit la mort de Pompidou.
5: Ah oui. Dès le début?
8: Ouais, il y a un an ou deux. Oh. Après, il m'a parlé de mes enfants.
5: Sans blague.
8: Dès le début.
5: Ben oui, mais t'as pas d'enfants.
8: Non, mais je vais en avoir, il m'a dit.
5: Il a vu ça dans une de ses boules?
8: Non. Non. Dans du marc de Nescafé. Et je les aurai dans 2-3 mois, il m'a dit.
5: Pour ma femme, le docteur, il avait parlé de 9 mois.
8: C'est là que tu vois que ces gars-là, ils sont plus forts. Hein.
5: Mais dis donc, pour avoir des enfants comme ça dans 2-3 mois, faudrait peut-être d'abord que tu rencontres une femme.
8: Ah mais justement, après mes enfants, j'aurai une femme, il me l'a prédit.
5: Ouais. Et comment il l'a vue, ta femme?
8: Il m'a demandé mes goûts en matière de femme, et tout de suite après, il la voyait.
5: Ah, t'as de la veine.
8: Non. Et elle était exactement comme je voulais, en plus.
5: Oh là là, c'est incroyable, ce pôle.
8: Mais non, j'ai le Mercure trigone à Neptune. Mais dans la vie d'un homme, ça arrive que tous les 200 ans.
5: Ah bah dis donc, si ça se trouve, moi le trigone, j'y avais droit il y a pas longtemps.
8: Oui, puis tu l'as laissé passer.
5: Oh, c'est con ça. Mais comment ça se passe avec le trigone? Une fois que tu l'as, tu le gardes chez toi puis on vient te le reprendre après ou...
8: Non, non, le trigone, c'est une période de chance. Bah, essaie de te souvenir si récemment, t'as une période de chance.
5: Ouais, il y a 2 semaines, quand j'ai été sélectionné à tourner manège.
8: T'es passé à tourner manège?
5: Non, ils m'ont éliminé aux répétitions.
8: Mais t'as pas su répondre aux questions?
5: Si, mais j'étais malade sur le manège, moi j'ai tout vomi. Parce qu'aux essais, ils le font tourner trop vite. C'est comme ça qu'ils font pour la sélection, c'est par la force centripète.
8: Tu devais avoir un parasite dans le trigone.
5: En tout cas, les speakerines, elles ont un trigone impeccable parce qu'elles tournent tous les jours.
8: Ou alors, t'as un problème avec ton signe en astrologie chinoise.
5: Ah, parce qu'il y a une astrologie chinoise?
8: Bien sûr, les planètes là-bas, elles sont différentes. Alors, c'est pas les mêmes calculs.
5: Ah, ben, j'avais jamais pensé à ça, moi.
8: Déjà là-bas, t'as pas l'influence de la Lune, puisque t'es de l'autre côté. Je sais, j'y ai été.
5: Oui, mais quand t'es là-bas, tu t'en rends pas compte.
8: Non, tu tiens.
5: Ah ouais.
8: Parce qu'ils ont des chaussures avec des semelles spéciales.
5: Ouais.
8: Comme les mouches.
5: Ouais, t'es agrippé, quoi. Tu peux pas tomber dans le vide.
8: Non, tu tiens.
5: Ouais.
8: Cela dit, nous, on s'est pas posé, on est resté dans l'avion. Sinon, on n'aurait pas eu le temps de tout voir.
5: Oh bah oui, 2 jours hein, pour tout visiter. Ça fait court, hein, la Grande Muraille.
8: On l'a vu, la Grande Muraille.
5: Ah ouais.
8: On a tout vu.
5: Oui, le Sphinx, vous l'avez vu aussi?
8: Non, on n'a pas pu le voir,
5: ah ouais.
8: Parce qu'il y avait de la neige. C'est souvent qu'il y a de la neige.
5: Oui, là-bas. Oui. Ben, cet été, on était à Melun, nous.
8: J'aime bien Melun.
5: Ouais.
8: C'est moins surfait que la côte. Ouais. On l'a déjà dit, non? Ça marche mieux la deuxième fois.
5: Ah ben, toujours, c'est normal.
9: C'est l'assimilation. Mais pour en revenir à la Chine, bon, le gars qui est né là-bas, mettons, au mois d'avril, il est quoi, lui? Il est rouleau de printemps? Il est...
8: Non, là-bas, t'es considéré comme un animal.
9: Ah, oui, mais j'ai lu un truc là-dessus. Je crois bien que je suis calamar, moi.
8: C'est possible.
9: Oui, ou poulpe. Je suis calamar ou poulpe, c'est l'un des deux.
8: C'est possible.
9: Je suis poulpe ou calamar, je dis plus le calme, mais c'est l'un des deux.
8: C'est possible.
9: Ouais. C'est poulpe ou calamar, je sais plus, mais c'est l'un des deux.
8: C'est possible.
9: Oui, poulpe ou calamar, oui. En tout cas, c'est un animal à poil ou à plume, je sais plus, mais c'est l'un des deux.
8: C'est possible.
9: Oui, oui, oui.
8: Parce que moi, calamar... moi, je suis bigorneau.
9: Ah, voyez. Bigorneau avec ou sans l'opercule?
8: Bigorneau vierge.
9: Alors, c'est avec.
8: Et j'ai la grande ours en balance dans la maison du zèbre.
9: Eh ben, moi, je suis bélier calamar et j'ai la lune dans la chambre de ma femme.
8: C'est possible! Ta femme, elle consulte un astrologue aussi.
9: Oh oui, oh ben alors elle y est toujours fourrée. Non. Ah non, pas de ça chez nous, hein. Ah non. Non, ça, c'est pas du tout le genre de la maison, hein. Non.
8: Du tout.
9: Non, ailleurs, oui, mais ici, non. Non.
8: Du tout.
9: On va pas être copains, là. Non. Vous vous égarez, là. Faites fausse route. L'astrologue de ma femme... Il lui lit dans les lignes du pied.
8: C'est fort.
9: Surtout qu'il le fait à travers la chaussure. Il lui a dit que son chiffre à elle, c'était le 38.
8: Qu'est-ce qu'il lui a prédit à ta femme?
9: Oh, rien de grave. Une modification radicale de sa vie affective avec changement de partenaire, enfin...
8: Oh, bah, toi, ça te concerne pas.
9: Oh non. C'est avec un autre partenaire.
8: Récemment, il m'avait prédit un changement dans le cadre de mon bureau.
9: Oui? T'as eu une promotion?
8: Non, mais ils ont changé le poster qui est dans le cadre de mon bureau.
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2: On essaie?
11: Non, mais je sais ce que vous vous dites. Vous vous dites, ce gars-là, je le connais, j'ai déjà vu quelque part, c'est ça? Oui? Ben, cherchez pas, vous m'avez vu à la télé. François Ledu! François! J'ai fait toutes les émissions, toutes. J'avais commencé par le journal de 20h sur TF1. Il y a eu un accident, la télé est venue, j'ai témoigné. J'avais rien vu, mais j'ai témoigné, hein. Et j'ai bien raconté, hein, les cris, les morts, les flammes à TF1, ils ont adoré. Ah ben, avec tous les feuilletons américains que je m'envoie toute la journée, je savais ce qu'ils aimaient, hein. Oh, j'ai fait un carton, ouais. Je suis passé aux infos de 20h, le 22h, le minuit. Oh, le lendemain, j'étais une star. Dans la rue, tout le monde me reconnaissait. Au bistrot, vedette. Ah ben, je suis obligé de prendre l'apéro avec les lunettes noires, hein. Et puis je dis plus bonjour, ni merci, ni au revoir. L'inconvénient, c'est qu'à Paris, ça se remarque pas. Et puis l'apéro, c'est plus comme avant. Faut les voir, les patrons de bistrot et l'autre, hein. Ils croient me faire plaisir, ils me ramènent des petits grains noirs sur du pain carré. J'ai dit, dis donc, je mange pas mes crottes de nez, c'est pas pour manger celles des autres. Prends ma déchire de Pascal, tu les remets dans le derrière ton mérou et tu fais péter les chips, ça. N'essaye pas de m'arnaquer parce que je suis devenu une vedette de télé, hein. T'es pas tout seul à Courbevoie. Bientôt, ça va être Baba et le Balton. Good morning, le Chiquitos. Tout de suite, j'avais compris que j'étais fait pour la télé. Mais la télé, c'était fait pour moi. Et avant, ta femme te trompait, t'étais cocu. Maintenant, ta femme te trompe, tu passes à l'amour en danger, t'es une vedette. Elle se barre, tu passes à perdu de vue. Elle a un orgasme, tu passes à mystère. Pas de femme, tu fais tourner manège. Et si tu peux pas te la faire, tu gardes les 2000 balles et tu vas en pute. Mais moi, bon, je croyais que j'avais une vie de merde. Mais pas du tout. J'intéresse, moi, la télé. Ma vie, pour eux, c'est un roman. Avant, j'avais honte de me gratter le cul le matin. Maintenant, grâce à ça, je fais des émissions sur les allergies. Pour passer à Santé à la Une, je me suis fait greffer. J'ai un foie de babouin et un cœur de cochon. Depuis, je mange plus que des bananes, je dors dans les arbres et je vais chier au fond du jardin. François! C'est moi! Et j'ai fait toutes les émissions, toutes! Et même les jeux c'est abordable maintenant. Et fini la tête et les jambes de monsieur cinéma. Aujourd'hui, t'as beau avoir fait des études jusqu'à 30 ans, si tu sais pas faire tourner une roue, t'es un con, puis c'est tout. Diplômé peut-être, mais un con. Depuis que les jeux sont devenus manuels, j'ai toutes mes chances. Au juste prix, j'ai fait un carton. J'ai entièrement meublé mon appartement. 40 halogènes, 17 berges allemands en plâtre. La télé, ça change la vie. Et regardez Mabrouk. Avant, c'était qu'un clébard. Aujourd'hui, c'est une vedette. Regardez Mitterrand. Aujourd'hui, c'est une grenouille. J'ai fait toutes les émissions, toutes. Et un jour, dans la rue, un gosse tombe du 7e étage. Oh, j'étais juste en dessous, coup de peau, oui. J'ai pas hésité une seconde, j'ai écouté que mon courage. Je l'ai filmé. Deux versions. Une avec des cris pour le journal de 20h et une avec des bruitages rigolos pour Vidéogag. Mais pour passer dans Vidéogag, tu peux massacrer ton gosse, hein. Mais attention, marrant, sinon ça passe pas, c'est de la télé de divertissement. Moi, j'ai pas de gosse, je prends celui du voisin. Il me le prête parce qu'il a pas de caméscope. Chacun son truc. Oh, le gosse, je l'ai amené au jardin d'acclimatation à la fosse des ours. Je l'ai fait jouer sur le muret. 2 heures, il a mis à tomber. À un moment, l'ours s'approche. Tac, plus de cassette. Du coup, on a été obligé de le sauver. Enfin, ça nous a toujours fait un petit FR3 Aquitaine. Hein. Il y a des jours sans. Ah bah, gosse sauvé, FR3 13h, pas sauvé, TF1 20h. Ils sont plus pros à TF1. Hey, et si tu filmes l'ours qui se tripote, tu passes l'image du jour à la météo. Ouais. Je connais mon métier, vedette de télé. Et si l'ours copule avec sa femelle, tu casses le film à 30 millions d'avis sur la misère sexuelle des ours en captivité. Mais attention, attention, attention. Attention, si c'est toi qui te tripotes en regardant les ours, tu passes au tribunal. Et si c'est l'ours qui te tripote, tu passes à l'hôpital. Et si t'as pas de cassette, tu passes pour un con, voilà. Mais je connais mon métier, vedette de télé. Oh, Vidéogag, c'est bien. Tu filmes un gag. S'il est bon, tu gagnes une caméra. Ça a l'air con, hein. Mais ça pourrait être plus con. Tu pourrais gagner ta caméra. Comme ça, en plus, avec la deuxième caméra, pendant que tu filmes ta femme, elle peut te filmer. Sinon, sur les films de vacances, on ne voit jamais. Les types comme moi, pour passer dans Paris Match, faut qu'ils soient victimes d'un attentat. Et encore, victime, mais pas trop, sinon on te reconnaît pas bien sur la photo. Et moi, j'ai un copain, il a été amputé de la tête. Moche. Bon, d'accord, il a fait la couverture de Voici, mais après, accroche-toi pour trouver du boulot. Et il a envoyé des photos matons sur la photo, il y avait que le rideau. Non, mais je m'excuse de le dire, mais c'est pas en embauchant des rideaux orange et crado qu'on va résorber le chômage. J'ai tout fait pour être en Paris Match, pour être victime d'un accident, j'ai même été au stade de Furiani. Pas de peau, j'étais dans la tribune d'en face. En plus, c'était un an après. Mais la télé m'a comblé, elle m'a donné toutes mes joies, tous mes bonheurs. Même mon final, je l'ai vendu. Oh, face au Trocadéro, exclusivité, TF1, RTL, un saut à l'élastique de 365 mètres de haut, sans élastique. Et quand je serai mort, je compte sur vous. Dites pas que c'est la faute des médias. Je leur dois tout. François, c'est moi.
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12: C'est mon ex-femme. Elle s'est barrée avec mon ex-pognon. Non, mais en fait, je dis ça pour déconner parce que j'ai rien à lui reprocher, vraiment. On s'est séparés, mais très clair, très clean, très cool. Bon, moi, à un moment, j'ai vu qu'il y avait un problème. Alors, je lui ai dit, il faut qu'on en parle. Elle me dit non. Je dis si, il faut se dire les trucs, c'est vrai, parce que c'est ça qui fout les couples en l'air de ne pas communiquer. Elle me dit, bon, bah, si tu y tiens, bah ouais, effectivement, il y a un petit problème. Ben voilà, tu me fais chier, je m'emmerde avec toi. Ah, je lui dis, ben tu vois, c'est super de communiquer. Bon, puis finalement, moi j'ai préféré arrêter. Hein. Puis comme de son côté, elle préférait pas continuer, donc... C'est séparé, mais vraiment très clair, très clean, très cool. Bon, il y a quand même eu un problème, hein, parce qu'il y a toujours des... Là, c'était au niveau de... Au niveau de l'appareil à raclette et... Bon, puis finalement, elle a gardé l'appareil, moi les poêlons. Et maintenant on est de nouveau amis, on se revoit. On se fait des fondus. Et elle m'a même présenté son nouveau mec. Il est dans l'enseignement, je crois, prof de surf. Moi, alors, je suis pas du tout fan de ce genre de mec. Hein. Tu sais, espèce de grande badass comme ça, là, 1m92. Mais finalement, 1m92, pour un grand, ça fait assez petit. Hein. Et le blond, très... Ah oui, des tas de trucs blonds partout, là, très bleu aussi, enfin très, très typé, vraiment. Comment il s'appelle? Burt. C'est un prénom comme ça.

0: Non, je me marre parce que je viens de penser à une connerie, mais je viens de les imaginer au lit, alors elle est là, elle fait « Ah, Bird, Bird !» Alors lui, il fait « Qu'est-ce que t'as, t'es malade ?» Non, mais en fait, je suis mauvaise langue, mais sans raison, surtout que là, moi, maintenant, mais je le vis, mais alors remarquablement bien. La preuve, des fois, par exemple, je m'amuse comme ça à les imaginer ensemble, si j'ai un moment de libre, hein. Des fois, entre le vendredi soir et le lundi matin. Je me dis, par exemple, tiens, là, il va lui caresser les seins. Alors ça, il peut y aller avec ses gros doigts de blond. Alors, évidemment, il va pousser des petits cris, comme ça, il va faire... Ouh, ah, oh, pour lui faire plaisir. Hein, parce que... Alors, en plus, ce qui est dingue, c'est qu'ils n'ont absolument rien à se dire. Alors, bon, quand on n'a rien à se dire, qu'est-ce qu'on fait? On s'en va en l'air, une fois, puis après... Deux fois, bon, bien bref. Trois fois, bon, bien bref. Parce que, je suis désolé, hein, l'amour, c'est pas ça. L'amour, c'est une... Remarque, c'est un peu ça aussi, quand même. Non, là, ce que je fais, là, pour l'instant, je m'éclate. Je fais des plateaux télé, déments. Je vais regarder la une, je regarde la une. Je vais regarder la deux, je regarde la deux. Coup de folie, je vais passer de la deux à la trois. Non, ce qui compte maintenant pour moi, c'est l'avenir. Bon, je pense que vous serez d'accord avec moi, mesdames et messieurs, c'est que la vie finit toujours par reprendre le dessus, hein. Et puis, hey, comme on dit, une de perdue, bah, c'est une de perdue, ouais.
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2: Hier, je suis allé au cinéma. J'étais voir un film, Rambo, grand. Putain, enculé, c'est bien foutu. Au début du film, Rambo. Au début du film, Rambo. Et qu'il y a un cas de miracle comme des coudes, je parle, mais qu'est-ce que c'est ça? C'est pas chauffeur, chauffeur. Au début du film, Rambo, il est en prison. Mais si, il est en prison, mais comment il va faire la guerre? Oh putain, enculé, c'est bien foutu le scénario quand même là! Parce que. Ouais, j'ai déjà été en prison, c'est pas possible de faire la guerre! Oh putain, moi c'est pour la guerre alors! J'ai quand même pas pris 35 balles pour que j'ai pas la guerre alors! C'est pour la guerre, on se casse! Alors, nous on se casse! Et c'est bien foutu, parce qu'il y a le colonel qui arrive! Le colonel! Le colonel arrive. Je vous fais. C'est marrant que le fait que personne se fout sa gueule à lui. Et qu'est-ce que c'est? Ça va, je fais. Le colonel arrive. Le colonel lui dit. Un Rambo. Parce que dans le film, il appelle Rambo. Mais en fait, vous verrez, c'est Stallone. Elle dit, à repos, tu sais où ils sont, tes camarades? Alors ça, il fait... Bah! Il sait pas où ils sont, tes camarades. Le colonel lui dit... Qu'est-ce qu'il fait, là, le colonel? Ah oui! Attends, c'est moi qui raconte! Putain, fais pas chier, c'est moi qui raconte, ma putain! Tu vois que c'est moi qui raconte? Ah, c'est rien, il a eu un malaise! Alors, le colonel, il lui dit, ils sont au Vietnam! Stallone, il fait. Oh putain, on sait pas qui c'est le Vietnam, mais il va lui péter la gueule, putain! Alors, Grenelle lui dit, alors, qu'est-ce que tu vas faire? Arsène, il fait... Moi ! Il pense. Alors, rapidement, Colonel lui dit... Ça, il t'a réfléchi ? Alors, Stalin lui dit qu'il va creuser un tunnel jusqu'au Vietnam. Mais qu'est-ce que c'est que ça, alors ? C'est un film sur les mineurs, alors, ou quoi, allez ? Mais c'est pas possible ! En une heure et demie, c'est pas possible, putain ! Alors, le colonel lui dit, attends, parce que l'autre, il a déjà commencé à creuser. Attends, j'ai une minorité, T'as qu'à sortir avec moi. Stallone, il se dit, mais il est pédé ou quoi, le colonel? Mais là, sortir de prison. Oh, putain. Stallone, il n'avait pas compris, moi non plus, putain. Bon, quand même, ça paraissait bizarre que le colonel soit pédé, quand même. C'est pas un coiffeur, quand même. Après, il sort de prison. Il y a la pancarte prison comme ça, et puis on le voit comme ça qu'il sort de prison. Oh putain, je sais pas qui c'est qui a fait la mise en scène, mais on comprend tout, putain. Il sort de prison, ça. Et là, il monte dans les. Et là, il monte dans les tondeuses à l'envers. Hein? Les hélicoptères, c'est ça, les hélicoptères. Oh, les hélicoptères! Moi, dans les hélicoptères. Tu t'as connais dans les hélicoptères, il y a de la musique. Putain, enculé, qu'est-ce que c'est que ça? C'est l'autoradio, quoi? Mais c'est la musique du film! Ah! Oh, putain, les tricales! T'as cru comme t'es, il arrive au-dessus de la jungle. La jungle, t'as jamais vu la jungle, hein? T'as une tête de singe et t'as jamais vu la jungle. Et attachez-le, là. La jungle, comment j'arrive à des plantes, la jungle. Putain, je sais pas si ça fait toujours ça quand on voit la jungle, mais... Oh, putain, Stallone, il ouvre la portière, puis il saute, oh. Putain, le colonel, il lui dit, mais tu sais même pas où c'est. Stallone, il fait... Oh, je demanderai. Et tout d'un coup, t'as la jungle des vieilles. Mais qu'est-ce que c'est que cette jungle avec des vieilles? Mais alors, c'est le 13e, cette jungle, alors, ou quoi, là? Tout d'un coup, on est inquiet, quand même. On regarde l'image, et Stallone, il est pas à l'image. Mais il a quand même pas été renvoyé, c'est son film. Et tout d'un coup, il y a un arbre, il se va bouger. Un arbre qui bouge. Et l'arbre, c'est Stallone. Il s'est déguisé en arbre, il s'est mis des branches dans le nez. Oh putain, c'est bien trouvé, putain. Parce qu'un déguisé en parc-mètre, t'étais piqué. Les vieilles, ils savent pas qu'il y a Stallone, les vieilles. Ils ont pas vu le générique, les vieilles. Alors les vieilles, c'est leur jungle à eux. C'est à eux leur jungle. Si, c'est un peu leur jungle aussi. Si, c'est leur jungle. Bon, c'est un peu comme nous, le square. Ils se promènent, ils parlent entre vieilles. Ils voient pas Stallone. Ah putain, c'est vraiment con, à vieille. Tout d'un coup, il y a un gars qui se dit, tiens, je vais faire pipi. Il fait pipi sur Stallone. Stallone, il fait, bah, tu peux pas faire ça ailleurs. Et il pète la tête au vieux. Alors, les autres vieux, ils disent, tiens, mais il manquerait pas un vieux à nous. Et Stallone d'ici, il leur pète la tête encore plus fort. Oh putain, il y a une super ambiance, putain. Dans la salle, il y a un mec qui s'est levé pour aller faire pipi et nous, mla, pète la tête. C'était même pas un viec. C'était une fille. Les voitures avec les pots d'échappement sur le devant qui arrivent. Hein? Les chars, c'est ça, les chars. Oh putain, les chars, ils arrivent dans la jungle. Là, les chars, ils passent derrière Stallone, puis ils tirent. Oh putain! Un obus dans le dos. Assommé. Qu'est-ce qui se passe après? Moi, je m'en rappelle plus, moi je pleurais, moi. Ah ouais, c'est ça. Oh putain. Oh, y a plein de veines qui arrivent tout partout. Alors qu'est-ce que c'est que cette jungle? Alors c'est une réserve, alors voilà. Ils attrapent Stallone, ils le jettent dans un filet. Oh et putain, doucement, c'est quand même Stallone. Et l'emmène dans un camp, il commence à le taper en lui posant des questions. Bon, qu'est-ce que c'est que ça? C'est le commissariat là-bas aussi alors? Et au bout d'un moment, ils arrêtent de le taper parce qu'ils ont mal aux mains. Et Stallone, il s'est endormi. Et tout d'un coup, il se réveille, il leur pète la tête encore plus qu'au début, c'est la progression du film. Et alors après, c'est là que c'est bien, parce que c'est la fin, et ses copains, ils sont enfermés dans le même camp que lui. Oh putain, il a trouvé le camp, putain. Alors, il voit ses copains, il se met à courir vers eux comme ça, au ralenti, putain. Oh, putain, c'est impossible, j'ai essayé. Avec la musique et tout. Oh, putain, j'étais mauvais. Il récupère ses potes, il les fout dans un hélicoptère russe. Il a même pas le permis, il s'en fout, Stallone, putain! Oh putain, mec! Il les ramène chez nous, à Washington. Oh putain, c'est l'armée, quoi. Ils sont entraînés. C'est quasiment un documentaire, le film. Moi, je sais pas. Moi, je suis réformé, moi.
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3: Vas-y, mon pépère. Oui, il est beau, le chien. C'est quand tu veux, mon pépère. La nuit est à nos pépères. Pourquoi j'ai acheté ce truc-là, moi? On dit que le chien est un animal de compagnie. Des fois, je me demande qui accompagne qui. Mes pouces, nom de Dieu. On va arrêter les croquettes. Bonjour, madame. Connasse. Oh, la première fois qu'elle le voit, elle me fait, c'est quoi? C'est un garçon ou une fille? C'est un chien. C'est pour ça que je le promène à poil. Alors lui, pour lui apprendre le caniveau, une galère. Je peux aller voir le vétérinaire. Il me fait, bon, vous savez, monsieur, c'est vous le chef de meute, faut lui montrer. Je vais pas m'agenouiller entre les bagnoles à quatre pattes pour qu'il comprenne. En plus, j'y parle, il s'en fout, alors. Il est comme sa mère. Ma femme, oui. Quand j'y parle, elle s'en fout. Même les choses intéressantes. Tenez, pour vous dire, hier, je lisais l'équipe. J'ai fait Le Mans 2, Nancy 0. Elle me fait, bah dis donc, fais pas chaud là-bas. Elle est en forme, oui. Physiquement aussi, oui. Maintenant, quand on va au bord de la mer, je me baigne derrière. Elle me sert de digue. Faut dire, elle arrête pas de bouffer, alors évidemment. D'ailleurs, on est allé voir un docteur pour essayer d'arranger ça. Il m'a dit, écoutez, dans l'état où elle est, laissez-la manger, ça l'apaise.
4: Je sais pas si ça l'apaise, mais je peux vous dire que l'autre jour, elle était pas apaisée. Oh là.
3: Pourtant, tout allait bien, puisque j'allais m'endormir. J'avais fini de manger mon Exomil.
4: C'est alors qu'elle arrive et qu'elle se glisse sous les draps avec la délicatesse d'un cyclone traversant les Philippines. Moi, dans le rôle des Philippines. Alors bon, je m'agrippe à l'oreiller histoire de pas mourir noyé. Et là, je l'entends qui me fait « Et pourquoi on fait plus jamais l'amour ?» Putain de Dieu. Au moment où je m'endors. Si c'est pour me dire ça, elle peut me laisser un mot. En plus, on n'était pas samedi, donc... Enfin, à la maison, ça va pas pire. Alors, c'est pas ma fille qui arrange les choses. Le fruit de notre amour. L'école, quand je lui demande si cette année en histoire, elle a fait Austerlitz, elle me fait « Ben non, on fait pas les gars. » Je la donne. Pas si j'y arrive, parce que... Faut voir comment elle s'habille, il faut le voir pour le croire. L'autre jour, je promenais Spartacus. Alors elle arrive, là, je lui dis, mais ma chérie, mais qu'est-ce que c'est cette tenue? Ah, ce soir, tu sors. Ah, d'accord. Donc là, tu t'es fait belle. N'aie pas peur, mon chien, n'aie pas peur, c'est ta sœur. Et cette coiffure, ah, c'est jungle. C'est que c'est le genre de jungle, si tu jettes un peigne dedans, faut pas que tu le perdes de vue. Et cette mèche orange, c'est pour qu'on freine quand tu traverses. Sur chemise, non, parce que moi, j'appelle ça une bâche, mais... C'est la mode pour cet hiver. Très serré en haut et très large en bas. OK, d'accord. Donc cet hiver, on va surtout croiser des abat-jours. Pardon, ma chérie, comment je trouve ta jupe?
5: Où ça?
3: Ah, c'est toi qui l'as fait. 2 mois de travail, mais attends, rassure-moi, à un moment, t'as fait grève, non?
4: Non, l'ensemble, il est bien, mais enfin, prends tes papiers, quand même, ensemble.
3: C'est ça, ma chérie, passe une bonne soirée. Et toi, tu chies, oui ou non?
4: Ils ont de la chance que je les aime tous, quand même.
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6: Patricia, ça fait un quart d'heure que tu me parles de ce Félix. J'ai très bien compris où tu vas en venir. Je suis ta mère, je te connais comme si je t'avais faite. Tu veux savoir si je suis d'accord pour que tu le fréquentes. Pour que tu... L'épouse? 2 secondes. Patricia, je ne te cache pas des hermaphrodites, je suis fou. Des hermaphrodites, gros délais, j'ai fait me brûler. Excuse-moi, pour l'instant, je te livre les mots un petit peu comme ils arrivent. Je le connais, je le connais pas. Ton père le connaît, non plus. Personne ne le connaît, finalement. Oui, alors là, je t'avoue que je suis un petit peu surprise, c'est vrai. J'ai besoin de m'habituer à cette idée, si tu le veux bien. Pour l'instant, nous allons en rester là. J'aimerais en parler avec ton père. Voilà. Un problème, ça ne vient pas de nous, j'espère. Alors, quel problème? Il est... noir. 2 secondes. Mais tu en es sûr? Je te fais confiance. Si ça me gêne, alors là, pas du frouchou, floucou, fichou, floucou. Pas du frouchou. S'il est noir, c'est qu'il a de bonnes raisons de l'être. Mais dis-moi un petit peu, il est noir, noir, noir? Ou noir un peu blanc? Ah, noir, noir. à complètement noir. Oui. On n'est pas dans la merde. Mais tu as tout à fait le droit d'épouser un nègre. Alors là, tu sais, on n'est pas du... Pardon, j'ai dit nègre. Oh, ça m'étonnerait que je... J'ai dit... Bon, j'ai dû faire un lapsus. J'en parle encore à midi avec ton père. Je lui disais, il y a beaucoup trop de blancs dans la famille. Des blancs, toujours des blancs. Moi, je peux plus les voir, ces blancs. Je le dis tous les jours, vive les noirs. Et alors, les parents de cet homme de couleur, ils sont noirs. Hey, eux aussi. Mais ils le savent. Que leur fils épouse une blanche. Ils sont plutôt contents. Tu penses? Oh, détrompe-toi. Détrompe-toi, Patricia. Je cache ma joie. D'ailleurs, si tu le veux bien, j'aimerais aller dans la cuisine pour fêter l'événement avec ton père. La date des noces, on n'en est peut-être pas encore là, hein? Si vous avez arrêté une date, ah bon, c'est différent, bien sûr. Et alors? C'est quand est-ce prévu pour? Demain? Tu peux me prendre en photo, s'il te plaît? Bah, disons que ça fait pas mal de nouvelles d'un coup, quand même. Hein, je... Comment tu pensais que ton père, on est invité, on vient pas, comment ça va fonctionner? Moi, personnellement, demain après-midi, je peux, il n'y a rien à faire. Alors, je pense à un petit détail, si je peux me permettre, mais enfin, tous ces noirs, d'un coup, d'un seul, comme ça, t'as pas peur que ça fasse un petit peu d'œil pour un mariage? Hein? Bien, alors, et ça va être quoi ton nouveau nom, ma chérie? Ah, en plus, allez, je peux retourner dans ma frisine? Alors, à ton père, qu'on soit bien d'accord, hein? Je lui dis que demain, tu épouses un noir qui s'appelle Félix le chat. Tu peux me rappeler où est ma cuisine, s'il te plaît? Ah, je vais la reconnaître. Autre chose? Mais j'arrive. On pourrait peut-être regarder un petit peu pour demain. Non, c'est important dans cette tendue parce que je m'assois porteur. Je t'écoute. Il est de Boaké Madoua. Ça, c'est pas bien grave, hein. En tout cas, je crois que j'avais un petit peu peur qu'il m'enfile une autre sur le... tu pars t'installer dans son village. Peut-être maintenant, j'ai 5 minutes, moi, quand même.
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7: Je vous écoute depuis tout à l'heure et je trouve que vous êtes un public très intelligent. Ouais. Non, mais c'est vrai. Depuis le début, dès qu'un sketch se finit, vous applaudissez. Alors que personne ne vous a briefé. C'est génial. Non, mais je sais pas comment vous y pensez. Ouais, remarquez, c'est logique. Hein, Non, en fait, moi, je suis fasciné par la logique. Non, mais c'est vrai, par toutes ces petites connexions qui se font dans le cerveau et qui font que nous agissons. Par exemple, pourquoi se brosse-t-on les dents tous les matins? Parce qu'en respirant la laine de sa copine au réveil, on se dit qu'il faut faire quelque chose. Donc, on va se laver les dents. C'est logique. C'est aussi pour ça que les célibataires, qui n'ont pas d'haleine de référence, puent plus de la gueule le matin. Et comme ils sentent mauvais la bouche, ils n'arrivent pas à sortir du célibat. C'est logique. Hein, c'est... Non, c'est fascinant la logique. C'est fascinant, mais c'est pas facile de la suivre. Vous avez déjà observé le comportement des gens aux toilettes? Hein? Personne n'a jamais été aux toilettes? Je respecte votre différence. Hein, Pas de problème. Une personne devant un cabinet, qu'est-ce qu'elle fait? Elle saisit la poignée de la porte pour l'ouvrir. Oups, occupée. Elle attend 30 secondes. Au bout de 40, elle redonne un coup sur la poignée pour voir si la porte est toujours fermée. Pourquoi elle fait ça? Parce qu'elle espère que la personne à l'intérieur s'est enfuie par le trou des toilettes. C'est comme quand les gens appellent l'ascenseur. Quand l'ascenseur n'arrive pas, qu'est-ce qu'ils font? Ils rappuient sur le bouton. Et ça, c'est bien, c'est intelligent. C'est comme ça, l'ascenseur, dans son petit cerveau d'ascenseur, il se dit « Oh, faut que je me dépêche, il y a quelqu'un de pressé. » Les gens qui téléphonent dans le train, quand ils perdent leur réseau, qu'est-ce qu'ils font? Ils avancent dans le wagon pour trouver un endroit où ils captent bien. Faut qu'on m'explique un truc. Comment peut-on trouver un endroit où on capte bien fixe dans un train qui va à 300 km/h? Dans les avions, au décollage, les hôtesses de l'air nous indiquent les sorties de secours. Pourquoi? Si l'avion est en train de s'écraser, tu crois vraiment que tu vas t'en sortir en prenant une sortie de secours? Ah non, c'est fascinant la logique. C'est fascinant, mais moi je comprends pas tout. Les femmes conduisent plus mal que les hommes. On est d'accord. Elles conduisent plus mal, mais elles ont moins d'accidents. Donc les hommes ont des accidents en évitant les femmes. C'est bien, il y a des mecs. On dit femme à lunettes, femme à quéquettes. Donc si les femmes font moins l'amour aujourd'hui, c'est à cause des lentilles. Enfin ça, je suis pas sûr. Et c'est pas tout. Il y a aussi des questions qui m'empêchent de dormir. Si une femme au sein siliconé allait de son enfant, est-ce que le bébé risque d'avoir des lèvres collagènes? Dans tous les concerts de rock, il y a des jeunes filles qui jettent leurs petites culottes sur scène. Dans les concerts des vieux chanteurs, est-ce qu'il y a des femmes qui jettent des gaines? Les cadeaux que fabriquent nos enfants à la fête des pères et des mères sont lamentables. Bon, attendez, on va pas se mentir, pourquoi les colliers de nouilles? Parce qu'on les protège trop, parce qu'ils savent pas faire autre chose. Un petit Asiatique à 5 ans, il peut te faire un magnétoscope ou des baskets. Eh ouais. Mais d'être logique, ça te change la vision de la vie. Tu comprends plein de choses. Tu comprends par exemple qu'il faut jamais draguer une fille Halloween. Parce que des fois, le lendemain, tu te rends compte qu'elle portait pas un masque. Eh ouais. Alors bien sûr, pourquoi je dis tout ça? Juste pour vous montrer qu'on peut tout résoudre grâce à la logique. Un dernier exemple. Aujourd'hui, on ne sait plus quoi manger. Non mais c'est vrai, toutes les viandes sont suspectes parce qu'on nourrit les bêtes avec des mauvaises choses. Il n'y a que les végétariens qui vont s'en sortir. Si vous voulez manger de la bonne viande, bien saine, soyez logique, mangez des végétariens.
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5: C'est que les Chinois sont vachement forts. Question proverbe, c'est toute la sagesse populaire chinoise qui passe au travers des siècles, comme ça, c'est quand même beau. C'est vrai, les Chinois disent, par exemple, ils disent « Une de perdue, une de perdue. » Et ça se vérifie tout le temps, tu peux y aller. Pas de nouvelles, pas de nouvelles. Les Chinois, ils disent « Faut pas vendre la peau de l'ours. » Non, faut pas la vendre. Femme à lunettes, femme à lunettes. Ah, puis tu peux vérifier, hein, ça a 3000 ans, je veux dire. On n'a pas inventé grand-chose, hein. Les Chinois disent, rien ne sert de courir, ça sert à rien du tout. Et j'en ai trouvé un très beau, il n'y a pas longtemps, qui dit ça, qui dit, écoutez bien, qui dit, c'est au pied du mur qu'on voit le mieux le mur, hein, quand même. C'est vrai, autant de loin on le voit bien le mur, autant de près ben on le voit mieux, c'est vrai. Hein.
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0: monstrueuse.
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0: Mais qu'est-ce qu'on n'est pas obligé de dire, hein? Hey, l'andouille, depuis le temps qu'elle est en vitrine, c'est à se demander si elle est charcutier ou antiquaire.
1: N'oubliez pas qu'il a pas payé.
0: Oui, oui, je m'en occupe, oui. Charcuterie Moreau, le paradis du cochon. Charcuterie Moreau, le charcutier qui nous doit des ronds. Je pense qu'il a compris, là. Hein? Alors, oignon, corps aux pieds, ongles incarnés, courez chez votre cordonnier, monsieur Chevret. Comment ça, courez? Vous avez déjà couru avec des corps aux pieds, bon?
1: Monsieur Chevret est un homme épatant. Il vous fait des chaussures qui vous vont comme des gants.
0: Et il travaille comme un pied. Ah, c'est parti tout seul.
1: Et il remet tout à demain. À demain. À demain.
0: Mais de quoi il se mêle?
1: Hein?
0: De quoi il se mêle?
1: Bon ben, on va peut-être arrêter avec le cordonnier parce que ça va finir par lasser.
0: Et maintenant, chers auditeurs et chères auditeuses, le ciel va vous passer sur le pick-up, sa chanson préférée de Marcel Amont.
1: Bleu, bleu, le ciel de...
0: Ah, pas celle-là, l'autre.
1: Ah, le Mexicain balafré.
0: Oui. Balafré. Je n'avais pas remarqué, mon Dieu. Non, ça doit être banané.
1: Ah, on me précise banané. Alors, banané, bonne santé. Et cette chanson est dédiée par Mme Forger pour ses petits-enfants de Montpellier.
0: Oui. Alors, comme nous, on nous entend pas jusque là-bas, s'il y en a qui y vont, ils auront qu'à leur dire aux petits-enfants Mme Forger, hein?
1: Oui, ils habitent à côté du feu rouge.
0: Alors, maintenant, nous souhaitons bon appétit à toutes celles qui, comme moi, ont faim. Allez-y, Lucienne. Chauffe Marcel! Oui, dépêchez-vous, là, on a 3 minutes pour déjeuner, hein? Faut faire le journal des informations à 12:30.
1: Vous inquiétez pas, j'ai tout prévu dans des tupperwares.
0: Ah, c'est bien, j'ai une de ces fringales. Alors, il y a quoi de bon?
1: Vous allez vous régaler. Il y a andouille et salade de groin.
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4: Je m'appelle Mongola. Je suis une ancienne Claudette. Mais puisque je vous dis que je suis une ancienne Claudette, bah, j'avais vu dans le journal qu'ils cherchaient des Claudettes. J'ai dit ça, ma fille. Il n'y a pas à tortiller du cul pour chier droit, c'est pour toi. Je suis allé direct à l'ERTF. Quand ils ne cherchaient plus, je suis là. Je m'appelle Mongola. Ils m'ont dit, mais oh, vous avez des références? Bien sûr, j'ai des références. Je serais pas venu comme ça. Je travaillais chez Béjart. Je travaillais chez Béjart? Mais qu'est-ce que vous faisiez chez Béjart? J'étais videuse. Je me cachais derrière l'entrée. Dès qu'il y en avait un qui essayait de passer sans payer, je disais « Où tu vas ?» Le mec, il payait cash. Ah, ils étaient très contents de moi, vous avez qu'à leur téléphoner si vous voulez. Je dis « Non, écoutez, non. Si vous avez travaillé chez Béjart, forcément, on va délibérer. Passez dans la pièce à côté. Ils sont en train de tourner un film, ils ont besoin de figurants. » Je dis « Ok, j'y vais. Mais dans un quart d'heure, je suis là. » Parce que moi, je m'appelle Mongola, je viens, je fracasse tout ici, vous avez compris? Je suis passé voir le film. Qu'est-ce que c'était, le film? La guerre du feu. Vous avez vu le film, La guerre du feu? Avec les animaux préhistoriques tout poilus. Même que la maquilleuse, elle m'a vu passer, elle m'a dit, vous rentrez nature, pas besoin d'aiguisement. J'ai dit, ok, je rentre dans le film. Vous l'avez vu, le passage où il y avait les femelles qui allaient boire au ruisseau? Ah, vous l'avez vu? Où il y avait un sacripant qui était caché dans les fouillis, qui vient par derrière, chlika, chlika. Eh ben, c'est tombé.

0: sur moi. Mais oh, j'avais soif, hein. Quand j'ai compris ce qui se passait, j'étais furinx. Un vrai furinx, vous savez les furinx. Le réalisateur est arrivé, il m'a dit, mon gola, restez. On vous donnera le premier rôle du mammouth. Moi, je suis venu faire Claudette. Je suis pas venu faire des saloperies sur les plateaux. Alors maintenant, ça suffit, montrez-moi la sortie. Je vais voir Clo-Clo direct. Il y avait un grand panneau, Clo-Clo, privé, ne pas rentrer. Et c'est pour les autres. C'est pas pour mon gola. J'ai ouvert la porte. Je me suis faufilé, hop, hop, hop, hop, hop. Il était dans sa douche. Je suis dans mon coco, je vais te faire une surprise. Je vais me refaire une beauté. Vas-y que je me mets du rouge, vas-y que je me mets du rouge. Les cheveux gominés en arrière, on aurait dit Fantomas. Je dis, non, je suis prêt, j'y vais. Il va me voir, il va m'engager direct. J'ai ouvert la porte de la salle de bain, je dis, coucou, Clo-Clo ! Il a sauté en l'air, il s'est illuminé. J'ai dit, ça, c'est un coup de foudre. Vas-y, je dansais, vas-y, je dansais. J'ai compris ce qui se passait. J'ai dit, mon gola, sauve-toi, c'est un piège. J'ai sauté par la fenêtre, j'ai descendu le long de la gouttière, 3x3. Ils en ont profité pour tourner King Kong, ces salauds. J'ai sauté les 3 derniers étages qui restaient. Vous vous rappelez que j'étais furinx ? Si, je vous l'ai dit que j'étais furinx, je vous l'ai dit. Ah ben voilà, voilà. Je me suis fait attraper par la fourrière des chiens, voilà. Mais ben, je suis pas un chien, je suis mon gola. Ah, j'avais les boules. Je suis sorti du panier. Je suis rentré chez moi, j'ai pris mon chat. On est monté sur le toit terrasse et on a regardé la lune. Parce que la lune et moi, on est pareil. Elle est belle. Elle est seule. Bon, bien sûr, il y a plein d'étoiles autour. Vous voyez, il y a des étoiles autour de la lune. Mais elle n'a rien à foutre de la lune, des étoiles. Elle, ce qui l'intéresse, c'est une éclipse avec le soleil. Ciao, la lune. Moi, je m'appelle Mongola, je suis l'ancienne Claudette. Ciao.
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0: tenez, appelle le commissariat. Non, je ne suis pas Géronimo et ne cherche pas l'espion, le salomazo. Qui sait qu'a changé la fréquence du poste, hein? Alors, commissariat, oui, si, unité 22, oui. Oui, on est bien devant le théâtre du Palais Royal. Pendant que les gens regardent avec leurs enfants le spectacle, on est en train de les verbaliser. Mais non, oui, pas de bavure, oui, on le court, oui, pas de bavure. Pas de bavure, ça, c'est les consignes du ministre, tu peux y aller, ça.
1: Ah, mais ça, c'est Jacques, c'est... Jacques, il est capable du meilleur comme du pire, hein?
2: Ouais, mais c'est dans le pire qu'il est le meilleur, hein? Ah, ouais. Non, moi, je l'ai toujours dit. Le problème en France, c'est l'immigration.
0: Non, l'immigration. La migration, c'est les oiseaux qui volent. L'immigration, c'est les Arabes qui volent, c'est ça?
1: Bon, chef, je le mets où le PV, là? Il n'y a pas essuie-glace sur celle-là.
2: Oh, c'est la vitre arrière. On est sur la même voiture.
1: J'ai pas vu la question faire, on en met deux.
2: Bon, on en met deux, allez.
1: On en met deux.
3: Pardon, monsieur, qu'est-ce que vous cherchez, s'il vous plaît, monsieur?
0: Bon, l'avenue Clémenceau.
3: Et pourquoi?
0: Parce que vous êtes perdu. Il y en a qui a un plan, l'avenue Clémenceau, là, c'est où ça? Mais c'est le plan de Pointe-à-Pitre, je m'en fous. Alors, Clémenceau, Clément. Ça commence par un K, non, mais je le savais.
1: Mais bah,
0: savais
1: hein. On peut être policier et avoir de l'humour, quand même.
0: Vous avez une casquette, on n'a pas d'humour. Alors, Q.
1: Allez, chef, regardez, il est parti.
0: Comment ça, il est parti?
1: Il est parti.
0: Il dit pas merci.
1: Il dit pas merci.
0: Ça, c'est bien la jeunesse aujourd'hui, tu vois. Tu vois, ça, c'est les fruits du chômage.
1: Ouais. De toute façon, j'ai toujours dit le chômage, c'est soit à cause des jeunes, soit à cause des bonnes femmes, hein.
2: Ouais, de toute façon, pour éviter le chômage, hein. Ouais. Les bonnes femmes, elles ont qu'à rester à la maison, hein. Ouais.
0: Puis les jeunes,
2: ils ont qu'à bosser.
0: Ouais, je leur prête de ces grosses têtes, moi. Que ces jeunes oisifs.
1: Mais chef, ça me fait passer l'autre jour, là, j'écoutais les grosses têtes, justement, là, et à un moment, il y a 6 midi. C'est quoi la différence entre une pute et une contractuelle, il dit. Alors, il n'y a pas de différence. Elles font toutes les deux le trottoir pour de l'argent, mais il y en a une des deux qui est trop moche pour faire pute. Ah, c'est bon.
2: Ouais, Jaco,
1: ouais.
2: La femme du chef est contractuelle, hein.
0: Ce qui nous contrarie, c'est quand je pense que ma femme aura pu m'en rapporter plus, hein. C'est tout.
1: Ils n'ont pas fait que ça, ils ont raconté aussi une histoire sur les PD.
0: Arrêtez de plaisanter, arrêtez-moi les voitures. Là-haut.
1: Il est PD, le chef?
2: Pas bien. Hé, là-bas, hé, papier, s'il vous plaît, par ici, passez la voiture.
1: Et vous l'arrêtez où là? Vous l'arrêtez où là? Vous n'avez pas la ceinture de sécurité de 130 balles? Eh? Et non, je veux pas le savoir, ça. Et non, j'en ai rien à foutre, vous soyez en moto, vous n'avez pas la ceinture de 130 balles!
2: Ouais, c'est ça. Alors comme ça, mademoiselle, on fait de l'esbouffe. On s'amuse à passer à l'orange, au rouge, au vert, au choix, d'accord. Hein? Ah bon? Vous habitez la Martinique? C'est bon, y a pas de problème. Vous pouvez dégager, mademoiselle, c'est bon. Eh, franchement, qui? J'aime bien être pas moli, hein.
0: Tu l'as pas connu, là-bas, oh.
2: On est la même tribu. Oh, ouais.
0: Marcel, qu'est-ce que tu fous, là, Marcel?
1: Je viens de Béry, chef.
0: Mais c'est notre voiture, là-haut.
1: Je sais, mais elle est mal garée. Alors, qu'est-ce que je fais, moi?
0: Mets-le, je le fais sauter, là. Réponds à l'appel radio, Marcel.
1: Je réponds.
0: Arrêtez-vous là, monsieur, s'il vous plaît. Vous venez de brûler le feu rouge, là, devant moi.
1: Allô? Oui, ici, unité 22, j'écoute. Ah, par rapport aux consignes de sécurité, quittez pas, chef, c'est par rapport aux consignes de sécurité.
0: On les connaît par cœur, les consignes de sécurité.
1: Ouais, on les connaît par cœur.
0: Il faut arrêter en priorité trafiquant, drogué et dealer.
1: Faut arrêter trafiquant, drogué.
0: Et dealer.
1: Ah, c'est les chefs, j'aurais dit.
0: Ici. Comment ça, vous êtes pressé, monsieur? Et moi, je suis pas pressé, alors vous présentez.
1: Pas santé.
0: Il faut arrêter en priorité les détenteurs d'héroïne, de cocaïne et de shit. Il y en a trois, c'est pas compliqué.
2: Non, mais chef, je suis au courant.
0: Au courant, lui.
2: Et tout à l'heure, chez Fayon coincé un. Il avait de la cocaïne et de l'héroïne.
0: Tu l'as pas coincé?
2: Il avait pas de shit.
0: Comment ça, vous êtes pressé, monsieur? C'est la deuxième fois. Vous le prenez sur ce temps. Vous le prenez. Allez,
2: calmez-vous.
0: Allez, on fouille la voiture.
1: Alors,
0: on va rigoler tous les deux, là, monsieur Samu. Là. On va voir ça ensemble. On va rigoler.
2: Quoi? Qu'est-ce qu'il y a? Vous êtes une ambulance? Eh, hey, oh, ambulance, c'est écrit à l'envers. On me la fait pas.
1: Allez, le monsieur qui a logé, là, le papier, s'il vous plaît, là-haut. Le chef, regardez, c'est un drogué, il est une aiguille dans le bras, là.
0: Et c'est quoi le jeu vidéo à côté, là?
2: Allez,
0: au lieu de vous tourner les pouces, allez,
1: ma chef, regardez là-bas, une petite vieille qui se fait agresser là-bas.
0: Là-bas, chef.
1: Ils sont deux, chef.
0: T'es sûr que c'est pas la vieille qui agresse les deux, là, plutôt? Non.
2: Chef.
0: Ouais, quoi?
2: Les deux, ils nous regardent, ils arrivent par ici, hein.
0: De toute façon, nous, on n'a rien fait.
2: Ouais.
0: On va vite au commissariat taper le rapport.
2: Lâche!
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5: Rebecca, arrête. Il faut vraiment que je téléphone à ma femme. Déjà, hier, j'ai oublié. Si je l'appelle pas, je la connais. Elle va croire que je suis avec quelqu'un. Oui, on fera l'amour après. Mais je veux d'abord la rassurer. Oui, cuit, cuit, moi aussi. Je te ferai le canari tout à l'heure. Allô, Marie-Caroline, c'est moi.
6: Je t'entends mal. C'est toi, Jacques-André?
5: Ah, enfin, j'arrive à ta voix. Quel bazar, ce téléphone. Depuis hier matin, j'essaie d'avoir Paris.
6: Bon, mais alors, t'es où?
5: Toujours à Stockholm. Je suis bloqué ici pour au moins 2 jours. Ou 4 jours. Ou plus, si ça se trouve.
6: Oh, mon pauvre chou, tu me manques. Je pensais tellement te voir demain. Léonard, il en a encore pour 4 jours. Ça va... Tu penses à moi, quand même?
5: Je ne pense qu'à toi, mon amour. Mais du bas moussant.
6: T'es sûr que tu peux pas te débrouiller?
5: Non, je suis tributaire. C'est elle qui décide.
6: Qui ça, elle?
5: Chérie, la compagnie. C'est quoi que j'entends qui claque?
6: Qui claque? Ah ouais, qu'est-ce que c'est?
7: Arrête avec ce fouet, il entend tout.
6: Puis moi, ça m'excite. Tu sais ce que c'était?
5: Non.
6: Tu vas pas me croire, c'est ma mère.
5: Ta mère?
6: Oui, elle court les mouches avec une tapette.
5: Elle est là, ta mère?
6: Ah bah oui, de chez elle, on l'entendrait pas.
5: Ah, elle pourrait rester avec toi quelques jours? Parce que moi, j'aime pas bien de savoir seule.
6: Mais bien sûr qu'elle va rester avec moi quelques jours. Moi non plus, j'aime pas me savoir seule. Et le soir, ça va? C'est pas trop dur?
5: Oh si, le soir, c'est dur. Très dur. Mais tu sais, je suis pas là pour m'amuser.
6: Eh oui. Et quel temps il fait là-bas?
5: Pourri. Il pleut. Oh. Bah tiens, mets la douche. T'entends pas?
7: Les menottes. Va chercher les menottes.
5: Oui, je suis ton gros éléphant.
7: Tu vas m'attacher au radiateur.
6: Ah non, c'est moi qui mets la clé dans ma culotte. Allô?
5: Allô?
6: Ah oui.
5: Ah, alors, qu'est-ce que t'as fait aujourd'hui? T'es allé voir ton psy?
6: Non.
5: T'es allé chez le dentiste alors?
6: Non.
5: Eh ben t'es allé chez le coiffeur alors?
6: Non.
5: Bah, alors, qu'est-ce que t'as foutu?
6: Oh, je suis restée à la maison. Un truc à droite, un truc à gauche, puis l'un dans l'autre. J'ai pas vu la journée passer. Tu m'as pas donné le numéro de l'hôtel.
5: Le numéro de l'hôtel?
6: Ta cigarette, écrase-la sur mon pied.
5: Je peux pas, parce qu'on change tout le temps.
6: D'hôtel?
5: Non, de numéro de téléphone. En Suède, c'est comme ça. C'est pour que les clients soient plus tranquilles.
6: Aïe!
5: Ah, je comprends que ça t'ennuie, mais je t'appellerai le plus souvent possible.
6: Oh oui, chérie, mords-moi.
5: Je te fais la grenouille.
6: Aïe!
5: Oh là, qu'est-ce qui se passe?
6: Je me suis fait mordre.
5: Bah, pas par ta mère, quand même.
6: Pas par ma mère. Eh ben si, justement, par ma mère. Eh ben, pas bien du tout, aujourd'hui.
5: Qu'est-ce que tu racontes?
6: Mais tu sais, chaque fois que tu t'en vas, ça la perturbe. En plus, il a fait très chaud cet après-midi et... Avec la chaleur, elle niaque. Bah, elle est plus toute jeune, hein.
5: Ah, justement, il y a un type dans l'hôtel qui a le même sonotone que ta mère. Alors dis-lui que quand ça siffle, faut qu'elle l'éteigne et qu'elle le rallume après.
6: D'accord, je dirai.
5: Eh ben, dis-lui maintenant.
6: Hein? Ah oui, je dis non. Oui. Hey. Maman? Ma petite maman? Tu quittes pas 2 secondes?
5: Non. Rebecca.
6: Allô? Allô? Où quoi?
5: Où t'étais? J'appelle de loin, chérie.
6: Mais attends, mais qu'est-ce que j'entends depuis tout à l'heure? C'est des bruits d'animaux?
5: Ah, toi aussi?
6: Qu'est-ce que c'est?
5: C'est des animaux.
6: Ah, et ben c'est ça, j'ai pas rêvé tout à l'heure, j'ai entendu un éléphant.
5: Écoute, ça me rassure, je suis pas fou. Il y a des animaux dans cet hôtel. J'arrête pas de le dire.
6: Mais l'hôtel est pas en ville?
5: Si, mais en Suède, ils mélangent tout. Je te jure, pour travailler, c'est pas pratique, hein.
6: Bah oui, j'imagine. En plus, tu dois avoir un problème de langue.
5: Oui, mais je me débrouille un peu.
6: Ah bon? Bah alors dis-moi un truc en suédois.
5: Ah oui. Kumundra, kumchak aussi.
6: Ah, ça veut dire quoi?
5: Kumundra, voici les contrats. Oum Jacuzzi, Monsieur Jacuzzi.
6: Mais qui c'est ce Monsieur Jacuzzi?
5: Jacuzzi, mon correspondant local.
6: Il est japonais?
5: Non, c'est comme Paul Auchon. Voilà.
6: Voilà, là, attends, chérie, je comprends rien.
5: Chérie, il y a Paul Auchon et il y a Jacuzzi. Voilà, ils sont deux, c'est pas grave. Mon trésor. Qu'est-ce qu'il veut que je te rapporte?
6: Oh, tout sauf une suédoise.
5: Non, sérieux. Qu'est-ce qui te ferait plaisir?
6: Mais je sais pas, un truc rigolo qu'on trouve là-bas, une combinaison. En cuir.
5: Hein?
6: Très moulante.
5: Allô?
6: Avec des chaînes. Et des clous.
5: Allô?
6: Jacques-André?
5: Marie-Caroline?
6: Ça a coupé.
5: Oh, ça a coupé. Qu'est-ce qu'on a une mauvaise liaison?
6: Ça, on peut pas dire qu'on a une bonne liaison.
5: Bon, je la rappelle, on a été coupé.
6: Donne-moi ça.
5: Mais j'en ai pour 2 minutes.
6: Installe le trapèze au-dessus du radiateur.
8: Après, il y a une grosse autruche qui va te sauter dessus.
6: Le cirque Pinder ouvre ses portes dans 2 minutes. Allô?
5: Allô, mon amour.
6: Oh oui, chérie.
5: C'était juste pour dire au revoir.
6: Oh, c'est gentil. Je t'embrasse. Je t'embrasse fort.
5: Moi aussi, je t'embrasse. Chérie.
6: Oui, je suis là.
5: Je t'aime.
6: Moi aussi. Je t'aime.
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9: Le chutier, si vous voulez, mesdames et messieurs, c'est tout ce qu'on n'a pas mis dans le spectacle. Par exemple, quand vous avez regardé un film à la télé ou au cinéma, vous doutez bien qu'il y a des tas de séquences qu'on a tournées qu'on ne vous montre pas. C'est toutes les séquences loupées. C'est quand le pétard n'a pas pété, par exemple. Ou alors, c'est quand le comédien il s'est laissé distraire par une réflexion du réalisateur. Surtout dans les films de cul. C'est quand le réalisateur il dit au comédien, il dit, tiens, Raymond, tout en limant, tu peux t'écarter un petit peu parce que t'as les valseuses qui me cachent le trou du cul de Josiane. Bon, et puis le gars, ça l'a perturbé, tu vois, il s'est mis à me lire, tu vois, mais... Ah ben, on a été obligé de couper. Ou alors, c'est quand la comédienne a fait « Atmosphère, atmosphère, est-ce que j'ai une gueule d'asmlotf ?» Merde. Comme moi, j'ai bien travaillé, eh ben, il se trouve que j'ai un gros... Voilà, je crois qu'on le tient, là. Là aussi, un jour, je rentre comme ça avec ça, et je dis « J'ai un gros », et il y a une dame qui me fait « Cahier !» Alors... Toi, par exemple, oui, celui-là, ça, c'est les deux mecs qui sont au bistrot. Et il y a un des deux mecs, il dit à l'autre, il dit, moi, mon pote, ma montre, elle est étanche à 50 mètres. Et l'autre, il dit, à 50 mètres de la plage. Ouais. Ah ben, quoi que ça fait rigoler, quand même, hein. Ah ben, je le mettrais peut-être dans la version longue, alors. Faudrait que je vois ça. Alors, tu vois, bon, on a plein de trucs comme ça là-dedans, hein. Tu vois, c'est rigolo. Je feuillette ça. Oui, tiens, ça, c'était pas mal, mais c'était trop long, ça. Donc là, on s'était dit, on pourrait chanter les chansons paillardes. Il suffirait de remplacer les mots grossiers par un bip sonore. Mais le bip sonore, ça allait pas. Parce que rien que dans la digue du pente, ça allait pas. Parce que rien que le refrain, ça faisait lève la pente, voilà que ça pente, lève la pente, pente, pente, voilà que ça pente. On comprenait rien! Alors on s'est dit, on va changer, on va remplacer les mots grossiers par d'autres mots. Et puis là, ça peut peut-être aller. Et puis, problème encore avec le curé de Camaret. Vous savez, le fameux curé de Camaret. Vous voyez, parce qu'au début, nous, on avait pensé faire le curé de Camaret. Allez, sacoche qui pendent. Ah ben, s'il est en vélo, c'est pas sale, hein. On peut le dire. Mais alors après, ça allait pas, on ne sait pas pourquoi. Parce qu'après, ça faisait le curé de Camaret, allez, sacoche qui pendent, et quand il s'assied dessus, ça lui rentre nulle part, parce que. Une sacoche, c'est beaucoup trop gros, tu comprends? Même en imaginant une sacoche un peu plus petite. Non, en plus, il y a des crochets dessus, je veux dire. C'est des coups à se blesser, moi, je dis, vaut mieux pas, toi. Alors, après, on l'a foutu dans le chutier, tu vois, alors plein de trucs comme ça là-dedans. Alors bon, tu vois, les trucs qu'on peut pas mettre dans un spectacle, tiens, là, j'avais noté les panneaux. Je sais pas si vous avez vu, en France, toutes les 30 bornes, t'as un panneau passage de serre. Déjà vu ça? C'est passage de serre. À tel point que, moi, maintenant, j'ai peur de prendre ma bagnole, toi. Je dis, un jour, je vais me prendre un serre en pleine gueule, hein, Ah, d'un autre côté, j'en ai jamais vu, moi, de cerf, hein, traverser la route. Même, à mon avis, même, il y a beaucoup plus de panneaux qu'il y a de cerfs, à mon avis, hein. Même que, oui, les 3-4 cerfs qui resteraient en France, moi, je dis, à ce moment-là, ils les mettraient sur une même route. À ce moment-là, on mettrait un feu rouge, et puis on ferait passer les cerfs. Comme ça, nous, on les verrait passer, puis ça serait plus sécurisant pour les animaux, c'est vrai, je veux dire. Il y a un autre panneau qui est pas mal aussi, c'est chute de pierre. Vous l'avez tous vu, ça aussi. Chute de pierre. Tu sais, t'as la falaise qui est là, avec la route, en dessous, tu me dis, chute de pierre. Alors là, il y a deux solutions. Ou alors, tu te prends un rocher de 400 kilos sur la gueule, auquel cas, t'es mort. Hein? Et là, on pourra toujours dire, bah, on l'avait prévenu qu'il y avait des chutes de pierre. Ou alors tu te tâtes. C'est pour ça que souvent tu vois une bagnole qui est garée près du panneau. C'est un gars, il demande à sa femme, il dit, chérie, qu'est-ce qu'on fait? Il y a des chutes de pierre. On bousille les vacances. Ouais, Végite. Puis à la fin, souvent, le gars, il demande à sa femme, il dit, baisse ta vitre et puis guette si jamais il vient à une heure. Tu vois, non. Bon, alors, tu vois, des tas de trucs comme ça, donc on peut pas mettre dans un spectacle, vous rendez bien compte, hein. Alors, je dis pas tout, parce que, disons, il y en aurait pour des heures, tu vois. Ah oui, tiens, ça, c'est dommage, c'était vachement bien, ça. Là, j'avais fait un sketch formidable. Je vous explique. Il y avait deux hélicoptères en flammes qui s'écroulaient ici à l'arrière de la scène. Et puis alors là, il y avait un porte-avions immense qui arrivait comme ça jusqu'au milieu. Et puis là, il y a un iguane géant qui sautait sur le plateau avec une queue énorme. Il balayait tout comme ça. Il pondait des œufs comme ça. Il est claqué contre le mur, il y a des poussins qui sortaient des œufs, qui faisaient Prosper, youp, la boum. Et à ce moment-là, il y avait des girls entièrement nues, qui passaient 150 girls, elles passaient comme ça, faisaient gadou, dou, dou, tout comme ça. Et bien, il y avait un vieux chef indien, qui arrivait comme ça tout seul, et puis au dernier moment, il levait la main comme ça, il faisait on m'a appelé. Non, mais attendez. Attendez, parce que il s'appelait Agadou, l'Indien.
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10: J'étais invité chez des amis à la campagne. Dans la nuit, l'orage a éclaté. Je vois pas ce que c'est de marrant que l'orage éclate. Non. La foudre tombe sur le toit. Le lendemain, il y avait un trou comme ça dans le toit. Et mon copain, lui, il allait travailler. Il me dit, tu peux réparer, toi, le toit? Moi, je dis, bah, bien sûr. Ça peut rendre service, bien sûr. Je monte sur le toit. Je prends une caisse. Et je mets les tuiles qui étaient cassées dans la caisse. Hein. C'est normal. Et à un moment, bah, à force de faire ça, la caisse, elle était pleine. Je soulève la caisse et je vais pour la descendre. Qu'est-ce que je découvre au bord du toit? Je découvre une poutre avec une poulie. Je me dis, tiens, je vais me servir de mon intelligence, tiens. Je vais tout recommencer au début, ça va être vite fait, hein. Je vais chercher de la ficelle. Je reviens, je remonte sur le toit et j'attache très fort la caisse avec la ficelle. Ensuite, je passe la ficelle le long de la poutre, je la glisse dans le trou de la poulie et le bout de la ficelle pend. Je descends, j'attrape la ficelle, je l'attache très fort au pied d'un arbre. Ensuite, je remonte, je prends la caisse, je la mets dans le vide. Et elle tombe pas, bien sûr. C'est si vous avez écouté, elle est attachée. Vous voyez, on déconne, et puis on oublie ce qu'il dit. Hein. Donc, la caisse, elle ne peut pas tomber. Elle ne peut pas tomber. Elle est suspendue dans le vide. Moi, je descends, je détache la ficelle du pied de l'arbre afin de la faire descendre tout doucement. Enfin, initialement, c'est ce qui était prévu, hein. Parce que la caisse était beaucoup plus lourde que moi. Alors elle descend, mais très vite. Moi, du coup, je fais contre-poids, je monte à l'autre bout comme ça. Mais un moment, c'est croisé avec la caisse. On s'est croisé de là à là. Ça m'a tout arraché sur le côté. Ça m'a fait mal, mais je vous jure, c'était horrible, hein, la douleur abominable. Hein. C'est pas fini parce que la caisse, elle continue à descendre très vite. Et moi, je continue à monter très vite. Mais pas très longtemps, remarquez. Hein. Non. Il y a ma tête qui a rencontré la poutre. Ah ben, ça m'a arrêté net. J'ai entendu du bruit. Et puis après, plus rien. Le trou noir. Je suis même pas redescendu. Mes doigts étaient coincés dans la poutre. Alors moi, j'étais accroché là-haut. Et pendant ce temps-là, la caisse, elle descend, bien sûr. Elle avait pas de raison de m'attendre. Hein. Elle tombe par terre sous l'effet du choc. Le fond de la caisse est arraché. Toutes les tuiles, elles sont éjectées dans tous les sens. Et la caisse était vide. Donc, beaucoup plus légère que moi. Alors moi, je décoince et je redescends. Mais la caisse, elle remonte, bien sûr. On s'est croisé une deuxième fois avec la caisse. Mais j'ai pas eu le temps de la voir arriver. Hein. J'étais là. Oh! Ça m'a tout arraché dans le dos, là, comme ça. Ça m'a fait mal, mais c'était horrible, horrible. Et la caisse continue à remonter. Moi, je descends très vite. Et je tombe par terre. Oh! Je tombe sur tous les petits morceaux de tuiles cassés en quinconce. C'est un mot qui vous dit rien, quinconce, hein, comme ça. Mais le mot quinconce, hein, il prend toute sa valeur quand on l'a là, vous voyez. Et la douleur, ça m'a fait tellement mal. J'ai manqué de présence d'esprit. J'ai lâché la ficelle. Et la caisse, elle redescend, bien sûr. Ah ben, moi, j'étais là, comme ça, occupé au quinconce, hein. J'ai fait quand j'ai même pas eu le temps de la voir revenir. Hein. Elle est arrivée là. Et là. Et le plus grave de cette histoire, eh ben, c'est que c'est même pas là qu'il m'est arrivé ça. Ça, c'est encore une autre histoire. Hein. Je vais vous dire, on va pas partir.
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11: Vous demandez adieu au sein. Au sein. Et vous demandez toujours au même sein? Mais non. Chaque sein a sa spécialité. C'est un peu comme les pages jaunes. Ben oui, je me souviens d'ailleurs, une fois, j'avais perdu mes lunettes. Ben, j'avais brûlé un cierge à Saint-Antoine de Pompadour et ben, je les ai retrouvées.
12: Voilà, c'est tout, vous savez.
11: Oh oui, puis Mme Gouret, elle avait mal au dos. Mmh. Elle a prié Saint-Paul de Compostelle et ben, depuis, elle va beaucoup mieux.
12: Compostelle, c'est pas plutôt Saint-Jacques?
11: Mais non, Saint-Jacques, c'est les coquilles. Ah. Dis Gisèle.
12: Quoi encore?
11: Pour mes pieds, par exemple, je pourrais prier Saint-Pierre des Corps.
12: Avec toute la corne que vous avez, vaudrait mieux prier Saint-Jean-Pied de Port.
11: Et puis, pour mes problèmes de cheveux, eh ben, je pourrais demander à Saint-Algue.
12: C'est ça, oui, vous pourriez.
11: Mais le mieux, finalement, ce serait de faire un pèlerinage pour tout, par exemple à Sainte-Thérèse de Fatima.
12: Elle est plus à Lisieux, ils l'ont déménagé.
11: Oh là là, Gisèle, j'ai le vin de midi qui me gargouille dans l'estomac.
12: Mais vous avez qu'à prier Saint-Nicolas.
11: Ben, je savais pas que c'était lui qui...
12: S'il vous plaît, maintenant, ça suffit. Je voudrais encore plein demander de choses. J'ai demandé pour mon lino, là, merci.
11: Et vous demandez à qui?
12: Cette idée, à Saint-Maclou.
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14: Oh, c'est trop, je le sens bien, Jean-Pierre, c'est trop là. Je suis trop musclé. C'est à cause du culturiste que je suis trop musclé. Ouais, parce que j'ai trop fait de club. 10 ans de club, hein, Jean-Pierre, hein, ouais. Et alors, 10 ans de club, que du club. Ah, j'ai jamais pris une amphétamine. Non, jamais une amphétamine. Ouais. Je te le jure. C'est beau quand même, hein. Bah, tiens, regarde, regarde. C'est beau, hein. C'est beau, mais c'est un petit peu trop. Ouais, pourtant, les gars au club, ils m'avaient prévenu, les copains, ils m'avaient dit, hein. Garde, Jean-Pierre, tu reprends trop. Attention, point de retour. Pff, m'en foutais, moi. Ouais, et puis un soir au club, vers les 2h du matin. Bon, j'avais fait un bon entraînement déjà, hein, midi, 2h du matin. Hein. Hey, bon entraînement, Jean-Pierre. J'étais en forme, chaud, mais pas fatigué. Moi, je me dis, tiens, Jean-Pierre, t'es en forme, chaud, mais pas fatigué. Tu tirerais bien encore un petit peu sur la K2000, hein. Ah, la machine K2000. Bah, tu travailles biceps, triceps, dos, abdominaux, fessiers, mollets, oreilles, pectoraux. Tire sur la K2000. Facile. 6h du matin, j'étais en forme, chaud, mais pas fatigué. Ah non, ça suffit. Va prendre ta douche et reviens demain. Oh, 6h, on est demain. Ouais. Non, allez, va dormir un petit peu quand même. Allez, allez, va prendre la douche, prends la douche. Oh, t'es froid. Sors de la douche, prends sa tôle. Ah ben, sa tôle, ça fait du bien. Là où ça fait du bien, tu sais. J'ai ouvert mon casier. Sors mon sac de sport, le coq. Mets mon pantalon de survêt, le coq. Mets mon cassin blanc, le coq. Ma veste, le coq. Qui c'est qui a fait cri, là? Eh ben, qui c'est qui a fait cri? C'est ma veste. Oh, c'est ma veste qui a fait cri arraché. Oh, ça y est, les copains, il avait dit trop de K2000. Trop musclé, Jean-Pierre. Oh, pas de panique. Réfléchir, plutôt. Ah, ouais, voilà. Prends la veste sur l'épaule.
15: Eh, hey, pas con, Jean-Pierre, hein?
14: Non, bah, c'est un muscle aussi, hein. Hein, ramasse mon sac. Hey, ramasse mon sac, hein. Trop de muscles, hein. Réfléchir encore. Ah, ouais, tant pis. Ouais, non, pas tant pis, ouais. Ben, je le pousse.
15: Hey, pas con, Jean-Pierre, hein.
14: J'arrive à la porte. Ouh. Prends la clé. Défonce la porte, là. Passe le sac. Hein? En disant le club, j'ai toujours passé la porte. Et la plume passe plus, Jean-Pierre. Elle passe par la fenêtre. Non, quatrième étage, là. Appelle les pompiers. L'air d'un con, Jean-Pierre.
15: Eh ben, passe comme ça.
14: Oh, ça va.
15: Ouais, je le savais, hein.
14: Pas con, Jean-Pierre. Les pectoraux, ils touchent. Alors, ça y est, je suis coincé. Et je suis tout seul. Oh, tant pis, appelle les pompiers, tant pis. L'air d'un con, Jean-Pierre, tant pis. Allô, les... Touche pas l'oreille. Allô, les pompiers. C'est Jean-Pierre. Qui touche pas l'oreille. C'est vous, j'entends rien, déjà. Hey, je suis coincé là, au club, là, venez me chercher. Hey, venez faire un trou dans le mur, là. Hey, venez avec votre pimpon, quoi. Pouh, attends, les pompiers. Déjà?
15: Eh ben, le pimpon, j'ai pas entendu.
14: Y a plus mon sac. C'est pour les pompiers. On m'a piqué mon sac. Oh non, hey, mon sac. Merde, c'est vrai, passe plus. Oh mon sac. Ma carte du club. Mon carnet de performance. Qu'est-ce qu'il y avait d'autre dedans? Qu'est-ce qu'il y avait d'autre, Jean-Pierre? Réfléchissement. Ah, mon stick Lars Menen. Ah, c'est un cadeau, eh. Oh là, je vais me faire virer du club, là, c'est sûr. Oh bah, tiens plus ma carte, et puis pour sortir, un trou dans le mur. Virer, Jean-Pierre. Oh, puis mon stick Lars Menen. Oh, de toute façon, on peut plus le mettre, alors. Oh, l'air d'un con. L'air d'un con, mais pas con. Mais l'air d'un con.
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16: Eh, hey, Saint-Tropez-Paris, 9h. J'ai tout fait le trajet en première. 8h de train, 1h de moto. Tu sais ce que c'est le plus dur sur la Harley? C'est pas ce que c'est? C'est de se mettre du jeu dans les cheveux sans lâcher le guidon. Moi, j'ai trouvé la combine. Je roule avec la béquille. Yo, c'est... Oh, les enculés. Oh, les enculés. Ah, oh, j'ai rêvé l'arrière. Oh, ils m'ont balafré. Oh, la SNCF, c'est pas possible. Oh, ils m'ont niqué le bas du S. Allez, David Con, ça peut rien dire. T'inquiète pas, Maloute. On va retourner chez le concessionnaire. On va te faire une petite beauté. Tu vas ressortir aussi belle que moi. Oh, qu'est-ce que t'es belle, Maloute. Oh, qu'est-ce que t'es belle. Oh, je peux dire qu'il y a que dans ma vie. Oh, c'est dommage que le pot d'échappement soit trop petit, hein, je peux te dire. Oh. Et ça, t'es jaloux, t'as un vélo? T'as pas marqué depuis que j'ai une Harley, je suis devenu beau? Chargé esthétique, 6 mois d'attente, Harley Davidson, 3 mois clé en main. Je l'ai payé 10 plaques, content et très content. Dans la vie, rien n'est acquis, ça c'est acquis, c'est à... Oh les bœufs, les bœufs! À ton avis, c'est quoi ça? C'est une mo?
17: Non!
16: Oh les bœufs, les bœufs! Ça c'est un aspirateur! Un aspirateur à gonzesses! Mais avec ça, tu peux pas savoir des gonzesses, s'il vous plaît, t'es galette, boum boum, soin de soin. Et encore, je m'en fiche, j'ai le sac de rechange. Zizi Rider, Rider, nos problèmes. Zizi maintenant, big problème. Elles me lâchent plus, les gonzesses, elles me lâchent plus. Elles sont collées comme des moucherons à la visière du casque. Tiens, regarde, j'ai mis le téléphone sur la Harley, ça arrête pas de sonner. Maintenant, quand je roule, j'ai obligé de mettre le répondeur. Mais ouais! De toute manière, à toute manière, à tomorrow, it's another day. Ce qui veut dire en français, demain je me tire à Daytona Beach. Bico, j'ai rencontré une petite gonzesse, une petite Rigaine. Oh, une bombe, j'ai rencontré Place de la Bastille. Championne inter-universitaire de bodybuilding. C'est simple, je lui ai dit bonjour, mes doigts ont craqué pour elle, oui. Demain je me tire, je me fais la natchave. Ici c'est trop small, moi ma taille c'est XL, mais ouais. Un mois l'Amérique, le grand camion, les rues de San Francisco, ma sorcière bien-aimée. Ce qui pue le kangourou, mais ouais. Je l'aime. Je lui ai dit, je peux venir. Elle m'a dit, 9h. 9h, pas de problème, je serai là à 8h30. À moi, l'Amérique. À moi, Zizi. Oh, Zizi.
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19: C'est super, c'est la classe, c'est calme, 10h30, vous êtes sur Sun Radio, et on s'écoute tout de suite de la French Music.
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19: Et oui, tout de suite de la French Music avec le last medley, Maxi Hit, placé first dans les charts, de la French Music, bien sûr, tout de suite avec Vanessa Paradis. Vanessa Paradise.
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22: Alors Ginette, elle regarde le type, elle lui dit pourquoi fallait mettre une capote.
19: C'était donc les salasseries du midi. On retrouve Philippe Crémieux pour les nouvelles de la mi-journée.
23: Merci Maryse. Terrible accident ce matin au sud de Hanovre. Un DC-10 de la Taiwan Airlines aurait percuté, selon témoins, un pylône. De très nombreuses victimes, parmi lesquelles des Français. Combien sont-ils exactement? Vous allez le savoir tout de suite, après une page de publicité.
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25: Mais mon petit loulou adoré, et ton patron?
24: Mon patron, je m'en moque, je t'invite chez Mac Gerbal.
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22: 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Tout ça en moins de 2 minutes, montre en main.
24: En moins de 2 minutes? Mais ma femme pourrait être à l'heure à son rendez-vous, chérie.
25: Eh bien, je suis là, qu'est-ce que t'attends, mon petit loulou adoré?
26: Eh bien, moi je pense, Zeb Saint-Rose, pour les auditeurs de Tropic FM qui nous écoutent, moi je pense, Zeb, que ta musique s'inscrit en droite ligne de la mouvance ragamuffin.
27: Oui, oui, je pense que ma musique...
26: Je ne suis pas d'accord avec toi, Zeb Saint-Rose. Moi je pense que dans ta musique, il y a du rap freestyle et du zouk. Quelle est ton opinion, franchement?
27: Oui, je pense que ma musique...
26: Tu ne peux pas penser des choses pareilles, Zeb Saint-Rose. Dans ta musique, elle s'inscrit dans le marasme sociologique. Qu'en penses-tu vraiment?
27: Oui, je pense que ma musique...
26: Mais pourquoi tu dis des choses pareilles, Zeb Saint-Rose? Moi je ne suis pas...
28: Sur FIP, on nous signale un terrible accident sorti à 4. Heureusement, nos gentils pompiers sont déjà là pour dégager les corps en charpie et nettoyer la chaussée qui doit être maculée de sang et de cervelle. Philippe, il est 15h et il fait bon sur la bande FM.
0: Bien, alors maintenant une question de Madame Trou.
26: Sacré Philippe. Eh, Madame Trou, dis donc, il faut bien viser. Hein.
0: Oui, je précise, Madame Trou de Limoges. Hein,
26: oui, bon, heureusement que c'est pas de balle, sinon ça aurait été Madame Trou de balle.
24: Chérie, c'est décidé, je t'invite, c'est Mac Gerbal. Mon patron, je m'en moque.
28: Eh oui, vous êtes Romain, bien sûr, on sera assurant que la radio, bien sûr, s'écoute avec les oreilles.
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28: Et tout de suite, pour régler le pizza, ou alors pour régler le t-shirt, sans vous comprendre que je te garde le pizza, on se remonte toujours encore une fois par le t-shirt sur Max Siro.
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2: C'était donc le 7e concerto inachevé en si bémol majeur de Johann Wilhelm Schoch sous la direction de Sigmund Plagevich. Nous allons maintenant écouter du même Johann Wilhelm Schoch le menuet en do mineur pour 126 violons. Premier violon, Anton Krakowski. Deuxième violon, Anton Krakowski. Troisième violon, Irina Galitzine.
28: France Info, 10h23. Afghanistan, les Moudjahidines du peuple ont envahi le palais de à Maastricht. Désaccord entre les Français et les Allemands sur ce matin. Édouard Balladur a atterri à la Bourse de Paris. Une hausse de France Info, une édition incomplète toutes les 15 minutes.
26: Oui, allô Rachel.
3: Bonjour David.
26: Rachel.
3: Oui, c'est Rachel à l'appareil. Je voulais t'appeler parce que je cherche des musiciens pour ma bar mitzvah qui aura lieu le 21 mai.
26: C'est bien Rachel. Écoute Rachel, tu es bien tombée sur le bon numéro. Je te cherche ça tout de suite.
3: T'es super David. Oui. Je voulais savoir quand on appelle la radio, c'est quoi? C'est un numéro vert? En fait, qui c'est qui paye?
26: En l'occurrence, Rachel, c'est l'auditeur. Hein.
3: C'est-à-dire?
26: Mais c'est toi Rachel. Allô? Rachel. Oui.
3: Alors,
26: oui,
3: moi, je pense qu'il faut le dire avec une certaine courtoisie. Absolument. Mais d'ailleurs, comme le disait le général von Himmler, il ne s'agit pas d'exterminer tous les étrangers, bien
26: sûr. Non, il ne faut pas tomber dans un extrémisme extrême.
3: Non, je le dis avec courtoisie, mais tout de même, en zigouiller une bonne partie, ça ne leur fait pas de mal.
5: Mais c'est mieux, franchement.
26: Mais avec courtoisie,
5: bien sûr. Maintenant, nous allons passer au moment le plus attendu par nos auditeurs, c'est-à-dire...
2: 125e violon.
28: Et on s'écoute tout de suite la version qui était sortie en 67 chez Riverside.
2: Ouais.
28: On écoute tout de suite sur Jazzland.
2: D'accord. Formidable.
28: Je précise, avec David Guzman au vibraphone et Charlie Printer au sax alto. Hein.
2: Oui, tout à fait.
28: Non, on écoute, on en parle après.
2: Mais moi, je trouve quand même que jamais le quintet de Phil Jones avait gravé à la Columbia 100 un LP aussi original. Hein. Oui. Et ce, grâce à l'apport de Bennett Curtis et Joe Alessandro.
28: Non, on écoute, on en parle après. Je précise pour la petite anecdote, ce soir-là, Joe Alessandro était grippé.
2: Il était grippé.
28: Et c'est David Guzman senior qui l'avait remplacé à la trompette.
2: Pour les jeunes qui nous écoutent quand même que le jazz, c'est pas réservé à une limite. Le jazz, c'est une musique populaire, c'est pour tout le monde. Quoi.
28: On écoute. On me fait signe que le disque vient de se finir. On va peut-être passer à la version 68 qui était sortie chez Blue Note. On en parle après ?
2: On en parle après, d'accord.
28: Janvier 70. Hein.
2: Non, 66.
28: 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C'est la folie dans le studio. Cette semaine, des affaires en or, boucherie Rousseau et Fils, boulevard Vaillant-Couturier. Et à la demande générale, on va écouter le dernier disque de François Valéry. Aimons-nous vivants.
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28: C'était super ce Radio Villiers sur Marne FM. Et dans le même genre, on va s'écouter...
2: Et Jérémie se tourna vers l'homme assoiffé et lui dit...
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7: Pardon ?
8: Quelle voix sensuelle à l'appareil.
7: Ah oui, c'est une voix sensuelle, oui.
8: Ouh, je crois que c'est un garçon que nous avons en ligne.
7: Oui, bonsoir, Super Pipa.
8: Bonsoir, c'est quoi ton petit nom ?
7: Ben, c'est Momo.
8: Momo, quel nom sensuel. Ouais. Alors, qu'est-ce que Super Pipa peut faire pour toi ce soir ?
7: Ben, disons que je cherche une jeune fille pour une amitié longue, oui. Mais juste pour une nuit, quoi.
8: Bien. Alors, est-ce que Nadège, qu'on a entendu tout à l'heure...
7: Ah non, Nadège, j'ai écouté, elle m'a rien excité du tout. Hein. Je suis sûr que c'est un iceberg qu'elle reste dans le réfrigérateur. Hein.
8: Alors, peut-être Nathalie...
7: Nathalie, non plus, non, je te jure, elle m'a rien excité, rien du tout. Non, mais j'ai déjà fait mon choix depuis longtemps. Hein.
8: Très bien, vas-y.
7: Celle que je veux, c'est toi, hein, c'est Père Pépin. Hein. Ah, je t'écoute toutes les nuits, tu dis des cochonneries, quand t'aimes les filles, les garçons.
8: Non, attends.
7: Je suis sûr qu'on plie Martine
8: Bomba. Écoute-moi, ce n'est que de la radio, je ne suis que la coquine entremetteuse.
7: Mais je vais t'en promettre la bougie, non, je vais te faire les trucs. T'as pas imaginé, je vais te monter au 7e ciel, je vais te...
8: Ah, on a perdu Momo, c'est fort dommage. On va prendre tout de suite un autre auditeur en ligne. Oui, allô ?
7: Allô ?
8: Quelle voix sensuelle à l'appareil.
7: Bonsoir, Super Pipa.
8: Bonsoir, c'est un garçon, c'est quoi ton petit nom ?
7: Ben, c'est Momo, hein, t'as qu'il s'est rendu coulé. Mais j'ai pas décroché toutes les lignes.
22: Et Bernard Kouchner, qui s'est rendu une fois de plus en Somalie et qui a déclaré aux Somaliens...
24: Je t'invite chez Max Gerval.
25: Et ton patron ?
24: Mon patron, je... Mon...
25: Oh, il y aura mon patron.
26: Viager.
25: Et devine qui sera le parrain de mon fils ?
26: Non.
25: Et ben ce sera...
22: Le général von Rimmler, bien sûr. Qui s'est adressé à la foule aryenne en 39 et qui leur a dit cette phrase qui est restée célèbre.
26: La négritude est quelque chose d'essentiel dans ta musique, Osef. Il faut le préciser.
24: Non, mais tu peux la fermer ta gueule, on peut écouter mon disque.
26: Ouais, mais...
24: Tu peux faire ta grande gueule.
26: Ouais, mais...
24: Oh, on écoute le disque.
26: Ouais, ton disque, tout de suite.
6: 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Comme d'habitude.
24: Il s'agissait de comme d'habitude, sur Radio Ville et sur Mon Affaire. Et dans le même genre, on va s'écouter...
22: Andrew Davis Porter qui a fait très peu de monde au Blue Note.
7: Non, mais on écoute.
22: Oui, mais on écoute, mais c'est dommage.
26: Effectivement, c'est regrettable. Il a fait très peu de monde. Il a fait quoi ? Il a fait...
28: 2 morts et 15 blessés à cause d'une malencontreuse faute d'inattention. Désormais, lorsque vous passerez sous un tunnel, n'oubliez pas d'allumer vos...
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8: Et Jérémy se tourna vers l'homme assoiffé et lui dit...
7: Je vais t'arracher le slip avec le nom. Super piquant. Tu sais ce que je vais te faire? Je vais t'enfoncer.
22: La contrebasse et les 146 euros.
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9: Quel est-il jaune et la chambre de M. Souga? Avec sa barbiche de sous-officier, ses yeux noirs luisants, ses sabots noirs luisants, et ses longs poils blancs qui lui faisaient une hopperlande. Madame, cette chèvre, elle était relaxe, elle était cool, elle n'emmerdait personne. Mais elle avait un problème, cette chèvre, madame, c'était quoi son problème?
10: C'est quoi son problème, cette chèvre?
9: Son problème, c'est qu'il volait gambader. Il ne pouvait pas gambader parce qu'il était attaché. Un piqué, une corde, comme ça, il ne pouvait pas. Alors chaque fois, il disait à son maître, « Monsieur Souga, laisse-moi aller gambader. Laisse-moi aller dans la prairie. Laisse-moi aller courir un peu. Laisse-moi respirer de l'air. Laisse-moi me gazouiller dans l'herbe. Laisse-moi m'expanouir. » Et M. Souga, il était intraitable. Toujours, il lui disait, « Ouais, nous le dire, mec, tu bouges pas. » Alors, tous les moyens étaient mis en œuvre pour aller gambader. Elle a commencé avec le harcèlement, après, elle a continué avec la pression psychologique, après, avec les écoutes téléphoniques, après, elle a fait une manif. Toute seule dans la prairie, c'était magnifique. Il a pris comme ça un carton comme ça. Il a écrit « Je veux aller gambader. Je veux plus rester attaché. » Signé la chèvre. Un jour, l'aube vint de bon matin. Et la chèvre, elle alla gambader. Madame, je te jure, ça m'a fait plaisir. Au moins 3 jours ou 4 jours de gambadage intensif. Rassasiée de gambadage, elle arriva au sommet du pic de la montagne. Ça veut dire le maximum de la montagne. C'est-à-dire après, c'est un oiseau. Tu peux pas... Elle arriva là-bas. Alors, cette partie de l'histoire, moi, je l'aime pas. Parce que je sais ce qui va se passer. Elle arriva là-bas, qu'est-ce qu'il y avait là-bas? Il y avait les loups, ouais, il y avait les loups. Il y avait toujours au moins 4000 ou 5000 loups. Je sais pas comment ils ont fait, je crois qu'ils ont téléphoné. Alors, viens, à l'aube. L'autre, il a dit, attends, j'ai un R2. Ah, l'autre, là, viens, attends. 4000 ou 5000 loups. Et pas n'importe quel loup, des loups garous. Tous les loups. 4000 loups pour une chèvre, hein, c'est des hommes, ça. Quand soudain, tous les loups se jetèrent sur cette chèvre unique, qu'il dévora. Qu'il dévora très très bien. Ils ont laissé rien qu'un os. Il y avait écrit dessus la chèvre. Monsieur Seguin, quant à lui, il ne se doutait-il de rien. Il était chez lui en train de... Je m'en fous, il fait ce qu'il veut, il est en train de m'énerver aussi, comment ça? Mais il a écouté les mugissements de la chèvre. Ouais, quoi, comment tu dis le waouh de la chèvre? Il a écouté le... Voilà. Et il s'en alla à la quête de sa chèvre. Quand il arriva sur les lieux du litige, les bras ballants, il s'écria, « Oh, quoi qui arrive de là ? Au ciel, qu'est-ce qui se passe-t-il ? La chèvre, pourquoi es-tu venu ici ?» Je commence à pleurer. « Pourquoi ? Je compte jusqu'à 3 si tu ne me dis pas pourquoi tu es venu ?» Il a compté jusqu'à 3, il a pris l'os comme ça qui reste sa chèvre. Il a commencé à pleurer, madame. Je te jure, je vous jure, je n'ai jamais vu toute ma vie un monsieur Seguin pleurer comme ça. Je te jure, comment il pleurait, je croyais que c'était sa mère ou sa sœur ou... Oh, je sais pas avec cette chèvre. Et après, il s'en alla chez lui. Et quand il arriva chez lui, il n'a... Madame ? Merde, madame ? Le théâtre francophone est dans le coma. Madame, arrête. Moi aussi, la première fois qu'on m'a raconté la chèvre, j'étais pire que toi.
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12: J'attends un bébé. Ma femme est enceinte, alors moi, forcément, du coup, j'attends un bébé, hein. Ah, quelle angoisse, hein. Non, mais on dit les femmes, mais qui pense au mec dans cette histoire? C'est très angoissant d'attendre un bébé pour un homme. On a exactement les mêmes symptômes, les envies, tout ça, c'est pareil. Tout de suite, on a des envies. Moi, la première envie que j'ai eue, c'est de me barrer. Ah oui, mais elle porte le bébé pendant 9 mois, et nous, on la supporte pendant 9 mois. Plus elle fait des montées de lait, plus je fais des descentes de vodka. Je reste pas là sans rien faire. Et les questions qu'on nous pose? Elle est enceinte? De qui? Et voilà, encore une angoisse. Est-ce que je suis le père? Remarquez, on le saura tout de suite, j'ai un physique. Hein. Ça, c'est l'avantage d'avoir un physique. D'un autre côté, j'ai un physique, je ne sais pas si ça ira à une fille. D'ailleurs, qu'est-ce que ça va être, garçon, fille? Les gens me demandent toujours qu'est-ce qui te ferait le plus plaisir. Moi, ce qui me ferait le plus plaisir, c'est un labrador. C'est pas possible? Ben, un capitaine Haddock en plâtre, alors. Ah, mais j'y connais rien, moi, c'est le premier. Un homme, c'est très con, hein, tant qu'il n'a pas eu d'enfant. Non, en fait, je m'en fous, garçon, fille, je pense qu'il vient. Si c'est une fille, c'est pas grave, on en fera un autre. Non, et puis le monde, va falloir lui trouver un prénom. Mon père voudrait qu'on l'appelle Dominique. C'est bien, Dominique, ça marche pour les filles, les garçons. En fait, mon père, c'est surtout qu'il a trouvé une gourmette en or avec marqué Dominique dessus. Heureusement qu'il n'a pas trouvé un collier anti-puce. C'est le temps pour un gamin sans handicap dans la vie. J'ai essayé de piocher un prénom hasard dans le calendrier avec une fléchette. J'avais peur de tomber sur Armistice ou Mardi Gras. Enfin, si je m'étais écouté, ça s'appellerait Imprimerie Le Dieu à Saint-Cloud Team Zit. Je suis pas très bon en fléchette, je suis meilleur tireur que pointeur, hein. Ah, mais depuis qu'elle est enceinte, faire l'amour, c'est pas évident. On est trois, je me sens espionné. D'après, comment expliquer au gamin qu'il faudra plus qu'il rentre dans la chambre? Et qu'est-ce qu'on dort mal? Qu'est-ce que ça va être quand il sera né? Le biberon de minuit, celui de 3 heures, de 6 heures. Elle va me réveiller à chaque fois qu'elle va se lever.

0: Ah, ça va être une tête, hein. D'ailleurs, pour le moment, c'est qu'une tête. Ce qu'on voit bien, c'est les yeux. Il a les yeux de cet acteur américain qui a eu beaucoup de succès. E.T. Non, mais je devais avoir l'air complètement effrayé parce que le mec de l'échographie, il a essayé de me rassurer. Mais vous inquiétez pas, monsieur, il va se développer. Je veux pas qu'il se développe, moi. Je veux qu'il change. Mais s'il se développe comme ça, mais c'est n'importe quoi. Il va mesurer 1m90, dont 1m de tête, avec un cordon de 30 mètres de long derrière lui. Quitte à avoir un môme, j'aimerais en avoir un sans fil. En plus, pour le moment, il a les mains palmées. Il me paraît que c'est normal. Bah, s'il se développe comme ça, il a un métier tout tracé, le petit rabatteur de merlu. Non, mais à l'échographie, on peut savoir de quel sexe il est. Faudra d'abord définir de quelle planète il vient. Je veux plus que ma femme accouche, je veux plus. En plus, je me suis habitué au gros sein, je pourrais jamais revenir en arrière. Et puis la meilleure, ils nous ont fait une cassette vidéo de l'échographie. Eh ben, comme ça, après, on mettra l'accouchement, hein, déjà qu'on a filmé la conception. Oui, non, mais remarquez, sur le film de la conception, on ne voit pas très bien. On est tout au fond, caché derrière nos amis. Ça lui fera toujours des souvenirs quand il sera grand. En plus, j'ai un vieux film Super 8 où je me tripote. Je le mettrai au début. Façon saga, la Lelouche. Et quand il sera né, il restera encore une angoisse. Est-ce qu'il sera beau? On n'est pas objectif. Les copains, je ne les vois pas me dire « Ah, ah, non, pas terrible. Il a la tête un peu grosse, il est tout frisé, il est plein de poils, il a du bide. » Des gens qui ne me le disent pas à moi. Oh, les escrocs. Je les vois déjà défiler. Ah, ah, ah, il est... mignon. Non, non, franchement, mignon. Non, non, non, non, mignon. Allez, allez, mignon, mignon. Non, non, non, non, mignon. Bon, je trouve pas d'autre mot. Hein. Je dirais autre chose, ça serait désobligeant. Ah ben, il a un physique, hein. Ça, il plaira pas à tout le monde. Hein. Alors, il est où, le petit monstre? Oh, pardon. Et mes parents, s'ils me disent qu'il est beau, je vais me rappeler comment c'est meublé chez eux, ça va me vexer. Et votre aussi. Et Pépé, oh, je le vois, Pépé. Oh, mais dis donc, mais oh, mais dis donc, mais... Oh, mais dis donc, mais il a une toute petite tête, hein. Et puis, il a un long cou, oh. Mais quand je lui appuie sur le ventre, il fait pouet-pouet. Mais arrête, Pépé, c'est sa petite girafe, ça. Enfin, avec tout ça, on sait toujours pas si c'est un garçon ou une fille, on verra bien. Si ça pond des œufs, c'est que c'est une fille. Non, mais j'y connais rien, moi, c'est le premier. Non, j'ai changé d'avis. Je vais pas assister à l'accouchement. Non, je vais peut-être même pas assister à l'enfance. Non, j'assisterai qu'à l'adolescence. Et encore, vers la fin, quand il aura trouvé du boulot et quitté la maison.
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2: Oh, je peux te le dire à toi qui est ma meilleure amie, mais... Le mariage, ça a rien changé entre Antoine et moi. Au contraire, si tu veux, maintenant, c'est encore mieux qu'avant parce que on est un vrai couple. Attends, chérie, je sais pas où est ta chemise blanche. Ouais, mais tu me poses pas des questions comme ça à 8h quand je pars travailler. On en reparle ce soir. Attends, Antoine, tu vas pas te mettre en colère à cause d'une chemise. Si. Tu vois, il y a un endroit dans la maison, ça s'appelle le coffre à linge. On regarde. Eh bien, comme tu vois, elle n'est pas repassée. Non, j'ai pas le temps de le faire. Tu vas la repasser, toi? Ah, là, je reste pour voir ça. Non, je sais pas, c'est un événement interplanétaire. Attends, non, juste une question. Il est rangé où, le fer à repasser? Ouais, ça m'étonnait aussi. C'est pas pour dire, ta mère, elle t'a réussi dans l'ensemble, mais il y a des petits détails. Ouais, ça va toujours bien entre Antoine et moi, enfin bon... Disons que ça fait 3 ans qu'on est mariés, alors... C'est un peu la routine, hein. En plus, c'est souci de boulot, mais c'est lourd à supporter. Mais m'en parle tout le temps de son boulot, le matin, le soir, la nuit, le matin... Mais je connais tout par cœur, moi, ses collègues de bureau, ses clients, le passé, le présent, l'avenir... Mais qu'est-ce que tu veux que je fasse? J'écoute, je fais... Alors, il me dit, ça t'intéresse pas. Mais si je pose une question, on me réexplique tout depuis le début. Non, puis je sais pas, m'entendre tout.

0: autant parler de boulot comme ça, c'est pas très érogène. Tu crois que je devrais le surprendre pour briser la routine? Ça, c'est une idée. Bonsoir, amour. Non, il n'y a pas une panne d'électricité. Je t'ai préparé un petit dîner aux chandelles et aux gingembre. Non, c'est pas la Saint-Valentin, au mois d'octobre. C'est pas non plus mon anniversaire. Enfin, tu sais bien que quand c'est mon anniversaire, j'ai tellement peur que tu oublies que je déclenche une vaste campagne d'information un mois avant. Non, c'était juste pour briser la routine, mais c'est pas grave, vas-y, tant pis. Parle-moi de ton boulot. Ah non, mais écoute, j'ai un succès avec les hommes depuis que je suis mariée. Non, mais je sais pas, mais à croire que l'alliance, ça les attire. Ben, ils doivent se dire, celle-là, au moins, elle rêve pas de se faire épouser. Elle sait ce que c'est. Mais si, je l'aime toujours, Antoine. Et tu sais quoi? On va faire un bébé. Non, chérie, arrête, pas ce soir. Je suis pas fécondable. Non, je préfère mieux que tu gardes tes forces pendant 8 jours. Mais arrête, ce soir, ça sert à rien. Mais ça suffit. Pense à ton boulot. Non, mais tu sais, depuis que je suis enceinte, Antoine est redevenu amoureux comme au premier jour. C'est marrant parce que dans les magazines, ils disent que le couple se dispute plus après la naissance d'un bébé qu'avant. Mais moi, ça m'étonnerait que ça nous arrive. Oh, j'ai hâte qu'il naisse, ce petit. Vas-y, toi. J'ai été à minuit, à 1h, à 2h. Et les 4h, t'y vas, toi. Eh ben, elle pleurera toute la nuit, je m'en fous. Bon, tu t'approches du berceau. Tu la prends. Tu la sens. Eh ben, tu vois, elle est plus constipée. Mais si, tu vas y arriver. Non, tu la nettoies d'abord, tu mets du mitosil après. T'as mis de la crème amincissante à la place du lait de toilette. Bouge pas, j'arrive. Tu sais, on parle tout le temps des nouveaux pères. Moi, je dois être tombée sur un ancien. Non, mais attends, Antoine, c'est un père formidable. Il joue avec sa fille pendant des heures. C'est pas de sa faute, tu vois. C'est tout ce qui est concret, il fait une allergie. Ben, c'est comme les courses samedi après-midi au supermarché. Moi, je le laisse libre. Il vient pas. Oh, regarde, chérie, elle nous apporte le petit déjeuner au lit pour la fête des mères. Oh, t'as préparé ça toute seule, mon canard? Oui, oh, Loulette, le café. Oh. C'est ma chérie, le café, c'est pas comme le Nesquik, faut mettre un filtre. Non, mais c'est très bon quand même, tiens, regarde. Papa, il va le voir, le café. Et il y a même un croissant. Oh, Nouchette, le croissant. Tu l'as gardé en cachette depuis mercredi. Tu sais, mon bébé, maman, elle peut pas trop manger de croissants à cause de son régime, mais papa, il adore les croissants. Regarde, papa, il mange tout le croissant pour faire de toi un adulte confiant, équilibré dans la vie. Ouais, chérie, tu peux venir dans le lit entre papa et maman que te bol de Nesquik. Non, tu fais le tour par là, voilà, tu montes tranquillement. Tu fais attention de ne pas tout renverser comme la dernière fois. Trop tard. Ah non, non, c'est pas moi qui vais nettoyer. C'est la fête des mères.
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2: Allô, oui, chambre 28. Ah, vous voulez un petit déjeuner? Un thé, un café? Et des quoi, des? Toas? Os? Des toas? Des toyos? Des toyos? Des tios? Tos, os, yos? Bon, épelez, s'il vous plaît. T. O. A. S. T. Toyos, os. Toyos! Des tios? Des tos, os? Yes! Dégueulasse! Ah ouais, des tartines grillées, quoi. Vous voulez beurre ou sein doux? Les deux. Ah, il y a un sus. Ah ouais, les deux. Très bien, hein. Ah, vous le voulez pour aujourd'hui? Ah, les gens sont gonflés, hein, là. Demandez un petit déjeuner pour le jour même. On est un hôtel, on n'est pas une épicerie fine.
3: Bonjour, monsieur.
2: Bonjour, monsieur. Les gens se croient tout permis, hein, là.
3: Ah, ne m'en parlez pas. À l'heure qu'il est, tout va à vélo. Ouf.
2: Qu'est-ce qui vous aurait fallu, monsieur?
3: Eh bien, monsieur, une chambre, tout simplement.
2: Une chambre?
3: Eh oui.
2: Ah oui, suis-je bête. Puisque nous sommes à l'hôtel.
3: Ah, de par le fait.
2: Une chambre avec un lit?
3: Oui. Un seul lit, puisque je suis seul. Par conséquent, veuf de l'avant-veille au soir.
2: Ah.
3: Ah non, elle a dérouillé, attention. Ah, je dis non, elle a bien dérouillé, non, non.
2: Non, mais je veux dire, faut quand même qu'il y ait un lit dedans.
3: Hein?
2: Faut quand même qu'il y ait un lit dedans.
3: Ah bah oui, parce que moi, ce que je veux, c'est dormir.
2: C'est ça.
3: Ouais.
2: Donc un lit en plus de la chambre.
3: Ben comment ça, un lit en plus de la chambre? Parce que vous n'avez pas un lit dans chaque chambre.
2: Non, monsieur, on met un lit si le client en fait la demande.
3: Ben et moi, ce qui m'intéresse, c'est le lit.
2: Dans ce cas, prenez le lit, pas la chambre.
3: Ah, mais je vais dormir où, moi?
2: Dans le lit.
3: Oui, mais je vais le mettre où, la laïtou, le lit? Pour la laïtou.
2: Oh, hey, oh!
3: Oh!
2: Oh!
3: Oh! Oh! Oh, sale bête! Oh, le teigneux! Il a l'air bien mauvais, là. Wow.
2: Vous n'avez pas une place pour le mettre chez vous?
3: Quoi?
2: Le lit.
3: Ben, j'ai pas de chez moi, puisque je viens à l'hôtel.
2: Ah, vous n'avez pas de domicile.
3: Ben si, j'ai un domicile chez moi, à Lyon. Ah,
2: vous habitez Lyon?
3: Eh oui.
2: Ouais.
3: Ah, il a un regard d'alcoolique. Un regard d'alcoolique, c'est terrifiant.
2: Ouais.
3: Oh là là.
2: Seulement ici, mon petit gars...
3: Et je vous parle pas de l'odeur.
2: Ici, mon petit gars, on est à Paris.
3: Bah oui, je sais, et alors?
2: Alors, je ne reçois que les habitants de Paris. Et pas ceux de Nantes, de Bordeaux ou de Lyon.
3: Bon, alors, où est-ce que je vais aller passer la nuit, moi, maintenant?
2: Dans un hôtel qui accepte les gens de Lyon.
3: Et où est-ce qu'il y en a?
2: Ben, Lyon!
3: Remarquez, j'ai un TGV qui repart dans 20 minutes avec un petit peu de chance. Je peux encore essayer de le prendre. Et puis ça tombe très bien parce qu'il y a un hôtel qui est près de chez moi, à Lyon.
2: Ah, ben vous voyez quand on peut s'arranger.
3: Merci infiniment, monsieur.
2: Je vous en prie, le client est roi.
3: Ah, non. Vous avez été fort aimable.
2: Bien à votre service, monsieur. D'ailleurs, si un jour vous aviez besoin d'une chambre, n'hésitez pas, il y en aura toujours une pour vous.
3: Bonjour, monsieur.
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5: Justement, alors, l'autre jour, avec une amie, on a relu des textes de Prévert, c'était très agréable. Vraiment, on a passé tout un après-midi, tout un... Je n'ai jamais su celui-là, donc je ne sais pas pourquoi je le saurais ce soir. Hein. Je n'ai pas un dictionnaire sur vous, monsieur. Alors, après-midi, on regarde... Après, oui, cet après-midi. Ah, je suis trop loin. Après-midi, voilà. Masculin, un après-midi. Après-midi, partie du jour, depuis midi jusqu'au soir, donc ça c'est bon, hein, bien sûr. Après-midi, après-demain, le second jour, après celui où l'on est. Et oui, donc là, par exemple, on est vendredi, samedi, dimanche. Après-demain, c'est dimanche. Ça marche, mais... Un après-midi, je m'en rappelle jamais. Un après-midi, par contre, une artère, allez. Comme quoi, il n'y a pas de règles, ça dépend des mots. Bah oui. Oh, c'est bien les dictionnaires, parce qu'il y a plein de mots, il y en a quelques-uns qui sont très jolis. C'est vrai, il faut bien le dire. Je sais pas, regardez. Aquarium, récipient dans lequel on entretient des plantes et des poissons. Marqué, on se dit bien qu'on peut y mettre des patates et des clés de douze. Enfin. Franchement, il y en a qui sont fastoches, ils pourraient les virer, moi j'ai le monde. Je sais pas. Oh, c'est joli. Aspirine. Épouse d'un aspirant de marine. Généralement très élégante, elle donne à la mode un caractère particulier, un cachet d'aspirine. C'est pas vrai du tout, hein. Du tout, mais c'est joli, alors bon. On a le droit d'en inventer, si on veut. Ah oui. Je sais pas, on regarde Blastomy 7, ben il est bien gâté celui-là. Boulangiste. Quand je dis boulanger, comment on est de vous? Boulangiste. Partisan du boulangisme. Ben, j'aime autant. Voilà. Ah ouais, non, parce que ça allait tout me bousculer, cette histoire. Alors après, on serait allé chez le bouchiste? Chez le charcutiste? Et alors, du coup, hop, chez le droguier. Attendez. Hop, chez le fleurier. Alors, bien sûr, attention, il arrive, le voilà, chez le dentier. Et... Moi, j'ai pris mes habitudes, hein, je continue d'aller chez mon boulanger. Il n'y qu'à se mettre d'accord avant. Hein. Caillasse, tiens, est-ce qu'il y a connasse? Alors, connasse, il n'y a pas connasse, mais il y a conjonctivite, et bon, frère, avec. Hein. Dégravoyer, ah, dégradé, déchaussé en parlant d'une eau courante. Là, je comprends ni le mot, ni la définition. Impec. Oh, c'est bien. Il y a tout ce que... Holocauste, ils l'ont mis, c'est important. Ils prennent parti. C'est bien ce qu'il y a juif. Tiens, regardez. Juif, judo, c'est bien, bon. Joaillier, on approche. Juif, personne appartenant au peuple juif. Ah, ils sont bien foulés sur ce coup-là. Hein. Franchement, je trouve que... Bon... Lésiné. Tiens, on en parlait il y a deux secondes. Hein, y en a qui se sont pas gênés. Agir avec une économie de moyens excessive. Excessive me paraît le mot juste. Bon. Alors, oh, y a plein de mots que je reconnais, je vous les dis pas tous parce que ça ferait un petit peu prétentieux. Mais plein, les mots, je sais pas, là. Rideau, évidemment que ça je connais. Hein. Je sais pas. Voilà, table. Ça, c'est le mot qui met tout le monde d'accord. C'est vrai? Tout le monde sait ce que c'est. Tout le monde sait ce que... Oh, bah si! Oh, bah si, une table! Et si? Une table! Allez! Bah, c'est... Après, c'est évident pour moi, du coup, j'ai l'impression que ça l'est pour les autres. Je suis pas très adroit d'insister. Je pense que ça vous reviendra quand vous en verrez une, quand même. Je m'inquiète pas tellement, d'ailleurs. Bien, allez, un petit dernier. J'ai pas. Vanner, ça voilà, un mot courant, hein, on le dit, ça vanner. Ah. Vanner, secouer le grain au moyen d'un vent pour le nettoyer. Dorénavant, je fais attention, je dirais. Ça, je secoue le grain au moyen d'un vent pour le nettoyer. Oh, oh, oh. Merci beaucoup. Vraiment. Alors, on va le remettre sur son étagère, c'est pas plus mal. Je me rends compte d'une chose quand même, c'est que les dictionnaires, merci. Dans les dictionnaires, les aides, il y en a toujours quatre qui se courent après. Les A, c'est pas pour dire du mal, mais enfin, il y en a un bon paquet, presque trop d'ailleurs. Moi, je pense que ce qui s'est passé, c'est que plus ils ont avancé dans le bouquin, moins ils ont eu d'idées.
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2: Ça y est, j'ai trouvé la femme de ma vie. Elle avait deux enfants de son côté, d'un ancien coup de foudre. Moi-même, un garçon de 21 ans, d'un vieux coup de tonnerre. Et on a fait une petite fille ensemble dans un récent tremblement de terre. Ça fait donc 4 enfants. Quand on me demande ce que je fais maintenant, je dis, je fais de l'élevage. Et alors, ce qui est bien, vous voyez, c'est qu'on a toutes les tranches d'âge, donc on a tous les bonheurs. Ceux qui ont des enfants me comprennent. Ça va du grand de 21 ans, qui m'appelle un soir pour me dire qu'il abandonne ses études de médecine pour partir tatouer les tortues en Tanzanie. Et celle de 14 ans, qui fait des booms tous les samedis, à la maison, avec 35 copains, qu'il faut tous ramener chez eux. La dernière fois, j'ai fait 8 voyages. En sortant de la voiture, ils m'ont tous dit à la semaine prochaine. Il y a celui de 5 ans, que lui, à force de lui dire « touche pas ça » toute la journée, j'ai l'impression qu'il s'appelle « touche pas ça ». Touche pas ça, viens là! Alors, il y a la petite dernière d'un an et demi avec laquelle mon vocabulaire a considérablement changé. Non, non, Et des soirs, je me couche, je suis quand même assez fatigué. Vous voyez. Bon, mais c'est bien ces jeux-là. J'ai appris à changer les couches. Et ça, c'est très sympa. Maintenant, j'arrive à changer les couches en pleine nuit, sans allumer la lumière, et tout en dormant profondément. Faut pas faire de fausses manœuvres, hein. Une nuit, je sais pas ce qui s'est passé, il y a une couche sale qui est tombée par terre. Dans le noir, moi, j'ai cru que c'était ma pantoufle. Je l'ai enfilée. Après, j'ai tourné un petit peu en rond dans la chambre. Le lendemain, elle a changé la moquette. Hein, là. Maintenant, avec ma femme, on est super bien organisé au niveau des tâches ménagères. Elle fait le ménage, moi de mon côté, je salis le plus vite possible. Elle fait la cuisine, j'essaye de la bouffer. Ça, vous n'êtes jamais venu manger à la maison, vous ne savez pas ce que c'est. Hein. Moi, j'ai la seule femme au monde qui démoule toutes ses tartes à coups de pied. Pareil, c'est la faute du moule. Moi, le moule, je l'ai vu. J'ai longtemps parlé avec lui. Il est d'ailleurs très sympathique. Il m'a bien confirmé que c'était pas la peine de lui taper dessus pour faire de la pâte brisée. Je rentre un soir à la maison, ma femme en pleure, elle me dit « J'ai fait du poulet, mais je savais pas quoi faire comme légume avec. » Je dis « Fais n'importe quoi comme légume. Il s'en fout, le poulet. » J'ai rarement vu un poulet se relever dans l'assiette pour se plaindre des légumes. Oh, encore des frites, merde. Nous, on a eu pire. Un jour, le poulet était sur la table, bien rôti. D'ailleurs, il avait l'air très sympathique. Quand tout à coup, bonsoir. Je m'appelle Coco. Comme vous pouvez le constater, je ne suis pas tout à fait cuit. J'ai les couilles qui trempent dans l'huile depuis 3 quarts d'heure. Si quelqu'un pouvait m'enlever la gousse d'ail que j'ai dans le cul, c'est très désagréable.
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6: Mesdames, mademoiselles, messieurs, bonsoir et bienvenue à l'Assemblée nationale. Je déclare ouverte la 33e cérémonie des pourris d'or. Dans la catégorie les meilleurs scandales politico-financiers, les nominés sont le préfet Brutos pour l'affaire de la fusillade à la maternelle, la SNCF pour le tracé du TGV à travers le Louvre, l'armée de terre pour ses essais nucléaires au Mont-Saint-Michel, et Pierre Fumier pour l'affaire de la campagne électorale. Le gagnant est... Pierre

0: Merci. Merci, merci, merci. Merci à tous. En venant ici ce soir, je pensais un peu être récompensé. Mais quoi ? La Légion d'honneur ? Encore ? Être acquitté ? Encore ? Mais alors, on est tous acquittés, alors. Mais je pensais vraiment pas avoir le trophée. Mon Dieu. Que d'émotion. Quand je vois le trophée, il me vient à l'esprit une phrase du pape qui dit qu'il est parfois bon d'être libre et riche, surtout quand on est coupable. Alors, je voudrais tout de suite, en premier non-lieu, devrais-je dire, je voudrais tout de suite remercier tous ceux qui, dès le départ, y ont cru. C'est vrai que on n'était pas nombreux à croire au début. C'est vrai que racheter une centrale nucléaire avec l'argent des Restos du Cœur pour en faire une crèche, c'était déjà pas gagné. Mais brûler le tout pour payer avec les assurances la campagne électorale d'un ancien nazi, alors là, on était très peu à y croire. Et puis c'est la magie de ce métier qui fait qu'il y a toujours des hommes pour enfoncer d'autres hommes et les enfoncer jusqu'au bout. Alors, ma première pensée va vers ceux qui m'ont, dès le départ, au début de ma carrière, encouragé, formé, motivé, poussé, et qui ont fait que je suis devenu ce que je suis à l'heure actuelle. Je veux bien sûr parler de mes professeurs à l'ENA. Sans eux, je ne serais pas devenu ce que je suis, et peut-être je serais, peut-être l'abbé Pierre. Dis merci, ils étaient là. Et puis, j'aimerais également remercier, c'est vrai que ça fait un peu drôle de remercier, mais j'aimerais remercier tous les gens de l'équipe technique, parce que c'est un métier qui ne se fait pas seul, c'est un métier qui se fait avec beaucoup, beaucoup, beaucoup de gens. Et j'aimerais remercier tous ces gens que le grand public ne connaît pas, qui sont les gens de l'ombre, ceux que dans notre jargon on appelle les tueurs. Alors, j'aimerais remercier à la volée, le terme est bon, je trouve, Lucky Mattesi. J'aimerais remercier Gino la main froide. J'aimerais remercier Bambou, que je vois là-bas et que je sais. Non, ne tire pas, ce n'est pas un signal, je te dis simplement bonjour. Et puis j'aimerais également remercier tous ceux qui nous ont autorisés à devenir ce que l'on est, qui ont autorisé cette entreprise. Je pense bien sûr au SDEC, à la DGSE, au SAC, à la préfecture, au clergé et également à Matignon. Et puis en voyant le trophée, j'aimerais avoir une pensée toute personnelle pour mes parents, si pauvres. Et puis pour terminer, j'aimerais remercier tous ceux sans lesquels nous ne serions pas ce que nous sommes. Je parle bien sûr des électeurs. Alors, à vous électeurs, je vous remercie du fond des urnes. Quant aux autres, je vous remercie du fond du coffre. Et j'espère vous voir bientôt à Lausanne. Merci et encore merci. Merci.
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3: La première fois, j'avais 19 ans. Bah, ça s'est passé. Avec une fille. Bien, disons que j'étais pas très à l'aise, surtout quand elle a retiré sa culotte, ça m'a fait un choc. Hein. Ah non, il n'y a pas de doute, c'était bien une fille, hein, c'est pas ça. Après, j'ai eu d'autres relations, mais ça s'est toujours passé. Qu'avec des filles. Mais d'accord, mais si j'ai pas envie, je vois pas pourquoi j'essaierais, puisque j'ai pas envie. Ouais, quand j'étais tout petit, alors. J'ai peut-être joué une fois à touche pipi avec un camarade de classe. J'ai pas du tout envie de le revoir. Hein. Non mais je sais que j'ai le droit, mais ça me dit rien.
4: mais d'accord, mais si j'ai pas envie, je ne vois pas pourquoi, puisque j'ai pas envie. Vous savez qu'en venant ici, vous prenez le risque de tomber amoureux de moi. Ce qui m'apparaît derrière tout ça, c'est une dichotomie entre un vécu, donc je vis ou j'ai vécu, et la projection d'un moi idéal, je vivrasse ou je me vivrasse, au travers d'un rapport érotique à un autre imaginaire, l'autre, l'homme, l'homo, en latin. Par exemple, lorsque vous dites « j'aime tel collègue plutôt que tel autre, j'aime ce collègue métis mammouth », j'aime mammouth. Pourquoi? Qu'est-ce qui vous fait dire ça? Pourquoi mammouth plutôt que mamette ou... Comment? Vous ne connaissez pas de mammouth? Ah, autant pour moi. Néanmoins, il y a chez vous comme une appétence à la séduction, en même temps qu'une grande philosité dans un mouvement erratique, une espèce de « j'ai envie, mais j'ai peur, dois-je le faire, suis-je, ai-je les autorisations ?» Oui, vous avez les autorisations, n'ayez pas peur de vos penchants. D'ailleurs, comme par hasard, vous avez choisi un métier où vous passez votre temps à vous déguiser, vous travestir, parader... Oui, enfin dans une banque, derrière un guichet, les clients ne voient que le haut, finalement. Vous vivez dans un enfermement hétérosexuel dont il faudra tôt ou tard sortir. D'ailleurs, avec votre petite amie, sur le plan physique, ça ne doit pas se passer si bien. Deux par semaine, non mais attention. Vous êtes ici pour dire la vérité, hein, deux par semaine, pourquoi pas trois. Moi aussi, je peux lancer un chiffre comme ça, deux par semaine, il s'agit peut-être pas de rapport abouti. Si ? À tous les coups ? Oui ! Alors là, permettez-moi d'en douter, j'aimerais bien voir ça. Non, je ne veux rien voir du tout, c'est une expression... Je crois que vous êtes trop concentré sur vous-même, vos obsessions, vos idées fixes, votre homosexualité latente, votre puberté, ce garçonnet que vous avez touché. Ça vous obsède, ça vous hante, vous êtes complètement obsédé. Faut arrêter ça.
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5: Bonjour monsieur, c'est Rachid à l'appareil. Est-ce que je peux parler à Ziza, s'il vous plaît? Oui, c'est pour l'emmener au cinéma à la séance de 8h. Oui, d'accord, pas trop tard. Hein. D'accord, merci de votre compréhension. Alors, Aziza? Ah, c'est toi, Youssef? Oui, ça va, excuse-moi de te déranger. Est-ce que tu peux me passer ta petite sœur, Aziza, s'il te plaît? Oui, c'est pour l'emmener au cinéma à la séance de 8h. D'accord, oui, merci, j'attends. Alors, Aziza? Tu vas bien, Amdala? Oui, ça va, Abdallah. Excuse-moi de te déranger. Tu peux me passer ta grande sœur Aziza, s'il te plaît? Oui, c'est pour l'emmener au cinéma à la séance de 8h. Et ton père est là encore, hein? Oui, ton petit frère aussi, toute la famille. Pas de problème, hein? D'accord, merci, j'attends. Oui, c'est mignon. Alors, c'est toi, Aziza. Ça va, Mohamed? Oui, ça va. Excuse-moi de te déranger. Est-ce que tu peux me passer ta moyenne sœur Aziza, s'il te plaît? Oui, c'est pour l'emmener au cinéma à la séance de 8h. Hein? Elle est déjà 8h, admis. Écoute, excuse-moi de te déranger. Tu peux me la passer quand même, s'il te plaît? Oui, d'accord. Merci, j'attends. Je bouge pas, je suis là. J'ai pas de problème. Hein. Oui, c'est le téléphone arabe. Hein.
6: Alors, Alexandra, non. Aline. Ah, Amélie. Salut, Amélie. C'est Patrick, à l'appareil. Ouais, c'est Pat, ouais. Ça va? Ah, depuis le temps, je me suis dit, faut que je t'appelle, ouais. Ben, je voulais juste savoir si ce soir tu voulais manger chinois ou chez toi. Elle est bonne. Ouais, moi j'ai pas changé. Et toi, qu'est-ce que tu deviens? T'es boulimique? T'arrêtes pas de bouffer? Mais autant que je m'en souvienne, tu peux te le permettre, je veux dire. 47 kilos, mais de plus qu'avant. Ouais, on peut en reparler, mais là en fait, je t'appelle une cabine téléphonique, j'ai plus de pièces. Boulimique, salope.
7: Allô, Morissette, bonjour, c'est Barnabé à l'appareil. Excusez-moi de vous déranger, Morissette, je veux juste savoir si vous avez reçu toutes mes lettres. Oui? Et ça vous a fait plaisir? Oui? Oh, ben, ce qui serait super chouette, Morissette, ce serait qu'on puisse se voir un soir, je sais pas, oui? Ah ben, quand vous voulez, je vous rappelle dans un mois, puis on en reparle. Morissette. Au revoir. Oh, Barnabé, celle-là, je sens que tu vas te la faire. Hein.
8: Non, non, excuse-moi, Vanessa, excusez-moi deux petites secondes. Non, écoutez, j'appelle ma femme, je donne un petit alibi et j'arrive. Non, mais déshabillez-vous, j'arrive.
9: Oh. Allô, chérie. Bonjour, monsieur. Est-ce que je peux parler à ma femme, s'il vous plaît ?
6: C'est pas grave, tu peux pas ce soir, tu sais, je t'en veux pas, tu me connais. Non, mais c'est pas grave, ouais. Allez, salut. Salope, salope.
7: Oui, oui, bonjour, monsieur. Excusez-moi de vous déranger, est-ce que je pourrais parler à votre femme, s'il vous plaît? Oui, de la part d'une collègue de bureau. Merci.
9: Allô, Nadine? Nadine, c'est moi, écoute, genre, je peux plus, là. Mais je peux plus mentir, moi, je sais bien. Mais je m'en fous, je vais lui dire en face à ton mari. Et ben, un jour, je vais lui dire qu'il
7: a pris l'écouteur.
5: Mais est-ce que je peux parler à Ziza, s'il vous plaît? Mais j'attends, d'accord, je suis là. Alors, c'est toi, Ziza? Dis donc, c'est Javel Lacroix et la bannière pour parler, hein? Alors, à quoi, pour le cinéma, c'est niqué, hein? Alors, je t'appelle demain matin pour la séance d'après-demain, d'accord? Mais d'accord, allez, je t'embrasse, Aziza, hein? Hein? Puis je t'embrasse aussi, Abdallah. Mais je t'embrasse aussi, Youssef.
10: Allô, Solange, c'est moi l'appareil. Non, je t'appelle parce que voilà, c'est fini entre nous. Non, de toute façon, je ne veux plus discuter avec toi. Alors, que je vienne te chercher ce soir, alors tu peux compter sur moi, tiens. Comment ça, je suis agressif? Non, de toute façon, je ne veux plus discuter avec toi, alors... oui, non, non, oui, d'accord, non, mais laisse-moi te... Oui, non, non, oui, non, mais laisse... Non, mais laisse-moi te... Oui, non, mais laisse-moi te... Non, mais... Non, mais... Non, mais de toute façon, je ne veux plus discuter avec toi, alors... on peut en parler si tu veux. Oui, oui, d'accord. Je viens de chercher ce soir. Tout de suite, d'accord, j'arrive. Non, j'arrive. Mais bonne femme, pour les... Parce que sinon, on est... Bon, je suis en retard, là.
9: Oui, pour la petite annonce, c'est moi. Eh ben, j'ai 35 ans. Je suis informaticien. Physiquement, ben, j'ai 35 ans, je suis informaticien. Non, non, je suis pas Robert Redford. Je suis plus Robert que Redford. Ah ben, sinon, on ne passerait pas une annonce, connasse. Ouais. Allô? Ouais. D'accord, ben alors, comme convenu ce soir, d'accord, je vous embrasse, au revoir. Non, le problème avec le téléphone, si ça se trouve, c'est un boudin. Hein.
6: Salut, c'est Patrick, à l'appareil. C'est Pat, ouais, ça va? Ah, depuis le temps, je me suis dit, faut que j'appelle Isabelle, Françoise, ouais, ça va? Ouais, je voulais juste savoir si ce soir, tu voulais manger japonais, c'est ni pot ni mauvais. Ouais, je vais pas changer, ouais. Comment ça, tu m'appelles d'une cabine téléphonique? Mais c'est moi qui t'ai appelé. Mais c'est moi qui l'ai appelé. Solo!
5: Mais j'embrasse ces morades!
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11: 1, 2, 3, 4. 1, 2, 3, 4. Bonsoir, moi c'est France 2.
12: Bonsoir, moi c'est France 3.
11: À nous deux, nous avons l'âge de France Roche.
12: Alors pour vous les spécialistes, nous allons parler du Festival de Cannes, c'est-à-dire du cinéma qu'on aime.
11: Oui, ce cinéma d'action viril et sensuel, si bien incarné chez nous par notre maître de ballet à tous, l'incontournable Alain Delon.
12: Car enfin, comment ne pas se sentir une âme de midinette en goguette sur la croisette, emportée par je ne sais quel basique instinct vers cette dancing machine?
11: Oui, Alain, vous brillerez toujours au firmament de nos étoiles et de nos toiles de tantes, de tontons et de nièces qui frissonnent sous la bise légère de votre souffle intemporel.
12: Ah, le voilà.
11: Attendez, moi d'abord.
12: Non, c'est moi. Alors, quelles sont vos impressions sur ce festival?
13: Alain Delon pense que c'est un grand festival. Il n'y aurait pas de grand festival sans Alain Delon, et la venue d'Alain Delon à Cannes est l'événement incontesté de ce festival.
11: Alain, comment vous sentez-vous?
13: Alain Delon ne se sent pas. Alain Delon ne se sent plus. Alain Delon se respire. Alain Delon se respire à travers les délicates effluves du parfum Alain Delon.
12: Alors,
14: Alain, vous êtes ici à propos de la sortie de votre dernier film, Casanova pète un plomb, qui fait suite au Casanova constipé de l'année dernière. Et là, moi, je trouve que vous explosez littéralement dans ce film. Enfin, c'est ce que j'ai ressenti personnellement. Alors, est-ce qu'on ne peut pas considérer qu'une nouvelle carrière d'acteur comique débute pour Alain Delon?
13: Alain Delon ne débute pas. Alain Delon n'a jamais été un débutant, ne sera jamais un débutant, non. Alain Delon est le plus grand acteur comique français, après Alain Delon, tragédien. Souvenez-vous du samouraï. Lorsqu'il se faisait harakiri, Alain Delon faisait rire 50 millions de Japonais.
15: Oui, Alain, vous êtes très célèbre dans tout l'Extrême-Orient, où l'on vous trouve dans tous les supermarchés sous forme de lunettes, de champagne, d'eau de toilette, de savon intime et d'aphrodisiaque.
13: Oui, Alain Delon est aphrodisiaque. Savez-vous que dans l'Extrême-Orient, les femmes se touchent à la seule évocation du nom d'Alain Delon? Savez-vous qu'en Chine, on explique le baby-boom par le passage à la télévision du film d'Alain Delon « Ne réveillez pas un flic qui dort ».
14: Alors, revenons au cinéma. Outre le dernier film de Vladimir Bestu-Kozak, Bande avec Loulou, qui nous a valu des projections très fortes, on parle beaucoup du Christophe Colomb de Gérard Depardieu. Est-ce qu'Alain Delon n'est pas un peu jaloux du succès de Gérard?
13: Non. Alain Delon se réjouit du succès de cet obscur vigneron angevin. Car Alain Delon ne veut pas faire d'ombre aux acteurs français. Non, je pense que c'est très bien comme ça. Savez-vous qu'Alain Delon n'a jamais de trou? Savez-vous cela? Savez-vous qu'il n'a jamais de trou de mémoire, Alain Delon? Eh bien là, il en a un. Non, souvenez-vous, de quoi disais-je? De quoi parlais-je?
15: Alors, écoutez, Alain Delon, quelle différence y a-t-il?
13: Non, écoutez, laissez-moi terminer, s'il vous plaît. Alain Delon ne veut pas faire d'ombre aux acteurs français, car Alain Delon est modeste. Il n'y a pas qu'Alain Delon sur Terre. Trop de gens ont tendance à penser qu'il n'y a qu'Alain Delon, c'est faux. Il y a aussi l'air, le ciel, la terre, le feu. Alain Delon ne veut pas faire d'ombre au système solaire, car Alain Delon est modeste. Savez-vous qu'en Chine, Alain Delon est à la fois synonyme de modestie, il signifie petite brindille emportée par le vent, il signifie petit roseau courbé et petite crotte de ragondin.
15: Alain, quelle différence y a-t-il entre Alain Delon producteur et Alain Delon acteur?
13: Il n'y a pas de différence. Alain Delon producteur est magnanime, et lorsqu'il engage Alain Delon acteur, c'est un gage de succès pour lui. D'ailleurs, Alain Delon producteur n'engage jamais aucune poursuite contre Alain Delon acteur en cas d'échec. Car Alain Delon est magnanime, il a beaucoup d'estime et d'admiration pour Alain Delon acteur.
14: Bien, vous remerciez Alain Delon pour nous.
13: Il vous en prie.
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16: Regardez donc celle-ci. Elle est pas très bien entretenue.
17: Ah oui, ça pousse dans tous les sens, hein.
16: Il a dû laisser aller dans le cimetière.
17: Mais combien qu'ils sont là-dedans? Ça peut contenir tant que ça. En tout cas, c'est la même famille, hein.
16: Puis ils sont tous morts le même jour.
17: Ah, ils ont dû avoir un accident de voiture.
16: Ou la maison qui a brûlé, peut-être. Ah mais non, attendez, il manque la mère. Si ça se trouve, elle les a tous empoisonnés.
17: Non. Oh, si bien elle est partie avant en train, ils sont allés la rejoindre en voiture.
16: Je trouve plus ma mougourou. Ils l'ont quand même pas déménagé.
17: Mais non, elle a pas bougé, regardez donc. Toujours à côté de ma trouillée.
16: Oh, regardez, il y a un nouveau, là.
17: Eh ben, dites donc, il est bien placé, hein. Il a dû réserver à l'avance.
16: À notre frère bien-aimé qui nous a quittés trop tôt.
17: Trop tôt, dites... Il est quand même mort à presque 95 ans, non?
16: Oh, mais regardez donc, Mme Tranchard! Il pourrait y refaire le dessus. Elle est toute moisie.
17: Déjà que de son vivant.
16: Dites, Gisèle, vous y pensez, vous, des fois?
17: Souvent, oui. À quoi?
16: Ben
17: à... À Mme Tranchard.
16: Mais non, à tout ça, à la mort.
17: Ah non, non, non. Oh, je préfère pas y penser, ça pourrait la faire venir.
16: Vous croyez qu'il y a quelque chose après?
17: Bon, qu'est-ce que vous voulez qu'il y ait? Vous croyez quand même pas qu'ils nous attendent avec du mousseau et des biscuits, non?
16: Ça me travaille, toutes ces choses-là. Et vous, vous y pensez vraiment jamais à la mort?
17: Non, jamais, non. Ou alors à celle des autres, c'est plus gai.
16: C'est vrai qu'on s'amuse bien aux enterrements.
17: Ouais, moi, je pense bien, oui.
16: Et puis, c'est une bonne occasion de revoir les amis, la famille.
17: Ben, c'est surtout ça, finalement.
16: Oh, vous vous souvenez quand on a enterré Mme Serpente?
17: Oula. Il avait oublié d'enlever sa montre, ça faisait tic-tac, tout le monde se demandait ce que c'était. Oh non, non, non.
16: Mais Gisèle, vous avez fait un testament, vous?
17: Oui.
16: Je lègue tout à la médecine. Oh, ben, ils vont être gâtés!
17: Arrêtez-le!
16: Oh, à la médecine! Mais alors, vous laissez rien à vos neveux?
17: Non! De toute façon, avec ma santé de fer, je les enterrerai tous, alors?
16: Et moi aussi, vous m'enterrerez?
17: Ah non, vous, c'est pas pareil. Vous, je vous ferai empailler.
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18: Vous savez, moi, je l'ai dit à la réunion des comiques. Hein. Si, parce que les comiques, on se connaît tous, on se réunit, tout, on en discute de tout ça. Bon, ben, moi, je l'ai dit à la dernière réunion. Hein. Moi, je me suis pas gêné. Hein. Moi, je me suis levé, puis j'ai dit, les gars, ça fait 4 ans que je fais le vulgaire. Je voudrais bien décrocher un petit peu. Qui veut prendre le relais? Personne? Alex? Sim? Zouk? Romain? Personne, personne, mon Dieu. Alors je dis, alors il y a des gens qui souffrent dans les campings et il y a personne pour s'en occuper. Personne, mon Dieu. T'aurais vu ça, les Bougenas, les Bedos, alors ils sont dans leurs journaux, ça les intéresse pas, le vulgaire. Alors si, à un moment donné, il y a Sabatier qui s'est levé. Si, parce que les gars de la télé, ils viennent aux réunions, toi, des fois. Alors lui, il dit, moi, je veux bien le prendre, le vulgaire. J'ai dit, attends, Patrick... Lyon, toi, t'as déjà pris la bonté, la charité et les pleurnicheries. Bien, tu vas quand même pas prendre le vulgaire en plus, hein. C'est un gros morceau, le vulgaire. Hein. Va pas te mettre ça sur le dos, tu vas mal le faire, toi. Bon, alors, qui d'autre? Qu'est-ce que tu dis, Guy? Si tu gardes les intervilles? Mais oui, tu les gardes, Guy. Non, c'est pas de ça qu'on parle, Guy, hein. Ouais, oh, hein. Ah non, parce qu'il faut les voir, hein, ils sont chacun dans leur truc, les gars. Tu vois, t'as Popek, il est dans le fond, il dit, les gars, quand est-ce qu'on réintègre Garcimore? On dit, oui, Popek, on va s'en occuper, on a dit qu'on allait le faire. Mais là, on n'est pas là-dessus, alors je vous écoute. Qu'est-ce que tu dis? Plus vulgaire que la guerre, tu ne l'es guère. Attends, Raymond, si tu profites des réunions pour roder tes sketchs, Raymond, on n'avance pas d'un poil. Moi, j'ai posé une question qui est simple. Je voudrais savoir qui, ici, veut reprendre le vulgaire. Alors, il n'y a personne. Même pas les amis, là. Muriel, Pierre, Valérie, Albert, Laurent, Patrick. Les inconnus, là-bas. Non, ils jouent au billard, ils s'en foutent. Bon, bah, moi, je vais vous dire un truc, vous êtes sympas, les copains. Mais moi, je ne suis pas d'accord pour laisser souffrir des gens. Eh ben, puisque personne ne veut le faire, le vulgaire, eh ben, moi, je m'y recolle, bordel, à cul de putain de merde. Et puis, pas plus tard que maintenant.
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19: Alors, ce pavillon, il est construit ?
20: Ouais. Ça y est, on est dedans. Et c'est pas cher. 1000 francs par mois, propriétaire au bout de 44 ans.
19: T'as pris le modèle où il n'y a plus que le plancher à poser ?
20: Ouais, puis le toit aussi. Puis la cave et le garage à creuser.
19: Oh, c'est l'affaire de 2-3 ans de travail, encore en travaillant pas les jours fériés.
20: Surtout que le toit, c'est facile. C'est des plaques cartonnées imperméabilisées. Il y a un papier qui protège dessus, comme du papier toilette, mais qui résiste à l'eau.
19: Nous, dans notre modèle, le toit, la cave, le garage, on les avait. C'est le reste qu'on a dû faire nous-mêmes.
20: C'est l'avantage de la maison de maçon. Tu payes pas cher, mais tu sais ce que t'as.
19: Et plus tu vis dedans, plus tu vois ce que t'as.
20: Il y aura l'électricité aussi, mais ça presse pas, on s'en sert que la nuit.
19: Ah, moi je l'ai installé moi-même, l'électricité.
20: Ah bon ?
19: Ouais. Depuis le village, qui est à 10 km. Tous les pylônes jusqu'à la maison, c'est moi qui les ai plantés avec ma femme.
20: Elle est costaude, Simone.
19: Ah, ça. Fallait la voir, abattre les sapins à la hache.
20: Nous, plus tard, dans notre maison, on pourra rajouter une chambre, si on a un chien. Elle est évolutive.
19: La nôtre aussi, elle évolue. On est en terrain argileux, alors elle s'enfonce. Quand on se déplace à l'intérieur, forcément, faut se voûter un peu, mais à table, ça va, on se tient à droite.
20: Ça change de la ville, hein, quand même. On sort de chez soi, on respire. On a mis un grand mur en ciment tout autour pour nous protéger du barbecue du voisin.
19: Moi, sur le mur, j'ai rajouté les barbelés pour pas qu'on nous regarde.
20: C'est ça, la résidence pavillonnaire. C'est le respect de l'intimité.
19: Sur la pelouse, entre les nains en céramique, j'ai mis des pièges.
20: Nous, les nains, ils sont alignés dans le living. On les sort que s'il fait beau. L'autre jour, il pleuvait, il y en a un, il voulait pas rentrer.
19: Ah, c'est un maudit petit teigne de nain. C'est teigneux, un nain. Oh, j'aime pas ça, moi.
20: Ouais, parce que c'est des vrais nains. Moi, de la céramique.
19: Non, non, il les a depuis qu'ils sont tout petits. Nous, dans le living, on a fait la hotte de la cheminée tout en capsule de bière. C'est d'un beau... Oh!
20: Dis donc, mais...
19: Oh! On a fait la hotte de la cheminée tout en capsule de bière. C'est dans la classe.
20: Mais dis donc, mais c'est magnifique, quoi!
19: Oh, c'est beau!
20: Sans déconner!
19: Oh, c'est beau! La hotte de la cheminée tout en capsule de bière, on a fait.
20: C'est magnifique!
19: Oh, c'est sublime!
20: Sans déconner!
19: C'est sublime! Imaginez un peu, la hotte de la cheminée, tout en capsule de bière. C'est d'un beau...
20: C'est des mois de travail.
19: Des mois de travail pour mettre toutes les capsules. 2 jours pour boire les canettes, oui.
20: Mais dis donc, mais c'est classé, non ?
19: Ah oui, c'est bien classé, oui. Ah oui, il n'y en a pas une du même, de la même marque. Ah oui.
20: Oh, dis donc.
19: Chaque marque est différente. Il n'y a pas... Ah oui.
20: Oh.
19: Ah, il n'y en a pas une qui fait... Oui.
20: Oh, dis donc.
19: Oh, ben, je te dis. Oh, mais chaque ah, mais là, marque est différente. Il n'y en a
20: ça,
19: pas... Y a...
20: C'est la haute.
19: Là, c'est la haute. Y a... Chaque marque est différente. Il n'y en a pas une qui fait doublon.
20: Mais non, non, mais c'est pas mal
19: ben
20: du
19: oui,
20: tout.
19: Ben...
20: Mais dis donc.
19: Pourquoi se priver? Bon, alors, attendons, dit, qu'est-ce
20: mal.
19: Que vous en étiez ? Alors donc, la hotte
20: oui,
19: de la
20: c'est
19: cheminée,
20: la hotte, oui.
19: Tout en capsule de bière.
20: Ouais. Bah, ça y est, tout le monde voit
19: ouais,
20: bien.
19: Il faut, avoir... faut bien que tout le monde voit, hein.
20: Ouais, ouais.
19: On n'y revient plus après.
20: Non, non, non. Bah, ça y est, là, tout
19: voilà.
20: le monde a bien
19: alors,
20: vu.
19: On a dit donc, pour résumer, parce que voilà. je ne sais plus où j'en suis, là, ouais. moi. Comme tu m'as coupé avec tout ça, parce qu'il faut qu'on reprenne la phrase exactement avant de repartir. Mmh. On est comme des perroquets. Alors, on a dit, donc, la hotte de la cheminée tout en capsule de bière.
20: Mmh. Voilà.
19: Et en face, ça y est, je le tiens. On a disposé ma belle-mère avec au-dessus d'elle un tableau de tête de biche sur fond noir.
20: Ta belle-mère se déplace jamais?
19: Non, on lui a enlevé les roues du fauteuil. Depuis qu'elle a trouvé un endroit qui lui plaît.
20: Ce qu'il faudrait, c'est lui fixer une lampe sur la tête pour éclairer le tableau. Seulement, faut pas qu'elle bouge de trop, la vioque.
19: Oh, y a pas de danger, elle a une Minerve. Elle risque pas de bouger beaucoup du coup.
20: Nous, pour la décoration, on a tout fait en meubles Design de chez Conforama.
19: T'es bien, t'es une bonne marque.
20: Avec le buffet campagnard gratuit. Et si les meubles, ils te plaisent pas, tu peux les rapporter.
19: Ah, mais toi, tes meubles, ils te plaisent.
20: Ouais. Je vais quand même les rapporter. Comme ça, j'aurai un deuxième buffet campagnard gratuit.
19: Mais tout un mobilier art moderne comme ça, ça fait pas trop sécurité sociale ou pyramide du Louvre?
20: Du tout. Car nous avons été conseillés par monsieur l'architecte. À son niveau, c'est un monsieur.
19: Sans doute.
20: Monsieur l'architecte d'intérieur des maisons de maçons.
19: Ça force le respect.
20: C'est sûr. Ça te coûte un peu plus cher, certes. Seulement, tu ne fais aucune faute de goût.
19: C'est ça qui nous aurait fallu, parce qu'avec ma femme, on n'a pas bien su mettre en valeur les objets qu'on avait gagnés de la foire du trône.
20: Pour les objets d'art, faut alterner. Nous, on a fait une poupée, une peluche, une fleur en plastique, une pipe, une vierge, un nain. C'est joli.
19: Moi, après la vierge, j'aurais terminé par la pipe.
20: Ouais, mais on avait peur que ça fasse vulgaire. Et à l'extérieur, au-dessus de la porte d'entrée, l'architecte d'intérieur, il m'a fait mettre une lanterne en forme d'écureuil, comme chez l'ami financier.
19: Moi, dehors, j'ai une table de jardin plastique jaune, au cas où l'ami Ricoré viendrait prendre son petit déjeuner.
20: Faut y penser.
19: Ah ben, s'il vient le matin au petit déjeuner chez moi, l'ami Ricoré sera bien reçu. Moi, j'ai ma table de jardin en plastique et là pour le recevoir, l'ami Ricoré, s'il vient le matin au petit déjeuner.
20: C'est important.
19: Ah ben, il prévient pas, l'ami Ricoré, il vient le matin au petit déjeuner, hein.
20: Non, il prévient
19: ah,
20: pas.
19: Oui, oui. Mais c'est Ricoré, l'ami du petit déjeuner, il vient le matin au petit déjeuner. Ricoré, moi, il peut venir quand il veut, il sera bien accueilli, hein. Moi, j'ai ma table de jardin en plastique jaune qu'elle a pour le recevoir, l'ami Ricoré, s'il vient le matin au petit déjeuner.
20: Il vient au petit déjeuner.
19: Oui. C'est l'ami Ricoré, il vient le matin au petit déjeuner. Enfin, attention.
20: Attention, oui.
19: On dit l'ami Ricoré, il vient le matin au petit déjeuner. Taratata.
20: Taratata.
19: Oui. L'ami Ricoré, il vient au petit déjeuner, c'est tout. On dit le matin parce qu'en général, on prend son petit déjeuner le matin. Et il se trouve que moi, mon petit déjeuner, je le prends le matin. Puisque pour ça, comme pour le reste, je suis plus du matin. Non, non, pas vous, monsieur, à côté, oui. Mais bon, je le prendrai un peu plus tard, le cas échéant. Il viendrait à ce moment-là, il serait reçu pareil. J'ai ma table de jardin en plastique qui est là pour le recevoir. Et ma table, elle est jaune, parce que lui, Ricoré, il est en jaune.
20: Ah oui, ah oui, oui.
19: C'est
20: oui.
19: Benko qui est en marron.
20: Ouais, ouais, ouais.
19: Mais ben, il vient pas, lui, le Benko.
20: Ah non, c'est Ricoré.
19: C'est Ricoré, on est bien d'accord, oui. Ah ben moi, il peut venir quand il veut, il s'en vient reçu. J'ai ma table de jardin en plastique qui est là pour le recevoir, moi, l'ami Ricoré.
20: Voilà.
19: Voilà. C'est bien, bien assimilé. Parce que là, encore une fois, je ne sais plus où j'en suis.
20: Quand on a un trou, on parle de l'ami Ricoré. Ouais. On vous le dit pour la suite.
19: Enfin là, ça fait quand même le deuxième trou de la soirée. Ça frise la polygamie.
20: Non, mais c'est marrant, tes
19: blagues,
20: là.
19: Oui, c'est marrant, oui. Bah, ça détend, c'est une petite blague, ça détend.
20: Dis donc.
19: Non, non, mais c'est rigolo. Hein?
20: Excellent,
19: ouais,
20: dis donc.
19: Ouais, bah, oui, oui.
20: C'est pas nouveau, nouveau.
19: Non. Non, mais
20: ça
19: c'est...
20: Ça met de l'ambiance.
19: Bah, oui. Quand oui. C'est bien mené.
20: Oui, c'est hein? Ça, voilà.
19: Ah, il faut que c'est bien mené, hein.
20: Faut que c'est bien mené.
19: Ah, faut que c'est bien mené, hein.
20: Il s'arrange pas.
19: Oui, non, bah ben, non, mais... Y a pas de raison, ben faut dire j'ai un rhume de cerveau en ce moment.
20: Ah,
19: ah ça me prend un peu. Mm-hmm. T'en as pas, toi, ça risque pas. Non, parce que c'est le genre de truc, il faut être équipé au départ.
20: Oh, dis donc, c'est très marrant aussi.
19: Oui, oui, oui. Hein?
20: Oh, dis donc.
19: Ouais.
20: Excellent, dis donc.
19: Ouais, ben, c'est des petites blagues comme ça.
20: Ouais, ouais, ouais, dis donc, deux à la suite.
19: Ouais,
20: hein.
19: Oui, oui, oui, oui.
20: Vous avez bien fait de venir ce
19: ouais,
20: soir.
19: Ouais. Ah là là.
20: Excellent, tu sais.
19: Très bien. Non, non, mais je maîtrise la situation. Relativement. Et ta pelouse. Ta jolie, jolie, jolie petite pelouse, pousse-t-elle bien?
20: Oh oui. Oh. Oh. Et toi, ta pelouse?
19: Moi, mon gazon, c'est de l'artificiel, parce qu'avec la centrale nucléaire qui est à côté, il n'y a rien qui pousse.
20: Ce serait à refaire. Je me mettrais plus loin de l'autoroute.
19: Ben, tu savais pas au début?
20: Ben non, ce qui m'a mis la puce à l'oreille, c'est quand les bulldozers ont poussé nos chambres plus loin. Je me suis dit, on doit être sur une trajectoire d'autoroute ou d'IVG. Et puis c'était l'autoroute.
19: Tu sais, le bruit, on s'y fait, moi je vois, on est à combien?
20: Oh.
19: Ah, pop. Allez, on n'est pas à 30 mètres.
20: Bon.
19: Allez,
20: pop. Pas top, pop.
19: Ouais.
20: Top.
19: Allez.

0: Alors, au cœur de votre douloureux problème, vous ne savez ni votre nom, ni votre prénom.
1: Non, c'est ça, oui, je sais.
0: Hein, vous ne savez plus qui vous êtes. En fait, vous êtes ce qu'on peut appeler un amnésique.
1: Oui, c'est ça, je suis un amnésique.
0: Un amnésique. Alors, pour faciliter les choses pour les téléspectateurs qui, j'en suis sûr, sont déjà très émus, nous allons vous appeler pour le moment Robert.
1: Je préfère Gérard, si vous voulez.
0: Oh, si vous voulez, Gérard. Alors, Gérard, pour faciliter, puis pour expliquer un petit peu aux téléspectateurs, qui, j'en suis sûr, sont déjà très émus, je vais résumer votre accident donc en décembre 90, le 7 décembre exactement. Donc, vous avez un accident de voiture, ouais. Elle plonge dans un étang, vous ne vous souvenez plus de rien, et c'est un petit peu le début de l'enfer pour vous. C'est le début de l'enfer, c'est ça. C'est... Vous pouvez le dire, c'est, hein, c'est le début de l'enfer, je veux dire. C'est...
1: Ah oui, c'est le début de l'enfer.
0: De l'enfer, c'est horrible. Ouais. C'est horrible. Alors, tout de suite, devant un public qui, j'en suis sûr, est déjà tout à fait bouleversé, j'espère qu'en direct, votre vie va redevenir normale, Gérard. Et nous retrouvons tout de suite Bruno, qui se retrouve dans la banlieue de Cambrai. Cambrai, ça ne vous dit rien, Bruno ? Bruno ?
2: Oui, tout à fait, Jacques. Oui. Nous sommes actuellement à Cambrai, plus précisément dans la rue Lespinasse, que voici. Je descends quelques marches et j'atterris dans une cour. Au fond de cette cour là-bas, juste derrière moi, vous avez une porte. Je vais frapper. Une personne va certainement m'ouvrir et pour cette personne qui ne se doute de rien, peut-être la fin d'un long calvaire. Bonsoir madame, excusez-nous de vous déranger, voilà, c'est toute l'équipe de Perdu de Recherche. Excusez-nous de vous déranger, nous avons des révélations à vous faire madame, n'ayez crainte.
3: C'est pour l'émission de Sabatier ?
2: C'est pour l'émission de Perdu de Recherche madame. On peut entrer chez vous ?
3: Ah ben je vous en prie, mais
2: merci, vous êtes bien aimable.
3: C'est pour Sabatier ?
2: Non madame, Perdu de Recherche.
3: On avait dit quelque chose en nous ?
2: Oh, beaucoup plus madame, beaucoup plus que cela. Écoutez-moi bien, votre mari a disparu depuis 6 mois, est-ce bien exact ?
3: Ah oui.
2: Vous êtes sans nouvelles de lui ?
3: Ah, sans nouvelles. Et qu'est-ce qu'on a gagné alors ?
2: Non madame, écoutez-moi bien. Votre mari a été retrouvé grâce à toute l'équipe de Perdu de Recherche et votre mari est bien vivant, madame. Oui, bien vivant, mais bien entendu.
4: Vous entendez, madame ?
3: C'est toi, Robert ?
4: Ah, Robert.
3: Robert, c'est toi ?
4: En fait, c'était Robert. Quel est votre prénom, madame ?
3: Ghislaine.
1: C'est qui, lui ?
3: Viens voir.
5: C'est qui ? Oui, bon, si c'est pour Foucault, on n'a pas noté les numéros parce qu'on est...
3: C'est la télé.
5: C'est Ouchia ?
3: Mais non, c'est la télé, ils ont retrouvé Robert. Robert est vivant.
5: Comment ça, Robert est vivant ?
3: Robert est vivant.
5: Mais nous voilà là ou quoi?
4: Oui, tout à fait.
5: Tu nous vois, Robert?
1: Oui, oui.
5: Oui. Salut, mon pote, t'es pas mort? Enfin, t'es pas noyé, enfin, t'as
1: pas.
5: Hein?
1: Oui, attendez.
5: Oh là là, non. Robert,
3: c'est Jean-Louis,
5: tu me reconnais, c'est moi ton pote. Jean-Louis, bah oui.
3: C'est Jean-Louis, oui.
5: Je me suis oublié de Gisèle parce que je pensais que t'étais noyé, alors.
3: Il a été très gentil avec moi, tu sais.
5: Ah oui, bah oui.
1: Oui,
4: Jean-Louis, ça vous revient.
1: Ça y est, ça y est.
4: C'est extraordinaire, la mémoire revient.
1: C'est mon pote Jean-Louis, c'est meilleur ami, oui, je me souviens, ça y est, c'est ma femme Ghislaine. Et ce jour-là, ça y est, ça me revient, le jour de l'accident, et Jean-Louis m'a prêté sa voiture, je venais de gagner au loto.
4: Vous veniez de gagner, oh là là,
3: tu m'as pas de saboter les vins.
5: Alors Steve, reste à saboter les vins,
3: j'aurais qu'à le faire,
5: c'est tout.
4: S'il vous plaît, messieurs, dames, on vient d'apprendre une bonne nouvelle, il paraît que Robert venait de gagner au loto.
1: Loto.
3: Oh là là.
5: Oh, si peu.
3: Si peu, monsieur Sabatier.
5: Trois fois, rien.
3: Vraiment rien du tout, oh là là.
4: En tout cas, ici, c'est vraiment un grand moment d'émotion. Je pense que pour vous, c'est la même chose.
5: Pensez donc.
3: C'est un grand moment d'émotion, oui.
5: Oh oui, savoir qu'on est très émotionnés,
3: oh là là.
5: C'est sûr. Hein.
4: Mais je crois qu'il est temps de se retrouver. Vous allez retrouver votre chez vous.
1: À la maison, oui.
5: Ah non. Attendez, pas à la maison.
3: Non, pas à la maison.
5: On va se donner rendez-vous. Au centre commercial, Robert, on va te donner rendez-vous.
3: C'est lui où ce que t'avais l'habitude de faire les courses, Robert.
5: Au quatrième sous-sol, comme ça.
4: À quelle heure ?
5: Une heure, vers 1h du matin, comme ça, tranquille.
3: On sera plus tranquille.
4: C'est formidable.
5: Ah oui, oui.
4: Ne vous ratez pas.
3: Cette fois-ci, on ne te rattrapera pas, Robert.
5: On va pas te rater, mon pote. Allez, salut.
1: Oh, c'est formidable ce qui m'arrive, c'est formidable.
4: Ah oui, moi aussi, je suis tout à fait...
1: Merci,
4: tout à fait.
1: Grâce à vous, grâce à Perdu de Recherche.
4: C'est bien.
1: Merci.
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7: Oui, riez. Vous verrez quand vous serez vieille, vous verrez. Vous serez toutes comme moi. Vous n'y échapperez pas. Bon, qu'est-ce qu'il y a? Je suis pas grosse. Je suis dilatée. Oui, dilatée, oui. C'est normal quand on a eu 12 enfants comme moi. Oui, monsieur, 12. Et je les ai bien élevés. Et je les ai tous mariés, barakallah. Il reste plus que ma petite fille. Fortunée.

0: s'est vu qu'on n'est pas mariés à 34 ans, ça s'est vu. Moi, je me suis mariée, j'avais 16 ans. On m'a pas demandé mon avis, on m'a dit, voilà, c'est celui-là ton mari, je cut. Est-ce qu'on avait le droit à la parole? Maintenant, va, viens, chou, j'éclate-toi. Tu dis, lé, lé, lé, lé, lé. Y a pas d'éclatade qui tienne. Vas-y, amène-la. Pourtant, elle est belle. Elle mesure 1m20 de hauteur sur 1m20 de largeur. Une fois, le directeur de vacances, il est venu, m'a dit, Madame Sarfati, vous voulez pas qu'on prenne la petite, on l'envoie au kibbutz. Elle va travailler un peu, elle va s'amuser beaucoup, et si Dieu veut, on la marie. Je dis, mais oui, bien sûr, pourquoi vous n'êtes pas venu la chercher avant? On dit, seulement le billet, c'est 500 000. Chakoum smallah. 500 000 pour aller travailler dans un kibbutz? Mon Dieu, c'est les tarifs aériens. Je ne sais pas rien. Les tarifs aériens, vous l'inscrivez. Oui, on fait la ceinture, on l'envoie. Qu'est-ce qu'on n'a pas fait de l'envoyer? Qu'est-ce qu'on n'a pas fait? Le premier jour qu'elle est arrivée au kibbutz, ils les ont mis toutes en file indienne, les petites jeunes filles, pour leur demander leur nom, leur prénom, la profession des parents, etc. Devant elle, il y avait une petite blonde. Ils ont dit, mademoiselle, venez par ici, s'il vous plaît. La blonde, elle est arrivée. Ils ont dit, comment vous vous appelez? Elle dit, moi, je m'appelle Katia Rosenblum. J'ai dit, Katia Rosenblum. Mais vous êtes polonaise? Elle a dit, oui, je suis polonaise. Elle a dit, ben, c'est très bien. Vous allez travailler dans les bureaux. Vous vous levez à l'heure que vous voulez. Vous faites ce que vous pouvez. Vous partez quand vous voulez. Elle a dit d'accord, elle a pris la place, elle est partie. Quatre. Viens le tour de ma petite fille fortunée. Ils ont dit, toi là-bas, viens, c'est tout de suite. Elle a dit, Schoon, elle est. Elle a dit, oui, toi, toi. La frisée, la poilue, la mat de peau, la dos du vieil, c'est tout de suite avant qu'on te donne une treha. Voilà, je suis là. Qu'est-ce que vous me voulez, vous? Elle dit, comment tu t'appelles? Elle a dit, bon, je m'appelle Fortuné Sarfati. Elle a dit, Fortuné Sarfati, ton compte est bon. Tu vas nettoyer tous les chiottes du kibbutz. Et tu as intérêt que ça brille. Elle a dit, mais je commence quand? Elle a dit, tout de suite, tout de suite. Tu prends tes clics, tes claques et tu y vas. Il n'y a pas une minute à perdre. Yalla, yalla. La pauvre chérie, pas contrariante, elle est autre, vas-y qu'elle nettoie, vas-y qu'elle nettoie. Dès qu'elle terminait une tâche, il lui faisait une autre tâche. Ils l'ont pompée jusqu'à la moelle. C'est bien simple. Le jour où je suis allée la chercher à l'aéroport, je ne l'ai même pas reconnue alors. Je vois l'avion, il arrive sur la piste d'atterrissage. Je vois tout le monde descend, les stewards, les stewardesses. Bah si, dit tout le monde descend, je vois pas Fortuné. J'ai beau allié, ils ont dû l'oublier là-bas, celle-là. Et je vais vers une maigrichonne, je dis, pardon mademoiselle, vous étiez pas dans l'avion avec ma petite fille Fortuné Sarfati? Elle se retourne et me dit, c'est moi! Je dis, comment c'est toi? Oui, le directeur, je lui crève les yeux, oui! Je l'avais envoyé, elle pesait 120 kilos sur la balance. Ils me l'ont ramené. Ek! Comme mon petit doigt! Maintenant, ça fait 6 mois qu'on l'engraisse pour qu'elle retrouve ses formes. Qu'est-ce qui va la vouloir, une rachitique? Comment on va faire du bébé si elle n'a pas la graisse autour pour les nourrir? Oui, tu manges ton couscous. Et tu te tais. Dis-moi. T'as trouvé un mari ou. Oh là là. Là, là. J'ai pas trouvé de mari à ramener. Allez, allez, allez. Monte dans la voiture, il y a ton paquet à la maison, tu vas recevoir une frère. Allez, monte, dépêche-toi. Que tu nous as fait dépenser 500 000. Allez, allez, monte, monte, monte dans la voiture.
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3: C'est vrai que très vite à la campagne, tu... tu te fais chier, quoi. Bon alors les copains, qu'est-ce qu'on fait? On fait un jeu, on fait quoi? Loïc, qu'est-ce que tu proposes? Une soirée spiritisme? Ouais, enfin moi je voyais un truc plus... Enfin, je veux dire, plus adulte pour faire connaissance. Enfin, t'as une cheminée, t'as des peaux de bête. Ce serait dommage de pas en profiter. En plus, j'ai un caméscope pour les souvenirs. Non, parce que là, la soirée spiritisme, je trouve ça gamin. Enfin, je veux dire, si c'est pour se toucher le bout des doigts dans la pénombre, là, autant tout de suite faire une... Enfin, je veux dire, autant faire une partouze, quoi. Allez, qui lève la main pour une partouze? Claude? Enfin, Claude, on va pas non plus... Ok, d'accord. Va pour une soirée spiritisme. Non, je suis désolé, Claude. À deux, c'est pas marrant. Enfin, tout ça, c'était avant le drame, bien entendu. Un matin, je venais d'uriner dans la piscine de Loïc. Ça va, eh oh, c'est les vacances. Et là, tout à coup, Lucie, short en jean, t-shirt moulant, I love sex very much, what about you? C'est exclamé, je vais au village, est-ce que quelqu'un veut venir avec moi? Attends Lucie, enfin tu vas quand même pas aller au bourg, avec la fuego de Loïc. Comment? C'est une Porsche. C'est à s'y méprendre. Écoute, j'ai la toute dernière Kangoo. Elle est très moche, je te l'accorde, mais elle est spacieuse, et d'aucun dirait confortable. Ah. Non, Véronique, tu peux pas venir avec nous, là. Non, mais il y a encore plein de trucs à faire ici ce matin, mais j'en sais rien. M'avait recoupé du bois, repeindre les volets, et moult activités champestres. Bon, allez, tu viens, Lucie, viens, prends ma mimine. Allez, viens. Véronique, tu te pousses de la voiture, t'es gentil. Allez, c'est parti. Ah, c'est marrant, ce manque de confiance de Véro, tu ne trouves pas? Comme si on allait s'arrêter tous les deux dans un champ pour faire l'amour en cachette. Tu m'arracherais la chemise, non, Dieu. Qui s'arrache facilement d'ailleurs, moi, enfin bon. Tiens, je vais plutôt mettre un CD laser disque. Je suppose que tu aimes la musique, comme toutes les mannequins.

0: chouette. Ça pue le sein. Ah ben c'est un pionnier, tu sais. Eh, hey, bonjour, monsieur le paysan. Ah, oh, quel con. Oh non, tiens, je vais plutôt mettre une cassette. Oh ben, il y en a une là, justement. Qu'est-ce que c'est, excuse-moi. Oh non, cette manie de ne pas mettre les étiquettes, c'est terrible, c'est tout verrou, ça. Écoute, tu sais quoi? On va vérifier ce qu'il y a dedans. Je suppose que tu aimes les surprises, comme toutes les mannequins. Qu'est-ce que c'est?
1: Duboc, bonjour.
0: Bonjour. Ah, c'est une vieille interview de moi. Non, c'est ridicule. Qu'est-ce que je disais?
1: Fernand Reynaud, vos réactions?
2: Bah, je trouve ça plutôt sympa, mais j'aimerais surtout dire que je crois que le rire est un remède à la tristesse. Et je pense que bah, si les canons lançaient des blagues, bah, y aurait moins de morts au Moyen-Orient. Enfin, je crois, non?
1: Super, Franck Duboc, ça n'est plus un secret, vous niquez tout ce qui bouge.
0: Merde, mais enfin, qu'est-ce que c'est que ça? Mais enfin, ma vie privée ne les regarde pas, quoi, mince! Alors, ils ont essayé de briser le petit Leandro de Popstar et maintenant, ils s'attaquent à moi? Merde! Je suis désolé, Lucie, je suis comme les autres. Oui, oui, je distribue du rêve, et alors? Moi aussi, j'ai vécu des moments difficiles. Je suis comme tout le monde. Tu sais, Lucie, pousse-toi, voiture. J'ai pas toujours dit tu, au bonheur. Excuse-moi, j'ai vraiment pas envie de te parler de tout ça. Non, mais reste là, je vais t'en parler un petit peu quand même. Tu sais, Lucie, j'avais 12 ans à l'époque. Nous habitions dans une petite maison faite de bois, de pierres et de plumes. Mon père, amputé des deux jambes et de la moitié d'un bras, avait parfois du mal à joindre les deux bouts. Alors il m'a fallu travailler à la mine. Il m'arrivait parfois de travailler jusqu'à 28 heures par jour. Me disait-on. Heureusement, il y avait Patricia, Patou, Patoche, Papate. Enfin, Béatrice, comme on l'appelait. Puis il y a eu ce putain de coup de crisou dans le tunnel numéro 4. Couloir 26, kilomètre 7, porte B, escalier G. André, Raoul, Martial, le petit Paul. Little Polo, comme on l'appelait. Non, Polo! Pas sous la poutrelle! Polo! Polo! Excuse-moi, Lucie, j'avais vraiment pas envie de t'ennuyer avec tout ça. Tiens, regarde, je pleure. Écoute, Lucie, tu sais ce qui me ferait plaisir? Une petite pipe. Le prend pas mal, je plaisante. Ah, c'est de l'humour. Oh non, elle prend ça au premier degré, on est bête. Je blague, Lucie. Oh, c'est pas vrai. Va pas raconter ça aux autres. Non, elle comprendrait pas. Arrête, Lucie. Viens. Viens là-qui. Écoute, Lucie. Si tu le fais pas pour moi, fais-le pour le public, ils attendent que ça. Attends, elle est allée raconter aux autres que j'avais essayé de la violer, nous m'ont menti. C'est là que j'ai compris que les femmes, tout ce qu'elles pouvaient me faire, c'est beaucoup de mal. Et moi, de mon côté, bah, j'ai beaucoup de mal à me les faire.
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4: J'ai un copain qui est un ancien ninja. Enfin, il est beaucoup plus tortue, hein, maintenant, que ninja, hein. Mais c'est un type formidable. Ce type, je l'ai rencontré par hasard... chez mon dentiste. Hein. Et alors, ninja, les ninjas, comment dire, c'est des gens qui vivent dans une autre lumière. Tu vois. C'est vrai, par exemple, ninja, ça veut dire que mon copain, il connaît tous les secrets de l'Orient. D'ailleurs, il a passé toute son enfance à l'Orient. Hein, il connaît les marins, les baraputes, les fruits de mer, il connaît tout de l'Orient, tu vois. Et alors, tu vois, la concentration, les arts martiaux, tout, il a tout appris tout seul. D'ailleurs, c'est pour ça que je l'ai rencontré chez mon dentiste, hein, d'ailleurs. Oui, c'est à cause des arts martiaux. Non, parce que, tu vois, lui, mon pote, faut pas le faire chier. Hein. Il a une technique à lui. Tu vois. Lui, il arrête les coups de poing avec la mâchoire. Et aussitôt après, il s'allonge. Et il médite. Longuement. Impressionnant, hein. D'ailleurs, en général, l'agresseur n'insiste pas, hein. Bon, il y en a toujours qui lui filent encore deux, trois coups de pied dans le ventre, hein. Mais lui, il bouge pas d'un poil. Il est là, il est concentré. Ah bah, les sirènes de SAMU, les flics, les gens qui parlent autour, ça le dérange pas. Lui, il est là, concentration absolue, le grand art. Mais attention, tu sais, c'est un type, il pratique encore le tir à l'arc ninja. Ça, c'est intéressant parce que, si tu veux, dans un premier temps, il faut bander l'arc. Et après, il faut accompagner la flèche mentalement. Hein. Bah oui, tu l'accompagnes pas comme ça. Bah sinon, la flèche, tu la prends dans ta poche et puis à ce moment-là, tu vas la piquer où tu veux. Hein, tu seras même plus précis, tu vois. Je veux dire, l'intérêt de l'arc, c'est que t'es pas obligé de te déplacer. Bon, je m'en fous, hein. Alors, comme vous voulez, moi je dis, donc si tu... Faut accompagner la flèche mentalement jusqu'à la cible. Pas pratique, hein, surtout en appart, hein. Bon, alors lui, l'arc, la flèche, il a un peu laissé tomber tout ça, hein. Je dis pas qu'il bande pas encore un peu à l'occasion, mais, si tu veux, à son âge, c'est surtout les forces mentales qui ont pris le dessus, tu vois. La voyance, entre autres, hein. C'est un type, il lit dans les cartes. Attention, quand je dis il lit dans les cartes, lui, il lit pas que dans les cartes de tarot, hein. Lui, il lit dans toutes les cartes, lui. Même les cartes routières. Ah bah là, l'autre jour, on était sur l'autoroute, on allait à Lorient, justement. Il était là, il regardait la carte Michelin. Hein. Tout d'un coup, il me sort, je vois la mer dans 2 heures s'il n'y a pas de bouchon au péage. Eh ben, tu me crois pas, mais 2 heures après, on voyait la mer, hein. Bien, c'est impressionnant. Et puis là, t'es bien obligé d'admettre, hein. Et tu vois, regarde, on a appris ça aussi dans les petites classes du temps des Romains. Tu sais, on nous disait, les anciens, ils lisaient l'avenir dans les entrailles de poulet. Eh ben, lui, il lit dans la tête de veau ravigote. Dès que le plat arrive sur la table, il dit, je vois qu'on va puer de la gueule pendant 2 heures. Et ça loupe jamais. Impressionnant, hein. Alors, le mar de café, il a laissé tomber. Hein. Il est passé au mar de Bourgogne, maintenant. Alors, c'est un petit peu plus cher, hein, mais vers la fin de la 2e bouteille, il te fait des prédictions infaillibles. Hein. Mon vieux, quand il ferme les yeux comme ça, qu'il dit « je crois que je vais gerber », eh ben, tu peux garer tes pompes. Hein, parce que dans la seconde qui suit, c'est vérifié. Hein. Ah non, mais c'est impressionnant, je te jure, hein. Et tu vois, lui, ce type-là, il est, par exemple, il est passionné par tout ce qui concerne la prédestination. Tu vois. Ça aussi, ça a l'air compliqué comme ça, mais comme mon pote ninja, il t'explique, tu comprends tout. Je te jure, ça devient limpide. Bah, lui, il nous dit toujours, par exemple, tu vois, la pizza que tu mangeras dans 6 mois, elle n'existe pas. C'est même pas un début de pizza, c'est même pas une idée de pizza. Parce que le gars, il sait même pas que tu vas la commander. Et pourtant, quelque part dans le monde, il y a déjà une olive qui pousse pour mettre dessus. T'as fait réfléchir, ça, hein? Parce que là, elle est là, la grande loi universelle, elle est devant toi, hein? Tu peux pas lutter, là. Où est-ce qu'elle est, en ce moment, mon olive de ma pizza dans 6 mois? Vachement angoissant comme question, hein? D'ailleurs, j'ai remarqué, personne n'en parle, hein, vous avez vu? Même dans les pizzerias, hein. Alors évidemment, j'entends les esprits forts, ils vont me dire, t'as qu'à pas en mettre d'olive, connard. Et l'anchois? Il est où l'anchois en ce moment? Il est peut-être même pas né. Mais quelque part dans un océan, il y a 2 anchois qui sont en train de niquer pour faire celui de ta pizza. C'est ça la grande loi universelle. Ah, il nous dit toujours, pour chaque pizza, il y a un anchois qui nage. Pour chaque poète, une muse. Pour chaque pare-brise, une vignette. C'est génial. D'ailleurs, je suis content parce que je vais le voir demain à l'hôpital. Oui, encore à cause des arts martiaux, oui. Mais cette fois-ci, avec une variante, cette fois-ci, il a arrêté un coup de genou avec ses couilles. 3 jours de méditation. Bon, alors là, il parle encore pas bien à cause du tube à oxygène, hein, mais mentalement, je sens qu'il est au top, hein. Tu parles, 3 jours, ça te retape déjà un mec normal. Alors, un ninja.
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6: Oui, allô? Allô? Allô? Oui? Allô? Oui? Allô? Allô? Ah ben non, ah ben. Attendez! Attendez!
7: Elle cherche, cherche, cherche. Oh, une petite brique, ouais. Deux petites briques, oui, deux petites. Vas-y, vas-y, vas-y, oui. 3 petites briques, oui.
6: Oh! Allô, parlez doucement, j'entends que des bouts, là. Non, mais... Non, je n'entends que des bouts. Ça fait croc, croc, croc, on comprend rien. C'est quoi, c'est un forfait voyelle ou quoi? Non, mais, non, non, non, non, s'il vous plaît, c'est déjà pas facile. Allô, pardon? Pardon, vous êtes monsieur? Comment? Prudin? Prudin? Non mais, parlez doucement, monsieur. Fafin.
8: Ah oui, monsieur.
6: Ça va? Comment ça va?
8: Coffre-fort.
6: Tant mieux, bah, tant mieux, tant mieux.
8: Oh bah moi aussi, coffre-fort.
6: Non bah qu'est-ce qui me vaut le plaisir de votre appel, monsieur Vandrin? Non, bah, je disais, que me vaut le plaisir de votre appel, monsieur Vandrin? Non, toujours pas? Toujours pas? Non, parce que là, moi ça y est, là, moi je vous capte, là, c'est bon. Oui, ça y est, moi j'ai les consonnes, là, c'est bon. Je vous capte, moi. Oui, c'est bon. Non, j'ai dit, je vous capte. Non. Moi, je vous capte, voilà. Non, non, moi, je... Non. Moi, je vous capte. Je... Non. Je vous capte. 5/5. Donc, que... Comme la vache, vous voyez, me... La vache, que, la queue de la vache. Que me vaut... Ah bah tiens, le petit. Que me vaut... le plaisir... le... si vous voulez, la vache qui rit, oui. 2. Alors, 2. 1, 2, 3, 4, 5, 6, 9, 10, 11, 12, 13, 14, 15, 16, 17, 18, 19, 20, 21, 22, 23, 24, 25, 26, 27, 28, 29, 30, 31, 32, 33, 34, 35, 36, 37, 38, 39, 40, 41, 42, 43, 44, 45, 46, 47, 48, 49, 50, 51, 52, 53, 54, 55, 56, 57, 58, 59, 60, 61, 62, 63, 64, 65, 66, 67, 68, 69, 70, 71, 72, 73, 74, 75, 76, 77, 78,
7: 79, 80, 81, 82, 83, 84, 85, 86, 87, 88, 89, 90, 91, 92, 93, 94, 95, 96, 97, 98, 99, 100. Vous cherchez à joindre monsieur Froudrout. C'est une erreur. C'est une erreur, monsieur.
6: Non, je ne suis pas monsieur Froudrout.
7: Froudrout, si c'est moi, pardon, Froudrout. Non, pardon, j'avais pas bien compris le nom. Mais non, mais il n'y avait pas les consonnes. Froudrout, oui, c'est moi, pardon.
6: Alors, c'est à quel sujet, monsieur Froudrout?
7: Le fax? Ah oui, le fax, oui, peut-être c'est vous. Effectivement, oui, mon fax a sonné, mais il n'y a rien qui est sorti.
6: Oh, non, mais parce que depuis une quinzaine, il faut que je reste à côté. Et quand ça sonne, il faut que j'appuie sur fax in. Fax in.
7: Speak English? Fax in? Et là, même en pushing, ça n'a pas worse.
6: Alors peut-être ça comme de chez vous? En pushing, fax ayout?
7: Understand? Understand me? Do you pushing, Mr. Futrin? Mr. Futrin, do you pushing? Mr. Futrin? Mr. Futrin? Allô? Pronto?
6: Allô, j'entends plus rien, là. J'entends plus rien. J'ai de la brique, mais j'entends plus rien, là. Alors, je suppose que vous m'entendez. Hein, je fais l'hypothèse que vous m'entendez. Sachez que je ne vous entends plus. Alors bon, le fax, envoyez-le-moi par courrier. Tant pis, j'attendrai. I prefer.
7: Hein? Bon, je vais raccrocher maintenant. Je raccroche, hein? Je raccroche pas au nez, hein? J'espère que vous avez entendu que j'ai dit que j'allais raccrocher. Donc, je raccroche et... Ah bah, plus de batterie, là. Je parle dans le vide. Oh bah, j'ai dit l'essentiel. Non, quand même, c'est pratique, ces petits portables, là, hein? Tu gagnes un temps fou, hein? Oui, bon, ça se décharge à une vitesse, puis ça coûte la peau des fesses. Puis ça donne le cancer de l'oreille. Mais quand t'en perds une pauvre, tu passes à l'autre, hein? Non, mais on gagne un temps fou, c'est une invention géniale. C'est génial, comme invention. Enfin, mieux vaut confirmer, quand même. Moi, je vais le rappeler d'une cabine. Je ferai des numéros au hasard, je finirai bien par tomber sur ça, monsieur Frank.
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9: Elles sont pas mal, hein. Enfin, j'hésite. Non, parce que c'est ou un autoradio pour ma voiture, on vient de me le barboter, ou alors c'est une paire de chaussures pour mes pieds. Et comme des chaussures, j'en ai déjà, hein, une paire, oui. Comment je les sens? Pas mauvais. Enfin, c'est normal, elles sont neuves, hein. On va voir la semaine prochaine. Si ça me sert. Oui, en général, les chaussures, ça me sert, oui. Ou dans la rue, au bureau. En gros, dès que je sors de chez moi, quoi, vous voyez. Pardon, si ça me sert au niveau du coup de pied. Vous savez, moi, la violence, hein. Au niveau du coup du pied. Le coup du pied. Ils sont bizarres dans cette boutique. Pardon? Faut que je les fasse. Pourquoi ils sont pas finis, là? Ah, il faut que je marche pour les faire. Oh là là. Non, vous n'en auriez pas qu'ils seraient faits pour marcher, parce que ça veut dire... Ah, une fois qu'elles seront faites, je prendrai mon pied. Bon, en général, dans ces moments-là, je les enlève, enfin. Salope. Enfin, sinon, elles sont assez confort, hein. Elles sont assez... C'est un modèle spécial. Ah, c'est un modèle piqué. Et vous les vendez? Ah, ça vient d'Italie. Oh, mafia. Trafic. Contrebande, bien sûr, oui. D'ailleurs, puisqu'on est entre nous, là, vous auriez pas un petit autoradio?
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11: Oh, tu fais que des conneries, toi, en ce moment, hein?
12: Est-ce ton méma? Parce que t'en mettais pas dans ton assiette, non? Laisse tomber, je te dis, ce sont des affaires qui me sont personnellement intimes.
11: Excuse-moi d'avoir tenté de pénétrer dans ton intimerie.
12: Ben, si tu veux, je te les raconte. Hein.
11: Non, je veux pas, oula.
12: Eh ben, tant pis.
11: Si, putain, raconte, déconne pas encore.
12: Et figure-toi que c'est ma femme.
11: Ta femme Christiane?
12: Qui veux-tu que ce soit? J'en ai pas 15 000, j'en fais pas l'élevage, ouais, quand même. C'est... Bien sûr que c'est Christiane. Figure-toi que pour son dernier anniversaire, j'ai acheté l'abonnement à Femme Actuelle. Et là, si tu veux, il y a un mois de ça, ils ont fait un dossier qui s'appelait « J'ai 40 ans et je veux jouir ».
11: Et pour quoi faire?
12: Je sais pas. En tout cas, ma femme l'a lu et ça lui a foutu des idées en tête, figure-toi.
11: Ta femme?
12: Alors, on regardait Fort Boyard, on mangeait tranquille, comme ça, ma femme, tout d'un coup, là, de but en blanc, qui me dit « Fernand, j'ai 40 ans et je veux jouir. »
11: Putain, mais c'est pas possible, hein, pense qu'à ça. C'est une obstétrique, quoi.
12: J'ai fait celui qui n'entendait rien, tu sais. 5 minutes après, elle me coupe la télé comme ça. Elle me coupe Fort Boyard.
11: T'as coupé la télé, ta femme, hein?
12: Elle me dit, Fernand, tu m'as pas bien compris. J'ai 40 ans et je n'ai jamais connu la jouissance.
11: Oh putain.
12: J'ai dit, tu veux pas que je t'achète une Mercedes non plus?
11: Elle
12: connaît, quoi.
11: Et alors?
12: Et alors, après, calme plat pendant quelques jours, plus rien. Puis le mercredi suivant, je regardais PSG Glasgow à la télé, tu sais.
11: Ah oui, je l'ai vu, 2-0, oui, éclairage satisfaisant.
12: Je regardais mon match peinard comme ça. Tout d'un coup, il y a ma femme qui me gueule en cuisine. Fernand, Tu veux pas des cacahuètes salées avec ta bière? Une première attention, 20 ans de mariage, et j'ai dit, je veux bien, chérie, ça fait plaisir, quoi. Oui. Elle apparaît 3 minutes après, dans le pas de la porte de la cuisine, et s'était habillée tout en habit de sexologue, là, tu vois, tout noir. Comme ça. Avec les bas troués, comme ça, là, tu vois.
11: Ah oui, les bas en grésil.
12: Oui. Elle s'était foutu les porte-jarretelles, là, elle s'était mis la guépière, là, tu sais.
11: Attends, la guépière, celui qui vend les habits à la télé, là.
12: Mais non, c'est un habit sexologique, pareil. Le porte-flanc en sortie, pareil, tu vois. Et la voilà qui commence à défiler entre moi et la télévision, tu vois.
11: La femme ?
12: Ouais.
11: Putain, mais c'est pas possible, elle est dans une secte.
12: Elle défile comme ça. Elle se retourne vers moi et me dit, eh bien Fernand, tu me dis rien ?
11: Qu'est-ce que tu veux dire ?
12: Qu'est-ce que j'ai dit exactement ? Moi, bon, j'ai dit ce qui me passait par la tête. Pourquoi t'es déguisé en pute, que j'ai dit ?
11: Non. Et alors ?
12: Et elle voulait jouir
11: encore. Oh !
12: Et elle me le dit, elle me dit, Fernand, je veux jouir. J'ai dit, putain, mais attends la mi-temps, quand même. Elle a attendu la mi-temps. Mais à peine le coup de sifflet était donné, elle saute sur le canapé, tu vois. Elle se met sur moi, mais pas dans le bon sens, tu vois. Tête à cul.
11: Tête à cul ? Comme les routiers quand ils déchargent.
12: Et quand tu connais ma femme, la comparaison est vite trouvée. Okay. Et alors ? Et là, tiens-toi bien, quand elle était sur moi, elle me dit, Fernand, bouffe-moi le clito. Le clito, c'est un organe.
11: Mais non, c'est une bagnole.
12: Attends, c'est ma femme, je le sais quand même, c'est un organe, putain. Je regardais l'avant, ça parlait même phare, quoi. Ah, ouais. Et là, quand elle me le redit, Fernand, bouffe-moi le clito.
11: Putain, mais qu'est-ce que t'as fait, quoi?
12: Qu'est-ce que j'ai fait, quoi? Je l'ai bouffé, quoi.
11: T'as eu raison de y bouffer, ta mère n'aura plus avec ça.
12: Alors moi, j'en peux plus, je suis au bout du rouleau, tu comprends?
11: Eh bien, tu vois, quand tu me racontes ça, je vais te dire une bonne chose, je regrette pas d'avoir fait opérer la mienne, quoi.
12: Ah bon, ça marche, ça?
11: Putain, impeccable.
12: Ah ouais?
11: Ça l'a calmé, mais alors net.
12: Oh. Enfin, moi, Emile, il y a une question que je me pose depuis très longtemps et qui est restée sans réponse, d'ailleurs. Je me suis toujours demandé pourquoi les femmes mettaient plus de temps à jouir que les hommes, tu vois.
11: Qu'est-ce que t'en as à foutre, t'es un homme, quoi?
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13: Laissez-moi vous donner un conseil. Vous le savez, c'est une maladie. C'est grave. C'est mondial. Je n'aurai qu'un mot. Prévention. Et un seul conseil. Ayez-en toujours un sur vous. Alors bien sûr, à l'instant où je vous dis ça, vous dites, bon, est-ce bien utile? Peut-être. Mais regardez, je prends un exemple. Cette semaine, j'étais invité chez des amis à dîner. Dîner passablement ennuyeux, au milieu du repas, je me lève et hop, je l'enfile devant tout le monde. Eh ben, ça a fait rigoler. Ça a détendu l'atmosphère, les gens ont dit « Oh tiens, il est sympa, il est rigolo, il est décontracté. » Et attention, hein, moi je ne fais pas partie de ceux qui exagèrent avec ça. J'ai un cousin, lui, c'est un malade, c'est un vrai. Il en met un tous les soirs avant de se coucher. Même s'il est tout seul. Ah, il dit, on sait jamais. Non, c'est trop, vous êtes d'accord avec moi, c'est trop. Je qualifierais même cette attitude de japonaise. Vous ? Non, parce qu'on est d'accord, hein, les japonais, c'est des allumés. Lui, ils en font de toutes les couleurs, des parfumés... Saviez-vous qu'il y en avait des sonores? Ah, vous ne saviez pas? Il y en a qui parlent maintenant. Vous les oubliez, ça fait... Tu m'oublies. Eh ben, je dis non. Voilà, c'est trop. Ça enlève le côté poétique de la chose. Moi, j'avoue, hein, mon plus grand plaisir, c'est de me le faire poser délicatement... Pas un petit garçon ou une petite fille. Ah non, ça c'est vrai, hein, c'est... De voir le regard émerveillé de l'enfant, c'est... Ah, c'est magique, hein, c'est quelque chose de complètement magique. Et d'en parler avec vous comme ça, là, ça me donne envie d'en mettre un tout de suite. Allez, je suis libre, libre, libre. Hein? Allez. Chiche.
10: C'est alors que Marc Jolivet enfile un nez de clown.
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14: Ils sont partout. Dans le show business, dans la presse, dans les vêtements, dans le jean. Il n'y a que ça. Ils sont partout, partout. Puis alors, la chaîne en or étalée sur la poitrine, la Rolex au poignet, ils sont partout. Puis ça roule en Porsche, en Mercedes, en BMW, en Cherokee Chief. Et ça écoute David et Jonathan, les fenêtres grandes ouvertes. Et quand c'est pas David et Jonathan, c'est Phil Barnet. Ça lui fera plaisir. Ils sont partout, les catholiques, partout. Ils reprochent aux musulmans de prier 5 fois par jour. Eux, leurs églises, elles sonnent toutes les heures. 24 heures dans la journée, 24 fois la cloche. Et leurs églises, il y en a partout. Ils ont plus d'églises que de pratiquants. Mais comme je dis toujours, ils ont un pays, qu'ils y retournent. Et leur pays, c'est le Vatican. Qu'ils y retournent au Vatican. Je suis pas très travailleur. À trouver une épicerie catholique ouverte après 22 heures. Non, attention, attention, attention. Je n'ai rien contre les catholiques. J'ai moi-même d'ailleurs un excellent ami catholique. Il est pas comme eux. Il est différent de ces gens-là. Puis ils sont pas tous pareils. Chez eux, il y a des durs, c'est des intégristes. Leurs femmes sont voilées de foulard Hermès qu'elles portent sur la tête. Et leur curé dans leur immense djellaba qui nous bassine avec leur génocide. Leur génocide par les Romains dans les arènes. Je n'irai pas jusqu'à dire que les lions n'ont jamais existé. Mais enfin, pour les preuves, il n'y a pas des masses de documents. Pas de films, pas de photos. Quand on n'est pas doué pour le domptage, on fait autre chose. Je sais pas, moi, charpentier. Bon, on dit les catholiques, mais les arabes, c'est pareil. Ils sont partout. Chez Renault, chez Peugeot, chez Citroën. Et ils ont le monopole des épiceries et des marteaux-piqueurs. Ça, si tu veux trouver un lit dans un foyer Sonacotra, tu peux pas. C'est des clubs privés, ces machins-là. Chez eux aussi, il y a des intégristes. On les appelle les fous de Dieu. Il paraît qu'ils ont 7 vies. 7 vies, 7 fois arabes. Pas de peau. Chez les juifs aussi, il y a des intégristes. Le colon israélien, dans les territoires occupés, qui tabasse à mort un palestinien. Et après, il va se repentir sur le mur des lamentations. Et il se lamente. Pourquoi je l'ai pas tué? Pourquoi je l'ai pas tué? Mon grand-père, il disait toujours, il y a de plus en plus de cons chaque année. Mais cette année, j'ai l'impression que les cons de l'année prochaine sont déjà là.
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16: La police d'aujourd'hui présente un nouveau visage. Une équipe des Fers 3 Île-de-France a suivi 24 heures de la vie d'un commissariat de quartier. Les policiers, des hommes comme les autres.
17: Je m'appelle Robert Robichet, je suis gardien de la paix.
18: Je m'appelle Jean-Pierre Avidol, je suis gardien de la paix.
19: Je m'appelle Marcel Patulacci, brigadier chef et agent de la paix avant tout.
16: Mais qui sont-ils, ces hommes?
19: Non, ce n'est pas qu'on est des surhommes. Nous sommes a fortiori des hommes comme les autres. A fortiori, nous sommes donc des hommes avant tout. Comment allez-vous?
16: 8h13. La journée commence très tôt.
20: Bonjour Robert. Un peu froid. Ouais, faut soigner ça.
17: Bon, je vois surtout que le policier aujourd'hui doit être conscient de la tâche, de la responsabilité et surtout de la tâche morale qui lui décombe. Qui lui décombe et surtout qui lui incombe.
20: Vous êtes du même avis que vos subordonnés?
19: A fortiori, tout à fait. Je crois qu'aujourd'hui, le policier doit être conscient de la responsabilité et surtout de la tâche morale qui lui incombe.
20: Qui lui décombe. Décombe.
15: Je suis désolé, hein.
19: Mais faut... non.
16: 9h16, premier appel.
19: Oui, allô, bonjour madame. Oui, tentative de viol. D'accord, trouvez tous les subterfuges adéquats. Nous arrivons immédiatement, madame. Voilà, donc là, on nous a appelé pour un viol. Nous y allons donc immédiatement.
21: Quelle adresse?
15: Bah, attendez, chef, je vais la rappeler.
19: Ouais, ben, t'as le numéro?
16: Au deuxième appel, l'équipe a eu la présence d'esprit de noter l'adresse.
19: Bonjour, monsieur, excusez-nous de vous déranger, ici la police. On vous appelle comme quoi il serait question, a fortiori, l'occurrence d'un viol envers votre femme. Allô ? Alors, excusez-nous, monsieur, ne vous fâchez pas, on n'a pas voulu vous vexer.
16: 11h13, un voisin a ouvert la porte.
19: C'est au premier étage. À tous les coups, il est en panne. À tous les coups, il est en panne.
16: 11h33, nos hommes se décident à prendre l'escalier.
22: Police ?
23: C'est la police, madame.
19: S'il vous plaît.
23: Ouais.
16: Une heure plus tard, mission accomplie. La femme devra se justifier de son viol au commissariat, à moins que le mari ne retire sa plainte.
21: Vous êtes fier de votre métier ?
15: Oui, effectivement. À fortiori, on peut dire que c'est, disons que c'est un métier où, effectivement, on a des possibilités. Quoi. Je pense que c'est un métier, quoi. Enfin,
19: non, je crois qu'à fortiori, on est du même avis que Jean-Pierre. Je veux dire.
15: Ouais,
19: c'est... 5 sur 5.
24: Il y a une petite vieille qui s'est fait attaquer au témoignage.
15: Ah, il y a une petite vieille qui s'est fait attaquer.
24: Il y a au moins 3
15: ou 4, ouais. 3 ou 4, c'est dégueulasse. Ouais, on a entendu. Bon, là, il est 5h, là, on rentre au commissariat, hein, c'est la fin de journée. Hein. Salut. Là, c'est Paris, hein.
19: Ouais, c'est sûr. Ça
22: arrive souvent, ce genre de choses,
15: là. Ouais, souvent. Bon.
19: Plus souvent qu'à l'accoutumée, hein. Encore là, on a eu la chance, bon, c'est à 5h, mais un quart d'heure avant, on était obligé d'y aller. Hein.
16: Ouais. Au revoir, messieurs. Mais au fait, les bavures.
19: Les pistolets que nous avons ont deux sécurités. Déjà, bon, alors, il y a la première, et même quand la première est enclenchée, il reste toujours la deuxième sécurité. Alors, vous voyez, il n'y a aucune...
25: Oh, merde, le caméra mince.
19: A fortiori, faudrait couper, là.
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27: Vous aimez les huîtres, vous?
28: Bah, vous pensez, je suis de Nuit Saint-Georges, alors depuis tout petit.
27: Ouais, elles sont bonnes, hein, les huîtres de Bourgogne.
28: Oh, c'est les meilleures.
27: Moi, je vois cet été avec ma femme, on était en Bretagne, on était à Cancale.
28: Vous avez eu beau?
27: Ah, bah c'était un été exceptionnel, hein, l'eau était à 13 degrés.
28: Ah, mais ça, la Bretagne n'a rien à envier à la Corse. Hein.
27: Au point de vue du climat?
28: Rien
27: du tout.
28: Peut-être au niveau température.
27: C'est kiff-kiff, hein. Il y a du soleil pareil, il y a de la pluie pareil.
28: Du pecno pareil.
27: Donc, avec ma femme, en Bretagne, il y en a, hein. Oui. Avec ma femme, en Bretagne, au restaurant, moi, je demande toujours des huîtres de Bourgogne.
28: Vous avez bien raison.
27: Ah ben, on va penser ses faire, non. Seulement les gars du coin, les gars de Cancale, eh ben, ils font la gueule.
28: Ah, oui.
27: Alors, ils sont du genre, on vous prévient... On veut bien vous les servir, mais elles sont vineuses.
28: Quelle bande de cons. C'est là que c'est le meilleur.
27: Bah évidemment, vous aussi, vous les aimez vineuses, les huîtres.
28: C'est là que c'est le meilleur. Mais moi, je me souviens, au mois de mars, des vendanges d'huîtres. Dans le canal de Bourgogne,
27: mais oui.
28: On était pétés.
27: Mais c'est comme ça que c'est bon, une huître. C'est quand il y a l'alcool qui remonte à la cueillette.
28: Mais oui, seulement maintenant, dans les restaurants, tout est nivelé par le bas.
27: Mais à l'heure actuelle, mon pauvre ami, mais il n'y a plus un gars qui connaît son boulot, et puis c'est tout.
28: Il n'y a plus de professionnalisme nulle part.
27: Dans le temps, tenez.
28: Ça, c'est un bon exemple. Dans le temps.
27: Le menuisier.
28: Très bon exemple.
27: Savait travailler le bois.
28: Voilà.
27: Alors qu'aujourd'hui, le bois, qu'est-ce que c'est devenu ?
28: C'est ni fait ni affaire aujourd'hui. C'est quoi le bois aujourd'hui, tiens?
27: Comment appelle-t-on aujourd'hui le bois? Tenez, on vous pose la question, allez-y.
28: Tiens, le nom du bois.
27: Allez-y, monsieur. En combien de mots compressés, monsieur? C'est pas ça. Vous avez dit PVC. Au fond à droite, là-bas. Les... Alors, Boulogne, non. Il est fermé, hein, je vous le signale aussi. Pas la peine d'aller payer le voyage pour rien. Ah, madame, mélaminée, mélamois, mais bien minée. Non, non, non, non. C'est pas ça non plus. Faut voir avec le monsieur de Boulogne, là, hein, pour ça. Non, non. Allez, allez, allez, encore une réponse de femme, on va rigoler. Qu'est-ce que vous avez dit, madame?
28: Hein?
27: Vous avez dit le chêne? Non, ni le gland non plus. Hein. Ils sont obsédés à Toulon, hein, vraiment. Alors, on vous rassure tout de suite, c'est pas un arbre hein, qu'on cherche. Hein. C'est pas un...
28: Non.
27: On cherche pas... Formica? Non, monsieur, c'est une marque, ça, qui n'existe plus ouais. depuis 62, je crois.
28: Donc, ça existe peut-être chez le monsieur.
27: Ah, bah oui, mais bon... Non, c'est pas le Formica. Le boulot, non, non on a dit, non. monsieur, non, non, on a dit pas un arbre, hein. On a déjà dit ça, faut arrêter la branlette, ça rend sourd, oui. Ah là là là là là là. Mais il y a des bonnes réponses à Toulon,
28: ah,
27: hein.
28: C'est bien.
27: Oh, puis alors ça y va, hein.
28: C'est bien, là, ça.
27: Il y a pas mal de conneries, bien sûr, mais... Il y a un monsieur, il dit le bois.
28: Bon.
27: Sans soif, celui-là, hein, ouais, ouais.
28: On va le dire, hein.
27: Donc... Le nom du bois, c'est...
28: C'est du synthético.
27: Ah oui. Ah oui.
28: Non, mais nous, on fait ça pour se reposer. Ouais.
27: Pas de raison que ce soit toujours les mêmes qui bossent, hein. Bien, après cette parenthèse qui aura passionné l'assistance, j'en reviens à mes huîtres de Bourgogne à Cancale. Est-ce que vous savez seulement comment ils les ont ouvertes?
28: Avec un couteau?
27: Oui, mais pourquoi?
28: Par fainéantise?
27: Non, ils n'avaient pas de tire-bouchon.
28: Ah,
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0: Dans un sens, ça tombe bien que vous soyez venu ce soir, parce que j'ai beaucoup de choses à vous dire. J'étais un peu inquiet, je ne le cache pas. Je me disais, est-ce qu'ils vont bien venir? Est-ce qu'ils vont bien trouver? Et puis je ne savais pas où joindre. Alors, j'avais dit à la petite de la caisse... La petite de la caisse, c'est son nom. Il s'appelle de la caisse, s'appelle. Yvonne de la caisse. J'avais dit à la petite de la caisse, surtout madame de la caisse, s'ils viennent, retenez-les, faites-les rentrer. Et franchement, qu'est-ce que je suis content que vous soyez venu ce soir. Qu'est-ce que je suis content que vous soyez venu. Et qu'est-ce que j'aimerais être à votre place. Vous vous rendez compte de la chance que vous avez, hein? Je suis sûr que vous vous rendez pas compte de la chance que vous avez d'être là ce soir, hein? Vous êtes là, là, voilà, vous êtes là. Assis dans vos fauteuils, hein? Et vous allez vous marrer pendant plus d'une heure vingt. Vous allez vous marrer pendant toute la soirée. Au lieu de vous embêter à vous engueuler avec votre femme, avec votre mari, avec vos enfants, avec votre grand-mère, vous et moi, on va pas s'engueuler, hein? Je vais vous remonter le moral, moi. Parce que j'ai bien vu à vos mines tristes que vous aviez des ennuis. Que le petit travaille pas bien à l'école. Je suis pas con, hein? Dès que je suis rentré sur scène, j'ai bien vu, à la tête du monsieur, qu'il avait eu des mots avec sa femme, au sujet de sa belle-mère, qui vit chez eux depuis 15 ans, et qui dort dans le même lit. Eh ben, il faut oublier tout ça ce soir, hein. Allez, ce soir, on est là pour surmonter le moral, on est là pour rigoler, pas pour se déprimer. Et puis, franchement, personne va se chamailler ce soir pour savoir ce qu'on va regarder comme programme à la télé, hein. Ce soir, il n'y a qu'un programme. C'est moi. Et vous pourrez toujours zapper. Ça sera toujours moi. Et je vais faire péter le remat. Je vais bousiller l'écran. Je vais peler les speakerines. Je serai au plus haut dans les sondages. Ah, les sondages, merci. Merci, monsieur, de me faire penser. Merci. Parce que après, je vais oublier. On va parler d'autre chose et puis vous serez obligé de revenir. Bien, alors les sondages. Vous savez que les sondages, c'est très à la mode actuellement. Hein. On sonde à propos de tout et de rien, et surtout de rien. Et moi, personnellement, les sondages, moi, ça ne m'intéresse pas, je n'y crois pas beaucoup. Je considère que ça n'a aucun intérêt de savoir si 57% des personnes interrogées ont été interrogées. Et réciproquement. Mais vous voyez comme la mode influe sur le comportement des gens. Moi qui dis toujours, moi, les sondages, je m'en fous, ça ne m'intéresse pas, les sondages ne m'intéressent pas. Eh bien, un matin, je me suis réveillé avec une envie de sonder. Mais une envie de sonder. Alors j'ai appelé ma femme, chérie, viens vite, j'ai envie de sonder, profites-en. Mais qui sonder, n'est-ce pas? Je n'avais personne sous la main, que ma propre famille. Alors j'ai décidé de la sonder. C'est donc le premier sondage familial réalisé au monde dont je vais vous livrer ici le résultat. Sur un échantillon de 4 personnes. C'est-à-dire ma femme, 43 ans, mais elle fait plus. Non, franchement, elle fait plus. Hein. Je vais la faire monter, vous allez voir. Elle va avoir honte, mais moi aussi. Hein. Enfin, bon. Et mes trois enfants, 52 ans à eux trois, faites le calcul. Sur cet échantillon de 4 personnes, voici le résultat du sondage familial. Le seul réalisé au monde, je précise. Voici le résultat. Sondage. À la première question du sondage familial, maman fait-elle bien la bouffe? 65% des 4 personnes interrogées ont répondu oui. 25% plutôt mal et 12% se sont abstenus. À la seconde question, maman devrait-elle faire moins de nouilles en semaine et le dimanche? 17% des 3 enfants interrogés ont répondu moins, 23% ont répondu autant, 43% ont répondu encore plus de nouilles et 15% se sont abstenus. Disons, n'ont pas mis la main à la pâte. Bien. Ça démarre fort. À la question, croyez-vous important que maman maigrisse? Ça, ça intéresse tout le monde. Sur les 3 enfants interrogés, 49% des enfants ont répondu oh oui alors, de beaucoup. 38% ont répondu assez. 9% peu important. 3% pas du tout important. Et 1% c'est trop tard, elle y arrivera pas, je la connais. Vous voyez que c'est un sondage très représentatif de ce qui se passe dans les familles françaises, on est bien d'accord, hein? Bien. Alors, une petite question sympathique. Aimeriez-vous passer vos vacances d'été ailleurs que chez votre grand-mère, sourde comme un pot, qui habite une ferme isolée en Vendée? 99% ont répondu oui. Je les comprends. Et 1% ne se sont pas prononcés, s'étant endormis pendant le sondage. À la question... Alors là, attention, parce que tout le monde est concerné. À la question, trouvez-vous normal, selon vous, que papa embrasse sur la bouche la jeune fille au père quand maman a le dos tourné? 63% ont répondu textuellement « normal, vu que c'est un canon ». 25% « plutôt anormal, il ferait mieux de nous la laisser à nous ». Et 12% considèrent que ça n'est pas leur problème, n'étant pas encore entrés en puberté. À la question, ça intéresse les dames, à la question « souhaitez-vous que maman change de coiffeur ?» 100% de la famille a hurlé « oui ». Et enfin, à la dernière question, trouvez-vous ce sondage emmerdant? 49% ont répondu très emmerdant, 38% assez emmerdant, 9% peu emmerdant, 3% pas du tout emmerdant, et 1% ne se prononce pas, par peur d'emmerdement.
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1: La semaine dernière, il m'en est arrivé. Oh non, mais je vous jure, la Françoise, elle m'inquiète. Je vous dis ça parce que je l'ai vue la semaine dernière, la Françoise en question, bizarre. Moi, ce que j'ai ressenti, bizarre. Je vous la situe en deux mots pour que vous suiviez bien l'histoire. Alors, il y a 10 ans, elle a quitté Paris, elle a craqué. Voilà, elle a craqué. Besoin de vivre avec des animaux. Alors, elle vivait dans une ferme avec une 30aine de chiens, ce qu'on pourrait appeler une meute. Je pense que le mot n'est pas trop fort, c'est à partir de 25, une meute, donc là, on a déjà affaire à une bonne meute, hein. Plus les poules, les lapins, les canards, la vraie ferme, quoi. De toute façon, avec les animaux, comment vous dire, les animaux, ça existe dans sa vie, mais très fort. Elle m'appelle l'autre jour, des années qu'on s'était parlé. Elle me dit, Roxane, ça y est, j'ai pris la décision, je me suis réinstallée à Paris, je vais essayer, plus de chiens, plus de poules, plus de lapins, adieu, veau, vache, viens. On prendra l'apéritif. C'était la semaine dernière. Je suis allée prendre l'apéritif. Vous savez ce que ça veut dire, mémorable? Et ben là, mémorable. J'arrive chez elle, bonjour Françoise, bonjour Roxane, ça va, on discute, contente, on visite, patin, couvain, hein, elle me sert l'apéritif. Oh non, c'est pas possible ce que j'ai vécu, c'est pas possible. Je vais pour m'asseoir sur le canapé, elle se met à me gueuler. Roxane, t'as pas les pieds sur le canapé? Qu'est-ce que vous voulez dire, un truc pareil? Qu'est-ce que vous voulez dire, un truc pareil? Alors moi, je réponds, mais enfin, François, je ne pensais pas mettre les pieds sur le canapé. Je me suis dit, on va rester là. Elle m'a quand même collé une à l'aise. Partez bien, l'apéritif. Bon, alors l'apéritif, tout ça, je demande des olives. Bon, pendant la cuisine, elle revient, elle me sort. C'est pour qui les belles olives? Alors moi, concentré quand même, hein. Je lui réponds, mais c'est pour moi, Françoise. Qu'est-ce que vous voulez que je lui dise? Eh bien, vous me croirez, si vous voulez, elle m'a balancé les olives par terre. Petit. Ouais. petit, ben, je peux vous dire que ça m'a pas déconcentré, mais ça m'a déconcerté. Hein. J'ai ramassé mes olives, j'ai pas pipé. Et là, alors là, je me suis rappelé les poules, les lapins, la meute. Commencé à l'observer, la Françoise. J'avais trouvé un petit cadeau. Oui, dernièrement, je suis allé dans les Pyrénées. Oui, d'accord. Ah bon, voilà. Et j'ai acheté une bricole. Je me demande bien à quoi ça peut servir. C'est un stylo qui siffle quand on le trempe dans le café. Spécialité du coin, il paraît, hein. Bon, alors, je lui tends le paquet, normalement. Elle l'ouvre. Elle sort le stylo. Et là, rien. Mais rien. Pas un mot. Alors, moi, j'étais en carafe, un petit peu, hein. Après ce qui s'était passé, je me demandais ce que j'allais voir. J'ai vu. Elle était déjà bien allumée, la Françoise, mais là, elle est carrément chauffée, hein. Le stylo, elle s'est mise à le renifler. Et elle avait l'air d'être contente. Bon, du coup, je me suis dit, j'ai tapé juste avec mon stylo. Toujours ça. Et là, je l'ai retrouvée par terre, la Françoise. Ça fait drôle. Alors, je lui dis, Françoise, t'es contente, alors? C'est vrai, je la voyais qui tournait dans le salon. Elle avait l'air... Je me suis dit, elle va me pisser dessus. D'un coup, je me retourne, je la vois qui commence à gratter les pieds du fauteuil. Y a quelqu'un? Ah oui, moi, je demande du secours dans ces cas-là. Oh, c'est que j'en ai pas large. Et finalement, j'ai compris. Et ça tenait, son truc. Elle cherchait un pot de fleurs. Ça a été vite vu. Elle en a repéré un. Elle s'est mise à gratter le terreau. Crac, crac. Elle a posé le stylo. Elle a rebouché. Elle me dit, là, au moins, je suis sûr que personne viendra me chercher. Oui, c'est sûr, c'est sûr. Moi, je me suis dit, c'est pas de mal à veille qui va siffler, mon stylo. À mon avis, elle est pétée, la Françoise, hein. Voilà, elle a pris un sacré pète, quand même. Ou alors, c'est moi. Non, c'est pas moi, c'est pas moi. Je lui demande une cigarette. Elle me la lance, elle me dit, va chercher. Alors là, c'est pas moi. Bon, moi, je mets des faux, c'est vrai, je suis pas toujours facile, mais enfin, quand même, quand on lance une cigarette, c'est que ça va pas bien. En plus, va chercher. Non, mais comme si j'avais pas vu qu'elle avait mise dans son dos, en plus. J'allais vous oublier le pompon. Elle aussi, elle m'avait fait un cadeau. Mais une fois, je l'avais trouvée très insistante sur un de mes colliers. Oui, j'ai un magnifique collier en perles de culture.

0: dans une écuelle. Une tasse parfaite. Elle part. De dos, qu'est-ce que je vois? Je crois que c'est ce qui m'a le plus choqué. Elle avait un collier anti-puce. Là, j'en ai tombé mon café dans la plante. La plante s'est foutue à siffler. Il faut dire qu'une plante qui siffle, sur le coup, ça fait drôle, hein? Ah oui, moi j'avais oublié le coup du stylo, les Pyrénées, le bazar, là, tiens. Enfin bon, la plante qui sifflait, la bonne avec tout le tour réuni. Moi j'ai dit, je rentre chez moi, vite, je prends la tangente. Une fois à la porte, j'allais dire au revoir à cette pauvre Françoise, on peut le dire, hein. Et là, qu'est-ce qui s'est passé dans ma tête? Je me suis entendu lui dire, Françoise, au point où on en est, tu veux pas que je te promène ta bonne? Je sais pas, vous voyez? Marrant, hein? Je sais pas. Ben oui, dans l'ambiance, hein, le tout réuni, moi je suis sûr que vous auriez fait pareil. Moi j'étais grisé, allez, va pour une balade avec la bonne. Alors, j'ai sorti la laisse, l'autre, elle m'a fait une fête comme si elle m'avait pas eu de 15 ans. On est allé faire notre petit viron, et ça s'est bien passé. On a bien fait parce que 5 minutes de plus, je pense qu'elle nous faisait sur la moquette. Et j'ai remonté la bête, la bonne. Enfin, j'ai remonté le tout. Et je suis rentré chez moi bien contente. Je m'en taperai pas tous les jours, elle est comme ça. Hein. Elle me dit, la Françoise, elle me dit, maintenant... On va se revoir. Oui, oui. C'est sûr, j'ai pas épilogué, hein. Sur le palier. Non, mais je l'entendais qui grattait à la porte. Ça m'a fait de la peine, vous voulez que je vous dise? Finalement, ça m'a fait de la peine. Oh non, j'ai besoin de me changer les idées, mais enfin bon, ça tombe bien, ce soir, je vais voir Bernard. Alors Bernard, ça n'a rien à voir, c'est un ami de longue date. Oh, il aime beaucoup Bernard. Il est charmant et il va être très content de me voir. C'est un garçon qui avait un métier, c'était toute sa vie, puis il s'est retrouvé à la retraite. Il était en pailleur. Je vais peut-être décommander.
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2: J'ai vécu une rentrée des classes. T'as des mômes qui te font des maladies à la con, rubéole, varicelle, rougeole. Moi, le mien, comme maladie, maladie à la con, il me fait une kleptomanie. Oh, t'inquiète pas, pour les piquer au mammouth, il est pas malade. Alors, il paraît que la kleptomanie, c'est une maladie qui est répandue que chez les riches. Chez les pauvres, c'est pas une maladie, c'est un défaut, ça s'appelle la délinquance. Attention, mon gosse, il est peut-être voleur, mais à 4 ans, il s'habillait tout seul. Il allait au mammouth en pyjama. Un quart d'heure après, il ressort néant une baptême. Il n'y a plus qu'à couper les étiquettes. Attention, mon gosse, il est peut-être voleur, mais il n'est pas feignant. Il pique que le mardi, ou quand il se fait gauler, la garde à vue tombe le mercredi, jeudi matin, il y a école. Puis on dit la police, ils savent les occuper. Au commissariat, le mercredi après-midi, ils ont aux travaux manuels. Ils trempent les doigts dans l'encre, à côté, ils collent une photo. Ils appellent ça de l'art abstrait. Au bout de 15 mercredis de suite, si on te reconnaît sur la photo, si t'as moins de 18 ans, tu peux gagner un stage de jardinage en Ardèche. Moi, mon gosse, cette année, il aimerait bien pouvoir faire poterie. Mais le commissaire, il m'a dit pour l'inscrire en poterie, il faudrait qu'il se drogue. Attention, au commissariat, ils savent les occuper. J'ai vu le problème mathématique qu'ils ont eu mercredi dernier. C'était quoi? C'était Jean-Pierre achète un VTT 900 francs à 9h. Mohamed lui vole à midi. Combien David leur vendra à 5h? Ils savent les occuper. Alors la maîtresse, elle m'a convoqué à la sortie de l'école. Elle m'a convoqué. Bon, je veux dire, elle n'est pas prête de me reconvoquer avec le coup de boule que j'ai mis dans la gueule. On s'est donné rendez-vous tard, dans la nuit, après le couvre-feu, les moins de 10 ans sont retenus chez eux. Puis on habite un quartier à risque, mais on est bien protégé dans les zones dangereuses, il y a les panneaux, attention enfant. Elle me convoque tout ça pour critiquer mon mot. Elle me dit que mon fils a un problème d'orientation. Mon fils a un problème d'orientation. Samedi à Auchan, laisse mettre tous les vigiles, problème d'orientation. Je veux dire, maintenant les mômes à l'école, ils apprennent des trucs qui servent à rien, Ils apprennent des trucs sur Jeanne d'Arc pour trouver du boulot. Aujourd'hui, les patrons, ils n'ont rien à foutre qu'au Moyen-Âge, les dragons, ils faisaient du cheval. Aujourd'hui, le patron, ils veulent que tu bosses, voilà. Alors, moi, mon môme, à la rentrée des classes, il voulait que je foute dans une école privée, parce qu'il voulait prendre plusieurs langues. Il croyait qu'il avait plus de chances pour rouler des pelles, toi. Alors, j'ai foutu dans une école publique. Résultat, 35 élèves par classe, d'accord. Mais résultat, c'est le meilleur en français sur 35 élèves. C'est le seul français. Mais la récré, la langue vivante, il a turc, hongrois, yougoslave. Quand il joue au foot, il parle les quatre langues en même temps et en verlan. Par exemple, chouf, la meuf, elle est trop bonne. C'est un mélange d'arabe en français avec un petit accent parisien, en verlan. Si t'es pas du secteur, tu peux pas comprendre. D'ailleurs, mon fils est traducteur officiel du dialogue.

0: Attention, mon môme, c'est pas un con. Il va à l'école les mains dans les poches. Pas de stylo, pas de gomme, pas de cartable. Tout dans la tête. Mon gosse, il pense qu'en travaillant bien à l'école plus tard, il aura du travail. Il paraît que ça s'appelle l'âge con, ça. Bon, jusqu'à 6 ans, il s'appliquait. Je comprenais qu'il s'applique, il croyait au Père Noël. Ce gosse, il a cru au Père Noël jusqu'à 6 ans. Le jour où je lui dis, c'est moi le Père Noël, putain, il m'a pas cru, quoi. Il était là, ouais, vas-y, c'était le Père Noël, donne-moi un cadeau. Mais ce gosse, il est trop sensible. T'as des mômes pour la fête des pères, tu leur as filé un tube de gouache, un paquet de coquillettes, il te faut une cravate à la con. Tiens, pour la fête des mères, l'an dernier, il a offert à Jacqueline un joli petit livre, un truc épais comme ça, tout en marbre. Marqué dessus à maman chérie. Il veut nous faire croire qu'il a fait ça à l'école. L'assistante sociale a dit qu'il fallait pas le vexer, qu'il fallait rien dire. On l'a ramené au cimetière. Bon, Jacqueline a pris un vase à la place. Hein. Par contre, ce gosse, il est motivé. Comme métier, plus tard, il voudrait travailler à Disney. Son grand rêve, ce serait de pouvoir pénétrer le monde merveilleux de Donald. Son grand rêve, ce serait de pouvoir faire coin-coin aux gens qui passent. Il paraît que c'est payé 17,50 francs le coin-coin. À toutes les heures sur 8 heures, sur 30 jours, ça lui fait 4200 balles par mois. Moi, les frais d'hébergement au Disney, 1896 francs. Ça lui fait 2300 balles par mois. C'est comme le RMI, mais il faut faire coin-coin. Alors, voilà. Par contre, mon gosse, il est motivé. La maîtresse, elle m'a dit qu'à la sortie de l'école, il s'était mis au sport. Il s'était mis où les petits sont ramasseurs de balles, là. Où... Voilà, et à la sortie, il s'est mis aux raquettes. Voilà. Je déconne avec la violence, mais les jeunes sont toujours les mêmes. Je sais pas, quand on était petits, on s'inspirait des plus grands. Je vois au papa, à la maman, à la dinette, au docteur. Aujourd'hui, les enfants s'inspirent des plus grands. Ils s'engueulent à la récré, ils divorcent à la sortie. Comme dirait mon fils, quand t'es petit, t'as des dents de lait qui tombent. Tout le monde s'en fout, c'est la petite souris qui fait tout le boulot. Quand t'es vieux, t'as des dents en or qui poussent. T'as toute la famille chez le notaire.
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2: Il y a une fois, j'étais dans la rue. Il y a des fois comme ça, je suis dans la rue. C'est possible. J'étais dans la rue. Il y a une fille, elle me fait. Hé, toi ! Oh putain, elle m'avait reconnu. Elle est venue vers moi. Elle m'a emmenée, elle m'a embrassée. Oh putain, j'ai rien dû faire. Elle était belle. Elle s'appelait Pierre. Putain, elle était bizarre, elle m'a fait mal, putain. Mais ouais, mais c'est le fil, là. Faut se laisser emmener, faut se laisser emmener quand c'est le fil. Mais putain, mais des fois, les filles, elles viennent chez vous, putain. Mais il y a une fois aussi, comme ça. Une fois aussi, j'étais chez moi. C'est possible, il y a des fois, je suis chez moi aussi, c'est possible. Tout d'un coup, frappe à la porte. Alors, j'ouvre ma cage. Une fille. Putain, elle est fou, la fille. La fille, elle me dit, vous habitez seul? Oh, putain. Il est à vous, le logement? Oula. Vous avez des enfants? Oh, putain, j'ai jamais vu une drague pareille, je trappe un vide, là. Et alors, en fait, elle venait pour le recensement. Oh, le juge est embêté. Mais c'est les filles, là. Mais même les filles, bien, des fois. Mais là, une fois, j'étais avec une fille. C'était son tombeau qui était avec elle, je l'avais attaché. Bon, où ça se passait? On parle. Après, ça brûle quand on fait pipi. Alors, je vais chez le docteur. Et le docteur, c'était une fille. Et ben, le docteur, elle m'a tripoté. J'avais pas de mérite, j'avais payé. Mais j'ai été remboursé. Quoi? Et elle voulait me revoir. Oh putain, j'y suis pas allé, putain. Qu'est-ce qu'elle veut, le docteur? Elle veut le mariage ou quoi? Depuis, ça me gratte, mais je suis peinard. Une fois, j'embrasse une fille. C'était vraiment une fois, j'embrasse une fille. Bon, la fille a poussé un petit cri. Je lui dis, mais alors, qu'est-ce qui se passe? Alors, je lui fais de l'effet, alors, ou quoi? Et en fait, j'avais pas retiré ma clope. Ça me paraît assez bizarre qu'elle fume comme ça, la fille. Oh, putain, le médecin est embêté. Elle avait des gros aftes et tout. Oh, mais ouais, mais les filles aussi, des fois, c'est bizarre. Une fois, il y a une fille, elle me dit, t'as pas le sida? T'es sûr, t'as pas le sida? Bon. Mais pourquoi tu me demandes toujours si j'ai le sida? Elle me dit, je l'ai déjà eu, j'aimerais pas revoir. Oh, putain, oh, putain, j'étais flippé. Je suis allé chez le médecin, c'est bon, tout est positif, ouf.

0: Êtes-vous déjà là? Êtes-vous déjà là? Êtes-vous déjà là? Mais même la vieille, la viole! Oh putain là! Oh bah, je vais quand même pas me faire la chaise! 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
2: Hein? Il y a un problème? Ah, bonjour monsieur Gentil, il y a un problème? Pardon? Vous voulez retirer de l'argent, mais c'est pas un problème ça monsieur Gentil. Votre banquier est là pour tout vous expliquer, alors qu'est-ce que vous avez? Eh bien, il y a votre placement, hein? Si je vous ai expliqué, c'est un placement à taux répertorié sur la base des indices compensés qui est le plus adapté aux fluctuations indexatoires fixées à 0,38% de l'once sur les cours d'ouverture obligataire, c'est simple. Mmh? Ah non, on peut pas retirer tout de suite, non? Non mais sinon, il y a votre PIP. Mmh? Si, votre PIP, plan d'intérêt sur perte. Calculé sur une durée minima de 25 ans avec 6 caves obligatoires sur les indices réactivés, non avantage de pénalité de frais en garantie, bien entendu. Ah non, on peut pas retirer tout de suite, non? Vous voulez tout retirer tout de suite? C'est possible en effet, mais c'est dommage, hein. Ben oui, vous allez perdre des intérêts calculés au jour le jour sur les évaluations momentanées des moratoires d'actionnariat obligatoire et antubatoire, ce qui fait qu'il vous reste seulement... Ah non, pardon, vous nous devez 216 492 francs, monsieur Gentil. Oui, ça c'est pour tout de suite, oui, monsieur Gentil.
3: Bonjour, monsieur Gentil, vous allez bien, monsieur Gentil, ça va, oui. Alors, vous l'avez vu, votre banquier, là? Parce que nous, pour les travaux de l'appartement, on a bien avancé, hein. Pardon, monsieur Gentil, qu'est-ce que vous comprenez pas dans le devis? Les portes-fenêtres de la cuisine? Qu'est-ce qu'il y a? Moi, j'ai fait au mieux, monsieur Gentil. Hein. Moi, j'ai mis devant tout avec calèche basse pleine, plus un volet roulant monobloc en PVC, double paroi alvéolaire et un isolant feuilleté de 2 mm. Hein. J'ai mis de l'ancien, bien sûr, pas du nouveau, parce que le nouveau, c'est bon. Pardon, la mezzanine? Qu'est-ce qu'il y a, la mezzanine? Moi, j'ai fait au mieux, hein, comme vous m'avez. Bah, écoutez, moi, j'ai mis une chape de ragréage en béton armé, deux IPN plafonnées BA13. Hein. J'ai mis de l'ancien, bien sûr, pas du nouveau, monsieur Gentil. Faites-moi confiance. Hein. La briquette? Oh, bah, j'ai mis la briquette sur tous les murs, comme vous m'aviez dit, monsieur Gentil. Y a pas de problème. Hein. Ah oui, excusez-moi, renforcé avec de la bricouflette. Non, ça, c'est mon initiative. Disons que ça, c'est de l'isolation phonique supradiale en équerre d'alu profilé 4 plus 1, monsieur Gentil. Hein. C'est ce qu'il y a de mieux dans l'ancien, parce que le nouveau, c'est propre. Ben, monsieur Gentil, pour le tout, là, vous me devez 4 millions, hein. Pardon? Ancien? Non, non, là, c'est nouveau.
4: Oui, asseyez-vous, monsieur Gentil. Oui, je suis au courant, c'est votre architecte qui nous fait un procès. J'ai lu ça, c'est dans la poche, asseyez-vous. Je vais vous lire ça rapidement, monsieur Gentil. Alors, vu les préjudices subis en vertu des terres des ayants droit, eu égard à la vente laquelle préalablement l'acte complémentaire comme objet des présents à exposer ce qui suit les pièces ci-dessus énoncées et datées selon l'article 9 bis. Oui, jusque-là, tout est clair. Vous comprenez pas, c'est dans la poche, monsieur Gentil. Je poursuis. D'acquitter à compter du jour d'entrée en jouissance des parts des charges applicables dont étant avoir été l'usufruit des biens séparés selon conjoint tarifé du 26 de 92. Ça me paraît évident. Vous comprenez pas, c'est dans la poche, monsieur Gentil, vous en faites pas. Et enfin, en vertu des prorata temporis, justificatif des habeas corpus de la causa sine qua non, sud porationne voluntas fluctuat nec mergitur, est agitat molen. Oui, ça, c'est dans ma poche. C'est dans la poche, je voulais dire, monsieur. Vous comprenez pas, c'est pas grave. Et enfin, pour finir, droit honoraire de 24 250 francs pour conciliation de rémunération d'avocat qui... Ah. Ah là, c'est important que vous compreniez. Toi, devoir, moi, 24 250 francs. Il y a quelque chose qui va pas, monsieur Gentil?
2: Ouais, c'est normal, monsieur Gentil. Hein. Les avocats, c'est tous les mêmes. Hein. On comprend rien de ce qu'ils disent, puis moi, je crois bien que ça les arrange. Hein. Enfin bon, tout va bien, moi, de mon côté. Hein. Tout va bien, pas de problème, j'ai fait la vidange. Hein. Ouais, ouais. Mais dites, il est pourvu, là, que le joint de carbus s'est oxydé sous la pression du piston de chauffage de la courroie d'entraînement des bougies puis des vis patinées, là. Hein? Oh, ben, il a fallu changer tout ça, hein. On va obliger, hein, vu que la pompe du cylindre d'embrayage risquait de buter contre la courroie du circuit de refroidissement de la roue de secours et des essuie-glaces. Enfin bon, ça va pas chercher midi à 14h. Hein. Ça va lui faire quoi? Ça va lui faire 70 balles plus pour 50 balles de bricole. Allez, je lui fais le tout à 100 balles. Hein. Allez, 100 balles. Plus la main d'œuvre, 7492 francs. Je sens bien les pas
5: bon, commence. L'aspirateur? Non, j'ai pas passé l'aspirateur. Non, j'ai pas pris parce que je suis pas tombé sur le téléphone, je suis pas tombé sur le téléphone, je suis pas tombé sur le téléphone, je suis pas tombé sur l'aspirateur. Mais j'y pense. La poussière, les fenêtres, non, j'ai pas fait. Non, j'ai pas pu parce que les, je me dis que doucement le pénètre, les enfants, je fais les collègues, les jeunes, les petits bons. Mais que je mets la femme, tac-tac, et je m'en vais, je ne pas gueule, je mets le pénètre. Mais je pense à la poussière. Au revoir, monsieur Gentiche. Ah, par contre, monsieur Gentiche, Paris, je que les étrennes. Paris, que monsieur. Vous pourrez penser à mes étrennes. Merci, monsieur.
6: Non, rien de grave, monsieur Gentil, rien de grave. J'en prie, asseyez-vous, monsieur Gentil. Non, rien de grave, ne vous inquiétez pas, ne vous inquiétez pas, monsieur Gentil, rien de grave, hein. Vous nous faites juste une petite piélonéphrite, hein. Pardon. Non, écoutez, c'est juste un dysfonctionnement sinusal des artères aortiques qui provoque une légère hémosensibilisation valvulaire des canaux sphénoïdes, hein. Mais vous n'avez aucun mot de tête. Si. Ah. Je vais quand même vous prescrire du nolfenoxoline, hein. Au cas où nous aurions affaire à un syndrome ovulien du phytoplasme orifère des mamelles ossatiques du cortex labial. Mais j'en suis pas convaincu, hein. Voilà, monsieur Gentil, ouvrez la bouche. Non, rien de grave, hein. Voilà, monsieur Gentil. Faites-moi confiance, monsieur Gentil. Vous nous enterrerez tous.
2: Et si nous sommes tous réunis autour de toi ce soir, André Gentil, entouré de tes amis, ta femme, tes proches, ton avocat, ton banquier, ton architecte, ton concierge. Oui. C'est pour te dire la sainte et claire parole de Dieu. Cette parole qui faisait dire à Saint Benoît de l'Apostolat que toute la jubilation du magnifique annonciateur de nos tentations est à l'immaculée miséricorde, ce que l'allégresse du Saint-Sépulcre est au jugement de nos béatitudes. Plus clairement pour tout le monde, si habeas corpus tu quoque mi fili fluctuat nec mergitur amen. Tel que l'aurait souhaité monsieur Gentil, bien entendu, je vais procéder à une quête pour la paroisse. Des sous, s'il vous plaît. Des sous pour la paroisse.
7: Bonjour madame Gentil. On a appris pour votre mari, hein? Condoléances. Vous venez pour la pension veuvage. Oui, je comprends bien, d'accord, mais vous avez rempli les feuillets A2, A3 nécessaires à l'obtention des diverses prestations auxquelles vous avez droit, calculées sur le taux du ticket modérateur. Vous l'avez fait, ça? Comment ça, c'est ma collègue? Quand il y a un problème, là, je vais demander, hein. Marie-Thérèse! Marie-Thérèse!
8: Ouais, qu'est-ce qui se passe, ma chère?
7: C'est madame Gentil.
8: Ah, bonjour madame Gentil, on a appris pour votre mari. Condoléances.
7: Condoléances.
8: Qu'est-ce qui se passe, ma
7: chère? C'est pour la pension veuvage de madame Gentil.
8: Oui.
7: Est-il toujours nécessaire de remplir les feuillets A2,
8: A3? Non, c'est beaucoup plus, hein. Est-ce qu'il fait juste de remplir les feuillets B2, B4 de l'allocation forfaitaire du régime d'attribution maritale du régime de compensation?
7: Mais qu'est-ce que ça
8: arrive complémentaire?
7: Mais où tu vas là? Mais qu'est-ce que tu racontes là? Si elle est sous le régime marital, comment veux-tu qu'elle récupère la mutuelle avec la
8: fille? Je raconte que des balles. Mais oui. Comment tu vas aller?
9: Viens là,
8: Marie-Denise.
9: Oui, j'arrive. C'est quoi le problème? J'arrive. C'est quoi
8: la magie? Viens là, magie.
9: J'arrive. C'est quoi? Ah, bonjour, madame Gentil. On a pris pour votre mari. Condoléances.
8: Condoléances.
9: Condoléances.
8: Ma chère, quand tu es sous régime, du ticket modérateur de la pension, je vais faire. Est-il nécessaire, ma chère?
9: Non, aujourd'hui, c'est beaucoup plus simple. Ah il suffit simplement qu'elle reverse le forfait des indemnités auxiliaires à la caisse primaire du conjoint de naissance de la mairie de monsieur Tony.
7: Mais qu'est-ce que tu racontes là? C'est des balivelles, tout ça. Mais avec ça, ma chère, elle touche au bout de 2 ans.
8: Comment ça, au bout de 2 ans?
9: C'est beaucoup plus long.
7: À moins que, madame Gentil, vous ayez un accident dans les 2 jours et là vous touchez.
8: Ah là oui, vous revenez invalide à 100%, vous êtes remboursé immédiatement.
9: Tout de suite.
10: Mais là, on ne peut pas faire grand-chose parce qu'on ferme à 16h30.
9: Ah, c'est
10: comment c'est des 16h?
9: C'est...
10: Non, mais on ferme à 16h30.
9: Bon.
10: On ne peut pas faire autrement. Oh, ouais.
9: Je vais le demander.
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2: Ils te l'ont livré, là, le fauteuil Pédirelax que t'avais commandé à Télé 7 jours avec les cubitaires de Beaujolais.
12: Non, ne l'encouragez pas.
2: Non, parce que moi, le Pédirelax, je l'ai pas encore reçu.
12: Ils m'ont livré que la buitette. Ah oui, pour le reste, j'ai encore 6 mois de mensualité.
2: Et le cadeau gratuit, tu vas le recevoir quand?
12: Je l'ai déjà, le cadeau gratuit, à l'essai pour 8 jours.
2: Ah ouais, c'est quoi comme cadeau?
12: Si je l'achète pas, ils me le reprennent.
2: Ouais, qu'est-ce que c'est comme cadeau?
12: Une bouillotte en laine. Avec le bouchon qui représente la tête de Michel Drucker. Ah ouais, c'est une tête porte-bonheur. Je la quitte plus, je dors avec.
2: Ah bah ça tombe plutôt bien pour une bouillotte. Ils doivent pas la donner à n'importe qui.
12: Non, il y en aura que 600 000.
2: Parce que moi je vois à mon niveau, quand j'avais commandé mon dictionnaire médical pour tout savoir sur les ovnis par les plantes, j'avais reçu un fer à cheval en cristal de Clichy.
12: Ils font du cristal à Clichy?
2: Ah bah tiens, ils vont se gêner peut-être, oui. Mais c'est un cristal spécial qui se casse pas comme du plastique. Mais sérieux, hein? Recommandé par Guy Lux dans le journal Bilto.
12: Ah ouais, c'est sérieux.
2: Ouais, Bilto.
12: Ah ouais, Bilto.
2: Ah bah ouais, c'est Bilto.
12: L'autre, il rigole.
2: Ah bah ouais, mais... Évidemment, ouais. Il connaît pas Bilto.
12: Bilto.
2: Le gars qui connaît pas Bilto, il rigole.
12: Moi, il y a 2 ans, j'avais commandé des semelles spéciales pour mettre dans les chaussons quand on regarde le tiercé à la télé.
2: D'accord.
12: C'était Yves Saint-Martin qui faisait la pub dans Télérama.
2: Sans problème.
12: Et les semelles étaient moulées sur ses vrais pieds.
2: Ok, d'accord, pas de problème.
12: Mais j'ai jamais pu les mettre parce qu'ils chaussent du 33.
2: Mais je laissais les semelles là, mais faut pas les mettre aux pieds. Faut simplement que tu les poses sur le poste de télé pendant la retransmission du tiercé pour que ça te porte bonheur.
12: C'est pour ça que j'ai jamais gagné.
2: Ouais, moi j'ai gagné, moi.
12: Beaucoup.
2: De quoi rembourser les semelles?
12: T'es le cadeau. Le cirage à chaussons.
2: Mais je l'ai déjà, le cirage à chaussons.
12: T'as déjà eu le cirage à chaussons?
2: Mais évidemment que je l'ai déjà, le cirage à chaussons, moi.
12: T'as déjà le cirage
2: Mais
12: à chaussons?
2: Oui, j'ai déjà le cirage à chaussons.
12: Je n'avais plus l'avoir, moi. Cirage à chaussons. Mais comment t'as fait?
2: Mais j'ai commandé il y a longtemps, mon... Oh, le boulet, alors, celui-là. Si t'es un boulet.
12: J'ai jamais eu le cirage à chaussons.
2: Évidemment, t'es trop con.
12: Bah...
2: Il va être mauvais, là. Oula. Non, moi, j'ai eu le meuble d'exposition de pantoufles. Garantie 7 ans contre la transpiration des pieds.
12: Oh, ça, ça aurait fait plaisir à ma femme. Oui, ça doit faire bien dans ton living quand les tiroirs sont ouverts.
2: Surtout que je l'ai mis juste à côté du bar. Alors le soir, quand je rentre, je me sers à l'apéritif et je choisis la paire de pantoufles assorties à la couleur de l'apéritif. Il n'y a pas de fausse note.
12: Oh, dis donc. Et ton canapé cuir léopard, tu le commandes finalement?
2: Eh ben oui, parce que figure-toi que primo, ils me font un prix d'amis.
12: Ouais.
2: Et tertio, ça ira très bien avec la robe de chambre panthère de ma femme.
12: T'as un prix d'amis?
2: Oui, je te dis, je paye juste la peau et les os de la bête. Et eux, ils m'offrent le transport depuis le Kenya en classe club. Après, je suis en investissement progressif. 20 mensualités la première année, 30 la deuxième, 40 la troisième, le truc classique de base que tout le monde connaît.
12: Ouais.
2: Là, je reçois mon coussinet gratuit en peau de zébu et je sais que je suis à la moitié du paiement. Il n'y a pas de mauvaise surprise.
12: Mais t'as raison d'être prudent, sinon tu te ferais entuber.
2: Oh bah oui.
12: Moi, quand j'avais commandé ma série des 15 poils qui attachent pas.
2: Attends, laquelle? Laquelle?
12: Celle que j'ai accrochée au mur.
2: Avec la queue qui tourne?
12: Ouais, au-dessus de ma télé, là.
2: Ouais.
12: Qui donne l'heure la nuit.
2: D'accord.
12: Eh ben, il m'avait conseillé d'hypothéquer mon pavillon.
2: Ouais, mais...
12: Eh ben, comme ça, j'ai des garanties.
2: Ben oui, ça prouve.
12: Et je ne me fais pas entuber.
2: Voilà. À propos d'entuber, ta femme, elle est con... Elle est contente de son four à micro-ondes?
12: Ah oui? Oui. Sauf qu'ils se sont trompés. On a reçu un survêtement.
2: Ben t'as pas essayé de le changer?
12: Si, j'ai reçu un deuxième survêtement.
2: Ah ben moi, je serais toi, pour avoir le four, je commanderais direct un survêtement.
12: Je l'ai fait. J'ai reçu un troisième survêtement. Et là, j'attends le quatrième pour les revendre et m'acheter le four à micro-ondes.
2: Ah, parce que tu vas quand même les payer.
12: Je veux pas d'histoire, moi. Tu sais, la petite vieille à côté de chez moi, qui recevait un bouquin par mois.
2: Ouais, l'aveugle.
12: Ouais. Ils sont venus la saisir parce qu'elle payait pas.
2: Qu'est-ce que c'était comme bouquin?
12: Une encyclopédie juridique. Défendez vos droits.
2: Mais oui, mais dans la VPC, on n'achète pas n'importe quoi, on choisit, on sélectionne. Sauf quand c'est une offre spéciale limitée réservée aux amis. Là, c'est différent.
12: Ah, là, c'est pas pareil.
2: C'est différent.
12: C'est réservé aux amis.
2: Ouais.
12: Ah, c'est personnalisé avec ton nom dessus. Cher ami.
2: C'est sur un échantillonnage sélectif de 5 à 6 millions de personnes. Ça n'a rien à voir.
12: Ah non, mais là, faudra être con pour pas en profiter. Bah tiens, mes 15 traversins en plumes de lapin.
2: Attends, lesquels? Lesquels?
12: Avec appui-nuque de sécurité.
2: D'accord.
12: Bon, bah, je me sers pas des 15. Mais je sais qu'ils sont là.
2: Et puis en commandant 15, t'en as reçu un gratuit.
12: Justement, c'est de celui-là que je me sers. Ah ouais, je l'ai pas payé. Les autres sont dans l'armoire au cas où ma femme reviendrait dormir à la maison.
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11: Nous, on est de la régie plateau, hein, c'est pour ça, hein, veuillez nous excuser. Hein, disons, actuellement, nous avons un problème, je dirais, avec les deux connards, les deux artistes. Donc moi, je suis Monsieur Jean-Louis, chef de plateau. Hein, décrispez-vous, Gérard. Ils vont pas vous manquer, allez-y, approchez.
13: Ah, il a eu gros peur, hein.
11: Non, c'est sa première intervention, c'est pour ça qu'il est un petit peu...
13: Gérard, je m'appelle Gérard Lourbier.
11: Voilà, c'est ça, vous dites votre cœur et votre... Enfin, c'est qu'est-ce que vous avez fait, enfin... Non, pas ce matin. Ça va pas être facile. Que vous avez travaillé avec Monsieur Jean-Louis, que ça se passe très bien.
13: Je suis régisseur plateau, je travaille avec Monsieur Jean-Louis.
11: Voilà, c'est ça.
13: Et ça se passe très bien.
11: C'est bien.
13: Mais pour nous, je dirais personnel technique, le monde du show business, c'est beaucoup le monde des homosexuels.
11: Exact, ouais.
13: Mais pas chez les techniciens. Hein. C'est vrai.
11: D'ailleurs, Gérard, vous les connaissez, là, les deux musulmans, là
14: Non.
11: Élie et Vieux Bonnet, là, je sais pas quoi.
13: Ils connaissaient pas.
11: Non, moi, j'avais jamais entendu parler. Non. Au début, je croyais que c'était des danseuses, mais non.
13: Mais le petit, c'est un vrai con, le petit. Hein.
11: Le beau gosse, là.
13: Non, l'autre.
11: Lequel?
13: Mais l'autre, le petit rat, là, le petit...
11: Ah, ouais, d'accord. Non, que moi, c'est le gorille qui me fait peur.
13: Oui.
11: Ouais. Je l'ai vu, là, tout à l'heure, il m'a fait peur.
13: Ouais.
11: Ouais,
13: oui. C'est vrai qu'il
11: a l'air méchant, puis ouais, dis donc, ça cocotte.
13: C'est vrai, hein.
11: Ah, ouais.
13: C'est vrai. Je me suis approché de lui. Oh, mais j'ai remarqué, c'est souvent les gens de couleur
11: qui ont ça.
13: Ils ne sentent pas comme
11: nous.
13: Ils ne sont pas faits pareil
11: que
13: nous.
11: Et que vous, par contre, on n'a jamais de problème comme ça.
13: Non, puisque je ne suis pas de couleur.
11: Ah oui, c'est vrai, oui. Ah, oui.
13: Mais si je t'ai,
11: Enfin bon, de toute façon, vous auriez des griffes. Hein,
13: Le petit, vous savez ce qu'il me dit, le petit?
11: Oui.
13: Je repars là-dessus.
11: Oui, bien sûr, vous avez tout à fait raison.
13: Il me dit, le petit, oui, il commence à m'engueuler, faire ce petit... Disons, oui, j'avais demandé des pépitos dans ma loge, et tu me dis, oui... Alors j'ai dit, excusez-moi, monsieur Ali, mais... vu l'heure qu'il est, on est en week-end. Moi, je pourrais pas vous trouver des biscuits chocolatés, que je lui dis. Alors il me dit, oui, mais bouge-toi le cul, je sais pas quoi, je veux pas le savoir, c'est pas mon problème. Moi, je joue pas si j'ai pas des pépitos. Alors bon, heureusement, bon, moi, je connais, comme vous le savez, je suis natif du quartier, bon, ben,
11: oui.
13: Je connais bien Kamel.
11: Monsieur Kamel, celui qui nous a fourni les blouses.
13: Oui,
11: hein, c'est ça, voilà.
13: Celui qui a la halle aux fruits, là, juste à côté, il a pu me dépanner, il avait une caisse de granola qu'il avait, qui lui restait. Un carton qui était tombé d'un camion, enfin bon, bref.
11: Enfin, ça, Gérard, vous n'êtes pas obligé de le signaler.
13: Oui, c'est pour ça.
11: S'il vous plaît, quand même, un certain respect.
13: Je passe. Hein. Alors, et alors, bon, on a compté avec Kamel qu'on lui aura ramené en loge 1950 granola.
11: Ah.
13: Alors, je sais pas ce qu'il fout avec, s'il se les fout dans le cul ou quoi, mais...
11: Non, c'est sûr, moi c'est pareil, moi Gérard, moi aussi j'étais confronté à ce milieu un petit peu spécial.
13: Non, ils sont bizarres.
11: J'étais en coulisses, je faisais ma tournée d'inspection, c'est normal, je suis chef de plateau.
13: Ouais.
11: Donc je passe près de la loge du gros, J'entends comme des bruits de sangliers, vous voyez.
15: Ah ouais, ouais, ouais, ça m'étonne pas. Ouais.
11: Ah, je me dis, c'est pas normal, c'est pas normal. Il y a peut-être un mort d'homme, c'est pas normal, vous voyez. Donc je me dis, bon, bah, je vais pénétrer en loge. Qu'est-ce que j'avais pas fait? Il était en boule, je sais pas ce qu'il faisait, il faisait ses besoins, je sais pas quoi, je veux pas le savoir. Je lui dis, ça va, monsieur Banania, enfin... il me répond pas. À un moment, je me suis dit, bon, mais qu'est-ce que je fais? Je reste, je reste pas. J'ai foutu le camp, j'ai claqué la portée. Non, ouais, et pourtant, je suis courageux. Hein. Ah non, c'est spécial, hein, comme il... Non, dis donc. Ouais.
15: Le petit, c'est pareil, il sort de sa douche. Moi, j'étais en train de passer un coup de balai, bon, je faisais un peu de propre. Je le vois, il sort de sa douche, le petit.
11: Oui.
15: Il me regarde fistement, comme ça.
11: Ouais, vous me faites peur, là, Gérard.
15: Je me dis, c'est pas vrai, il a quelque chose. Et il me regarde. Vous savez, il se déplace doucement, comme ça, sans bouger les jambes.
11: Oui, oui.
15: Il se déplace vers moi, comme ça.
11: Sans
15: comme,
11: bouger les jambes.
15: Comme une anguille.
11: Oui, oui, oui.
15: Il se plante devant moi, comme ça. Il me regarde, il me sourit, comme ça.
11: Oui.
15: Puis il me fout une claque, comme ça. Puis après, il se barre, le cul à l'air. Il crie comme ça. C'est quoi ces gens-là, hein?
11: C'est spécial, hein? Ah non, non, hein? Non, non.
15: Non, mais les deux, là, bizarre.
11: Sous prétexte qu'on les a vus deux fois à la radio, ça se prend tout de suite pour... non, non, non, c'est spécial, hein? De toute façon, Gérard, c'est pas compliqué à faire marrer les gens.
15: Ouais, j'aime bien faire marrer, quoi.
11: Hein? Hé, hey, Gérard, hein?
16: Mais quand je fais des conneries?
11: Hein? Le coussin péteur, c'est pas moi qui l'ai mis, hein? Hein? Ouais, c'est pas moi qui ai poussé Mme Martinez du haut de l'escalier, là, hein?
15: C'est
11: vrai. Ah ouais, deux jambes cassées, quand même. Ah non, tiens, allez, Gérard, je vous donne l'autorisation. On a un peu de temps, là. Racontez la blague aux gens de Toto, là.
15: Laquelle?
11: À un moment, il va à la pharmacie. Allez-y, Gérard. Allez-y, si,
15: non,
11: allez-y.
15: Elle est con, celle-là. Non.
11: Si.
15: Non, elle est nulle, celle-là.
11: Non, elle est bien.
15: Non, je vais raconter celle.
11: Laquelle?
16: Celle avec les deux putes.
11: Avec les deux putes? Non, je préfère pas, Gérard, hein.
15: Ici,
11: s'il vous plaît, Gérard, il y a quand même un respect.
15: Copines,
11: c'est un motif de licenciement, Gérard, hein?
15: Mais non,
11: il y a quand même un respect vis-à-vis de.
15: C'est l'histoire de jeunes putes, elles sont au bois de Boulogne. Alors, il y en a une qui regarde l'autre, elle dit, c'est pas vrai, tu pues de la chatte, il y a un truc qui
11: va. Bon, allez, noir, ça va pas, non?
15: Et pourquoi?
11: Alors.
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17: 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Bien, alors vous êtes tous venus chez Bébé Express parce que vous en avez assez d'attendre 9 mois pour avoir un enfant. Vous avez raison, la science, la bioéthique se sont mis au service du client. Désormais, c'est beaucoup plus rapide en passant par Bébé Express. Bien. Vous avez tous sous les yeux le catalogue de la maison. Nous allons ensemble le consulter et cocher les cases qui vous intéressent. Dites-moi, cet enfant, vous souhaitez le faire vous-même, le faire faire par un professionnel ou le monter chez vous en kit? Vous cochez la case. Juste à côté, vous avez fille ou garçon. Bon, là, c'est facile, hein. Et dessous, hétéro, homo, bi. Ne remplissez pas toutes les cases, c'est inutile, hein. Une seule suffira. Bien. Alors, maintenant, nous allons parler de la couleur. Je sais, au départ, les parents ont envie de mettre beaucoup de couleurs, que ce soit chatoyant. Moi, je dis méfions-nous, hein, c'est pour toute une vie. Ça peut être lourd à porter trop de couleurs, il y a trop de mélange. C'est pourquoi je vous proposerai un mélange sobre, neutre, de base, blanc. Voilà. Blanc cassé, légèrement rosé, ça se fait très bien, les gens adorent. Hein. Vraiment. Excusez-moi, dites-moi, je suis désolé, hein, on est obligé d'en parler financièrement. Non, je veux dire, pour la fabrication de cet enfant, vous pouvez aller jusqu'où au niveau du budget? Votre budget maximum. Non, non, non, là, je dis le budget maximum, voyez-vous, là, je parle au max. C'est tout. Oh, bah, à ce prix-là, vous aurez 1m20 avec les pieds plats, hein. Ah, bah, faudra pas vous étonner si le gosse est chauve à 8 ans, hein. Oh, bah, non, écoutez, mais un enfant, c'est un investissement quand même important. Je sais pas, moi, tapez dans le haut de gamme. Offrez-vous un modèle qui résiste, quelque chose de costaud, quoi. Prenez avec option. Vous rajoutez du sang nordique, voyez-vous, ça. Regardez Volvo, Mercedes, c'est costaud, hein. Ah, bah, le gosse, après, c'est un peu comme s'il avait un arceau de sécurité, quoi, vous voyez. Les phares, non, c'est pas utile. À la place des yeux, non, je vois. Non, je pense pas, non. Écoutez, moi, j'ai un couple d'amis qui ne pouvaient pas avoir d'enfants. Rien. Même mongolien, hein, rien, rien. Bon, ils ont décidé de passer par Bébé Express. Ils ont été ravis. Faut dire que pour eux, ça s'est passé comme dans un rêve. Alors, pour le sperme, ils ont pris le sperme d'un copain à eux qui était mort dans un accident de voiture et qui avait laissé son sperme congelé en paillettes, et oui, c'est comme ça, hein, dans une banque. Bon, ça peut paraître bizarre, hein, mais eux, c'était ce qu'ils voulaient. Ils disaient, oh, bah, c'est le sperme de notre copain, alors, même s'il est mort. C'est son sperme, hein. Nous, on préfère le sperme d'un copain mort à au foutre chaud d'un inconnu. Bien, alors, pour la femme, là, c'est différent parce qu'il a pris sa femme. Enfin, sa femme a 68 ans. Enfin, sa femme avait 68 ans, oui, parce que la pauvre femme, c'était son premier enfant. Alors, voyez-vous, au troisième mois, elle n'a pas supporté, tous les liftings ont lâché, elle est morte. Ça n'est pas grave, a dit le docteur. Ils ont enlevé la matrice, enfin l'utérus, quoi, tout ce qui va avec, oui, oui, madame, ça, ils l'ont fait, et ils ont mis ça sous cloche. Ah non, mais propre, hein, aseptisé. À feu doux, ils ont mis à feu doux. Et... 3 mois de grossesse plus tard, le jour dit, à la minute près, un superbe bébé. Un bio-bébé. 6,8 kg à la naissance. Né de 2 cadavres. Ah! C'est un petit garçon, ils l'ont appelé Eugène. Si c'était une petite fille, ils l'auraient appelé Eugénie. Attendez, bah quoi, c'est normal. Dans le mot eugénisme, il y a ces deux magnifiques prénoms. Et puis surtout, il y a le mot génie.
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18: Oh oui, merde. Moi,
19: j'ai pu me récupérer pour aller jouer au bout de la pétanque, la mort. Allô, garage où là, l'écoute. Oui, bonjour monsieur. Oui, c'est le père Gaudin à l'appareil. Non, c'est pas le séminaire. C'est le garage Gaudin, mon fils. C'est le père Gaudin du garage Gaudin à l'appareil. Oui, je vous écoute, mon fils. Vous voulez savoir quoi? Le prix d'un dépannage et d'une réparation? Ben, ça dépend combien vous voulez mettre. Ben, de toute façon, nous, on est les plus chers de la région et les moins rapides, alors. Eh ben, vous avez qu'à téléphoner à un autre garage de la région, comme ça vous pourrez comparer. C'est ça. Attendez, hey, je vais vous donner le téléphone du garage le plus près. 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C'est le garage Gaudin. Ben oui, on est les seuls dans la région dans un rayon de 40 km. Alors vous pensez qu'on s'en fout plein les poches? Hein? Ah ben on peut toujours s'arranger, hein, monsieur. Attendez, alors, quittez pas dans ce cas-là. Je vais demander au chef de l'hôtelier. Hey, Raymond, on répare toujours pour les cons?
20: Ah, pour les cons qui payent? Oui, mais pas aujourd'hui, hein, parce que c'est pas où je termine avec la voiture de Père Freinet qui a encore pesé 3 fois. Ça fait 3 fois qu'ils pètent son jeune culasse dans les mains du jeune culasse. Ça fait 3 fois, ça fait 2 mois, je prends plus de jeune culasse avant 2 mois. Ils ont trop d'emmerdement.
19: Allô? Alors, je suis désolé, monsieur, mais on répare plus les jeunes culasse. On a eu trop d'emmerdement. Hein? Comment? Ah non, non, non, faut pas venir demain, hein. Non, non, non, non, non, demain, non, non, demain c'est férié, c'est la Saint-Léon. C'est le patron des garagistes. Pour nous, c'est férié, on va se balader en bagnole. L'essentiel, c'est qu'on pète pas notre jeu de culasse. Hein? Attendez, attendez, je vais demander au chef d'atelier, quittez pas. Raymond, il reste encore des joints de culasse en promotion?
20: Ah, oui, il y en a 8 pour le prêt de dos, et puis il y a 7 pour le faire fermer. Je sais quoi, c'est le doigt dans le polichon, pas en perte, je sais quoi, ça fait le prêt de dos.
19: Allô? Alors, oui, hein, monsieur, il y a toujours les super promos sur les jeunes tutus. Hein. Combien je dois mettre de côté? Combien je dois mettre de côté? Combien? 32? C'est pour l'exposition? Ah, mais comme vous voulez, hein. Et puis pour votre dépannage, eh ben, rappelez-nous dans 3 jours, hein, je verrai ce que je peux faire. Hein? C'est, ah, commencez pas à râler, hein, parce que je peux vous donner le téléphone du garage le plus près, moi. Hein? C'est le gars. Ah, je vous l'ai déjà fait, pardon. Hein? C'est ça. Et c'est, ben, c'est ça, vous avez qu'à vous plaindre au maire. Je dis, c'est ça, oui, mais bien sûr, plaignez-vous de au maire. Attendez, quittez pas deux jours, quittez pas deux jours, quittez pas deux jours, quittez pas deux jours. Hé, hey, Raymond, il y a le client, il veut se plaindre au maire. Et... Ah,
0: plus à plaigner vous au maire. Mais hein, pourquoi je me marre? Parce que le maire, c'est moi. Et que ma devise, c'est avec Gaudin, on se marre bien. Et que dépannage et vidange-graissage sur les deux babelles de Gaudin, voilà. Ah, l'autre con. C'est ça, au revoir, du con. Oh, le con, il veut se plaindre au maire, dis-moi. Ah, les cons, ils veulent se plaindre au maire, ces cons-là. Oh, le... oh, merde. Oh, il y en a marre, maintenant. Oh. Allô, Garagoula, j'écoute. Oui, bonjour, monsieur. Oui. Oui, on fait des dépannages. Oui, on est un garage qui dépanne. Oui, les voitures aussi, oui. Surtout les voitures. C'est nos spécialités. Voilà, voilà, voilà, voilà. C'est tout ce que vous voulez savoir? Est-ce que je peux vous donner l'heure, si vous voulez? Vous voulez être sûr? Vous voulez être sûr? Alors, attendez, quittez pas, je vais demander au chef de l'hôtel. Raymond, il y a un client qui demande si c'est bien les voitures qu'on dépanne.
20: Oh, mais qu'est-ce qu'il prend ce qu'on a? On répare pas les téléviseurs quand on appelle garage? Vous me dérangez pour les connaître pareil, moi j'en ai marre, j'ai encore promis de la me changer, mais quel vrai canon frère dans ce journal.
0: Allô? Alors oui, hein, monsieur, c'est bien ce que je pensais. Hein. C'est bien ce que je craignais. Hein. C'est bien les voitures qu'on dépanne. Hein? Comment? Vous voulez... Ah non, alors là, je peux pas vous répondre. Ah non, non, non, je peux pas m'engager. Hein. Ah bah attendez, faut que je demande au chef d'atelier. Hé, hein. Hey, Raymond! On dépanne bien pour toutes les pannes et pour toutes les voitures?
20: Oh non! On répare que les chevaux de culasse pressés des TGV, on répare pas pour les cons! Pourquoi? Qu'est-ce qu'elle a, sa voiture?
0: Allô? Parce que qu'est-ce qu'elle a, votre voiture, monsieur? Parce que nous, on répare que les joints de culasse pétés. Hein. Comment? C'est pas votre joint de culasse qui est pété? Ah, bah, dans ce cas-là, on peut pas rien pour vous, hein? Ah, non, non, non, non, non, nous, on répare que les joints de culasse pétés. Eh ben, vous avez qu'à péter votre joint de culasse et puis on vous dépannera. Hein? Mais dis donc, qui c'est qui vous a donné mon téléphone? Qui c'est qui vous a donné le téléphone du garage? Hein? C'est la mère Chabagnou? Oh, ben comment qu'elle va? Oh, ben ça fait bien 3 ans que j'ai pas de ses nouvelles. Elle est toujours en panne? Et les petits, ils ont dû grandir dans la voiture. Hein? Comment? Et ça marche bien? Ça marche bien, son stand de frites? Elle est sur la départementale 31. Elle est là sur la curge? Ah, ben dites donc, elle a bien réussi, hein? Ah bah, vous lui donnerez le bonjour, hein, parce que c'est bien grâce à moi, c'est la réussite dans la patate. Parce que si je l'avais dépanné, elle aurait pas réussi dans la patate, hein. C'est ça, allez, au revoir, tu vois, c'est ça. Dites bonjour à mère Chabagnou, hein. Allez, non, la mère Chabagnou, elle a réussi dans la patate. Oh, merde, ça suffit maintenant. Allô, garage où là, j'écoute. Ah non, y a plus personne, hein. Faut rappeler demain soir, hein. Le spectacle est pété jusqu'à demain soir.
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21: Coup de théâtre à Marseille. Mireille, on m'a quitté. Après 3 ans de mariage, elle m'a mis sur la touche, elle a rendu le maillot. La veille de la finale de la grosse coupe. En pleine grossesse, t'entends? En pleine grossesse. Ah, je la vois déjà demain, la une dans les journaux. Mireille, Rachid, match interrompu, terrain impraticable. Pourtant, ne savez Mireille que 3 jours avant le match, je suis en ébullition, que je suis sous pression, que ma tête, elle est déjà assise au stade de Vélodrome, et que j'attends l'heure fatidique du coup d'envoi, que la foot, c'est ma vie, que j'en suis imbibé, que je suis vissé au gradin comme un crampon est vissé à sa chaussure, hein, que je suis un enfant de la balle, j'ai un contrat à vie avec le ballon. Eh ben, eh ben, va, Mireille, va, retourne chez ta mère, hein. Comment voulez-vous que je supporte quelqu'un qui ne supporte pas? Et moi, par exemple, je suis fonctionnaire à la Société Maritime. Fonctionnaire à la Société Maritime. Moi, on a voulu m'expulser. Moi, Rachid, me transférer, me muter. Et où? À Strasbourg. Eh ben, zombie. Zombie. Je ferai les pieds et les têtes, mais je resterai ici, à domicile, dans mon fief. Je suis intransférable. Yeah. Avec Mireille, on était heureux pendant 20 ans. Après, on s'est rencontrés. Moi, c'est le football. Eh, jusque-là, il n'y a pas de problème, hein? Bah. Elle, c'est la musique. Eh, jusque-là, il n'y a pas de problème, hein? Pas plus tard que cet été, Mireille, elle s'est fait tatouer la tête de Rocco Voisine sur le sein gauche. Quand je pense à la tête de Rocco Voisine dans 20 ans... Mais c'est pas possible! Mais c'est pas possible, hein? Mais moi, dans 20 ans, mon ballon, un coup de pompe et ça repart, hein? Tiens, propos, t'as pas vu l'autre jour la une dans les journaux? T'as pas vu la une dans les journaux? Oh, oh, t'as pas vu? J'ai réfifié à Nantes, lendemain réfifié à Bordeaux, après réfifié à Nice, réfifié à Toulon. Mais qui c'est ce réfifi? Mais c'est un phénomène! Il faut que Tapis nous l'achète, ce réfifi, hein? Moi, j'ai grandi dans la cité Adidas. La cité aux trois bandes. La bande à Kim, la bande à Jamel et la bande à moi. Quand j'étais petit, il me demandait toujours, hey, dites-moi Rachid, quel est votre but dans la vie? Je me permettais, je me disais, madame, je m'excuse d'interrompre de votre levée verbale. Je m'excuse. Mais avant d'avoir un but, il faudrait d'abord aussi avoir un terrain. Je m'excuse. Second, la première fois que j'ai tapé dans le ballon, moi j'avais 7 ans, monsieur Lamé, 7 ans. Je me rappelle le soir quand je m'endormais, le regard au plafond comme ça, avec déjà cette idée fixe, quand je serai grand, je serai supporter.
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4: J'ai repéré le restaurant qu'on ira dîner ce soir. En entrée, il y a soupe ou charcuterie. Je prendrai charcuterie. Et après, gratin dauphinois. Ah, tant mieux, je peux en manger. Les pommes de terre, j'ai pas droit, mais le gratin, je peux. Vous y mettez de la crème fraîche ou dans votre gratin? Non, c'est trop lourd. Parce que ma mouin, elle en met, elle. Non, c'est trop lourd. Moi, je fais toujours la cuisine à la margarine. Ou à l'huile. Ma mouin, elle fait tout au beurre. Oh non, le beurre, non. La margarine, oui. Elle beurre, non. L'huile aussi. Mais pas le beurre. Non, pas le beurre. Éventuellement la margarine. Ah oui, la margarine. Mais pas le beurre. Non. C'est comme les chaussettes. Moi, je les fais avec la laine des Pyrénées. Ou avec la laine de mouton. D'ailleurs, pour cet été, je vais me tricoter un gilet en beige. Oh, ben ça vous ira bien. Avec votre teint qui est un peu jaune.
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23: Eh bien, bonsoir à tous et bonsoir à tout le monde. Bienvenue à l'émission Je passe à la télé. Alors vous allez voir des artistes, des chercheurs, des collectionneurs passionnés en tout genre qui ont 15 secondes pour vous séduire. Alors le principe, il est tout simple. Si l'artiste vous plaît, vous entendez un petit... Et si l'artiste ne vous plaît pas, vous entendez un petit... Vous avez compris? Ils ont compris. Allez, premier candidat.
24: Igor, hypnotiseur. J'ai besoin d'un assistant.
25: Bien. Oui.
24: Tu vas faire le vide dans ta tête.
25: Oui.
24: C'est bien, c'est rapide. Bien. Détends-toi. Bien. Tu es pesant, très pesant.
25: Oui.
24: Bien. Tes paupières sont lourdes. Très lourdes. Bien. Maintenant, tu vas dormir à 3.
5: À 3, c'est un peu loin de chez moi.
24: Tu es lourd. Pardon. Très lourd. Bien. Tu fais le vide dans ta tête. L'obscurité est en toi. C'est bien. Bien. Maintenant, je tire les rênes de ta conscience. Oui. C'est bien. Oui. Tu vas plonger. Oui. Tu vas très plonger dans l'obscurité. Bien. Oui. Bien. Maintenant, tu vas dormir.
5: Oui.
24: Oui, tu vas dormir.
5: Oui,
24: oui, c'est bien. Tu dors.
5: Oui.
24: Tu vas dormir, oui.
5: Oui, oui.
24: Mais tu vas dormir, oui.
5: Oui.
24: Tu vas dormir, oui. Tu vas dormir. Ah, je vais me coucher, je crois.
6: Bonsoir. Nous Bonjour. Sommes les frères Pérez. Je m'appelle Jean. Il s'appelle Jacques.
7: On nous appelle Jean-Jacques.
6: Nous détenons une salle de self-défense.
7: Option Baramine.
6: Dans le 15e.
7: Téléphone 42 27 10 87.
6: Pas de fax.
7: T'es souhait.
6: Démonstration. Une jeune femme se promène dans une ruelle sombre. Un jeune homme l'attaque. Je suis l'agresseur, il est l'agressé. Peux-tu faire la jeune fille, Jacques, s'il te plaît?
7: Ok.
6: Bonsoir, je t'agresse.
7: Au secours.
6: Allons bon, ne fais pas ta précieuse et donne-moi ton argent que je te viole.
7: Oh, je n'ai pas de chance. En plus, je n'ai pas pris de cours de self-défense chez les frères Pérez, 42, 27, 10, 87.
6: Pas de fax.
7: Souhait.
6: Merci.
8: Bonjour. Jean-Luc Alexandro, poète. J'écris un livre de Maxime. Je vais vous en lire une. C'est deux putes. Autant pour moi, je vais vous en lire une autre. C'est deux gouines. Deux escargots sur une feuille de vigne. Mais les deux escargots, c'est deux PD. Et alors ? La littérature est morte.
7: Vas-y ! Vas-y ! Envoie-le ton buzzer ! J'en ai rien à foutre ! Vas-y, continue ! Vas-y, appuie ! Et
22: ben voilà ! Bonjour, moi c'est Pascal, je suis bruteur d'oiseaux. C'est ma première télé, s'il te plaît, ta gueule. La mouette rieuse.
25: Ah, ah, ah, ah.
22: La mouette crâneuse.
25: Ah, ah, ah, ah.
22: La mouette moqueuse.
25: Ah, ah, ah, ah, ah, c'est génial.
22: La mouette surpriseuse.
25: Ah.
26: Bonjour, je suis lui. 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Nous prenons un bide tous les soirs au cirque Gus. Si vous aimez le cirque, ne venez surtout pas nous voir.
27: C'est chiant.
28: C'est cher.
27: Et mal fait.
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28: Merci.
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30: Moi, je suis l'attaché de presse. Vous savez ce que c'est, une attachée de presse ? Eh ben alors. Ah non, non, non, c'est pas moi qui écris dans la presse. Moi, je convoque la presse, non. J'envoie les invites, je colle les timbres, tout ça. C'est moi qui lance ces artistes. C'est moi qui lance Casimir. Casimir délie nos enfants. C'est moi qui l'ai lancé. Et maintenant, je m'occupe du spectacle de Likaku. Ah ben alors. Il faut rigoler. Bon, alors bon, j'ai envoyé des invites à toute la presse, tout ça. Il n'y a que Paris Boum Boum qui est venu. J'ai téléphoné à Drucker. C'était occupé. C'est pas grave, je rappellerai demain. J'ai envoyé des invites à Guilux, à Sébastien, à Sabatier. Non, Sabatier, c'est revenu, peu cher. À Foucault. Non, ah non, Foucault, non. Foucault, non. Vous n'allez pas me dire que vous n'êtes pas au courant. Foucault, moi. Mais vous regardez pas les journaux, et c'est pareil, la belle rousse, tout ça, c'était moi. Moi, je travaille, moi, c'est à moi, c'est mon corps, je fais ce que je veux, je suis une être humaine, merde. Je suis pas là pour rigoler, moi. Maintenant, il faut que j'aille faire la billetterie avec la direction. Ah ben alors.
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31: Tout est allégé. Le lait, il est allégé. Le fromage, il est allégé. Je sais même pas si Régine, elle a pas perdu un peu ces temps-ci. Et puis, mon vieux, tout le monde s'y met. Les clubs sont allégés. Même la Tour Eiffel, ils l'ont allégé. Ça aussi, c'est marrant. Parce que quand on regarde bien sur Terre, vous avez à peu près 1/5 des gens dont la principale préoccupation est de pas grossir, hein. Puis vous avez quand même 4/5 qui, eux, voudraient simplement manger, si c'était possible.
2: Merci pour eux. C'est vrai. Ouais, bah, même si c'est pas trop léger, ils voudraient bien le manger. Moi, j'ai dans l'idée que du lait entier, ils le boiraient, par exemple. Si, ils le boiraient. Bon, il fera un peu la gueule au début, mais il boirait. Ta-ta-ta! Il boirait! Bon alors, c'est marrant ça. C'est marrant. Alors que nous, dans les pays riches, nous, chez nous, on se souhaite bon appétit. Nous. C'est vrai, nous, on a à manger dans l'assiette. Si on est venu à la table, c'est sûrement parce qu'on avait faim, tu vois. Et alors, il reste une vieille angoisse qui plane sur nos tables à nous. C'est est-ce qu'on va avoir de l'appétit? Ça nous fout les jetons, ça. Alors on s'encourage les uns les autres, on se dit allez, bon appétit. On y croit, on se bat. On va pas se laisser emmerder par une blanquette de veau, tu vois. Parce que d'accord, on a eu de l'appétit ce matin, on en a eu à midi, mais ce soir, on n'est pas à l'abri.
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9: Qu'est-ce que tu fais? Bon, gagné, on va être en retard.
25: Cherche mes lunettes!
9: Quel âge as-tu fait à Cécile? 33, 34?
25: 45!
9: Bon, qu'est-ce que tu racontes? L'année dernière, on est allé à son anniversaire et elle avait...
25: Je cherche pas, elle avait 44! Écoute, me stresse pas. Moi, je suis toute contente d'avoir eu mon permis aujourd'hui. J'aimerais qu'on passe une bonne soirée. Je ne voudrais pas qu'on arrive là-bas énervé.
9: Je suis fière de toi, mon ami. Où tu vas?
25: Eh ben, chercher mes lunettes. Puis alors, quand j'ai pas mes lunettes, je trouve rien.
9: Ça devrait leur plaire, la faïence. En plus, nous, on savait pas où la mettre, alors.
25: C'est qui nous l'avait offerte?
9: Attends, tu me fais une angoisse, là, tout d'un coup. T'es sûr que c'est pas eux, au moins?
25: J'ai trouvé!
9: C'est qui?
25: Non! Mes lunettes! Ça y est, je les ai!
9: Alors, on va pouvoir partir à l'heure. Et peut-être même arriver. C'est toi qui conduis.
25: Ah non. Non, c'est gentil, mais j'oserais jamais.
9: J'ai envie de me faire conduire par le plus joli chauffeur de la Terre.
25: Ah non. Non, moi ça me fait peur, c'est ta BM. Non, je suis rugue, mon permis aujourd'hui. Je préfère attendre que tu m'aies offert la petite 106.
9: Bon, bah tant pis, on n'y va pas. Allez, c'est Cécile qui va être déçue.
25: Mais mon amour, tu sais comment tu es.
9: Oui, mais là, c'est pas pareil. Je te jure, j'ai envie de te voir conduire. Ça va m'amuser.
25: Bon, d'accord. Mais tu m'engueules pas, hein? Tu me laisses faire mon petit bazar.
9: Je te laisse faire ton petit bazar. Allez, en route, mauvaise troupe.
25: Bon, on y va?
9: Passe devant, je te suis.
25: Oh, c'est sérieux.
9: Bon. Thierry. Passe une vitesse.
25: Ah oui. Je passe la première?
9: Voilà. Tu passes la première et tu calmes.
25: Ah oui, mais... C'est parce que c'est pas facile, les pieds.
9: On n'est pas rendu.
25: Mais après, je sais.
9: Bah, si tu veux, je te la démarre et puis dès que la vitesse te convient, tu te mets au volant.
25: Mais écoute, tu me stresses. Tu me dis que tu me laisses faire et puis tu commentes tout.
9: Bon. Excuse-moi, chérie, je te laisse faire. Allez.
25: T'as vu? C'est bien, hein? Je vais doucement. Je suis à 60.
9: Essaye la seconde pour voir.
25: Ah oui. Oh là là.
9: Quoi?
25: Il y a un stop, qu'est-ce que je fais? Je m'arrête?
9: J'aimerais mieux, oui. Attention, stop!
25: J'y vais?
9: S'il y a personne, oui. Puis s'il y a un

0: T'es dehors ?
1: Non, c'est pas dehors, c'est dedans. Ma voiture sans brûler. T'as pas oublié le frein à main quand même ?
0: Le frein à main ?
1: Quel est con !
0: Bon, qu'est-ce que je fais ?
1: Tu l'enlèves ! C'est pas vrai, il est taré le mec qui t'a filé ton permis.
0: Oh hein. Oui, bah alors toi, évidemment, tu fais toujours tout parfait. Hein.
1: Oui, bah pas toi.
0: Oui, bah aujourd'hui, t'es pas très parfait pour être gentil avec moi.
1: Bon, arrête-toi là, il y a personne. Vas-y, ralentis. Prenne, je descends.
0: De toute façon, conduire avec quelqu'un comme toi à côté, n'importe qui ferait des erreurs. Je suis toute démaquillée, je suis moche comme un bout pour aller à l'anniversaire de ma meilleure amie, merci. Hein.
1: Tu vas peut-être arriver moche, mais tu vas arriver vivante. Il y a 5 minutes, j'en aurais pas mis ma main à couper. Alors donne-moi les clés avant que je m'énerve.
0: Quelles clés ?
1: Les clés qui étaient là et qui sont toujours là, d'ailleurs.
0: Peut-être de bonne humeur, là. Hein, tu vois, je t'avais dit, j'en étais sûre. Puis qu'on est parti, j'ai pas arrêté de me faire engueuler. Moi, j'en ai marre, j'ai plus rien.
1: T'es ça.
0: Bon, allez, chérie, on va pas arriver comme ça chez Cécile. Pareil. Je me remaquille, on oublie l'incident. La voiture est pas cassée. Allez, on arrive, on leur offre le cadeau et on tâche de passer une bonne soirée. Oh. C'était lâche, Cécile.
1: Je sais. J'avais envie de faire une marche arrière. Bon, alors, le portail est fermé, on fait comment pour entrer ?
0: Avance un peu, c'est électronique. Tu vois, ça s'ouvre.
1: Oui, je vois.
0: Attention, le chien freine.
1: Merde, j'ai calé.
0: Ah bah, c'est le moment.
1: Je cale quand je veux, d'accord ?
0: Oui, bah dépêche-toi, parce que le portail va se refermer.
1: Elle démarre plus. Mais ça, c'est à cause de toi, ça.
0: Alors, le portail se referme.
1: Elle démarre plus, elle m'a niqué ma bagnole. Elle m'a niqué ma bagnole. 80 plaques, je divorce.
0: On va se faire brouiller par le portail.
1: Je peux plus l'avoir,
0: je peux plus
1: l'avoir. Elle m'a niqué ma bagnole.
0: Mais dis bonjour, toi, au moins.
1: Merde !
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4: Coupe la musique, là. Vas-y, qu'est-ce qu'il y a, là ? Qu'ils avaient tous à regarder dans la direction de moi-même, là. Vas-y, qu'est-ce qu'il y a ? Vas-y, comment tu me reluques, toi ? Qu'est-ce qu'il y a ? T'as pas d'amis ou quoi ? Laisse-moi tranquille. Cousin, pas une garette là, tranquille, à me dépanner, là. Eh, tu veux ce titre gentil, là, ou pourquoi, là ? Ah là là, t'as trop de cheveux. Cousin, t'as des feuilles. T'en veux. J'ai de la bœuf, déchire la tête. T'en veux ? La marijuana, défrise les cheveux. T'en veux ? Ah, t'en veux pas ? Tu fumes pas ? Tu devrais, hein ? Tu fumes pas ? Oh là là, t'es chelou, toi ! Tu fumes pas, hein ? Tu fais partie de la société, c'est ça ? Tu sais, maman, la société, maman, tu sais. Maman, tu sais. Maman, tu sais. Maman, il. Alors, laisse-moi tranquille. Non, les mecs, là, ils se la jouent, là. Petit costard, là, genre Bobby et Wing et tout, là. Ça y est, crois, ça y est, c'est ça le bonheur. C'est pas ça le bonheur. Le bonheur, c'est des. Alors, laisse-moi tranquille. Non, tu veux que je t'en parle, moi, du bonheur, moi ? Tu veux que je t'en parle ? Je t'en parle. T'as comme une margresse, lui. Oh là là, t'as trop l'hostilité de la rage qui donne du venin, toi. Hein, t'as vu les gens, tu veux être gentil, t'agresses. Pareil, une fois, j'étais là dans la rue, tranquille. Toi, tranquille. Je marchais par terre. Tranquille. I was walking on the street. Et d'un seul coup, j'aperçois dans mes yeux une lenticaille. C'est quoi ? Une vieille, quoi. Explique-leur, toi. Une ganache ou un 78 ou toi. Je m'approche comme ça, je fais. Cousine, viens là. Je vais t'aider à porter ton panier. Tout ce que me fait l'Angleterre, c'est m'a crié. Je sais pas sur quoi tu cries là. Je veux t'aider à porter ton panier. Alors tu continues à crier et tout. Oh, biché, je mets une béquille, quoi.
5: Après, elle est tombée par terre.
2: Ah là là, c'est déchiré l'ange.

0: m'a trop fait de la peine, je te jure. Bon, elle faisait un peu de chiquet aussi. Elle faisait semblant de saigner et tout. Mais quand même, je t'ai peiné, je fais. Cousine, je vais t'aider à traverser la route. Qu'est-ce qu'une violente, elle se déchire la hanche par terre, elle me fait la tête de fémur, la tête de fémur. Qu'est-ce que t'as dit là? Moi, tête de fémur, moi? Pas, je suis une totale, dentier la volée, t'es greffé dans l'œil. C'est comme ça, c'est la loi du talion. Œil pour œil, les dents dans l'œil. Ah non, vas-y. C'est fini ça, maintenant, non, je me suis calmé, j'ai compris le respect des autres. Hein? Tu vois, à tes souhaits. Tu vois, maintenant je vois les mecs, ils font de la violence, je te jure, ça. J'ai envie de les frapper, je te jure. Et tu vois, si au moins on arrêtait de dire que c'est toujours les mecs des banlieues qui font les conneries, au moins, on arrêterait de le dire, tu vois. Voilà, parce que je suis venu asseoir là, au palais des glaces, tu vois. Alors qu'il n'y a même pas de glace, chelou son truc. Tu vois, là, c'est parce que j'ai un message. Alors, listen to that and repeat the lesson. 100% d'intelligence is in the house, sérieux. Tu vois, c'est que le jour où les banlieues, elles seront dans les villes, quelque part dans ma tête, c'est que la ville, elle sera plus grande. Ma parole.
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3: Montre.
4: C'est mon nain d'abord.
3: C'est à moi. Et c'est lequel?
4: C'est le super Cégabros Maxi Mario.
3: Ah ouais. Je le connais celui-là. C'est là où il y a les chameaux qui explosent avec la fée poilue dans le tunnel de la mort.
4: Ouais. Et les crapauds qui bavent.
3: Ouais, super. Tu me donnes à moi.
5: Pour jouer, moi aussi.
3: Arrête, tu vas nous faire repérer par Monsieur Bouger.
5: Bon, c'est même pas vrai, Monsieur Bouger, il est même pas là.
3: Et si, Monsieur Bouger, il est toujours là. N'empêche que la semaine dernière, il m'a confisqué le Game Boy. J'avais fait 53 000. Et quand il me l'a rendu le lendemain matin, il n'était pas content. Il avait fait que 7 000 alors.
4: Arrête,
3: c'est à moi.
4: C'est à moi, d'abord.
5: Je pourrais jouer, moi aussi, à la Game Boy.
4: Bah non, t'as pas le droit à la Game Boy, t'as déjà dit.
3: T'as pas le droit, toi.
5: Bon, de toute façon, je m'en fous. Hein. Parce que la Game Boy, bah, ça donne des crises à l'épilepsie.
4: Épilepsie.
5: Bah tu te moques de moi parce que dans la bouche j'ai un appareil qui rend les dents jolies plus tard.
4: Tiens, vas-y, prends-le. Et qui c'est qui l'a vu la nouvelle pub à Choco hier à la télé?
5: Ah ouais, j'ai
4: elle est super la nouvelle pub à Choco, ouais, hein,
6: Choco, c'est tout Choco, ça fait choc et ça fait chaud. Ça rend dingo, c'est tout Choco.
4: Elle est super, hein.
5: Ah ouais, super. Moi aussi, je l'ai vu à la télé.
4: Bah non, t'as pas le droit à la télé, toi, t'as dit.
5: T'as pas le droit à la télé, toi.
4: Bah alors.
5: Bah, de toute façon, quand on voit la programmation télévisuelle et son incommensurable indigence.
4: Ça veut dire quoi?
5: Bah, si mon papa il le dit, je suis d'accord avec lui.
4: Bonjour, hein, monsieur Bouger.
3: Ah, bonjour, monsieur Bouger.
7: Bonjour, monsieur Bouger.
8: Game over.
5: Ah, t'as vu, monsieur Bouger, il a un œil au beurre noir sur son pansement.
4: Ouais.
3: Bah, ça, c'est parce que monsieur Bouger, il a confisqué le Game Boy à Camille. Alors, ouais. Camille, il a dit à son père, et le père à Camille, il a cassé la figure à monsieur Bouger, c'est pour ça.
4: Ouais.
3: Bah, moi, plus tard, je serai comme le père à Camille, je serai parent d'élève pour pouvoir casser la figure au maître.
4: Ouais.
5: Mon papa aussi, il aurait pu le faire, hein, parce que mon papa, il est parent d'élève, alors tu vois.
4: Ouais, c'est même pas vrai.
3: Bon, j'ai combien tu paries, c'est vrai?
5: Non. Ouais, mon papa, c'est le plus fort. Mon papa, il est ceinture noire. Ma maman, elle est cordon bleu. Mon papa, il est cardiologue. Et en plus, il s'occupe à soigner les maladies au cœur. Alors, tu vois que mon papa, c'est le meilleur.
8: Ouais,
5: c'est vous, ton papa, qu'est-ce qu'il fait?
3: Mais lequel?
4: C'est même pas possible, hein.
3: Ben si, parce que moi, j'ai celui qui part à la fin de l'après-midi, celui qui rentre tard le soir.
5: Bon, alors là, c'est même pas possible, mais papa, on en a qu'un.
4: On en a qu'un, les papas.
3: Vous êtes jaloux parce que moi, j'en ai deux, alors.
5: Moi, j'ai même pas.
4: De toute façon, moi, je m'en fiche à moi parce que mon papa, à moi, il est chercheur.
3: Ah ouais?
4: Ouais, chercheur à lampe.
3: À quoi?
4: À lampe, l'ANPE. Ouais. Ben oui, mais il dit qu'en France, la recherche, elle est pas assez payée. Il dit comme ça, mon père.
5: Ah, moi, j'aimerais bien être chercheur.
4: Ouais, mais il y en a beaucoup trop, il dit mon père. Mais de toute façon, ça va changer. Parce que maintenant que Balladur, il va aller au GATT.
3: Ouais.
4: Et puis, il va
5: faire
4: la politique.
5: Ah, parce que toi, tu crois à la politique?
4: Ouais.
5: Ah, ben, laisse-moi rigoler. La politique, mon papa, il dit que c'est du même au pareil. Hein. Ouais. Ils sont sur notre dos, ils se font des coudes en or. Il dit mon papa, alors tu vois.
4: Il dit des couilles.
5: Non, il écoute, mon papa.
4: Mais ça changera rien parce qu'il y aura toujours des sandales et puis des fausses fractures, ouais. Sauf si c'est Rocard.
5: C'est Rocard. Parce que ouais, si c'est Rocard. Si tu crois à la politique, genre rigole. Parce que là, vraiment, si t'y crois, tu te mets le doigt dans l'œil jusqu'au couille. Alors là, vraiment. La politique, mon papa.
2: Au coude.
5: Il m'a dit couille.
4: Bonjour, madame Dumat.
3: Bonjour, madame Dumat. Bonjour, madame Dumat.
8: Game over.
4: Et madame Dumat, elle a du poil aux pattes.
5: Bon, c'est même pas vrai, elle est gentille, madame Dumat.
4: Ouais, il est amoureux, madame Dumat.
5: Bon, c'est même pas vrai que je suis amoureux.
4: Ouais, si, t'es amoureux.
3: Quand tu parles que je suis pas amoureux.
5: Ouais. Bon, non, je suis même pas amoureux.
4: Alors,
5: c'est parce qu'elle est gentille, madame Dumat.
4: Voilà.
5: Elle a dit que tout le riz à la cantine, elle allait le donner aux Somaliens.
2: Le riz à la cantine? Oh, les pauvres.
5: Vachement gentil.
4: Ouais, mais toi, t'es le chouchou d'abord.
5: Bon, là,
4: ouais,
5: c'est même pas vrai.
3: Si, c'est le chouchou.
4: Non, mais tu parles pas le chouchou. Moi, je m'en fiche parce que madame Dumat, quand je veux, je lui fais un 69.
5: Quoi? C'est quoi ça?
4: Ouais, je sais même pas qu'est-ce que c'est. Bah, bon, un 69. Ah ouais, bah, c'est si, quand on est avec une fille, puis on lui dit de fermer les yeux. Elle compte jusqu'à 68. Et à 69, bon, on l'embrasse sur la bouche.
5: Ah bah, alors moi, je peux lui faire un 100 parce que je sais compter jusqu'à 100. Alors, tu vois?
4: De toute façon, on savait même pas comment c'est qu'on faisait les bébés, alors...
5: Alors là, moi, t'as rigolé, alors là...
4: Ah, je suis...
3: Comment tu parles que je sais qu'on fait les bébés?
4: Alors, vas-y, dis-le. Non.
5: Moi, je sais, moi.
4: Non, bah, vas-y, dis-le. Non.
5: Si.
4: Non, tous les deux, t'oublies, faut mettre les préservatifs. Si, sinon, les enfants, ils peuvent avoir les maladies, c'est grâce à les maladies qu'on a inventé les préservatifs, alors, je sais.
5: Enfin, fini le bon temps... Ou on risquait qu'une bonne blénorragie.
4: Ouais, c'est ton papa qui dit ça.
5: Non, non, c'est moi.
4: Ouais.
3: Hey, vous avez déjà vu vos papas et vos mamans quand ils font l'amour pour baiser?
5: Bon, alors là...
4: Alors moi, je vais te dire, c'est facile, hein. À chaque fois, ils disent qu'ils ont mal à la tête et ils vont dans la chambre et qu'il faut pas les déranger. Mais maintenant, ils ferment la porte à clé parce qu'une fois, ma soeur, elle a voulu leur faire plaisir, elle leur a porté de l'aspirine, elle s'est fait engueuler. Hein. Tu connais, hein?
5: Ouais, moi aussi, j'ai déjà vu mes papas et mon maman quand ils ont baisé pour faire l'amour.
4: Ah, ouais. Ça, si t'as vu, ça m'étonnerait.
3: Ouais, c'est vrai.
5: Mais en plus, j'ai vu des choses. Alors, bah, ça, je peux te dire que j'ai vu des choses.
3: C'est quoi?
4: C'est quoi les choses
3: que t'as vues, c'est quoi?
5: Tu me prêtes la Game Boy?
4: Merci, Pat, si tu dis c'est quoi les choses? C'est quoi?
5: Bah, une fois, bah, je suis rentré par coin des silences dans la chambre à mon papa et à ma maman. Et bah, mon papa, bah, il était tout nu. Et puis ma maman aussi, elle était tout nue. Et puis mon papa, ben, il n'était pas dans le même sens à le lit que ma maman. Et puis mon papa et ma maman, ils criaient beaucoup. Tu vois. Ma maman, elle faisait... Et mon papa, il disait, oui, c'est bon. Et puis à un moment donné, ben, mon papa et ma maman, ben, ils ont fait des choses...
4: Oui.
5: Ben,
4: non, mais c'est quoi les choses?
5: Dire qu'ils m'engueulent quand je suce mon pouce...
3: Moi aussi, mon papa et ma maman, ils crient beaucoup, alors...
4: Ah, ils sont tous nus?
3: Non.
5: C'est pas baiser pour faire l'amour,
4: alors?
3: Si, c'est pour... De toute façon, moi, mon papa et ma maman, ils ont décidé de divorcer ensemble, alors.
4: Ah bon?
3: Ouais, c'est une surprise, je vous inviterai.
4: Ouais.
5: Ah, elle est super, cette disquette. J'aurais dû la commander au Papa Noël.
4: Ah, il croit pas au Papa Noël.
5: Bon, non, j'y crois pas au Papa Noël.
3: Comment tu
5: parles
3: que je crois pas au Papa Noël?
5: C'est seulement pour pas blesser mes parents.
3: Hein?
4: Pourquoi?
5: C'est pour pas blesser mes... Pas les froisser.
3: Pourquoi?
5: Les exaspérer.
4: Ah ouais.
3: Moi, je crois qu'à la Noël, ma maman, elle va m'offrir la boîte à MacGyver, là.
5: Ah sais. Ouais, je connais.
3: Tu sais, c'est la grosse boîte comme ça, avec une toute petite ficelle à l'intérieur, ouais. Et tu dois te débrouiller comme MacGyver.
5: Ouais, je connais.
3: Comme ça. Et je crois que ma maman m'a dit que c'est 650 francs à Monoprix, c'est cher alors.
5: Bah ouais, mais avec la carte à Dorothée, bah, c'est que 600 francs alors.
3: Ah ouais? Et comment tu fais pour l'avoir la carte?
5: Bah t'envoies 1000 francs puis je vais t'attendre.
4: Ah ouais, ouais. Ah! 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Ah! Ah! C'est quoi, qu'est-ce qu'on fait cet après-midi?
3: C'est excursion à la Tour Eiffel.
4: Ah ouais? Et c'était chouette quand on a visité le palais à la découverte, j'ai fait 153 000 au Game Boy.
5: Non, t'as même pas le droit d'avoir les Game Boy.
3: Mais t'es fou, toi.
4: C'est comme si j'aurais visé parce que j'ai mis la disquette aux Fables à la Fontaine.
3: Ah ouais?
5: Ah ouais, c'est laquelle?
3: C'est quoi?
5: Le lièvre et la tortue ninja?
4: Non! C'est laquelle? Non, non, c'est le renard et le corbeau kung fu.
3: Ah ouais, c'est super.
5: Mais quel que super, t'es super loué l'agneau.
3: Oui, oui.
5: Et puis t'as vu la pub du gars, la pub à la télé, super loup destructeur, il attrape les agneaux, il les cache en mille morceaux. Super loup destructeur, plus que toi que c'est fort.
3: Ah ouais, super.
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7: Vous connaissez le chemin le plus court entre deux points? C'est la ligne droite. Le chemin le plus long, c'est le taxi. Je suis venu en taxi. Je suis tombé sur un numéro. Ouais, hé monsieur, ouais, hé monsieur. Monsieur, moi dans la vie, il y a deux choses que j'aime dans la vie. Et number one, la poésie. Un, deux, bouffer le cul d'une pute. Oh, mais moi, la poésie, mais c'est ce que je préfère, moi, la poésie. La poésie, c'est une façon qu'il a, le poète, de te dire les choses de manière qu'elles deviennent belles. Avant, c'est toi, enculé, va pourri, va péder. 94, va. Oh, mais la poésie, il faut comprendre. Quand le poète te dit « Contemplez cette forêt vierge », il faut comprendre. Et il te parle de la chagatte. Il ne peut pas te dire « Regardez cette chagatte ». Et c'est simple, non, quand le poète te dit « Mignonne, allons voir si ce matin la rose est éclose ». C'est clair, ça, non? C'est clair, ça, non? Ça, c'est carrément mon doigt ton cul que j'en fais de ça. Moulon rose, mais... Moulon rose, mais... Moulon rose, mais... Mais c'est trop bien. En poésie, hein? Non, d'accord avec vous. En poésie, hein? D'accord. Number one, la poésie. En deux. Vous voulez que j'ai plus de rire? Et en 3, la 255, GTI, parce qu'elle est petite, nerveuse, racée, un peu comme moi, je me retrouve bien, cette 255 là, c'est comme la philosophie. Tous les collègues, ils me disent, mais à toi, Capucin, à quoi ça te sert, à toi, la philosophie? Ils n'ont pas compris. Moi, j'ai un bouquin de Descartes, et c'est pas le tarot. La philosophie, ça sert à te faire poser des questions. Le matin, quand tu te lèves, la philosophie, elle se met en marche. Et tu te poses des questions. Qui suis-je? Putain, demande-moi qui suis-je. D'où viens-je? Où vais-je? Et toi, où tu vas, toi, couillon? Et pourquoi tu te lèves? Et pourquoi tu pétanques? Et pourquoi tu vas chez le coiffeur? Alors tu te recouches. Et tu vas pas chez le coiffeur. Alors moi, je dis, la philosophie, ça sert à un truc. À faire chier les coiffeurs, c'est tout. D'ailleurs, t'as qu'à voir la tête des philosophes. Ils aiment pas beaucoup les coiffeurs.
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9: Il y aura un texte de Jean-Loup Darrochas et Félix Condamine. Tu me tueras d'amour. Tu me tueras d'amour, petite femme enfant. Tu avais 14 ans et j'en avais 50. Ah, ah, ah. Mais que cela nous fait, ça va, va, va, va. Dans la rue Tombissoire, il y tombait le soir, il y tombait des cordes. Nous étions deux enfants de 13 et 50 ans. Je revois les choses. De ta métamorphose, quand tu prenais la pose, le galbe d'une hanche, la rondeur d'une fesse. Tu m'avais fait détresse. À trop vouloir aimer, on n'aime plus vraiment, on n'aime plus les gens. Car l'amour, mon amour, ne dure pas toujours. comme disent les gens. Et tu as rencontré dans ce supermarché ce petit délinquant de 17 printemps. Que lui as-tu trouvé? Dans mon lit d'infortune, je reste seul et nu à contempler la lune, ivre de ton parfum, de petit ingénu. J'ai revu récemment cet épicier berbère de la rue des Saints-Pères, où nous allions chercher nos repas de misère. Il me parle du temps, il me parle du vent, des mots des pauvres gens. As-tu revu Pépé? Où est passé Mémé? Hier, dans la soirée, ton papa est passé jaloux de son enfant. Il voulait batailler. Alors je lui ai chanté. Je ne suis qu'un poète, qu'un liseur de misère, un voleur de chimères qui vole au vent ses rimes, toujours la plume. Oh, vent! Merci, public!
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11: Alors, ces vacances?
12: Bah, je suis rentré de l'avant-veille au soir, mais je suis encore fatigué du voyage.
11: Ah, t'as mis longtemps pour rentrer?
12: 6 jours de route, on est parti le 29.
11: Oula, vous étiez au sud de l'Espagne, de l'Italie...
12: Au sud de Melun.
11: Il y avait du monde sur l'autoroute.
12: Ah, mais je prends pas l'autoroute, moi je suis pas bête, je prends les chemins vicinaux. C'est un peu plus long, mais j'évite les embouteillages.
11: J'aime bien Melun, moi. C'est moins surfait que la côte. Vous étiez à l'hôtel, en camping
12: En camping sauvage, mais à côté du camping. Entre le panneau Melun Sud et le grillage du camping.
11: Comme ça, vous aviez tous les inconvénients du camping sans en avoir les avantages.
12: Ouais. Mais je suis pas bête, moi. Et toi, alors, ces vacances?
11: Bah moi, cette année, avec ma femme, on avait loué les enfants à des gens qui peuvent pas en avoir. Et avec l'argent, on s'est offert un week-end en Chine.
12: Chou! Mais c'est le bout du monde, ça, la Chine!
11: Ah ouais, c'est en dessous de nous, hein! C'est l'autre côté! On avait la tête en bas, quoi!
12: Ouais, mais quand t'es là-bas, tu t'en rends pas compte?
11: Non, tu tiens!
12: Ah oui!
11: Ouais, parce qu'ils ont des chaussures avec des semelles spéciales, comme les mouches.
12: T'es agrippé, alors tu peux pas tomber dans le vide!
11: Non, tu tiens! Cela dit, nous, on s'est pas posé, on est resté dans l'avion. Sinon, on n'aurait pas le temps de tout voir.
12: Oh, bah oui, mais ça fait court, hein, 2 jours pour tout visiter, la Grande Muraille.
11: On a vu la Grande Muraille. On a vu Pékin, les rizières.
12: Vous l'avez vu, le Sphinx?
11: Non, non, le Sphinx, on n'a pas pu le voir parce qu'il y avait de la neige.
12: Nous, à Melun, c'est le mammouth qu'on n'a pas pu voir. Il était inondé à cause de la sécheresse.
11: Vous pouviez pas faire vos courses, alors?
12: Oh, c'est pas grave, on allait au restaurant tous les soirs.
11: Qu'est-ce qu'il y a comme spécialité à Melun?
12: Des pizzas, surtout. Et vous, en Chine?
11: Pareil, pizza. Sauf qu'on devait les manger avec des baguettes.
12: Et autrement, vous avez fait connaissance avec des gens de là-bas, de Chine, des Japonais?
11: Des Asiatiques?
12: Oui, tout ça, là.
11: Ah bah, tout ça, c'est des Chinois, hein?
12: Ouais.
11: On les a survolés, mais on leur a pas parlé parce qu'il y a le bruit des réacteurs. Cela dit, en Chine, tu as la barrière de la langue.
12: Ah oui, mais enfin, en Chine, ils parlent pas tous chinois quand même.
11: Si, tous, depuis tout petit. C'est obligatoire là-bas. C'est pas comme en France. Tu peux pas choisir ta langue vivante.
12: Ah, mais l'Europe est pas faite, hein.
11: En tout cas, si elle se fait pas, ça sera pas de notre faute.
12: Non, ce sera la faute aux étrangers. Et vous avez fait des photos là-bas?
11: J'ai déjà une pellicule entière sur ma femme. Quand elle est assise dans l'avion à côté du hublot.
12: Oh. Ça doit être rudement joli avec les pyramides derrière.
11: Non, derrière, c'est la passerelle à Roissy. Avec les camions-citernes quand ils font le plein. Là.
12: Ouais. Bah, ça fait des souvenirs aussi. Oui.
11: Ensuite, j'ai un deuxième rouleau. Quand ils amènent les plateaux repas.
12: Ouais.
11: Avec les pizzas.
12: Ouais, ouais, ouais. Mais de la Chine, tu as des photos?
11: Non, parce que j'avais pris 3 rouleaux. Et le dernier, je l'ai utilisé pour photographier les inscriptions lumineuses dans l'avion. Attachez vos ceintures, défense de fumée, passage à niveau, tout ça.
12: Moi aussi, j'ai pratiquement tout fait sur ma femme dans l'attente. J'étais dehors, le soleil se couchait et on la voyait en ombre chinoise.
11: Elle était de face ou de profil?
12: Sur les photos, on distingue pas bien. On voit juste une masse noire, comme le mammouth.
11: Mais à part le supermarché, qu'est-ce qu'il y a à visiter à Melun?
12: Ah ben d'abord, nous, on est allés se renseigner auprès du syndicat d'initiative de Melun.
11: Il n'était pas fermé pendant les vacances?
12: Non, enfin, le syndicat n'était pas fermé. Les initiatives, elles étaient en congé, mais il y avait une jeune intérimaire stagiaire handicapée mentale qui nous a renseignés. Et pourtant, elle parlait à peine le français, elle était d'origine tuc.
11: Mais justement, nous, l'an prochain, on ira peut-être en Turquie.
12: Ah oui?
11: Qu'est-ce qu'elle vous a conseillé, la tuque?
12: Ah ben, elle nous a indiqué la grande curiosité de Melun, qui est le musée Alexandre Dumas.
11: Je savais pas qu'il était de Melun, Alexandre Dumas.
12: Ah, mais lui non plus. Il est pas de Melun, c'est pour ça qu'ils lui ont fait un musée, parce qu'il a jamais mis les pieds à Melun. Alors d'abord, tu visites le bureau où Alexandre Dumas n'a jamais écrit.
11: Ouais.
12: Après, on te montre une assiette dans laquelle il n'a jamais mangé.
11: Il a jamais mangé?
12: Jamais. Il a mangé dans d'autres assiettes, sans doute, mais pas dans celle-là.
11: Oh, c'est dingue!
12: Ah, oui, oui, oui, oui. Et puis alors, à la fin, tu visites la chambre à coucher avec le lit dans lequel il n'a jamais dormi.
11: Ça doit être impressionnant, hein, quand même! D'être un Melun et de se dire qu'Alexandre Dumas n'y est jamais venu.
12: Alors que toi, tu y es! Ah!
11: Ce qui m'aurait épaté, c'est d'être devant son lit, de me dire qu'il n'y a jamais dormi.
12: Oui. Alors attention, c'est pas vraiment son lit non plus, parce qu'il n'est jamais venu.
11: Ouais.
12: Ah.
11: Ouais. Ouais, mais s'il était venu, c'est là qu'il aurait dormi.
12: Sans doute.
11: Ah ouais, puisqu'ils lui ont fait un musée.
12: Sans doute.
11: Ouais.
12: Ben ouais, sans doute.
11: Il est où, ce musée?
12: Ah ben, il est sur la grande place de Melun, là, tu sais.
11: Non, je vois pas, non.
12: C'est une grande place ronde, qui donne sur une rue, avec des immeubles, où il y a des voitures qui sont garées devant.
11: Ah ouais, je connais.
12: Ouais, ouais, bah c'est là qu'il est. Oh, il est bien placé parce qu'il y a tous les bistrots qui sont alentour.
11: Vous faisiez des haltes au bistrot?
12: Oui, enfin, pas tout le temps. Hein. Moi, il m'est arrivé dans Melun de traverser des rues comme ça, sans m'arrêter boire un coup.
11: C'est pareil, dans l'avion, j'avais tout le temps soif.
12: Ils boivent du thé en Chine, non?
11: C'est possible. Mais moi, ça allait, hein. J'étais pas malade, je buvais du Beaujolais. Et l'an prochain, vous allez où?
12: Ah, on va faire tout ce qu'on n'a pas pu voir cette année, le Nord.
11: La Belgique, tout ça?
12: Non, le Nord, de Melun.
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13: La drogue, je peux en parler. Je connais, je suis un ancien drogué. J'ai été shooté, dépendant, à mort, je dois le reconnaître. Et j'ai été drogué des femmes. Ma drogue, c'était les femmes. J'étais très amateur, grand collectionneur. Il y a eu un moment où je pouvais plus m'en passer. Et je dois dire que c'est assez difficile à vivre. Vous dire jusqu'où ça allait. Par exemple, moi, vous voyez, j'ai toujours préféré tirer un coup, un très très bon cassoulet. Si vous voulez, j'ai toujours préféré faire l'amour à une bouteille de Château Pétrus ou une finale de Coupe du Monde de foot à la télé. Vous voyez, c'est grave quand même. Hein, et alors bon, au début, c'est vrai que je me croyais normal, je ne m'en rendais pas trop compte, quoi, que c'était une véritable drogue. Et puis, un jour, à Orly, je me suis fait serrer par les flics. Ils ont ouvert mes valises et dedans, il y avait deux grosses cochonnes péruviennes. Venues du Pérou et je les joue pour les dealer, quoi. Et là, bon, je me dis, faut que je fasse attention, quoi. Et là où vraiment j'ai décidé de tout arrêter, c'est lorsque je me suis attaqué à ma famille. Un soir, je suis rentré à la maison et j'ai eu envie de faire l'amour avec ma femme. Et là, je me suis dit, c'est grave, il faut guérir. Alors donc, j'ai appris qu'il y avait des cures de désintoxication sexuelle aux États-Unis et j'y suis allé avec mon ami Michael Douglas. Bon. Alors, enfin bon, s'il y en a que ça intéresse de savoir comment ça se passe, il n'y a pas de honte à ça. Hein. Alors le premier jour, on arrive, 8h du matin, fellation. C'est un peu tôt pour la fellation. Cela dit, la première demi-heure, c'est agréable. Hein. C'est les 3h30 qui suivent qui font manque d'habitude. Alors, en tous les cas, on est content de s'arrêter pour déjeuner. Alors, On reprend à 14h. 14h, pénétration. Alors vous dites, c'est plutôt sympa comme cure, hein. Mais pénétration de 14h à 20h, sans avoir le droit de sortir, croyez-moi, on est content d'aller se coucher. Hein. Alors là, bon, on se dit qu'on va se reposer. Bon, mais non, la cure, elle continue. Hein. Dans la chambre, alors là, après, c'est film porno, hard, en boucle, jusqu'au lendemain matin. Et le lendemain matin, on n'est pas en forme, je peux vous le dire. D'autant que ça recommence à 8h du matin. 8h du matin, sodomie. C'est un peu tôt pour la sodomie. Mais alors là, la sodomie, bon, c'est en groupe. Hein. Thérapie de groupe, hommes, femmes, animaux, plantes vertes, tout le monde mélangé, voyez-vous. Ça, il nous dit, c'est pour qu'on se rende mieux compte de ce que ça fait. C'est sûr, on se rend mieux compte. Moi, au bout de 8 jours, je ne sentais plus rien. Non, je vous mens, je me souviens encore d'un grand chimpanzé et de son cactus. Ça, mais bon, la vérité, c'est qu'au bout de 2 semaines de cure, je suis rentré chez moi, j'étais guéri. Plus de désir, aucune femme ne me fait plus aucun effet, rien. Mais l'odeur du cassoulet me fait bander.
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14: Attendez.
15: Je vais bien, tout va bien. Je suis gay, tout me plaît. Je ne vois pas pourquoi ça n'irait pas. Je vais vous parler d'un sujet d'actualité, la déprime. Ouais. La déprime n'est pas du tout due à l'époque, non. Non, ça vient uniquement du fait que vous avez pris la mauvaise habitude de sans cesse vous plaindre. Enfin, j'ai dit vous parce que moi j'ai arrêté. Ah, moi c'est terminé, je déprime plus grâce à une solution simple. La technique du « je t'emmerde ». C'est une technique que j'ai inventée. Et ça marche super. Allez, je vous la donne, ma technique. Enfin, faut pas la faire avec n'importe qui. Hein. Je vais vous donner un exemple pour que tout le monde y comprenne en même temps. D'accord ? Ouais, d'accord. Ouais, ils ont dit d'accord. Bon, ben, par exemple, deux bons amis sont ensemble. Pierre et Paul. Jacques, voilà, Jacques. Jacques et Jacques. Non, c'est nul comme exemple. Je vais bien, tout va bien. On va pas faire l'exemple, c'est nul. Ah ben non, je vais vous dire comment j'ai trouvé ma technique. C'est hier que je l'ai trouvé en rentrant chez moi. Je l'ai trouvé spontanément. Je vais raconter ça, hein? D'accord? Ouais, d'accord, hein, d'accord. Donc hier, je rentre chez moi. C'est une porte, c'est du mime. Non, faut pas ricaner. Hein, vous... Je vais bien, tout va bien. Donc là... Et ah, j'étais content hier de rentrer chez moi. Enfin, hier soir, j'étais un petit peu crevé. Non, j'étais bien. Oh, j'étais en pleine forme. Hé, hey, je serais bien retourné travailler. Si j'avais du boulot. J'aurais bien, tout va bien. Non, en fait, hier soir, je me suis couché comme tous les soirs à 18h30. Ah, seul. Ah oui, je vis seul. Génial. Et si vous êtes ensemble, séparez-vous. Attends, c'est génial de vivre tout seul. Tu sais, t'es là, t'es chez toi. Ouais, je suis tout seul, ouais. Ah, hein. Hé, y a personne là chez moi. Oh, y a personne. Génial. Ah, tu peux faire ce que tu veux quand tu vis tout seul. Par exemple, tu fais... rien... Je vais bien, tout va bien. Non, t'allumes la télé. Voilà, c'est ça, t'allumes la télé. Ah, et tu zappes, tu l'éteins, tu fais ce que tu veux avec ta télé. Tu t'en fous, t'es tout seul. Non, tu vas dans le frigo. Voilà, tu vas dans le frigo. Voilà. Ah, Oh, il est plein, mon frigo. Tu peux tout manger, personne t'engueule. Et tu grossis tout seul. Non, tu mets des miettes dans le lit le matin, des miettes et des biscottes, et tu te grattes tout seul. T'as moins de vaisselle. Mais c'est toi qui l'as fait. Non, Je m'excuse, mais je vais aller m'allonger un petit peu, d'accord? Non, je m'excuse, mais pour l'instant, je crois que c'est plutôt la technique du je m'emmerde.
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16: Mais non, mais je t'assure, c'est la zone. Mais attends, je suis misère. On me rembourse même pas ma carte orange. J'ai pas la sécurité de l'emploi. Ah bah ouais, je suis vacataire ici, moi. Les tickets restaurants. Pff, ma cache. Je vis dans un studio de merde. La sécu, j'attends toujours 18 ans qu'elle me rembourse. Franchement, tu trouves ça normal, toi? Tu t'en fous, toi. Je peux aller jouer, mais c'est ça. Allez, vas-y, casse-toi. Ouais, va rejoindre les autres, ouais. Putain, ça a 4 ans, ça s'intéresse à rien. Société de cons, hein.
17: Comment?
16: Si je suis le surveillant? Non, je suis Blanche-Neige, ça c'est mon troupeau de nains. C'est tout. Bernard, responsable du goûter. Non, excuse-moi, je suis un peu mal embouché aujourd'hui, mais c'est parce que j'ai une irritation du prépuce. Eh oh, ça va, on va travailler ensemble, on peut tous dire. C'est la première fois que tu t'occupes de gamins? Oui. Oui, bah je t'arrête tout de suite, hein. Parce que moi aussi, au début, j'étais enthousiaste. Et puis tu aperçois vite qu'un gamin, c'est 3 fonctions. Ça bouffe, ça dort, ça chie. Faut pas compter sur eux pour changer une roue. Quoi, qu'est-ce qu'il y a? Hugo, il t'a mordu au front. Eh ben, il a des grandes dents, Hugo. Non, pleure pas, je rigole. Non, arrête de pleurer, Gwendoline. Bon, arrête de pleurer ou je te bouffe ton goûter?
15: Oui, comme hier.
16: Et alors? Attends, t'es nouveau, toi. C'est pas que c'est la guerre, ici. Attends, si tu te fais pas respecter tout de suite, t'auras jamais un flambi. Qu'est-ce qu'il y a? Hervé, il t'a fait mal à ta sœur. Non, c'est pas possible. Là, dans ta phrase, t'as 2 compléments d'objets indirects. Ouais, il a peut-être pété une dent, mais au niveau de la grammaire, c'est pas du français. Donc, tu vas réfléchir à ta tournure de phrase, et après, on se verra ta sœur. Elle saigne beaucoup à l'intérieur de sa bouche. Oui, mais c'est normal, c'est les dents pétées, faut pas t'inquiéter. Non, panique pas, je t'aimais tout seul. Mais oh, ça va, on est là pour les surveiller, pas pour les soigner. Mais attends, oh, il n'y a pas marqué urgence. Tu trouves que je ressemble à Georges Clooney? Hein? Ouais, on va les goûter, ouais. Qu'est-ce qu'on mange? Je sais plus. Si, des bananes et du rôti. Non, mais c'est parce qu'il y a des restes d'hier. Bon, les gamins, ils s'en foutent, quoi. Tu leur mets du Nutella sur le rôti, ils croient que c'est des tartines. C'est dégueulasse. Je sais pas, jamais goûté. Après, il y a 2 possibilités. Soit il pleut dans la cour, on leur met une cassette vidéo. Soit il fait beau, c'est au choix. Cassette vidéo ou vaisselle. Tu vois pas que je discute, là? Ta maman t'a jamais dit qu'il fallait pas interrompre les grandes personnes? Quoi? Hervé, il t'a fait mal à ta sœur, s'il te plaît. Non, c'est pas ça que je t'ai demandé. Je t'ai demandé de remplacer les compléments d'objets indirects. Les COI. Eh ben, tu te débrouilles, faut pas toujours compter sur les autres. La vie, elle est difficile, il y a du chômage. Et quand tu seras grand, ce sera encore pire, alors faut que tu t'accroches dès maintenant. Ta sœur, eh ben, quand elle aura plus de dents, elle sera plus, ça va. De quoi on parlait, là? Ah oui, des cassettes. Bah, tu veux dire de la cassette? Ouais, on en a qu'une, ouais. Bambi. Ouais, on passe toujours la même.
17: Non, c'est pas gênant, parce que de toute façon, on n'a pas le temps de la regarder jusqu'au bout. Tous les soirs, on s'arrête à la mort de la mère de Bambi. Y a tous les gamins qui chialent. Et... je t'assure, ça me fait quelque chose. Ils sont tous là, espérant que pour une fois, ils s'en sortent. Ils sont méchants, les chasseurs. Tiens, bah d'ailleurs, si on veut regarder quelque chose, il va falloir y aller, là. Bah allez, allez, allez, allez, allez. On va aux toilettes, on se lave les mains et on fait pipi. Le dernier arrivé aura pas de continuité là, c'est tant pis pour lui. Quoi, Kevin? Si la maman de Bambi va s'en sortir? J'en sais rien, ça dépend si t'es sage. Si elle meurt, ce sera de ta faute. J'aime bien les faire culpabiliser. Non, mais après, il laisse tranquille pour le reste de l'année. Hein. Non, ce qu'il faut que tu gardes en tête, c'est qu'un enfant dépressif est un enfant calme. Tiens, au fait, ça te dérange si je pars avant toi ce soir? Non, mais c'est parce que je vais aller chercher mon fils chez sa nourrice. Le laisser au goûter? Ah non, j'ai pas confiance.
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18: Bon, alors maintenant, vous vous taisez. Et vous sortez vos cahiers de géographie. Et je vous préviens que le premier que j'attrape, en train de chuchoter, papoter, bavarder, ou quoi que ce soit, je le fous à la porte avec un rapport de chez monsieur. Hop. Sois bien clair entre vous et moi. Alors vous répondez présent à l'appel de votre nom. Ababou. Combien y en a? Bourja. Bolsioni. Dadoun. Dadoun Corinne. Elle est pas là? N'essayez pas de la cacher, ça fait trois fois. Giacalone. Patac. Patacrausette. C'est vous le nouveau Patacrausette? Je m'y ferai jamais. Hein. Rosenblum. Ezerbib, je l'ai vu. Alors je vous préviens que jeudi, les gens qui n'auront pas leur cahier de géo, je les fous à la porte avec un rapport de chez monsieur. Sois bien clair entre vous et moi. Alors, la leçon d'aujourd'hui. La leçon d'aujourd'hui, les vents chauds. Alors, les vents, vent, V-E-N. Bon, alors, je vous préviens. Premier que j'attrape. J'ai chopé, papoté, bavardé, j'ai fait quoi que ce soit. C'est immédiatement porte. Or, hop! Bien clair! Posez-moi! Car j'estime que je vous aurai assez. Pour la fois prochaine, vous apporterez la photo d'un personnage que vous découperez dans une bande dessinée, roman, photo quelconque, la photo d'un personnage. En mouvement! Vous sortez une feuille canson 34 sur 17 et un crayon HB X327 prime. Vous vous installez sur votre établi. Je vais vous dire un mot. Et d'après ce mot, d'après ce qu'il va vous évoquer, vous allez exécuter un travail au fusain. Est-ce que vous êtes prêt pour ce mot?
19: Oui.
18: Êtes-vous prêt pour ce mot?
19: Oui.
18: Exécuter un travail. It may. It may not up your hands with your luggage. Repeat after me. Repeat after me. It may. It may not up your hands with your luggage. Repeat after me. Vous voulez pas repeat after me? What is the difference between the chicken and the house? What is the difference between the chicken and the house? C'est la leçon d'aujourd'hui. Bon allez, vous sortez un quart de feuille. Interrogation écrite, flash éclair, un quart de feuille suffira. Vous marquez la date d'aujourd'hui en anglais. What's the day today? What's the day today? Je ne veux rien savoir. What's the day today? What's the day today? Un point de plus pour les lèche-cul. Vous marquez la date d'aujourd'hui en anglais comme vous l'indiquez vos petits camarades. Et les questions d'aujourd'hui, it may, it may not, offer your hand, je vais avoir 5 minutes. Are you ready? Begin! Il vous reste 5 secondes. 5, 4, 3. Il y a des redoublants, quoi. 2. Zerbi Petayeb, vous vous séparez. 1. 0. Don, don, don. Je ramasse les copies. Eh oui, c'est comme ça, je ramasse les copies. Les chefs de classe. Allez, les copies. Allez, allez, allez, allez, les copies, allez. Rendez-vous les copies.
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19: C'est sûr, aujourd'hui, le monde hospitalier a reçu un contre-coup médiatique. Il est 6h30. Joséphine, l'aide-soignante, prend son service à la clinique de l'hôpital Saint-André. Mais qu'est-ce qui a réellement changé?
20: C'est-à-dire qu'ils ont décidé de créer un département clinique au sein même de l'hôpital afin de fournir de meilleures prestations quant aux soins médicaux.
21: Et vous attendez quoi, là?
20: Là, on attend le médecin-chef et les internes à 9h précises, tous les jours.
19: 10h13, le médecin-chef arrive pour la visite du matin.
22: Écoutez, qu'est-ce que le patient attend aujourd'hui, n'est-ce pas? Il attend bien évidemment qu'on soit à l'écoute de ses problèmes, et surtout une meilleure prestation des soins, même à un prix un petit peu plus élevé. Je crois que pour la santé, on ne compte pas. Je tenais aussi à dire que le médecin doit être un petit peu le papa de ses clients, de ses patients, n'est-ce pas? Bon, il est certain que lorsque les patients viennent nous voir pour des maladies qu'on connaît ou qu'on soigne facilement, c'est moins intéressant pour nous. Nous préférons bien évidemment des maladies graves ou inconnues, mais on ne peut pas trop leur en vouloir.
23: Ah, mais c'est notre chère madame... C'est notre chère madame Polignon.
24: Eh oui.
23: Comment ça va-t-il ce matin? On a fait un gros dodo?
22: C'est bien. Bon, ben les températures, ça va.
23: Non, je disais qu'on a plus la fièvre, qu'on a plus chouchou au fronfron.
22: Bon, ben c'est bien, dès demain, on peut sortir. Voilà, parce que demain, j'ai besoin du lit pour M. Boulard.
25: Non, l'opération de M. Boulard a été reportée une semaine.
22: Hein. Ah bon.
23: Bon, encore une petite semaine de repos, madame Folignon. Hein? Et après, on sort en pleine faux forme. Allez, au revoir. Alors, comment ça va-t-il ce matin? On a la faux forme, on a fait un gros dodo. Comment il va, monsieur corticoïde? Pardon, monsieur Galibert. Il a pris ses corticoïdes ce matin? La faux forme, il a fait un gros dodo?
25: Non, il dort pas très bien. Vous êtes toujours sous antibiotiques?
23: Non, il a toujours pris ses petits cachets roses et les petits cachets bleu. Il faut les prendre, hein, sinon comment il veut faire dodo et être en pleine faux forme?
25: Voilà.
23: Bon, c'est pas grave. Et au revoir.
25: Là, on va faire tout de suite...
22: Non, parce que là, j'ai pas vraiment le temps. Si on a besoin de moi, de toute façon, j'ai un cours.
25: Ah bon, ok. À la Sorbonne?
22: Non, à Roland-Garros.
19: Il est 11h02, c'est la pause bien méritée de midi.
22: Ah, on se pose là-haut.
19: Sauf pour les aides-soignantes, qui sont toujours sur le qui-vive.
26: C'est comme ton fils, alors, il a...
27: Oui, mon fils.
26: Oui.
27: Il t'a que ses camarades de l'école, ils jouaient comme ça, tranquillement, tu vois.
26: Oui, bonjour, madame.
27: Bonjour, madame.
26: Pourquoi?
28: Les visites.
26: Ah, les visites, c'est terminé, madame, c'est entre 19h42 et 19h53. Alors là, il faut prévenir 24 heures à l'avance.
27: Voilà. Allô, les urgences, j'écoute. Non, mais je sais qu'il y a une hémorragie, madame. Non, oui, mais vous mettez le garrot pour limiter l'hémorragie. On peut rien faire, madame, là. Les chirurgiens sont partis déjeuner. Rappelez à 14h. Voilà. Au revoir, madame.
19: Et en début d'après-midi, c'est toute l'équipe du professeur Chauzon qui est sur le pied de guerre.
22: Est-ce qu'il n'est pas peu dire?
25: On voit bien la fracture.
22: On voit très bien la fracture, en effet. Et ici, par contre, vous voyez comme ça, très bien réussi, la pose des broches, avec cicatrisation impeccable. Il a un pied gauche tout neuf.
25: Non, droit.
19: Et c'est la fin d'une rude journée. Il est déjà 19h et 16h36. La ville s'endort. Mais pour Joséphine, le travail continue.
0: Marie-Thérèse. Marie-Thérèse.
2: Oui.
0: Il y a la chambre 106 qui s'allume, c'est pour toi.
2: Qu'est-ce que tu me racontes encore?
0: Il y a la 106 qui s'allume, c'est pour toi.
2: Mais qu'est-ce que tu me racontes, la chambre 106, c'est pas mon secteur.
0: Mais c'est qui alors?
2: Mais c'est le secteur de Marie-Denise.
0: M'appelle Marie-Denise.
2: Marie-Denise.
0: C'est où Jean là?
2: C'est ta mère, oui, c'est Marie-Denise, il y a la chambre 106 qui t'appelle, c'est ton secteur.
0: Et alors, c'est quoi le problème?
2: Mais c'est la chambre 106, c'est pour toi. La chambre 106, c'est le chiffre père.
0: C'est pour
2: toi. Et hier, moi, j'avais le chiffre père, cette semaine, c'est toi le chiffre père.
0: Et pourquoi c'est moi le chiffre père alors?
2: Mais on a décidé comme ça le planning. Bon, je prépare à manger, on va discuter parce qu'il y a un problème.
0: On va casser une petite graine.
2: Je prépare à discuter.
0: Ah, c'est bien ça. Là, il y a un problème.
2: Mais écoute, on est les gars.
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3: Pipi, pépette. Pipi. Ouh, mais t'as la courouille aujourd'hui, toi. Hein? Allez, fais ton pipi. Bisous, bisous. Allez, je te regarde pas. Hein?
0: Allez.
3: Ouh, mais tu ferais pas un petit peu pipi sur maman, toi, oui? Hein? Allez, encore pipi, pipi, pépette. Allez, fais ton pipi. Ouh. Ouh, elle s'arrête, la pépette. Oh, bonjour, même pipi. Même pipi, même pépette, moi je sais plus où j'en suis, c'est ça que je dis. Hein, bonjour. Bonjour, même Rignac. Hein? Alors, ça va? Oh, bon, ça va, ça va, ça va. Ça va, ça va, ça va, ça va, ça va. Ça va, ça va, ça va, ça va. Ça va. On fait aller. C'est récent, hein? Ça fait qu'un mois. Enfin, vous êtes au courant de toute l'histoire, je ne vais pas encore tout vous rabâcher. Hein? Mais enfin, quand même, même Rignac. 30 ans. 30 ans et du jour au lendemain, plus rien, eh ben, faut se la valer, hein. Oh bah, oh bah, j'y pense tout le temps, c'est normal. Oh bah, bien sûr qu'il me manque à ça. Ça, il me manque. Bah, quand même, c'était quand même mon salon de coiffure, et puis c'est tout. Excusez-moi, mais alors, qu'est-ce que je déguste, hein. Ah, bon, ça va passer, parce que bon, c'est pas rien de votre faute. J'ai fermé, vous alliez pas garder la tête comme un champ de maïs, hein. Demain, même Rignac, vous n'auriez plus votre charcut. J'irai chercher mon boudin ailleurs, c'est la vie, c'est comme ça. Bon, ça, vous êtes contente, sinon il s'occupe bien de vous là-bas. Hein, oui. Non, je le connais pas, le patron de France. Ben, disons que j'ai pas eu l'occasion, ça s'est pas fait, ça s'est pas rencontré. Mais ben, je connais bien leur vitrine, par contre. Hein, j'ai vu leur, dis donc, 42 francs le brushing. Eh ben, dis donc, je sais pas ce qu'ils font, mais ils rentrent pas dans le détail. Ça débite. Hein. Ah ben non, parce que je vois, nous, on était à 80 francs en tirant les primes. C'est pas pareil, nous, on reste plus longtemps sur le cheveu. Hein. Ben, c'est-à-dire qu'on travaille plus le cheveu, nous, on travaille. Ah ben moi, je peux vous dire, quand je brush, je brush. Enfin, quand je brushais, oh non, c'est possible, peut pas réaliser, voudrait, mais peut pas. C'est derrière tout ça. Et ma pépette, elle est derrière. Oh bah alors elle, c'est pire que moi. Elle dit rien, mais ça travaille hein, dedans. Ouh, regardez, tout, elle a la truffe, ça l'allume cigare. Et... Hein? Vous rappelez la fête qu'elle vous faisait? Hein? La forêt, elle est perdue, elle a plus de repères, pensez, 30 ans pour une chienne, c'est énorme! Hein? Oui, c'est beaucoup trop d'ailleurs, je sais plus ce que je raconte, ça fait 5 ans que je l'ai, ça va plus mal. Oh là là, vous la verriez toute la journée à la maison, sur son coussin, mais on dirait qu'elle attend les clientes, ah bon, ça me rend malade. Pour lui changer les idées, je lui lance des petits bigoudis. Mais elle est pas née. Bah, elle sait bien que c'est pas le salon, hein? Et qu'on s'y croirait. Ben, le matériel, Mme Rignac, là, il a fallu que je l'entrepose quelque part. Les coiffeuses sont alignées dans le couloir, les bacs dans la chambre, les casques dans le salon. Voilà le travail. Ah non, j'allais pas tout liquider. Ah non, en tout cas, pas d'un coup. Ah non, pas tout d'un coup. Ça serait un trop gros choc. Mon mari, qu'est-ce que vous voulez qu'il dise? Il lui dit rien, il voit rien, il se rend compte de rien. Pour vous dire, j'avais mon espace bronzage au-dessus, hein, bon, vous vous souvenez, c'est bien. Bon, ben, la lampe pour le corps, je l'ai laissée sans regret, elle était bousillée. Vous étiez là le jour où elle a pété la gueule de Marie-Ange, donc, histoire, ça aussi, bon. Bref, mais la lampe pour le visage, en attendant d'y voir plus clair, moi, je l'ai mise dans les toilettes. Remarquez aussi, je suis maligne, je l'ai branchée. Bon, mon mari, pour vous dire, je sais pas à quoi il pense. Et il a cru que c'était un nouvel éclairage. Et clic et clac, et clic et clac, bon. Il reste pas mal de temps au... Eh ben, force et clic et clac, la semaine dernière, on aurait dit Bocassa. Oh non, marquez, hein. Entre nous, ça vaut son jus. Oh non, quand je rentre dans le salon, je le vois, là, sur son fauteuil, avec sa tête de rouleau de réglisse, en train de regarder le foot quand même, avec un casque de coiffeuse sur la tête. Oh bah, bon, je sais plus si je dois rire ou pleurer. Oh non. Oh, c'est pas bon, pas nos meilleurs moments. Oh, oh, puis alors les habitudes, mais c'est terrible, moi je pensais pas à ce point. Écoutez, hier le téléphone sonne, moi, chez moi, hein, quand même. I love you, coiffure, nutrition, bonjour. Je vais vous dire, je le disais peut-être 50 fois par jour, mais je connaissais pas mon bonheur. Oh là là, de plus le dire du tout. Hein? Je sais pas comment il est venu ce nom. Je sais que notre toute première idée, c'est pas mal d'ailleurs, hein? C'était coiffure 2000. Quand je pense, il le verra jamais l'an 2000. Hein? Oui, la pépette, elle le verra, bah, c'est bien, elle le verra. Oui, bah, elle aura 7 ans, hein? Bah, comme votre fils, hein? On les a eu la même année. Hein? Moi, alors, moi, je l'ai acheté en mai, et vous, vous l'avez acheté... oui, acheté, adopté, enfin, c'est qu'il mourrait quoi. Quoi, 2 mois après, hein? Et il est toujours coréen, oui, pareil, toujours bien. Bon, c'est parti comme ça maintenant, c'est parti. Bon, allez, je vous parle là, et puis vous avez plein de choses à faire. Bah, profitez-en, ma Mrignac. Ce que je vais vous dire, moi, mon lundi, je l'aimais bien, mais 7 lundis dans la semaine, c'est 6 de trop. Oh, mes journées, ma pauvre Mamrignac, mes journées, c'est vite vu. Qu'est-ce que je fais? Mais je sors la pépette. Ah, ça, je la sors où, là? 10, 12 fois par jour, hein? Ah, c'est même plus elle qui demande, c'est moi, je gratte à la porte. On est peu de choses, hein? Le reste du temps, et je vous fasse une confidence, le reste du temps, ben, je rumine, je ressasse, je pense, je repense à mes petites clientes que j'aimais bien. Voilà, que j'aimais bien, quoi. Pas toutes. Oh, pas vous, je peux le dire, hein, parce que vous êtes une cliente, mais vous êtes aussi une copine. Hein, vous êtes une clipine. Hein, mais après la fermeture, oulala, j'ai pas aimé les réflexions de Mme Binard. Hein. Allez dire que mon salon était mal tenu, qu'elle avait vu des rats, elle va bien, elle, oui. Pourquoi pas des blettes et des fourmillés aussi, non? Mais j'aurais dû me méfier, parce qu'elle adorait quand je disais du mal des autres. Mais, exact. Mais, ah, tout à... Mais je l'ai... Bien sûr, passe. Mais, pas... Non, je peux en placer une, même rien. Non, je voulais juste dire, des fois, elle laissait 2 francs à la petite Chantal, j'avais honte pour elle. Si je vous disais tout ce que j'ai vu et entendu dans le salon, je vous le raconterai un jour. Enfin, je sais pas comment on va s'en sortir. Encore moi, d'ailleurs, regardez là, cette chaîne, là, non, mais... Elle dort, là. Sur le trottoir, mais jamais elle me faisait ça avant, jamais. Même sa couleur, elle a changé. Ah si, avant elle était neige, maintenant elle est grêlon. Et quand je dis grêlon, je devrais dire Magibel 4622, blanc, argenté, cendré. Hein? La référence, je la connais par cœur, c'est la couleur que je vous faisais, ben, vous avez la même toutes les deux. Sauf que, oh, hein? Aujourd'hui, je peux bien vous le dire, oh là là, il y en a une alors qui m'a toujours résisté. Ah, c'est cette pauvre Mme Boris. Oh! J'ai tout essayé. Hein. J'ai mélangé mes marques, j'ai trafiqué mes dosages, j'ai changé mes fournisseurs. Ah, j'ai jamais pu retrouver sa couleur de départ. Jamais. Elle était mignonne à la fin pour me montrer ce qu'elle voulait. Elle m'a porté des petits bouts de papier peint. Ouais. Je pouvais quand même pas mettre du ripolin dans mes bols pour lui faire... Oh non. Oh là, le pire, je crois. Oh non, ça me revient. Le jour où elle allait au mariage de la petite Patricia... Si, elle n'a pas 50, celle qui a épousé un noir. Bon. Elle est ressortie les cheveux rouges. Alors on aurait dit que l'avait faite au pistolet. Oh. Et qu'on s'en est bien tiré. Au dernier rinçage, j'ai cru qu'ils restaient tous dans la cuvette. Ah bah décharge, drôle de texture de cheveux, cette Mme Boris. Bah, très sec au bout, très gras à la racine, et au milieu, très fourchu. Alors ça, pour une école de coiffure, c'est sensationnel. Et pour un mariage, c'est une tuile. Hein. Enfin, hein, c'est des petits secrets comme ça que je... Hein. Oh, bon, je me laisse pas en bas, c'est gentil, je me laisse pas en bas. J'ai même pensé au dom, alors... Non, ah non, pas au dom, Tom, non, ça, non. Non, non, au domicile, faire du domicile. Enfin, vous me voyez partir sur les routes cette année. Hein, là, 46 ans, moi. Eh ben oui, parce que, oh, jamais fumé, jamais bu, hein, si. Une griotte de temps en temps, mais enfin, je reste 1 heure sur le noyau, c'est pas ça que j'ai attrapé une cirrhose. Eh ben non, j'ai revu personne. Après, ben, la petite Chantal, elle est repartie sur Limoges. Elle était de là-bas, elle, non? Si, ben si, il y en a un qui prend de mes nouvelles tout le temps. Là, on dira ce qu'on voudra. C'est Patrick. Ah, homosexuel, peut-être, mais très concerné par ce qui m'arrive. Hein, on peut pas en dire autant de mon mari, qui, lui, n'a jamais été... Non, qui n'a jamais été très concerné par ce qui m'arrive. Hein, ah non, pas tout la même année, quand même. Hein. Hein, là, je m'en remettrai pas, là, de toute façon. Non, parce qu'il a été très affecté, Patrick. Hein. Bah, de toute façon, ah, il m'appelle régulièrement. Je vais donner mon téléphone, moi. Oh, bah, oh, qu'est-ce que vous voulez que ça craigne par téléphone? Oh non, je vous dis, très affecté. Il s'en est pas caché de rire. Le dernier jour, c'était le seul qui pleurait. Bah, écoutez, je vais vous dire, voir ce grand gaillard comme ça pleurer à chaudes larmes au milieu de toutes ses filles, c'était... ridicule, oui. Oui, oui, mais très touchant aussi. Enfin bon, là, je suis contente, ça va. Il a bien repris du poil de la bête. Il a ouvert un établissement de nuit avec son ami, là, le moustachu avec les jeans collants. Vous savez, enfin. Et comment que c'est qu'ils l'ont appelé? J'ai dit, dis donc, ça annonce bien la couleur, leur truc. Oh ben, à la belle tapette. Ça ne peut pas être plus clair, hein. C'est là que c'est chouette. Si ça avait été la belle tapiole, c'est là qu'on rigole.
4: Bon, faut bien rire un petit peu, hein. Bon, je vous raconte ma vie, là, et puis je vais finir par vous le faire rater, ce rendez-vous, hein. Bon, et là, dites-moi juste, qu'est-ce qui vous coiffe là-bas chez Martine? Oui, ah oh, oui, je la connais, bien sûr. Moi, je l'avais prise il y a 2 ans, moi. Non,

0: peut-être d'une lumière.
1: Mais dépensons si fort!
2: Ben pourquoi?
1: Ben s'il y a un coup de fil, on l'entendra pas.
2: Parce que vous attendez un coup de fil?
1: Ah non, non, non, mais on sait jamais.
2: Eh ben tiens, ce matin, pendant que vous étiez au marché, il y a eu un appel pour vous. Un monsieur. Je savais pas ce qu'il voulait, je l'envoyais balader, hein.
1: Mais fallait pas, c'était peut-être important.
2: T'as pas dit donc, je suis pas un standard. La prochaine fois que vous allez aux courses, vous avez quand même le téléphone avec vous et puis c'est tout, hein. Bah...
3: Allô. Mais je suis vraiment désolée, chevalier.
1: Non, je ne suis pas si fort. D'ailleurs, c'était hier le son. Aujourd'hui, c'est l'image.
2: Parce que vous croyez vraiment que ça vous fait faire des économies de mettre un jour le son et le lendemain l'image?
1: Ben oui.
2: Ben alors, sans le son, vous entendez rien?
1: Non, mais des fois, c'est pas plus mal, hein. Par exemple, les hommes politiques, j'y comprends rien. J'aime autant les écouter sans le son. Puis des fois, ben, je rapproche la télé de la table, comme ça, j'ai l'impression de dîner avec eux.
2: Oui, ben, je sais pas si eux, ça les enchante tellement de dîner avec vous, hein.
1: Au fait, vous avez vu la dame qui a gagné au jeu de 20 heures mercredi dernier?
2: Vous avez vu le jeu de 20 heures, vous?
1: Ben oui.
2: Bon, ça fait au moins 8 ans que ça n'existe plus. Vous n'avez pas vu la piste aux étoiles non plus?
1: Ah, si, c'était jeudi.
2: Ben, comment ça se fait que vous recevez ça, vous?
1: Ben, dans notre quartier, on a un satellite usagé.
2: C'est quoi, Lou, ça?
1: Ben, c'est mes médicaments. Faut que j'en profite pour coller mes vignettes, je suis en retard.
2: Eh ben, dis donc, il y en a moins pour 2 ans là-dedans.
1: Oh non, c'est juste les 10 derniers jours.
2: Eh ben, heureusement qu'on a des millions à cotiser pour vous, hein.
1: Ah, je suis sûre que je gagnerai jamais.
2: Quoi donc?
1: Ben, le concours. Le pharmacien a organisé le concours du meilleur client.
2: Ah ben, vous avez peut-être des chances, alors, hein.
1: Et vous vous rendez compte, le premier prix, c'est une semaine à l'hôpital. Avec toutes les activités gratuites. Scanner, rayon X, électro-encéphalogramme. Ben tiens, ce médicament-là est périmé dans 2 jours et je l'ai même pas utilisé. Ouh, ben je vais le prendre ce soir au dessert. Autant le finir.
2: Avec tous vos restes de médicaments, un jour, vous voudriez vous faire un clafoutis. Ah, vous avez la technique, hein?
1: Ma vignette de niacine trichlorobismutée. Où est-ce qu'elle est? Je l'avais à l'instant. Vous ne l'avez pas vue, Gisèle?
2: Non, pourquoi?
1: Ben, c'est pas possible, ça, je viens de la perdre. Elle a dû tomber par terre.
2: De toute façon, vous perdez toujours tout, alors un peu plus, un peu moins, hein?
1: C'est embêtant, ça. Une vignette à 23 francs 45.
2: Bon, alors vous trouvez, oui.
1: Hein? Aïe, oula!
2: Dites-moi, vous avez rien à boire ici, là? Il y a pour de l'alcool?
1: Ben, il y a du rhum.
2: Ah!
1: Mais c'est pour les gâteaux.
2: Ah bon. C'est quoi comme marque?
1: Ben, je sais plus.
2: Ben, bougez pas, je vais aller voir. Vous l'avez mis dans le placard?
1: Oui. Vous avez jeté votre sac à main à la poubelle?
2: Oui, il me plaît plus, il est plus à la mode.
1: Oh, ben moi, je le finirais bien.
2: Bon, écoutez, il est jeté, il est jeté, on n'en parle plus, ça va bien comme ça, non?
1: Oh, ben dommage.
2: Ah, c'est du bon, celui-là, tiens.
1: Oh, ben tiens, voilà les résultats de bison futé. Combien? 39 morts ce week-end? Seulement?
2: Ça, c'est parce qu'il n'y a pas d'autocar, ça fait baisser la moyenne.

0: Oh, regardez donc ceux-là du tiers-monde. Qu'est-ce qu'ils sont maigres.
1: Mais qui mangent au lieu de se plaindre. Oh.

0: il y avait un coup de fil. Combien qu'ils sont dans cette famille, ils se ressemblent tous. T'es regardé voir, on en veut encore une. C'est qui celle-là?
1: Ben c'est Santana, l'ancienne femme de Cruz.
0: Ah. Et Cruz, c'est qui?
1: Ben Cruz, c'est le mari d'Eden.
0: Ah bon? Et Eden, c'est qui?
1: Eden, c'est la femme de Cruz et la sœur de Mason qui était avec Marie, qu'elle était avant avec Marc, un ami Ted et Kelly, mais pas un ami de leur frère Mason qui est fâché avec son père Camille et qui s'en va pas très bien avec Eden.
0: Oui, mais alors Eden, c'est qui?
1: Écoutez, écoutez. Eden, c'est la femme de Cruz et la sœur de Mason qui était avec Marie, qui elle était avant avec Marc, qu'un ami de Ted et de Kelly, mais pas un ami de leur frère Mason, qui est fâché avec son père Shani et qui s'entend pas très bien avec Eden.
0: Ah oui. Alors Eden, c'est la fille de Shani.
1: Mais non.
0: Eh ben si, écoutez, puisque... Puisque Eden,
1: oui,
0: c'est la sœur de Mason.
1: Oui.
0: Que Mason, c'est le frère de Ted et de Kelly.
1: Oui.
0: Que Shanning, c'est leur père.
1: Oui.
0: Eh ben, Eden, c'est bien aussi la fille de Shanning.
1: Oui.
0: Allô?
1: Mais non. Attendez. Eden, c'est la femme de Cruz, la sœur de Mason, qui est avec Marie, qui est avec Marc, qui est avec Ted et Kelly, donc la mère de Kelly. Donc, Eden, c'est bien la fille de Shanning. Oh, ben, j'avais pas vu ça comme ça. Bon, ben, on recommence tout, mais Eden, c'est bien la fille de... Niacine trichlorobis mutée, ma vignette.
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4: 1, 2, 3, nous irons au bois. Oh, cassé un site à des préservatifs. Oh, 7, 8, 9, tripoter des meufs. Ouais, un pompe, un cache-tu-fou sur un bord de la fenêtre. Tu veux sauter? Ben, tu veux sauter qui? La fenêtre? Mais il te plaisent plus les radiateurs? On part la fenêtre! Oh! Ah, tu veux te tuer? Mais arrête! Te tue pas, tu vas te faire mal! Les mecs, y'a Bob qui veut se tuer! Attends, Bob! Et saute pas! Et pourquoi tu veux te tuer? Hein? T'es amoureux? Ah! C'est inespéré, ça! C'est un humain? C'est les chiens de la cité qui vont être contents! Mais c'est bien! C'est bien, quand elle est amoureux, faut pas se tuer! Si tous les mecs étaient amoureux, se tuaient, mais putain, à la puberté, ça serait l'Holocauste! C'est bien d'être amoureux, c'est bien! Si, ça doit être bien, c'est bien! Moi, j'ai jamais été amoureux. On était toujours trop nombreux. Mais mon père, il était amoureux de ma mère. Eh ben, regarde le résultat. Bon, arrête de vomir, c'est vexant, Bob. La fille, tu vas la voir, la fille. Et puis, tu lui dis, tu l'aimes. Et puis, si ça se trouve, la fille, elle sera d'accord. Surtout sur la tienne. Quoi? C'est un mec? Ah, t'es pédé? Bon, ben, c'est pas grave! Quand on est pédé, faut pas se tuer! Si tous les mecs qui étaient pédés se tuaient, mais putain, y'aura plus de curé! On est tous un peu pédés! Si! Il y a des fois, moi je me lave. Si, je me suis lavé l'année dernière, bon. Bon, je me lave. Et tout d'un coup, je me tripote. Et ben ça y est, je suis pédé. Et même pas vu venir. C'est pas grave, ça. Mais même les filles, elles sont pédées. Bah, elles aiment les mecs. c'est comme pour la fille. C'est comme pour la fille. Tu vas le voir. Et puis tu dis que tu l'aimes. Tu vas voir comme ça. Tu dis que tu l'aimes. Comment? Tu m'aimes. Tu pourras refermer la fenêtre en sautant, t'es gentil, merci.
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3: Ah non, mais c'est formidable d'être enceinte. Je crois que j'ai jamais été aussi épanouie de ma vie. C'est tellement beau de sentir la vie qui s'éveille en... Non, mais le plus dur quand on est enceinte, c'est toutes les réflexions intelligentes qu'on entend toute la journée. Oh là là, mais qu'est-ce que t'as grossi. Ouais, c'est normal quand on est enceinte, mais alors là... Oh, ça fait carrément grosse vache. Hein, quand je pense à toutes ces années que t'as passé pour rien au club de gym, quand je vois tous ces bourrelets qui s'en iront jamais, toutes mes condoléances. Ben, qu'est-ce que ce sera? Un tétard ou une grenouille? Ah, oh, ben ça, c'est un petit garçon. Non, je suis pas gynécologue, je suis boulangère, mais comme on dit, ventre pointu, sexe fendu, ventre tourant, sexe bâton. J'espère que vous souffrirez moins que moi à l'accouchement. Hein. 18 heures à hurler sous les bombardements. Bon, j'allais faire une péridurale. C'est bien quand ça marche. Alors là, je veux dire, tu dois complètement profiter de l'instant présent. Je sais pas si tu réalises, mais c'est tes derniers moments d'insouciance, de légèreté, de bonheur avant au moins 30 ans. Il va être quoi comme signe? Scorpion? Et toi, tes balances? C'est ce que je te disais, profite.
0: Mais tu n'as pas tout gossé, hein?
3: Mais non, tu n'as pas tout gossé, hein? Mais tu n'as plus besoin d'être mince maintenant, dorénavant, tu n'es plus une femme. Tu es une maman.
5: Vous l'avez dit au patron? Non, pas encore. Vaut mieux éviter, il déteste les pondeuses. Hein. Bah, s'il demande que vous avez, vous direz que vous faites de l'aérophagie. Et votre mari, ça va, il est content?
3: Oui.
5: C'est ce qu'il dit toujours au début. Et au niveau, oui, ça bloque pas trop? Oui, un peu. Hein. Il va assister à l'accouchement? Alors ça va anéantir définitivement votre vie sexuelle. Non, je sais pas si vous avez remarqué, mais il y a toutes sortes de femmes enceintes. Il y a les femmes enceintes sportives. Moi, je continue à faire mes 2 heures de jogging par jour. Je pars du principe, plus je suis en forme, plus mon morpion sera en forme. Vous imaginez le gosse à l'intérieur, le tremblement de terre. Il y a les femmes enceintes carriéristes. Quand Marc m'a proposé d'avoir un bébé après 2 ans des communes, j'ai dit, Marc, est-ce que tu crois pas que c'est encore un peu prématuré? J'ai dit, d'accord, mais on le fabrique en octobre, comme ça il est en juillet, je reprends le boulot en août. Non, mais attention, je suis ravie. Hein. Tout ce que j'espère, c'est qu'il soit beau, éveillé, équilibré et intelligent comme moi. I hope you will be equilibrated like your mother. Bon, attention, il fera ce qu'il voudra. Hein. Il sera avocat, ministre, homme d'affaires, star. C'est lui qui choisira. Puis elle est femme enceinte sexy. Moi, je jeûne et je mange uniquement pour le bébé. Comme ça, il m'aspire ma cellulite de l'intérieur. Non, mais je regrette, c'est beaucoup moins cher qu'une liposuction. Vous imaginez le gosse à l'intérieur réduit à bouffer de la cellulite? Et surtout, il y a les femmes enceintes très détendues. Allô, docteur?
6: Oui, je vous appelle parce que j'ai une fille dans le guide « Comment avoir une grossesse heureuse ?» Et j'ai lu que normalement, au 4e mois, on avait des nausées, des varices et des évanouissements. J'ai rien de tout ça. Vous êtes sûr que c'est normal? Oui, je sais qu'il est 3h du matin. Merci. À tout à l'heure.
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7: J'ai entendu à la radio ce matin, on a une chance sur 10 millions de se faire mordre par une chauve-souris enragée. Faut quand même savoir qu'il y a un gars qui s'est sûrement cassé le cul pendant des mois et des mois avec du matériel et tout pour arriver à la conclusion suivante. On a une chance sur 10 millions de se faire mordre par une chauve-souris enragée. Alors moi, je suis pas curieux, mais j'aurais quand même bien savoir comment il a fait le gars pour déterminer qu'on avait tous, en moyenne, une chance sur 10 millions de se faire mordre. Ben oui, monsieur, bon, admettons que le gars soit très copain avec une bande de chauves-souris enragées. Il les connaît depuis longtemps. Il les a déjà dépannées quand elles étaient dans la merde et tout. Mon vieux, elles lui doivent tout, elles lui cachent rien. Ils ont un degré d'intimité ensemble, mais bon. Moi, je dis que c'est un peu facile de foutre les jetons à tout le monde. Avec finalement la seule chance qu'on a de se faire mordre, hein, en occultant volontairement, excusez-moi du peu, les 9 999 999 autres chances qu'on a de pas se faire mordre. Donc, de pas mourir dans d'atroces souffrances. Bon, oui, monsieur, bon, moi je vois, j'habite dans le 10e. Hein. Bon, déjà, le 10e, c'est un quartier, question chauve-souris, qui est assez tranquille, faut reconnaître. Si, c'est tranquille. En plus, j'habite au 5e sans ascenseur. Je vais te dire, j'ai un code à la porte en bas et un interphone. Alors, je vais te dire, la chauve-souris, elle peut toujours se pointer, tu vois. Bon, mais admettons, arrive une chauve-souris, enragée. Elle est là, elle bave, elle est enragée. Bon, hop, elle se met à trifouiller mon code. Elle est là, elle trifouille, elle cherche. Si, monsieur, quand elles sont enragées, elles cherchent quand même, hein. Elle est là, elle cherche. Pam ! Elle tombe sur mon code. Faut encore qu'elle imite la voix d'un gars que je connais. Sinon, j'ouvre pas, moi. Bon, j'étais un petit peu bourré la veille, j'ai pas bien dormi, c'est pas ça la question. J'ouvre. Faut qu'elle pousse la porte. C'est grand comme ça, une chauve-souris. Bon, mais admettons, elle pousse la porte. Et vous allez quand même pas me dire qu'elle va monter les 5 étages à pied, comme ça, sans se faire repérer par quelqu'un, non? J'y crois pas. Honnêtement, j'y crois pas. De toute façon, j'ai fait mettre un judas, moi, à ma porte, alors. Bon, elle arrive sur le palier. Qu'est-ce qui prouve qu'elle va frapper à ma porte? Il y a 4 appartements sur le palier. Bon, elle frappe à ma porte. Bah, j'ai pas le pot, hein, jusqu'à maintenant, hein. Parce que là, manifestement, c'est moi qui veux mordre, hein. Là, elle m'a choisi dans l'immeuble, elle veut plus mordre personne d'autre, c'est moi. Bon, bah, je vais jusqu'au bout, j'ouvre. Qu'est-ce qui prouve qu'elle va me sauter tout de suite à la gorge pour me mordre? Dis donc. Elle est pas un petit peu fatiguée, cette chauve-souris, depuis tout ce qu'elle a fait tout à l'heure? Hein? Elle a peut-être soif? Bon ben moi, je l'installe dans la banquette. Je fais mine d'aller chercher un verre d'eau dans la cuisine. Qu'est-ce qui m'empêche de revenir avec un fusil? Ben là, parce qu'elle se méfie pas, c'est quand même qu'une bête, hein? Philippe, faille boire! Alors, j'y tire dessus, même si je la loupe, et ben elle a peur, et puis elle s'envole par la fenêtre. Alors, quand je pense à l'autre con, là, qui fout les jetons à tout le monde avec ses chauves-souris. En plus, c'est dangereux, ce mec-là, hein. Imagine, j'ai un copain qui vient chez moi déguisé en chauve-souris pour me faire rigoler. Et ben, j'y tire dessus! Parfaitement! J'ai un copain qui vient chez moi déguisé en chauve-souris. Pour me faire rigoler. Alors, qu'il arrête, hein, l'autre, là, avec ses chauves-souris, hein. J'ai peur des chauves-souris.
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8: Où en est l'enseignement depuis la grève des lycéens et les promesses gouvernementales? FR3 Île-de-France est allé au lycée Henri Bergson à Lillion dans l'Yonne. Il subsiste toujours des problèmes, mais on se serre les coudes. C'est ainsi que M. Franck Bardu, professeur d'éducation physique, a décidé de prendre en attendant la place du professeur de philosophie, toujours vacante.
9: Voilà, je suis là parce que votre professeur de philo n'a toujours pas été remplacé. Donc c'est moi qui, en attendant, vais assurer les cours. Ok. Bon, sinon, voilà, on va commencer. Qu'est-ce que vous étudiez, là, dernièrement? Épicure et la luxure. Bah, écoutez, pour la luxure, un simple bandage suffit. Hein, il n'y a pas besoin de... Voilà. D'autres questions?
10: C'est vrai qu'en cumulant éducation physique, poterie et philo, j'arrive quand même à dépasser le SMIC, hein, faut le dire, je suis franc avec vous, mais là j'attends quand même que l'éducation nationale accepte qu'après les cours, je puisse faire le ménage dans les classes, et auquel cas, s'ils acceptent, ça permettra de respirer quand même financièrement, ça faut le dire. Mais c'est difficile, hein.
11: Il subsiste des problèmes qui sont problématiques, qui demeurent et qui restent inadmissibles. Voilà, on peut pas, tant que les pouvoirs publics auront pas accepté ce que les dirigeants du SGEN, de la FUV, du SPLIT et du SGEC réunis ont proposé, on reste dans l'impasse.
12: C'est quoi ces propositions?
11: Alors, bon, les propositions, elles sont claires. Primo, revalorisation des pouvoirs d'achat. Deuxio, augmentation des salaires. Et tierso, trimo, plus d'argent à la fin du mois.
8: Pourtant, pour certains, comme mademoiselle Eliane Labutte, professeure de musique, les jours nouveaux ne sont pas à la morosité.
13: Pas du tout. Chut, Isabelle, chut. Meunier, qu'est-ce que tu fais?
14: Je dors, madame.
13: Qu'est-ce que tu fumes, là? Donne-moi ça. Qu'est-ce que c'est que ça? C'est pas du tabac, j'espère?
14: Non, c'est de l'herbe.
13: Il est interdit de toucher aux pelouses de l'établissement.
15: Il faut savoir être à l'écoute. Aujourd'hui, nous avons travaillé une chose facile, « Die Zonen ist nicht gefahrt, Lust » de Schubert. Et demain, nous travaillerons les Beatles.
8: S'adapter, se mettre à l'écoute des élèves, c'est le maître mot de l'enseignement aujourd'hui.
16: Johnny a dit à Adeline, sinon ça fait Adelin, à que c'est chouette.
9: Voilà, donc inconscient et subconscient, hein. Donc je pense qu'avant tout le problème c'est une question de souplesse, hein. Donc maintenant on fléchit bien. Inconscient et subconscient, et deux conscients et subconscients, maintenant on réfléchit bien sûr, et trois conscients et subconscients, hein. Tout dans les genoux. Question de... Ok ?
8: Vaste problème que l'enseignement, où les polémiques demeureront toujours. Mais au fait, les élèves, les premiers intéressés, comment vivent-ils tout cela au quotidien ?
17: Je suis pas d'accord, les professeurs, ils gagnent du fric, et nous, on a que dalle. Et même, il y a des fois...
18: Il y a des problèmes, il faut faire quelque chose.
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19: Le gars qui a le succès à la bouche, là, dans la pub, il se la fait, la blondasse qui est avec lui?
20: Bien sûr. Il utilise le très près extra dry. Elle tombe comme une mouche.
19: Oui, mais ça, c'est dans la pub. Dans la réalité, c'est pas comme ça.
20: Si, tout ce que tu vois dans les pubs, c'est forcément vrai, c'est vérifié. Il y a un bureau des vérifications.
19: Ouais. Mais par exemple, l'ami Ricoré, le matin, lui... Au petit déjeuner, on le voit pas.
20: Normalement, il devrait y être.
19: Ah non. Moi, je t'assure, j'ai bien regardé au supermarché dans les rayons, il y a de la Ricoré, mais il y a jamais la Ricoré.
20: Forcément, il est pas au supermarché, il est au petit déjeuner.
19: On l'achète pas avec le paquet, alors?
20: Non, il s'invite chez toi.
19: Ouais, bah à ton bureau des vérifications, il y a des lacunes. Parce que moi, j'ai toujours pas vu Mitterrand sur les boîtes de camembert président.
20: Forcément, il peut pas se mettre sur toutes les boîtes. Il a du travail. C'est vérifié, c'est son fromage.
19: Alors il touche sur les ventes?
20: Ouais, il a un franc ou deux par boîte, puisqu'il est président.
19: Ouais, comme Chavignol sur le crottin, quoi.
20: Pareil! Par exemple, toi, si tu trouves un fromage,
19: ouais,
20: tu le déposes à la SACEM et tu touches.
19: Ah ouais, d'accord. Ouais, ouais, ouais, mais les boulettes pour les chats, qui c'est qui touche?
20: Le chat?
19: Le chat qui est sur la boîte, ben il croque déjà les boulettes.
20: Il croque et il touche. Mais ça dépend de son âge au chat. S'il est trop jeune, son propriétaire met l'argent sur un compte bloqué, il le touche à sa majorité.
19: Ah ouais. La vache qui rit depuis le temps, elle a dû se faire un de ses pognons, celle-là.
20: Elle est milliardaire. Elle s'est encore acheté un train cette année.
19: Ah ouais? Pour voyager?
20: Non, pour le regarder passer.
19: Tiens, ma femme, elle aurait dû faire ça, la vache. Avec sa bonne mine et ses gros seins.
20: C'est vrai qu'elle a le teint rougeau, oh, Simone. Ouais. Mais tu sais, il n'y a pas que des avantages, parce que la vache qui rit maintenant, tout le monde la drague. Monsieur Propre, Monsieur Bricolage, Oncle Bean, Storo Ailé.
19: Tiens, des vaches qui marchent fort en ce moment, là, c'est celles qu'on voit avec le cow-boy en Amérique, là.
20: Ah ouais, Charente Poitou, là.
19: Ben non, c'est la tradition du goût, ça. Oh, le boulet, alors lui, vraiment. Ben non, les vaches rouges et blanches, là, Marlboro.
20: Ah ouais, les cigarettes.
19: Ben non, c'est des briquets.
20: Ah bon?
19: Bah oui. Eh ben, ces vaches-là, elles sont tellement demandées qu'elles vont bientôt bosser chez Camel.
20: Ouais.
19: Les briquets Camel.
20: Ouais, ouais. Et le cow-boy, maintenant, il travaille dans le parfum. C'est lui qui fait mille fois l'amour à la fille de Jean Patou.
19: Mille fois l'amour?
20: Et en 20 secondes. Ça a été vérifié.
19: Mais en 20 secondes, il lui fait pas tout.
20: Si. Si. Parce qu'il est double action. Avant, il travaillait chez Gillette. Il retire avant que le poil se rétracte. Et la fille, c'est celle qui fait aussi nana.
19: Ah oui, nana, là, ouais. Les petits bonbons aux fruits, là, qui s'achètent en pharmacie, là.
20: Mais non, nana, c'est des couches-culottes qu'on achète dans les hypermarchés incontinents.
19: C'est pour ça, alors, que j'avais du mal à les marcher, moi.
20: Depuis le temps que je te dis de faire comme Jacques Sardou, de t'acheter un dentier.
19: Ah oui, je l'aime bien, cette pub, elle est rudement sympa. Seulement, il devrait pas la passer à l'heure des repas. T'es tranquillement en train de manger, t'as Jacques Sardou qui se rince les dents devant toi et qui crache dans le gobelet, merci bien. Ah, c'est pas la fille de Vittel qui se laverait devant toi, hein. Elle, quand elle élimine, c'est censuré.
20: Je l'aime pas, moi, la fille de Vittel. Elle a une grande bouche.
19: Bah, c'est à force de boire à la bouteille. Et encore, elle boit par le petit bout.
20: Je préfère la petite brune, là, qui danse le twist avec des castagnettes dans la gare de Mâcon, là. Ta ta ta ta ta ta ta ta ta ta ta ta
19: ta ta ta ta ta. Ça, c'est la pub pour le train TGV.
20: Non, le train Nescafé.
19: Non, c'est le train TGV, je te dis.
20: C'est le train Nescafé. Ah. Ils te servent un café gratuit sur le quai avant le départ, dans des grands sacs. Alors que dans le TGV, tu fais la queue au bar.
19: Ouais. Et puis dans le TGV, c'est du Nescafé.
20: Ouais. Oh. Oh, en plus. Oh. J'aime bien aussi celle qui savonne les nichons dans sa baignoire, là.
19: Michel Barzac.
20: Non, Cléopâtre, là. Ouais, tous les soirs, hein. Moi, je l'enregistre, moi.
19: Mais c'est pas pareil, ça. Ça n'a jamais été une pub. C'est un document historique qui a été tourné à l'époque de Cléopâtre.
20: De Cléopâtre?
19: Ben non, pas... Oh, le boulet, alors lui, vraiment, hein. Oh, de Cléopâtre. Autant de Cléopâtre, il n'y avait pas la télé.
20: Ah ouais, ouais, c'est vrai.
19: Ben non. Oh.
20: Non, mais il y avait du savon.
19: Non, c'était du taillis-tidouche. Ils s'enduisaient le corps avec et ils attendaient que la pluie tombe.
20: Mais ça n'a pas changé. Le taillis-tidouche, ça marche que s'il pleut.
19: Je sais. 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
12: Un jour, à Paris, j'attendais le bus, une Anglaise s'approche de moi, elle me dit « Excuse-moi, monsieur, pouvez-vous m'indiquer où je peux trouver une étiquette de Tobus ?» Un ticket d'autobus, je lui dis dans le bus, ou ailleurs, enfin si vous prenez le bus c'est plus simple, montez dedans, vous le prendrez dedans. Elle me dit merci, merci beaucoup. Ah, je lui dis c'est la première fois que vous venez en France. Elle me dit oh non, c'est la première fois. Ah, je lui dis vous n'avez pas compris. Non, je vous demande si vous et votre mari, c'est la première fois que vous venez en France. Oh, la première fois, environ 10 années. Et depuis vous êtes revenu? Mon mari, oui. Donc vous, 10 années que vous n'êtes pas venu. Si, si, venu. 10 années que je suis venu. Oui, 10 années que vous êtes venu pour la première fois. Mais depuis, vous êtes revenu. Mon mari, oui. Ah, votre mari vient souvent. Oui, c'est la première fois pour lui. Il n'aime pas dans les vacances faire les visites avec moi. Voilà, d'accord, j'ai compris. J'ai compris, votre mari voyage souvent en France, et là, c'est la première fois qu'il vient avec vous en voyage, en vacances. Pardon ? Vous ?
1: Eh oui !
12: Vous êtes en vacances ?
1: Eh oui !
12: Et votre mari ?
1: Non ?
12: Oui, c'est mon mari ! Non, je vous demande si votre mari est en vacances.
1: Avec ? Ce n'est pas en vacances, il est ici avec moi.
12: Oui, je sais. Je sais, mais votre mari est ici avec vous, virgule, en vacances.
1: Oui, je suis en vacances.
12: Et votre mari aussi ?
1: Non, mon mari est avec moi, pas en vacances.
12: Et vous êtes venu pour quoi exactement ? Pour me casser les pieds ?
1: Exactement, pour faire visite à Paris.
12: Eh bien, ravi de vous avoir rencontré, bienvenue, bon séjour. J'en peux plus, je craque, je vais marcher un peu, je vais faire un malheur sinon.
1: Oh merci, merci beaucoup. Je dirai aussi à mon mari quand il arrivera.
12: Ah d'accord, il n'est pas ici actuellement.
1: Oui, il est là. Il est encore dormant. Beaucoup trop de travail.
12: Qu'est-ce qu'il fait ?
1: Il dort.
12: Comme travail ?
1: Oh non, il ne dort pas pour son travail.
12: Il est chasseur de car.
1: Chauffeur.
12: Oui, chasseur. Chauffeur.
1: Oh, je trompe parfois. Oh, la langue française, il est tellement si compliqué.
12: Chauffeur de car. Tout s'explique. Vous êtes venu en car, avec lui, en tant que touriste. Et votre mari conduit le car qui vous a amené ici, à Paris, en visite avec d'autres touristes.
1: Oh, je ne comprends.
12: Comment vous êtes venu ici à pied, en tramway, en boomerang, en bicyclette, en brouette? Bah, dites-moi quelque chose de sensé.
1: Mais je suis venue en voiture avec mon mari.
12: Tout seul?
1: Non, pas toute seule. Avec mon mari, je vous dis.
12: Et vous venez pour longtemps?
1: Non, pas longtemps. Le voyage est très rapide. 6 heures, peut-être 5.
12: Je vous demande pas combien de temps vous mettez. Je vous demande combien de temps vous restez.
1: Je vous dis 6 heures.
12: Peut-être 5 heures, quand le route est bonne et dégage. Et vous partez quand?
1: Quand?
12: Oh, vous me faites peur, je vous dis, nous sommes partis il y a une semaine. Et vous? Vous mettez combien de temps pour venir?
1: Pour revenir, nous partons demain.
12: Mais nous aurons peut-être l'occasion de nous revoir. Vous m'êtes très sympathique. Mais vous aussi, vous m'êtes très sympathique. Mais vous revoir jamais. Je ne comprends jamais. Never, never, never déjà. Oh là là, oh là là, oh là là.
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22: Oh, salut la vie, ça va?
23: C'est mon ballon.
22: Il est chouette
23: de prêter.
22: Il est chouette de ballon, ouais.
23: Oui, j'ai pas l'air de prêter.
22: Tu me prêtes?
23: Non, j'ai pas l'air de prêter. On est pas
24: Ah ouais, ouais, il est à moi le gamin, ouais, ouais.
25: Apparemment, c'est à vous, enfin, je me comprends. Dis donc, on peut récupérer le ballon, là?
24: Ah non, on peut pas récupérer le ballon, non, non, Gwen.
25: Ah bon, parce que le petit vient d'être volanté, là. Il aurait peut-être les deux yeux crevés, alors je vous prie, crois que ça va aller loin, enfin, je me comprends.
24: Oh, Gwen! Ah, tu vas trop loin, là, dis donc, Gwen. Moi, le gamin, il est à l'hôpital, Gwen, hein. Les médecins ne peuvent pas encore se prononcer, on ne sait même pas s'il pourra se reproduire un jour. Hein.
25: Ah ouais?
24: Les parties génitales, Gwen.
25: Ah ouais? Eh bien, ce sera peut-être pas un mal. Enfin, je me comprends. Parce que dans la résidence, c'est un peu trop nombreux. Alors, je ne sais pas s'il y avait un chien de coton ou quoi dans le quartier, je ne sais pas, je veux pas le savoir. Parce que déjà qu'on a le bruit des odeurs, enfin, je me comprends.
24: Oh, Gwen! C'est pas le mur de lamentation, Gwen, hein? Ce que je comprends, Cohen, moi, c'est qu'en 45, les poches, ils auraient pu finir le boulot, Cohen.
25: Quoi? Qu'est-ce que tu dis, là?
24: Je le répète, Cohen. Papa n'a voulu qu'en 45, avant de nous terminer le boulot, mec. Ah ouais?
25: Mais dis-moi, chimpanzé, les orang-outans, là, qui courent partout dans la résidence, là, ils sont numérotés, non? Parce qu'on va faire un safari bientôt, hein, parce que c'est pas le plus soin de moi. Enfin, je me comprends. Hein. Ça marche, les allocations, ça paye les bananes? Enfin, je me comprends.
24: Ah, tu vas trop loin, là, dis donc, Cohen. Et puis, c'est pas dimanche, Cohen. T'as pas mis la galette et les guirlandes, là, hein, Cohen. Yo, Cohen, je sais pas si c'est depuis qu'ils t'ont coupé le kiki, là, mais avec ton loup, je vais là-bas. Avec ton look de moucheron là, mon gosse de 5 ans, il aurait pu s'occuper de toi, Gwen. Alors maintenant, tu files, Gwen, tu rentres chez toi, ok?
25: Hé, hey, Bokassa! Oh, Bokassa! La pirogue là que tu gardes en bas du parking, va falloir la mettre ailleurs, on est point d'Afrique ici, hein? Hein? Attention, tu
24: attention,
25: vas finir.
24: Attention, Gwen!
25: Ah ouais, tu vas finir dans la rubrique négrologique, hein? Attention!
24: Attention,
25: Gwen! Ça va moins se passer!
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1: Ouh, bah à propos de ma nièce, vous savez qu'ils vont bientôt l'exproprier? Ils vont construire une autoroute au fond de son jardin.
0: Ah bah, une autoroute.
1: Une autoroute, oui, oui.
0: Une autoroute.
1: Une autoroute.
0: Mais enfin, c'est une auto et une route. Alors c'est forcément une autoroute.
1: Bon, on a toujours dit une autoroute.
0: Non, on a toujours dit une autoroute.
1: Bon, enfin, Gisèle, on dit une autoroute.
0: On dit une autoroute et puis c'est tout, là.
1: Mais non, enfin, on dit une autoroute.
0: T'es bougez pas, on va demander à Mme Janssen comment qu'elle dit, elle.
1: Ah, ben voilà, ah, ben, on va demander à Mme Janssen comment qu'elle dit.
0: Mme Janssen, ah, ben. Comment vous dites-vous, ah, ben. Une autoroute ou une autoroute? On vous attend, Mme Janssen, je vous signale, hein. Elle vous dit une, hein. Tiens, Mme Janssen, elle dit une.
1: Oh, pas du, mais forcément. Mme Janssen, elle est toujours d'accord avec vous.
0: Bon, bon, pas du tout. Mme Janssen, elle a de la culture, alors que vous, vous avez du bouillon, puis c'est tout, tiens. C'est pas difficile, non, mais sans blague, ça, je voudrais voir.
1: Non, ça, c'est un peu fort.
0: Ça, c'est la meilleure. Ça, c'est la meilleure.
1: Vous et Mme Janssen, vous avez toujours été du même avis.
0: Bon, voyons. Dites-moi, entre nous, il n'y a pas besoin de sortir de pyrotechnique pour savoir qu'on est une autoroute, ça, tout le monde le sait, hein. Tout le monde le sait, ça.
1: C'est bien la première fois.
0: Vous êtes tellement ignorant, forcément, vous n'en savez rien, vous dites affiche. Mais tiens, comme ça, vous aurez appris quelque chose au moins, tiens. Vous aurez quelque chose de plus, tiens.
1: Alors, ça, c'est bien la première fois.
0: Lâchez votre robe,
1: ça fait rigoler, ça. Vraiment, on dire une autoroute, un enfant.
0: Votre robe.
1: Je ne pourrais pas exagérer quand même une autoroute.
0: Votre robe. J'ai déjà dit qu'il faut aller là.
1: Vous m'énervez avec ma robe, là. Vous m'énervez. Puis Mme Janssen aussi, elle m'énerve. Là, voilà, non.
0: Faites pas attention, Mme Janssen, elle va pas bien du tout en ce moment, hein. C'est son retour d'âge, ça la travaille un peu, hein, forcément. Heureusement, moi, je suis là, je m'en occupe. Je me le dis souvent, d'ailleurs. Hein. Heureusement que cette pauvre Lucienne m'a. Vous trouvez pas, Mme Janssen? Hein? Hein? Hein? Ah ben oui, j'avais pas entendu, alors. Ça sent mauvais ici, hein? Ah oh bah, ça doit être les oiseaux.
1: Mes oiseaux sentent pas mauvais.
0: Non, c'est pas les oiseaux, c'est pas ce que je voulais dire. Mais enfin, ça vient de... De par là. Bon ben, je vais me rafraîchir un peu, moi, en attendant, tiens.
1: Mes oiseaux, mais...
0: C'est vrai que je supporte pas l'odeur.
1: Et vous, votre odeur, vous croyez qu'elle plaît à tout le monde? Vous aimez pas les animaux et vous aimez personne. Et puis, vous arrêtez pas de me critiquer. Mais vous, eh ben, vous êtes grosse et moche, là. Et puis d'abord, eh ben, vous avez pas plus d'amis que moi. Vos neveux qui viennent vous voir, eh ben, c'est parce qu'ils ont votre maison en viager, là. Ils viennent et puis ils se disent, elle va pas bientôt crever la vieille. Mais ils attendent qu'une chose, hein, c'est de vous voir dans le trou. Et moi aussi j'aimerais bien vous voir morte là. Je vous déteste, je vous déteste. Vous êtes une grosse vache là. Une grosse vache qui pue. Gisèle me répondait à la fin. Elle est quand même pas. Je l'ai quand même pas. Oh non, c'est pas possible. Mais qu'est-ce que je vais devenir sans elle? Elle qui disait toujours, heureusement que cette pauvre Lucienne m'a.
3: Elle était si pleine d'attention pour moi. Qui c'est qui va me tirer sur ma robe maintenant? Et ce petit cadeau qu'elle venait de m'offrir. Elle était si généreuse, si dévouée, si bonne, si douce, si cultivée, si élégante, si belle.
4: Oh, ben ça suffit, là, non?
3: Ben, Gisèle!
0: Mais il en faut plus que ça, la grosse mouche, pour la mettre dans le trou, figurez-vous.
3: Mais vous êtes ressuscitée!
0: Ben, évidemment, on est à Lourdes, non?
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7: Pépé, il disait toujours, si tous les gars du monde voulaient se donner la main et si tous les cons pouvaient lâcher la mienne. Pépé, il disait toujours, quand est-ce qu'on mange? Bah, il disait pas que des trucs bien, mon grand-père. Ah non, parce que c'était un type formidable. Il était comédien, je savais pas moi d'ailleurs qu'il était comédien. Il a joué dans un film, il est passé là dernièrement à la télé. Il jouait dans De Nuremberg à Nuremberg. Ah bah il avait commencé une belle carrière d'acteur dans Shoah. Et il a fini mannequin chez Montsavon. Ah mais bon comédien. J'aime bien le cinéma. Ça immortalise. Mais enfin, vous le savez bien que les grands-parents, ils sont attachants. Et puis les vieux, on va pas les plaindre. Ils sont heureux. La preuve, on les voit pas manifester. Ils bloquent pas d'autoroute, ils cassent pas de boutique. Ils font pas de coup d'État.
10: T'as raison, petit con. C'est formidable d'être vieux. Je suis heureux. Je vais au cinéma, tarif réduit. Je fais lever les jeunes dans l'autobus. Allez, hop, debout la petite demoiselle. Oui, bah si elle est enceinte, c'est pas de ma faute, fallait prendre la pilule. C'est pas moi qui vous l'ai fait. Je me lève à 6h, 6h05. Je me lave les dents en sifflotant. Je regarde les vieilles photos que j'ai pas vues depuis la veille. Et puis j'écoute de la musique toute la journée. Les Clash, les Sex Pistols. Ben, les musiques de mon époque, quoi. Et puis je vais voir les copains au cimetière. À chaque fois que je vais au cimetière, j'ai l'impression de visiter un pavillon témoin. Et puis je vais chercher mon pain. Ma demi-baguette est possédée. Elle est gentille, la boulangère. Elle m'a trouvé un partenaire de demi-baguette. C'est une petite vieille charmante qui a perdu son mari l'année dernière. Elle était très triste, mais elle y a gagné au niveau du pain. Non, non, si je marche en traînant les pieds, c'est pour pas marcher sur les roupettes. On dit chez les vieux du côté de la bagatelle, il manque quelque chose. En tout cas, c'est pour l'envie, hein. Côté radada, c'est différent, c'est plus tendre. Non, non, j'ai pas dit mou, j'ai dit tendre. Mais aujourd'hui, il y a des aphrodisiaques. Hein? Bon, la corne de rhinocéros, c'est vrai, ça marche pas en poudre. Mais en greffe. Une bonne prothèse en corne de rhinocéros. Double en plus avec la petite. Bon, c'est sûr, ça plaît pas aux minettes. Mais je m'en fous. Une vieille, c'est formidable. C'est toujours disponible. Ça n'a plus jamais mal à la tête. Ça a tellement mal ailleurs. Et puis, avec la main, tu lui caresses le ventre. Du petit doigt, tu lui effleures le sexe. Et avec le pouce, tu lui titilles le téton. Et l'amour sans les dents. Travail soigné, jamais de copeaux. Mon Dieu, ce que je me sens jeune. Il y a tellement de jeunes qui sont vieux. Qu'est-ce que c'est qu'un vieux con? C'est un jeune con qui a vieilli. Et qui vous dit, eh ben, pépé, ça y est, c'est l'heure. Faut aller en maison de retraite. Oh, mais t'inquiète pas, on viendra te voir souvent. On est à côté. On est à peine à une heure d'avion, surtout quand tu auras le Concorde sur la ligne. Les maisons de retraite, c'est comme les colonies de vacances, à part qu'il n'y aura plus jamais de rentrée des classes. Et puis t'inquiète pas, Pépé, il y a des occupations, il y a l'atelier menuiserie. C'est ça, l'atelier menuiserie. On te fait construire une petite barque et tu t'aperçois très vite que c'est dans cette petite barque qu'ils vont t'enterrer. Quand j'ai faim, ils disent que je suis gourmand. Quand j'ai soif, ils disent que je suis alcoolique. J'ose pas leur dire que j'ai froid, et ils vont dire que je suis mort. Ils sont là, ils me scrutent. Ils m'apprennent par cœur. Ils me regardent déjà comme un souvenir. Et puis ils me parlent comme un gamin. Bois pas tout, Pépé. Tu vas encore faire pipi dans ton lit. C'est moi qui vais devoir changer tes couches. Dire que c'est moi qui l'ai torché, l'enculé. Puis vous font des reproches. Reste pas toute la journée fourré devant la télé. C'est sûr. Ils préféraient me voir dessus. Encadré. C'est vrai. Des fois, je regarde la télé toute la journée. C'est chiant. Mais alors, quand je l'allume, c'est pire. Un jour, mon fils m'a giflé. Je me souvenais plus du code de ma carte bleue. Dans les maisons de retraite, il y a des listes d'attente. J'ai appris que mon petit-fils avait déjà inscrit mon fils. L'enculé.
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4: Quand j'étudiais, moi, je lisais un peu de Platon. Après, hop, j'allais faire un saut à l'élastique. Si, j'aime bien faire du saut à l'élastique, ça me détend. Oh, j'en ai d'autres, hein, j'en ai d'autres. Et alors, c'est vrai, j'ai fait un saut à l'élastique au pont de Ponsonnas, vers Grenoble, 120 mètres de haut, c'est un des plus hauts ponts d'Europe. Et oui, c'est rock'n'roll aussi, hein, tu montes sur le parapet. Hein? Et alors, c'est marrant parce que quand tu sautes, t'as l'impression que tu pousses sur tes jambes et puis en fait, non, tu te laisses tomber comme une merde. Quand tu regardes la vidéo, tu dis, moi, je croyais que j'avais poussé un peu, mais non. C'est-à-dire, dans l'esprit, tu dois te dire, je vais pas prendre trop d'élan. Si je suis pour me péter la gueule en bas, autant que je parte doucement, tu vois. Et alors, moi, parce que le parapet à Ponsonnas, il est large comme ça, donc tu es un petit peu en équilibre, tu vois, comme ça. Le mec, il te tient par la ceinture, hein, il te fait 3, 2, 1, et tu sautes. Hein, c'est-à-dire, tu débranches tout et tu sautes. Hein, et si tu réfléchis un petit peu, tu y vas jamais. Hein, t'as les guibolles qui flageolent, t'es machin. Tu vois. Et alors, il y a un moment, moi, au moment comme ils m'ont reconnu, ils m'ont fait une blague, mais authentique, hein, tu vois. Et, donc, au moment où je suis parti, que je pouvais plus revenir, hein. Ah oui, il y a que dans les dessins animés que tu peux revenir, t'as remarqué? Et qui se fait, ah, hop, il remonte. Mais là, tu peux pas, toi. Donc, au moment où je suis parti, je pouvais plus revenir, le mec m'a fait, non, attends, le mousqueton. Et moi, je suis descendu avec ça sous le bras, tu vois. C'est-à-dire, pendant 120 mètres, j'ai dit, le mousqueton, c'est à moi qui parle, Là aussi, j'ai vieilli de 4 ans, tu peux y aller. Et tu vois, le saut à l'élastique, ben, c'est un bon exemple, mesdames et messieurs, parce que ça, eh ben, c'est un truc qu'on ne pouvait pas faire avant les applications de la culture. Avant, souvenez-vous, on était obligé de regarder les champions à la jumelle ou alors à la télévision, tu vois, alors que maintenant, grâce à la technique, on peut prendre la place des champions. Moi, j'ai fait des baptêmes de tout comme ça. J'ai fait des baptêmes d'ULM, des baptêmes de deltaplane. J'ai fait un baptême de chute libre. Mesdames et messieurs, 3500 mètres, 40 secondes de chute libre. Ça aussi, c'est rock'n'roll, hein. Et, écoute, on vit une époque extraordinaire. Moi, je me suis pointé, je dis au mec, bonjour monsieur, je voudrais faire un saut. Il m'a dit, pas de problème. Donc, tout de suite, on t'attache avec un gars. Alors, au début, on essaye dans un avion en bois, c'est une maquette d'avion, si, pour se positionner dans le machin. Et dix minutes après, on te monte dans un petit avion avec un gros moteur comme ça, il te monte à 3500 mètres en deux coups de cuillère à peau. Toi, tu décompresses toutes les 5 secondes, t'es là. T'as les oreilles qui explosent. Et tu vas dire, t'arrives à 3500 mètres, il n'y a plus d'air. T'es là, tu dis, je suis monté à pied ou quoi? Ah, je te jure, il meule, il fait moins 2. Tu dis, qu'est-ce que je branle là? T'as un gros barbu qui est accroché derrière toi, serré, toi. Tu sens son souffle chaud sur ta nuque, toi. T'as des trucs qui te passent par la tête. Tu dis, pourvu qu'il tente pas quelque chose pas dans la descente. Et alors, il y a un moment qui est terrible, c'est le moment, il y a un moment, l'avion, il se stabilise, tu vois. Et alors là, c'est terrible parce qu'on s'approche de la sortie et là, tu pends de l'avion. C'est-à-dire, le moniteur, lui, il est encore assis sur le bord. Mais toi, tu pends comme un con, t'attends. Et à ce moment-là, tu vois, le gros barbu derrière, tu l'aimes. Tu l'aimes. Je te jure, il a des boutons plein la gueule, tu le trouves beau, sympa, il te ferait signer n'importe quoi, t'es d'accord. Tu comprends, c'est lui qui va ouvrir le torchon, donc toi, t'as un petit peu... Et alors, il y a un moment, tu pars. Alors là, tu fais pas semblant. Hein. Tu pars, c'est à une vitesse, c'est comme quand tu mets un suppôt à la glycérine, tu vois. Et puis des fois, tu l'enfonces pas assez loin, pff, hop, il ressort. Non, c'est pour vous donner une idée de la vitesse, tu vois. Et alors là, t'es parti, 40 secondes. Alors, 40 secondes, c'est génial. C'est immense, 40 secondes, tu vois, on a du temps. Hein? D'ailleurs, le mec, il te fait faire un tour d'un côté, hop, tu fais un tour de l'autre. On a le temps de se parler. Le mec, il te fait « Oh, bon !» Il fait « Ouais, bon, bon !» Avec un grand fil de baffe, tu sais, qui part chaque seconde. D'ailleurs, c'est à ça qu'on les reconnaît, les moniteurs de chute libre. Si vous voyez un gars dans la rue avec des lunettes, avec des grands fils comme ça de... Vous êtes moniteur de chute libre, vous. J'ai reconnu, tu vois, au fil de... Et alors, il y a aussi un autre moment qui est vachement impressionnant, vous verrez, si vous le faites un jour, c'est le moment où il ouvre le torchon. Tu passes de 220 km/h à 30 km/h en 2 secondes 8. C'est le temps que le torchon, il se déplie. Toi, ça te fait un freinage. Toi, j'aime autant te dire, celui qui a laissé une roubignole sous la sangle... Là, on entend la déflagration à plusieurs kilomètres. Hein. Même du bas, on entend « Pouh !» On dit « Tiens, encore une roubignole qui a pété !» Là, je vais te dire, le gars, au deuxième saut, il range après. Hein. Il fait comme on y a dit, hein. Il serre les cale-pieds. Tu me diras, quand il n'y en a plus qu'une, c'est plus facile à positionner. Vas-y, toi, et alors ? Et alors, il y a... Il y a un autre moment aussi... il faut quand même faire gaffe, c'est le temps. Hein, c'est-à-dire que je dis 40 secondes, c'est vrai que c'est 40 secondes, faut pas insister. Hein. Ça, c'est le genre de sport, si tu t'endors un petit peu, tu fais deux sports de suite. Tu fais chute libre et spéléologie tout de suite derrière.
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9: Ah non, mais la mémoire et moi, c'est monstrueux. Tiens, ça, c'est comme les codes. Les digicodes. Au début, dans mon immeuble, quand ils l'ont installé, ça allait très bien. Leur premier code, c'était 14-18 et 39-45. Tout le monde rentrait, je le reconnais. OK. Mais au moins, on s'en souvenait, vous comprenez? Parce que alors maintenant, ils ont changé le code, là. Comment? Ah, si, ça y est, le nouveau, je me souviens. 18-44, voilà. Ça, maintenant, j'ai des trucs mnémotechniques pour me souvenir de mon code. 18, c'est la taille de mon sexe au repos. Et 44 quand je suis en érection. Je m'en souviens facilement, c'est rare. Sauf quand je suis bourré, bien sûr. Ah, bah quand tu rentres bourré à 3 heures du matin, tu ne te souviens pas toujours de ton code, hein?
11: Cheval, trouvez vos pages. Digicode, digicode. Tu me reconnais, digicode. Écoute, j'habite l'immeuble et je me souviens plus du code. Tu peux m'offrir digicode, s'il te plaît. Digicode. Tu te souviens de moi? Je suis le locataire du 5... Du 4... J'habite le rez-de-chaussée. Je suis passé devant toi tout à l'heure. Digicode. Écoute-moi, Digicode. Je te parle d'homme à Digicode. Et je te respecte en tant que Digicode. Bah, tu peux m'offrir, s'il te plaît? Tu seras gentil. Hein? Non, je n'ai pas mes clés. Je les ai pas oubliés. Elles sont restées s'amuser à la fête. Elles vont rentrer plus tard. Bon, ça, je te dis, ouvre-moi. Digicode. Tu Tu es mon ami. Oh, tu m'ouvres, je te pisse dessus. Tu vas rouiller et plus personne pourra rentrer dans les mains. Je vais le faire, hein. Attention, je vais le faire. Attends, ça y est. J'ai retrouvé le premier chiffre. C'est 12. Non, là il fait un peu froid, normalement. C'est 18, normalement. Attends, on va trouver le deuxième chiffre. Allez, un petit effort. Là. Bien sûr, là, personne viendra t'aider hein, dans la rue. Là. Bon, je te donne un coup de main, mais c'est la dernière fois. Hein.
13: Et d'un seul coup, les voisins arrivent. Monsieur! Enfin, mais qu'est-ce que vous faites?
11: Au revoir. Je cherche le code, hein.
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16: Les personnes qui fument actuellement dans cette salle sont priées de bien vouloir éteindre leurs cigarettes. Merci.
17: Vous avez vu que le tabac a augmenté 10% en janvier dernier, là. Moi, le tabac, ça augmente encore une fois, une seule. Je vais finir par plus en mettre dans les joints. Non, mais les gens, ils arrêtent pas autour de moi. Toute la journée, ils arrêtent pas. Hein. Jeff, fais gaffe, tu fumes trop. Puis, oh les gars, oh, fumer, c'est dangereux, ça va. Lâchez-moi quand tu viens prendre l'avion pour New York. Fumer donne le cancer donne la mort donne à réfléchir. J'ai réfléchi. Ayrton Senna, il fumait pas, on est d'accord? Eh ben voilà, il est mort. Niki Lauda, il a bien fumé, il est vivant. Bon, ça c'est pareil, j'ai pas le temps. Hein. Ceux qui lisent l'équipe expliquent à celles qui lisent Biba, parce que sinon on va pas s'en sortir. Hein. Et d'après les études des scientifiques, en l'an 2003, un Français sur quatre, je dis bien un Français sur quatre, aura le cancer. Moi je m'en tape alors. Hein. Un Français sur quatre, je m'en fous, je suis belge. Ah non, mais c'est la guerre, c'est l'éternel débat. Fumeur, non-fumeur, ça fait des générations que ça dure. Tiens, question qui s'adresse à tout le monde. Qu'est-ce qu'il y a quand on arrive dans une famille de non-fumeurs sur la table du salon? Je vous écoute. Un gros cendrier à la con. À l'intérieur duquel il y a écrit en rose « Je fume, tu fumes » et juste en dessous en noir, en énorme, « Là, nous fumes ». Alors ça, pour te péter l'ambiance d'une soirée tout de suite, il n'y a pas mieux. C'est pour ça que personnellement, j'ai trouvé une solution maintenant qui me va très bien. Je passe toutes mes soirées chez des gens qui sont pas mes amis, mais qui fument. On se fait chier. On s'emmerde, on n'a rien à se dire. Mais alors, qu'est-ce qu'on fume? Alors l'autre jour, j'ai une copine qui me dit « Jeff, fais gaffe, tu fumes trop, tu devrais essayer l'acupuncture. » Je fais « Attends Maud, t'es adorable, l'acupuncture, je ne peux pas. Tu sais très bien que quand j'ai une aiguille, je stresse, et moi tu me connais, quand je stresse, je bois, tu le sais. » Alors, s'il y en a qui veulent arrêter de fumer dans cette salle, je vous fais gagner du temps, le timbre, c'est pas la peine. Celui à 3 francs, nul. Alors, je sais de quoi je parle, j'ai mis le carnet entier pendant 2 mois sur le bras, ça m'a rien fait. Tiens, l'autre jour, pareil, au boulot, visite médicale des artistes. Je vous le donne en 152. Oui, je sais, j'aurais dire je vous le donne en 1000, mais on est passé à l'euro, mademoiselle. Je vous le donne en 152, radio des poumons. Le médecin amène la radio, peinard, il la colle sur la plaque lumineuse, là. Et... Excusez-moi, docteur, il y a une ampoule qui a claqué sur la plaque, là, ou... Pardon? Pas du tout, c'est ma radio qui est devant. Dans ce cas-là, ça m'inquiète, c'est quoi le petit point blanc sur le poumon à droite, là? Le point blanc, c'est une bonne nouvelle. Ce qui vous inquiète, c'est la grosse tache noire autour. Oui, par contre, il m'a dit un truc qui m'a fait flipper, le médecin. Il paraît que c'est la cigarette qu'on fume juste après l'amour qui est la plus dangereuse pour la santé. Vous savez celle qu'on allume quand la femme va chercher la bière? Ah non, moi, ça m'a fait flipper, hein. Je l'ai écouté, le médecin, j'ai pas hésité une seconde. Je suis rentré à la maison, mais direct, j'ai viré ma femme. Ah ben moi, je suis comme ça, je rigole pas avec ma santé. Tiens, le médecin, il m'avait donné un truc soi-disant génial pour diminuer progressivement. Il me dit ne fumez plus qu'après le café. Je l'ai fait pour lui faire plaisir pendant un mois. 60 clopes, 40 cafés par jour. Ah non, vous rigolez, une horreur. À la fin du mois, je tremblais tellement, je pouvais regarder Canal Plus sans décodeur. Ah non, mais je tremblais, c'était irréel.

0: civique de 22 appelle le commissariat. Non, je ne suis pas Géronimo et ne cherche pas lesbienne, salomazo. Qui sait qu'a changé la fréquence du poste, hein? Bon, l'avenue Clémenceau.
1: Et pourquoi?
0: Parce que vous êtes perdu, mais il y en a qui a un plan, l'avenue Clémenceau, là, c'est vous. Mais c'est le plan de Pointe-à-Pitre, je m'en fous. Alors Clémenceau, Clément. Ça commence par un K, non mais je le savais.
2: Mais ah, mais ça on peut être policier avoir l'humour quand même.
0: Vous avez une cassette, on n'a pas d'humour. Alors, Q.
2: J'ai regardé, il est parti.
0: Comment ça, il est parti?
2: Il est parti.
0: Il dit pas merci.
2: Il dit pas merci.
0: Ça, c'est bien la jeunesse aujourd'hui.
2: Mais vous l'arrêtez où là, vous l'arrêtez où là? Vous n'avez pas la ceinture de sécurité de 130 balles. Eh? Et non, je veux pas le savoir, ça. Et là, j'en ai rien à foutre, vous soyez en moto, vous n'avez pas assez dur de 130 balles!
3: Ouais, c'est ça. Alors comme ça, mademoiselle, on fait de l'esbouffe. On s'amuse à passer à l'orange, au rouge, au vert, au choix, d'accord. Hein. Ah bon? Vous habitez la Martinique? C'est bon, il n'y a pas de problème. Vous pouvez dégager, mademoiselle, c'est bon. Ouais, bonjour, ok, j'aime bien être pamolien.
0: Tu l'as pas connu, là-bas, oh.
3: On est la même tribu. Oh.
0: Marcel, là, qu'est-ce que tu fous, là, Marcel?
2: Je viens de Berry, chef.
0: Mais c'est notre voiture, là-haut.
2: Je sais, mais elle est mal garée. Alors qu'est-ce que je fais, moi?
0: Mets-le, je le fais sauter. Réponds à l'appel radio, Marcel.
2: Je réponds.
0: Arrêtez-vous, là, monsieur, s'il vous plaît. Vous venez de brûler le feu rouge, là, devant moi.
2: Allô? Oui, ici, unité 22, j'écoute. Ah, par rapport aux consignes de sécurité, quittez pas, chef, c'est par rapport aux consignes de sécurité.
0: On les connaît par cœur, les consignes de sécurité.
2: Ouais, on les connaît par cœur.
0: Il faut arrêter en priorité trafiquant, drogué et dealer.
2: Faut arrêter trafiquant, drogué.
0: Et dealer.
2: Ah, c'est les chefs, j'aurais dit.
0: Bien ici. Comment ça, vous êtes pressé, monsieur? Et moi, je suis pas pressé, alors vous patientez. Il faut arrêter en priorité les détenteurs d'héroïne, de cocaïne et de shit. Il y en a trois, c'est pas compliqué.
4: Non, mais chef, je suis au courant. Et tout à l'heure, chez Fayon coincé un. Il avait de la cocaïne et de l'héroïne.
0: Tu l'as pas coincé?
4: Il avait pas de shit.
0: Comment ça, vous êtes pressé, monsieur? C'est la deuxième fois. Vous le prenez sur ce temps. Vous le prenez. Allez,
4: calmez-vous.
0: Allez, on fouille la voiture.
2: Alors,
0: on va rigoler tous les deux, là, monsieur Samu. Là. On va avancer ensemble. On va rigoler.
4: Quoi? Qu'est-ce qu'il y a? Vous êtes une ambulance?
0: Eh, hey, oh!
4: Ambulance, c'est écrit à l'envers. On me la fait pas.
2: Allez, le monsieur qui a logé, là, papier, s'il vous plaît, là-haut. Le chef, regardez, c'est un drogué, il est une aiguille dans le bras, là.
0: Ouais. Et c'est quoi le jeu vidéo à côté, là?
4: Allez,
0: au lieu de vous tourner les pouces, allez,
2: ma chef, regardez là-bas, une petite vieille qui se fait agresser là-bas.
0: Là-bas, chef.
2: Ils sont deux, chef.
0: T'es sûr que c'est pas la vieille qui agresse les deux, là, plutôt? Non.
4: Chef.
0: Ouais, quoi?
4: Les deux, ils nous regardent, ils arrivent par ici, hein.
0: De toute façon, nous, on n'a rien fait.
4: On
0: va vite au commissariat taper le rapport.
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6: Demain, c'est l'anniversaire de ma femme. Je vais lui faire un cadeau. Je vais faire la cuisine. Ben, je devrais y arriver parce que je lui ai piqué son bouquin. Cuisiner, c'est facile. Donc, avec ça, normalement, il n'y a aucun souci. En plus, il y a des trucs, rien qu'en les lisant, ça m'a donné envie de les faire. Par exemple, saumon en papillote à la pêcheur d'Islande. Il faut prendre un saumon sauvage. Commencez par lever les filets. C'est son anniversaire, mais enfin, s'il faut louer un chalutier... Je serai jamais rentré demain. Je vais faire autre chose. Colin à la Vichy. Ah, ça, c'est plus simple, mais ça a l'air bien, ça. Colin à la Vichy. Prendre un beau colin, une belle sèche, un litre de moule, porter une casserole d'eau à ébullition, puis jeter les moules et mouiller la sèche. Mais je les sèche quand, les moules, alors? Plongez le poisson 5 minutes dans le bouillon, puis sortez-le.

0: Pour qu'il respire. Il est très résistant, quand même. Même sous Vichy... Replongez-le une fois et ressortez-le pour qu'il s'exprime. Là, il va gueuler. Il va dire, fait trop chaud, c'est trop salé. Ensuite, faites chauffer une poêle pour le faire revenir. Moi, je suis pas psy. Mais ça m'étonnerait qu'il revienne tout seul. Va falloir le caresser un petit peu. Ensuite, surveillez-le pour ne pas qu'il s'attache. Oui, mais si on le caresse, forcément. Il s'attache, le poisson. Je vais faire autre chose. Grenouille, commencez par bien dégager les cuisses. Ah. Choisissez des grenouilles à la robe bien verte. Si on dégage les cuisses, la couleur de la robe, on s'en fout un peu. Dégagez les cuisses et retirez les deux glandes. C'est des grenouilles du bois de Boulogne. Je vais faire autre chose. Crevettes à l'antillaise, crevettes fourrées à la banane. Comptez une banane par crevette. Ça me paraît beaucoup. Moi. Morue à la portugaise, la morue se fait sauter avec un doigt de Porto.
1: Mais qu'est-ce que c'est ce livre?
0: Je vais faire autre chose. Raie à la grecque. On n'y pense pas souvent à ça. Commencez par bien laver la raie. C'est un minimum. Les petites raies passent directement à la casserole. D'accord. Les grosses raies doivent d'abord se faire tremper. Alors là...
1: Mais quelle horreur! Quelle horreur! Mais qu'est-ce que c'est ce livre?
0: Macro à l'italienne. Je préfère pas savoir. Poulet à l'africaine. Ah, ça, ça a l'air bien. Ça a l'air tout simple, tout facile, ça. Poulet à l'africaine. Pour faire un poulet à l'africaine, commencez par séparer les blancs. Je vais faire autre chose. Poulet à la Corse. Ah, il est pas vieux, ce livre. Commencez par poser le poulet sur le grill, puis allumez la paillotte. Là, je voudrais un truc un petit peu plus marrant, un truc où on va s'éclater, on rigole, quoi. Un anniversaire, faut rigoler, c'est l'occasion, jamais. Tiens, voilà, langue et poireau à la Roméo et Juliette. Prévoir un poireau bien ferme et une langue bien fraîche. Remuez doucement la langue, ce qui devrait faire lever le poireau. Non, bon, là, ouais. Cuisiner, c'est facile, mais c'est pas toujours de très bon goût.
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3: Quoi les clientes japonaises? Mais quoi les clientes japonaises? Mais on peut pas être tranquille deux secondes dans cette boutique? Oui, je suis responsable des ventes et directeur du casting. Et en plus, c'est moi qui dois m'occuper des clientes japonaises. En l'absence de Jean-Paul Goudier, c'est moi qui commande ici. Je suis top modèle, directeur des ventes et responsable du casting. Et en plus, c'est moi qui dois recevoir les clientes japonaises. Je sais pas si vous voyez. Comment? Si je parle le japonais, est-ce que j'ai une tête à parler le japonais? Allez, allez chercher mademoiselle Nguyen au troisième, elle va faire la traduction et puis c'est tout. Mais j'en ai rien à foutre qu'elle soit vietnamienne, elle se débrouille. Mademoiselle Nguyen, venez par ici, vous allez faire la traduction. Ça y est, elles sont là? Oui. Comment? Si j'aime le Japon, mais je suis née dans un rouleau de printemps, traduisez. Demandez-leur plutôt si elles ont aimé la collection. Oui, d'accord, de toute façon, il n'y a rien d'autre, hein. Bon, je vais leur montrer deux, trois modèles, hein. Bon, alors, modèle numéro un, costume de ville en cachemire à fine rayure discrète. Les hommes doivent revenir à un classicisme chic et discret, traduisez. Et chez Goody, on a horreur des costumes tape à l'œil, surtout pour les hommes. Bon, pour les femmes, c'est pas très important, mais pour les hommes quand même, hein. Non, je ne cesserai de dire, c'est sobre, chic et stylisé, traduisez. Qu'est-ce qu'elles ont à rigoler? C'est comme ça qu'on dit stylisé en japonais? Vous n'êtes pas en train de dire du mal de moi, moi, j'espère. Faites très attention, mademoiselle Tiananmen. Si je suis responsable du recrutement, je suis aussi responsable du licenciement, traduisez. Modèle numéro 2, c'est une veste. Admirez le comble du sublime. Poussez au paroxysme de l'intemporel, traduisez. Comment? Non, ce n'est pas la référence, c'est le prix, traduisez. Je vais trop vite. Vous en êtes où? À rouleau de printemps? Non, vous fichez de qui, mademoiselle Vienne? Comble du sublime, poussé au paroxysme de l'intemporel. C'est pas sorcier? Et vous rajoutez, c'est de l'art à l'état pur, ça vous apprendra. Ça y est, elle pleure. Oh non, elle me la joue Cosette. Modèle numéro 3. C'est un imperméable d'intérieur. En lycra basique. Non, chez Goody, on aime bien que les hommes que l'on habille soient élégants à l'intérieur et à l'extérieur. Traduisez. Bon, alors qu'est-ce qu'elles veulent? Elles veulent savoir le prix? Ils sont vulgaires. Pour une petite babiole à 12 000 francs? Quoi? Elles veulent me prendre en photo? Elles m'ont pris pour la Tour Eiffel ou quoi? Bon, alors qu'elles se dépêchent maintenant. Il faut qu'elles passent à la caisse. Quoi? Elles sont venues pour les soldes? Elles préfèrent réfléchir. Ah, elles reviennent demain. Oui, c'est ça. Sayonara, allez, ça va. Eh oui, sayonara. Mademoiselle Nguyen, vous connaissez Hiroshima? Non, même pas en photo, rien? Allez, suivez-moi dans mon bureau.
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5: Il y en a qui disent un homme tout nu, c'est moche, à pendouille, on dirait une trompe d'éléphant. D'un autre côté, on n'oblige pas les éléphants à porter d'immenses slips dans la jungle. Je vous laisse réfléchir là-dessus. Mais je vous rappelle que le slip, c'est une forme de tchador qui cache chez l'homme son vrai visage. Je vous laisse réfléchir deux fois plus, là. Un spectacle comique, ça s'appelle une longueur. C'est un moment où il se passe rien. Un spectacle dramatique, ça s'appelle un grand moment d'émotion. Je peux faire pire encore, je peux faire une longueur avec mépris du public. Je regarde même pas les gens. Et en plus, je pense à autre chose. Alors là, dès qu'il y a un détail comique dans un spectacle dramatique, les gens se souviennent que de ça. Et je peux faire pire encore. Je peux faire une longueur où vous êtes obligé d'écouter. C'est fait. Je peux faire pire encore. Je peux voir le type qui a un trou. C'est comme la longueur, mais c'est plus profond. C'est pour ça qu'il faut meubler. Il y en a, et dès qu'ils ont un trou, ils racontent leur vie. Moi, j'ai jamais fait ça. Non, même au début, quand j'ai commencé. Non, c'est vrai, j'ai commencé en 80, et à l'époque, je faisais des spectacles dru. Vous avez déjà vu les spectacles dru? C'est les spectacles qu'on fait dans la rue, où on parle très vite. Ça s'appelle des spectacles dru. D'accord, je vais aller plus lentement un peu, là. Non, on parle très vite dans la rue, parce qu'on a beaucoup de choses à dire à des gens qui s'en foutent complètement. Non, c'est vrai, je suis allé dans la rue, j'étais obligé d'y aller, parce que j'ai pas eu mon bac. Voilà, je vous le dis, à cause de Jean-Paul Sartre. Ouais, Jean-Paul Sartre aurait écrit Les Misérables, j'aurais eu mon bac, voilà. Mais c'est pas lui, c'est l'autre, c'est Camus. Ah non, Camus, il a écrit La Lèpre. Non, La Grippe. Non, Le Rhume. Alors, qu'est-ce qu'il a écrit, Camus? La Peste. De toute façon, je voulais pas de médecin. Non, donc j'ai bien fait de jouer. En plus, dans la rue, c'est dur. Parce que faut arrêter les gens. Ici, il suffit de vous empêcher de partir, c'est quand même plus facile. Vous savez que l'humour sans poésie, c'est comme l'amour sans caresse? Que celui qui n'a jamais pêché n'essaye pas, il n'y a plus de poisson. Que celle qui n'a jamais été larguée me jette son numéro de téléphone. C'est de la poésie, ça. Puis du quotidien, en plus. En plus, je calme un peu le jeu, vous avez remarqué, pour parler comme un homme politique. Car un homme politique parle lentement et répète toujours deux fois tout ce qu'il a à dire pour être compris par les plus cons. Oui, un homme politique parle lentement et répète toujours deux fois tout ce qu'il a à dire pour être compris par les plus cons. Le problème, c'est que quand on parle comme ça, même avec la plus grande conviction, on ne dit pas grand-chose et on devient vite très chiant. Oui, le problème, c'est que quand on parle comme ça, même avec la plus grande conviction, on ne dit pas grand-chose et on devient vite très chiant. Aussi, je rajouterai simplement, des fois, vaut mieux ne rien dire et passer pour un con que de l'ouvrir et ne laisser aucun doute à ce sujet.
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6: Vous lisez, vous ?
1: Oui, ça dépend.
6: Oui, pas trop votre truc à la lecture, hein ?
1: Non, ça dépend.
6: Ça dépend de quoi ? Du temps ? Du temps que vous avez devant vous, hein, pour de la météo.
1: Non. Ouais, ouais, ouais. Ça dépend si j'ai un livre.
6: Ah !
1: Bien répondu,
6: ah,
1: hein,
6: hein, ouais.
1: Allez, une autre question ! Je réponds à tout.
6: Ne nous emballons pas, hein, parce que c'est pas gagné quand même. Hein, oui. Non, c'est sûr que c'est plus facile de lire un livre tandis qu'un sandwich.
1: Je sais pas, je ne prends pas de sandwich.
6: Ah oui ?
1: Parce que c'est pas facile à manger comme ça, là. Alors on tâche, puis c'est pas facile à... comme ça.
6: Dites-moi, c'est un sandwich, ça ?
1: Oui.
6: Ah oui, il faut prévenir quand même. Hein. C'est un peu ambigu, votre truc, là. Hein. Oh là !
1: Baguette.
6: Ah bah oui, oui, ah bah je comprends, oui, oui.
1: Et puis bon, on tâche avec le sandwich.
6: Ah oui, c'est ça, oui.
1: Quoi ?
6: Oui, ça fait rêver, hein, je sais bien, mais enfin, c'est comme ça,
1: Un sandwich.
6: Oui, il dit sandwich, bah ça, c'est pour...
1: C'est comme, tenez, on tâche, c'est comme, tenez, le matin, le petit déjeuner au lit.
6: Ah, le matin au lit, vous tâchez ? Non, on parle du déjeuner, hein, je vous en prie, hein.
1: Je peux plus rien dire. Bon, bah, si le déjeuner se renverse, bah, le bouillon glisse et roule sur la moquette.
6: Oui, ou sur la carpette, oui. Ah oui, c'est ça, vous ne prenez pas de café au lait, au lit.
1: Non, bouillon.
6: Vous êtes bouillon.
1: Oui.
6: Oui, d'une manière...
1: Oui,
6: pourquoi pas. D'une manière plus générale, vous êtes plus bouillon que soupe.
1: Oui.
6: Plus bouillon que soupe.
1: Ah oui. Ah oui, parce que dans la soupe, il y a les morceaux de patates qui coincent.
6: Ah oui.
1: Alors que dans le bouillon...
6: Ah oui, qui coince dans la glotte.
1: Voilà.
6: Qui taquine l'aluette.
1: Voilà. Alors que dans le bouillon, tout est mixé.
6: Bien sûr.
1: Tranquille. Sauf le bouillon cube. Parce que le cube, il reste coincé. Alors pendant qu'on verse l'eau bouillante, on se brûle. Parce qu'ils disent sur le sachet de cube... 5 minutes à ébullition. Le temps que les cubes y fondent. Alors moi, je dis, oula, c'est chaud. C'est chaud.
6: Oui, mais vous faites un petit peu comme Néron qui, portant la coupe à ses lèvres, s'écriait, c'est bon, mais c'est chaud. Néron, oui, non, mais ça fait rien. Il n'a pas eu le temps de venir, il habite en banlieue. Alors donc, toujours dans le domaine des nourritures terrestres, hein, nous aborderons un peu plus tard celui plus éthéré et des nourritures spirituelles. Si éthéré vous gêne, on le laisse tomber.
1: Oui.
6: Parce que je crois que ça pose un problème.
1: Oui.
6: Donc vous êtes bouillon, hein.
1: Oui.
6: Vous êtes légumes, vous mangez des légumes. Vous mangez de la viande.
1: Oui.
6: Vous mangez du poisson.
1: Oui.
6: Vous mangez du jambon.
1: Oui.
6: Tout est bon chez le cochon, de la queue au menton.
1: Oui.
6: Vous mangez de la volaille.
1: Ah non.
6: Pas de volaille.
1: Ah non.
6: Quoi, vous n'aimez pas la volaille ?
1: Non.
6: Une bonne volaille élevée au grain ?
1: Ah non !
6: Une volaille qui a couru ?
1: Ah non !
6: Quoi, vous n'aimez pas la volaille ?
1: Non ! Viande, jambon ou poulet ?
6: Ah oui, c'est ça, c'est-à-dire que vous mangez du poulet, du canard,
1: oui.
6: De la dinde,
1: oui.
6: De la pintade,
1: oui.
6: Mais pas de volaille.
1: Ah non.
6: Oui, d'accord. Oui, d'accord, c'est faux. Oui.
1: Poulet, oui, volaille, non.
6: Ah bah oui, très bien, oui, ça fait un joli slogan, ça aussi, oui.
1: Oui.
6: Alors donc...
1: Poulet,
6: volaille, non.
1: Poulet, oui,
6: volaille, non. Oui. Oui, à la CGT, ils diraient plutôt le contraire, mais enfin ça, bon, c'est autre chose. Alors, dites...
1: Ils disent ce qu'on leur dit de dire.
6: C'est vrai aussi. Alors, donc, du cochon, vous n'avez rien contre...
1: Pourvu qu'il y ait le drapeau rouge.
6: Oui. Alors, le cochon, vous n'avez rien contre le cochon.
1: Ah ben non, j'en ai un, de cochon.
6: Comment ça ? Comment ça, vous avez un cochon chez vous ?
1: Bah oui.
6: Quoi, mais vous habitez à la ferme ?
1: Non, non, à Paris. Non.
6: Dans votre appartement à Paris, vous avez un cochon ?
1: Bah oui, il s'appelle Rémi.
6: Oh !
1: C'est, il est gentil.
6: Vous êtes marié ?
1: Non.
6: Ça remplace ?
1: Oh ! Tout de suite, là, les allusions, là, oh ! Il se trouve que je n'ai pas encore eu d'occasion de mariage.
6: Ah, c'est dommage pour elle.
1: C'est tout. Et puis bon, c'est pas évident.
6: Ah non,
1: parce que quand j'invite une fille à dîner à la maison, j'ai beau dire à Rémi, file dans ta chambre, regarder une cassette, elle voit quand même qu'il est là. Parce que Rémi, il gratte sous la porte. Alors elle trouve ça bizarre, la fille.
6: Oui, ah ben, elle doit pas être la seule. Alors donc, quoi d'autre ?
1: Et sinon, j'aime bien les croquettes.
6: Ah, alors les croquettes. Vous les mangez comment ? Debout, à quatre pattes ?
1: Ça dépend avec qui.
6: Ouais.
1: Si c'est avec Rémi, bon bah ben là, forcément, on les mange à table.
6: Bien sûr. Dites-moi, quand vous mangez vos croquettes à quatre pattes et que vous êtes content, qu'est-ce que vous faites ?
1: Oh bah, comme tout le monde, hein. Quand on est content.
6: Bien sûr. Abordons maintenant, si vous le voulez bien, avec entrain et enthousiasme, le domaine des nourritures spirituelles, des joies de l'esprit. Les loisirs studieux, la lecture. Qu'est-ce que vous lisez ? Vous lisez des romans ? Vous lisez des essais ?
1: Des essais, j'ai jamais essayé. Les romans, en général, c'est crypté.
6: Ah oui, c'est un petit haut. Ouais.
1: Dans ce que j'aime dans les romans, c'est la première page.
6: Oui, la couverture. Là où il y a le titre.
1: Voilà.
6: Ouais, ouais.
1: Voilà. Ah ben là, des romans, je peux en lire deux dans l'après-midi.
6: Oui.
1: Sinon, j'aime bien les autobiographies, les biographies.
6: Les autobiographies, les biographies, les autos.
1: Ah ouais, les autos. Dans des revues ou du magazine.
6: Les ouvrages de la Redoute, vous aimez ?
1: Ça dépend. C'est spécial. Dans la Redoute, il y a des choses que j'aime et puis des choses que j'aime moins.
6: Vous trouvez par exemple que chez la Redoute ou chez les Trois Suisses, il y a des passages vulgaires ?
1: Oui. Ah oui ? Tout ce qui est slip. Culotte ! Tout ça, j'aime pas. Je suis pas contre un peu de chaussettes de temps en temps, oui. Pourquoi pas ? Mais les soutiens-gorge, tout ça, je vois pas l'intérêt.
6: Oui. Oui, vous n'aimez pas en réalité tout ce qui touche de trop près au corps ?
1: Ça dépend. Là encore, c'est paradoxal.
6: Ah, bien joué, on s'y attend pas.
1: Dans des ouvrages comme La Redoute ou Les Trois Petits Suisses, il y a des passages entiers sur des pantoufles fourrées ou des semelles anti-transpiration qui sont montrés avec beaucoup de finesse, avec beaucoup de poésie, par petites touches. Tchoup, tchoup, tchoup, tchoup, tchoup.
6: Non mais vous avez raison de le signaler, car on dit en effet qu'aujourd'hui La Redoute est le grand spécialiste du pizzicato de la pantoufle fourrée.
1: Je suis pas pizza.
6: Dites-moi, et le tricot de peau ?
1: Je suis pas con.
6: Hein, c'est bien de chez nous, ça, le tricot de peau, quand même. Hein.
1: Si le tricot de porc est bien molletonné...
6: Ah, et vous dites porc, vous ?
1: Oui.
6: Ah, oui.
1: À cause de Rémi.
6: Ah oui, je comprends. Oui.
1: Bon, bah, pourquoi pas, je veux dire.
6: Oui. Ce que vous rejetez, en réalité, chez La Redoute, c'est le body léopard en lycra.
1: Voilà.
6: Ça vous plaît pas ?
1: Voilà, c'est de la provocation gratuite.
6: Mais ça moule de trop, ça moule de trop.
1: Des pages comme ça, si Rémi tombe là-dessus...
6: Bah, oui, bah.
1: Hein ? Et c'est ce que je reproche à quelqu'un comme La Redoute,
6: oui.
1: Qui a quand même une réputation, je veux dire. Pourquoi sombrer dans le graveleux ?
6: Est-ce que vous avez lu tout La Redoute, y compris la correspondance ?
1: Pratiquement, oui. J'ai les œuvres complètes.
6: Oui.
1: Je les ai fait relier cuir. Elles sont dans ma bibliothèque, entre Voltaire et Oui-Oui.
6: Oh, dites donc, alors chez vous, vous avez Voltaire, La Redoute, Oui-Oui ?
1: Voilà, ça va crescendo.
6: Vous avez fait du grec ?
1: Non, du cheval.
6: Ah. C'est plus large.
1: J'ai fait du ski aussi.
6: Oui.
1: Et l'autre jour, j'ai fait des crêpes.
6: Ah, c'est bien.
1: Rémi adore les crêpes. Faut voir quand j'en fais pour son 4 heures ou son goûter, ce qui se met comme confiture.
6: Ah, oui, ah bon ? Vous lui donnez de la confiture à votre cochon?
7: Oui.
6: Dites-moi, qu'est-ce que ça vous apporte, la lecture de la Redoute?
7: Ça me détend, surtout. C'est facile d'accès.
6: Oui, un petit peu comme Marguerite Duras.
7: Voilà, en moins vulgaire, peut-être.
6: Oui, oh, ben ça, oui, c'est pas difficile.
7: Non. C'est ce qui se rapproche le plus. Oui. Sauf que j'aime mieux les mannequins de la Redoute.
6: Ah oui, oh ben, ils sont pas le même âge non plus, ni la même forme de tête. Hein,
7: oui.
6: Pour ne parler que du haut.
7: Oui. Puis dans la Redoute, j'ai les prix. J'ai du Duras, rien.
6: Ah non, mais ça, elle le fait pas, hein.
7: Bah oui.
6: Ah non, il y a jamais de coupon réponse, jamais de concours, jamais de mots croisés. Elle refuse, elle est catégorique.
7: Ah oui. Par exemple, dans la Redoute, au chapitre des chemises de nuit, bon, j'ai les prix. Chez Duras, c'est gratuit.
6: Bah oui.
7: L'amant, là, c'est gratuit.
6: Ah, attention, l'amant, c'est quand même un fait historique, puisque c'est l'histoire de Oui-Oui en Chine.
7: Oui.
6: Oui.
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8: Vous avez joué pour la petite Badrinia? Oh, bah, qui c'est qui l'a pas su? Mais lui, il l'avait sorti.
9: Ah oui, complètement.
8: Non, parce que Mme Camin disait qu'il l'avait sorti qu'à moitié, alors...
9: Ah non, complètement.
8: Et vous avez eu des détails?
9: Oui, elle l'a pas vu venir. En plus, c'était une grosse. Ben, vous l'avez déjà vue, vous?
8: Ah oui, mais j'avais pas fait attention.
9: Il y a quand même quelque chose que je comprends pas, hein. Comment qu'il a fait son affaire pour la renverser, cette petite? Il avait largement la place de la sortir, sa caravane.
8: Oh, ben oui.
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11: Moi, je vois maintenant, par rapport à ma richesse intérieure, tu vois, je peux plus comprendre les pauvres. Ben, je m'excuse, mais les pauvres, ils voudraient pourrir l'existence, ils s'y prendraient pas autrement, toi. Ils ont une manière de vivre, toi. Je m'excuse, je vais prendre un exemple tout con. Regarde, par exemple, on vit quand même mieux à deux dans un loft de 600 mètres carrés à Passy, hein, qu'à trois familles dans un deux pièces à la Courneuve, quand même. Alors on va me dire, c'est plus convivial, c'est plus chaleureux, tu parles. Quand Youssouf, il vient te lever le matin... En disant « Donne-moi le plumard, je fais les 3-8 hein, », ben, je vois pas ce qu'il y a de convivial là-dedans, hein, je m'excuse. Hein. En plus, le pauvre n'a aucun goût. Aucun. D'ailleurs, tu verras jamais une toile de maître chez un pauvre. Hein. Jamais. Alors qu'entre nous, un Van Gogh ou même un petit Picasso de la période bleue, c'est quand même plus sympa qu'un canevas qui représente deux serres oranges qui boivent dans une mare sur un coucher de soleil violet, quand même. Et ben non, il n'y a rien à faire. Si c'est pas à chier partout, ça leur plaît pas. Écoute, on croirait que c'est moche autour d'eux, ça les rassure. Ah ben, il n'y a qu'à regarder la femme du pauvre. Hein. Écoute, si elle n'a pas une robe de chambre à fleurs, avec des mules et des bigoudis plein la tête, il n'y touchera pas. D'ailleurs, tu verras jamais un pauvre avec un top modèle. Jamais! Ça l'intéresse pas! On dirait que le pauvre a pas de goût, mais c'est pour le confort, pour l'accueil! Quand tu vois comment on est reçu au Royal de Deauville, on s'étonne pourquoi il s'acharne à aller au camping de Melun! Pour la même distance! Mais l'été, c'est pareil, hein, regardez le pauvre, il va passer 15 fois dans une plage privée magnifique, avec du sable fin et tout. Eh ben, il s'arrêtera jamais pour louer un matelas à 50 balles. Il n'a pas le réflexe. Alors que pour lui et sa famille, c'est quoi? C'est un coup de 700 balles. Mais pour être bien, bordel! Alors on va me dire, c'est son budget de la semaine. Eh ben, qu'il reste qu'un seul jour! Mais qu'il soit bien! Eh ben non, il préfère être 8 jours mal qu'un jour bien! Ah, ça pour s'entasser dans le métro aux heures de pointe, alors là, il y a du monde. Mais pour faire Paris-New York en première classe, il n'y a plus personne, là, tu vois. Tu vois la lâcheté du pauvre, hein. Mais enfin, j'invente rien, merde.
12: Le pauvre a découvert le 5 du mois. Alors qu'il lui suffirait d'attendre une fois deux mois pour avoir un mois d'avance. C'est quand même plus confortable, un mois d'avance. Puis c'est pas compliqué comme chiffre. 1, 2. Ah non, il n'y a rien à faire. En plus, ce qui m'énerve le plus, là, c'est que de temps en temps, le pauvre, il a des lubies. Il a des lubies. Je sais pas comment appeler ça, toi. Par exemple, il va pas manger de viande pendant 3 semaines. Enfin, par snobisme, je sais pas quoi, toi. Au niveau de l'équilibre alimentaire, c'est n'importe quoi. S'il tombe malade, il viendra pas se plaindre. Hein. Et puis tiens, le meilleur exemple, je l'ai, hein, je vais te dire. Je baillais pour le dire que je parlais du loto tout à l'heure. Quel est le meilleur exemple? Regardez, un riche gagne 800 briques au loto. Qu'est-ce qu'il fait? Il place le pognon. Maintenant, un pauvre gagne 800 briques au loto. Qu'est-ce qu'il fait? Il bouffe tout le pognon en 2 ans. Et après, il se suicide. C'est pour ça que moi, je dis, quand on n'a pas les moyens d'être riche, on joue pas au loto. Et puis, c'est tout.
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13: Le 7e jour, en ruminant, Dieu créa l'homme à son image. Et l'homme se mit à mâcher. Dieu l'appela donc Adam, ce qui était un signe évident de sagesse. Puis Dieu arracha une canine à l'homme, la roula dans un peu de terre et de salive, et de cette canine naquit la femme. Dieu dit à la femme, tu prendras soin de l'Adam. Et il l'appela Ève, qui signifie fraise en dialecte divin. Comme l'Adam avait un creux et qu'on était un 6 janvier, ils tirèrent les rois, Adam gagna la fève. Dieu lui posa une couronne. Adam s'agenouilla et dit, « Dieu me protège. » Alors Dieu dit, « Vous vous installerez dans mon palais. » Ainsi naquit le premier couple sédentaire. Un jour, alors qu'Adam jouait au bridge avec 3 anges célestes, il faisait le vivant, le serpent diabolique, le vilain prognate, vint tenter Ève. Comme il connaissait ses classiques, il lui dit, « Tu as de belles dents, tu sais. » Elle répondit, « Embrasse-moi. » Alors le serpent lui tendit une grosse gâterie rose, dissimulée derrière une touffe de poils divins, et nommée pour cette raison Barbapapa. Il susurra, « Vous reprendrez bien un peu de tartre. » Ève mordit goulûment dans le péché. Alors Dieu entra dans une grande rage. Il cracha ce qui eut pour effet de chasser brutalement Adam et Ève hors de son palais. Et depuis ces temps-là, loin de leurs racines, de génération en génération, l'homme est acariâtre et la femme est incisive.
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3: Moi, j'ai eu de la chance, c'est mon ami Gérard qui m'a offert mon premier bouquin. Ça m'a bouleversé ma vie. Il faut lire. Bon, la lecture au début, bon, bah, c'est vrai, quand tu sais pas, t'es là, tu feuillettes, ouais, bof, pas d'image, tu t'emmerdes. Alors, tu regardes les mots, y a rien d'autre à faire. Oh, c'est chiant. Ah non, les mots, c'est méga chiant, hein. Puis d'un seul coup, tous ces mots côte à côte... Ça fait des phrases. Et ces phrases côte à côte, ça raconte une histoire. Une histoire d'amour. Celle de la tare. Arlequin. Arlequin, c'est un champion de l'amour. C'est LE champion de l'amour. Il m'a bouleversé ma vie, cet homme-là, c'est un génie. Arlequin, c'est lui qui écrit tous les livres. Rends-toi compte, attends, public, rends-toi compte. Arlequin possède tous les mots de la langue française. Il les a tous les mots de la langue française, Arlequin, chez lui, sur des petits tampons. Et regarde, il en met partout. Il tamponne comme un dingue. Un méga dingue. Et après, quand tu lis le tamponnage de Monsieur Arlequin, tu vois de l'amour. Mais trêve de blabla, trêve de blabla, trêve de blabla. Si Arlequin, il a tamponné comme un dingue, c'est pour qu'on s'évade. Alors, d'accord. Évadons-nous. Steve.
7: s'engouffra dans sa Ferrari rouge. Il était amoureux, ce Steve, de Sandy, la belle Sandy, Sandy la fradrase. Sandy la fradrase. Sandy la... la fradrase. La fradreuse. La sulfureuse. Sandy la sulfureuse. Ah, des fois, Arlequin est un peu n'importe quoi. Mess. Steve quittait Sandy. Oh. Et il démarra sur l'ex-apox de rousse. À la Steve. Tandis que Sandy gonfla sa magnifique poitrine. Steve ne voyait pas ce que Sandy pleurait. Et pourtant, Sandy pleurait. Mais s'y voyait pas. Mais elle pleurait. Tout à coup, Fradamé. Tout à coup, Fradamé. Fradamé. Fradamé. Fradamé. Fradamé. Fradamé. Fradamé. Fradamé. C'est prenant, hein. C'est dingue, c'est des tampons et pourtant tu les vois, quoi. C'est ça qui est dingue. Bon, moi, au début, j'ai eu du mal. J'avoue, la lecture, au début, j'ai eu méga du mal. J'ai mis 6 mois à lire le premier chapitre. Et j'ai rien compris. Enfin, si, j'ai compris des bouts de phrases. En fait, je faisais une erreur, je me suis rendu compte qu'au bout de 6 mois, en fait, je lisais une ligne et je la continuais sur l'autre page. Alors qu'il faut s'arrêter au collage. Et ça, personne ne te le dit. Attends, moi-même à l'école, on m'a jamais dit t'arrêtes au collage. Alors voilà, je te le dis, public, t'arrêtes au collage. Et tu recommences en dessous. Et c'est seulement une fois en bas de la page, juste après le numéro, qu'il faut pas lire d'ailleurs. Méga rien à voir avec l'histoire. C'est pas Arlequin qui l'a tamponné, ça. Donc juste après le numéro que tu lis pas, hop, tu sautes le collage. Bon, maintenant que tu es paré pour la lecture, je m'en vais te lire le meilleur passage du livre. Oh, accroche-toi, public, tu vas te... Ah oui, ça, très important, ça. Ça, c'est un marque-tapage. Très important, le marque-tapage. C'est pour pas, à chaque fois, relire ton bouquin du début. Ah non, sans ça, c'est chiant, hein. Moi, je mettais rien, je disais comme ça. Enfin, meilleur passage, accrochez-vous, accrochez-vous. Sandy est toute nue maintenant. Et elle frotte sur la Ferrari de Steve sa grosse poitrine. Ah, méga meilleur passage. Steve, lui, est toute nue aussi. Et il frotte son sexe sur Sandy, qui, rappelons-le, est toute nue. Lors Dux Corse nu s'agite sur la Ferrari, qui est rouge aussi. Oui, dans le cas, il y a aussi du dialogue. Ah, je t'aime, dit Sandy à la Ferrari. Ah, j'ai jamais compris ce passage. Qui reflète, qui reflète? Oh, il n'y a pas de point. À la Ferrari, qui reflétait le visage de Steve? Oh, méga compris. Elle le dit au reflet. Oh, mais c'est Arlequin, champion de l'amour. Oh. Steve lui répondit
14: 121.
7: Non, je l'ai pas lu, d'accord, je l'ai pas lu. Hein. Non, le répète pas, promène. Bon, je reprends un peu au-dessus, je mets le doigt dessus.
14: Putain.
3: Je les remets toujours là, mon marque-tapage. Ça donne envie de lire, non? Attends, public, moi, si j'atteins le niveau intellectuel que j'ai aujourd'hui, c'est grâce à Harlequin, le champion de l'amour. S'il te plaît, public, promets-le. Ah, il faut le lire. Évade-toi.
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14: Je sais pas ce que j'ai en ce moment, je fais des cauchemars. La nuit dernière, j'ai rêvé que j'étais un champignon. Non, puis le gros rouge, là, tu sais, avec les points blancs, frère. Façon acné juvénile. J'étais laid, mais j'étais laid. Ah oui. Tellement laid que j'avais même pas un copain champignon. Hein. J'ai touché du doigt la connerie de la vie du champignon. Ça peut tous nous arriver, hein. Tous. C'est ça la réincarnation. Tu peux te réincarner en n'importe quoi. N'importe quoi. C'est souvent que la vie que t'as eue avant. Toréador, tu te réincarnes en vache folle. Le commandant Cousteau, lui, il est déjà réincarné. En cabillaud. Si tu le croises, tu peux pas te tromper, c'est le seul cabillaud qui porte un bonnet. Jacques Chirac, lui, prépare déjà sa réincarnation. En cachet d'aspirine. T'sais. Je vais dissoudre, je vais dissoudre, je vais dissoudre. Tu peux te réincarner en n'importe quoi, en platane. T'sais. T'imagines la vie de con. Toute ta vie au bord d'une route. T'as un arbre, ça doit embrasser la nature. T'sais. Un platane, ça embrasse quoi t'sais. Une voiture d'alcoolique de temps en temps. Bon, tu me diras, il n'y a pas que le platane, hein. Y en a d'autres des arbres. Tu peux te réincarner en bouleau. Mais bon, le bouleau, c'est le bouleau. Il y aura un arbre qui s'appellerait glandeur, à la limite, je serais preneur. Boulot. Alors bon, alors réincarner en chêne. Mais bon, pour finir chêne, il faut commencer gland. Hein. C'est tout un parcours initiatique. Hein. Non, t'as pas vu, c'est soit végétal, soit animal. Et animal, moi, c'est pour terminer en cabillaud chez Vivagel. Entouré par des glaces à Gendas qui parlent même pas un mot de français. Ouais, ouais, me réincarner en animal, mais alors en ours. Ça, ours, ça me plairait. Vous savez, les gens, ils ont du respect pour les ours. Si, un ours, tu le respectes. Si, un ours, tu le respectes. Tu croises un ours dans la rue, tu lui mets pas la main au cul. Je suis désolé. Il y a un respect naturel. Non, ou alors réincarner en meilleur ami de l'homme, en chien. Ça, là, au moins, tu retrouves tes marques. Tu peux passer la journée vautré sur le lit à regarder la télé. Avec un petit peu de chance, dans la même journée, tu te fais 30 millions d'amis, rintintin, les 101 dalmatiens. Mais bon, attention, hein. Pas chien pure race. Hein, non, les pures races, on sait trop où ça mène. Non, non, non, non. Mais pas trop bâtard non plus, j'ai pas envie de me retrouver avec les électrodes, là. Non, finalement, l'idéal, ce serait de me réincarner en meilleur ennemi de l'homme. C'est-à-dire en homme. Hein, en femme aussi, oui, c'est possible. Oui. Non, mais femme, c'est bien. Ah, je vous préviens, les mecs, si je vous retrouve dans une vie future que je suis une femme, je vous préviens, les mecs, je vais vous en faire baver. D'abord, je coucherai jamais le premier soir. Et puis après, je me ferai faire un bel enfant par monsieur, par exemple. Ah bah, si je suis une femme, moi, je veux donner la vie, hein. Hein, gonfler pour gonfler, je préfère donner la vie plutôt que me cantonner dans l'aérophagie, hein. Quel plaisir d'aborder un ventre joyeux. Sans se dire tous les matins, il faut que j'arrête les pâtes aux œufs. Et quel plaisir de pouvoir annoncer un soir la nouvelle à son mari, la bonne nouvelle. Chérie, j'ai une très bonne nouvelle à t'annoncer. Oui, je sais, il y a un match de foot à la télé, oui, mais j'en ai une mieux. Je suis, hein, je suis trop près du poste, oui, je me recule. Hein. Je suis enceinte. Oui, je te le prépare, ton couscous, oui. T'aurais préféré de la paella ? 9 mois plus tard, ça y est. Et là, l'infirmière, mais votre mari n'est pas là. Ah ben non, c'est soir de finale. Il m'a dit qu'il passerait peut-être à la mi-temps. Et là, quand le mec arrive, la gueule enfarinée à la mi-temps, pour dire, alors, fille, garçon, quel plaisir de pouvoir lui dire, mais casse-toi, gros con. Je t'expulse de mon terrain. T'aimes le ballon, tu le vois, celui-là, ben je le garde pour moi toute seule. Ou alors réincarné en homme, mais alors en homme parfait. Moi, mais en mieux. Roland II, le retour. Nadin. Ah ben non, mais je serais même peut-être pas français dans une vie future, moi. Je serais peut-être américain, si ça se trouve. Si j'ai de la chance, je serais noir, grand, basketteur. Si j'ai pas de peau, je serais noir, petit, dealer. Je serais peut-être aussi éthiopien, si ça se trouve. Enfant éthiopien. Tous les matins, ma mère me pilera mon bol de manioc. Si elle arrive à trouver du manioc, bien entendu. Et quand mon père me dira, qu'est-ce que tu veux être quand tu seras grand? Je lui dirai, papa, quand je serai grand, je veux être vivant. Aide-moi. Je serai peut-être aussi chinois, prisonnier politique, bolivien, enfermé dans un camp de rééducation, colombien, torturé à mort par les forces de sécurité, indien, mort de faim dans les rues de Bombay, tibétain, condamné à 30 ans de prison pour avoir simplement crié « Tibet libre ». Afghan, exécuté sans jugement sur une place publique. Algérien, égorgé devant mes enfants. J'ai souvent l'impression étrange que Dieu fait payer certains hommes

0: Merci surtout, merci d'être toujours fidèle à notre télémagouille quotidien. Alors vous avez tous un numéro et parmi tous ces numéros, eh bien, quelques-uns ont été sélectionnés par notre huissier, Maître Enfoiros. J'ai dans les mains le numéro 433. Alors est-ce que le 400... Oui ? Oui monsieur, approchez-vous, on vous applaudit très fort. Il s'agit de Mamadou.
1: Mamadou, ouais, enchanté tout le monde.
0: Mamadou, alors présentez-vous, qu'est-ce que vous faites dans la vie?
1: Bah écoutez, je viens d'ouvrir un cabinet de voyant exorciseur marabout.
0: Oui.
1: Que si ta femme disparaît, je la fais revenir dans les 46 heures chrono plus vite qu'on la rajoute. Hein.
0: Alors sinon, Mamadou, dans la vie, vous avez un hobby, un passe-temps, certainement.
1: Ah ouais. J'aime le sport, la compétition.
0: C'est bien ça, quel genre de sport?
1: Bah écoutez, avec ma femme, on fait une golongola dans la place.
0: Ah, d'accord, c'est parfait.
1: C'est le sport national, moi.
0: D'accord. Alors, vous restez derrière votre pupitre, Mamadou, et tout de suite, je regarde le deuxième numéro. Et décontractez-vous, Mamadou, ça n'a pas commencé. Pas encore. Alors, écoutez bien, le numéro suivant, le 728. Est-ce que le 728 peut se manifester, s'il vous... Oui ? Mademoiselle, on vous applaudit très fort, approchez-vous. Il s'agit de Véronique. Véronique, bonjour, qu'est-ce que vous faites dans la vie?
2: Je m'appelle Véronique, j'ai 26 ans, je suis caissière à Félix Potter. Mais je compte pas faire ça toute ma vie, je compte bientôt rentrer caissière à ma montre.
0: Alors Véronique, dans la vie, vous avez un hobby, un passe-temps?
2: J'adore la grande musique.
0: Ah, Bach, Mozart, Beethoven.
2: Non, Stéphanie dans mon lac.
0: Alors ne changez rien, c'est parfait, vous restez donc... vous saluez le public.
2: Je salue mon mari.
0: Ah bon?
2: On s'est rencontrés tout à l'heure à tourner ma neige.
0: On va commencer tout de suite le télémagouille. On n'oublie pas qu'avec télémagouille, on en a...
1: La réfouille.
0: Première question, qui?
2: Stéphanie de Molaco.
0: Attendez, Véronique, je pose d'abord la question, vous répondez ensuite, hein, sinon...
2: logique.
0: Voilà. Qui a immortalisé le grand air de Carmen?
2: La question est finie. Ah, oui. Stéphanie de Molaco.
0: Bon, alors, question suivante. Dans les années 70, donnez-moi le nom de la célèbre bande de terroristes allemands.
1: La bande à Basile.
0: Réponse fausse. Question facile sur le cinéma. Quel acteur a interprété le premier le rôle de James Bond?
1: Oui.
0: Oui, Mamadou, vous êtes...
1: Non, c'est-à-dire que je veux dire un truc, mais c'est une connerie. Alors,
0: c'est une connerie. Bonne réponse de Mamadou. Mamadou remporte un point. Oh la main. Bravo, en forme, hein, Mamadou.
1: Hein. Ouais. Bah, si je gagne ce soir, golo. Qu'est-ce qu'elle va prendre, hein?
0: Allez, une question de littérature. Qui a écrit les fables de La Fontaine?
2: La Fontaine.
0: Bravo. Qui a écrit les lettres de Montmoulin?
1: Montmoulin.
0: Allez, une question sur le sport. Tennis. Qui a perdu le
2: champ? Yannick Noah.
0: Bravo. Ouais. Ce jour-là, Henri Lecomte était malade. Alors, une question d'ethnologie maintenant. Quel est l'animal poilu qui se rapproche le plus de l'homme?
2: Des mistressauces.
0: Allez, un demi-point. Allez. Allez, maintenant, une question. Écoutez bien. Littérature. Qui? Attendez, écoutez, Véronique, c'est une question de lit.
2: Hein?
0: Un petit peu nerveuse. Ah oui. Non, mais là, c'est de la littérature, alors... Ah ben non, ça
2: c'est pas Stéphane. Non.
0: Qui a écrit Les Misérables?
2: Vous pouvez répéter la question?
0: Oui, qui a écrit Les Misérables? Qui a écrit La Valise en carton?
1: Linda de Souza.
0: Voilà. Bravo. Bonne réponse, vous marquez tous les deux un point, c'est formidable. Ouais, et maintenant, je m'approche de Mamadou pour les questions individuelles.
1: Ouais.
0: Allez, Mamadou, toujours en forme?
1: Ah ouais, si je gagne ce soir, golo.
0: Non, je veux dire, la pêche, quoi.
1: Et surtout la banane, hein.
0: Eh bien, Mamadou, je vous donne des noms de personnalités.
1: Ouais.
0: Et vous allez me répondre s'ils sont blancs ou noirs.
1: D'accord.
0: Attention, faut être rapide. Ouais. Michel Blanc.
1: Blanc.
0: Bravo. Éric Blanc.
1: Noir.
0: Gérard Blanc.
1: Blanc.
0: Bravo. Michel Noir.
1: Blanc.
0: Attention, il y a un piège. Michael Jackson.
1: Gris.
0: La réponse de Mamadou. Et maintenant nous passons à
2: c'est facile.
0: Ah, c'est très facile. Et maintenant, Véronique, c'est à vous. Écoutez, je vous donne la première moitié d'un couple et vous me donnez l'autre moitié. Vous avez compris?
2: Vous répétez la question.
0: Je vous donne un exemple. Je dis par exemple Laurel et... Bah, vous répondez Hardy.
2: Hardy.
0: Bah oui, Laurel et Hardy. Allez, allons-y, c'est parti. Roméo et...
2: Hardy.
0: Pourquoi me dites Hardy, là? Ah non, j'ai pas dit de...
2: Ah
0: non, non, j'ai... Non, non, non. Mais non, je vais donner un exemple, j'ai dit Laurel. Eh, bon, mais c'est Hardy.
2: Mais oui,
0: mais non, mais là, c'est Roméo et Juliette.
2: Juliette.
0: Eh ben oui, allez. Jacques Dutronc et Françoise.
2: Juliette.
0: Mais non, Hardy. Mais non, Véronique, j'ai donné un exemple, j'ai dit, Laurel. Oh, je vais pas y passer la nuit, Laurent. De toute façon, c'est qu'un jour, on est là pour s'amuser, on s'amuse. On continue avec les magouilles, on en a.
2: On est fou.
0: Qui a été assassiné dans sa baignoire?
1: Maradona.
0: Non, mais écoutez, une question plus facile sur la révolution. Là. Citez-moi ouais. Deux révolutionnaires français. C'est facile, ça. Robespierre et...
2: Jean-Marc Thibault.
0: Non, je vous parle de la révolution. L'époque où on décapitait les nobles.
2: Stéphanie Leroy.
0: On oublie en sorte de sujet. Sport. Quel est la première ville arabe traversée par le Paris-Dakar?
1: Marseille.
0: Non. Mais non, j'ai...
3: quel est le prénom de Miu Miu?
1: Miu.
0: Un vrai prénom.
2: Stéphanie Lamoureux.
0: Ah bah ouais, bah, Mamadou, ouais. Allez, c'est facile ça. Allez, vous êtes avec votre femme. Vous êtes avec votre belle-mère.
1: Agalère.
0: Elle s'électrocute avec la machine, elle avait. Qui devez-vous appeler dans ce cas précis?
1: Darty.
0: Mais non. Qui a trouvé le vaccin contre la rage?
2: Ricazareille.
0: Bah alors, allez, Mamadou.
2: C'est Ricazareille.
0: Non. Mamadou. N'importe lequel, on s'en fout. Allez.
1: Tigana, j'irai, c'est Platini.
0: Voilà, c'est une bonne réponse de Mamadou. Moi, personnellement, j'aurais préféré Hugo, Rodin, Debussy, mais enfin, on n'en est plus là.
1: Ouais, voilà. D'accord, mais moi, les remplaçants, je les connais pas.
0: Quoi qu'il en soit. Les questions sont trop difficiles, alors, écoutez bien. Me mettre à votre niveau, écoutez bien. Maintenant, vous êtes à égalité. C'est avec la dernière question qui est très facile d'ailleurs qu'on va savoir qui va gagner le chrono.
1: Angolo.
0: D'accord.
1: Excusez-moi, ça m'a échappé, excusez-moi.
0: C'est avec la dernière question qu'on va donc savoir qui va gagner le chrono. Hey, je sens que ça va être une gagnante aujourd'hui. Écoutez bien, Véronique, la question est pour vous, surtout la réponse qui a chanté.
2: Attendez,
0: non, je pose la question en entier, sinon c'est pas du jeu, mais allez-y, libérez-vous. Qui a chanté comme un ouragan?
2: Vous répétez la question.
0: Mais allez-y, si c'est la princesse, elle habite Monaco.

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2: Le sketch que je vais faire pour vous maintenant est un des plus faibles de mon spectacle. Et je m'en excuse à l'avance, hein. Et il dure environ 3 minutes et comporte au maximum 2 éclats de rire. Parfois 3 quand je le fais bien. Mais je suis obligé de le faire parce que si je ne le faisais pas, mon spectacle durerait 3 minutes de moins et je trouve que ça serait dommage parce qu'on est très bien ensemble ce soir. Alors, ne vous inquiétez pas, je vais faire le sketch et puis après, on sera débarrassé, on n'en parlera plus, d'accord ? Bien, alors, si vous avez envie de rigoler, vous rigolez, si vous n'avez pas envie de rigoler, vous ne rigolez pas, ça n'a aucune importance, aucune incidence sur le spectacle, d'accord ? Alors, si vous avez, vous, madame, par exemple, si vous êtes toute seule à rigoler avec monsieur aussi, si vous êtes les seuls à rigoler, bah ça fait rien, allez-y, rigolez, affirmez-vous, hein ? Hein ? Allez, affirmez vos opinions, hein ? Bon, je vais faire le sketch. Alors, ça y est, t'as tout de même réussi à le gonfler, ton piano à queue ! Ah, parce que toi aussi, tu t'en es aperçu ! Et comment ? Ça craque moins sous les dents quand il roule ! Et le soir, tu le gares où, ton piano à queue ? Il couche dehors ? Ah non ! Le soir, je le dégonfle et je le monte chez moi ! Tous les soirs ! Et voilà la chute. Tous les souhaits. Je vous avais prévenu que c'était un sketch faible. Hein. Très faible même. Voire mourant. Qui nécessiterait du goutte à goutte. Mais sans me vanter, hier soir, il a fait plus rire. De toute façon, moi, j'aime ce sketch. Je ne l'enlèverai sous aucun prétexte. Même sous la menace. C'est ma création, je l'assume. Je l'en ferai demain, après-demain, après-après-demain, jusqu'à ce qu'il ait du succès, jusqu'à ce qu'il fasse rire. J'exige que dans tous les foyers de France, dans toutes les maisons, on hurle de rire à l'écoute de mes paroles. Ici, Daniel Prévost, les comiques parlent aux comiques. Ici, Daniel Prévost, les comiques parlent aux comiques. Voici un message personnel. 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
3: Et donc, c'est les vacances.
4: Les vacances. Ah, tu fais quelque chose, toi, pour les vacances ?
3: Oh, ben moi, tu sais, chaque année, avec Martine, c'est un peu l'aventure. Cette année, on fait le Sénégal, un voyage organisé avec Touristel.
4: L'Afrique ? Ça te fait pas peur, l'Afrique ?
3: Oh, je m'en fous, c'est pas que j'aime ça, quoi. Mais c'est un promo, alors.
4: Fais gaffe à pas te faire tirer dessus, quand même, là-bas.
3: Bah, t'es fou, oh. Attends, tu rigoles, je crée rien. Je suis couvert, j'ai mutuelle d'humain assistance. Ma femme se fait tuer, je prends 100 briques. S'il y a sa mère avec elle, 150 briques. C'est pour ça, on l'amène toujours, on sait jamais.

0: Oui. L'an dernier, je t'avais pas dit ça, quoi. L'an dernier, on avait fait l'Égypte avec ma femme.
1: T'as fait l'Égypte?
0: Oui. En 4x4 blindé, quoi.
1: Putain.
0: On s'est régalé.
1: Bien.
0: Ah, oh, bien, bien. Belle visite, hein. Ils ont fait des espèces de pyramides du Louvre, tu vois.
1: Oui.
0: Mais dans le désert, quoi. C'est moins bien qu'à Paris, mais enfin,
1: oui.
0: C'est pas mal. Par contre, on a fait la plage sous-marine, quoi. Les bouteilles en apnée, tu sais, là.
1: Ouais.
0: On s'est régalé. Hé, hey, attends, j'ai tué 20 kilos de mérou.
1: T'as tué 20 kilos de mérou, toi? Ouais.
0: Non, merci, touristelle. Il faut bien les choses. Et le dernier jour, il déverse 2 tonnes de poissons dans la piscine. Nous, on descend, on les tue, quoi.
1: C'est trop classe, quoi. Hé, c'est comme moi l'année où j'avais fait le safarisque.
0: Hé. Hey. Oh.
1: J'ai fait le safarisque.
0: Oui, oui.
1: Et oui. J'ai tué un lion.
0: T'as pas eu peur?
1: Non, il était accroché à un arbre, 32 balles dans la tête, quoi. Une belle bête, quoi. Avec ses grosses rayures noires, la pute.
0: Des rayures noires, c'est un tigre, ça, quoi.
1: C'est un tigre?
0: Mais oui, c'est un tigre, ça, rayure.
1: Attends, c'est quoi, Fort Boyard?
0: Des nains?
1: Mais non! Dans les cages!
0: Des tigres!
1: Oh, putain.
0: Qu'est-ce que je veux dire? Tu pars où, toi, cette année?
1: Mais c'est pas une tata avec ma femme. Hein. On regarde Faut pas rêver, là. Tu sais, l'émission sur la 3.
0: Oui, bien.
1: Puis on va choisir un pays. Pays pauvre. Mais il faut se méfier avec les pauvres.
0: Ah bon?
1: Des fois, ils prennent l'air pauvre comme ça sur les photos. Toi, t'arrives là-bas, le type, il vit comme toi, quoi. Je vois pas l'intérêt d'y aller.
0: Ah non, c'est décevant, quoi. Merde. Ton beau-frère, il n'a pas fait le Kenya, hein?
1: Si, il a fait le Kenya. Putain, il est revenu emballé, quoi.
0: Ah ouais?
1: Il a ramené un fémur de girafe à ma femme emballé.
0: Ta femme?
1: Mais non, le fémur, quoi, non. Bien emmerdé, mais j'essaie d'y foutre un abat-jour pour en faire un lampadaire, mais c'est pas si facile.
0: En tout cas, t'aimes pas trop à te décider, parce que fait gaffe à pas faire comme Lucien l'an dernier, quand même. Il a traîné, quoi, et il s'est retrouvé en carafe. Tu sais où il a fini?
1: Non.
0: Dans un gîte en Auvergne, quoi.
1: Oh, le con.
0: C'est ce qu'il a fait pendant toutes ses vacances. Non. Il a dormi, il a bouffé, il s'est reposé, quoi.
1: Il est con, c'est pas des vacances, c'est vrai.
0: Et tu sais ce qu'il a ramené comme souvenir?
1: Non.
0: Du saucisson.
1: Oh, le con. Mais ça, c'est qu'est-ce que tu ramènes, toi?
0: Ah, ben moi, j'ai déjà choisi, moi. Tu sais, touristelle, il t'envoie le catalogue des souvenirs un mois avant ton départ. Comme ça, tu le sélectionnes, on te l'envoie avant que tu partes, t'es sûr de pas l'oublier sur place. C'est pratique.
1: C'est bien foutu, gars.
0: Ah ouais, moi j'ai choisi un éléphant en ivoire.
1: C'est bien pour l'Afrique.
0: Je pense que c'est original, ouais. J'ai lu aussi dans la brochure qu'on pouvait ramener des amibes.
1: Et
0: des amibes.
1: J'aimerais bien que tu m'en ramènes.
0: Bien sûr, je t'en ramènerai, comme ça t'auras l'impression d'y être un peu allé.
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3: Bon, avant d'aller plus loin dans le spectacle, est-ce qu'un homme dans la salle pourrait me prêter du gloss? T'es sale, problème, il n'y a jamais personne qui répond. Et pourtant, l'homme du 21e siècle doit avoir du gloss. Je pense qu'il n'y a que des vieux dans cette salle qui se lavent encore aux gants. Il faut vous réveiller, les gars, nous sommes tous des métrosexuels en puissance. Hein. Alors je précise tout de suite qu'un métrosexuel, c'est pas un type qui se tape des conducteurs de métro. Non, ce sont des hommes, gays ou hétéros, qui prennent soin d'eux, de leur corps, et font donc des masques de beauté, s'épilent à l'occasion, et se maquillent légèrement. Ben moi, je trouve ça bien que les mecs se maquillent. C'est vrai, il n'y a pas de raison qu'il y ait que les femmes qui cachent la misère. Je savais que ça passerait difficilement, ça. Et c'est souvent les filles qui nous y poussent, hein. Elles veulent qu'on soit sexy et viril à la fois. C'est pas simple, hein. Non, il faut des poils à des endroits et pas à d'autres. Je crois que les filles veulent nous toiletter comme des caniches. Mais bon, je suis pas rétrograde, alors je m'y suis mis. Faut dire que je partais loin. Pour moi, le kohl, c'était le nom d'un chancelier allemand. Et la terracotta, un dessert italien à base de lait. Non, le seul truc qui faisait de moi un métrosexuel potentiel, c'est que je me lavais les dents régulièrement. Enfin, l'extérieur, hein, la partie qui se voit. Maintenant, je suis au taquet, je connais tout. Alors, pour ceux qui ne connaissent pas, je vais vous expliquer. Le kohl, par exemple, c'est un truc très noir que tu mets sous tes yeux pour bien souligner ton regard. Bon, si t'as un regard de veau, ça ne changera rien. Sauf qu'on verra mieux que t'as un regard de veau. Et si t'as peur qu'on ne le remarque pas assez, tu peux aller jusqu'au eyeliner. Et si tu vas jusqu'au mascara, là, t'auras plus un beau regard de veau. Avec tes beaux cils, t'auras un beau regard de vache. Le gloss, tu le mets sur les lèvres et t'as les lèvres qui brillent. Un peu comme quand tu manges des frites. Sauf que là, c'est en tube et c'est plus cher. Voilà, c'est une bonne définition, ça. Le gloss, c'est les frites de chez Sephora. Le patch anti-point noir, tu le mets sur le bout de ton nez parce que le bout de ton nez, c'est la maison des points noirs. C'est là où ils se retrouvent en famille pour faire des veillées. Bon, t'en as toujours sur le reste de la gueule, mais t'as le bout du nez nickel. Hein, ils sont forts, les fabricants de patch. Moi, pour que ce soit uniforme, je fais le reste du visage avec du scotch.